0: On pourrait dire plus on communique et moins on communie, en fait. Finalement, on n'est plus ensemble, on est les uns à côté des autres. Moi, je vois des jeunes couples au restaurant, ils sont probablement à leur premier rendez-vous, ils ont 20-25 ans. Ouais. Et si ça se trouve, ils sont en train de liker la story de l'autre, mais ils ne se parlent pas. Ils ne se regardent pas dans les yeux. Comment on se séduit quand on ne se regarde pas? Mais ouais. Posez le téléphone, regardez-vous dans les yeux sans parler pendant une minute, vous allez tomber amoureux. Enfin, je simplifie un peu, mais il se passe des choses sensorielles. Et donc après, on voit cette perte de libido, mais elle se joue aussi avec les écrans, la perte de libido.
1: Il y a des jeunes qui n'osent pas téléphoner. Pas téléphoner parce que téléphoner, ça veut dire...
0: C'est du vrai contact.
1: C'est du vrai contact. Ça veut dire se frotter à l'autre, se confronter à l'autre.
0: Bien sûr. Et à cet âge, on a tellement peur du rejet. Bah finalement, les réseaux sociaux et les écrans nourrissent aussi le mal qu'ils prétendent guérir. Parce que du coup, si vous pouvez vous planquer derrière des conversations virtuelles, vous risquez pas le rejet de la petite amie parce que finalement, vous ne la voyez jamais. Maintenant, on a un phénomène nouveau, c'est qu'on a des jeunes en consultation qui nous parlent d'une petite amie ou d'un petit copain. Et on leur dit, mais tu l'as vu quand? Bah, je ne l'ai pas vu, je ne l'ai jamais vu. Et donc, on est en train de se désincarner. Et moi, cette désincarnation, elle me fait évidemment très, très peur. C'est pour ça que je trouve que c'est un débat vraiment intéressant, parce que nous sommes sur un fil entre la tentation totalitaire, avancer encore plus dans le contrôle numérique, ce qui est un objectif affiché de l'Union européenne, en se parant du masque, évidemment, de la vertu et du bien et de la santé mentale des jeunes, c'est pas possible, ils vont très très mal. Oui, alors quand je le disais il y a 5 ans, on me traitait d'alarmiste et de complotiste, donc voilà, merci de s'en rendre compte aujourd'hui. D'un autre côté, évidemment qu'il faut que les parents n'aient aucune crainte d'interdire et qu'eux-mêmes s'interdisent les téléphones à table, les réseaux sociaux toute la journée, Twitter qui entretient l'anxiété, etc. Mais encore une fois, je crois que nos responsables politiques ne doivent pas faire des grandes campagnes de com sur le fait qu'ils sont les grands sauveurs de la jeunesse et qu'ils pensent au mal-être des jeunes parce qu'ils vont interdire les réseaux sociaux, alors que entre 2021 où on avait une vague pédopsychiatrique sans précédent et aujourd'hui 2026, le nombre de pédopsychiatres en France qui aurait dû tripler, il est passé d'environ 1200 à moins de 500, d'accord ? Et on ferme encore des lits d'hospitalisation, donc on continue d'abîmer la psychiatrie, on ne forme pas, il n'y a pas d'infirmière scolaire, donc un jeune qui ne va pas bien, il va chercher la réponse sur ChatGPT au lieu de prendre rendez-vous avec la dame et de lui parler de manière confidentielle, voilà, à quelqu'un de plus âgé, de plus expérimenté et qui ne répétera pas tout à ses parents s'il a peur de parler à sa famille. On a besoin d'êtres humains, c'est pas les portiques de sécurité, les QR codes et les caméras de vidéosurveillance qui vont rendre les mineurs moins violents, c'est du lien humain avec des aînés qui sont verticaux, qui sont inspirants, qui sont exemplaires. Et donc je pense que on pourrait être tenté de se rassurer en se précipitant sur l'idée que voilà, c'est les réseaux sociaux le grand méchant loup, il faut tout interdire. Encore une fois, ils sont interdits chez moi. J'ai 3 fils qui n'ont pas accès aux réseaux sociaux. Et qui auront accès à ça progressivement. Voilà, et avec beaucoup de pédagogie, petit à petit. Mais encore une fois,
1: même
0: il y a l'instruction.
1: Même le grand, il ne vous demande pas.
0: Le grand, il rentre en première. Et au début, il ne comprenait pas pourquoi j'étais si farouchement opposée et si stricte là-dessus. Et il m'a remerciée à 14 ans. Il m'a dit, mais moi, en fait, mes copains qui sont sur TikTok, ils deviennent débiles, maman. Et je suis le seul. L'année dernière, il me dit, je suis un des seuls de ma classe à lire. Et donc, en fait, il a confiance en lui parce qu'il a de la culture générale, donc il est drôle. Il a des conversations qui sont drôles parce qu'il a des références culturelles. Vous voyez, ça ne veut pas dire qu'on ne regarde pas un film ensemble en famille. Ça veut dire que... Voilà, on fait attention à ce que ce soit pas trop l'outil qui nous possède, et bien sûr qu'il nous possède. Enfin, je veux dire, j'ai mon portable avec moi, malheureusement, toute la journée, mais voilà, mes petits m'ont dit on voudrait acheter un réveil matin. Et j'étais super contente, parce que je me suis dit, c'est un réveil matin, c'est le vrai objet qui va les réveiller, c'est pas un téléphone. Donc je crois qu'on ne doit pas réduire le mal-être des jeunes à ça, et que le fait d'être moins présent, le fait que dans la cité, il y ait moins de liens, que l'instruction est baissée à l'école, qu'ils lisent moins, qu'il n'y ait pas assez de sport dans le système scolaire. Là, ils ne font pas du tout assez de sport. En France, c'est incroyable. Je veux dire, en Allemagne, en Angleterre, ils font du sport, les enfants. C'est aussi une source de manque de confiance en soi et donc une source de violence, parce que quand vous ne savez rien et que vous avez 3 mots de vocabulaire, vous ne pouvez pas élaborer vos émotions et vos pulsions deviennent des impulsions et donc vous passez à l'acte. Donc la violence des mineurs, elle est amplifiée par les phénomènes de meute qu'il y a sur les réseaux. Bien sûr que ça les dissocie de leur corps et qu'ils sont en perte d'empathie faramineuse. Mais il y a aussi toute la nourriture intellectuelle et spirituelle et humaine qu'on ne leur offre plus. Donc ça, il ne suffira pas d'interdire les réseaux pour qu'ils aillent bien. Il y a du bon qu'ils n'ont pas. Et ces carences-là, à l'échelle collective, elles font aussi beaucoup de dégâts.
1: Donc, pour résumer, vous êtes d'accord avec l'objectif de cette loi qui est d'interdire le réseau social ou les réseaux sociaux aux moins de 15 ans.
0: Qu'ils n'y aient pas accès.
1: Voilà, qu'ils n'y aient pas accès.
0: Mais vous voyez, ça peut passer par, déjà, interdire les téléphones dans l'enceinte des collèges et des lycées. Du coup, ils n'y ont pas accès. Oui. Après, c'est aux parents de vérifier que l'enfant ne se crée pas un compte. Ce n'est pas à l'État de fliquer l'identité de tout le monde. Parce que si les données sont hackées, comme ça a été le cas il n'y a pas longtemps pour des sites du gouvernement, c'est un peu compliqué.
1: Parce qu'en fait, il y a toujours un prix à payer. Par exemple, pour la sécurité, on met des caméras, mais plus il y a de caméras, moins il y a de liberté, parce que vous êtes filmé partout, vous ne pouvez pas faire ce que vous voulez. Alors on vous dit, oui, moi, je n'ai rien à me reprocher. Ça, c'est sûr. Mais si un jour, il y a un dictateur, un horrible dictateur qui
0: dit que parce que vous êtes blond, vous avez quelque chose à vous reprocher.
1: Oui, voilà, bah, là, il y aura un petit souci. Et là, les caméras seront là.
0: Et vous voyez, c'est intéressant, c'est ça. Il est là, le virage anthropologique dans notre contrat social. C'est-à-dire qu'on est passé d'une société où il était communément admis que la sécurité était une des conditions de la liberté. Et que donc, pour qu'il y ait une liberté des femmes égale à celle des hommes, il fallait qu'il y ait une certaine sécurité dans l'espace public. Or, on a eu 67% d'augmentation des agressions dans le métro en 10 ans. Donc finalement, parce qu'elles ne sont plus en sécurité, les femmes sont en train de perdre en liberté. Et on est en train de passer à un régime d'autorisation et d'exception où il faudrait sacrifier notre liberté sur l'autel de la sécurité. Et donc, c'est les honnêtes gens qui, face à la violence, vont d'eux-mêmes réclamer un régime de contrôle social qui est finalement complètement antidémocratique et qui ressemble au système chinois.
1: Et puis les réseaux sociaux, Marie-Estelle Dupont, et ça vous vouliez en parler, ça a des conséquences sur l'imaginaire et sur la motivation des jeunes. Est-ce que vous pouvez nous expliquer ?
0: Oui, alors, sur l'imaginaire, c'est très important parce que, effectivement, le fait d'être en permanence assailli d'images et de contenus, qu'est-ce que ça fait ? Ça fait que votre cerveau est dans un état passif où il réceptionne des contenus extérieurs. Or, la santé mentale, c'est de créer des images mentales. C'est la rêverie. C'est pouvoir avoir des représentations associées à nos émotions. C'est pouvoir, à un moment où on est triste, avoir une métaphore, une image, quelque chose qu'on puisse associer à ce ressenti. C'est associer des affects à des représentations. Mais la subjectivité, c'est qu'on crée nous-mêmes nos représentations à partir de notre histoire, notre culture, nos goûts personnels, etc., etc. Par exemple, une jeune fille qui fait de la danse classique, peut-être qu'elle va créer une chorégraphie qui ne sera pas la même selon son humeur. Alors que quand vous êtes en permanence assailli par des contenus et des images externes, c'est la grande différence entre regarder un film ou un dessin animé et lire un livre, c'est plus vous qui créez les images. Les images arrivent tout cuit dans votre bouche, enfin dans votre cerveau, et vous n'êtes plus dans l'imaginaire. Et cette perte de l'imaginaire, cette difficulté à associer, à faire des liens, c'est aussi une des caractéristiques de la dépression. C'est-à-dire qu'en fait, en appauvrissant cette activité représentationnelle, cette activité d'imaginaire, de symbolisation, de trouver des métaphores, etc., finalement, les enfants se désubjectivent, on devient tous un peu normés dans nos comportements, normés dans notre monde intérieur, donc il y a beaucoup moins de richesse de l'imaginaire, et évidemment que vous avez moins confiance en vous. Quand vous êtes capable, après une fâcherie avec un ami, on sait à quel point quand on est jeune, les amitiés déçues, c'est des grandes sources de chagrin et de douleur, d'écrire une petite nouvelle, d'inventer une histoire, peut-être de faire une bande dessinée, etc., etc., vous avez une ressource intérieure. Vous allez vous rassurer en vous cherchant des followers et des likes, vous rentrez dans une boucle très addictive. Et finalement, on nourrit plus, par exemple, les vraies amitiés. On va se chercher des followers, on va vivre à travers les likes. Mais c'est quoi les likes, en fait ? On va vivre à travers le regard de gens qu'on n'a jamais vus et qui projettent sur nous ce qu'ils ne sont pas et qui, donc, vont tour à tour nous suridéaliser ou nous diaboliser et nous voir comme le mal absolu parce qu'on a peut-être l'air d'avoir réussi quelque chose qu'ils ne se sont pas donné les moyens d'avoir. Donc, c'est aussi très dangereux pour l'estime de soi. Et c'est très démotivant, parce que quand sur des contenus très courts, vous voyez un résultat, vous ne voyez pas tous les efforts qu'il y a derrière ce résultat. Donc il vaut mieux, par exemple, avoir une relation avec une prof de danse qui vous raconte toutes les années où elle a galéré quand elle était petit rat de l'opéra à Paris et pourquoi elle a surmonté ses moments de découragement, que de voir juste une vidéo de quelqu'un qui fait une pirouette et que vous ne connaissez pas super bien, et où vous vous dites, quand vous êtes jeune, « Ah bah de toute façon, j'y arriverai jamais », et où vous vous dépréciez. Vous voyez ce que je veux dire ? En fait, la confiance en soi, elle se construit en faisant et en étant en lien avec des personnes réel. Et donc la virtualisation des liens, la recherche du like et du followers, ça nous désincarne et ça nous démotive en réalité. Peut-être que sur des choses très précises, encore une fois, quand on choisit ce qu'on va chercher, vous me disiez le tennis. Je suis d'accord que quand on joue déjà au tennis et qu'on est adulte, aller voir une petite vidéo de Roger Federer, ça donne un petit coup de boost. Aller voir une petite vidéo de natation, on se dit, ouais, ça me donne encore plus envie d'aller à mon entraînement, même s'il est 7h du matin et qu'il neige. Mais pour des jeunes en construction de leur identité, de leur image d'eux-mêmes, ça peut être dangereux parce qu'ils sont vraiment fragiles. Je crois qu'on a un peu oublié à quel point un adolescent, c'est pas un adulte, et à quel point ils sont fragiles dans leur estime d'eux-mêmes.
1: Vous avez bien parlé de l'imaginaire et la motivation des mineurs, ça les démotive, c'est ça, hein,
0: ça peut les démotiver parce que ça peut les rendre agressifs et découragés si les résultats sont pas là très vite. Or, les grandes choses ne se font pas vite. Oui. Les relations profondes ne se construisent pas vite, la confiance ne se construit pas vite, la culture générale ne se construit pas vite, les choses se construisent par la récurrence de tout petits pas et pas par des grands moments extraordinaires. En fait, on arrive au sommet de la montagne parce qu'on a fait plein de petits pas et que parfois on a accepté des moments où on n'avançait plus pour se mettre à l'abri dans la tempête. Et puis voilà, c'est pas d'un coup l'ascension. Et les réseaux sociaux, ça vend cette illusion très vite exceptionnel. Donc ça nourrit aussi une blessure narcissique en nous.
1: Que dire de la pression dont vous parliez, hein, des stats, des statistiques, la pression du like, c'est-à-dire que j'envoie une vidéo, j'envoie un message et j'ai envie que tout le monde trouve ça formidable.
0: Ah bah ça
1: vous
0: peut...
1: me disiez, vous en fichez totalement.
0: Mais moi, c'est ma community manager qui m'a montré comment on regardait. En fait, je ne savais même pas, parce que en fait, ça ne fait pas partie de mes hobbies. Je n'ai pas de plaisir en fait, sur les réseaux sociaux. Donc du coup, je suis heureuse de pouvoir échanger avec des auditeurs qui me donnent des sujets d'émission en tant qu'outil. Ouais. Et si vous voulez, pour moi, c'est juste un outil. Ce n'est pas quelque chose qui me procure du plaisir comme le fait d'écrire ou de faire la cuisine ou de nager. Donc je ne suis pas très douée avec. Et je remercie ma community manager au passage. Pour des jeunes en construction, si par exemple ils ont posté quelque chose avant un déjeuner de famille, imaginez, et qu'au lieu de profiter du déjeuner pour avoir une discussion intéressante, où ils ne vont pas être d'accord avec leur oncle ou avec leur sœur, mais ils vont discuter, ils vont apposer des points de vue, etc. Ils vont essayer de gérer la conflictualité, la frustration. Et toutes les 10 minutes, ils vont se lever pour regarder sur leur portable si le nombre de likes a monté, si un tel a regardé la story, parce qu'ils ont mis une story en public pour qu'une seule personne en réalité voit la story, à savoir la personne qui les a quittés la semaine d'avant, qui les a ghostés, je crois, on dit. C'est très déprimant, c'est-à-dire ça brise le lien. C'est des vampires aussi, les réseaux sociaux, du vrai lien familial.
1: Marie-Estelle Dupont, est-ce que vous voyez des qualités aux réseaux sociaux ? C'est-à-dire que des points positifs vis-à-vis des jeunes ou vis-à-vis des moins jeunes. Alors j'inclus dans les réseaux sociaux, alors je ne sais pas si c'est vraiment...
0: Mais vous mettez WhatsApp, moi je ne mets pas du tout WhatsApp, pour moi WhatsApp c'est des SMS gratuits en fait.
1: Oui c'est ça,
0: Et puis les groupes de WhatsApp, copines et de copains. Il faudrait qu'un éditeur publie le contenu des groupes WhatsApp des copines.
1: Il y en a peut-être un petit peu trop, parce qu'effectivement, parfois...
0: Parce que ça peut être très drôle. Oui. On a tous
1: la famille,
0: un groupe.
1: Les amis, est-ce qu'on a besoin de tout savoir tout le temps, à n'importe quelle heure? Bon, ça, on peut en débattre. Mais
0: oui,
1: c'est
0: mais on a tous un groupe WhatsApp avec un nom bizarre, où on raconte absolument n'importe quoi, et où c'est très très drôle de relire la conversation. Oui, bien sûr, il y a des côtés, comme tous les outils, il y a des bons côtés. Il y a des bons côtés, notamment de parler de sujets et de... faire passer des informations que les grands médias ne traitent pas parce qu'ils traitent une autre actualité.
1: C'est vrai.
0: Ça permet de regarder les choses du dessous sur certaines choses. Et notamment, pendant le Covid, on a eu aussi des gens qui ont pu dire « Mais attention, là, il y a tel problème, là, il y a tel problème. » Et les grands médias voyaient les choses peut-être par surplomb du dessus. Et ça a permis aussi de faire circuler des informations. Après l'énorme problème qu'on a, c'est la question de la vérité et du mensonge dont parlait déjà Bernanos alors que les réseaux sociaux n'existaient pas après la Seconde Guerre mondiale. C'est qu'avec l'IA, il est d'une facilité déconcertante de reprendre des voix, de coller des images et de faire de la propagande et de créer des fake news. Et il devient très difficile de savoir si la citation ou les chiffres ou l'étude qu'on sort sont vraies et n'ont pas encore été montrées, ou sont complètement faux.
1: Oui.
0: C'est la vérification de l'information et de l'exactitude est très difficile avec l'IA. Et ça, j'en ai déjà parlé, mais c'est vrai en histoire, c'est vrai en biologie avec les études médicales, c'est vrai avec les citations littéraires. Maintenant, il y a des phrases auxquelles on met des guillemets, on les attribue à Victor Hugo ou Nikola Tesla, et quand vous avez un tout petit peu de culture générale et que vous dites « Non mais À son époque, on ne parlait pas comme ça. Donc, je vais vérifier, vous apercevez qu'ils n'ont pas du tout dit ça. Et que donc, il y a vraiment cette question de la vérité et du mensonge que moi, je trouve assez, peut-être la plus vertigineuse et la plus inquiétante.
1: Donc, c'est ce qu'on disait en début d'émission. Pour maîtriser cet outil qui peut être formidable, qu'est l'intelligence artificielle, que sont les réseaux sociaux, il faut se cultiver, il faut ingurgiter de la connaissance.
0: Il faut ingurgiter de la connaissance, il faut un énorme niveau de prudence, de vigilance, de tempérance, parce que c'est aussi les lieux de la radicalisation en ligne, du narcotrafic, de la prostitution de mineurs, de la pédopornographie, du harcèlement. C'est-à-dire qu'en fait, ce sont des amplificateurs. Donc ça va amplifier le mal, mais ça peut aussi amplifier le bien. Quand vous faites une cagnotte parce qu'il y a quelqu'un de malade dans le village et que hop, vous lancez un appel sur les réseaux de cette femme de plus de 80 ans dont la maison était squattée par des locataires, ben voilà, là ça a des bons côtés, la mise en lien. Mais je pense que la question cruciale, c'est la question aussi de la vérité et du mensonge.
1: Les réseaux sociaux vont changer l'humanité. On va être modifié dans nos rapports.
0: Ah oui, mais les structures cérébrales, elles sont modifiées. On voit bien que des enfants, c'est pour ça que Boris Cyrulnik, etc., on est tous très très opposés au fait que des enfants de moins de 3 ans et plutôt de moins de 6 ans soient exposés à des écrans et du contenu digital, parce qu'au niveau de leur développement sensorimoteur, c'est absolument catastrophique, et puis ils sont complètement hypnotisés. Mais oui, les structures cérébrales changent. À partir du moment où les structures cérébrales changent, notre traitement de l'information, notre traitement des émotions et donc notre rapport à l'autre change. Donc, il y a un virage anthropologique beaucoup plus grand qu'on l'imagine. C'est pas juste l'IA va accélérer tel développement, l'IA va changer la profession d'avocat. C'est pas en fait une addition de petites choses. C'est véritablement un changement anthropologique profond. Encore une fois, l'idée c'est pas d'en avoir peur, il est là. En revanche, faut vraiment pas se bercer d'illusions. Ça peut être aussi le lieu de la propagande, le lieu de l'isolement, le lieu de l'épidémie de solitude. Et encore une fois, l'être humain, pour aller bien, il a avant tout besoin de vrais liens.
2: 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À suivre, la libre antenne. Je vous propose de vous replonger dans des témoignages anciens, mais qu'on a toujours beaucoup de plaisir à réécouter. Et côté musique, c'est Angèle avec le groupe Justice. Voici What You Want.

0: Collaboration franco-belge, c'était Angèle et le duo Electro Justice avec What You Want sur Europe 1. Bonne nuit à vous tous, vous qui arrivez à temps pour la libre antenne d'Europe 1, la libre antenne en nouvelle diffusion, c'est-à-dire qu'on va réécouter quelques-uns de vos témoignages et on va commencer par un témoignage au micro de Valérie Darmon.
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2: Bonsoir Brigitte.
3: Bonsoir Valérie, je suis contente de vous entendre.
2: Moi de même. Vous nous appelez d'où Brigitte ?
3: De Paris.
2: De Paris. Et vous avez quel âge ?
3: J'ai 77 ans.
2: 77 ans. Et quel est l'objet de votre appel ce soir sur Europe 1, Brigitte ?
3: Alors moi, ça concerne ma fille.
2: Oui. Qui a quel âge votre fille ?
3: Elle a 38 ans.
2: 38 ans.
3: Je m'inquiète parce qu'elle a du mal à se faire des amis ou à rencontrer l'homme de sa vie, comme on dit.
2: Ah oui.
3: Elle se retrouve complètement seule. Bon, elle vit seule aussi, elle a son appartement. Hein.
2: Oui. Qu'est-ce qu'elle fait dans la vie, votre fille, Brigitte ?
3: Elle est chef de projet, directrice en communication.
2: D'accord. Donc elle a une vie qui est quand même assez riche au niveau professionnel.
3: Au niveau professionnel, ça, c'est, on va dire aussi, c'est moyen. Parce que le fait qu'elle ne rencontre personne, ça joue sur son travail.
2: Alors, quand vous dites qu'elle ne rencontre personne, vous parlez d'un compagnon ou vous parlez d'amis ?
3: Les deux, compagnon et ami.
2: Oui, parce que, vous savez, 38 ans célibataire, aujourd'hui, c'est le drame de beaucoup de jeunes femmes ou d'hommes, hein.
3: Oui,
2: c'est compliqué la rencontre aujourd'hui. Est-ce qu'elle fait des démarches pour rencontrer les sites de rencontres notamment, ou alors moi je
3: non,
2: parle souvent.
3: Oui, allez-y. Elle est contre les sites de rencontres.
2: Alors actuellement, il y a quelque chose qui marche très bien pour des rencontres. J'en parle souvent dans la libre antenne d'Europe 1. Ce sont les dîners Time Left. Je crois que c'est une application, il doit y en avoir d'autres hein, d'ailleurs. Donc les dîners Time Left, c'est une application qui n'est pas très chère, où une fois par semaine, des dîners sont organisés. Il y a des tranches d'âge, notamment sur les grosses villes de France, puisqu'ils sont installés partout sur le territoire. Et donc, on va juste dîner, et s'il y a des affinités, et ben alors, pourquoi pas ? On peut créer une histoire, ou en tout cas tenter une histoire. Peut-être que ce serait bien de lui suggérer, Brigitte.
3: Dîner comment ?
2: Time Left, ça s'appelle. Nicolas va mettre tout ça sur la page Facebook de l'émission. Je ne sais pas si vous avez Facebook à 77 ans, Brigitte, si ?
3: Alors, ce n'est pas pour moi. Hein. Moi, je suis bien dans ma tête, ça va, malgré mes problèmes de santé.
2: Oui. Donc,
3: j'ai quand même un cancer, et la pauvre, elle s'inquiète parce que... Elle me dit, si jamais t'arrive quelque chose, je vais me retrouver toute seule.
2: Et son papa ? Il est où, son papa ?
3: On est divorcés depuis 40 ans, il n'est jamais venu les voir.
2: Ah oui, vous êtes dans le même cas de figure que Jeanne, qui a élevé son fils toute seule jusqu'à l'âge de 32 ans.
3: J'ai très très bien élevé, très bien, bonne éducation, bonne instruction... Ils ont beaucoup voyagé. Je parle de mon fils et de ma fille, mais bon, beaucoup de ma fille. Elle a beaucoup voyagé, elle a fait de grandes études, elle est très bien éduquée, elle a un bon comportement, quoi. Et
2: le frère et la sœur s'entendent bien ?
3: Ça va, quand ils se voient pas beaucoup, mais le temps qu'ils se voient, ça se passe bien. Ils ont les mêmes affinités. Par exemple, ils ont les concerts, ils aiment bien ensemble.
2: Voilà.
3: Les voyages, ils aiment bien ensemble. Donc, ça va.
2: C'était mon idée, c'était qu'elle sorte avec son frère. Parce que là, elle est en terre connue et rassurante si elle sort avec son frère.

0: Elle est bipolaire aussi.
1: Ah, bipolaire, donc, bipolarité qui est traitée. Elle prend des médicaments.
0: Oui. Elle est bien traitée, elle est bien stabilisée.
1: Oui. Et elle les prend, elle les prend tout le temps parce que parfois, quand on est atteint de bipolarité, on arrête une fois que ça va mieux, alors qu'il faut ne jamais cesser le traitement.
0: Non, elle est très bien, elle est suivie. Elle est suivie, mais la solitude la rend malade, quoi, la perturbe.
1: Et pourquoi ça n'a pas duré avec son compagnon, puisqu'il l'aimait très fort?
0: Je n'ai jamais su la cause. La vérité, lui, au téléphone, il m'a dit qu'il l'aimait, qu'il était fou amoureux d'elle. C'était un garçon unique, les parents la connaissaient, ils l'ont très bien accueilli, et c'est peut-être par rapport à sa maladie, elle a dû faire une crise ou elle a dû avoir un petit souci, je sais pas.
1: Mais visiblement, ça n'avait pas l'air de déranger ce garçon. Il savait pourtant.
0: Oui, tout. Mais il a dû avoir quelque chose et c'est elle qui l'a quitté.
1: Oui, peut-être parce qu'elle était en crise.
0: Oui, elle a dû être mal. Et moi, au début, quand je la voyais triste ou anxieuse ou énervée, je ne connaissais pas le problème de la bipolarité. C'est quand je suis rentrée dans le domaine du médical, j'ai été infirmière.
1: Oui.
0: C'est là où j'ai connu le mot bipolarité et tout. Avant, on disait elle est nerveuse. On ne parlait pas de bipolarité avant.
1: Vous avez fait diagnostiquer votre fille il y a combien d'années, Brigitte?
0: C'est pas moi, c'est elle-même qui a fait ses démarches.
1: Oui, et c'était il y a combien de temps?
0: Oh, je pense que ça fait au moins une dizaine d'années.
1: Ah oui, c'est quand même récent. Enfin, je veux dire, oui. elle l'a fait qu'à partir de ses 28 ans, c'est un peu tardif.
0: Oui. 25 ans, 28 ans,
1: oui.
0: C'est là où elle a... Et puis elle est éteinte, elle n'est pas solaire, voilà le mot. Elle n'a pas de joie et tout, elle me dit, je ne trouve pas de... Elle a fait des rencontres, elle a déjà rencontré des gens, mais elle m'a dit, c'est des catastrophes.
1: Oui, mais alors ça, c'est un peu la loterie de la vie, hein, la rencontre amoureuse. Vous voyez, c'est pas forcément... Elle n'est pas la seule concernée, malheureusement. Et vous êtes une auditrice de la Libre Antenne, puisque ce soir, vous avez composé le numéro du standard.
0: Je vous écoute tout le temps, j'adore vous écouter. J'ai envie de vous avoir à la maison, tout le temps, discuter avec vous, vous raconter toute ma vie.
1: Ça, c'est la magie de la radio. On pénètre dans les maisons. Et ça, c'est pour ça qu'on aime ce média.
0: Le soir, je vous attends avec impatience. Je fais vite, tout ce que j'ai à faire, rien que pour ne pas vous louper.
1: Oh, merci beaucoup, Brigitte. Ça me touche beaucoup.
0: Et je vous aime tous, toute l'équipe, je vous aime.
1: Alors, merci beaucoup. Et nous aussi, on aime les auditeurs. Hein. Vous le savez, on le dit
0: moi,
1: souvent.
0: Malgré ma maladie, je suis patiente et courageuse.
1: Oui.
0: J'aime beaucoup les gens. J'aide à chaque fois que je peux. On ne me le rend pas, on ne me le rend jamais, mais j'accepte. Même question amicale... Quand j'invite des gens ou on s'invite ou on s'organise des sorties dehors, c'est toujours moi qui paye tout. Donc maintenant, j'ai arrêté ça. Je préfère être toute seule aussi. Mais oui. Je ne m'ennuie pas toute seule. J'ai des occupations.
1: Ce n'est pas très équitable, hein, tout le temps de tout payer, Brigitte. Ce n'est pas très équitable.
0: Je l'ai fait plusieurs fois. Et maintenant, je me suis rendu compte qu'on me prend pour, m'excuse, une imbécile. Donc maintenant, je me suis retirée de beaucoup de gens.
1: Ah oui, vous pensez que ces gens-là étaient intéressés?
0: À chaque fois, c'était moi tout qui payais tout. Donc maintenant, je me suis retirée de toutes ces personnes.
1: Mais est-ce que ces personnes vous appellent quand même pour demander de vos nouvelles ou sont force de proposition quand même?
0: À chaque fois.

0: qu'on m'appelle, c'est pas pour aller à la maison prendre un café chez elle, c'est pour aller au restaurant ou au café, au bar ou au café. Ou... Et c'est quand on arrive à l'addition, c'est moi qui paye.
1: Et est-ce que vous pourriez, on peut peut-être imaginer que vous allez changer peut-être un petit peu votre attitude et refuser de sortir votre porte-monnaie ou juste dire, bon ben on partage. Est-ce que vous pensez que vous êtes en capacité, même si on voit bien votre générosité, Brigitte, est-ce que vous êtes en capacité, vous, de dire, on partage ?
0: Je suis gênée de dire ça.
1: Oui, mais peut-être que vous auriez une bonne surprise. Si vous dites on partage, bah l'autre personne va se sentir un peu dans l'obligation de partager, non ? Si vous ne prenez fille, pas votre place, on ne va pas vous la donner, Brigitte.
0: Ma fille, avec qui je discute un peu quand elle vient, je lui ai parlé, elle m'a dit « Ou tu dis tu as juste de quoi payer ton café ou ta consommation, ça dépend de ce que je prends. » Ou alors tu dis on partage.
1: Vous savez, ça équivaut à prendre sa place. Vous n'avez jamais osé prendre votre place ?
0: Jamais j'ai osé. J'ai jamais dit à quelqu'un, tiens, tu me payes un café. C'est toujours, quand on sort en groupe, c'est toujours moi qui paye tout.
1: Et vous ne voudriez pas essayer ? Parce que vous privez de relations sociales, parce que vous n'osez pas dire non, c'est dommage.
0: Oui, des fois j'ai de la peine, mais je m'en sors toute seule. Je me fais des petits cafés tout seul, je me fais des petits goûters dehors, dans la rue, enfin dans les bons quartiers, tout seul. Malgré ma maladie, j'ai un cancer, mais oui. Je suis autonome. Je suis encore très vaillante, je fais beaucoup de sport, je fais beaucoup d'activités. Et quand je me fais une petite sortie quelque part, je m'offre moi-même mon café, moi-même mon gâteau, moi-même ma glace. Et j'ai remarqué que toutes les personnes que je fréquentais, c'était des bonjours, des bonsoirs, mais on se disait, tiens, on se prend un café. On se met d'accord pour un café ou un cocktail ou quelque chose, et c'est moi qui paye.
1: Oui, mais si vous ne changez pas votre attitude, Brigitte, les autres ne vont pas changer la leur. Vous savez, c'est comme les dominos. On pousse le premier domino, tous les autres dominos vont tomber derrière.
0: Oui.
1: Si vous osez dire, peut-être il n'est pas trop tard, vous avez 77 ans, il n'est pas trop tard, Brigitte. Si vous osez dire non une fois dans votre vie, vous allez voir que l'autre personne, peut-être qu'elle acceptera quand même de prendre le café. Un café, c'est pas très cher.
0: Oui, c'est...
1: Parce que là, vous vous privez de relations sociales. Donc, d'une certaine manière, même si vous êtes très active, vous vous isolez un petit peu parce que vous n'osez pas dire non.
0: Oui.
1: C'est un petit peu dommage.
0: Maintenant, les personnes que je rencontre, quand elles me disent « c'est quand qu'on se prend un café, c'est quand qu'on se prend... » une glace, et quand on se prend un gâteau et tout, je leur dis, je verrai selon mon planning. Mais moi, j'ai compris que c'était financièrement parlant, elles veulent que ce soit moi qui paye à chaque fois.
1: Eh bien, essayez de dire non, Brigitte, essayez de dire non.
0: Ou alors je prends le minimum dans mon portefeuille.
1: C'est mieux d'assumer. Pour vous, c'est mieux d'assumer, parce que c'est comme si vous travailliez un petit peu sur vous.
0: Oui, c'est là mon problème.
1: Voilà, plutôt que de contourner l'obstacle, affrontez-le.
0: Oui.
1: C'est un tout petit obstacle, hein.
0: C'est là mon problème, et des fois j'ai de la peine parce que je me retrouve seule, mais je préfère être seule qu'avec des personnes comme ça, qui soutirent de l'argent...
1: Oui, mais vous.
0: Il n'y a pas qu'à moi qu'elles font ça. Hein.
1: Oui. Mais vous savez, vous essayez une fois de dire simplement vous sortez l'argent que pour votre café, ou vous dites on partage l'addition. Si ça ne passe pas, bon, déjà vous maintenez votre cap, hein, et ce n'est pas question de changer d'avis en cours de route. Et puis la fois d'après, vous ne les invitez pas. La fois d'après, vous ne les voyez pas. Et il n'est plus question de les inviter. Hein, mais la fois d'après, vous ne les voyez pas. Mais au moins, vous savez à qui vous avez affaire. Parce que là, vous ne savez pas, vous n'avez pas essayé.
0: J'ai jamais essayé. J'ai toujours payé et je me suis tue.
1: Ah oui, ah oui. Vous êtes une gentille.
0: Oh là, trop. J'ai été gentille avec tout le monde. J'ai tout donné. Pendant le Covid, j'ai aidé des gens pas possibles qui m'ont tourné le dos. Pendant le Covid, il y avait des gens qui ne savaient même pas prendre la température. J'allais chez eux malgré le Covid. J'allais les rassurer. On m'appelait de minuit à 1h du matin. Toute la nuit, on m'appelait. Ils étaient anxieux. J'y allais. Des voisins et tout, j'y allais. Puis maintenant, on m'a tourné le dos.
1: C'est quoi votre histoire, Brigitte? Vous avez eu des parents très soutenants, très aimants? Ou vous êtes l'aînée d'une famille nombreuse?
0: Je suis la dernière d'une famille. Et maintenant, je suis toute seule. Je n'ai pas de famille, je n'ai pas de frère, je n'ai pas de sœur, je n'ai personne. Il y a la nouvelle génération, les neveux, les cousins. Oui.
1: Et ils prennent soin de vous un petit peu ou pas?
0: Non, ils sont à l'étranger. Ils sont à l'étranger.
1: Ah, il n'y a plus de lien.
0: Il n'y a aucun lien et personne ne m'appelle pour prendre de mes nouvelles, donc je me suis arrêtée là.
1: Oui.
0: Et maintenant, mon problème qui m'attriste le plus, c'est ma fille.
1: Oui, j'entends bien dans votre voix. On sent votre tristesse.
0: Qu'elle trouve quelqu'un ou des amis déjà pour discuter, pour échanger.
1: Est-ce que vous voulez qu'on lance une petite annonce sur l'antenne d'Europe 1 ? Pour les auditeurs et les auditrices qui nous écoutent ce soir, en ce samedi soir, et qui peut-être pourraient avoir envie de rentrer en lien avec votre fille et laisser leur numéro de téléphone au 739-21, 75 centimes plus coût du SMS, et on vous donnerait les numéros de ces personnes et peut-être les mettre en lien avec votre fille.
0: Je voudrais qu'on m'appelle à moi.
1: Oui.
0: Organisé.
1: Voilà, peut-être que ce serait bien. Que cette générosité, vous la mettiez au service de ce lien éventuel entre votre fille et peut-être... Après, vous savez, c'est toujours pareil.
0: J'ai trop de peine.
1: Mais vous savez, l'amitié ou l'amour, ça ne se décrète pas, Brigitte. C'est ça le problème. Ça ne se fabrique pas. Soit on devient ami, soit on ne le devient pas. C'est tout le problème des relations humaines. Moi, j'entends votre tristesse. Hein. Vous savez, vous connaissez l'émission par cœur. Des personnes seules. Encore hier soir, d'ailleurs, on était tout contents avec Nicolas de faire matcher Christine et Simon.
0: J'ai entendu.
1: Et là, on attend avec impatience de savoir si ça va marcher, cette petite histoire naissante sur l'antenne d'Europe 1. Même si certaines personnes assez malfaisantes par SMS nous ont dit que nous n'étions pas une agence matrimoniale. Mais nous sommes très contents avec Roland Pérez de créer des couples, vous voyez ?
0: Bien sûr.
1: Mais ça ne se décrète pas, il est là le problème. Il faut se donner juste des chances de sortir et de créer de créer du lien. Et puis dans ces liens, se dire que peut-être on va avoir la chance de tomber sur la bonne personne.
0: Donc pour ma fille, il vaut mieux qu'elle sorte en groupe.
1: Mais oui, c'est pour ça que je vous parle de ces dîners time left et peut-être faire quelques activités aussi.
0: Elle fait du sport.
1: Oui.
0: Bon, elle aime le cinéma, elle aime les expositions.
1: Oui.
0: Mais elle part toujours toute seule.
1: Moi, je pense que ce qu'elle pourrait faire aussi, j'en parle souvent dans la Libre Antenne, c'est des cours de danse. Il y a beaucoup d'endroits où on peut danser à Paris pour pas très cher. Faire du swing, des choses comme ça. Et c'est un vecteur de rencontre.
0: Je lui ai proposé ça, elle me dit qu'elle n'aimait pas.
1: Ah oui, mais vous voyez, Brigitte, le souci, c'est que l'action amène l'action.
0: Oui.
1: Et que quand on procrastine à la maison, devant Netflix par exemple, et j'en sais quelque chose parfois, eh bien, il ne va rien se passer. Vous voyez ? Et il faut sortir de sa zone de confort à un moment donné pour aller vers les autres. Et au début, c'est un petit peu difficile. Mais c'est pour ça que quand on va danser, par exemple, ben, au début, on se sent un peu seul. Mais comme le principe, c'est de trouver un partenaire ou une partenaire,
0: je connais ça.
1: Ça crée du lien. Alors au début, on est un petit peu coincé. Mais petit à petit, ben, on se décoince.
0: Ou alors du théâtre.
1: Ah bah du théâtre, oui aussi. De toute façon, tout ce qui est créatif, hein, c'est positif pour l'esprit, pour l'âme et pour les rencontres.
0: Et puis pour, par exemple, les voyages, je lui dis de ne pas partir toute seule, de partir en groupe.
1: Bah, là aussi, d'abord, il existe des agences de voyage pour les célibataires. Et ensuite, il y a même des applis pour où on peut trouver des partenaires de voyage. Mais pour ça, il faut oser, en fait. Le maître mot, c'est oser.
0: Oui.
1: Il faut oser. Mais peut-être qu'elle fait une petite... elle est peut-être un peu en déprime, votre fille, ou en dépression, non ?
0: Elle est un peu en dépression, oui.
1: Oui. Est-ce qu'elle est... Bon, elle voit son psychiatre, puisqu'elle est bipolaire.
0: Oui, elle le voit.
1: Est-ce qu'elle pourrait peut-être évoquer son état psychologique, sa santé mentale, comme on dit aujourd'hui, avec le psychiatre ?
0: Elle doit en parler, parce que moi, elle ne m'en parle pas trop, mais elle n'aime pas trop m'en parler, parce que comme elle voit que je suis malade...
1: Oui, elle ne veut pas vous inquiéter. Okay. C'est ça, elle ne veut pas vous inquiéter.
0: Donc, elle doit faire question soin, elle est traitée.
1: Donc peut-être qu'elle pourrait essayer de parler un petit peu de son état psychologique d'aujourd'hui avec le psychiatre, et même si c'est un petit peu, c'est juste un petit temps, prendre peut-être un petit antidépresseur, le temps de se remettre en route, de se remettre en mouvement, de retrouver l'énergie.
0: J'entendais parler des psychologues qui aident... justement, mettre en relation couple et tout, là, c'est...
1: Ah bon ? Non. Ils peuvent traiter en thérapie de couple, c'est-à-dire les couples qui sont un peu, qui ont besoin de réajustement. Mais mettre en relation, non. Non. Pour trouver quelqu'un aujourd'hui, c'est soit les applications de rencontre, soit ces fameux dîners, soit OVS, par exemple, si elle est en région parisienne, si on va sortir, c'est pareil, c'est des groupes de célibataires qui se retrouvent pour faire des activités. Et sinon, c'est des activités qu'on met en place dans sa propre vie pour rencontrer. Et après, d'accord, quand on est pratiquant dans une religion, il y a tout l'aspect communautaire. On peut rencontrer aussi des gens, soit dans une synagogue, soit dans la paroisse catholique. Là, il y a beaucoup, il y a beaucoup aussi de mise en rencontre.
0: Oui, c'est vrai que dans les... religieux, on rencontre
1: beaucoup aussi. Et en plus, on est sûr de partager les mêmes valeurs.
0: Et puis, c'est des gens corrects, quoi.
1: Oui, ça, c'est pas une garantie, mais en tous les cas, a priori, il y a déjà des points communs.
0: Très bien, je vais lui dire.
1: Mais l'idée, c'est de se mettre vraiment en action. Et puis, vous pouvez peut-être lui faire écouter notre échange de ce soir, Brigitte, sur europe1.fr. Ça va peut-être la mobiliser, puisque vous êtes une maman inquiète, et on l'entend.
0: Elle sait que je m'inquiète. Parce qu'elle me répète que sans arrêt, et si tu pars, avec qui je reste, et si tu pars, avec qui je reste.
1: Et oui, ça rajoute à votre inquiétude et à son inquiétude.
0: Voilà, les deux, donc on est inquiète.
1: Vous savez...
0: Après, on a des moments toutes les deux où on est joyeuse et je l'invite à un repas ou je l'invite à... un très grand un truc qu'elle aime bien, quoi.
1: Ça, c'est tellement précieux, ces moments-là. Mais vous savez, on ne peut pas fabriquer l'homme de sa vie ou la femme de sa vie, mais on peut se préparer à le ou la recevoir.
0: Oui.
1: Et pour ça, ça demande un engagement de notre part.
0: Ouais.
1: De toute façon.
0: J'ai remarqué que c'était difficile... de la trentaine, quarantaine, où c'est le divorce, où c'est le couple qui
1: n'est pas. Bah, de toute façon, c'est le mal du siècle, hein, la solitude.
0: Oui, c'est vrai.
1: Brigitte, je vous souhaite le meilleur à vous et à votre fille, et je vous embrasse très fort.
0: Merci beaucoup, Brigitte. Merci beaucoup, Valérie.
1: Prenez bien soin de vous.
0: Merci, au revoir.
1: Au revoir.

0: importe, c'était Zazie sur Europe 1. Et peu importe que vous ayez pris l'émission en cours de route, puisque c'est la libre antenne, on découvre plusieurs témoignages. En voici un nouveau, un témoignage au micro de Roland Pérez.
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2: Bonjour Vicain, bonsoir.
3: Oui, bonsoir Roland Pérez.
2: On vous dit Vicaine ou Vicain? Comment vous appelant?
3: Vicaine,
2: voilà, j'étais pas sûr. C'est de quelle origine, pardon?
3: C'est d'origine arménienne.
2: Ah, arménienne, très bien. Voilà. Alors Vicaine, regardez, vous avez une surprise ce soir. On ne va pas dire quelle surprise et à qui vous allez faire cette surprise, mais on va vous donner ce micro de la libre antenne et vous allez pouvoir faire une surprise à quelqu'un qui vous est cher. Vous allez pouvoir dire son prénom, vous allez pouvoir nous dire le lien qui vous unit à cette personne et pourquoi, surtout, vous voulez lui faire cette surprise.
3: Tout d'abord, merci pour vos émissions et merci de m'accueillir. Je tenais à écrire ou à faire passer un message à un être cher qui est ma mère. Qui s'appelle Laure et qui écoute souvent vos émissions, je le sais.
2: Bonsoir Laure.
3: Je sais qu'elle nous écoute et je voulais à tout prix lui témoigner ce que quelquefois j'ai du mal à lui dire et à la remercier dans les soucis que je traverse.
2: Oui.
3: Voilà.
2: Vous voulez nous en dire un peu plus sur vos soucis ou pas, Vicaine?
3: Oui, je vais vous en parler. Mais tout d'abord, je voulais également, j'ai une pensée pour tous ceux et celles qui se battent, qui investissent leur temps, leur journée et qui soutiennent des proches, un ami, un membre de leur famille dans des difficultés de santé parce que ce que je traverse a emmené avec moi ma famille, en premier lieu ma mère, mais je pense également à mon frère ou à mes oncles et mes tantes qui me soutiennent également.
2: Vous n'avez pas de papa ou vos parents sont séparés?
3: Il y a quelques années, oui.
2: Ah, votre papa est décédé, d'accord.
3: Ouais.
2: Et quelle sorte de difficultés vous traversez, Vicaine?
3: Ben écoutez, depuis on va dire un an et demi, deux ans, enfin ça a commencé il y a sérieusement un an et demi, deux ans, Je suis tombé dans une dépression qui s'est jointe à des addictions et je pensais pouvoir sortir assez aisément de ces pathologies, alors que justement ma mère a été une des premières à m'accompagner et à m'expliquer que j'allais péter les plombs, entre guillemets, et c'est ce qui s'est passé. De déception en déception, finalement, ces pathologies se sont toutes, exposées. Et je vous appelle aujourd'hui une clinique privée où je me repose, une clinique privée, une clinique pour addiction.
2: Quel type d'addiction? C'est la drogue, la boisson?
3: La boisson surtout. Ça peut être accompagné de la drogue quelquefois.
2: Le stupéfiant, oui.
3: C'est vraiment,
2: et votre dépression, elle est venue de... Vous savez de quoi elle est venue, cette dépression? Quel était votre mal-être? Pourquoi ce mal-être?
3: J'ai toujours ressenti un mal-être. Je pense qu'il y avait des choses qui étaient enfouies en moi et sur lesquelles j'avais posé un déni, c'est sûr. J'avais posé un déni. Et la boisson ou ce genre de choses ont pu, ou les substances ont pu servir de médicaments, je pense.
2: Généralement, la boisson, on l'utilise, ou la drogue, on l'utilise pour alléger, alors ça peut être d'autres raisons, mais c'est souvent pour alléger le mal-être, pour essayer de faire en sorte d'oublier un peu ce mal-être. Mais vous avez travaillé un peu sur ce mal-être et les raisons de ce mal-être, parce que vous êtes encore une fois relativement jeune, et vous êtes entouré d'amour, semble-t-il.
3: Oui, c'est mal-être... Ces maladies, j'ai commencé à les comprendre via des rencontres avec des psychologues quand, on va dire, la situation était sous contrôle encore. Seulement, je ne mesurais pas et ma mère m'a soutenu, m'a vraiment soutenu là-dedans, dans cette démarche de me faire hospitaliser parce que finalement, ce que je croyais être de mauvais moments à passer se sont révélés de véritables mal-être.
2: Ça fait combien de temps que vous êtes dans cette situation de mal-être existentiel?
3: Mais écoutez, dirais que tout a débordé il y a un peu plus d'un an et demi. Avant, c'était sous contrôle, mais je pense que j'avais dérapé, puisque vous savez, tout ça est très insidieux. Et donc, je buvais de l'alcool, mais de manière peut-être quelquefois excessive, mais pas pathologique, pas de manière pathologique. Je pouvais avoir des comportements également excessifs, mais non pathologiques. Et les derniers échecs sentimentaux ou professionnels m'ont amené vers ont révélé toutes ces pathologies. Et ma mère a toujours été là pour me soutenir parce que j'étais devenu j'avais perdu toute autonomie, toute forme d'autonomie en fait. Mmh. Et donc là, c'est là que ça devient grave de ne plus pouvoir travailler correctement.
2: Lorsque vous étiez très jeune, vous aviez déjà ces syndromes-là de mal-être, de dépression?
3: Oui, je pense que oui, ça s'appelait de la dépression. Moi, je ne l'appelais pas ça comme ça. Je l'appelais comme des moments de blues. Mais je pense qu'ils étaient en moi depuis longtemps.
2: Parce que vous avez des amis, vous êtes parce que vous semblez bien intégré socialement. Vous avez une très bonne élocution, Vicaine. Vous êtes vous avez l'air comme ça, très structuré. Donc jeune, vous étiez intégré. Quand je dis intégré, à l'école, vous aviez des amis, vous étiez. Ou est-ce qu'il y a eu des choses que vous avez subies dans votre enfance qui ont laissé des traces et qui vous ont amené à vivre ce mal-être et cette dépression?
3: Je dirais que la relation avec mon père a toujours été compliquée. Lui-même était consommateur d'alcool. Peut-être que je tiens à cette dépendance de lui. J'ai été relativement bien intégré. J'ai pas eu de... Oui, tout ça, c'est pour ça que j'ai... En fait, je viens d'avoir 40 ans ce week-end.
2: Ah oui, d'accord.
3: Je l'avais appelé lorsque j'avais 39 ans. Mais je viens d'avoir 40 ans ce week-end et tout ça rejaillit soudainement, enfin pas soudainement, mais rejaillit avec une force que je ne maîtrise plus depuis seulement deux ans, trois ans. Avant cela...
2: Vous avez peur de votre avenir? Vous avez peur de la vie?
3: Oui, j'ai peur de... Actuellement, j'ai peur de mon avenir, j'ai peur de ma vie. Je sais que grâce à ma mère, à ma famille...
2: Quand vous dites votre famille, à part votre mère, il y a des frères et sœurs?
3: J'ai un frère... j'ai des oncles et des tantes qui ont pris connaissance de la situation dans laquelle je me trouve et qui me soutiennent vraiment avec des mots importants. C'est très important les mots quand on est
2: les mots, oui, les mots pièces. Et puis l'absence de jugement surtout.
3: Oui, l'absence de jugement, exactement. Parce que j'ai eu honte très longtemps.
2: Honte de quoi, Vicaine? Honte d'être comme ça, honte d'être en mal-être,
3: oui. Oui, honte d'être en mal-être, honte de ne pas pouvoir forcément rigoler facilement.
2: Avoir de la légèreté, oui.
3: Voilà, exactement, d'avoir de la légèreté, c'est exactement ça, oui. Et plus l'alcool, j'en avais honte également, donc je buvais en cachette. Et j'ai menti beaucoup de fois à ma mère pour ça, même si aujourd'hui, bon, ma consommation est fortement réduite puisque je suis en clinique et donc protégé, entouré. Mais j'avais honte d'apprendre que je suis bipolaire, que j'ai du TDAH. J'avais peur de perdre
2: toute cette difficulté vient aussi de cette bipolarité que vous avez et qui fait que dans des moments au plus mal, vous êtes donné à la boisson.
3: Oui, exactement, c'est exactement ça.
2: Et c'est une maladie, bien sûr. La bipolarité est quelque chose de sérieux. Je ne sais pas si on peut en guérir. En tout cas, on peut être accompagné pour l'apaiser, enfin pour la diminuer les syndromes et les. Est-ce que ça entraîne comme comportement, évidemment. Mais c'est quelque chose de sérieux et donc il ne faut pas du tout en avoir honte. Au contraire, Vicaine, il ne faut pas avoir honte de vos souffrances. Il ne faut pas avoir honte de votre mal-être. Au contraire, il faut bien le en avoir conscience pour pouvoir travailler dessus et vous faire aider le mieux possible.
3: Bah écoutez, en prenant la parole ici ce soir, c'est un petit peu l'objectif aussi.
2: C'est bien, ouais.
3: C'est de l'assumer pleinement, de le dire au monde, parce que j'en avais honte.
2: Faut jamais avoir honte d'être malade. Faut jamais avoir honte. C'est parce que c'est la double peine. Autrement, déjà vous souffrez de de ce que vous avez, et si en plus vous devez avoir honte de ce que vous avez, alors là c'est la double peine. Double peine, elle est interdite dans la vie. Faut pas qu'on soit condamné deux fois. On peut l'être une fois, évidemment, et malgré vous quand vous êtes malade, mais on peut pas l'être deux fois, Vicken. Et sentimentalement.
3: Et sentimentalement, sûrement que ça a dû causer des torts aux relations que j'ai eues. J'ai souvent été en couple, peut-être pas avec la bonne personne. Je suis pas là pour parler de sur ce sujet-là, mais sentimentalement, là de toute façon, je ne suis pas dans une démarche de construction sentimentale avec quelqu'un puisque j'ai perdu pied, donc. Une fois que j'aurai retrouvé pied, je rencontrerai quelqu'un. J'ai jamais eu trop de problèmes à rencontrer quelqu'un. Je suis quelqu'un assez sociable. Mais sentimentalement, du point de vue, on va dire, amoureux, je ferme la boutique pour le moment, puisque j'ai perdu, entre guillemets, mon sex appeal. mon désir de plaire. Mais.
2: Oui, vous avez raison. Vous voulez d'abord vous recentrer sur vous et essayer de vous en sortir le mieux possible et être le mieux accompagné. Alors, on a un message d'ailleurs pour vous, et on va revenir quand même au centre et à ce que vous vouliez nous dire et donc, on a un message pour vous. Il ne faut pas avoir honte. La dépression est une réelle maladie qui n'est malheureusement pas assez reconnue. Je suis également dans la même situation. Mettre des mots et en parler, c'est déjà un très grand pas.
3: Oui, je sais. Mais je sais que j'ai l'impression que la société ne prend pas cette maladie comme si on s'absentait d'une société et que l'on disait qu'on avait qu'on avait lutté contre un cancer et qu'on avait gagné. Il y a une forme de jugement dans les maladies mentales
2: C'est vrai, pendant un temps il y a eu ça, mais de moins en moins aujourd'hui, de moins en moins, parce que d'abord on met des noms sur ces maladies qu'on connaissait pas. On mettait tout sur la folie, la dépression. Aujourd'hui, hier soir, on parlait de la perversité, des pervers narcissiques, qui est une maladie, d'agir comme ça. C'est pas de gaieté de cœur. J'imagine que les gens, même, ils se rendent pas toujours compte de ce qu'ils sont. Tout à l'heure, on a parlé de l'évitement dans l'affection, dans l'attachement. Évidemment, il y a la bipolarité, évidemment, il y a la schizophrénie. On arrive aujourd'hui à expliquer bien ce qu'est chaque maladie, mais ce sont de vraies maladies qui sont aujourd'hui nomenclaturées et qu'il faut prendre au sérieux. Pour autant, aujourd'hui, il y a des vraies prises en charge, il y a de vrais accompagnements, j'ai l'impression qu'il y a de vrais traitements. Il faut trouver le bon qui soit à la bonne dose. Et vous avez la vie devant vous, vous avez 40 ans, Yann, franchement. Et puis, surtout, vous avez l'amour de quelqu'un qui est important dans votre vie, qui est de votre maman. Et je sais de quoi je parle. L'amour d'une maman est crucial dans une vie. Et c'est pour ça que vous vouliez rendre hommage à votre maman, Laure.
3: Oui, je voulais lui rendre hommage parce que je l'ai emmenée dans ce combat avec moi. Et on se connaît par cœur. Elle sait quand je vais mal. Et je souffre aujourd'hui d'être. Une source de peine plutôt que d'une source
2: non,
3: de joie.
2: Non, faut pas souffrir. Non, non, faut pas souffrir d'être ça, parce que encore une fois, n'ajoutez pas à votre peine. N'ajoutez pas. L'amour d'une mère est tel que voilà, elle ne compte pas les sentiments, elle ne compte pas les mots, elle ne compte pas l'amour évidemment qu'elle vous porte. Donc il faut pas non plus parce que là c'est sans fin. Si vous vous dites, ah oui, mais en faisant de la peine, j'ai de la peine, et donc ça continue comme ça, c'est pas possible. Il faut accepter l'amour de sa mère, et là, c'est l'occasion ce soir de lui rendre hommage. Comment vous voulez lui rendre hommage, Vicken?
3: Écoutez, j'avais écrit une longue lettre, mais oui. On est parti sur un échange. Ce que je voudrais lui dire, c'est que ce qu'elle a fait, pas grand monde aurait eu la patience de le faire. pas beaucoup de personnes auraient eu cet acharnement, cet encouragement, cette débauche d'énergie, qu'elle soit physique, financière, spirituelle. C'est quelqu'un qui m'inspire, même dans sa force que j'admire, sa volonté que j'admire. J'aimerais qu'elle comprenne que quand je lui fais du mal, enfin quand je me fais du mal, c'est malheureusement c'est à moi, c'est à mon premier moi que je le fais et pas à elle. Et ça c'est un vrai sujet pour moi.
2: Oui, c'est un vrai sujet, pas pour vous. Vous dites que votre mère vous connaît par cœur. Comme dit Arnaud dans sa chanson, ma mère sait quand je suis dans la merde, quand je suis con, oui, quand je suis faible, quand je suis bourré comme une baleine.
3: Oui, oui, exactement. Et ça m'est arrivé de refuter quelquefois, et à ces moments-là, bah évidemment que ça l'a triste, et parce qu'elle a l'impression que on tourne en rond. Parce que je suis dans une clinique où je suis revenu parce que j'avais replongé. Je vivais en même temps un déménagement en plus et donc j'avais l'impression que le sol se dérobait sous mes pieds et je l'ai toujours. Et donc il m'est arrivé de fréquenter la boisson mais très légèrement, enfin par rapport aux quantités que je pouvais avaler avant. Seulement, je sais que voilà, elle a fait beaucoup d'efforts. Même elle ne boit plus d'alcool, etc. Devant moi, c'est quelqu'un d'exemplaire dans ce sens-là.
2: Parce que votre maman aussi avait une consommation régulière d'alcool.
3: Oui, de mémoire, mais sans excès. Oui, vous pouvez boire un peu de vin à table.
2: D'accord. Vous dites que vous avez fait vivre à votre famille et aux amis des situations tristes, pathétiques, où l'alcool mélangé aux médicaments, j'étais ramassé par les pompiers, puis je m'échappais des hôpitaux.
3: Oui, tout à fait. C'est des situations là aussi où ma mère m'a un petit peu sauvé. C'est-à-dire qu'avec l'alcool, enfin avec les médicaments, l'alcool et les médicaments faisant très, très mauvais ménage, pardon, je me suis retrouvé plusieurs fois chez les pompiers, où l'on m'a amené à l'hôpital et où je m'échappais parce que je n'acceptais pas de passer par cette étape-là. Il y a une forme de déni dont je parlais au début qui a persisté avant que je choisisse le choix de l'hospitalisation. Et encore ici, ça va, je suis dans une clinique semi-ouverte, c'est-à-dire que je peux sortir de ma chambre, il y a des activités, de la méditation, des activités de ce type-là qui me permettent de reprendre un peu pied. Mais oui, je leur ai fait vivre ces moments-là. C'est des moments dont j'ai honte, donc ils ne se sont plus reproduits depuis un petit moment. Sauf un dernier, il y a peut-être 2 mois de ça. C'est des moments dont je parle avec honte. Mais ce sont eux qui m'ont sauvé et je voudrais qu'ils entendent vraiment de manière publique que sans eux, je ne serais peut-être pas là, je ne sais pas où je serais, mais s'ils ne m'avaient pas pris par la main, je serais sûrement bien plus enfoncé que ce que j'ai suis aujourd'hui.
2: Alors justement, votre maman a des mots qui vous aident quand vous allez mal. Elle vous dit chaque jour est une victoire et il faut saisir chaque opportunité d'aller mieux.
3: Oui, elle n'hésite pas à me répéter ce type de mots et ça m'encourage beaucoup.
2: De petites victoires, on peut revenir à la vie, celle dont on est l'acteur de ses choix, ça s'appelle la résilience.
3: Merci de lire les passages de ma lettre.
2: Oui, je regarde les passages de votre lettre, parce qu'elle était finalement très longue, où vous reveniez, mais comme on a déjà beaucoup parlé de ce que vous indiquez dans votre lettre, vous dites, il est d'usage que ce soit le fils qui aide sa mère avec le temps qui passe, et là c'est le contraire qui se produit. Non, je pense qu'on s'entraide évidemment, mais évidemment si votre mère a besoin de vous, physiquement, moralement, financièrement, vous serez, j'espère que vous serez là, mais aujourd'hui, elle sait que c'est elle, vous avez besoin d'elle, vous avez besoin de son affection, vous avez besoin de ses bras, vous avez besoin de ses mots, vous avez besoin de son regard, vous avez besoin de l'absence de jugement, de cet amour comme ça, qui est sans limite, qui est... C'est tellement important de sentir cela, et c'est ça qui va vous aider, qui va vous permettre de supporter évidemment les traitements qu'on vous administre pour éviter de retomber dans l'alcool et dans les addictions, et faire en sorte surtout d'accepter le bon traitement pour la bipolarité.
3: Oui, nous avons vraiment un ami unique, et c'est pour ça que, après tout, je connais l'histoire de ma mère, évidemment, et après tout ce qu'elle a fait, c'est pour ça que j'exprime le fait que c'est injuste, et c'est injuste pour elle, et pour elle de continuer aujourd'hui à souffrir et à être là, puisque moi je peux être plus que je ne pourrais être là pour elle, en fait.
2: C'est pas ce que vous dites dans votre lettre, hein, cher Vicaine. Vous dites quand même, certes, vous avez besoin encore d'accompagnement pour retrouver une autonomie, mais vous y pensez sereinement, c'est déjà un signe positif. Ce sera nécessairement un autre moi que je devrais adapter au monde réel, mais je sais qu'elle, ma mère, sera toujours là et que je redeviendrai une source de bonheur. Voilà, c'est la plus belle des lettres. Et moi, j'ai un petit cadeau pour vous, Vicaine, et pour votre maman.
3: D'accord.
2: Vous êtes prêt à l'écouter, ce petit cadeau ?
3: Oui, d'accord. Oui.
2: C'est que pour vous. Écoutez.

0: Voilà, c'est un petit cadeau pour vous, Vikaël.
1: Je vous remercie beaucoup. C'est une chanson qu'elle adore et que j'aime aussi énormément.
0: Voilà, alors on n'a pas pu lire.
1: C'est un bouleversé de l'écouter.
0: Ben écoutez, on n'a pas pu lire toute votre lettre, mais on a beaucoup évoqué des éléments importants de cette lettre. Et ouais, je suis content de vous avoir donné la parole. J'espère vraiment, Vikaël, que entouré de cet amour, entouré de ce que vous avez, de ce que vous connaissez de vous aujourd'hui, de ce que vous avez envie de devenir, de ce que vous aimeriez devenir. Encore une fois, vous êtes extrêmement jeune, Vikaël. Vous avez vraiment la vie devant vous. J'espère vraiment que ça va aller de mieux en mieux.
1: Je vous remercie beaucoup, Roland Pérez, pour votre attention et vos remarques et vos questions toujours pertinentes. Je crois que vous avez bien compris où j'en étais.
0: Laurence,
1: ce que je voulais faire passer.
0: Laurence nous dit merci Roland. Alors c'est pas moi, c'est Laurent Pelé. Merci Laurent, on va dire, pour cette sublime chanson d'Arnaud. Eh bien, c'est Vikaël qui nous l'offre aujourd'hui, ce soir, sur cette antenne. Et puis Bernadette vous dit, attention, la dépression n'est pas un manque de volonté, il faut arrêter les préjugés, c'est vraiment une maladie. Donc, il ne faut pas vous auto-flageller, comme on dit, Vikaël. Hein. Il faut que vous compreniez, comme votre mère vous l'a dit, voilà, il n'y a pas de grandes victoires, il y a des petites victoires que vous allez gagner chaque jour, parce que c'est une maladie. C'est une maladie évidemment due à cette bipolarité qui est sérieuse. Donc aujourd'hui, vous êtes bien pris en main. Il ne faut pas vous en vouloir vraiment et vous en vouloir d'abord d'être malade et vous en vouloir de vous dire que du coup, ça rejaillit sur les personnes qui vous entourent.
1: Ouais, prendre la parole en public était pour moi important dans ce sens-là.
0: Vous êtes le bienvenu quand vous le souhaitez, Vikaël, dans cette libre antenne sur Europe 1.
1: Merci encore, Roland. Merci.
2: 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Dans un instant, la France bouge avec Elisabeth Assayag, l'émission qui met à l'honneur les entrepreneurs audacieux. Et ce lundi, eh bien, on a mis un coup de projecteur sur le village de vacances Bel-en-Bras avec le retour en force de la formule All Inclusive, tout compris, hein, en France. Voilà, ce sera juste après ZZ Top avec Rough Boy.

0: Rough Boy, un iconique de refrain, c'était les ZZ Top. 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
2: Bonsoir à toutes et à tous, bienvenue dans La France Bouge et comme chaque soir ça va être innovant, audacieux, surprenant avec des invités qui font et agissent en France. Entrepreneurs, patrons, dirigeants, vous êtes les bienvenus ici sur Europe 1. Diane Ngoma et César Dion sont à la préparation de l'émission, Christophe Pirot à la réalisation et chaque soir un coach expérimenté qui donne des conseils. Ce soir c'est Fabrice Marcella, le directeur de la banque des startups chez LCL qui va accompagner la startup. Bonsoir Fabrice.
3: Bonsoir Elisabeth.
2: Bienvenue dans La France Bouge, je suis ravie de te retrouver, Fabrice.
3: Ben, moi aussi.
2: Comment ça s'est passé l'été ?
3: Très chaud, mais ça s'est très bien passé.
2: On va en parler. Quel impact, quelles conséquences quand il fait si chaud ? Eh bien oui, c'est la une de ce soir dans La France Bouge. Les vacances se terminent et l'heure du premier bilan de l'été a sonné pour les professionnels du tourisme. En dépit des prix toujours trop élevés et d'un contexte économique incertain, les Français ont continué de partir. Et pour en parler ce soir, une entreprise française, c'est Bellambra. Bonsoir Alexis Gardy.
4: Bonsoir.
2: Bienvenue dans La France Bouge, vous êtes le président de Bellambra. Est-ce que le tout compris, le all inclusive comme on dit, est en train de redevenir la formule gagnante pour les vacances? On va le voir dans un instant. Bienvenue à vous. Chaque soir dans La France Bouge, une start-up, donc celle de ce soir, nous propose de voyager avec des vannes 100% électriques. Ça s'appelle The Family Van. Bonsoir Noémie Afatsawo.
5: Bonsoir.
2: Bienvenue dans La France
5: Merci
2: Bouge.
5: Beaucoup.
2: Vous êtes trois à avoir fondé cette entreprise. C'était en 2021. Vous allez être coaché par Fabrice. Fabrice Marcella, le mot de ce soir, Fabrice, pour The Family Van.
3: Eh bien, moi, j'ai retenu un mot, c'est liberté. Pourquoi liberté ? Parce que c'est le mot le plus cité dans les avis clients de The Family Van.
2: Ah, c'est une bonne... c'est un joli mot, liberté.
3: C'est un joli mot.
2: Nous le chérissons.
3: Qui est bien incarné par la start-up.
5: C'est vrai.
2: Par la start-up et par Europe 1, la radio libre. Et puis, d'ici 40 minutes, on va prendre des nouvelles de Gringo qui casse le mythe du voyage lointain. Ben oui, on peut voyager loin tout en étant prêt. Bonsoir, Mathieu Ravard.
6: Bonsoir.
2: Vous êtes le cofondateur de Gringo. Allez, La France Bouge, c'est parti sur Europe 1. Nous sommes ensemble jusqu'à 21h30.
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0: vacances, mais l'heure du premier bilan a sonné. Qu'avez-vous fait cet été? Tiens, tour de table, allez, Fabrice.
1: Bien, je suis allé principalement en Italie, la Toscane, et puis ensuite à côté de Naples.
0: C'était bien?
1: C'était bien. De nouveau, il a fait très chaud. La mer était à 31 degrés.
0: Ouais, c'est tellement chaud.
1: C'est trop chaud.
0: C'est trop chaud même. Noémie, vous avez fait quoi vous?
2: J'ai travaillé. J'ai beaucoup travaillé. Du coup, c'est vraiment le pic de saison juillet-août. Donc, une petite escapade pour un mariage d'une de mes meilleures amies. Mais sinon, les vacances arrivent d'ici un mois ou deux.
0: Ah, ouais. Et vous, Mathieu, vous avez fait quoi?
3: Eh bien, moi aussi, j'ai travaillé, hein, comme Noémie, les startups, ça travaille.
0: Personne n'a coupé.
3: Fort,
0: je posais cette question sur un post LinkedIn ce matin. Avez-vous coupé? Et vous, Alexis Gardy, on va passer à vous dans un instant, président de Bellambra Club. De Bellambra.
4: Si, j'ai coupé quand même quelques jours, destination France, bien entendu.
0: Dans l'Info Club?
4: Vers la Corse.
0: Ah. Bah d'accord. C'est bien justement, Diana Ngoma a promené le micro Europe 1 de la France Bouge. Elle a posé cette question dans les rues de Paris. Écoutez.
5: Alors nous, cette année, on est parti une semaine dans un club de vacances en France. Et bah, j'ai trois enfants, dont deux qui ont moins de 10 ans. Donc en termes d'organisation, c'était quand même ce qui avait de plus simple pour nous. On est parti en voiture. Hein. Tout était compris, les repas, les activités, les animations pour les enfants. Donc, c'est les vraies vacances, en fait. Et puis financièrement, bah, quand on compare avec une location, les courses, les restaurants, les activités à payer à côté, etc., etc., forcément, le rapport qui a été pris est vraiment bon.
6: Nous, on fait un road trip en voiture entre le sud de la France et l'Espagne. Bon, on avait envie de bouger, surtout de ne pas rester une semaine entière au même endroit. Pour dormir, on préfère les petits hôtels, les logements indépendants. C'est plus libre, souvent moins cher, et ça nous permet de réserver au fur et à mesure du trajet. C'est vraiment ce côté spontané, flexible qu'on aime dans le road trip.
7: Moi, je suis partie 2 semaines en Thaïlande. J'avais pas vraiment envie de rester en France. J'ai choisi de séjourner dans un hôtel parce que je trouve ça beaucoup plus simple en termes d'organisation. On n'a pas à gérer le ménage, les repas, toute la logistique du quotidien. Mais contrairement à un club de vacances, on garde quand même beaucoup de liberté pour organiser ses journées, ses visites, partir quand on veut. Et c'est ce que j'aime, hein, avoir le confort de l'hôtel sans être enfermé dans un programme. Et surtout, j'ai vraiment eu l'impression de couper avec mon quotidien.
0: Bon, ils ont fait plein de choses, hein. Il y a plein de choses qu'on va retrouver dans la France Bouge ce soir. Le club de vacances, le road trip en voiture, les petits hôtels. On va aussi les voir dans un instant. Ben justement, on va en parler ce soir avec Alexis Gardy de ses vacances 2026, président de Bellambra.
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0: Et vous faites tourner Bellambra, Alexis Gardy. On va faire le petit rituel de la France Bouge, le pitch, et puis ensuite on va échanger. Vous êtes prêts? Allez, Bellambra, en une minute, ça donne quoi?
4: Bellambra est aujourd'hui le leader des clubs de vacances en France. C'est 44 villages de vacances qui accueillent les familles en vacances, les groupes et les séminaires d'entreprise tout au long de l'année, aussi bien en hiver qu'en été. Et le club de vacances, c'est quoi? C'est à la fois une chambre, de la restauration matin, midi et soir, des activités récréatives et sportives, la prise en charge des enfants dans des destinations qui sont chez nous, ski au pied ou pied dans l'eau.
0: Moins d'une minute, mais c'est très clair. Merci Alexis Gardy, président de Bellambra, ce soir sur Europa. Allez, on va être direct. L'été 2026, c'est une réussite ou on peut mieux faire?
4: Donc pour Bellambra, l'été 2026, c'est un bon été dans un contexte qui est un contexte agité, on l'a dit en introduction tout à l'heure, avec des phénomènes météorologiques assez particuliers, avec, vous le disiez en introduction, une pression sur le pouvoir d'achat qu'on a entendu dans les différents témoignages du micro-trottoir.
0: Tout à fait.
4: Et puis, un sentiment d'incertitude un peu exacerbé tout au long de l'été, qui avait commencé dès le début du mois de mai.

0: une bonne expérience.
1: Vous évoquiez fin juillet une légère croissance. Là, est-ce qu'on peut parler de cette croissance avérée ?
0: Oui, bien sûr. Nous, au global, sur l'été, voilà, on est le 31 aujourd'hui, on peut quand même avoir une bonne visibilité. On va être en croissance de 7% en termes de chiffre d'affaires pour le groupe.
1: C'est bien,
0: ce qui est en ligne avec nos objectifs. On accueille, Bellambras, c'est 150 000 clients sur juillet-août. C'est 450 000 clients sur l'année, 150 000 clients en juillet-août. Donc, c'est bien évidemment une très grosse saison. On est en croissance à la fois en termes de fréquentation, en termes d'occupation, sur le mois de juillet et sur le mois d'août. Ce qu'on a vu, et c'est, je pense, le corollaire de ces phénomènes un peu particuliers, exceptionnels, c'est quand même une très forte tendance. On parle souvent du last minute. Il y a toujours du last minute tous les ans. C'est assez structurel dans notre industrie. Je pense que cette année, on a eu un phénomène d'ultra last minute.
1: Plus que jamais du last minute,
0: face à une incertitude plus que jamais exacerbée, plus que jamais manifeste. Tout ce qu'on a vécu en termes de pic de température, risque incendie en fin juin, début juillet, ont décalé les réservations qui sont généralement last minute à ce moment-là, plutôt sur la dernière quinzaine de juillet, voire le tout début du mois d'août. De manière anecdotique, sur ces 150 000 clients, c'est plus illustratif, on a vendu le dernier lundi de juillet 65 séjours le matin pour une arrivée le soir même.
1: Ah, ça, c'est du jamais vu,
0: voilà,
1: ça.
0: Donc ça, c'était chez nous du jamais vu. Et ça montre bien à quel point les clients ont pris leur décision très tardivement. Et cette tendance du crash minute ne s'est pas démentie tout au long du mois d'août. C'est pour ça qu'on était vraiment enclin à faire un bilan qu'à la fin.
1: Mais qu'est-ce qui a fait basculer sur... Quels ont été les critères de sélection, de choix pour cette ultra last minute dont vous parlez, Alexis Gardy ?
0: Les critères, c'est toujours un choix de destination, hein, en fonction des aléas météorologiques et malheureusement...
1: On avait déjà eu des épisodes de canicule en
0: très,
1: plus.
0: Très fort, dernier, oui. Donc ça, on avait vu au début du mois de juillet les destinations plutôt nord de la Loire revenir en force dans les taux de croissance des destinations. Nous, ce qu'on observe et ce qu'on a observé cette année, c'est aussi... un très bon positionnement de la montagne en été, qui est, pour moi, je le répète, hein, plus un phénomène structurel que conjoncturel, donc, qui a eu un effet arbitrage lié aux conditions climatiques pour monter en altitude, chercher l'air frais, vraisemblablement un petit peu cette année, mais nous, depuis maintenant 4 ans,
1: ça s'installe.
0: Tous les ans, ça s'installe parce qu'on est dans le tout compris, parce qu'on est dans le service et parce que les clients qui viennent chez Bellambras en été à la montagne ne trouvent pas porte close et sont absolument garantis de pouvoir profiter pleinement de leurs vacances.
1: Donc quand vous dites que la veille pour le jour même, il y a eu 65 réservations, ça signifie que vous aviez de la place, vous n'aviez pas un taux de remplissage, à 100% de remplissage.
0: Tout à fait, on n'avait pas 100% de remplissage à ce moment-là. Ce qu'on voit aussi, c'est la capacité des clients aujourd'hui à venir... choisir le stock qu'ils veulent aux conditions qu'ils veulent. C'est-à-dire qu'on a vu des séjours peut-être parfois soit un peu plus longs, soit un peu plus courts. Et nous, les équipes commerciales, étaient fortement mobilisées pour accompagner les clients, pour leur dire là, ici, il reste de la place, mais pas sur une semaine complète, seulement sur 5 nuits.
1: Donc ce que vous êtes en train de nous dire, Alexis Gardy, ce soir sur Europe 1, c'est que la France des vacances, la carte, est en train de changer petit à petit, puisque vous nous dites que la montagne s'installe durablement dans le choix des vacanciers.
0: Oui, ça je pense que c'est en effet quelque chose qu'on constate chez Bellambras depuis plusieurs années, qui se confirme d'année en année, oui. Et c'est une très bonne nouvelle, parce que pour une exploitation pertinente, cohérente, responsable de la montagne, il est bon de l'exploiter sur une durée plus longue que les quelques mois d'hiver. Donc c'est également bon d'un point de vue modèle économique.
1: Mais bien sûr.
0: Et pour nous, c'est essentiel. Et donc c'est pour ça qu'on a beaucoup investi chez Bellambras sur l'enrichissement de l'expérience, du produit montagne,
1: à la montagne
0: en été.
1: Combien, c'est-à-dire sur tous vos clubs de vacances, quelle est la proportion ?
0: On a 17 clubs sur 44 aujourd'hui en montagne, donc c'est très important pour nous. Et c'est réellement un effort qu'on a entrepris depuis maintenant plusieurs années.
1: Est-ce que ça signifie que la chaleur, c'est devenu un repoussoir touristique maintenant, en 2026 ?
0: Je pense qu'il faut être assez prudent là-dessus, parce que ce qu'on voit dans les premiers chiffres qui commencent à sortir, et encore une fois, je pense que d'ici fin septembre, on aura une visibilité complète sur la destination, c'est que les destinations traditionnelles, le Sud-Est, continuent à attirer et renforcent même leur attractivité.
1: Donc la Méditerranée, l'Occitanie fonctionnent toujours
0: et
1: aussi
0: pourtant,
1: bien, ça stagne pas ?
0: Il y fait chaud. Est-ce que les clients sont plus habitués à avoir chaud en Méditerranée ou en Occitanie au mois de juillet ou au mois d'août ? Certainement. Est-ce que les hôtels, les campings sont mieux équipés en climatisation que les autres ? Vraisemblablement. Est-ce que les clients sont plus habitués à avoir malheureusement un risque incendie réel dans ces zones ? Vraisemblablement. Donc c'est pour ça qu'il faut être assez prudent là-dessus. Ce qu'on a vu, oui, c'est de manière peut-être un peu plus défensive des destinations qui traditionnellement étaient moins en croissance.

0: croissance en termes d'attractivité dans le nord de la France qui ont très bien fonctionné. Ça a été le cas chez nous aussi en Bretagne où on est à plus de 25% sur nos trois sites
1: plus
0: bretons.
1: Plus 25% en Bretagne.
0: Alors on a un effet stock, un petit effet stock là-dessus puisqu'on a renforcé des nouveaux logements et des nouvelles chambres sur notre site de Guidel dans le Morbihan, mais on est en forte croissance sur cette destination-là. Et ça a été aussi le cas de notre site d'Omaha Beach à Colville-sur-Mer qui a très bien fonctionné.
1: Donc il y a plus de demandes pour la Bretagne.
0: Normandie, le nord.
1: Et ces personnes qui demandent de plus en plus la Bretagne, la Normandie ou le nord avant aller peut-être dans le sud.
0: Peut-être. Mais le sud ne baisse pas pour autant. C'est ça, mon point.
1: Allez, vous restez avec nous autour de la table de La France Bouge. Alexis Gardy, président de Bellambra. J'ai vu Fabrice Marcella prendre des notes. Donc je crois qu'il a plein de questions pour vous tout
0: c'est
1: à l'heure.
0: Start-up,
1: on se retrouve dans un moment. Il a le droit de parler aussi
0: je sais.
1: Avec Bellambra. Et puis on va aussi découvrir le van électrique en vacances. Est-ce que le van n'est pas devenu la nouvelle caravane? Moi, je me suis posé la question. Fabrice.
2: Moi, j'ai vu les chiffres. Je crois qu'il y a plus de ventes de vannes que de caravanes.
1: Bah ouais, il y a une vraie tendance qui se dessine aussi là-dessus.
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0: Bienvenue dans la France Bouge. Si vous nous rejoignez sur Europe 1, on parle de nos vacances ce soir et pourquoi pas prendre la route. On a toujours envie de prendre la route, ça nous permet de partir loin, de découvrir des nouveaux paysages. Nous sommes avec Alexis Gardy, le président de Bellambra. Alexis, est-ce que certaines destinations seront invendables dans 10 ans? Vous nous disiez que la montagne avait pris son envol, hein, elle s'est bien installée cette année, ce qui n'a pas fait baisser le sud. Attention, c'est important de le préciser. Mais est-ce qu'il y a des destinations qui seront bannies?
1: Alors, sur la destination France, je ne pense pas qu'à horizon 10 ans, il y ait des destinations qui sortent on va dire, du radar. En revanche, ce qui est intéressant pour nous, opérateurs de tourisme, c'est qu'on va vraisemblablement assister à une désaisonnalisation de l'activité. Et pour nous, dans ce contexte un peu morose, c'est plutôt une bonne nouvelle. C'est-à-dire que si on peut opérer, comme on le fait déjà sur certains sites de Méditerranée, presque 11 mois dans l'année, nos sites...
0: Ce serait l'idéal pour vous.
1: Ça veut dire qu'on arrive à lisser les flux, ça veut dire qu'on arrive à avoir un meilleur usage des infrastructures qu'on exploite, et ça veut dire aussi qu'on peut attirer dans de meilleures conditions et accueillir dans de meilleures conditions nos clients. Donc je pense qu'il faut vraiment regarder ces sujets-là avec... un vrai esprit positif pour se dire comment, dans ce contexte qui s'impose à nous, bien sûr, il y a beaucoup de choses à faire pour que ça s'impose le moins possible à nous et on s'y attelle tous les jours.
0: Oui, on pense à la canicule, on pense aux incendies, on pense à toutes ces aléas.
1: Tous ces sujets-là, oui, et tous ces aléas, mais la désaisonnalisation de l'activité touristique, c'est quelque chose qui va accompagner la transformation de l'industrie positivement.
0: Les familles qui partent chez Bellambra, elles dépensent combien? C'est quoi le budget moyen d'une famille qui passe ses vacances une semaine chez vous?
1: Donc, vous l'avez compris, nous on est sur une offre tout compris.
0: Tout compris, hein. Donc, et on va bientôt répondre à cette question. Est-ce que le tout compris
1: est un... Vous avez l'hébergement, la restauration, petit déjeuner, déjeuner, dîner, plus quelques petits compléments goûter ici ou là. Toutes les activités récréatives et sportives. Donc typiquement, vous avez une raquette de tennis, vous allez jouer au tennis, vous ne payez pas le cours. Vous allez sur un paddle, on installe beaucoup de terrains de paddle puisque les clients le demandent sur nos sites. Vous n'avez pas à sortir votre porte-monnaie pour aller jouer au paddle ou au mini-golf. Et puis on s'occupe aussi des enfants, c'est-à-dire que vous avez les clubs enfants qui accueillent à partir de 4 mois les plus petits. Je crois qu'il y a un micro-trottoir tout à l'heure qu'on a entendu ou j'ai reconnu, je pense, un de nos clients vu la description de l'offre.
0: Oui,
1: et on accueille les clients des 4 mois, ce qui est également un service très, très apprécié. Donc pour répondre à votre question aujourd'hui, si on va prendre un club, prenons le club de la presqu'île du Ponant qui est juste derrière la Grande Motte, c'est 17 hectares de presqu'île avec un accès à l'étendue Ponant et à la mer Méditerranée. On a 400 hébergements sur ce site. C'est un club sur lequel on a investi massivement dernièrement. Et il faut compter pour une famille de 4, une semaine, à partir de 2 000 euros.
0: Et à partir de 2 000
1: euros, vous avez
0: par
1: l'hébergement...
0: Non. Pour la famille.
1: Vous avez, sur la Grande Motte, ce genre d'offre. Donc c'est sur la partie été. Mais c'est à peu près ça. Voilà, c'est notre milieu de gamme et c'est celui qu'on vient de rénover et dont on est très très fiers.
0: Donc le tout compris devient une réponse à ce problème de pouvoir d'achat, à tout ce dont on vient de parler. Le tout compris revient en force.
1: Oui, il y a deux sujets dans le pouvoir d'achat. Il y a ce qui était évoqué tout à l'heure par une des personnes interrogées. C'est le combien, ce qu'on vient de dire sur la Grande Motte. Et puis il y a surtout le côté... anticipation et prévision. Nous, ce qu'on apporte avec le tout compris chez Bellambra, c'est une réponse à l'incertitude de on va en avoir pour combien à la fin. Parce qu'il n'y a pas de mauvaise surprise.
0: En fait, en gros, est-ce qu'on en a pour notre argent?
1: Il n'y a pas de mauvaise surprise en allant, en sortant, en traversant la rue, en allant dans un restaurant où on va avoir un truc d'une qualité médiocre qu'on va payer très cher. Nous, on a cette réponse sur la prévision du pouvoir d'achat et du budget total.
0: Fabrice Marcella, avant d'évoquer The Family Van, Fabrice, tu es un adepte des villages vacances, clubs de vacances?
2: Des clubs de vacances, et j'ai une préoccupation parce que je suis en véhicule électrique.
0: On va parler
2: de l'électrique justement dans le van, mais déjà, à titre personnel, quand je cherche un lieu, je cherche à m'assurer qu'il y a bien une borne pour pouvoir repartir ensuite.
0: Est-ce que Bellambra
2: s'est adapté à ces nouveaux usages?
1: Alors, on s'est adapté depuis quelques années maintenant en ajoutant des bornes de recharge électrique sur nos villages. C'est quelque chose qu'on renforce les équipements. Nous, il faut savoir jusqu'où le service qu'on propose à nos clients dans le tout compris, parce que dans le tout compris, on peut aller très très loin. De temps en temps, quand mes équipes opérationnelles reviennent en me disant, bah tiens, il faudrait installer encore 10 bornes ici, parce qu'il n'y a pas tellement de limites, hein, puisque l'électrification, et c'est tant mieux, du parc automobile s'étend. Moi, j'ai dit, il n'y avait pas de pompe à essence hein, dans nos clubs historiquement. Alors, je sais que c'est un peu provoque, mais de temps en temps, ça rappelle quand même où commence et où s'arrête le service, tout compris.
0: Donc, la réponse est non ?
1: La réponse est oui aujourd'hui, parce que c'est une vraie demande. Et je pense que ça ressemble fortement à l'équipement d'une autre composante qui était le Wi-Fi à l'époque. Hein, c'était Wi-Fi payant, gratuit, et ainsi de suite. Aujourd'hui, on n'imagine plus un club de vacances sans Wi-Fi, au moins dans certaines zones.
0: Donc vous comparez
1: zones,
0: le Wi-Fi à la borne électrique.
1: Et je pense qu'aujourd'hui, nos clients attendent qu'on apporte ce service sur nos clubs.
0: Alors si on vient en van, hein, pourquoi pas, avec The Family Van, c'est le nom de la start-up de ce soir avec vous, Noémie Atfatsawo.
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0: Donc Noémie, vous avez 28 ans, vous êtes trois à avoir fondé à Dax, dans les Landes, cette start-up, The Family Van. Vous avez fait une école de commerce, vous avez fait l'ESSEC, ensuite vous avez fait un troisième cycle,
5: oui, c'est en ça, master
0: à SAS. Et vous avez travaillé dans l'influence. Donc on est très éloigné, un, de l'entrepreneuriat et deux, de la mobilité électrique.
5: Complètement. Au tout début, c'est vrai que je sortais d'école de commerce. J'ai toujours eu, moi, une vision très sécuritaire de ma vie, de me dire je fais une école et ensuite il faut très vite que je trouve un CDI parce que je pensais faire toute ma vie à Paris. Et voilà, j'ai pas forcément grandi dans une famille avec énormément de moyens, donc c'était hyper, hyper nécessaire pour moi de me dire école de commerce, carrière, je reste à Paris et voilà. Mmh. Et à la suite de du coup mon expérience dans l'influence, j'ai travaillé dans une start-up dans la tech pendant 2 ans, dans laquelle j'ai rencontré du coup mes associés Mathieu et Kevin. Et donc de fil en aiguille arrive le Covid. Beaucoup de préoccupations aussi de notre côté par rapport à nos modes de vie, nos modes de consommation, par rapport à la crise actuelle écologique évidemment, et à la suite en fait d'un séjour en van.
0: Vous faites vous-même, vous faites avec Kevin et Mathieu, c'est
5: exactement
0: ça.
5: Exactement.
0: Vous partez en road trip.
5: On part en road trip à l'issue du Covid. Très dernière minute déjà à l'époque, on loue un van à une particulière à Hendaye pour un road trip d'à peu près un mois du coup sur toute la côte nord, la côte espagnole et le Portugal. Et à l'époque, donc ce van déjà consommait énormément, donc nous a coûté très cher en essence. On mettait la clé en contact, le pot d'échappement, une fumée noire qui en sortait. Et voilà, comme je vous disais, ça a coïncidé un peu à un moment de nos vies, on se posait beaucoup de questions, énormément de culpabilité par rapport à notre mode de vie. Hyper consommation.
0: Et c'est à ce moment-là que vous imaginez donc ce concept du van aménagé électrique. Vous allez nous le pitcher et puis on se retrouve juste après pour vous poser plein de questions. C'est à vous. C'est quoi The Family Van ?
5: The Family Van, du coup, c'est la première agence de location de van aménagé 100% électrique. Notre volonté, c'est vraiment de repenser le modèle du voyage en van traditionnel en le rendant de proximité, plus responsable et en mettant en avant le fait que voyager ne veut pas dire systématiquement partir loin. On a une vraie volonté aujourd'hui de développer une offre qui est engagée autour de la neutralité carbone. Et donc, on a développé en parallèle une agence de vélo The Family Bike. On propose également des séjours à vélo dans le sud-ouest de proximité. L'idée, c'est aussi d'associer tout ça à une de nos passions qui est le sport. Donc, on propose beaucoup de séjours sportifs aussi ou liés à des thématiques sportives, en plus des vannes. Et voilà, on veut vraiment essayer de changer cette mentalité, de se dire, nous, on n'a pas obligé de prendre l'avion pour passer des bonnes vacances. En France, il y a plein de choses à faire. On est dans une région qui a un vivier de producteurs, d'artisans, une gastronomie incroyable et tellement de choses à voir et à faire, quoi. Et on le voit aussi au niveau des retours qu'on a de nos clients. Donc voilà, on essaye à notre échelle, parce qu'on est encore un tout petit bébé, de faire ensemble, de diffuser un peu cette pensée. Mais pour l'instant, on en est très contents.
0: Merci Noémie, cofondatrice de The Family Van, Noémie Atfatsawo. Et ça marche bien ? Je crois que vous avez de plus en plus de clients.
5: On a de plus en plus de clients.
0: Vous avez mis une agence de The Family Van au pied de la gare de Dax.
5: Exactement, ouais. On est collé à la gare de Dax. On a eu la chance en fait de participer à un appel à projet il y a du coup 3 ans et demi maintenant. Donc c'est un incubateur qui s'appelle Pulseo. Et on a du coup obtenu la première place en position à cet appel à projet à l'époque, qui nous avait permis d'accéder du coup à ces locaux. Et donc on y est resté parce qu'évidemment c'est un emplacement qui est tellement stratégique et hyper aligné aussi avec ce qu'on met en avant, le fait d'arriver en train et de récupérer son van électrique.
0: Mais c'est un van aménagé, c'est comme
5: une
0: caravane à l'intérieur.
5: C'est ça.
0: C'est vraiment
5: un van aménagé. Vous avez une cuisine, un lit, un petit salon, toute la literie, le matériel de camping, enfin une maison sur pattes.
0: Alexis Gardy, vous connaissiez, vous êtes le président de Bellambra.
1: Alors, je connaissais pas la start-up. En tout cas, je connaissais le principe parce que c'est quelque chose que je regarde depuis longtemps. Parce que Il y a tout un écosystème entre les distributeurs, je pense qu'on en parlera tout à l'heure, ceux qui produisent les vannes, ceux qui... On voit bien que face aux besoins de nouvelles mobilités, de découvertes, hein, et vous l'avez très justement
0: dit. Mais c'est encore
1: dit.
0: Les nouvelles mobilités, j'ai l'impression que ça y est, ça aussi c'est ancré.
1: Oui, alors en électrique, on parlait liberté, je crois que c'était le thème, le mot de l'introduction.
0: Le mot de Fabrice, oui.
1: L'impact et le côté proche des différents territoires. Le van est une belle réponse pour aller à la découverte. Et donc, bravo pour ce que vous faites. Je pense que c'est assez prometteur.
0: Fabrice, tu disais liberté comme mot associé à The Family Van.
2: Liberté, et parce qu'on finalement, on peut se rendre où on souhaite, se mettre face à l'océan. Ouais. On va chercher justement la nature. Et ce que je trouve intéressant, c'est que tu résous le problème, ce qui est un paradoxe. On cherche la nature et jusqu'à présent, on avait des vannes effectivement plutôt thermiques qui faisaient beaucoup de fumée. Et donc, ce que je trouve intéressant et que tu n'as peut-être pas suffisamment mis en avant d'ailleurs dans ton pitch, c'est le fait que tu sois en van électrique. Je ne l'ai pas entendu, le van électrique. On l'a dit avant, mais pas pendant. Et c'est bien ça qui fait ta force, je trouve.
5: Complètement, c'est vrai.
2: On entend aussi dans ton pitch que tu essayes un peu de gommer le sujet de l'autonomie, puisque tu dis on veut faire des vacances à proximité sans aller trop loin, mais on peut aller, je crois que c'est 330 km hein, d'autonomie des vannes, donc ça va, et j'ai l'habitude de rouler en électrique, ça se fait facilement, il faut réussir à dépasser ses peurs sur le sujet.
0: Encore plein de points forts dont va nous parler Fabrice Marcella.
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0: Et vous êtes bien dans La France bouge. Nous sommes ensemble jusqu'à 21h30 sur Europe 1. Ce soir, on fait un premier petit bilan des vacances d'été. Nous sommes avec Alexis Gardy, le président de Bellambra. Notre coach de ce soir, c'est Fabrice Marcella, directeur de la banque des startups chez LCL. D'ici quelques minutes, on va prendre des nouvelles d'un membre de la grande communauté de La France bouge, de l'entreprise Gringo avec Mathieu Ravard. Et je me tourne vers vous de nouveau, Noémie Afatsawo, vous êtes la cofondatrice de Family Van, hein. On a envie d'en savoir plus, hein. Pour moi ce sont un peu les nouvelles caravanes électriques, ça prend de l'essor. Vous avez combien de clients depuis le démarrage en 2021, démarrage de l'entreprise, oui, mais ça. Vraiment la mise sur le marché.
5: Donc la mise sur le marché c'est 2023, ouais. C'est la première saison 2023, je dirais qu'on est à peu près à autour de 1300 clients depuis le début, avec pas mal de récurrences, donc ce qui est hyper encourageant pour nous. De savoir qu'il y a des gens qui
0: reviennent.
5: Exactement, qui reviennent, qui sont convaincus. Je pense que c'est aussi beaucoup lié au côté très humain qu'on a. Nous, on est trois aujourd'hui dans l'entreprise, donc on est vraiment un bébé. Donc on arrive à développer aussi une relation assez particulière avec
0: nos
5: clients.
0: Vous les achetez, les vannes ? Vous les louez ?
5: Alors, c'est un crédit bail. On a fait un crédit bail des vannes et ensuite on les loue à nos clients. Donc l'idée, évidemment, c'est d'être propriétaire de ces vannes à terme, de ce crédit bail. Mais voilà.
0: Donc vous inventez, vous vendez une nouvelle façon de voyager. Ils sont partis où cette année, en 2026, vos clients The Family Van,
5: alors,
0: Noémie ?
5: Principalement, du coup, autour de chez nous. Donc la Côte Basque, les Landes, un peu la Gironde, malheureusement. Moins cet été avec l'horreur des feux.
0: Ils ont dû annuler
5: On n'a pas eu d'annulation, parce que du coup, l'avantage du van, c'est de pouvoir bouger où on veut.
0: D'accord. Ils ont fait demi-tour.
5: Exactement.
0: Vous avez des clubs, vous, Alexis Gardy, sur les terres qui ont brûlé
1: nous,
0: cet été?
1: Fort heureusement, on était plus au sud de la zone intense. Donc, on a été plutôt impacté indirectement sur le côté transport, accès. Et on a, parce qu'il y a une très grande solidarité, comme vous savez, dans le secteur, immédiatement... réussi à travailler avec les autres opérateurs d'autres formats.
0: Tout s'est mis en place pour trouver des solutions.
1: Avec les pompiers qu'on salue.
0: Fabrice Marcella, directeur de la banque des startups chez LCL. Fabrice, avant le point sur l'info, tu évoquais cette histoire de liberté concernant The Family Van.
2: Oui, de liberté, parce que lorsqu'on est en road trip, de nouveau, on peut facilement définir son parcours. Et ce que je trouve très intéressant dans The Family Van, c'est qu'en plus, il y a des itinéraires qui sont proposés, des stops où on peut s'arrêter, des bornes électriques où on peut recharger. Tout ça va mettre en confiance, je trouve, les clients. Donc, finalement, vous arrivez à résoudre deux problèmes. Le problème écologique, puisque là, ils sont 100% électriques. Et le deuxième, c'est le problème de la peur de l'électrique. Enfin, je suis bien placé quand j'ai démarré. Et franchement, c'était pas si évident que ça. Donc ça, bravo. Et d'ailleurs, je tiens à souligner une chose que tu n'as pas dit, c'est que vous avez une note de 4,9 sur 5 sur Trustpilot, sur l'ensemble de vos clients, en tout cas, qui vous ont noté. Donc, c'est une vraie preuve de satisfaction et de qualité d'exécution de votre prestation. La question que je voulais, moi te poser, c'est quoi le taux d'utilisation moyen aujourd'hui d'un van ? Parce qu'un van qui reste dans le garage, eh bien, c'est du chiffre d'affaires en moins. En tout cas, on a du mal à rentabiliser cette aventure-là.
5: Mais non. Alors, je dirais que sur la période vraiment de la haute saison, donc juillet-août, là, cette année, on est hyper contents. On a eu un taux de remplissage de 98%. Après, on a une petite flotte. Donc, 9 vannes, c'est sûr que c'est plus facile à remplir que le nombre de clubs que vous pouvez avoir. Mais très contents. L'enjeu, ça va vraiment être sur nous l'arrière-saison et la pré-saison. saison. Je dirais quand je parle de...
0: Donc,
5: ça va alors, septembre, là, on commence à bien remplir quand même. Je pense que l'arrière-saison pour nous, ça va vraiment être plutôt octobre jusqu'à mi-novembre. Et ensuite, mars-avril. Où là, on avoisine plutôt les 50-60%. Donc voilà, ce qui est toujours... pour nous, toujours une belle force à ce jour. Voilà. Ensuite, janvier-février, beaucoup plus d'enjeux parce que du coup, qui dit van électrique, on n'a pas forcément de chauffage. Ça va changer cette année. On va mettre des chauffages dans les vannes pour permettre aux personnes de partir l'hiver. Mais voilà.
0: Fabrice Marcella.
2: Oui, ce sont donc des vannes du marché et que vous réadaptez, c'est ça ?
5: Exactement. On achète, en fait, c'est des utilitaires e-jumpy.
0: Ça veut dire quoi, utilitaire e-jumpy ?
5: Donc c'est vraiment le van de la marque de Peugeot et Citroën e-jumpy. Expert et on les fait aménager par un partenaire à Montpellier donc qui installe, comme je disais tout à l'heure, la cuisine, le lit, tout ce qu'il faut pour être en autonomie pendant la semaine et ensuite nous voilà, on fait vraiment agence de location, donc on accompagne aussi les clients dans la création de circuits sur mesure comme vous l'aviez dit tout à l'heure.
2: Et aujourd'hui, tout a été processé, c'est-à-dire que vous êtes en mesure d'industrialiser tout ça pour pouvoir ensuite s'étendre.
5: Exactement. Ouais. Là, c'est l'objectif. Du coup, ça fait 3 ans maintenant qu'on a que les vannes sont sur la route et on aimerait. Enfin, l'objectif principal, c'est aujourd'hui de gagner en visibilité pour développer plusieurs agences et couvrir.
0: Justement, Noémie, quelle est votre question si vous êtes parmi nous ce soir sur Europe 1, c'est que vous avez une question précise à poser à Fabrice Marcella. Comment pouvons-nous vous aider ?
5: J'ai été un peu rapide, mais du coup, c'est vraiment aujourd'hui, on aimerait pouvoir gagner en visibilité pour être en mesure de mapper vraiment l'ensemble du territoire et donc d'être environ, d'avoir une agence à environ 150, tous les 150 km sur la France. On a un enjeu évidemment financier aujourd'hui, je pense qu'il nous limite un peu dans les moyens qu'on peut développer. Mais voilà, ce serait ma question ce soir.
0: Fabrice Marcella, coach de la France Bouge.
2: Sacré challenge, mais c'est normal, quand on est une start-up, on rêve grand, on ne rêve pas petit. Donc, les plusieurs éléments de recommandation que j'ai travaillé. Le premier, c'est déjà sur le sujet de la visibilité. Vous avez quand même 1000 clients qui aujourd'hui vous note 4,9 sur 5. Et ça, c'est un véritable trésor sur lequel vous allez pouvoir vous appuyer. Et pourquoi pas imaginer à systématiser du contenu que vous collectez auprès de ces clients, que vous allez pouvoir diffuser, photos, vidéos et autres contenus. Mais ce que vous avez déjà commencé à faire, vous avez un blog extrêmement fourni déjà sur le site. Deuxième élément, c'est devenir la référence du road trip électrique. Aujourd'hui, finalement, tu es assis sur quelque chose que personne d'autre n'a. Ça peut ressembler à une niche, et donc on peut se dire, est-ce que l'usage est développé ? Pour autant, je pense qu'il reste à développer. Il faut encore faire un peu de pédagogie et de nouveau répondre aux peurs de l'électrique.
0: Mais c'est principalement le principal.
2: Mais de savoir que ça existe. Ensuite, ouvrir peut-être le B2B. Je ne sais pas si c'est quelque chose...
0: C'est-à-dire à des professionnels.
2: Oui, pardon. Oui. D'ouvrir en fait le service à des entreprises qui pourraient notamment permettre de développer du chiffre d'affaires en dehors des saisons. Au travers de séminaires. Pourquoi pas ? C'est extrêmement original de pouvoir le faire avec des vannes électrique. Ensuite, sur le sujet de l'expansion à proprement parler, je pense qu'il faut y aller par étapes. Alors, c'est vrai que quand on est une start-up, on va aller très vite, très loin. Mais là, on est dans le monde physique, moins dans le digital. Donc, et ça nécessite, en tout cas, quand on doit aller acheter des vannes, de mobiliser fortement du capital. Oui. Donc, on peut y aller par étapes. Comment faire ? La première étape, me semble-t-il, c'est d'identifier les destinations les plus porteuses. Je pense que c'est ce que tu as commencé à faire, j'imagine.
0: Oui.
2: Ce serait quoi la prochaine destination la plus porteuse ?
5: Sud-Est. Pour le coup, en fait, relier le Sud-Ouest au Sud-Est aujourd'hui en France, c'est très compliqué. Donc, on aimerait avoir une agence vers Toulouse, soit Montpellier, Marseille, on ne sait pas tellement encore, mais Sud-Est.
2: Donc en fait, cette nouvelle destination, il faudrait pouvoir la tester, pas la tester uniquement avec une étude de marché.
0: Peut-être
2: ça coûte
0: avec
2: cher.
0: Des professionnels, avec des entreprises.
2: Voilà, d'aller sur place, d'avoir un pop-up peut-être saisonnier, d'avoir un ou deux vannes pour pouvoir tester l'appétence, pour avoir aussi, pourquoi pas, un parking sécurisé pour pouvoir le garer facilement proche d'une gare. En tout cas, le faire de façon plus en mode test qu'en en déploiement réel. Ensuite, c'est, à mon avis, aussi de standardiser l'expérience. C'est-à-dire que ce qu'on vit aujourd'hui à Dax...
0: C'est-à-dire que ça devient naturel.
2: Oui, et aussi de processer tout ça pour avoir une qualité de service qui soit équivalente, quel que soit le lieu. On n'a pas besoin d'être à Dax, ça marche aussi ailleurs, parce qu'on l'a processé, on a des retours d'expérience. Et ensuite, ce test qui est réalisé doit vous permettre d'avoir d'avoir la possibilité, pourquoi pas, d'imaginer une franchise avec un acteur plus local. L'avantage de la franchise, c'est que ça vous permet d'éviter de faire l'acquisition des vannes, de porter cette acquisition plutôt
0: pourquoi
2: sur le franchisé.
0: Pourquoi pas avec une agence de location de voitures ?
2: Alors,
0: est-ce que ça pourrait être...
5: Ça pourrait être, oui, si ça pourrait être quelque chose d'envisageable, mais je pense qu'on s'éloigne quand même un peu de l'aspect très touristique, c'est quand même un métier
0: en fait,
5: à part.
0: En fait, de l'aspect tourisme, le slow tourisme.
5: Aussi, voilà. Complètement.
0: Donc en fait, votre positionnement, ouais, il est là-dessus. Et plus que sur, ouais, de la mobilité et...
5: pur et dur, c'est
0: et
5: ça.
0: Pur et dur.
5: Et puis je pense qu'il y a aussi, aujourd'hui, on a potentiellement, je pense, moins confiance en un gros loueur.
0: Ouais,
5: que je pense qu'on assimile beaucoup à la crainte de... Je pense que un acteur dans le tourisme aurait pu...
2: Ce que vend The Family, c'est avant tout une expérience.
5: Oui,
2: et
5: ouais,
2: le van est un moyen
0: de vivre cette expérience. Bien sûr.
2: Et donc, il me semblerait utile, en tout cas, voilà, d'y aller pas à pas, d'avoir un acteur local à identifier qui pourrait porter, en tout cas, le développement des premières étapes de l'entreprise.
0: Vous êtes bien dans La France Bouge. On est toujours avec le président de Bellambra, Alexis Gardy. Bellambra, 65 ans, hein, dans l'univers des vacances, 1200 salariés, 3000 saisonniers l'été. Vous avez fait comment pour les garder là cet été? Ça allait pour les recruter garder?
1: Les recruter, les garder et s'assurer que d'une saison à l'autre,
0: enfin,
1: parce que nous c'est été, hiver et ça s'enchaîne assez vite. Non, je pense que cette année, ça a été une année très intense, on l'a dit tout à l'heure dans le contexte. On a eu, on va dire, moins de problèmes... conjoncturel de recrutement par rapport à ce qu'on a connu, on parlait tout à l'heure du Covid dans ces périodes un peu critiques. Nous on a depuis maintenant plusieurs années avec la désaisonnalisation de l'activité en ayant une exploitation plus longue sur l'été, plus longue sur l'hiver, transféré pas mal de saisonniers en CDI, hein, parce que c'est aussi solution pour améliorer la qualité de service, hein. Est-ce que les clients apprécient aujourd'hui chez nous dans cette qualité de service, c'est principalement
0: les
1: collaboratrices et nos collaborateurs qui les incarnent et qui les portent avec leur sourire et leur sens du service tous les jours.
0: Est-ce que vous avez des postes à pourvoir pour cet hiver?
1: Oui, on a des postes à pourvoir, on va entrer dans les forums de recrutement pour l'hiver qui vont se dérouler dans les prochaines semaines, parce qu'il y a toujours un renfort de saisonniers.
0: C'est quoi les qualités au-delà de l'accueil, de la sympathie? Est-ce qu'il faut connaître la région, par exemple?
1: Les qualités pour arriver dans un club de vacances, il faut, ça va vous rappeler un vieux film, hein, mais il faut savoir dire bonjour, hein, en regardant dans les yeux et en souriant. Il faut savoir dire merci, et puis il faut être ponctuel. C'est-à-dire qu'il faut être en rendez-vous. Et je pense que quand on a ces qualités-là, derrière, vous avez dans nos clubs Bellambra une structure d'encadrement avec des directeurs qui sont des permanents, qui sont généralement là sur plusieurs saisons, avec des responsables métiers qui vous aident aussi à apprendre,
0: à se former. Mais les permanents, même quand il n'y a personne et quand c'est fermé, ils sont là ?
1: Oui, alors eux, ils sont soit sur le site pour préparer la saison qui arrive, soit ils sont en renfort sur un autre site qui a besoin d'eux. Donc, c'est très important pour nous de capitaliser sur ces savoir-faire, pour les former, pour former les nouveaux qui arrivent, et puis pour donner aussi envie aux plus jeunes qui nous rejoignent, ou aux moins jeunes d'ailleurs, de se projeter. J'emploie plus dans le secteur le terme carrière, parce que c'est d'un autre temps, mais de se projeter en voulant prendre différents niveaux de responsabilité à différents endroits en France.
0: Allez, avant de faire une petite pause en musique et d'écouter Madonna, juste un petit quiz rapide avec vous, Alexis Gardy. C'est parti. Vous êtes plutôt vacances ultra-organisées ou programme improvisé, vous, une fois arrivé?
1: Plutôt organisé.
0: Vos destinations de vacances idéales, mer, montagne ou campagne?
1: Les deux.
0: En vacances, vous êtes plutôt activité du matin ou grasse mat jusqu'à midi?
1: Matin, très tôt.
0: Vous faites quoi?
1: Je me réveille très tôt, je mets derrière moi les mails du jour.
0: Très bien.
1: Je vous parlais de Corse tout à l'heure, j'ai ma routine du réveil plouf, c'est-à-dire je me réveille et je vais me baigner. Voilà.
0: Donc vous avez réussi à couper vous, cet été?
1: Oui, quelques jours.
0: Très bien. Le pire vacancier, celui qui se plaint de tout ou celui qui refuse de participer aux activités?
1: Celui qui se plaint de tout.
0: Ah ouais. Il y en a encore ?
1: Non. Oh, il y en a encore.
0: Il y en a beaucoup.
1: Bon.
0: Les nouvelles générations de parents ont-elles de nouvelles attentes en matière de vacances avec leurs enfants ?
1: Oui, les aider à déconnecter, c'est aussi notre rôle. On a fait un partenariat cet été avec Capla, je ne sais pas si ça vous rappelle, c'est les petites bûchettes, jeux de construction. Plutôt pour les petits, mais en fait, pour les petits, les moyens et les grands, en fait. Et ça a été une super dynamique tout au long de l'été. Et ça permet le temps de quelques minutes, voire plus pour les plus ambitieux, de laisser tous les téléphones portables, ceux des enfants, mais aussi ceux des parents, de côté pendant quelques minutes. C'est très précieux.
0: Dans 10 ans, les Français partiront-ils toujours en vacances de la même manière?
1: Oh, vraisemblablement... Non, puisque ils auront acheté leurs vacances différemment, ils auront rêvé de leurs vacances différemment, mais je pense qu'ils chercheront quand même quelque chose de constant pendant leurs vacances, c'est un peu de lâcher prise, et du temps pour chacun, et du temps ensemble.
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0: France bouge, quatrième et dernière partie jusqu'à 21h30 ce soir sur Europe 1. Nous sommes avec Alexis Gardy, président de Bellambra. On parle des tout premiers bilans de cet été 2026. C'est pour ça qu'on écoutait aussi cette petite extrait de Blue Hotel. On va parler des hébergements avec Mathieu Ravard dans un instant, le cofondateur de Gringo, qui était venu il y a 2 ans dans la France bouge et dont on va prendre des nouvelles dans un instant. Mais tout d'abord, avec vous Alexis Gardy, vous dirigez des clubs de vacances 100% français et vous le revendiquez. C'est très important. Qu'est-ce qui fait notre spécificité française, nous, en matière de vacances ?
1: Alors déjà, la destination France est un formidable terrain de jeu, est extrêmement attractive à l'échelle internationale, bien entendu, mais aussi en termes de tourisme domestique. Je rappelle quand même que la clientèle française est la principale clientèle de la destination France.
0: Ouais.
1: On a une diversité d'expériences au sein du territoire national et on a une diversité de saisons avec le produit montagne en hiver et le produit littoral
0: en
1: campagne.
0: Même si c'est en train de se lisser petit à petit
1: tout au long de l'année, avec quand même une perspective de désaisonnalisation à moyen terme. Donc on a tout pour réussir aujourd'hui. Vous parliez tout à l'heure des raisons d'espérer.
0: Justement.
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0: Justement, quelles sont les raisons d'espérer, Alexis Gardy, président de Bellambra, ici en France ?
1: Donc les raisons d'espérer. La France est la première destination touristique mondiale, ou en tout cas dispose du plus d'atouts en termes d'attractivité. C'est déjà une très forte raison d'espérer. Deux, on a tout pour réussir. On a des entreprises, quelle que soit leur taille, on a des start-up, à l'image de la vôtre, on a des entreprises de taille intermédiaire, on a des grands groupes qui sont aujourd'hui résolus à investir sur le territoire national pour continuer à améliorer la qualité de l'offre, la qualité de l'expérience de nos clients, à innover, à faire face aux nouveaux défis de l'industrie, l'intelligence artificielle, l'expérience client, la responsabilité environnementale et sociale des grands groupes. Et donc ces entreprises aujourd'hui sont présentes et actives pour investir. Troisième raison d'espérer, c'est que cette industrie est aussi une formidable industrie pour former, développer, recruter des talents. Et aujourd'hui, dans un marché du travail qui est plus contraint, où on se pose les questions de quel est le devenir pour tel ou tel métier, je pense que les métiers du tourisme, les métiers du service ont de très beaux jours devant eux. Donc, c'est trois belles raisons d'espérer.
0: C'est aussi pour ça que vous avez que BPI, la banque publique, est entrée au capital de Bellambra.
1: C'est sûrement pour...
0: Pour toutes ces raisons-là.
1: Ancrer 100% des initiés en France de Bellambra, bien entendu, mais c'est aussi parce que le groupe a de nombreux projets de développement sur des actifs historiques que nous savons moderniser, que nous savons transformer. On a rénové plus de 1200 chambres pour l'été que l'on vient de terminer. C'est plus de 15 millions d'euros d'investissement sur des rénovations très concrètes. On a ouvert dans les dernières années trois nouveaux villages.
0: Donc c'est pour rénover tous les clubs vieillissants,
1: voilà,
0: que
1: c'est rénover,
0: la BPI
1: mettre en conformité, okay, s'assurer qu'on soit... On était présent, vous l'avez dit, depuis 65 ans, mais qu'on soit encore là pour les 65 prochaines années.
0: Vous restez avec nous. Vous savez que la France bouge, c'est une grande famille, c'est une grande communauté. Donc, on essaye de prendre des nouvelles les uns et des autres. Et c'est le cas ce soir avec le cofondateur de Gringo, Mathieu Ravard, qui était venu il y a 2 ans, très exactement, sur Europe 1.
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0: Donc Mathieu, Gringo, vous étiez venu il y a 2 ans, plateforme française, française aussi, 100% française, de voyage local. Mais oui, grâce à vous, on se dit finalement, c'est pas la peine de traverser des milliers de kilomètres pour voir le beau de notre pays.
3: Oui, exactement. Bah, nous, c'est pour ça qu'on a créé Gringo. Hein, donc je me retrouve beaucoup dans tout ce qui est dit dans l'émission. On est entreprise à mission. Hein, donc nous, notre but, c'est de réduire les émissions et l'impact du tourisme. Hein, je rappelle... Le tourisme, c'est 10% des émissions de gaz à effet de serre au niveau mondial, les 3/4 liés au transport. Donc il y a un vrai enjeu d'arriver à donner envie aux gens de partir moins loin. Et donc nous, comment on fait ? On sélectionne des logements qui donnent très envie, des chambres d'hôtes, des hébergements solides, des gîtes à la montagne, justement pour que les gens partent moins loin.
0: Et ça marche ? Ça fonctionne ? Vous étiez venu il y a 2 ans, qu'est-ce qui a changé depuis 2 ans ? Quand vous étiez venu il y a 2 ans, c'était un peu le démarrage ?
3: Oui. Oui, tout à fait. Enfin, le démarrage, c'était plutôt 2021. Donc, on a le site qui est live depuis 2021. On travaille sur le projet depuis 2020. Mm-hmm. Et donc, ce qui a changé, bah, déjà, on est toujours là, donc on est très très content d'être toujours là.
0: C'est un peu comme c'est important de le préciser.
3: Les startups, c'est un peu comme les relations. Vous avez le cap des 3 ans dans les relations. Si ça passe ce cap, bah, c'est plutôt positif. Nous, on a passé le cap des 5 ans.
0: Donc après l'amour dure 3 ans, vous, c'est les 5 ans.
3: Voilà, et on les a passés, donc on est content d'être là.
0: Très bien.
3: Plein de bonnes choses. Nous, on double nos chiffres quasi chaque année, hein, donc on est aussi plus jeune, hein, que Bellambra. Donc on est
0: avec des hébergements en zone rurale, hein, c'est important de le préciser. Hein, vous êtes en zone rurale, dans la nature, parfois même très isolée.
3: Oui, bah, c'est ce qu'on essaie de promouvoir aussi. C'est-à-dire qu'il y a des hébergements dans des zones très touristiques, où là, les gens ont un petit peu moins envie d'aller. Mmh. Et donc, il y a une vraie volonté d'aller vers...
0: De plus en plus.
3: C'est de sortir des sentiers battus. Et donc, voilà, on essaie de promouvoir plein de zones rurales, hein, comme l'Ardèche, la Drôme, le Morbihan, le Finistère, et pas forcément dans des villes.
0: Mmh. Donc, qu'est-ce qui a fonctionné le plus cet été ?
3: Bah déjà, on a doublé, nous, depuis mon dernier passage dans l'émission, on a doublé le nombre de logements qu'on avait sur Gringo. On est passé de 15 000 à 30 000 logements disponibles et réservables sur Gringo. Et on a doublé le nombre de réservations aussi. On est à près d'un demi-million de nuitées réservées
0: sur Gringo. Mais quelles régions ?
3: Les régions, bah, principalement Morbihan, Finistère, Ardèche, Drôme, c'est le top. Voilà, on a plus de 20% de croissance, en tout cas sur ces départements-là. Ce qu'on voit aussi, c'est vraiment un attrait vers la montagne, et notamment la moyenne montagne. Donc là, ça recoupe avec ce qu'on disait sur les zones rurales.
0: Ça confirme tout ce qu'on s'est dit depuis le début de l'émission.
3: Exactement.
0: Hein.
3: Donc Jura, Vosges, Massif Central... qui pourraient paraître être des destinations moins sexy sur le papier, on voit une forte croissance sur ces zones-là.
0: Et ce sont des petits hôtels, c'est chez l'habitant, c'est, on trouve quoi sur votre plateforme ?
3: C'est plutôt des hébergements, des plus petites structures, hein, que les clubs. Donc on a des petites chambres d'hôtes, des hébergements insolites, des gîtes. On a quelques hôtels et campings à taille humaine, mais en moindre mesure.
0: On pourrait y venir avec The Family Van, se poser. De tout ce qu'on est en train de dire, Fabrice Marcella, votre Toscane et votre Italie à 42 degrés, est-ce que ça s'éloigne petit à petit pour vous ?
4: Alors, la difficulté que j'ai, c'est que moi, je suis aussi italien. Mais donc
0: oui,
4: ça ne peut pas s'éloigner.
0: C'est
4: donc ça.
0: C'est très
4: mais
0: bien.
4: J'ai quand même un peu souffert cet été, je suis d'accord. Ouais. Mais je profite bien sûr de la France tous les autres mois de l'année, en dehors du mois d'août.
0: Et est-ce que vous pourriez, même si vous aussi, on est dans slow tourisme avec Gringo, on est sur le local, est-ce que vous pourriez transposer votre modèle, par exemple, en Italie, dans des endroits où on pourrait découvrir la région autrement, par le calme, dans la nature.
3: C'est l'ambition. Hein.
0: C'est la
3: donc,
0: suite pour vous.
3: Nous, on a décidé d'avoir le nom Gringo, donc forcément... on se fait souvent charrier là-dessus par beaucoup de nos hébergeurs sur Gringo, pourquoi vous n'avez pas un nom français. L'idée, c'est d'aller à l'international.
0: C'est en cours ?
3: C'est pas en cours, il y a déjà beaucoup à faire en France. Mm-hmm. Mais par contre, c'est prévu pour 2028. Mm-hmm. Et l'enjeu sera toujours le même, c'est-à-dire que ce sera d'essayer de faire voyager des personnes autour de chez eux pour limiter l'impact carbone en fait, des voyages. Ou alors, si on envoie des Français en Espagne ou en Italie, par exemple, d'essayer de passer par la manière la moins carbonée possible, qui est le train.
0: Alexis Gardier, vous êtes le patron de Bellambra, des Bellambra ailleurs qu'en France ?
1: Alors, les Bellambra aujourd'hui, nous, on est vraiment 100% destination France.
0: Ouais. Est-ce que c'est quelque chose pour que...
1: C'est quelque chose auquel on réfléchit. Nous, je m'étais donné pour mission de repositionner le groupe à mon arrivée en 2021 pour s'assurer qu'on maîtrisait pleinement en France, et on sait que c'est pas là que c'est le plus facile à l'échelle internationale l'intégralité de la prestation.
0: Donc il faut qu'on réfléchisse. En France,
1: oui, on a pour projet d'en ouvrir d'autres en France au-delà des rénovations.
0: On
1: en a 44.
0: Quelques-uns en plus.
1: Hein, on sera pas.
0: On va aller du côté de la Bretagne.
1: Donc il reste voilà le nord-ouest Bretagne, bien sûr. Et puis on a quelques stations de montagne dans lesquelles on n'est pas présent, sur lesquelles on veut renforcer notre présence. Donc ça c'est important.
0: Merci Alexis Gardy, c'est la fin de La France Bouge. Merci pour ce premier bilan de l'été. Merci à vous, président de Bellambra. Merci à Noémie Afatsao, cofondatrice de The Family Van. Vous nous donnerez des nouvelles, je l'espère. Merci à Mathieu Ravard, cofondateur de Gringo, d'être venu nous en donner des nouvelles. Et un grand merci pour les conseils de Fabrice Marcella, directeur de la Banque des Startups chez LCL.
5: 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Donc n'hésitez pas à réécouter l'émission en replay, mais vous pouvez aussi rester avec nous parce que la séance de rattrapage, l'émission de ce lundi, et bien c'est juste après. Bon.

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3: Bonjour à tous, bonjour à toutes, bienvenue sur Europe 1, merci d'être avec nous aujourd'hui, c'est lundi, c'est une grande journée, déjà parce que nous sommes la dernière journée du mois d'août, symbolique vous allez me dire, mais ça veut dire qu'il y en a encore qui traînent un petit peu. Ils avaient annoncé des péages cet après-midi, des bouchons historiques au BH de Saint-Arnoult, ce qui veut donc dire qu'il y a des gens qui rentrent au dernier moment.
4: C'est plus qu'au dernier moment.
3: On gratte, on essaie de rester plus longtemps. Une équipe de choc aujourd'hui, enfin choc pour les fringues de Gauthier Lebret, c'est magnifique.
5: Ah, merci.
3: Et on est plus Daily Choc pour la partie des amis du goûter.
4: T'es le petit chouchou, toi.
3: Excusez-moi, c'est deux salles, deux ambiances.
5: Et vous avez vu, il y a une petite chaîne, là, une petite coquetterie, il y a une petite chaîne à la boutonnière.
3: Je vais vous dire un truc, si on était dans une concession automobile, Gauthier Lebret, il vend le neuf et lui, il vend l'occasion.
4: J'ai les mains dans le moteur.
3: Monsieur Piètre, bienvenue. Bonjour. Bienvenue, magnifique, bonjour. Comme d'habitude.
6: Merci beaucoup.
3: Le petit foulard sur le côté, une hôtesse d'Air France.
4: Oui.
6: On fait ce qu'on peut.
3: Incroyable, bienvenue. Est-ce que le week-end était bon pour tout le monde?
5: Excellent.
3: Très bon.
4: Mouvementé,
3: je ne veux pas savoir, on n'a pas envie de savoir.
6: Préparation de la rentrée scolaire.
3: Évidemment.
6: Eh bien,
3: nous en parlerons en deuxième partie d'émission de la préparation de la rentrée scolaire. Une angoisse pour beaucoup d'enfants. Peut-être la libération pour beaucoup de parents.
6: Je te confirme.
3: Qui bénissent. Qui bénissent Charlemagne d'avoir inventé ça il y a une tripotée d'années en se disant enfin ils vont partir. Et qui vont prendre la photo, vous savez, parce que demain, vos réseaux sociaux vont être inondés.
4: D'enfants
3: de dos avec le cartable, avec ces petites phrases en dessous.
4: Bon débarras.
3: Non. Non. Généralement, il est écrit.
4: Adieu.
3: Non plus. Il est écrit nos petites merveilles s'en vont vers la culture. Soit courageux ou soit courageuse, alors qu'effectivement tout le monde pense bon vent, nous en parlerons tout à l'heure. Qu'est-ce qu'on fait quand on est en stress? Aussi bien quand on est d'ailleurs un adulte qui reprend, parce que parfois on peut être stressé de retrouver les collègues au bureau ou un enfant. Nous aurons Brigitte Millot, on l'aime bien, j'aime beaucoup.
5: On l'adore.
3: Moi, dès que je lui parle, je vais mieux, de toute façon. Tout va bien dès que je lui parle, je suis heureux.
4: Allez, ça fait des séances gratuites pour
3: en
4: nous,
3: plus,
4: c'est bien.
3: Je n'ai pas à payer, nous ne creusons pas le trou de la Sécu. Je voudrais remercier l'équipe qui prépare cette émission, puisqu'il y a William qui la prépare et Jérémy qui est à la réalisation. Et vous le savez, c'est notre troisième émission sur Europe 1. Et il y a un petit truc que vous ne savez pas, c'est qu'on me donne une petite feuille, avec le nom de la journaliste, pour pas que je me trompe, avec l'horaire de l'émission, le standard 01 80 20 39 21, 01 80 20 39 21, en me signalant que c'est un appel non surtaxé. Mm-hmm. Ça veut donc dire que si vous appelez, c'est dans votre forfait classique.
6: Tout à fait.
3: Et je remercie Jérémy de m'avoir dit à quel moment dans le carillon Europe 1, je devais dire 15h sur Europe 1. Vous allez me dire jusque-là, rien d'exceptionnel. Mm-hmm. Si, parce qu'il me l'a détaillé. Il a écrit carillon, là il m'a mis dong. Dire 15h sur Europe 1.
6: J'adore.
3: Dong.
6: Oui, il a raison.
3: Je ne l'invente pas, il m'a mis dong.
6: C'est clair, comme ça tu as très bien compris.
3: Il a dû dire écoutez, ce garçon est peut-être limité. S'il ne sait pas ce qu'est un carillon.
5: Il s'est levé tôt tout le week-end, il a fait la braderie du Touquet sous la pluie tout le week-end. Il est peut-être fatigué.
3: Non, j'en peux plus. J'ai fait ça. J'ai aidé ma chérie, j'ai fait partie des hommes faibles qui, lorsque leur femme leur dit s'il te plaît, mon amour, est-ce que tu voudrais bien aider à porter les gaz? J'ai dit oui. Je me suis engagé il y a de cela deux mois et j'ai pas pu me désengager.
5: Puisque vous faites la grâce mat toute la semaine en plus.
3: C'est ce que, absolument. Donc, il est 15h06, le sommaire de l'émission. Je vous le disais, Brigitte Millot, d'ici un petit peu plus d'un quart d'heure, nous aurons d'ici quelques minutes un point sur les candidats qui se lancent dans la course à la présidentielle avec les plus belles déclarations. Chaque jour qui passe, il y en a un nouveau. Des nouveaux, des nouvelles. Nous ferons le point dans un instant avec Gauthier. Je embrasse les plombiers qui nous écoutent, puisque ça y est, enfin une nouveauté concernant les plombiers.
5: D'accord.
3: Non, je vous le dis tout de suite, ça ne sera pas quelque chose de très technique, même si ils en auront besoin s'ils nous écoutent en train de bosser avec Europe 1. Peut-être que ça les soulagera, je vous expliquerai tout ça tout à l'heure. Je vous parlerai d'un conseil municipal allemand très à l'aise. Nous allons dépasser les frontières, nous allons aller beaucoup plus loin. Vous verrez, quand je vous dis très à l'aise, c'est très à l'aise. Les robots sont très à la mode.
5: Oui.
3: En ce moment, ça cartonne, nous reviendrons sur les Robo Games à Pékin, qui font parfois des choses qui font absolument peur, puisque clairement, ils sont supérieurs sur pas mal de performances à l'être humain. Il n'y a qu'à voir ChatGPT, qui est ne serait-ce que l'intelligence artificielle. Et ensuite, vous posez la même question à vos ados, et vous verrez la différence. qui répondent plus juste que l'autre. Et puis, nous reviendrons, si on a le temps dans l'émission, tout à l'heure, sur cette info, qui est une info que vous n'entendez trop peu sur Europe 1, mais que vous entendrez chez nous. Pourquoi des naturistes espagnols ont-ils fait une chaîne humaine ce week-end? Je sais, Gauthier a beaucoup de questions là-dessus. On en parlera d'ici quelques minutes.
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3: Bon, plein de choses aujourd'hui, il y en aura pour tout le monde. Je vous fais le menu, je vais vous le faire d'ailleurs, mais ce soir, télé. TBT9, reviens, Cyril Hanouna, vous regarderez.
1: Bien sûr.
3: On va regarder. C'est le grand retour des chaînes de télé. Nous, c'était à la radio, on était un petit peu en avance sur tout le monde. Ce soir, on regardera, comme c'est toujours les premières, on lui souhaite bon courage. On lui fait des bisous. C'est reparti, ça y est.
2: Oui, et puis surtout que tu parlais des robots tout à l'heure. Ce soir, normalement, il doit y avoir la grande bagarre contre les robots. Il l'avait annoncé avec un ring et tout.
3: Oui, enfin, j'espère qu'ils les ont pas réglés trop fort. Parce que
2: c'est ça. S'il prend
3: une patate et qu'il fait pas la saison, c'est quand même dommage. Donc, allez-y doucement sur le réglage. Et puis, showbiz, quand même, parlons deux secondes. Céline Dion. Est-ce qu'on a des nouvelles de Céline Dion, Royal Monceau?
5: Est-ce qu'on a Bertrand Descartes au téléphone?
6: Non, je crois
3: pas. Écoutez, je vais être honnête avec vous. Vous savez qu'on se dit tout dans cette émission. Je me suis rendu compte que Bertrand Descartes en avait absolument rien à foutre de Céline Dion. Et ne s'y connaissait absolument pas. La seule raison pour laquelle il était passé dans l'émission, c'était pour parler du décès du roi de Norvège.
5: C'est ça.
3: Donc, le reste.
2: Il y a des nouvelles du roi de Norvège?
3: Malheureusement, très peu d'évolution concernant le roi de Norvège. Mais Céline Dion, est-ce que vous avez vu cette image? Moi, il y a une image qui m'a choqué, que j'ai vue ce week-end. On commence là-dessus et après, on partira sur la politique. Dans Il y en aura pour tout le monde, mais elle est devant le Royal Monceau.
1: Oui. Mm-hmm.
3: Il y a les gens qui sont là, qui disent Céline, Céline, Céline. Et elle ne les touche pas. Vous avez vu ça ou pas?
5: Elle fait des checks.
3: Elle
5: est allée jusqu'au check.
3: Alors, je crois que c'était l'extrême, parce que moi, je l'ai vu bras croisés, à 1 mètre, 1,20 mètre de distance, en disant aux gens,
7: je suis désolé, je peux pas te toucher. Non. Je suis désolé.
2: Oui, mais elle est fragile.
3: Les gens tendent les cadeaux. Mmh. Elle dit à son garde du corps,
7: elle cherchait ce qu'elle peut toucher. Ils sont pas bons.
6: Elle doit chanter. Si y en a un qui a un rhume ou quoi, ça va attaquer ses cordes vocales. Ouais. Donc, faut pas non plus chercher.
3: Mais c'est quand même très étonnant. Moi, j'ai l'impression que Céline Dion, on lui pardonne tout. Parce que oui. Michel Sardou, croyez-moi qu'il aurait pas voulu resserrer une paire de mains. On aurait dit, regardez Michel. Ouais. Regardez Michel. Céline, elle veut pas toucher les gens. Elle est en retrait comme ça, on dit. C'est normal.
2: Et c'est parce qu'elle est, sa fragilité
5: oui,
2: excuse tout,
5: fragile,
2: en fait. C'est ça.
5: Exactement.
2: Mais Michel Sardou, il
6: est tout. Mais ça te choque vraiment?
3: Ben oui.
6: Ah bon?
3: Bah oui, moi je trouve que tes fans ils sont là.
6: Oui,
3: t'es pas obligé de les prendre dans tes bras.
6: Elle se montre, elle va peut-être pas jusqu'au contact physique, mais elle se montre, c'est important.
3: Je l'adore, mais on lui pardonne tout. J'ai l'impression que Céline Dion, elle pourrait rouler sur quelqu'un, on dirait, allez, c'est les suspensions.
6: Oui, bah c'est Céline quoi.
3: C'est pas grave.
5: Parce qu'elle sort d'une période très compliquée, où elle était très malade.
3: Bon, ça va aller alors.
6: On peut pas
3: ça va aller. En tout cas, si elle ne se produit pas le premier jour, ça ne sera pas de la faute des fans.
6: Voilà.
3: Ce sera pas de leur faute. Nous allons parler politique ce week-end. Ça n'a pas arrêté.
5: Pas arrêté.
3: Monsieur Gauthier, je vous écoute, Gauthier Lebray. Alors si on faisait un petit résumé, après j'aurai quelques sons et quelques extraits à vous faire écouter.
5: Un petit résumé, Jordan Bardella était à la foire de Chalon, tandis qu'Edouard Philippe et Gérald Darmanin mangeaient des frites saucisses à Tourcoing. Et pour terminer, Olivier Faure a trouvé le plateau du 20h de TF1, mais n'a pas trouvé le nom de la présentatrice déclarer candidat.
3: Eh bien, on va tout faire dans l'ordre. Alors, on va commencer par un dicton. Vous savez, il y avait Arnaud Montebourg qui avait sorti cette phrase, c'est à la fin de la foire qu'on compte les bouses.
5: Absolument. Oui.
3: Et même moi, j'avais trouvé la forme, je dis c'est joli. Je m'en étais même servi pour 2-3 réunions, je trouvais ça très bien. Eh bien, Dominique de Villepin, alors là, il a surpris tout le monde. C'était sur BFM, l'ancien Premier ministre, il était interrogé, on lui demandait de choisir entre Bernard Arnault et Manon Aubry. Alors écoutez, il est venu dans l'émission, mais il est venu avec son expression.
8: J'ai pas mis ce matin ma petite culotte de chou pour me faire botter le derrière par les petits lapins.
2: Oh là là là là là là.
5: Je la connaissais pas.
2: Moi non plus.
5: Alors, petite culotte de chou.
3: Soyons honnêtes, les gens qui nous écoutent à 15h11, qui sont en voiture, le savent. Généralement, la phrase exacte, c'est brouter le cul par les lapins. Mais on sent que Dominique de Villepin, il est à la télé, il nous a fait la version. Alors, on va la réécouter parce qu'on pourrait presque faire étudier les jeunes dessus.
8: J'ai pas mis ce matin ma petite culotte de chou pour me faire botter le derrière par les petits lapins.
3: C'est mignon, non?
5: Ah oui, c'est mignon.
2: C'était presque.
3: Faire brouter les derrière par les petits lapins. Ouais. Et puis, il y avait effectivement celui qui a décidé de se présenter, Olivier Faure. Ça se disait qu'il allait se présenter ou pas?
5: Oui, c'était un secret pour personne. Alors, il ne se présente pas directement à la présidentielle, il se présente à la primaire qui aura lieu en octobre des socialistes, à laquelle François Hollande ne se présente pas parce qu'il attend de désigner le gagnant qui se prenne une tôle
6: pour
5: en décembre
6: pour aller à sa place.
2: C'est ça la technique.
5: Oui, bien sûr, c'est la technique de Hollande. C'est tellement gros que c'est l'éléphant au milieu de la pièce.
3: On parle pas du poids. Hein.
5: Non, je ne permettrai pas. Non, c'est la technique qui est
3: évidemment.
5: Grosse.
3: Et alors,
5: la ficelle.
3: Et alors, il est très étonnant parce qu'Olivier Faure, parce que vous savez, quand on démarre une annonce, il faut y aller d'un coup. Faut pas se foirer.
5: Voilà.
3: Faut pas. On le sait, il faut pas se bafouiller. Non, ouais. Il faut y aller direct. Il ne faut pas faire d'erreur. Il est avec Anne-Claire Coudray, il est là, droit dans les yeux, il a toutes ses fiches, tout est prêt. Bon, sauf...
1: Bonsoir Olivier Faure.
9: Bonsoir Anne-Laure Coudray.
1: Anne-Claire Coudray.
9: Anne-Claire, ben voilà.
6: Belle entrée en matière. Non, voilà.
5: C'était un doute, tu dis Madame Coudray. Ouais. Bonsoir Madame Coudray.
2: Ou Machine.
3: Ah oui. Non. Il est plus là Jean-Bernard Pernaut. Non. Bon, j'irai chez Pascal Boulot, c'est pas grave.
10: On est d'accord, dès le début.
5: C'était arrivé à Valérie Ayé, souvenez-vous. Alors si vous l'avez déjà oublié, c'est alors, normal.
6: J'ai oublié,
5: elle est tête de liste aux Européennes Renaissance. Elle avait appelé Gilles Boulot, Gilles Boyer.
6: D'accord.
5: Voilà. Première seconde. Merci, au revoir. Tu sais que t'as perdu. C'est déjà terminé. Rideau. Vous
10: savez qu'on s'est amusé avec l'équipe à aller refaire un tour chez dans les lapsus. Il y en a plein dans les lapsus de politique. Il y avait, par exemple, en février 2012, le petit lapsus rapide que vous avez déjà entendu. Mais on se le reconsomme. On est lundi, veille de la rentrée. C'était Rachida Dati. Écoutez, ça va très vite.
11: Et de plus en plus, ces fonds d'investissement étrangers n'ont pour seul objectif la rentabilité financière à des taux excessifs. Moi, quand je vois certains qui demandent des rentabilités à 20-25% avec une inflation quasi nulle, et en particulier en période de crise, ça veut dire qu'on casse des entreprises.
10: Non, ce n'est pas une fellation.
2: La fellation quasi nulle.
10: Et les gens sont devant la télé, ils font une fellation quasi nulle.
6: C'est ça qui est horrible, personne ne la reprend.
5: Bah, si le présentateur la reprend, non, madame, pas oui, la fellation, bah oui. L'inflation.
6: Non, mais c'est juste l'inflation, tu vois, pour lui montrer.
10: Et je pense que dans sa tête, elle dit pourvu qu'on ne me reprenne pas, pourvu qu'on ne me reprenne pas. Et puis il y avait Pierre Urmic, attention, je demande au génie de cette équipe, qui était Pierre Urmic?
5: L'ancien maire de Bordeaux.
10: Eh bien, mais voilà, il sait tout. Au Trivial Poursuite, ce garçon, il a des camemberts, il repart avec tous les camemberts.
5: Alors, je ne vais pas insulter Pierre Urmic, mais je pense qu'il n'est pas encore intégré le Trivial Poursuite. Et qu'il n'est pas prêt de l'intégrer.
10: C'est le dernier petit lapsus, celui-là il m'a fait rire. Il accueille Brigitte Macron. Vous savez, c'était pour l'opération Piège Jaune.
5: Mmh. Ah, oui.
10: C'est mignon, c'est beau. Ah oui, bon, il y avait Jaune, mais il n'y avait pas la suite.
12: Je tiens à vous dire que Bordeaux est fier. Fier d'accueillir aujourd'hui le départ de cette opération des Gilets jaunes. Nous savons que depuis des pièces jaunes.
10: Mais non.
5: Aïe. Le tout devant Brigitte Macron.
10: Et c'est vrai que Brigitte Macron a très très peu donné le départ des Gilets jaunes. Hein. Non, on est d'accord là-dessus.
5: Non, ouais.
10: Et puis alors, hier, vous le disiez, Édouard Philippe a fait des frites avec Gérald Darmanin.
5: Ouais.
10: C'était où?
5: C'était à Tourcoing pour la rentrée politique du ministre de la Justice, Gérald Darmanin qui soutient Édouard Philippe. Donc les deux hommes se sont affichés ensemble. Et effectivement, ils étaient dans une baraque à frites. Alors, visiblement, il n'a pas la cuisson des frites, Édouard Philippe.
10: Elle est très compliquée, la cuisson des frites. Hein. Mm-hmm. Vous savez, je peux vous dire, c'est très particulier. Il ne faut pas se tromper.
2: Mais il n'était pas assez généreux sur les doses.
5: Et le sel aussi.
10: On a le son. Écoutez, parce qu'il y a une dame, elle n'est pas contente. Hein.
13: Il faut faire attention, on en prend un peu ou pas trop?
14: Sois généreux.
13: Un peu plus généreux. Le prix,
14: voulez-moi partager. Voilà quoi je tiens dans cette campagne. Alors, on continue.
2: Allez, personne suivante.
10: Allez, suivant. On distribue. Ils ont fait payer ou pas?
5: J'espère pas.
10: Ah, c'était distribué. Il n'en a pas mis beaucoup. Hein.
5: Non, en tout cas, j'espère qu'Edouard Philippe n'est pas reparti avec l'argent de la friterie.
10: Et puis, ce week-end, alors on ne l'attendait pas. Moi, je ne l'attendais pas. Ils vont être nombreux à se déclarer. Il y a des gens, vous voyez, on ne les attend pas, on ne les attend plus. Et puis, à un moment donné, ils arrivent.
5: Vous parlez de Ségolène Royal?
10: Évidemment.
15: Parce que j'ai été sollicité par beaucoup de personnes qui m'ont dit, mais dans ce chaos que l'on voit à la tête de l'État, dans ce dysfonctionnement, vous rendez compte qu'il y a même des fuites du côté du ministère d'Économie et des Finances sur les listings fiscaux. C'est quand même invraisemblable. Vous avez déjà fait vos preuves, vous avez pris des décisions, vous avez obtenu des résultats.
10: Donc,
15: on a besoin de personnes expérimentées.
10: Donc,
15: alors je suis disponible, pour moi-même, mais je suis disponible pour le peuple français.
10: Appelez-moi, Odéon 12-12, je suis joignable.
6: Je suis disponible.
10: 24 heures sur 24.
5: C'est une pépite, Ségolène Royal. Elle a osé dire, après la semaine dernière, le débat au MEDEF, que des chefs d'entreprise du monde entier l'avait appelé parce qu'il ne comprenait pas son absence.
6: Quoi?
5: Au débat du MEDEF.
10: Elle a dit exactement qu'elle avait été appelée par des journalistes de la presse également internationale.
6: Oh. Mais on s'en fout un peu, non?
10: Qui ne comprenait pas. Il ne comprenait pas.
5: Non, mais c'est incroyable.
10: Alors,
5: c'est elle qui disait, quand il y a des gamins qui font des rodéos urbains, c'est pour être cascadeur à Hollywood. Il faudrait créer des écoles de cascadeurs pour ceux qui font des rodéos urbains.
10: Elle disait qu'il ne fallait pas confisquer les motos parce qu'ils avaient une passion. Et que quand il y a une passion, c'est pas bien d'enlever la passion.
6: De toute façon, depuis qu'elle m'a enlevé le club de Roté à l'époque, moi, c'est terminé. Oui. J'ai fait une croix dessus. Je n'ai plus en entendre parler.
10: Stouff là-dessus n'est pas très politique. Elle est restée bloquée sur la fin du club de Roté.
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10: Nouveau rendez-vous sur Europe 1. Tous les jours, si vous nous écoutez en voiture, si vous êtes à la maison, si vous êtes en télétravail, n'avez qu'une chose en tête. Vous avez eu vos enfants pendant plus de 2 mois, peut-être, dans les pattes, et vous vous dites, mais ils partent quand ?
3: mais ils vont me laisser tranquille quand ? Eh bien, soyez heureux, puisque demain, c'est la rentrée scolaire pour... Alors demain, mais il n'y a pas que demain, je crois, Stouff, qu'il y a des enfants. Quel âge les enfants ?
6: 15 ans et 5 ans. Et celui qui a 15 ans, c'est demain après-midi, et celui qui a 5 ans, c'est jeudi.
3: Et pourquoi c'est jeudi ?
6: Bah, c'est l'école qui a décidé,
4: mais pourtant,
6: c'est comme ça.
4: Ils ne sont pas dans la même classe ?
6: Non, ils ne sont pas dans la même classe. Mais tu as des écoles qui font aussi en décalé. Tu as les sixièmes qui vont faire le matin, et puis ceux qui sont un peu plus, encore un peu plus grands l'après-midi, ça dépend.
3: Alors, une pensée. Pour ceux qui reprennent demain, les adultes comme les enfants, est-ce que la rentrée, finalement, est-ce que ça amène un stress, la rentrée ? Est-ce que le retour au travail ou le retour à l'école, c'est un petit peu compliqué quand on a passé 2 mois de vacances ? Nous avons la somptueuse Brigitte Millot qui est en ligne avec nous. C'est fou.
4: On adore
3: Dès qu'on dit Brigitte, tout le monde fait ah.
4: Tout le monde sourit.
3: C'est incroyable. C'est fou. Comment ça va, Brigitte ? Bonjour, docteur.
9: Ça va bien. Bonjour, tout le monde.
3: Ça va bien. Personne n'est nu sur la table en attendant une auscultation, j'espère.
9: Non, parce que. Je fais quand même le plus beau métier du monde. Je connais à peine quelqu'un et je peux le faire se déshabiller en 5 minutes.
4: C'est bon, ça.
3: Et en plus, il ne paye pas. C'est ça qui est fort. Brigitte, je rappelle que Brigitte est quand même... Parce qu'il faut quand même le rappeler, parce que souvent, quand on voit des gens en télévision ou qu'on entend des gens à la radio, on a du mal à s'imaginer qu'ils continuent leur métier de médecin. C'est vrai que parfois, il y a eu souvent des médecins de radio ou des médecins de télé qui n'avaient plus vu un stéthoscope depuis très longtemps.
4: Oui.
3: Brigitte continue. Brigitte, à tous les jours.
9: Moi, je sais à quel point la télé est fragile.
3: Elle garde un petit truc de côté. Brigitte, comment on fait quand on est stressé
9: Déjà, juste pour vous dire qu'il y en a qui ont déjà repris l'école.
6: Les profs.
9: Oui, la semaine dernière, pour ceux qui font la semaine des 4 jours, il y en a certains qui ont déjà repris l'école.
3: Ah, mais moi, je m'en
4: sors plus. Dont certains en pleurant.
3: Non, oui.
4: Non, je ne peux y aller.
3: Toujours.
9: En fait, ceux qui le font en pleurant, parfois ça arrive. Ils arrivent, ils pleurent, mais maman, et 5 minutes après, ils ont oublié qu'ils avaient une mère.
3: Évidemment, c'est le vécu, ça. Brigitte, on va faire en deux équipes. Faisons l'équipe enfant, faisons l'équipe parent. Dans l'équipe enfant, pour les gens qui nous écoutent, qui ont des enfants, qui vont reprendre le chemin de l'école demain ou après-demain, qu'est-ce qu'on peut faire pour les préparer pour qu'ils soient en forme ?
9: Alors, déjà, quand on s'y prend au dernier moment, c'est un peu le sprint. Et il faudrait que ce soit plutôt un marathon, la rentrée, qu'un sprint. Ce qu'il ne faut surtout pas, c'est que vous soyez, vous, angoissés, les parents. Parce qu'un enfant, c'est une éponge. Donc, s'il sent que vous êtes stressé, ça va être une catastrophe.
3: Ah oui.
9: Donc, c'est pas grave si on oublie des choses, si on oublie des fournitures, même si on oublie le cartable. Il faut pas vouloir être parfait. Il faut pas vouloir faire une rentrée parfaite.
3: J'ai jamais été stressé pour la rentrée de mes enfants, moi.
6: Ça me stresse, moi.
3: Écoute, ce soir, papa t'embrasse très fort. Mais papa, il est 6h. Eh bien, d'accord.
9: Mais il faut comprendre que c'est stressant. C'est des nouveaux camarades, c'est parfois un nouvel établissement. La nouveauté, c'est toujours stressant.

0: beaucoup de temps.
1: S'ils ont la rentrée demain, le soir.
0: Vous n'avez pas de la lumière, c'est essentiel. C'est la lumière. En fait, quand vous les réveillez, il ne faut pas les laisser dans le lit. Faut tirer les rideaux.
2: Ah, faut jouer
1: du clairon, bien sûr.
0: Mais non, mais c'est la lumière du jour qui va bloquer la mélatonine, l'hormone du sommeil, qui va stimuler la sécrétion des hormones de l'éveil. Donc oui, c'est horrible, c'est pas sympa, mais il faut quand même.
1: Bien sûr, puis on leur fait faire des pompes, voilà quoi. Et alors donc
0: la lumière, je vous dis.
1: J'ai compris, Brigitte. Et ce soir, par exemple, est-ce qu'il faut faire un repas léger pour que les gamins, les enfants dorment bien et soient nickel le lendemain, ou au contraire, un bon plat de frites? Par
3: Edouard Philippe.
0: Il faut arrêter de les stresser. La rentrée, c'est pas non plus. Faut parler d'autre chose. Si vous parlez que de la rentrée, ça va les stresser. Il faut essayer de parler d'autre chose. Discuter avec eux doit être des vacances, justement.
3: Les prochaines vacances.
1: Les impôts qui vont arriver. Voilà.
3: La taxe foncière.
0: Les prochaines vacances. Je sais pas qui a parlé là, mais c'est une très bonne idée. Ouais. Ça fait du bien, peut-être, de parler des prochaines vacances, justement.
1: Et les adultes, s'il y a des adultes qui nous écoutent, là, qui demain, justement, eux aussi, on ne sait jamais, là, ils ont leur rentrée cette semaine, ils reviennent de vacances, et ils sont stressés. Ça se gère comment, les adultes?
0: C'est pareil, hein, c'est exactement la même chose. Mais ce qu'il ne faut surtout pas, c'est vouloir tout faire le premier jour. Il faut y aller doucement. Ceux qui arrivent et qui veulent déjà tout rattraper, tous les belles de tout l'été et tout, non. On y va tranquillement. Voilà, et puis il faut vraiment arrêter de se stresser. Et puis, il faut accepter de ne pas aimer la rentrée, quoi. C'est quoi ce truc? Il faut absolument aimer. C'est pénible quand même. On passe d'un truc hyper sympa.
1: Merci beaucoup.
0: Tout se passe bien. C'est pas une maladie de faire une rentrée scolaire.
1: Merci, Brigitte.
0: Et puis surtout, ce qui serait bien, c'est qu'on arrête de parler de la rentrée, quoi. D'accord?
1: Bon, c'est quand même. Pour moi, c'est demain, d'accord. Si vous voulez, je veux bien arrêter d'en parler, mais c'est quand même demain. Hein, ça va pas changer grand chose. Bisous, Brigitte.
0: Mais qui ça gêne là autour de la table?
1: Ah non, alors Gauthier. Non, mais Gauthier, il est très détendu. Gauthier, il
3: arrête. Détendu, Brigitte,
1: tout le monde est très détendu autour de cette table.
4: Moi, ce qui me gêne le plus, c'est justement le réveil, la fenêtre, la lumière est plein phare. Son ma chérie, je suis pas sûr.
1: C'est son côté militaire, ça, Brigitte. Attention, le réveil sonne, faut se lever.
0: C'est la seule chose qui va faire sécréter les hormones de l'éveil qui fera que vous serez
1: prise de température, elle arrive et tout. Attention, ça rigole pas avec Brigitte.
0: Si vous avez la chance d'avoir un petit balcon ou un petit jardin, vous allez prendre votre petit déjeuner dehors. Ça vous mettra en éveil, en pleine forme pour la journée.
1: Voilà. Bisous Brigitte, merci beaucoup.
0: Vous savez, j'ai une autre idée. Allez à la brocante.
1: Foutez-moi la paix, Clérocan. J'en supplie.
3: Sous la
1: Brigitte,
3: piste, possible.
1: Mais foutez-moi la paix. Je n'en peux plus. Merci beaucoup. Merci. Vous savez, je vous embrasse, Brigitte. Vous savez que j'ai rencontré à cette brocante. J'ai fait une brocante avec ma chérie. Je le dis pour les gens qui viennent d'arriver sur Europe 1. J'ai rencontré des gens extraordinaires. J'ai rencontré, vous savez, ce qu'on appelle le vrai public, les gens vrais, les gens qui nous écoutent dans leur camion, les infirmières, les gens qui nous écoutent le matin, l'après-midi. Il y a un monsieur qui est venu me voir. Il me dit, je vous écoute 7h, 11h, Europe 2, Europe 1. Je suis à 15h dessus. Ensuite, j'enchaîne 16h, Europe 2. J'ai découvert des gens qui connaissaient plus mon emploi du temps que
4: c'est
1: moi.
4: Ça. Même que le contenu de tes émissions.
1: Oui, presque. C'était incroyable. Dans un instant, je vous parlerai d'un étrange pyromane. On a beaucoup parlé de ça cet été. Combien, lui, il a tous les chiffres de tête. Combien de personnes ont été arrêtées?
3: Il y avait une quarantaine de pyromanes qui ont été arrêtés.
4: Des volontaires.
3: Bien sûr.
1: Très peu d'accidents, hein, je crois.
3: Par exemple, je vais vous donner un exemple. En Algérie, il y a eu également des pyromanes. Le président algérien veut remettre la peine de mort pour les pyromanes.
2: Ah oui,
3: pour
2: carrément.
3: Te dire à quel point c'est un problème.
1: N'est-ce pas exagéré? Même si je suis pour qu'on sévisse un petit peu, est-ce qu'on n'est pas allé trop loin?
3: Aujourd'hui, il y a un phénomène.
1: C'est comme Kim Jong-un avec son beau-frère qui s'était endormi, il l'a passé au fusil mitrailleur. N'est-ce pas exagéré?
3: Non, c'est évidemment que c'est exagéré. Je défends pas Théboune, pas du tout, loin de là. Mais juste pour vous dire que c'est devenu un phénomène mondial où on a des incendiaires qui passent maintenant leur été à mettre le feu partout.
4: Mais c'est une maladie ou un vice?
1: Alors, les deux, je crois. Je crois qu'il y a un peu les deux. Puis il y a aussi ceux qui veulent faire les malins sur les réseaux sociaux, qui veulent se filmer, qui veulent faire rigoler. Il y a un petit peu de tout. On parlera dans un instant. J'aurai une information terrible sur un feu qui a été déclenché, mais pas par un homme. Je vous expliquerai tout ça tout à l'heure. Nous aurons monsieur le maire. La ville, je vous dirais ça, c'est une histoire policière, mais puisque nous parlions des plombiers, qui sont peut-être nombreux, je peux me permettre de dire nombreux, parce que je pense qu'il y a plus d'hommes plombiers.
4: Actuellement à quatre pattes sous un lavabo.
1: On est d'accord, peut-être à quatre pattes sous les lavabos. Justement, souvent, quand on voit son plombier, on reconnaît plus le plombier en haut de ses fesses,
4: de dos,
1: que à son regard, parce qu'on le voit souvent dans cette position. 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
1: Vous ne rêvez pas. C'est terminé le sourire du plombier.
3: L'arrêt du plombier.
1: C'est terminé.

0: la fameuse raie du plombier quand il était en train de travailler. À partir de maintenant, tout va être très haut, ça aura disparu.
1: Oh, on va plus c'est un peu déceptif, je trouve. C'est ce que j'attends de voir.
2: Tout se perd.
0: C'est pas la fin d'une tradition.
1: Ah oui,
0: là, on n'arrivera plus à les reconnaître. En tout cas, on les embrasse.
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0: Il y en aura pour tout le monde sur Europe 1. Merci à vous tous d'être là. Merci de nous rejoindre. Merci pour vos gentils messages d'ailleurs. Ça me touche énormément que vous me laissez sur mes réseaux sociaux, Coé officiel et tout, au standard d'Europe 1. 01 80 20 39 21. Tiens, demain, on essaiera de prendre du monde avec nous. Vous savez que ça n'est que la troisième émission, donc on dose encore, etc. Mais demain ou peut-être mercredi. Enfin, peut-être mercredi. On prendra mercredi. 01 80 20 39 21 pour savoir tout simplement si la rentrée se passe bien.
2: Prendre la température.
0: Si les enfants vont bien ou si des fois la rentrée s'est mal passée. Ça peut arriver aussi.
4: Bah, bien sûr.
0: Ça peut arriver. On a tout préparé.
4: T'as pas tes amis dans ta classe, t'as une prof que t'aimais pas.
0: Ton prof principal qui est le plus dur. Moi, je me souviens de ça quand on découvrait le nom au tableau. On faisait « Oh, je l'ai, lui
4: oui. !»
0: Oh,
4: bien sûr, évidemment.
0: Je l'ai. Bon, et puis si vous êtes un prof et que vous ne supportez
1: c'est
0: plus...
1: L'inverse, moi j'ai vécu à l'inverse.
0: Non, mais je voudrais lancer ce message qu'aujourd'hui, il y a des profs qui rentrent, qui font leur première rentrée sans les élèves. Si vous avez une appréhension de vos élèves, si vous ne supportez plus que le « wesh », soit devenu le point d'exclamation à la fin de chaque phrase et que vous ne pouvez pas forcément leur dire faites-vous plaisir, appelez-nous et comme ça demain nous pourrons en discuter. 01 4, je pense que le blues du prof il existe vraiment.
1: Mais je l'ai vécu. Moi ça une fois mon prof de physique qui faisait l'appel puis d'un seul coup il arrive à mon nom, il penche la tête, il fait encore vous.
2: Mais qu'est-ce que tu leur as fait?
1: J'étais très mauvais,
0: pénible, monsieur Pietre.
1: C'est
0: et,
1: ça.
0: Et alors que de l'autre côté, moi je vois bien, alors Gauthier, dites rien. Moi Gauthier, je le vois bien, je vois pas le garçon qui a 20 sur 20, je vois le garçon qui a un 15-16, qui fait une scolarité brillante, je le vois bien, et puis surtout des bonnes notes, participe en classe, je vois bien ce genre d'annotation.
4: Non, mais parce que quand on a échangé avec Coé, je lui ai dit ne t'inquiète pas, j'ai l'air premier de la classe comme ça, mais je ne l'ai jamais été.
0: Donc, voilà. Alors que moi, c'est l'inverse. Les gens me prêtent très très. Alors, je suis un peu moins con que ce que j'ai.
2: Et on ne le savait pas, mais tu étais en Belgique, du coup, pour
4: l'école. Absolument. Non, moi, le jour où ça s'est terminé, j'ai vécu ça comme une libération, je me souviens toute ma vie. Terminé.
0: Moi, je parlais des notes. La scolarité, on les a traversées à combien ?
4: J'étais un garçon très inégal. C'est-à-dire que j'étais très très bon en français et en histoire et lamentable en sciences et en maths. Voilà, très très.
0: Et lamentable à combien ?
4: Ah, lamentable. Maths, ça pouvait descendre très très bas. Maths, j'ai eu des 5. Voilà.
0: Voyez les jeunes, vous écoutez cette émission. Oui. Vous pensez que parce que vous avez des mauvaises notes, vos parents disent on fera rien de vous plus tard. Mais peut-être, regardez si.
2: Peut-être mauvais en cours, mais il a rencontré sa chérie à l'école aussi.
4: Absolument. Bah, donc, t'as toute ma vie.
0: Alors, j'étais même pas au courant.
2: Bah, voilà, si, moi, je suis au courant.
4: Bien sûr, effectivement, on était dans la même classe en première.
0: Elle était prof ?
4: Non. Très drôle. Elle est aujourd'hui prof. Elle l'est devenue.
1: C'est déjà arrivé, ça.
4: Oui, c'est déjà arrivé.
0: Dans l'histoire de France, c'est déjà arrivé des histoires comme ça.
4: De la République, hein, c'est pas mal.
0: Non, c'est déjà arrivé. Alors, c'est mignon. Donc, c'est le vrai amour d'école.
4: Ouais. Ah, bien sûr, c'est le vrai amour d'école. Que t'as rencontré.
0: Je l'ai rencontrée, elle est magnifique, elle est adorable, elle est très gentille. Le vrai amour d'école, c'est beau.
4: Et elle m'a suivi en plus après à Paris, puisqu'elle était belge de Bruxelles.
0: Très bien.
4: Voilà.
0: Très bien.
4: Absolument. Elle ne parle pas comme ça. Hein.
0: Tu as
4: remarqué.
0: Je lui ai dit bonjour madame. Elle m'a dit bon, ça va, me fait plaisir. Vous allez travailler avec mon mari. Je suis vraiment heureuse. Hein. Vraiment. Et j'ai dit non. J'ai dit à Gauthier, j'ai dit effectivement, elle n'a pas d'accent. Parlons deux secondes, tiens, d'autrement autre chose. Alors que je sais que vous êtes très nombreux à vouloir répondre à cette question. Pourquoi des naturistes espagnols ont-ils fait une chaîne humaine ce week-end ? Il va falloir attendre un petit peu. La réponse arrivera sur Europe 1 dans quelques minutes.
4: Comment ils ont fait ?
0: Vous laissez imaginer, vous faites tous les dessins et les schémas que vous pouvez. Réponse dans 5 minutes, mais puisqu'on faisait un petit zapping de ce qui s'est passé à la télévision. Saluons Daniel Obono. Daniel Obono, quel parti ?
4: LFI.
0: Voilà, LFI, en gros, veut le SMIC, j'ai entendu la dernière fois au MEDEF.
4: 25 000 euros par mois.
0: Non, ce serait vraiment en cas de prime. 1 700. C'est ça, le à 1 700. Et alors, effectivement...
2: On parle en net.
0: D'accord. Daniel Obono fait, alors vous savez, pour les gens qui nous écoutent, ils le savent bien, enfin surtout les gens qui ont une petite entreprise, ils le savent, pour que quelqu'un touche en net, quand vous rajoutez en brut, évidemment, les gens qui passent du brut au net, de toute façon c'est simple, vous regardez la somme en haut, vous descendez tout en bas de votre fiche de paie, vous avez l'impression qu'il y a de l'argent qui est...
1: Voilà, il y a une deuxième page.
0: Voilà. Et les patrons le savent, pour passer de 1 700 en net à en brut, il faut rajouter toutes les charges derrière.
4: C'est le double.
0: C'est le double. Et alors là, écoutez, évidemment, est arrivée la question qui n'était pas prévue.
5: Madame Bono, je vous demandais, parce que je pense que c'est important que les entreprises en aient conscience. Vous savez à combien est le SMIC aujourd'hui ?
6: Oui.
5: À combien ?
6: C'est à 1400 net.
5: 1477
6: net. Voilà.
0: Ouais.
1: Oui, voilà.
0: Oui, 1000 et quelques. Est-ce qu'on peut réécouter jusqu'à, est-ce que vous connaissez le prix ? Elle dit oui. Écoutez bien le oui.
5: Madame Bonneau, je vous demandais, parce que je pense que c'est important que les entreprises en aient conscience. Vous savez à combien est le SMIC aujourd'hui?
6: Oui.
0: Voilà. Vous avez entendu vous avez entendu le oui, comme il part sur le côté. Ouais. C'était moi quand on me disait, Sébastien, vous avez révisé pour le... Réécoutez le oui. Hein, il est...
5: Madame Bonneau, je vous demandais, parce que je pense que c'est important que les entreprises en aient conscience. Vous savez à combien est le SMIC aujourd'hui?
6: Oui.
1: Tu passes dedans.
6: C'est vrai.
0: C'est le oui de non, évidemment. Vous l'aurez tous compris. Et puis, on va terminer la politique là-dessus aujourd'hui. J'ai rencontré cette dame, que évidemment je ne connais pas, sur les réseaux sociaux. Vous savez que, évidemment, quand un président s'en va, alors j'ai l'impression que surtout, c'est notre président-là, cumule beaucoup de choses. Les gens lui en veulent de beaucoup de choses. Au fil du temps, en plus, il est resté plus longtemps que certains.
4: Oui, il s'en va pas, il met du temps à s'en aller.
0: Donc, il y a beaucoup de choses qui lui sont reprochées. Eh bien, cette dame, elle lui dit merci parce qu'il est arrivé l'allocation de rentrée.
1: Oui, voilà. Pour aider les enfants à payer les écoles, les fournitures scolaires.
0: Cette dame fait une petite vidéo, elle est devant sa télé.
7: Voilà, avec un film de rentrée scolaire, regardez la putain de télé, là. On dit quoi? Merci Manu. Hein? Ça sert quand même, la prime de rentrée scolaire.
4: Ah oui, d'accord.
7: Bah, je vous le dis. Voilà, encore une fois. Merci Manu.
0: Bon, écoutez.
4: Elle va me donner le meilleur argument pour supprimer la prime de rentrée scolaire. C'est-à-dire, ça s'appelle le détournement. C'est fait pour acheter des fournitures scolaires à ses enfants, pas une
2: télé. Et des vêtements aussi.
1: Il n'y a pas moyen de maîtriser cette dépense.
4: Bah non. Et justement, à chaque fois, c'est dans le débat. Il y a des politiques qui voudraient que ça se transforme en chèque.
2: Voilà,
4: où tu ne peux acheter que des fournitures scolaires ou des vêtements pour la rentrée de tes enfants et plus pouvoir aller chez Darty ou une autre surface.
1: Moi, je me suis acheté une super canne à pêche, d'ailleurs. Avec ça. Ouais.
2: Non, t'es sérieux?
4: Ça fait longtemps que t'as pas fait de rentrée scolaire.
0: ça fait très longtemps.
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0: Alors, il y a quelque chose qui vient d'arriver. Nous allons parler pyromane. L'été est terminé et quoique, il y a encore des endroits, on ne sait jamais.
1: La chaleur qui revient, là.
0: Vous savez que, en France métropolitaine, 9 feux sur 10, effectivement, à quelques jours peut-être d'une reprise des températures, sont d'origine humaine. L'unique cause naturelle jusque-là était la foudre. Eh bien, vendredi 21, c'est un incendie un petit peu particulier qui a eu lieu dans un petit village de Chassenon. Chassenon qui est en Charente, voilà. Comme tout le monde le sait.
1: Bien sûr.
0: Selon un témoin, l'incendie a été provoqué par un animal.
1: Oh, un animal.
0: D'après vous,
2: voilà.
0: Lequel?
1: Un oiseau peut-être? Non, ou un...
2: Bah si, un oiseau qui a lâché quelque chose, non, oui.
1: Ah, c'est...
2: Il a peut-être pris quelque chose.
0: Je dis un oiseau, chez oui de la tête, et toi tu pars sur autre chose.
1: Non, parce que j'étais parti sur un autre truc qui aurait fait tomber un poteau électrique, et le poteau en tombant...
0: Mais en fait, non, c'est moi, monsieur le maire.
1: Un oiseau qui est capable de faire ça, c'est chaud.
0: Monsieur le maire s'appelle Jean-Marie Le Barbier, il est maire de la ville. Bonjour monsieur le maire. Bienvenue sur Europe 1, comment ça va?
8: Ah bah écoutez, très bien, merci.
0: Bah écoutez, nous aussi.
8: Je pensais pas passer sur Europe 1 aujourd'hui, mais voyez.
0: Mais vous savez, je vais vous dire, moi, il y a 4 jours, j'imaginais pas être sur Europe 1 non plus. Donc vous voyez, à nous deux, on est très étonnés. C'est une année 2026 surprenante. Qu'est-ce qui était à l'origine de cet incendie exactement, monsieur le maire?
8: Un canard sauvage.
0: Mais avec des allumettes.
8: Un canard sauvage.
0: Et un petit briquet.
8: Qui a voulu voler en pleine nuit et qui n'a pas vu les fils électriques. Et qui donc, par son envergure, a fait toucher deux fils l'un avec l'autre. Et ça a créé une micro-coupure et un canard enflammé tombé au sol. Il a mis le feu, voilà.
1: Bah, ce que j'allais dire, le canard, oui.
0: Donc on résume, pour ceux qui ne savent pas, évidemment, c'est pas le canard avec des allumettes qui a mis le feu. Ou alors, c'est un canard impressionnant. Ouais. Donc le canard touche les fils électriques, ce qui est donc assez rare. Parce que pauvre bête, il s'enflamme.
8: Ouais. Voilà.
0: Et en tombant, il déclenche l'incendie. Bon, je vais demander pour la forme, mais évidemment, le canard...
8: Comment dirais-je, il était plumé, quoi, après.
0: Oui, on est d'accord. On est d'accord. Et alors, l'incendie, ça a donné quoi? Vous avez réussi à le maîtriser? Vous faisiez quoi pendant ce temps-là?
8: Alors, moi, pendant ce temps-là, j'étais à une séance de cinéma en plein air, vous voyez, donc pas du tout ça. Et quand on est maire, on a régulièrement un coup de téléphone des pompiers quand il se passe quelque chose. Et là, un coup de téléphone un peu exceptionnel, quoi, voilà, donc en disant, voilà ce qui se passait. Et donc, je suis revenu rapidement, j'étais pas très loin. Et donc voilà, on a constaté, alors, il a brûlé 50 mètres carrés, c'était pas bien méchant parce que c'est un champ qui avait été entretenu et propre.
0: Oui,
8: mais voilà.
0: Oui, mais bon.
8: Ça serait arrivé en pleine nuit, ça, il y aurait pu y avoir plus de conséquences.
0: Oui, parce que pas loin de chez vous, en Gironde, il y a eu des énormes dégâts cet été, donc en Charente, c'est pas très loin, ça aurait pu être la même chose.
8: On a vu la fumée de la Gironde jusque chez nous, mais bon, voilà.
0: Monsieur le maire, si par exemple on va à Chassenon en Charente ce week-end, qu'est-ce qu'il y a de beau à faire?
8: On a un très beau site gallo-romain qui date du IIe siècle, qui est candidat aussi au site touristique préféré des Français pour le mois de septembre. Là aussi, c'est un élément. On a fait un week-end exceptionnel une semaine et demie maintenant, voilà, où il y a eu plus de 2000 personnes qui sont venues pour des journées de reconstitution gallo-romaine. Voilà.
0: Très bien.
8: Très très beau site.
0: Je me lance parce que je suis un peu là-dedans en ce moment. Vous n'avez pas de brocante dans les jours qui viennent, une braderie, un truc comme ça, non?
8: Non, la brocante, pour nous, c'est début mai, tous les ans, premier week-end de mai. Donc, il faudra attendre l'année prochaine.
0: Je serai là, je l'ai fait toute maintenant.
8: mais prenez-moi l'avance quand même, pour te visiter.
0: Évidemment, on ira à la chasse au canard.
1: Il y aura un canard à manger.
0: D'ici à ce qu'il y aura au moins un canard.
8: Vous voyez, c'est une blague que mon collègue maire d'à côté m'a dit, mais c'est dommage qu'on n'était pas au-dessus d'une orangerie, sinon on aurait fait un canard à l'orange.
0: Voilà. Ouais. Oui, mais ça, c'est rare, ça. Chasse non,
4: bonnes blagues entre mecs.
0: Combien d'habitants? Comment?
4: Ils se font des bonnes blagues.
8: 900 habitants, une commune de Charente-Limousine, à la limite de la Haute-Vienne. Avec une rentrée scolaire, avec 65 enfants à l'école demain, voilà.
0: Qui va bien se passer. Évidemment, vous serez à l'entrée de l'école, monsieur le maire?
8: Eh bien, bien sûr, comme tous les ans, bien sûr. Voilà, rencontrer les enfants, les parents, les nouveaux enfants qui arrivent, et les parents angoissés de laisser leur enfant pour la première fois à l'école.
0: Eh bien, à très bientôt, monsieur le maire. C'était un plaisir.
8: Eh bien, le plaisir est pour moi. Merci de votre amitié.
0: Merci beaucoup. À bientôt sur Europe 1.
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0: Merci madame. J'embrasse également ceux qui nous écoutent peut-être en décalé, en podcast. Vous savez que ça se fait souvent d'écouter la radio en décalé à l'heure que l'on veut. Les podcasts sont trouvables partout et sur le site internet. Ceux qui nous regardent aussi sur Europe 1 TV, puisqu'il y a donc la retransmission de ce studio de 850 mètres carrés. Donc vous pouvez nous voir sur les bouquets, sur vos chaînes de télé. Gauthier Lebret est avec nous. Monsieur Gauthier, va bien?
4: Très bien. Mais très content d'être là depuis 3 jours maintenant.
0: Je suis ravi. Ça fait que trois jours. Mais la route va être longue. Et on va être heureux.
4: J'espère.
0: Allez voir. Ma petite soupe va bien.
2: Très contente. On se quitte plus.
0: Nous, on se quitte plus depuis très longtemps.
2: Vrai.
0: Monsieur Piètre.
9: Je suis toujours étonné d'être là. Moi, je comprends toujours pas.
0: Je me permets de dire un truc, mais est-ce que tu as appelé papa pour dire que tu étais sur Europe 1? Parce que,
9: il m'a pas cru. Il m'a dit c'est pas possible.
0: Rappelons l'âge de ton papa.
9: Ouais, 91 ans.
0: On l'embrasse très fort. Et il a dû.
9: Mais il m'a dit c'est moi qui t'ai fait. Je t'ai vu grandir. C'est pas possible. Tu peux pas être sur Europe 1.
0: C'est pas possible. Les robots. Je sais pas si vous suivez un petit peu. Ça vous inquiète ces histoires de robots, les humanoïdes qu'on voit de plus en plus. Et là, la Chine, je vous le dis tout de suite, va prendre. Alors il y a les Américains qui sont dessus, mais alors les Chinois, à mon avis, ils vont arriver, ça va déferler sur le monde. Ça vous fait peur ou ça vous amuse, Pietre?
9: D'un point de vue purement cérébral, ils sont largement au-dessus de nous, mais physiquement, physiquement, tu sens qu'ils
0: au-dessus
9: sont
0: au-dessus de toi, oui, au-dessus de Gauthier. Moi, j'amènerais bien un robot pour faire des trucs.
9: Ceux qui font courir, des fois, c'est à mourir de rire, qui font courir ou danser une fois sur deux, ils sont par terre. Les mecs qui courent sur les stades, ils finissent dans la buvette.
2: Oui, mais ils ont de la force. Ils ont l'air d'avoir de la force quand même.
0: Oui, mais à l'édition des World Humanoid Robot Games à Pékin. La machine qui a fait le record, elle a battu le record d'Usain Bolt. Vous avez vu ça?
4: Oui.
0: Des 100 mètres. Le Jamaïcain avait fait en 9,58. Le robot l'a fait en 9,39. Voilà.
9: Il était dopé.
0: Alors effectivement, il était. Je ne sais pas si vous avez vu l'image. Il est parti.
9: Il s'est pas arrêté.
0: Mais il s'est pas arrêté.
2: Il faut voir comment il a terminé aussi. Hein.
0: C'est-à-dire que le robot,
9: arrive à Limoges là en ce moment.
2: Plus de bras, plus de jambes.
0: Non mais il a terminé dans le mur. Effectivement, puis il est fort partir sur des civières. Ça c'est assez drôle. Alors les robots ont un avantage sur nous. Évidemment, ils n'ont pas de fatigue musculaire. Ils peuvent courir longtemps. Oui. Autre exploit. Vous avez vu l'humanoïde qui fait un saut vertical de 3,40 m. Pour l'instant, on sourit parce que c'est rigolo, on les fait courir. Demain, vous les armez et vous les mettez au milieu d'un conflit militaire.
9: Ça arrivera forcément.
0: Bien sûr que ça va arriver. Ils vont pas les faire courir contre Usain Bolt, tout ça n'a aucun intérêt. Ni les faire faire des petits matchs de boxe.
4: Au fond, ça a déjà un peu commencé avec les drones. Hein. Les drones, qu'est-ce que c'est?
0: Oui.
4: C'est exactement ça. Ça permet de. Le soldat, il est à Washington, mais il peut aller bombarder à l'autre bout du monde.
0: Mais là, ça va être un peu plus flippant, parce que quand même, ça va être...
9: Le vrai film de science-fiction qui commence.
2: Mais ça veut dire quoi? Qu'ils vont avoir une espèce d'intelligence artificielle où ils pourront réfléchir d'eux-mêmes, prendre des décisions d'eux-mêmes? Est-ce que c'est possible, ça? Jusqu'où on va aller, en fait? Mais ça fait flipper.
4: Ça, c'est un film de science-fiction, tu perds le contrôle des robots.
2: C'est ça.
4: Là, le film commence. Voilà, t'as une armée de robots dont tu perds le contrôle.
0: En avril 2026, il y a un robot humanoïde, il s'appelle Lightning. Il a fait un semi-marathon à Pékin, il a couru 50 minutes 26 secondes. Elle est belle quand même, non? Bon, alors après, il y a les robots qui marchent pas. Parce que là, je vous ai dit tous ceux qui marchent.
9: Oui, voilà.
0: Bon, alors il y a un robot qui a pris feu après 100 mètres. Il y en a qui marchent pas du tout et ils disent que jusque-là, il y aurait des robots qui vont avoir bientôt des épreuves de la vraie vie. Ils devront faire un lit, empiler des livres, livrer des colis, utiliser des outils, planter des clous, etc. Mais pour l'instant, ils n'arrivent pas à planter des clous, il paraît. Voilà.
4: Ouais, c'est trop...
0: Je rêve d'en avoir un.
4: Ah oui.
10: Ah mais je vous le dis aussi par contre. Dès qu'il y en a un à vendre, à mon avis, ça va coûter une fortune. C'était comme les écrans plats à la télé quand on avait ça. Au début, les gens qui avaient des grandes télé écrans plats, ça coûtait une fortune. Mais les premiers qui vont sortir vont être très chers, mais je vous
2: jure.
10: Mais
2: t'en ferais quoi ?
10: Je sais pas.
2: Ils vont t'aider à charger ta voiture pour la braderie ?
4: Un chroniqueur.
9: C'est ça ? C'est lui qui ira monter le stand de ta chérie à la braderie ?
10: Mais tout, regardez ce qu'il fait. Il passe l'aspirateur, regardez ce que ça va.
2: Ah, t'as des petits robots, ça, pour ça, maintenant. Pas besoin d'un grand robot qui fasse.
4: Tu vois, un petit robot aspirateur,
2: c'est très bien.
10: Oui, mais là, c'est. Ouais, j'aime bien tout ça. J'ai envie d'essayer. Bon, il y a deux infos qui viennent d'arriver. En plus, je vous mens pas, elles viennent vraiment d'arriver. Alors. J'ai deux infos, on ne les entend rarement sur Europe 1, mais pourtant il est peut-être temps d'en parler dans cette émission, il y en aura pour tout le monde. Je vais vous le faire après. Parce qu'on a un correspondant. On a un correspondant après dans un instant ? On a un correspondant ?
2: Correspondant.
10: Ah, très bien. Alors je le prends après, le correspondant. Je le prends après. Ça, vraiment, cette info des naturistes, je la garde.
4: J'espère qu'il y a un reportage qui est allé sur place.
10: Il nous expliquera dans un instant. Mais puisqu'on est dans le même genre, c'est fait. Un conseil municipal de la ville de Mannheim, qui se trouve.
4: En Allemagne.
10: Excellent. Qui souhaite organiser. Alors, c'est le conseiller municipal de cette ville qui souhaite organiser. C'est une info qui est sortie ce week-end. Des soirées échangistes à l'hôtel de ville. Et il veut transformer la cité allemande en petite sœur du Cap d'Agde, ce qui n'est pas une blague, qui se dit en allemand das kleine du Cap d'Agde, avec l'ambition d'attirer les adeptes du nudisme et du libertinage à Mannheim.
2: Pourquoi la mairie ? Pourquoi faire ça à la mairie ?
9: Bah parce qu'il veut faire de la ville l'espèce de capitale allemande, mais à la mairie, oui, c'est comme l'autorité, c'est un élu.
2: C'est glauque.
10: Excusez-moi, c'est pas le même climat. Hein. Le Cap d'Agde aujourd'hui, il fait 34 degrés.
9: Mais c'est pour ça qu'il faut qu'il rentre dans la mairie.
10: Je pense que vous êtes à Mannheim. Si c'est pas à l'intérieur de la mairie, dehors, vous tenez pas.
4: Hein. Il faut encore que la mairie soit chauffée. T'as beaucoup de mairies qui ne sont pas chauffées.
9: Et t'as une affiche dans le bureau, vos testicules.
2: Voilà.
9: Papa, j'arrive.
10: Attends, je vais appeler ton père. Je vais donc appeler ton père pour lui dire que finalement, tu n'as fait que 3 jours.
9: Trois jours, c'est déjà bien.
10: Non, mais 3 jours, c'était déjà énorme. Trois jours, c'est beaucoup. Direction l'Espagne, c'est ça, avec notre. Il est là, notre correspondant, ou pas encore ?
11: Eh oui, il est là, si, il est là, bien sûr.
10: Nico Salvado, bonjour Nico. Ah.
11: Tout à fait, bonjour Coé, Stouff, Jean-Pierre, bonjour. Gauthier, salut tout le monde.
10: Voilà, tout le monde, Nico Salvado.
11: Salut Nico Salvado. Je suis très content d'être là chez toi, Coé, parce que d'habitude, je suis le matin sur Europe 1 pour annoncer des catastrophes. Il y a un drame en Espagne, j'arrive, et là, c'est pour annoncer une bonne nouvelle.
10: C'est vrai.
4: Ah oui, bonne nouvelle. Salvador.
10: Il a un petit peu raison. C'est le principe, c'est un peu la dureté de l'envoyé spécial et du correspondant.
4: Oui, c'est le cas de le dire, la dureté.
10: C'est que le correspondant, on le sort jamais pour est-ce que ça va, est-ce qu'il fait beau. Souvent, il arrive avec une mauvaise nouvelle. Là, pour une fois, parlons d'autre chose. Nous allons en Catalogne. La Catalogne, de tête, c'est Barcelone.
11: C'est Barcelone, tu connais ta géographie, quoi,
10: oui,
11: c'est bien.
10: C'est là que j'aurais mis à peu près. Les naturistes se mobilisent pour sauver leur plage historique face à l'arrivée massive des touristes en maillot de bain.
9: Ah, les textiles, comme on dit.
10: Les textiles.
11: Exactement.
10: Eh oui, donc ce week-end à Calella, c'est où Calella ?
11: Calella, c'est... tu peux y aller en train, tu as 20 minutes de Barcelone à tout casser.
10: D'accord, faut déjà aller à Barcelone.
11: La Grande Couronne.
10: Très bien, donc des dizaines de naturistes ont formé une chaîne humaine. Et ça fait quand même, je dis depuis tout à l'heure, il a une seule question, Gauthier, depuis tout à l'heure.
4: Ils se sont enchaînés par quoi ?
10: Non, mais attends, on va la mettre en valeur, cette question. Donc, ils ont fait une chaîne humaine entièrement nue sur la plage pour défendre leur territoire. Et donc, voici la question de Gauthier.
4: Comment se sont-ils enchaînés ?
10: À quoi ressemblait cette chaîne humaine ?
4: Voilà.
11: Je peux répondre, moi, ou pas ?
10: Allez, bien sûr.
2: Oui.
11: Parce que moi, je fais un peu de télé des fois le matin avec Gauthier sur CNews. Et c'est vrai qu'il est habillé comme un prince tout le temps, super cravate, super costume et tout. Et moi, je me suis dit, est-ce que Gauthier, il ferait pas du nudisme avec une cravate, tout nu, et il a que la cravate.
4: Et parce qu'il se tient par la cravate.
11: Et donc il se tiendrait par la cravate, les gens.
4: Ah oui, d'accord.
11: En fait.
4: Oui.
10: Il se tenait par la cravate.
4: Ah ouais, il se tenait par la cravate.
9: Et pas par les mains.
11: Mais non, je rigole. Non, il se tenait par la main.
4: Mais en fait, c'est un mot code, la cravate.
10: Mais
4: est-ce que vous avez compris ?
10: On se tient par la cravate.
11: Oui, mais la cravate de notaire.
9: Sa question. Elle n'est pas si bête, parce que s'il y a un manchot dans le tas, tu fais comment ? Tu l'attrapes comment ?
10: Non, mais alors, laissez-le répondre. Voilà. Ils ont fait une chaîne humaine, c'est-à-dire, ils étaient côte à côte, ils se tenaient à distance d'un mètre, ça se ressemblait à quoi ?
11: Alors, moi, on pourra peut-être la mettre sur les réseaux sociaux de Coé, parce que je vous ai envoyé la photo, parce qu'ils se sont quand même pris en photo. Donc, on voit tous les gars qui sont au bord de la plage. Ils sont face à la mer, ils sont une cinquantaine, ils se tiennent effectivement main par la main. On les voit de dos et on voit tous les cucus, en fait. Tous les cucus, les uns à côté des autres.
9: C'est mignon.
10: Bien sûr. Bon, écoutez, le principal, ils sont bronzés, ces petites fesses ?
11: Ils sont bronzés. Ouais, ça va, franchement, ça va.
10: Écoutez, ça va.
11: Alors, ils n'ont pas le cul blanc, quoi.
10: Mais est-ce que ça a marché? Non, parce que le but du jeu, c'était de dénoncer leur plage. Et moi, je peux comprendre.
9: La preuve, c'est qu'on en parle, nous, alors qu'on est en France.
10: Moi, je peux comprendre.
11: Alors, attends, attendez.
10: Parce que, attendez, juste un petit mot. Sur les plages aujourd'hui, ça devient très compliqué. Pour les jeunes femmes qui nous écoutent, par exemple, ça devient compliqué sur les plages tout public de choisir la taille du maillot, etc. J'ai l'impression que sur les plages, on devient de plus en plus pudique. C'est-à-dire que dans les années.
4: Il y a plus de place.
10: Bien sûr. Dans les années 80, vous vous souvenez des pubs du célèbre Club Med à la télévision, on voyait les femmes seins nus, tout le monde. Il y avait une espèce de.
4: C'est la fesse qui a la cote.
10: J'ai l'impression qu'on a remis le haut et on a un peu redéshabillé le bas.
4: C'est le festival du string, la plage, là, tout l'été.
9: Il y a eu un transfert de textile.
2: Qu'est-ce que vous avez vu, Gauthier, cet été?
10: En tout cas, visiblement, il n'a pas fait que surveiller le petit sur la plage. Ah, ok. C'est pratique, les lunettes.
4: Non, mais c'est devant toi. Non, mais effectivement, il n'y a plus de topless, mais. En bas, c'est, voilà, c'est le festival du string.
10: Ce que je veux dire par là, c'est que sur les plages dites classiques, c'est de plus en plus compliqué pour des femmes de s'habiller, parce qu'elles se disent comment on va me juger si en plus je me trouve à côté d'un groupe de garçons, je vais avoir des réflexions, etc. Et la plage naturiste, c'est le dernier rempart pour les gens qui veulent être tranquilles, qui ont leur plage à eux, qui font ce qu'ils veulent, etc. Et là, si d'un
11: ils
10: seul coup...
11: Ils ont un certain âge aussi, hein.
10: Ah ben ça, je sais pas, je suis pas allé.
11: C'est pas non plus la fille de 18 ans.
10: Hein. Ah, je sais pas, les gens font ce qu'ils veulent. Mais ce que je veux dire, c'est que c'est leur dernier rempart. Donc, ils en ont assez de voir des gens qui commencent à arriver pour en faire une plage normale. Donc, la vraie question est la suivante. Est-ce qu'ils ont eu gain de cause?
11: Oui, alors oui, parce qu'en fait, ce qui leur est arrivé, c'est que c'était les influenceuses qui sont venues. Et les influenceuses, elles ont dit la plage, elle est paradisiaque. Elles n'ont pas dit que c'était nudiste. Et donc, il y a plein de gens qui sont arrivés habillés. Et eux, ils ont voulu faire leur contre-buzz pour passer aussi sur les réseaux sociaux avec leur cucu. Et la preuve, ça marche, puisqu'on en parle en ce moment sur Europe 1. Donc, ils ont réussi leur coup parce que tout le monde en parle.
10: Oui, mais donc.
11: C'est passé dans les journaux et tout, partout.
10: Donc, ça y est, donc ça va devenir. Ça va. L'année prochaine, c'est quoi? C'est 100% naturiste?
11: Peut-être.
4: Ah, on ne sait pas.
10: Qu'est-ce que
11: c'est un petit démission, Koé, ça. J'ai un truc perso.
10: Oui.
11: Tu sais que là, alors du coup, ils vont faire des rencontres maintenant. Donc, ils vont aller à Tarragone. Tarragone, c'est à une heure au sud de Barcelone. C'est là où il y a Port Aventura. Et eux, ils vont aller dans un camping naturiste pour expliquer aux gens les bienfaits du naturisme. Et attention, ce camping s'appelle le Relax Nat.
10: C'est mignon.
4: Nat. Ah,
2: comme ta chérie.
10: Comme naturiste.
11: Comme par hasard.
10: Comme naturiste. D'accord, ok. Comme Nat, comme naturiste. Merci beaucoup, en tout cas, envoyé spécial. Rien d'autre en Espagne, tout se passe bien?
11: Ah, c'est encore la canicule là.
10: Bon, on va profiter.
11: Fait chaud.
10: À bientôt en tout cas, Nico.
11: Allez,
10: Nico Salvador.
11: Bisous, ciao.
10: À bientôt, bon courage.
12: 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Et vous retrouverez Koé et ses complices cet après-midi de 15h à 16h sur Europe 1. Nos programmes de nuit, ça y est, c'est terminé. Dans un instant, place à l'info, Alexandre Lemaire pour Europe 1 Bonjour. On va le retrouver juste après, la voix de Jeanne Chéral, rejointe par celle de Jean Dujardin. Je pense à vous.

0: pense à vous.
1: Jeanne Chéral et Jean Dujardin sur Europe 1, je pense à vous, je pense à vous. Et on pense évidemment à tous les travailleurs qui se lèvent très tôt, notamment Alexandre Lemaire, Omeline Roche aussi. Bonjour Alexandre, allez, je vous cède la place.
2: Bonjour à vous Marlène, les travailleurs et les écoliers, dites-moi Marlène Duret qui sont sur le chemin de l'école ou pas loin en tout cas. Bonjour à tous chers auditeurs, c'est un plaisir de vous retrouver ce mardi 1er septembre pour Europe 1, bonjour 5h, 7h et avec Omeline Roche. Bonjour Omeline.
3: Bonjour Alexandre, bonjour à tous.
2: Le temps de la rentrée côté ciel.
3: Ah bah c'est un temps calme et sec sur la quasi-totalité du pays.
2: Votre météo complète, Omeline, dans un instant. Europe 1, bonjour. Mardi 1er septembre, nous l'avons appris dans la soirée, Édouard Balladur est mort, l'ancien Premier ministre avait 97 ans. Il disparaît en pleine course à l'Élysée. Alors la sienne avait été stoppée à l'époque net dans sa rivalité avec son ami de 30 ans, comme il disait Jacques Chirac. Nombreux hommages ce matin de la classe politique pour saluer la mémoire et le parcours d'Édouard Balladur. Ce premier jour de septembre est donc aussi celui de l'école. Le premier jour d'école pour près de 12 millions d'élèves et normalement sans smartphone ce matin pour les lycéens. Nous allons voir combien gagne un prof également au moment où les candidats à la présidentielle multiplient les promesses dans leur direction pour augmenter leur rémunération. Des candidats aussi qui s'inquiètent de la hausse du nombre d'arrêts maladie. C'est open bar, dit même Édouard Philippe. Alors Sébastien Lecornu, le Premier ministre, veut lancer une vraie réforme, dit-il, des arrêts de travail. Pourquoi sont-ils de plus en plus nombreux? Est-ce que c'est seulement la fraude, les abus? Pas si sûr. On va poser la question à mon invité, le professeur Frédéric Bizard, économiste, grand spécialiste des questions de protection sociale. Rendez-vous avec lui dans une demi-heure à 6h-20. Votre nouveau rendez-vous en Blind d'Europe 1, bonjour.
3: 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Ce matin, on redécouvre l'émission d'Europe 1, Secret de tournage de Bruno Kras, qui, en compagnie de son invité, le réalisateur Jean-Pierre Jeunet, dévoile les coulisses de la fabrication du fabuleux Destin d'Amélie Poulain.
2: Et c'est dans un quart d'heure. La revue de presse internationale. Nous irons notamment en Espagne. Appel à manifester ce soir en Espagne contre la politique migratoire du gouvernement socialiste. Et puis, beaucoup de réactions en Belgique cette fois. Après l'attaque d'un commissariat à l'arme automatique, les autorités belges y voient la menace grandissante de la pègre. Les correspondants d'Europe 1 dans 10 minutes. D'abord, le temps pour ce mardi, Omeline, pour ce jour de rentrée des classes. Eh bien, c'est un soleil généreux qui va accompagner les élèves sur une grande moitié sud du pays.
3: Oui, ce jour de rentrée qui coïncide avec le début de l'automne météorologique. Autant vous dire qu'on est à l'opposé d'une journée d'automne, hein, comme on pourrait l'imaginer. Dès le réveil, c'est bien lumineux du sud au sud du pays, des Pyrénées aux Alpes, malgré un voile nuageux inoffensif. En revanche, au nord de la Loire, la matinée s'annonce plus nuageuse avec quelques rares ondées vers la Manche et le nord-est. Au fil des heures, ça s'améliore. De belles éclaircies sont attendues cet après-midi sur la moitié nord, même si le Cotentin garde un risque de petites pluies localisées. Plus au sud, le soleil reste souverain toute la journée sous un léger mistral, plafonnant à 50 km/h. Seul le relief pyrénéen verra des nuages bourgeonner d'ici la fin de journée, pouvant aller jusqu'à l'orage sur la partie orientale de la chaîne pyrénéenne. Les températures demeurent très chaudes près de la Méditerranée et en Corse, tandis qu'elles s'affichent plus douces. Au nord, il fait ce matin 11 degrés à Lorient et Poitiers, 14 à Blois et Chambéry, 17 à Toulouse et Dunkerque. Cet après-midi, on attend 23 à La Rochelle, 24 à Paris, 26 à Biarritz, 30 degrés du côté de Mont-de-Marsan, 32 à Montauban.
2: Merci Omeline, soyez les bienvenus sur Europe 1. Bon réveil, voici votre journal. Il est 5h sur Europe 1.
4: J'ai décidé de présenter ma candidature à la présidence de la République. En cet instant, je mesure avec émotion la gravité de ma décision.
2: La mort d'une grande figure de la Ve République, Édouard Balladur, ancien Premier ministre, est mort hier. Il avait 97 ans. De ses débuts aux côtés de Georges Pompidou jusqu'à son duel fratricide avec Jacques Chirac en 1995. Retour sur les moments marquants de sa carrière politique dans un instant. Dans ce journal également, le retour des réveils matinaux pour près de 12 millions d'écoliers. Ils font leur rentrée ce matin. Retour en classe sans téléphone, y compris désormais au lycée. Qu'en pensent les élèves et leurs parents? Europe 1 est allé à leur rencontre. Une rentrée sous tension dans le périscolaire depuis le scandale des violences sexuelles sur mineurs. Hier, 5 ans de prison, dont un ferme, ont été requis à l'encontre d'un animateur. Un autre procès doit se tenir aujourd'hui.
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2: 5h sur Europe 1, le journal Théo Grévin. Bonjour Théo.
5: Bonjour Alexandre, bonjour à tous. Plus d'un demi-siècle passé aux plus hautes fonctions de l'État. Édouard Balladur s'est donc éteint à l'âge de 97 ans, annonce de sa famille hier soir. Premier ministre de cohabitation sous François Mitterrand. L'histoire retiendra surtout sa rivalité avec son ami de 30 ans, Jacques Chirac, lors de l'élection présidentielle de 1995. Retour sur cette carrière politique avec Jacques Seurey.
6: Édouard Balladur commence sa carrière dans l'ombre du pouvoir. Conseiller de Georges Pompidou, il participe en mai 68 aux négociations entre le gouvernement, les syndicats et le patronat. Pompidou élu président, il devient le secrétaire général de l'Élysée. En 86, Édouard Balladur, alors ministre de l'économie de Jacques Chirac, conduit les grandes privatisations. En 93, François Mitterrand le nomme Premier ministre. Balladur impose sa méthode, réformer sans brusquer.
7: Il s'agit de faire en sorte que la France ne souffre pas de la situation politique un peu particulière dans laquelle nous place la cohabitation. C'est mon obsession.
6: Populaire, il se révèle alors président de la République. En janvier 95, il défie Jacques Chirac, son ami de 30 ans. Longtemps favori, Édouard Balladur est finalement éliminé dès le premier tour et face aux huées de ses partisans.
8: Je vous demande de vous arrêter. Je vous demande de vous arrêter.
6: Il appelle à voter Jacques Chirac au second tour. L'échec met fin à ses ambitions présidentielles. Édouard Balladur restera ensuite une figure tutélaire de la droite française.
5: Jacques Seurey du service politique d'Europe 1, la droite justement, qui salue la stature d'homme d'État et le sens du service public qui ont marqué la longue carrière d'Édouard Balladur. Nicolas Sarkozy rend hommage à un mentor et un ami. « Je n'aurais pas eu la carrière qui fut la mienne sans sa confiance », ajoute l'ancien président. François Bayrou salue de son côté son sens de l'État. Réaction également d'Emmanuel Macron. Édouard Balladur avait la France au cœur, écrit le président de la République. La famille de l'ancien Premier ministre ajoute qu'une messe sera donnée dans la plus stricte intimité.
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2: Après deux mois de vacances, fini les grasses matinées, le réveil va bientôt sonner si ce n'est pas déjà fait pour vos enfants.
5: Retour en classe pour 11,6 millions d'écoliers. La dixième et dernière rentrée scolaire d'Emmanuel Macron. Le chef de l'État attendu ce matin dans un lycée de Mende, en Lozère, avec le ministre de l'Éducation nationale pour échanger, notamment sur la principale nouveauté, l'interdiction du téléphone portable au lycée. Mesure dont l'application s'annonce complexe, mais comment est-elle accueillie par les lycéens et leurs parents? Le correspondant d'Europe 1 à Marseille, Stéphane Burgat, leur a posé la question. Reportage.
9: Ils ont beau être hyper connectés, certains lycéens découvrent tout juste cette mesure.
10: Non, je suis pas grand.
11: Mais j'espère pas, parce que j'ai besoin d'une montelle, moi.
10: Bah, on discute, on joue, même le devoir.
9: Et l'incompréhension est de mise.
12: Bah, moi, je suis déçu un peu, parce que j'utilisais beaucoup. Quand on a une heure de trou ou quoi, forcément, on prend le téléphone direct. Comme au collège, il y en a plein qui feintent. Je vais regarder, mais beaucoup moins qu'avant, quoi. Bah, j'ai essayé de feinter un peu dans les couloirs.
9: Même s'il y a beaucoup doutent que cette mesure soit appliquée efficacement.
13: Peut-être moins utilisée par les élèves, mais pas totalement. C'est déjà compliqué la surveillance en général, donc ça veut dire rajouter des surveillants en plus et tout. Enfin, je suis pas sûre qu'il y en aura.
9: Et du côté des parents, si certains applaudissent.
14: Trop de temps d'écran, trop de dispersion, les enfants ne sont pas concentrés déjà.
9: D'autres au contraire s'interrogent.
15: Le problème c'est qu'en fait toutes les infos du lycée sont données via des plateformes. Moralité en fait, on se retrouve à avoir l'utilisation du téléphone qui est obligatoire et s'ils l'utilisent, ils ont des avertissements ou autre. C'est un peu contradictoire.
9: Et chaque établissement devra fixer son propre dispositif ainsi que son barème de sanctions. Marseille, Stéphane Burgat, Europe 1.
5: Et une rentrée perturbée ce matin dans deux académies après la cyberattaque survenue cet été à Nantes et Toulouse. L'appel se fera à partir de listes papier et sans messagerie professionnelle pour les enseignants.
2: C'est en tout cas une rentrée sous tension qui s'annonce dans le périscolaire.
5: Oui, après une année marquée par des révélations de faits de violence, y compris sexuelles, hier la rectrice de l'Académie de Paris a tenté de rassurer, mettant en avant un renforcement des procédures de signalement.
2: Au même moment, Théo, un animateur était jugé pour des violences sexuelles présumées sur 9 enfants.
5: L'homme de 38 ans a reconnu les faits qui se seraient produits dans une école du 15e arrondissement de la capitale entre septembre 2022 et janvier 2024. 5 ans de prison, dont un ferme, ont été requis à son encontre. Caroline Baudry a suivi cette audience au tribunal de Paris pour Europe 1.
0: Je demande pardon, les choses seraient allées beaucoup plus loin si on ne m'avait pas arrêté. Les mots de l'ancien animateur à la barre, visage dissimulé derrière un masque chirurgical, chétif dans un costume bleu mal ajusté, il concède des pulsions et un passage à l'acte sur ses 9 filles qui disent avec leurs mots d'enfant avoir été touchées sur leurs parties intimes lors d'une sortie scolaire où l'homme aurait déshabillé l'une d'entre elles à l'étude ou sous le préau, à l'abri des regards de ses collègues. L'animateur se dit incapable d'expliquer son geste, évoque une agression lorsque lui-même était enfant. C'est un coupable qui se fait passer pour une victime, lance le père d'une écolière après avoir détaillé les séquelles que porte sa petite. Elle qui refuse de mettre un short qui laisse apparaître ses jambes malgré la canicule ou d'avoir les cheveux longs comme elle les avait lors de l'agression. Il réclame une peine à la hauteur des faits au terme d'un procès qui pourrait, selon son avocate, réhabiliter la parole des enfants victimes.
5: Compte rendu d'audience signé Caroline Baudry.
2: Verbaliser le port du voile dans l'espace public, c'est un débat qui agite la classe politique depuis ce dimanche.
5: Et cette proposition du député Rassemblement National Jean-Philippe Tanguy, depuis les réactions se multiplient. La porte-parole du gouvernement a émis des réserves. Marine Le Pen a donc mis les choses au clair hier soir, promettant de consulter les Français par référendum sur la question du port du voile si elle accède à l'Élysée l'année prochaine. Bruno Retailleau a lui dénoncé une mesure inapplicable. Écoutez.
16: Vouloir mettre des amendes pour le voile dans l'espace public, on sait que juridiquement, ça n'est pas possible et on sait que nos policiers, nos gendarmes, ils ont autre chose à faire. Donc, on peut lutter et j'ai fait voter au Sénat, il y a quelques mois simplement, une proposition pour qu'on puisse avoir un arsenal qui nous permette vraiment de lutter contre l'islamisme et contre le frérisme. Mais il faudrait d'abord commencer à appliquer ce que nous avions voté aussi au Sénat, par exemple l'interdiction du voile pour les accompagnateurs scolaires.
5: Réaction de Bruno Retailleau, candidat des Républicains à l'élection présidentielle.
2: C'est désormais signé pour l'un des plus importants contrats remportés par Naval Group.
5: La Suède a confirmé hier soir la signature d'un contrat à 4,3 milliards d'euros pour l'acquisition de 4 frégates de défense et d'intervention fabriquées par la société française, annonce en pleine visite d'Emmanuel Macron à Stockholm. Preuve aussi que le réarmement européen bénéficie à la France, William Molinier.
17: Avec un peu plus de 21 milliards d'euros de prise de commande l'année dernière, l'industrie française de défense est très attractive. La France est le deuxième pays exportateur d'armes au niveau mondial, mais elle reste loin, très loin du leader américain. Washington a signé l'année dernière pour 283 milliards d'euros de commandes et écrase parfois l'industrie française dans sa propre sphère d'influence. Le Royaume-Uni, l'Italie, les Pays-Bas, la Norvège ou encore le Danemark ont préféré le F-35 des États-Unis plutôt que le Rafale de l'avionneur français Dassault. L'OTAN joue à ce titre un instrument de guerre économique au bénéfice en premier lieu de l'industrie militaire américaine. Enfin, autre difficulté à venir, la France est désormais talonnée avec 13 milliards d'euros de commandes par son voisin allemand. Berlin est bien décidé à s'imposer désormais comme puissance militaire de premier plan sur le marché européen.
5: William Molinier, spécialiste des questions de défense ici à Europe 1.
2: Merci Théo Grévin, 5h09, bienvenue ce mardi matin. C'est donc la rentrée des classes, mais c'est aussi la rentrée de la grande famille Europe 1. 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
2: Mardi 1er septembre, bon réveil.
3: 5h09, c'est Europe 1 Bonjour avec vous, Alexandre Lemaire. Dans quelques instants, la revue de presse internationale.
2: Appel à manifester en Espagne contre la politique migratoire du Premier ministre Pedro Sanchez. Nous serons avec le correspondant d'Europe 1 en Espagne dans un instant. D'abord, les courses. Thierry Léger, votre pari gagnant. Bonjour Thierry.
18: Bonjour Alexandre. Il y aura des courses cet après-midi sur l'hippodrome de Deauville et mon pari gagnant sera le 202 Dream of Glory. Cette pouliche à peine âgée de 2 ans n'a jamais terminé plus loin que 5e depuis le début de sa carrière, sans pour autant avoir réussi à vaincre. Une lacune qu'elle pourrait bien combler dès cet après-midi à l'occasion de sa première tentative dans un handicap où je la trouve vraiment bien placée. Notez bien, pour Deauville, réunion 1 dans la deuxième course, le numéro 2 Dream of Glory.
2: Merci Thierry Léger et vous nous donnerez bien sûr vos pronostics du Quintet après le journal de 5h30 sur Europe 1. Dans 2 minutes, Omblin, au cœur des podcasts Europe 1.
3: Oui, mon choix podcast Europe 1 du jour et ce matin l'émission de cinéma culte d'Europe 1, secret de tournage consacré au fabuleux destin d'Amélie Poulain.
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3: Merci d'être avec nous. Il est 5h10, vous écoutez Alexandre Lemaire.
2: La revue de presse internationale avec les correspondants d'Europe 1. Nous partons d'abord en Espagne. Bonjour Nico Salvado.
19: Bonjour.
2: Correspondant d'Europe 1 en Espagne. Qu'est-ce qui fait la une de la presse chez vous ?
19: Ce mercredi en Espagne, c'est une manifestation monstre qui se prépare contre le Premier ministre socialiste Pedro Sanchez et sa politique migratoire à Ceuta. À 20h devant toutes les mairies du pays, les Espagnols sont invités à manifester selon l'agence Europa Press. Plus de 260 communes sont déjà mobilisées. Une particularité pour la capitale à Madrid, le rassemblement se tiendra devant le Parlement. Le journal conservateur La Razón insiste sur le fait que sera présent le chef de l'opposition, Alberto Feijóo, qui est également candidat au poste de Premier ministre si la droite gagne les prochaines législatives. El País, journal socialiste, adopte un cadrage nettement plus préoccupé par la radicalisation des manifestations. Le quotidien explique que plusieurs mobilisations à Ceuta avec des slogans comme « invasion, expulsion » a dégénéré. Et il souligne qu'une partie des organisateurs locaux en Espagne a commencé à freiner ou annuler certaines manifestations par crainte de voir le mouvement récupéré par des groupes ultra.
2: Nous sommes maintenant en Belgique. Michael Denut, vous êtes à Bruxelles pour Europe 1. À la une des journaux belges.
20: Eh bien, la presse évoque largement ici ces tirs à l'arme automatique contre un commissariat de police à Bruxelles. Le Soir et l'Écho reviennent sur cette attaque et sur les réactions qu'elle provoque. Le procureur du roi de Bruxelles parle dans la presse d'une volonté claire de déstabilisation de l'autorité. Quant au ministre de l'Intérieur, il se dit profondément choqué et qualifie les faits d'inacceptables. Depuis des mois, rappelle 7 sur 7, Bruxelles est en proie à une guerre de territoire des gangs avec des ramifications jusqu'à Marseille. Pour BX1, des criminels qui ouvrent le feu sur la police, c'est une étape, un cran de plus dans la violence. Pour 21 News, le constat politique est encore plus brutal. La pègre envoie un signal. La presse le souligne largement. À Bruxelles, ce ne sont plus seulement les rues qui sont sous pression, c'est désormais l'autorité elle-même qui est prise pour cible.
2: Nous partons enfin pour le Chili avec la correspondante d'Europe 1, Joséphine Echelard. De quoi parlent les journaux chez vous ?
21: Eh bien, du problème de la dette étudiante, puisqu'il existe au Chili un système de prêt bancaire pour que les jeunes financent leurs études et c'est l'État qui se porte garant, rappelle El País. Cela a permis à des milliers de jeunes d'entrer à l'université, mais beaucoup d'entre eux, une fois sur le marché du travail, peinent à rembourser leur emprunt qui peut s'élever en comptant les taux d'intérêt à plusieurs milliers d'euros, constate Emol. Le président d'extrême droite, José Antonio Kast, dans sa logique de rigueur budgétaire, a donc décidé de mettre la pression sur les mauvais payeurs et a commencé à saisir leur argent directement sur leur compte bancaire. Initialement, seuls ceux qui avaient des salaires supérieurs à 3400 euros par mois étaient concernés. Mais selon la radio ADN, plusieurs personnes avec de moindres revenus, voire même étant au chômage, ont également été prélevées.
2: Joséphine Echelard, correspondante d'Europe 1 au Chili.
3: C'était votre revue de presse internationale sur Europe 1. Il est 5h13. Bon mardi matin, bon réveil, bonne rentrée. À suivre à 5h20, Alexandre, les initiatives en France.
2: Oui, avec des stations-service électriques qui rechargent votre voiture directement sur le parking du magasin pendant que vous allez faire vos courses. On en parle dans 2 minutes maintenant.
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2: Bon réveil à tous, à bientôt 5h15 sur Europe 1. Au cœur des podcasts Europe 1, nouveau rendez-vous qui vous attend chaque matin, Omblin. Vous nous proposez un nouveau podcast chaque jour. Aujourd'hui, une émission culte.
3: Absolument, une formidable émission de cinéma, Alexandre, qui était présenté par Bruno Crass sur Europe 1. Dans Secret de tournage, il recevait des réalisateurs, des scénaristes qui nous faisaient pénétrer dans les coulisses de leurs films pour découvrir les secrets de fabrication. Et parmi ses invités, Bruno Crass avait reçu Jean-Pierre Jeunet, le papa d'Amélie Poulain. Le fabuleux destin d'Amélie Poulain est sorti en salle le 25 avril 2001. Jean-Pierre Jeunet avait imaginé cette histoire avant de s'envoler aux États-Unis pour tourner Alien 4, la résurrection. Et donc à son retour en France, il se replonge dans son carnet de notes noirci d'idées. C'est alors que le déclic se produit. Raconter le destin de cette jeune fille qui va aider les autres. Au micro de Bruno Crass, le réalisateur revient sur la genèse du film et dévoile les secrets d'un ton si singulier.
23: Ah bah je me souviens que j'avais en référence dans un coin de ma tête la série Les Incorruptibles. Et à l'époque, il y avait un monsieur qui faisait une voix off et qui commentait à 18h45, Elliot Ness et sa bande arrivaient au bar, machin, nanana. Et c'est ça que j'avais envie de retrouver comme ton. Et d'ailleurs, on a fait des essais avec le monsieur qui faisait la voix off de l'époque, mais qui malheureusement avait 72 ans et ça se sentait un petit peu dans sa voix. Donc il a fallu que je trouve une autre voix off. J'en ai écouté 120 et un jour, j'étais dans une salle de montage et à côté, Jean Becker montait un film avec André Dussolier. J'ai entendu sa voix, je me suis dit, mais je me suis tapé sur le front, je fais le bruitage, et je me suis dit, bien sûr, c'est lui.
4: Le 3 septembre 1973, à 18h28 et 32 secondes, une mouche bleue de la famille des Californidés, capable de produire 14 670 battements d'ailes à la minute, se posait rue Saint-Vincent, à Montmartre.
2: Alors, pour ce qui est d'Audrey Tautou, Omblin, est-ce qu'elle était le choix numéro un de Jean-Pierre Jeunet pour incarner Amélie ?
3: Pas du tout.
2: Pas du tout.
3: Pas du tout. Écoutez.
23: J'avais écrit le film en pensant à l'actrice de Breaking the Waves, de Lars von Trier.
7: Emily Watson. Qui est extraordinaire.
23: Voilà, qui aurait été un peu plus âgée, un peu plus vieille fille, on peut dire, dans le film. Mais j'adorais cette actrice, elle voulait jouer absolument en français. On avait déjà fait des essais. Et puis finalement, elle a renoncé pour des raisons personnelles, je ne saurais jamais quoi. Donc ça m'a un peu cassé en mille sur le coup. Et donc j'ai fait un casting. Et j'ai vu deux actrices, je pense qu'aujourd'hui je peux dire. C'était Emma Decaune et la deuxième, c'était Audrey Tautou. Et immédiatement, j'ai vu Amélie devant moi.
3: Voilà Audrey Tautou qui restera à jamais Amélie Poulain, un rôle qui lui colle à la peau depuis 25 ans.
2: Mais oui, alors Audrey Tautou donc et André Dussolier, mais aussi Jamel Debbouze, Dominique Pinon, Isabelle Nanty.
3: Oui, Isabelle Nanty, la vendeuse de tabac et de jeux de grattage hyperchondriaque du bar Les Deux Moulins.
23: Isabelle Nanty, ça s'était pas très bien passé, c'était pas formidable. Elle m'avait rappelé, elle m'a dit j'étais pas bien, donne-moi une seconde chance. On a réessayé. Voilà. Et pendant les essais, tout d'un coup, est venue l'idée, parce qu'on est tous les deux de l'Est, de la Moselle, moi de la Meurthe-et-Moselle, on a essayé l'accent des jeunes de Tomblaine, et c'est parti comme ça. Et là, tout d'un coup, le personnage s'est créé devant moi en direct, et on s'est dit voilà, on tient la buraliste.
3: 20 sur 20, comme disait Isabelle Nanty. 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
2: Voilà, disponible dès maintenant, ça donne envie de revoir le film, tiens aussi au
3: Absolument.
2: Passage. Vous m'avez donné envie. Merci Omblin Roche, vous êtes sur Europe 1, chers auditeurs, excellent réveil.
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2: 5h17 sur Europe 1, le journal permanent, Théo Grévin.
22: Les hommages se multiplient dans la classe politique après l'annonce du décès d'Edouard Balladur. L'ancien Premier ministre s'est éteint hier à l'âge de 97 ans. Emmanuel Macron salue la mémoire d'un serviteur exigeant. Son lointain successeur à Matignon, Sébastien Lecornu, parle d'une figure majeure de notre vie publique. Marine Le Pen précise son programme concernant le port du voile dans l'espace public. Si elle remporte la prochaine présidentielle, la candidate RN s'engage à consulter les Français par référendum. Dimanche, le député Jean-Philippe Tanguy évoquait la possibilité d'infliger des amendes aux femmes voilées dans la rue. Donald Trump promet une réponse forte aux attaques de l'Iran contre des bases américaines au Moyen-Orient. Des frappes présentées par Téhéran comme une riposte légitime aux bombardements américains. Un nouveau regain de tension après un mois d'accalmie dans la région. Et puis du tennis avec l'US Open, immense déception pour Arthur Fils, le numéro 1 français, éliminé dès le premier tour hier soir. Défaite également de Giovanni Empessi-Péricard. Ça passe en revanche pour Adrien Manarino, le vétéran français 38 ans.
2: Merci. Merci à vous Théo Grévin. Juste avant le journal de 5h30, dans 10 minutes sur Europe 1, on va se réveiller en musique. On bline avec un duo ce matin.
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3: Pascal Obispo qui invite Francis Cabrel à chanter avec lui. Il faudrait que pleuve l'amour.
2: D'abord les initiatives en France à 5h19 sur Europe 1. Ce matin, c'est une initiative branchée. Bonjour Julius de Vavrin.
25: Bonjour.
2: Fondateur et directeur général de votre jeune entreprise que vous avez baptisée Le Plein. Alors Le Plein, pas le plein d'essence, mais le plein d'électricité, puisque vous proposez un nouveau modèle de station-service électrique. Expliquez-nous ça.
25: Exactement. Tout le monde, je pense, connaît l'expression de faire le plein de sa voiture. Nous, on poursuit ce geste universel, mais qu'on réinvente effectivement avec ce nouveau carburant qu'est l'électricité. Et donc, on propose au plus grand nombre de personnes de faire le plein de leur voiture tout simplement, de façon accessible et avec des avantages à chaque recharge. Et puis, aux commerçants qu'on équipe de nos stations électriques, et bien de faire le plein de clients.
2: Voilà, parce qu'il faut bien préciser, pour que les auditeurs d'Europe 1 comprennent bien, que la particularité de vos stations de recharge, vos stations-service électriques, elles s'installent directement sur les parkings des commerces avec qui vous avez noué un partenariat.
25: Tout à fait, en fait, c'est pour ça qu'on parle de stations-service électriques. Finalement, c'est comme des stations-service pour faire le plein d'essence, mais dans un nouveau format avec l'électrique. Et elles sont effectivement situées comme l'étaient les stations-service qui était situé généralement dans les centres commerciaux.
2: Exactement, mais oui.
25: Et sur les zones commerciales, et bien finalement, on reproduit ce modèle qui existe depuis les années 60 et sur les parkings de commerçants que vous connaissez, tels que Auchan, Decathlon, Leroy Merlin, mais aussi Cultura et Boulanger.
2: Bon, des enseignes effectivement populaires et bien connues des Français. Alors, vous parliez d'avantages, ça veut dire quoi ? Je recharge ma voiture et je vais avoir des avantages chez le commerçant ?
25: C'est exactement ça, c'est vraiment le cœur de notre concept. On appelle ça, nous, le Charge to Store. En fait, on propose vraiment aux clients, quand vous venez chez Leplein, que vous utilisez l'application Leplein ou le badge Leplein, en fait, on va vous créditer des avantages directement sur votre compte de fidélité de l'enseigne sur laquelle la station est installée. Si je vous prends un exemple très concret, oui. Pendant cette période de rentrée, si vous vous rendez chez Auchan pour acheter vos fournitures scolaires et vous chargez votre voiture justement en temps masqué pendant que vous allez faire vos courses de rentrée, eh bien, on va vous créditer jusqu'à 2 heures de recharge gratuite sur votre programme de fidélité Wahoo que vous pourrez dépenser justement pour payer vos fournitures.
2: Bon, alors ça c'est très intéressant. Alors, ce que vous évoquiez aussi, il faut une inscription en quelque sorte pour pouvoir utiliser vos points de recharge, Julius de Vavrin.
25: Oui, alors c'est vraiment hyper simple. On a investi beaucoup d'énergie pour qu'il soit le plus simple possible d'utiliser Leplein. Et donc, vous pouvez créer un compte vraiment en moins de 2 minutes. Contrairement à d'autres applications de recharge, il suffit de mettre son mail et c'est tout. On ne vous demande pas 50 questions, on vous envoie un code et vous pouvez accéder à Leplein. Et ensuite, c'est très simple, via l'application, vous lancez la recharge directement.
2: Ça se passe sur une appli, voilà.
25: Alors, il y a une autre possibilité. Si vous êtes plutôt carte, badge, on va dire RFID, vous pouvez tout simplement vous rendre à l'accueil du magasin en question et on met à disposition des cartes qui permettent aussi de se recharger très facilement en sortant sa carte de son portefeuille de façon très classique.
2: Je disais que vous êtes une jeune entreprise avec Leplein, le nom de votre entreprise, Julius de Vavrin. C'est même une très jeune entreprise, vous avez à peine 2 ans d'existence, je crois.
25: Oui, tout à fait. Alors, l'entreprise effectivement a été initiée il y a 3 ans aujourd'hui, mais on est créé depuis 1 an et demi, fin 2024. Et notre réseau, donc on a une 60aine de stations en France que vous pouvez retrouver très facilement en installant l'application Leplein. Et donc, 60 stations dans 36 départements en France. Et notre réseau se développe à toute vitesse. On aura 100aine de stations et on en vise 500 d'ici fin 2028.
2: Se développe parce que le marché de la voiture électrique redécolle. Lui aussi, il a connu longtemps un palier. Hein.
25: Oui, en fait, on a été pendant longtemps dans un marché, je dirais, d'adoption. Une première phase d'adoption. Et aujourd'hui, cette adoption, elle devient massive. Aujourd'hui, un véhicule sur 3 qui est immatriculé est un véhicule électrique.
2: Ah oui.
25: Et donc, pourquoi ? Parce qu'en fait, l'électrique, on le comprend, c'est d'abord une opportunité de pouvoir d'achat. Vous voyez, il permet d'économiser près de 10 euros tous les 100 kilomètres parcourus. Donc, vous voyez, ça peut aller très, très vite en termes d'économie. Le deuxième point de l'électrique, c'est que c'est aussi un vrai confort. Les gens qui y sont passés vraiment le souligne, c'est silencieux, c'est un plaisir à conduire, c'est assez vif. Et donc, aujourd'hui, vraiment, l'électrique se développe. Et puis, troisièmement, il vous a pas échappé dans le contexte géopolitique des prix.
2: Flambe
25: sur le thermique.
2: Eh oui, la guerre au Moyen-Orient, bien sûr.
25: C'est une vraie opportunité.
2: Bon, et alors, tous les auditeurs d'Europe 1 ne sont pas au fait, ne sont pas équipés de voitures électriques. C'est combien, combien de temps pour recharger une voiture complètement à l'heure actuelle, Julius de Vavrin ?
25: Ouais, alors, en fait, ce qui est intéressant, c'est que par rapport à une station thermique où vous savez que vous allez avoir de l'essence, du diesel et du GPL, nous, nos stations, elles ne servent que de l'électricité. Par contre, on va dire que le débit, on peut proposer jusqu'à trois offres, dont le débit peut différer. Et donc, plus le débit va être rapide, donc ce qu'on a appelé la charge ultra rapide, plus, on va dire, le prix au litre, donc l'équivalent, c'est le prix au kilowattheure, va être élevé. Et donc, pour répondre à votre question, aujourd'hui, il faut, sur notre recharge qui est la plus rapide, à peu près 30 minutes pour se recharger. Ça va être un plein qui coûte une 15aine d'euros. Par contre, sur notre offre, qui va bien notre entrée de gamme, qui est notre charge éco, il va falloir plutôt 2 heures pour se recharger. Par contre, le prix moyen est autour de 4 euros. 4-5 euros pour une recharge. Donc, vous voyez, là aussi, il y a des vraies économies. Et
2: bon,
25: de proposer plusieurs offres, ça s'adapte aux besoins et au temps disponible.
2: Si effectivement, on passe 2 heures dans un magasin, ce qui arrive, oui, si on fait les courses de la semaine, ça peut largement arriver, effectivement. Hein, Julius de Vavrin, pendant ce temps-là, la voiture se recharge à tarif économique. Vos stations sont bien visibles hein, sur les parkings, on les trouve facilement.
25: Exactement. Tout à fait.
2: Leplein, votre toute jeune entreprise qui propose des stations-services électriques sur les parkings de vos commerçants partenaires. Merci à vous, Julius de Vavrin.
25: Merci, bonne journée.
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2: Il est 5h25, soyez les bienvenus sur Europe 1. Dans quelques minutes, le journal de Christophe Lamarre. D'abord, Omblin, un réveil en musique.
3: Oui, et c'est la première fois qu'ils chantent ensemble. Figurez-vous, Pascal Obispo, Francis Cabrel, Il faudrait que pleuve l'amour sur Europe 1.

0: C'est un extrait du double album Héritage de Pascal Obispo dont le volume 2 est sorti en mai dernier. Ils se rencontrent donc derrière un micro pour la première fois dans un studio. Pascal Obispo, Francis Cabrel, Il faudrait que pleuve l'amour sur Europe 1.
1: Merci Ombline, mardi 1er septembre, soyez les bienvenus. À suivre dans la prochaine demi-heure sur Europe 1, dans 20 minutes maintenant, le Club Culture Europe 1 avec le choix de Nicolas Carreau.
0: Oui, c'est un roman de la rentrée littéraire, Fanny à la folie, d'Émilie de Turckheim.
1: Et puis comme chaque mardi, voyage en absurdie, c'est le retour d'Emmanuel Ducrot pour une nouvelle saison.
0: Et elle va revenir sur les incendies monstres de l'été.
1: Après le journal qui vous attend dans un instant, comment arrêter la spirale des arrêts maladie en hausse constante. Des candidats à la présidentielle s'en inquiètent. Aujourd'hui, c'est open bar, dit même Édouard Philippe. Sébastien Lecornu, lui, le Premier ministre, veut prendre des mesures. Alors, les abus suffisent-ils à expliquer la flambée des arrêts de travail? Pas sûr. C'est ce que va vous dire mon invité, Frédéric Bizard, économiste de la santé. Rendez-vous avec lui dans 10 minutes. La météo sur Europe 1, Ombline Roche, un peu de fraîcheur ce mardi matin et de la grisaille pour le nord.
0: Oui, au nord de la Loire, le cartable de la rentrée s'accompagne d'une petite veste.
1: Oui. Voilà,
0: à cause de la couverture nuageuse qui peut donner parfois une ondée le long des côtes de la Manche et près des frontières du nord-est. À l'inverse, sur le reste du pays et jusqu'à la Méditerranée, le soleil brille dès le lever du jour. L'après-midi va être agréable dans l'ensemble. La grisaille du nord se morcelle pour laisser place à une alternance d'éclaircies et de nuages. Dans le sud, l'ambiance reste estivale et lumineuse, à l'exception des Pyrénées où des averses orageuses éclateront en seconde partie de journée. Le Mistral souffle modérément en vallée du Rhône. Sachez que demain et jeudi, les nuages résiduels au nord laisseront place à une montée des températures. Un flux d'air chaud va traverser le sud du pays, en particulier d'ici vendredi et ce week-end, la faute à l'anticyclone des Açores. Une vague de chaleur tardive s'imposera avec des températures estivales qui pourraient durer jusqu'à la semaine suivante. On en reparlera. Les températures aujourd'hui, elles sont ce matin à 13 degrés à Saint-Brieuc et Besançon, 15 à Saint-Étienne, 18 à Carcassonne, il fait 21 degrés à Nice ce matin, cet après-midi, 24 à Rennes, Vannes, Paris, 27 à Dijon et Annecy, 29 à Rodez, 30 à Lyon, 33 à Ajaccio et Albi, Alexandre.
1: Merci Ombline, bon réveil et bienvenue sur Europe 1, 5h30.
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1: À la une ce matin, la mort d'Édouard Balladur, l'ancien Premier ministre de Cohabitation, candidat malheureux à la présidence de la République, est mort. Il avait 97 ans. Esprit conservateur, Édouard Balladur incarne à jamais une droite libérale assumée sur le plan économique. L'annonce de sa disparition provoque de nombreuses réactions. Emmanuel Macron salue un grand homme d'État, un esprit réformateur et une référence, ajoute le Premier ministre Sébastien Lecornu. Nicolas Sarkozy déplore la perte d'un mentor et d'un ami. Cette fois, c'est l'heure. Près de 12 millions d'élèves prennent le chemin de l'école. Rentrée scolaire accompagnée comme chaque année de quelques nouveautés. La plus emblématique, cette fois, l'interdiction du smartphone au lycée. Et puis le tennis à l'US Open. Coup de froid dans le clan tricolore avec l'élimination dès le premier tour d'Arthur Fils. Le numéro 1 français, tout frais vainqueur du Masters 1000 de Cincinnati, s'incline en 4-7 face au grec Stefanos Tsitsipas.
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1: Il est 5h30 sur Europe 1, le journal, Christophe Lamarre. Bonjour Christophe.
4: Bonjour Alexandre, bonjour à tous. La droite libérale vient de perdre l'une de ses plus grandes figures. Édouard Balladur est mort hier à 97 ans. Celui qui avait théorisé la cohabitation en fit lui-même l'expérience. Premier ministre d'un président socialiste lors du second septennat de François Mitterrand, Édouard Balladur fut aussi le tout-puissant ministre de l'économie et des finances de Jacques Chirac. L'annonce de sa disparition a provoqué une avalanche de réactions, Antoine Bienveau.
5: Oui, et l'un des premiers à réagir hier soir a été Emmanuel Macron. Édouard Balladur avait la France au cœur. Il en fut le serviteur exigeant, mesuré et dévoué, écrit le président sur ses réseaux sociaux. Même tonalité chez Sébastien Lecornu pour le Premier ministre. Édouard Balladur restera une référence pour beaucoup d'hommes et de femmes de sa famille politique. Sa famille politique, justement la droite, elle aussi a largement rendu hommage à Édouard Balladur hier. Il fut pour moi un exemple, un mentor et un ami, écrit Nicolas Sarkozy, alors que Gérard Larcher salue lui un grand homme d'État. Bruno Retailleau fait de son côté part de son immense tristesse après la disparition d'un homme qui se faisait une noble idée de la France. Un hommage partagé par François Fillon, François-Xavier Bellamy, David Lisnard ou encore Éric Ciotti, engagé dans la campagne présidentielle de Balladur en 1995 et qui a su garder en mémoire un grand homme d'État qui aurait redressé la nation.
4: Antoine Bienveau, Édouard Balladur, dont le grand public retient l'allure soignée, silhouette prisonnière de costume au

0: luxueux qu'impeccable. L'homme sera d'ailleurs critiqué pour son attitude jugée distante, parfois hautaine. Sa trajectoire et son ascension politique s'arrêtent net ce soir d'avril 1995. Édouard Balladur perd son pari, se qualifier pour le second tour de la présidentielle face à Jacques Chirac, ami de 30 ans devenu rival.
1: Et c'est au soir de ce premier tour, alors qu'Édouard Balladur prononce cette formule devenue célèbre, « Je vous demande de vous arrêter », phrase culte qu'il adresse à ses supporters après sa défaite au premier tour de la présidentielle de 1995.
2: « Tout démontre que les Français l'ont décidé. C'est M. Jospin et M. Chirac qui seront présents au... Je vous demande de vous arrêter. Je vous demande de vous arrêter. Tout mon engagement politique est clair. Je ne veux pas revoir ce qui s'est passé en 1981 et en 1988. Je ferai tout pour l'éviter. Au deuxième tour, je voterai pour Jacques Chirac et je demande à tous ceux qui m'ont soutenu de le faire aussi.
0: Édouard Balladur, extrait de son discours prononcé le 23 avril 1995, au soir de sa défaite au premier tour de la présidentielle. L'ancien Premier ministre décédé hier à 97 ans, une messe sera donnée dans la plus stricte intimité, c'est ce qu'indique sa famille sans plus de précision.
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1: La rentrée des classes, aujourd'hui pour près de 12 millions d'élèves, est l'occasion pour Emmanuel Macron de se rendre lui dans un lycée de Lozère.
0: Le président a choisi le lycée Chaptal de Mende pour échanger, discuter avec les professeurs et les élèves. Il sera beaucoup question, vous vous en doutez, de l'une des nouveautés de cette rentrée scolaire 2026, à savoir bien sûr l'interdiction du téléphone portable au lycée. Maïalène Trémollet.
4: Oui, attendu en fin de matinée, ici à Mende, le chef de l'État rendra visite à une classe de seconde pour présenter le dispositif sans portable avant de s'inviter au réfectoire pour le déjeuner. Ensuite, pour le deuxième thème phare de la journée, la formation des enseignants, Emmanuel Macron se rendra cet après-midi à la faculté d'éducation de l'Université de Montpellier sur le site de Mende, là encore pour échanger avec des étudiants. Mais cette ultime rentrée des classes est surtout l'une des dernières occasions pour l'Élysée de défendre son bilan. Alors que 8 ministres se sont succédés rue de Grenelle sur les deux quinquennats, qu'une grande partie des enseignants déplore un trop-plein de réformes ces dernières années, accompagné d'une absence de cap. Emmanuel Macron vient aujourd'hui promouvoir ici à Mende une nouvelle réforme, celle de l'interdiction des téléphones portables dans les lycées. Initiative qui peine cependant à convaincre à ce stade. Quand certains directeurs semblent sceptiques sur une mise en place efficace et concrète, d'autres regrettent un calendrier imposé dans l'urgence. D'autres encore réclament surtout d'abord un professeur devant chaque classe et des bâtiments salubres.
0: Maïalène Trémollet du service politique d'Europe 1. Maternelle, primaire, collège, lycée, au total 11 600 000 élèves prennent ou reprennent le chemin de l'école à partir d'aujourd'hui. Rentrée étalée sur plusieurs jours, perturbée par la cyberattaque qui a visé l'éducation nationale et un début de polémique à Nice. Le maire Éric Ciotti veut imposer la levée du drapeau et la Marseillaise à l'école primaire, initiative qui ne plaît pas du tout, mais alors pas du tout, au ministre de l'Éducation Jacques Serret.
5: Oui, Édouard Geffray voit rouge lever le drapeau tricolore et chanter la Marseillaise, il n'en est pas question pour le ministre de l'Éducation nationale.
6: Dans le mot éducation nationale, il y a le mot éducation nationale. Et donc ça veut dire que le cadre, il est fixé par le ministre de l'Éducation nationale. Il n'appartient pas au maire de décider de ce qui se passe pédagogiquement dans une école. Et donc il n'appartient pas au maire, en l'occurrence, de décider une quelconque levée des couleurs qui se ferait en présence de tous les élèves, ni une fois par semaine, ni une fois par mois, ni une fois par jour. C'est pas le sujet donc.
5: Éric Ciotti avait pourtant saisi le recteur pour travailler, je cite, dans la concertation avec les chefs d'établissement, les personnels de la ville et les parents. Les bâtiments appartiennent en effet à la mairie. Reste à savoir si le ministre de l'Éducation empêchera concrètement la levée du drapeau français. Cette initiative locale met ainsi le gouvernement dans une situation pour le moins ubuesque.
0: Jacques Serret du service politique d'Europe 1.
1: Une rentrée qui inspire les candidats à la présidentielle. L'éducation semble vouloir s'imposer comme l'un des grands thèmes de ce début de campagne.
0: Et chacun sa vision de l'école. Droite et gauche proposent des solutions différentes pour répondre au malaise des professeurs et enrayer la baisse globale du niveau. Les élèves d'aujourd'hui, d'ailleurs, sont-ils moins bons qu'hier? Oui, pour 43% des Français, en progression de 6 points par rapport à l'année dernière. Sondage CSA pour Europe 1, CNews et le journal du dimanche.
1: Une grande nouveauté de cette rentrée, Christophe, qui concerne cette fois les entreprises, la facturation électronique. La réforme entre en vigueur aujourd'hui.
0: Un nouvel instrument, double objectif, mieux lutter contre la fraude à la TVA et simplifier les échanges entre l'administration et les entreprises. Gain espéré pour l'État, 3 milliards d'euros par an. La réforme va s'appliquer avec une certaine souplesse, promet le ministère de l'Économie. Les retardataires ne seront pas sanctionnables dans l'immédiat. Aurélien Fleureau.
7: À partir d'aujourd'hui, toutes les entreprises doivent pouvoir recevoir des factures électroniques. Obligation supplémentaire pour les grandes entreprises et les ETI. Elles doivent aussi émettre des factures électroniques via une plateforme agréée. Le gouvernement en a répertorié 166. Le service est majoritairement payant. Certaines plateformes offrent tout de même une mise en conformité gratuite et proposent ensuite des abonnements en fonction des besoins, comme le fait l'application Billup. Gabriel Berthet est le conseiller stratégie de ce service de gestion et de paiement pour les petites entreprises et les indépendants qui ne semblent pas tous pressés de s'y mettre.
8: Que faire ? Suis-je concerné ? Il y a beaucoup de retardataires. Les taxis, chauffeurs de VTC, même des particuliers, ils font de la location de logements meublés. À partir du moment où vous avez un numéro de TVA, vous devez vous mettre en conformité.
7: Les plateformes agréées ont un double niveau de sécurité délivré par la DGFiP et garanti par l'Agence nationale de la sécurité des systèmes d'information, solide sur le papier, mais les récentes cyberattaques qui ont visé plusieurs services de l'État n'incitent pas les chefs d'entreprise à la confiance aveugle.
0: Aurélien Fleureau du service économie d'Europe 1. Et parmi les mesures qui entrent en vigueur ce 1er septembre, il y a le plafonnement de la durée des arrêts de travail, pas plus de 31 jours pour la première prescription. Chaque prolongation ne pourra excéder 62 jours. Augmentation aussi du prix du gaz, plus 5,6% pour le prix repère. L'actualité à l'étranger, le bilan des crues au Népal et au Tibet ne cesse de s'alourdir. Plus de 950 morts. Les secours poursuivent leurs recherches pour retrouver des survivants. Près de 4500 personnes sont toujours portées disparues, mais les dégâts matériels sont déjà considérables.
1: Les sports à 5h39 sur Europe 1 en tennis, eh bien c'est déjà terminé pour Arthur Fils à l'US Open.
0: Le numéro 1 français battu en 4 manches par le grec Stefanos Tsitsipas. Une désillusion pour Arthur Fils, cité parmi les outsiders de ce tournoi après sa victoire au Masters 1000 de Cincinnati. Giovanni Mpechipericard, Adrien Manarino et Valentin Royer sont également sortis dès le premier tour. Ça passe en revanche pour Quentin Alice et la Française Diane Paris, qualifiée elle aussi pour le second tour. Côté favori, qualification de Carlos Alcaraz et Arina Sabalenka, tous deux tenants du titre. Enfin, en football, les adieux à la sélection de Lionel Messi, la sélection argentine bien sûr. La légende de 39 ans annonce sa retraite internationale. « Je n'ai plus rien à donner », dit l'homme aux 125 buts en 207 sélections avec l'Albicéleste.
1: Il a déjà donné beaucoup, hein, Lionel Messi. Merci Christophe Lamarre. Il est 6h20, bienvenue si vous nous rejoignez ce mardi matin sur Europe 1, c'est l'heure des pronostics. Du Quintet. Bonjour Thierry Léger.
9: Bonjour Alexandre. On jouera cet après-midi les prolongations sur l'hippodrome de Deauville, puisque le Quintet initialement prévu sur celui de Chantilly a été transféré sur la côte normande. Ce handicap réunira 15% et non 16% comme initialement prévu. Le numéro 5 ayant déclaré forfait, et il est légitime de faire confiance au numéro 1 Calas, 3 Félix aux Ormes, 4 Olympique Message et 6 Montjaudry, qui ont la particularité de rester tous les 4 sur une bonne performance dans cette catégorie des quintés. Derrière ces quatre priorités, je vous recommande les numéros 16, Haïbari, 14, Mahari, 2, Purple Lion et 9, Harper. Tous les quatre ont eux aussi des arguments à faire valoir pour postuler à l'une des 5 premières places de ce quintet. Mon pronostic, 1, 3, 4, 6, 16, 14, 2 et 9.
1: Merci Thierry Léger.
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1: Allez, c'est l'heure de jouer avec Europe 1 comme chaque matin à 6h20. Ombline, la question du jour arrive dans un instant. D'abord, un rappel du cadeau à remporter cette semaine.
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3: Soyez les bienvenus, bon réveil ce mardi matin. Europe 1, il est 5h40 de votre invité, Alexandre Lemaire et Frédéric Bizard, professeur d'économie, spécialiste des questions de protection sociale, président de l'Institut Santé, c'est le centre de recherche sur la refondation de notre système de santé, auteur de l'ouvrage « Quel avenir pour notre système de santé » aux éditions Michalon.
1: Bonjour Frédéric Bizard.
12: Bonjour.
1: Y a-t-il trop d'arrêts maladie en France ? Coup sur coup, on a vu ces derniers jours le Premier ministre Sébastien Lecornu et le candidat à la présidentielle Édouard Philippe dénoncer leur coût. Les arrêts maladie, c'est open bar, a même dit Édouard Philippe. Alors déjà, première question Frédéric Bizard, est-ce que nos responsables politiques, qu'ils soient au pouvoir ou pas, ont raison de sonner ainsi l'alarme ?
12: Ils ont raison de constater qu'il y a une accélération des dépenses d'arrêt de travail, hein, puisqu'on est passé d'un taux de croissance annuel avant 2019 d'à peu près 3-3,5% et après 2019 de 6,5%. Bon, on est à peu près pour les arrêts de travail véritablement et les indemnités journalières à peu près une douzaine de milliards d'euros. Donc on voit qu'il y a quelque chose qui nous échappe. Alors qu'est-ce qui nous échappe ? Il y a quatre déterminants principaux, hein, qui sont très connus. Le premier, oui. C'est pour ça que c'est un thème très central, en fait, les arrêts de travail, parce que c'est pas lié à un seul levier. C'est lié d'abord à une détérioration de l'état de santé général des Français, qui est lié à un vieillissement en mauvaise santé, hein. Il y a une très forte hausse de la prévalence d'affections de longue durée. 14 millions de Français ont une ou plusieurs affections de longue durée. Et un quart d'entre eux sont actifs. Donc vous avez 4 millions de Français qui travaillent mais qui ont des affections graves, type cancer, type insuffisance cardiaque. La deuxième chose, c'est qu'on a quand même très très nettement dégradé notre médecine du travail et la conception de la santé au travail qui est devenue purement normative. Est-ce que vous êtes apte ou pas apte ? Donc il y a un moment où ça se paye. La troisième chose à regarder, c'est par rapport à cette génération Z qui arrive sur le marché du travail et qui a des attentes différentes en matière de management et d'organisation de vie professionnelle et de vie personnelle. On voit qu'il y a des troubles mentaux beaucoup plus importants chez cette génération-là. Donc là, il y a une question d'adéquation du monde du travail. Et enfin, il y a des effets d'aubaine, il y a des gens qui abusent, il y a des fraudeurs. Mais je rappelle juste que pour ce dernier levier, il y a rien de nouveau sous le soleil. C'est-à-dire qu'on a toujours eu cette partie très minoritaire de la population qui abuse du système. Et on n'a pas de données qui montrent que depuis 2 ou 3 ans, il y a plus de personnes qui abusent qu'avant.
1: Bon, alors beaucoup de choses dans ce que vous dites, Frédéric Bizard. On va essayer de tout bien regarder. Déjà, je vous ai entendu parler de 2019. Les arrêts maladie sont chroniquement en hausse, on va dire. Il y a quand même cette césure avant, après Covid, si je comprends bien, qui est venue encore.
12: Vous avez raison, mais si on enlève la période Covid, très honnêtement, bon, il y a les Covid longs, peut-être, mais on n'a pas démontré qu'il y avait une morbidité plus importante durablement liée au Covid. Donc, si on enlève la période Covid, mais
1: peut-être pas une morbidité, mais le réflexe encore accru d'un recours plus systématique aux arrêts maladie, c'est ce que je veux dire.
12: Mais vous avez, encore une fois, sur une période longue, il n'y a pas vraiment de raison qu'il y ait plus de gens qui abusent, sachant que chaque année, on essaie d'être encore plus efficace sur les contrôles, et ça devient un thème récurrent. Ce que je veux dire, c'est qu'attention à la facilité de ne pas regarder vraiment les déterminants réels, profonds et durables qui sont, on est dans une population qui vieillit, et si on n'a pas de politique sanitaire ou une politique sanitaire aussi faible que la nôtre, vous allez avoir toujours une prévalence des affections de longue durée qui va fortement augmenter et qui va générer des arrêts de travail. Et donc c'est ça le déterminant principal. Or, on ne veut pas regarder cet élément-là. On dit non, mais notre politique de santé, elle est formidable, on est le meilleur système de santé au monde. Et donc, on ne change rien, on n'adapte pas le système. Or, le monde a considérablement changé depuis 20 ans.
1: Quand on vous écoute, on comprend, Frédéric Bizard, la fraude, l'abus d'arrêt maladie, ce n'est pas l'explication principale. Je vous ai entendu dire marginal. Donc c'est
12: d'abord les chiffres.
1: Le projecteur. Oui.
12: Non mais les chiffres le montrent. Puisque qu'est-ce qui augmente fortement sur les 4 à 5 dernières années ? Est-ce que ce sont les arrêts courts ? Qui sont les arrêts qui sont le plus liés à la fraude ? Où vous voulez passer un week-end de 4 jours, où vous faites arrêter le vendredi et le lundi. Bon, est-ce que ce sont ces arrêts-là qui d'ailleurs coûtent quasiment rien à l'assurance maladie, puisque vous avez 3 jours de carence ? Non, ce sont les arrêts entre 8 jours et 90 jours, c'est-à-dire les arrêts moyens à long. C'est
11: C'est-à-dire des arrêts liés à des troubles mentaux, à des affections de longue durée et à des troubles musculo-squelettiques, c'est-à-dire des arrêts qui sont fondés médicalement.
13: Oui, oui. Les postures au travail, les mauvaises postures au travail.
11: Les postures au travail, ce sont les chiffres qui montrent ça. C'est ça qui coûte de plus en plus cher. Donc si on veut ne pas voir cette réalité-là en face, on fait soit du populisme de bas étage, soit on sera totalement inefficace comme on l'a été depuis 10 ans. Parce que c'est ce qu'on dit depuis 10 ans, que c'est un problème de fraude et d'abus. Et on voit bien qu'on n'arrive pas à inverser la tendance.
13: Je vous ai entendu parler de la génération Z. Alors là, pour le coup, on parle des jeunes. Des jeunes de plus en plus sujets aux troubles mentaux. Des jeunes qui viennent donc expliquer, eux aussi, c'est pas forcément l'explication la plus évidente qu'on a en tête, la hausse des arrêts maladie, Frédéric Bizard.
11: Ben oui, je vous vois venir. Une génération qui peut-être n'a pas la même ardeur au travail, mais j'y crois pas.
13: C'est pas ce que je dis.
11: Je travaille avec des centaines d'étudiants tous les ans. Je vous assure, ils n'attendent qu'une chose. C'est à travailler, mais c'est vrai, et ça c'est à regarder, c'est un autre élément, et c'est pour ça que quand on était devant des entrepreneurs à la REF la semaine dernière, il eût été à mon avis plus intéressant de dire aux chefs d'entreprise, il va falloir qu'on fasse une grande politique de santé publique, de prévention, et il faut que l'entreprise soit partie prenante de cette politique, parce qu'on passe beaucoup de temps dans le milieu du travail, donc on ne peut pas considérer que l'entreprise n'est pas un acteur de santé, il faut en faire un acteur de santé, et puis probablement dans le management, il y a probablement une adaptation du management, mais c'est en cours, mais ça fait partie, ça prend du temps. On le voit très bien, nous, dans les universités, il y a des attentes différentes de cette génération-là, mais pas des attentes moins bonnes, des attentes différentes de l'organisation du travail, de la vie au travail, et il faut s'y adapter. On voit bien qu'il y a des troubles psychologiques qui sont très importants dans cette génération-là. Bon, c'est bien qu'il y a un sujet.
13: Oui. On vous entendait dire, Frédéric Bizard, que les arrêts maladie les plus longs sont ceux qui coûtent le plus cher à la Sécu. Quand Sébastien Lecornu dit qu'il veut limiter maintenant les arrêts maladie à 62 jours, qui seront renouvelables en cas de nouvelle consultation, mais ne pourront donc pas excéder cette durée, que le médecin devra demander des dérogations pour les pathologies les plus sévères, c'est une bonne mesure? Il faut en passer par là?
11: Oui, non, mais ça, je pense que par contre, essayer de réglementer davantage, vous voyez, on a limité à 30 jours le fait qu'on puisse pas donner un arrêt maladie de 3 mois immédiatement, ça me paraît du bon sens. Mais attention, parce que on rentre dans une zone d'impuissance pour le régulateur, parce qu'en fait, vous avez le secret médical qui est toujours là. Et croire que c'est par toujours plus de répression qu'on va réguler et qu'on va maîtriser les arrêts de travail, c'est une illusion, parce que vous avez le sacro-saint, et heureusement qu'il est là, secret médical, qui font que c'est plutôt... part de la santé publique, mais tout en ayant un contrôle, un levier pour limiter ces abus. Mais de toute façon, c'est une décision entre le médecin et son patient, et nulle part d'autre. Il faut suivre les médecins, les gros prescripteurs, mais tout ça, c'est déjà fait. Hein.
13: Concrètement, si l'on vous suit bien, Frédéric Bizard, on utilise trop le bâton contre la hausse des arrêts maladie, et il faudrait se préoccuper davantage, par exemple, de la santé et du bien-être au travail.
11: Oui, et considérer que l'entreprise va devenir un vrai acteur de santé publique, c'est l'intérêt. Vous savez qui sont les premières victimes au-delà des patients qui prennent les arrêts de travail? C'est la vie économique, ce sont les entreprises. Ça coûte 12 milliards à l'assurance maladie, ça coûte à peu près 12 milliards aux acteurs privés, entreprises et autres en coûts directs. Mais si vous prenez l'ensemble des coûts qui sont liés à l'intérim, à la désorganisation, à la perte de productivité, vous êtes à près de 100 milliards d'euros. Donc tout investissement en santé publique a un gain majeur, c'est extrêmement rentable pour les entreprises, il faut leur dire.
13: Eh bien, puissent les candidats à la présidentielle vous entendre, et donc le prochain président ou la prochaine présidente, Frédéric Bizard, économiste des questions de protection sociale et de santé, président, je le rappelle, de l'Institut Santé, centre de recherche sur la refondation de notre système de santé. Merci d'avoir
11: Merci
13: été avec nous ce matin sur Europe 1.
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3: 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Soyez les bienvenus si vous nous rejoignez, bon réveil, 5h51 sur Europe 1, Alexandre Lemaire.
13: Le journal permanent, Christophe Lamarre.
0: La mort d'Edouard Balladur, l'ancien Premier ministre de cohabitation et candidat malheureux à la présidence de la République, s'est éteint hier à 97 ans. L'annonce de sa disparition déclenche un flot de réactions. Emmanuel Macron salue un grand homme d'État, un esprit réformateur et une référence, ajoute le Premier ministre Sébastien Lecornu. Nicolas Sarkozy, lui, déplore la perte d'un mentor et d'un ami. Cette fois, c'est l'heure. Près de 12 millions d'élèves prennent le chemin de l'école. Rentrée scolaire accompagnée, comme chaque année, de quelques nouveautés. La plus emblématique, l'interdiction du smartphone au lycée. Emmanuel Macron en discutera avec des lycéens et des professeurs à l'occasion de son déplacement à Mende en Lozère. Et puis le tennis à l'US Open, Arthur Fils sorti dès le premier tour, le numéro 1 français, tout frais vainqueur du Masters 1000 de Cincinnati, s'incline en 4-7 face au grec Stefanos Tsitsipas.
13: Merci Christophe, le journal de 6h dans moins de 10 minutes sur Europe 1.
3: Nous sommes le mardi 1er septembre, 5h50 d'Europe 1. Bonjour avec Alexandre Lemaire.
13: Le Club Culture, c'est d'abord le livre du jour. Bonjour Nicolas Carreau.
14: Bonjour Alexandre.
13: Alors c'est pas seulement la rentrée des classes aujourd'hui Nicolas, c'est aussi la rentrée littéraire. Quel roman avez-vous choisi ce matin ?
14: Celui d'Émilie de Turckheim chez Lattès, ça s'appelle Fanny à la folie, c'est l'histoire de Fanny, donc 82 ans, très en colère à cause de son gendre. Quelle andouille celui-là, elle doit partir dans une maison de retraite et quitter sa chère vieille rue Dante. Alors c'est pas un EHPAD sordide, hein, c'est pas si mal, mais quand même, elle se rembobine sa vie et on écoute, en plus il n'y a pas d'escalier.
13: Ah bon, bah c'est plutôt tant mieux, non ?
14: Ben non, parce que voyez-vous, les escaliers sont très très importants pour Fanny, elle les adore, elle en tire des métaphores et des significations métaphysiques. Les escaliers sont le propre de l'homme, même nous sommes une espèce qui monte et descend des escaliers. Après tout d'ailleurs, chaque chapitre commence avec une citation d'un grand auteur évoquant les escaliers. Ça lui fait penser à Pierre, son mari disparu. Elle aime tant les escaliers qu'elle songe à écrire une histoire mondiale des escaliers en glanant toutes les mentions, tous les escaliers dans l'art. Le colimaçon, c'est l'hélice d'ADN en fait. Bref, elle se souvient, elle grimpe et dégringole dans ses souvenirs. Il y a Maude, bien sûr, sa meilleure amie, leur rencontre à l'Institut des Petites Sœurs en 5e, leur fascination pour les tortures des martyrs des saintes, en particulier Thérèse d'Avila.
13: Elles sont particulières.
14: Oui, voilà, toujours d'ailleurs, Fanny parle beaucoup à Hoover, son aspirateur. Il sera question aussi du propluie, une invention étonnante qui permet de faire pleuvoir sur son propriétaire. Et grâce à la réserve d'eau, ça fonctionne aussi par temps sec. Il y a des haïkus dans tout le roman aussi. Je travaille, heureusement une fée vient tout déranger, par exemple. Beaucoup de poésie donc, beaucoup de drôlerie, mais un secret aussi que Fanny garde pour elle, mais qui nous sera dévoilé. Un amant des Craven a une victoire. C'est un roman espiègle et grave et rebondissant.
13: Fanny à la folie d'Émilie de Turckheim, c'est édité chez Lattès. Merci Nicolas.
3: Europe 1, bonjour, 5h-7h, Alexandre Lemaire.
13: Comme chaque mardi, à 6h-5, votre signature Europe 1. Bonjour Emmanuel Ducrot.
3: Bonjour Alexandre, bonjour.
15: Bonjour.
13: On vous retrouve Emmanuel pour une nouvelle saison de Voyage en Absurdie. Après cet été parcouru d'incendies, il révèle ces feux, dites-vous, des contresens dans notre gestion de la forêt. On croyait qu'en faire le moins possible était la meilleure solution, qu'il fallait la laisser faire. La forêt, eh bien on se rend compte que c'est tout l'inverse.
16: Oui, commençons par un bilan de cet été horrible sur le front des feux de forêt en France, un des plus lourds en près de 20 ans. Entre 90 000 et 120 000 hectares ont brûlé, selon les estimations, essentiellement de la forêt, et près de 47 000 hectares pour la forêt des Landes à elle seule. 330 blessés, 40 000 évacuations, 25 000 sinistres, pour un coût record de 500 millions d'euros. Ça, c'est le coût chiffrable qui ne comprend pas la perte de biodiversité, le carbone rejeté dans l'atmosphère et les paysages ravagés. Tout ça est un désastre.
13: Les incendies, Emmanuel, sont le plus souvent d'origine humaine, nous le savons, dans plus de 9 cas sur 10. Alors, ce qui ne veut pas forcément dire malveillance.
16: Non, on n'a pas de statistiques fines. Ce qu'on sait en revanche, c'est que si l'homme est le plus souvent à l'origine des incendies, il est aussi très largement responsable du fait qu'il se propage. Par des décisions mal ou pas prises, par des politiques publiques mal appliquées, ou par des décisions dictées par de bonnes intentions écologiques, mais qui sont en fait contre-productive. En période de sécheresse et de vagues de chaleur, ça ne pardonne pas.
13: Par exemple ?
16: Bien, il y a une idée qu'il faut toucher le moins possible à la forêt. Par exemple, laisser du bois mort, de la broussaille pour la biodiversité. Ça se traduit aussi pour les forestiers par de multiples contraintes pour ne pas toucher aux arbres morts ou malades, pour ne pas déranger les oiseaux, les espèces protégées, et aussi par une opprobre forte face aux travaux sylvicoles. Sauf que tout cela fournit au feu du carburant. De la même façon, la mauvaise application des obligations de débroussaillement près des habitations et des routes, contestées par des associations environnementales, et puis qui se heurtent à d'autres règles pour la protection de la biodiversité, sont désastreuses. Ça permet au feu de passer du sol à la cime des arbres et de se propager. 90% des logements détruits l'ont été dans des zones mal débroussaillées.
13: Et autrement dit, on a oublié cette logique des pare-feux.
16: Oui, et on est tout content de voir que la forêt gagne du terrain en France parce qu'on est un peu pollué par l'image qu'elle est massacrée en Amérique du Sud et que ça compense un peu. Alors c'est très bien que la forêt gagne du terrain, sauf qu'elle en gagne parce que le pastoralisme, la prairie et l'agriculture reculent. Ça veut dire que ces barrières naturelles entre les massifs de forêt ne jouent plus leur rôle. Et puis aussi, on rechigne à entretenir les pistes qui servent à intervenir, les points d'eau utilisables pour lutter contre le feu. On rend la forêt à la nature, mais quand on a besoin qu'on la défende, on ne peut pas le faire et c'est le drame.
13: Votre conclusion, Emmanuel, c'est qu'il va falloir reprendre la forêt en main ?
16: Pleurer quand on n'a pas assez de canadaires, c'est trop tard. L'essentiel du travail est préventif et cet été est la preuve qu'une forêt, ça se gère de plusieurs façons, celles que je viens d'énoncer, mais aussi le choix des essences qu'il faut réimplanter. Globalement, la forêt française est fragilisée par le changement climatique, par les sécheresses, par des maladies nouvelles, par des ravageurs venus du chaud. Elle a besoin de nouveaux arbres plus adaptés, de moins d'uniformité dans certains endroits. Mais ça, elle ne pourra pas le faire toute seule, ou alors ça prendra des décennies et on comptera des incendies encore pires que ceux de cet été. C'est devenu une tarte à la crème de dire que l'humain est le problème. Pour la forêt, il est la solution.
13: Voyage en absurdie. Merci Emmanuel Ducrot.
3: Très bon réveil avec Europe 1. Nous sommes le mardi 1er septembre à 5h57. Alexandre Lemaire.
13: Votre météo, Omeline Roche, arrive dans un court instant. Dans la prochaine demi-heure, rendez-vous avec votre partition dans 20 minutes.
3: Oui, un duo majeur de la musique pop américaine des années 70 et 80. Et John Oates, c'est en fuyant une bagarre qu'ils se sont rencontrés, se sont liés d'amitié. Je vous raconte cette histoire, leur histoire, dans la partition dans 20 minutes sur Europe 1.
13: Et dans un quart d'heure, l'édito de Laurent Tessier.
3: Il revient sur le débat sur le port du voile dans l'espace public et des années de contradictions, nous dira Laurent Tessier.
13: Quel temps pour cette rentrée des classes, Omeline, bonne nouvelle, le parapluie sera inutile sur la quasi-totalité du pays aujourd'hui.
3: Effectivement, hein, c'est la bonne nouvelle pour faciliter le choix des habits avant le retour en classe.
13: Par exemple.
3: On peut laisser le kawé à la maison.
13: Voilà.
3: Mais les sols manquent cruellement de pluie, hein, bien sûr, on n'arrête pas de le dire. Alors c'est le quart nord-ouest et les régions près des frontières nord de l'Est démarrent la journée sous des nuages bas et un léger risque d'ondée vers le Cotentin. L'amélioration ne se fait pas attendre l'après-midi avec le retour de très belles éclaircies. Quelques petites pluies restent possibles du côté de la baie du Mont-Saint-Michel et près de la frontière belge. Sur les deux tiers sud, le temps est d'emblée sec, lumineux et très doux. La seule véritable instabilité du jour concerne les Pyrénées. Au fil de l'après-midi, le relief sans nuages et des averses orageuses pourraient se déclencher localement, particulièrement sur l'est de la chaîne de montagne. En vallée du Rhône et sur le pourtour méditerranéen, la chaleur résiste. Les températures ce matin entre 8 à Aurillac et 22 degrés à Bastia, il fait ce matin 14 degrés à Manosque, 19 degrés à Montpellier. Cet après-midi, les maximales vont osciller entre 20 degrés à Boulogne-sur-Mer et 34 degrés à Nîmes, une sacrée différence entre le nord et le sud. 24 degrés cet après-midi à Évreux et Paris, 28 à Périgueux et Bordeaux, 30 à Pau et Lyon, il fera 32 degrés du côté de Marseille. Pour la suite de la semaine, le temps va rester globalement calme demain et jeudi malgré des bruines près de la Manche. Ce qu'il faut surveiller, Alexandre, c'est le retour d'une chaleur exceptionnelle pour la saison en fin de semaine, entre vendredi et ce week-end, le thermomètre va franchir les 30 à 35 degrés sur une large moitié sud, installant des conditions très chaudes qui pourraient persister la semaine prochaine, on se le redira.
13: Merci Omeline Roche, bienvenue à tous, vous êtes sur Europe 1, voici votre journal. Il est 6h sur Europe 1.
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13: À la une ce matin, la mort d'Édouard Balladur, l'ancien Premier ministre de cohabitation sous François Mitterrand, est mort hier à l'âge de 97 ans. Son ascension avait été stoppée net en 1995 lors du duel fratricide avec Jacques Chirac. Retour sur les moments marquants de la carrière politique d'Édouard Balladur dans un instant. C'est donc la rentrée pour près de 12 millions d'élèves. Le réveil ne va pas tarder à sonner. Retour en classe, sans téléphone désormais, y compris au lycée. Qu'en pensent les élèves et leurs parents? Europe 1 est allé à leur rencontre à Marseille. Dans ce journal également, 5 ans de prison, dont un ferme requis contre un animateur du périscolaire. Il a reconnu des violences sexuelles sur 9 enfants. Un autre procès doit se tenir aujourd'hui. Et puis c'est l'une des nouveautés de ce 1er septembre pour les entreprises, la facturation électronique. On vous explique en fin de journal en quoi cette réforme inquiète aussi les 4 millions d'entreprises concernées.
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13: Europe 1, 6h, le journal Théo Grévin. Bonjour Théo.
17: Bonjour Alexandre, bonjour à tous. Ancien Premier ministre et figure de la droite française, Édouard Balladur s'est donc éteint à l'âge de 97 ans. Annonce de sa famille hier soir, plus d'un demi-siècle passé aux plus hautes fonctions de l'État. Mais l'histoire retiendra surtout sa rivalité avec son ami de 30 ans, Jacques Chirac, lors de l'élection présidentielle de 1995. Retour sur cette carrière politique avec Jacques.
5: Édouard Balladur commence sa carrière dans l'ombre du pouvoir. Conseiller de Georges Pompidou, il participe en mai 68 aux négociations entre le gouvernement, les syndicats et le patronat. Pompidou élu président, il devient le secrétaire général de l'Élysée. En 86, Édouard Balladur, alors ministre de l'économie de Jacques Chirac, conduit les grandes privatisations. En 93, François Mitterrand le nomme Premier ministre. Balladur impose sa méthode, réformer sans brusquer.
15: Il s'agit de faire en sorte que la France ne souffre pas de la situation politique un peu particulière dans laquelle nous place la cohabitation. C'est mon obsession.
5: Populaire, il se rêve alors président de la République. En janvier 95, il défie Jacques Chirac, son ami de 30 ans. Longtemps favori, Édouard Balladur est finalement éliminé dès le premier tour et face aux huées de ses partisans.
2: Je vous demande de vous arrêter. Je vous demande de vous arrêter.
5: Il appelle à voter Jacques Chirac au second tour. L'échec met fin à ses ambitions présidentielles. Édouard Balladur restera ensuite une figure tutélaire de la droite française.
3: Jacques Seret du service politique d'Europe 1.
1: Et la droite qui salue la stature d'homme d'État et le sens du service public qui auront marqué la longue carrière d'Édouard Balladur.
3: Nicolas Sarkozy rend hommage à un mentor et un ami. Je n'aurais pas eu la carrière qui fut la mienne sans sa confiance, ajoute l'ancien président. François Bayrou salue son sens de l'État. Réaction également d'Emmanuel Macron. Édouard Balladur avait la France au cœur, écrit le président de la République. La famille de l'ancien Premier ministre ajoute qu'une messe sera donnée dans la plus stricte intimité.
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1: Après deux mois de vacances, terminées les grasses matinées, le réveil va bientôt sonner pour vos enfants.
3: Retour en classe pour eux, 11,6 millions d'écoliers. La dixième et dernière rentrée d'Emmanuel Macron, le chef de l'État, attendu ce matin dans un lycée de Mende avec le ministre de l'Éducation nationale pour échanger notamment sur la principale nouveauté, l'interdiction du téléphone portable. Mesure dont l'application s'annonce complexe, mais comment est-elle accueillie par les lycéens et leurs parents? Le correspondant d'Europe 1 à Marseille, Stéphane Burgat, leur a posé la question.
19: Ils ont beau être hyper connectés, certains lycéens découvrent tout juste cette mesure.
20: Non, je suis pas courant.
21: Mais j'espère pas, parce que j'ai besoin du temps tel, moi.
20: Bah, on discute, on joue, même le devoir.
19: Et l'incompréhension est de mise.
22: Bah, moi, je suis déçu un peu, parce que j'utilisais beaucoup. Quand on a une heure de trou ou quoi, forcément, on prend le téléphone direct. Comme au collège, il y en a plein qui feintent. Je vais regarder, mais beaucoup moins qu'avant, quoi. Bah, j'ai essayé de feinter un peu dans les couloirs.
19: Même s'il y a beaucoup de doutes que cette mesure soit appliquée efficacement.
23: Peut-être moins utilisée par les élèves, mais pas totalement interdite. C'est déjà compliqué la surveillance en général, donc ça veut dire rajouter des surveillants en plus et tout. Enfin, je suis pas sûre qu'il y en aura.
19: Et du côté des parents, si certains applaudissent.
24: Trop de temps d'écran, trop de dispersion, les enfants ne sont pas concentrés déjà.
19: D'autres au contraire s'interrogent.
25: Le problème c'est qu'en fait toutes les infos du lycée sont données via des plateformes moralité en fait. On se retrouve à avoir l'utilisation du téléphone qui est obligatoire et s'ils l'utilisent, ils ont des avertissements ou autres. C'est un peu contradictoire.
19: Et chaque établissement devra fixer son propre dispositif ainsi que son barème de sanctions. Marseille, Stéphane.
3: Et une rentrée perturbée ce matin dans deux académies après la cyberattaque survenue à la fin de l'été à Nantes et Toulouse. L'appel se fera à partir de listes papier et sans messagerie professionnelle pour les enseignants.
1: Les enseignants, justement, dont le vote est convoité par les candidats à 8 mois de la présidentielle.
3: Preuve en est ces promesses de forte revalorisation salariale, 10% d'augmentation pour Raphaël Glucksmann, 20% pour Édouard Philippe. Chacun fait monter les enchères. Et derrière ces propositions, Cyril Delamorinerie, une réalité, les enseignants français sont loin d'être les mieux payés en Europe.
26: Oui, en France, les enseignants touchent en moyenne 3 090 € net par mois. En bas de l'échelle, les professeurs des écoles, avec en moyenne 2 850 €. 3 240 € pour les enseignants au collège et au lycée, et plus de 4 000 € pour les professeurs agrégés. Au niveau européen, les enseignants français sont loin derrière le Luxembourg, l'Allemagne et le Danemark, qui offrent des salaires bien plus attractifs. Un professeur allemand gagne déjà 2 fois plus qu'un enseignant français en début de carrière, mais c'est au Luxembourg que les professeurs sont les mieux rémunérés en Europe, confirme Pierre Merle, professeur émérite de sociologie.
27: Au Luxembourg, les professeurs sont particulièrement bien payés. Ils le sont également plus dans certains pays nordiques parce que c'est une profession qui est recherchée. En France, il y a une politique qui a relativement négligé à la fois la rémunération et les conditions de travail des enseignants.
26: Mais attention, les comparaisons restent difficiles au niveau européen car les réalités du métier ne sont pas les mêmes. En Allemagne, un professeur du collège ou du lycée doit enseigner 2 disciplines, ce qui n'est pas le cas en France.
3: Cyril Delamorinerie.
0: Morinerie.
1: Alors dans d'autres pays, à l'image du Royaume-Uni par exemple, les professeurs sont en partie rémunérés au mérite. Est-ce que c'est une bonne idée en France ? Faut-il payer les enseignants au mérite ? C'est la question du jour. Vous répondez dès à présent sur l'appli et le site Europe 1.
0: C'est en tout cas une rentrée sous tension qui s'annonce dans le périscolaire après une année marquée par des révélations de faits de violence, y compris sexuelles. Vous entendrez que certains parents réorganisent totalement leur quotidien dans le journal de 6h30. Hier, la rectrice de l'Académie de Paris a tenté de les rassurer, mettant en avant un renforcement des procédures de signalement.
1: Alors qu'au même moment, un animateur était jugé, lui, pour des violences sexuelles présumées sur 9 enfants.
0: L'homme de 38 ans a reconnu les faits qui se seraient produits dans une école du 15e arrondissement de la capitale entre septembre 2022 et janvier 2024. 5 ans de prison, dont un ferme, ont été requis à son encontre. Caroline Baudry a suivi l'audience au tribunal de Paris pour Europe 1.
4: Je demande pardon, les choses seraient allées beaucoup plus loin si on ne m'avait pas arrêté. Les mots de l'ancien animateur à la barre, visage dissimulé derrière un masque chirurgical, chétif dans un costume bleu mal ajusté, il concède des pulsions et un passage à l'acte sur ses 9 filles qui disent avec leurs mots d'enfant avoir été touchées sur leurs parties intimes lors d'une sortie scolaire où l'homme aurait déshabillé l'une d'entre elles à l'étude ou sous le préau, à l'abri des regards de ses collègues. L'animateur se dit incapable d'expliquer son geste, évoque une agression lorsque lui-même était enfant. C'est un coupable qui se fait passer pour une victime, lance le père d'une écolière après avoir détaillé les séquelles que porte sa petite. Elle qui refuse de mettre un short qui laisse apparaître ses jambes malgré la canicule ou d'avoir les cheveux longs comme elle les avait lors de l'agression. Il réclame une peine à la hauteur des faits au terme d'un procès qui pourrait, selon son avocate, réhabiliter la parole des enfants victimes.
0: Compte rendu d'audience signé Caroline Baudry.
1: C'est l'une des nouveautés de ce 1er septembre. La facturation électronique, elle devient obligatoire pour près de 4 millions d'entreprises.
0: Et derrière cette réforme, une promesse de simplification, mais aussi et surtout un nouvel outil de lutte contre la fraude à la TVA pour l'État qui espère un gain de 3 milliards d'euros par an. Une nouveauté qui suscite des inquiétudes, rappelle Jean-Eudes Duménil, fondateur du cabinet de conseil Ménil Advisor.
6: Aujourd'hui, jour d'entrée en vigueur de la facturation électronique, il y a simplement 58% d'entre elles qui ont choisi une plateforme agréée. Donc, il y a encore beaucoup d'interrogations par rapport à ce sujet. Et puis maintenant, il y a un certain nombre de craintes aussi, notamment en raison de ce qui s'est passé cet été avec les fuites de données, où beaucoup s'interrogent sur la sécurité de leurs données. Est-ce qu'elle est garantie ? C'est présenté par le gouvernement comme une mesure de simplification, mais beaucoup d'entrepreneurs comprennent que l'objectif poursuivi, ça concerne le fait de récupérer davantage de TVA. Quand on regarde ce qui se passe aussi à l'extérieur, parce que c'est toujours intéressant, il y a 60 pays dans le monde qui ont mis en place la facturation électronique, notamment l'Italie et la Belgique. Et finalement, ça ne s'est pas si mal passé que ça. Donc, il y a une crainte aujourd'hui. Puis voilà, il y a eu des habitudes qui ont été prises.
0: Jean-Eudes Duménil, fondateur du cabinet de conseil Ménil Advisor, interrogé pour Europe 1 par Aurélien Fleureau.
1: Et puis, c'est signé pour l'un des plus importants contrats remportés par Naval Group.
0: La Suède a confirmé hier soir la signature d'un contrat à 4,3 milliards d'euros pour l'acquisition de 4 frégates de défense et d'intervention, fabriquées donc par la société française. Annonce en pleine visite d'Emmanuel Macron à Stockholm. Preuve que le réarmement européen bénéficie aussi à la France, William Molinier.
7: Avec un peu plus de 21 milliards d'euros de prise de commande l'année dernière, l'industrie française de défense est très attractive. La France est le deuxième pays exportateur d'armes au niveau mondial, mais elle reste loin, très loin du leader américain. Washington a signé l'année dernière pour 283 milliards d'euros de commandes et écrase parfois l'industrie française dans sa propre sphère d'influence. Le Royaume-Uni, l'Italie, les Pays-Bas, la Norvège ou encore le Danemark ont préféré le F-35 des États-Unis plutôt que le Rafale de l'avionneur français Dassault. L'OTAN joue à ce titre un instrument de guerre économique au bénéfice en premier lieu de l'industrie militaire américaine. Enfin, autre difficulté à venir, la France est désormais talonnée avec 13 milliards d'euros de commandes par son voisin allemand. Berlin est bien décidé à s'imposer désormais comme puissance militaire de premier plan. sur le marché européen.
0: William Molinier pour Europe 1. Et puis un mot de sport de tennis avec l'US Open. Immense déception pour Arthur Fils, le numéro 1 français, éliminé dès le premier tour hier soir par le grec Stefano Tsitsipas. Défaite également de Giovanni Mpetsi-Péricard. Ça passe en revanche pour Adrian Manarino, le vétéran, 38 ans.
1: Merci Théo Grévin, bienvenue à tous. 6h11, mardi 1er septembre, jour de rentrée des classes. 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
1: Vous avez tout à suivre, l'édito de Laurent Tessier, et d'abord la question santé dans un instant pour cette journée de rentrée scolaire. Le docteur Brigitte Millot aborde la question de la phobie scolaire. A tout de suite sur Europe 1.
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18: 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Il est 6h13, Alexandre Lemaire.
1: La question santé, bonjour docteur Brigitte Millot.
18: Bonjour Alexandre.
1: Eh bien ça y est, c'est la rentrée, vos enfants ont peut-être un peu la boule au ventre ce matin, nouvelle école, nouveaux camarades, alors c'est tout à fait normal, mais vous nous dites Brigitte que la phobie scolaire, quant à elle, est une véritable souffrance.
11: Une réelle souffrance. Alors pour commencer, vous le savez, les gens aiment bien changer de nom. Alors, on l'appelait phobie scolaire et maintenant, il faudrait l'appeler RSA, refus scolaire anxieux. Mais si vous le permettez, on va continuer à l'appeler phobie scolaire. Alors, c'est fréquent, c'est en augmentation, ça peut toucher les jeunes enfants comme les ados. Et la difficulté est d'arriver à poser le bon diagnostic le plus tôt possible, car ce sont des enfants en réelle souffrance. Je vais vous donner quelques signes qui peuvent vous y faire penser. Un enfant qui a mal au ventre, mal à la tête, des nausées, des vomissements, des palpitations. Ou alors l'infirmerie qui vous appelle régulièrement, justement, parce qu'il va mal. Un autre signe peut vous alerter. En dehors des périodes scolaires, l'enfant va bien, très bien. Voire parfois, même le week-end, il va mieux. Dimanche soir, ça commence à aller mal. Hein. L'erreur est de se dire, il est feignant, c'est un glandeur. Car en fait, pas du tout. C'est un enfant qui veut. Il veut aller à l'école. Mais il ne peut pas. C'est plus fort que lui. D'ailleurs, ce sont parfois de bons élèves. Alors, quelles sont les causes? Là aussi, c'est très difficile car elles sont nombreuses, variées. Il faut penser, bien sûr, on en parle beaucoup en ce moment, au harcèlement. Cela peut aussi concerner les enfants 10, D, Y, S, c'est-à-dire qui présentent des troubles de l'apprentissage, voire des troubles du spectre autistique, ou des enfants qui ont vécu un choc émotionnel fort, une séparation, un deuil. Mais ce peut être aussi lié à la pression de la performance. Bref, les causes sont multiples. Alors que faire? Il est important de poser des mots, d'en parler avec l'enfant, de ne pas lui dire « Allez, va à l'école, on l'a tous fait ». Non, non, non, de lui dire que vous comprenez sa souffrance et de tout faire, surtout, pour continuer son parcours scolaire. Soit accompagné, soit dans un autre établissement, soit dans un institut spécialisé, voire même à distance, mais surtout, ne les sortez jamais complètement du système scolaire, car même si c'est long, on termine par une bonne nouvelle, ça s'arrangera et votre enfant réintégrera un jour un cursus scolaire normal.
1: Merci, docteur Brigitte Millot.
18: Très bon début de matinée ce mardi 1er septembre, 6h15, Alexandre Lemaire.
1: Avec l'édito de Laurent Tessier, bonjour Laurent.
12: Bonjour Alexandre, bonjour Ambline,
18: bonjour.
1: Bonjour à tous. Rédacteur en chef de Pascal Pro et vous de 16h à 18h sur Europe 1. Le débat sur le port du voile dans l'espace public s'invite dans la campagne présidentielle.
12: Oui Alexandre, c'est le débat qui a repris hier l'interdiction du port du voile islamique dans l'espace public sous peine d'amende. Si le RN
2: jeunes accèdent au pouvoir, il promet un référendum. C'est le sujet par excellence qui montre que des années ont été perdues, qui montre une certaine complaisance, une lâcheté, des discours qui évoluent. Par exemple, Emmanuel Macron, en avril 2018 sur BFM.
5: Pourquoi cela nous insécurise, ce voile ? C'est que ça n'est pas conforme à la civilité qu'il y a dans notre pays, c'est-à-dire au rapport qu'il y a entre les hommes et les femmes dans notre pays. Nous sommes attachés à cette égalité entre l'homme et la femme.
2: Ce n'est pas conforme à la civilité qu'il y a dans notre pays, disait le chef de l'État. Le voile nous insécurise. Mais rien ne se passe. Un an plus tard, en octobre 2019, sur France Info, Emmanuel Macron, botté en touche totalement. Non, non, ça ne me concerne pas.
5: Le port du voile dans l'espace public n'est pas mon affaire. C'est ça la laïcité. C'est pas l'affaire de l'État et du président de la République. La laïcité, ça n'est pas cela.
2: Circuler, il n'y a rien à voir, ce n'est pas mon problème. C'était il y a 7 ans, que d'années de perdu. Et avec l'élection présidentielle en avril 2022, le discours du président de la République avait même un côté positif sur le voile pendant l'entre-deux-tours. Comme à Strasbourg, il était allé parler à une jeune femme voilée devant les caméras.
13: Vous êtes féministe ?
14: Oui, moi je suis féministe.
13: Vous êtes pour l'égalité femmes-hommes ?
14: Je suis pour l'égalité femmes-hommes.
13: Je peux me permettre d'être indiscret ?
14: Oui.
13: Vous portez un voile par choix ou c'est imposé ?
14: C'est par choix.
13: Avoir une jeune fille qui porte le voile à Strasbourg qui dit « Est-ce que vous êtes féministe ?» C'est la meilleure des réponses à toutes les bêtises que j'entends.
2: On est passé en quelques années au voile comme un problème de civilité, quelque chose qui nous insécurise à... On peut le porter et être féministe. Que d'années de perdu. Et je peux vous donner aussi l'exemple de l'ancien Premier ministre Édouard Philippe, candidat à l'élection présidentielle. Il y a 8 mois, sur LCI, il était assez ferme sur le sujet.
15: Comment vous réagissez quand vous voyez une femme voilée dans la rue ?
16: Je vais vous répondre très honnêtement. Peut-être que c'est quelque chose de bien ou de pas bien, j'en sais rien. J'aime pas ça. J'ai jamais été à l'aise vis-à-vis du port du voile. Parce que c'est souvent le signe d'une forme de soumission.
2: Édouard Philippe reconnaissait que le port du voile était le signe d'une soumission. Et hier, lorsqu'il a été interrogé sur le sujet, j'ai senti un changement de ton.
17: Et je ne crois pas qu'il soit nécessaire d'aller plus loin à ce stade. Je suis respectueux de la Constitution, qu'on ne change pas au fur et à mesure des envies des uns et des autres.
2: Après le « c'est pas mon affaire » d'Emmanuel Macron, le « c'est pas nécessaire d'aller plus loin ». Je rappelle juste que 69% des Français veulent interdire le port du voile islamique dans l'espace public, selon un sondage CSA pour CNews Europe 1 et le JDD. Et dans la rubrique « Je retourne ma veste », la palme est donnée à Jean-Luc Mélenchon, le leader de LFI qui, en mars 2017, affirmait, comme Marine Le Pen, qu'il s'agissait d'un acte de soumission de la femme. C'était sur TF1.
21: Vous n'entendez pas que le voile est un acte de soumission de la femme.
28: Mais bien sûr que ça l'est du point de vue de mes convictions personnelles.
29: C'est juste un débat entre Mme Le Pen et M. Mélenchon.
28: Et je m'efforcerai de convaincre quelqu'un qui viendrait apporter un voile de ne plus le porter.
2: Et hier, Jean-Luc Mélenchon a déclaré que vouloir interdire le port du voile dans l'espace public était, je le cite, « ignoble ». Voilà, des pas en avant, des pas en arrière depuis des années, c'est le Madison.
1: Votre édito sur Europe 1, merci Laurent Tessier, on vous retrouve tout à l'heure.
30: Pour parler de la rentrée.
1: Pour parler de la rentrée des classes, bien sûr. La rentrée, oui. Laurent Tessier, à tout à l'heure. Pascal, pourrez-vous à partir de 16h sur Europe 1.
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18: Europe 1, bonjour. Vous écoutez Alexandre Lemaire, il est 6h19.
1: Et c'est le journal permanent de Théo Grévin.
0: Les hommages se multiplient dans la classe politique après l'annonce du décès d'Édouard Balladur. L'ancien Premier ministre s'est éteint hier à l'âge de 97 ans. Emmanuel Macron salue la mémoire d'un serviteur exigeant. Son lointain successeur à Matignon, Sébastien Lecornu, parle d'une figure majeure de notre vie publique. Un Tchétchène déjà condamné pour complicité dans l'attentat contre Samuel Paty écope d'une peine de prison ferme pour avoir violé son assignation à résidence. Cet homme de 25 ans a été contrôlé vendredi dernier après une journée passée au parc Astérix. Donald Trump promet une réponse forte aux attaques de l'Iran contre des bases américaines au Moyen-Orient. Des frappes présentées par Téhéran comme une riposte légitime aux bombardements américains. Et puis l'heure de la rentrée a sonné pour près de 12 millions de jeunes écoliers. Une nouvelle année marquée par l'interdiction du téléphone portable dans les lycées.
1: Sur Europe 1, avec votre partition Omblin Roche, consacrée ce matin à l'un des duos américains les plus populaires de la pop dans les années 70 et 80. Il s'agit de Hall & Oates.
18: Oui, il y a 45 ans, Alexandre, il a publié l'album Private Eyes. On écoutera I Can't Go For That.
1: Alors, Golden Oates, ça veut dire le blond Daryl Hall oui. Et le brun et moustachu d'ailleurs, John Oates.
18: Voilà, hein, description ouais. Absolument parfaite, mon cher Alexandre. Deux garçons originaires de Philadelphie qui, dès le début de leur aventure, se nourrissent d'un courant qu'on appelle le Philly Sound.
1: Le Philly Sound, voilà. Qu'est-ce que c'est ça?
18: C'est le son de Philadelphie. Hein. Alors, si on traduit, ouais. Ce Philly Sound se caractérise par le raffinement de ses arrangements et de ses orchestrations, avec beaucoup de cuivre, de cordes, une rythmique nette, précise. On va d'ailleurs donner beaucoup de noms au style de musique hein, de Holland Oates, de la soul blanche teintée de rock, de la soft pop ou du soft rock. Ils sont finalement une combinaison mélodique de tout et surtout leur répertoire est bien ancré dans chacune des époques qu'ils traversent.

0: retour donc au commencement, alors rencontre qui, me semble-t-il, n'est pas banale.
1: Vous avez raison, Barry Hall et John Oates grandissent dans la banlieue de Philadelphie. Après le lycée, tous les deux poursuivent leurs études à l'université Temple. Barry Hall étudie la musique et John Oates souhaite devenir journaliste. Nous sommes au milieu des années 60 et dans les quartiers populaires, on assiste à ce moment-là à l'explosion du genre doo-wop. Vous savez, lorsque les chanteurs se réunissent et combinent des harmonies vocales comme les Platters, finalement.
2: Doo-wop.
1: Exactement, doo-wop, c'est absolument ça, ouais. Et donc, ils font partie d'un groupe de doo-wop, Barry Hall et John Oates. Mais chacun le sien, hein, chacun le sien. Les Tom Tones pour Barry Hall et les Masters pour John Oates.

0: complètement, voilà. Complètement. Alors, dites-moi, Ombline, s'ils ne font pas partie du même groupe, ils font comment pour réussir à se croiser?
1: Alors, grâce à un événement organisé en 1967 par le DJ, le disque jockey d'une radio locale, un événement de musique et de danse qui se déroule dans une grande salle de Philadelphie, initialement dédiée aux fêtes de mariage. Darry Hall et John Oates sont dans les coulisses, ils ne se sont jamais parlé et attendent de jouer avec leur groupe respectif. Soudain, des cris, des gens qui courent et même un coup de feu, une bagarre éclate au milieu de la salle avec chaîne et couteau, hein, c'est assez sérieux. Les deux futurs amis fuient et se retrouvent nez à nez dans le monde charge, direction la sortie.
0: Et c'est donc comme ça, ce jour-là, que commence leur amitié?
1: Oui, en réalité, elle commence quelques semaines plus tard, hein, quand ils se croisent sur le campus de l'université. Ils plaisantent sur le fait d'avoir approché la mort de près. Oui.

0: Et donc, à partir de quand Daryl Hall et John Oates vont commencer à jouer, à chanter ensemble?
1: Alors, assez vite, finalement, Alexandre. Après la dissolution de son groupe, les Masters, John Oates rejoint celui de Daryl Hall et Tom Tones en tant que guitariste. Puis, les Tom Tones éclatent à leur tour, mais les deux amis décident de continuer à jouer ensemble et de devenir colocataires. Quand s'ouvrent les années 70, ils font le tour des cafés, se produisent aussi dans des galeries d'art et petit à petit, Hall and Oates se lancent dans l'écriture de leurs propres chansons.
0: Ah, ça veut dire qu'ils sont aussi auteurs et compositeurs.
1: Absolument. Autosuffisants, hein, sauf dans de cas très rares. Leur premier album, Hall and Oates, est publié en 1972. Ils rencontrent le succès dès le deuxième album et deviennent incontournables dès le quatrième, qui porte leur nom en 1975. Le passage vers les années 80 est lui aussi couronné de réussite. En plein âge d'or du genre soft rock en 1981, Hall and Oates triomphe avec cette chanson, I Can Go For That. C'est l'une des 14 chansons du duo diffusées à la radio plus d'un million de fois. Le duo Hall and Oates.

0: For That, extrait de l'album Private Eyes, sorti il y a exactement 45 ans, le 1er septembre 1981. C'était Orlène Hotz hein, dans la partition sur Europe 1. Cette chanson est militante hein, sur l'industrie de la musique, avec comme message ne jamais se laisser manipuler par les labels et les géants du disque.
1: Merci Ombline Roche, soyez les bienvenus ce mardi 1er septembre, bon réveil avec Europe 1. Dans la prochaine demi-heure, Ombline, dans 20 minutes, la revue de presse d'Olivier Delagarde.
0: Oui, et au menu, un hommage, bien sûr, plusieurs hommages à Édouard Balladur.
1: Oh, la revue de presse internationale, nous irons dans la prochaine demi-heure également en Espagne avec un appel à manifester ce soir dans toutes les villes d'Espagne contre la politique migratoire du gouvernement socialiste. Et puis, beaucoup de réactions en Belgique après l'attaque d'un commissariat à l'arme automatique. Les autorités belges y voient la menace grandissante de la pègre, les correspondants d'Europe 1 dans un quart d'heure maintenant et dans un instant votre météo, Ombline. A tout de suite sur Europe 1.
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3: Le temps pour ce mardi 1er septembre, Ombline Roche, c'est une belle journée pour la rentrée des classes, pour ce premier jour de l'automne météorologique.
4: Et oui, c'est aujourd'hui. Alors le contraste est léger ce matin, un ciel voilé mais lumineux au sud, tandis que le nord compose avec des nuages un petit peu plus compacts, une fraîcheur marquée au réveil. Alors rassurez-vous, la tendance est plus à l'éclaircie malgré des passages nuageux sur une petite moitié nord du pays, à l'exception du Cotentin, et qui conserve quelques petites pluies. Ce sera plus dégagé encore entre la Gironde et le Jura, et c'est du plein soleil au sud. Seuls les reliefs pyrénéens verront bourgeonner des cumuls susceptibles de tourner à l'orage cet après-midi. Les températures s'avèrent de saison sur la moitié nord, mais restent franchement estivales sur le sud-est et la Corse. Il fait ce matin 10 degrés à Embrun, 13 à Périgueux, 14 degrés à Chartres, 18 degrés à Carcassonne, jusqu'à 22 degrés à Toulon cet après-midi. Il fera 22 degrés à Caen et Brest, 24 à Rennes et Paris, 25 à Troyes et Nevers, 28 degrés à Clermont-Ferrand, 31 à Montpellier, ouais, ça monte, 32 Bastia, à Valence, 33 du côté d'Avignon. Alors pour la suite de la semaine, l'anticyclone des Açores va prendre progressivement le contrôle. Après quelques passages nuageux au nord, demain et jeudi, une masse d'air chaude va faire grimper le thermomètre dès vendredi. Le week-end s'annonce donc chaud, avec des pointes à 35 degrés au sud et des valeurs anormalement élevées pour une première moitié de septembre.
3: Merci Ombline. Bienvenue à tous sur Europe 1, 6h30.
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3: À la une, des trousses et des cahiers tout neufs sur la table d'école, mais surtout pas de téléphone portable. 12 millions d'élèves en route pour la rentrée, mais le smartphone doit rester au fond du sac, y compris désormais au lycée. Emmanuel Macron ira s'en assurer tout à l'heure en Lozère. Dans l'ombre de cette rentrée scolaire, des parents inquiets s'organisent pour ne plus confier leurs enfants au périscolaire depuis le scandale des agressions pédocriminelles. Ce n'est pas simple, vous allez voir comment ils s'y prennent. La mort d'Edouard Balladur, nous l'avons appris hier soir. L'ancien Premier ministre avait 97 ans, en pleine course à la présidentielle. Le souvenir de sa propre campagne, stoppée en 1995 par Jacques Chirac. Nombreux hommages politiques, vous allez les entendre pour saluer le parcours politique d'Edouard Balladur. Si elle est élue, Marine Le Pen veut soumettre à référendum la pénalisation du port du voile islamique dans l'espace public. Le centre et à gauche ont repoussé cette idée. Le candidat LR, Bruno Retailleau, contraint à son tour de se positionner. Vous allez l'entendre.
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3: Ils sont près de 12 millions ce matin à retrouver le chemin de l'école. Les lycéens seront priés de garder le smartphone au fond du sac. Il leur est désormais interdit. Emmanuel Macron ira vérifier ce matin la bonne mise en place de la mesure au lycée Chaptal de Mende, dans Lozère. Mais pour sa dernière rentrée des classes comme président, il pourrait aussi être rattrapé par son bilan en matière d'éducation, Mayalène Trémollet.
5: Oui, attendu en fin de matinée, ici à Mende, le chef de l'État rendra visite à une classe de seconde pour présenter le dispositif sans portable avant de s'inviter au réfectoire pour le déjeuner. Ensuite, pour le deuxième thème phare de la journée, la formation des enseignants. Emmanuel Macron se rendra cet après-midi à la faculté d'éducation de l'Université de Montpellier sur le site de Mende, là encore pour échanger avec des étudiants. Mais cette ultime rentrée des classes est surtout l'une des dernières occasions pour l'Élysée de défendre son bilan. Alors que 8 ministres se sont succédés rue de Grenelle sur les deux quinquennats, qu'une grande partie des enseignants déplore un trop-plein de réformes ces dernières années, accompagné d'une absence de cap. Emmanuel Macron vient aujourd'hui promouvoir ici à Mende une nouvelle réforme, celle de l'interdiction des téléphones portables dans les lycées. Initiative qui peine cependant à convaincre à ce stade. Quand certains directeurs semblent sceptiques sur une mise en place efficace et concrète, d'autres regrettent un calendrier imposé dans l'urgence. D'autres encore réclament surtout d'abord un professeur devant chaque classe et des bâtiments salubres.
3: Mayalène Trémollet, cette rentrée scolaire provoque des remous dans la ville de Nice. Le maire UDR, Éric Ciotti, aimerait organiser des levées de drapeaux dans les écoles de Nice, le tout au son de la Marseillaise. Oui, mais voilà, cette initiative n'est pas du tout du goût du ministre de l'Éducation nationale, Jacques Serret.
6: Oui, Édouard Geffray voit rouge lever le drapeau tricolore et chanter la Marseillaise. Il n'en est pas question pour le ministre de l'Éducation nationale.
7: Dans le mot éducation nationale, il y a le mot éducation nationale. Et donc ça veut dire que le cadre, il est fixé par le ministre de l'Éducation nationale. Il n'appartient pas au maire de décider de ce qui se passe pédagogiquement dans une école. Et donc il n'appartient pas au maire en l'occurrence de décider une quelconque levée des couleurs qui se ferait en présence de tous les élèves, ni une fois par semaine, une fois par mois, ni une fois par jour. C'est pas

0: sujet donc.
1: Éric Ciotti avait pourtant saisi le recteur pour travailler, je cite, « dans la concertation avec les chefs d'établissement, les personnels de la ville et les parents ». Les bâtiments appartiennent en effet à la mairie. Reste à savoir si le ministre de l'Éducation empêchera concrètement la levée du drapeau français. Cette initiative locale met ainsi le gouvernement dans une situation pour le moins ubuesque.
2: Jacques Serret du service politique d'Europe 1. La boule au ventre pour certains enfants à l'heure de rouvrir le cartable, mais aussi ce matin pour de nombreux parents inquiets quant à eux de devoir à nouveau confier leurs enfants au périscolaire depuis qu'a éclaté le scandale des agressions sexuelles, au point que certains parents préfèrent revoir toute leur organisation, comme ce qu'a interrogé pour Europe 1 Romy Azoulay.
3: Aujourd'hui, le fils de Julie, 3 ans, fait ses premiers pas à la maternelle. Après les scandales autour du périscolaire, hors de question pour elle de le laisser au centre aéré. Il ira seulement à la cantine parce qu'elle ne peut pas faire autrement. Cette maman parisienne en est malade.
4: Je suis obligée de prendre du Lexomil parce que ça fait maintenant 10 jours que j'ai des angoisses terribles. J'ai tergiversé tout l'été pour savoir si je le mettais à la cantine ou pas. Comment je vais faire? Est-ce que je prends une nounou, sachant que les nounous, c'est trop cher? Le mercredi après-midi, il ira pas. C'est triste parce qu'il aurait fait des super activités.
3: À la place, elle lui donnera elle-même des cours de natation. Même psychose à Saint-Ouen, au nord de Paris, où 6 animateurs ont été suspendus l'an dernier. Pour éviter la garderie à leur fille de 5 ans, Charlotte et son mari préfèrent jongler entre grands-parents, voisins et nounous.
5: Je dépose ma gamine tous les matins avec la boule au ventre. Dans la mesure où je vis dans un pays qui ne protège pas nos enfants, et ben c'est moi qui vais protéger ma gamine et elle ne va plus aller au périscolaire. Tout ce qui se passe sur ce sujet-là depuis le début de l'année est très opaque. Et les actions concrètes qui sont menées dans les écoles sont quasi inexistantes. Il faut qu'on sache qui s'occupe de nos enfants.
3: D'autres familles ont fait le choix de basculer leurs enfants dans le privé.
2: Romy Azoulay.
6: Europe 1, il est 6h35, la suite du journal, Alexandre Lemaire.
2: Nous l'avons appris dans la soirée, Édouard Balladur est mort, l'ancien Premier ministre avait 97 ans. Il disparaît en pleine course à l'Élysée en 1995. Sa propre campagne avait été stoppée net dans sa rivalité avec son ami de 30 ans, Jacques Chirac.
7: J'ai décidé de présenter ma candidature à la présidence de la République. En cet instant, je mesure avec émotion la gravité de ma décision.
2: Édouard Balladur, monument de la Ve République, l'annonce de sa disparition provoque une avalanche d'hommages politiques. Antoine Bienveau.
8: Oui, et l'un des premiers à réagir hier soir a été Emmanuel Macron. Édouard Balladur avait la France au cœur. Il en fut le serviteur exigeant, mesuré et dévoué, écrit le président sur ses réseaux sociaux. Même tonalité chez Sébastien Lecornu pour le Premier ministre. Édouard Balladur restera une référence pour beaucoup d'hommes et de femmes de sa famille politique. Sa famille politique, justement la droite, elle aussi a largement rendu hommage à Édouard Balladur hier. Il fut pour moi un exemple, un mentor et un ami, écrit Nicolas Sarkozy, alors que Gérard Larcher salue lui un grand homme d'État. Bruno Retailleau fait de son côté part de son immense tristesse après la disparition d'un homme qui se faisait une noble idée de la France. Un hommage partagé par François Fillon, François-Xavier Bellamy, David Lisnard ou encore Éric Ciotti, engagé dans la campagne présidentielle de Balladur en 1995 et qui a su garder en mémoire un grand homme d'État qui aurait redressé la nation.
2: Antoine Bienveau.
6: Un sujet à présent qui s'invite dans la campagne présidentielle.
2: Oui, faut-il interdire le port du voile dans l'espace public? La question revient au premier plan depuis le poste de Marine Le Pen sur le réseau X. La candidate RN promet un référendum pour ou contre une loi contre l'islamisme, elle comprendrait la pénalisation du port du voile dans l'espace public. Cette promesse de Marine Le Pen a poussé le candidat LR Bruno Retailleau à se positionner sur la question.
9: Vouloir mettre des amendes pour le voile dans l'espace public, on sait que juridiquement, ça n'est pas possible et on sait que nos policiers, nos gendarmes, ils ont autre chose à faire. Donc, on peut lutter et j'ai fait voter au Sénat, il y a quelques mois simplement, une proposition pour qu'on puisse avoir un arsenal qui nous permette vraiment de lutter contre l'islamisme et contre le terrorisme. Mais il faudrait d'abord commencer à appliquer ce que nous avions voté aussi au Sénat, par exemple, l'interdiction du voile pour les accompagnateurs scolaires.
2: Bruno Retailleau avec Alexis Delafontaine. Les sports à 6h38 sur Europe 1 et cette terrible désillusion en tennis pour Arthur Fils, éliminé d'entrée par Stefanos Tsitsipas, le français de 22 ans, tête de série numéro 10, fort d'une première victoire en Masters 1000, mais éliminé d'entrée donc par le 53e joueur mondial. Après avoir pourtant remporté le premier set et mené largement dans la deuxième manche, Arthur Fils a ensuite sombré et laissé le grec retrouver son meilleur tennis. Résultat, défaite en 4-7, 6-4, 6-7, 1-6, 4-6.
0: Je ne l'ai pas vu venir non plus. J'avais l'impression d'être plutôt bien sur mes jeux de service dans le deuxième. À 5-3, c'est un peu comme si tout qui s'était éteint. Je suis passé un peu à côté de mon jeu, enfin complètement à côté de mon jeu. Double faux, des fautes directes, c'est des choses qui arrivent, mais c'est pas facile. Je pense qu'il a très bien joué aujourd'hui, il a très bien servi, il a utilisé correctement son coup droit. Et puis il a réussi à ouvrir le coup, à trouver pas mal d'angles. Je pense qu'il a tout simplement été meilleur que moi aujourd'hui.
2: Voilà, Arthur Fils après sa défaite hier au premier tour de l'US Open.
6: C'était votre journal de 6h30 sur Europe 1, Alexandre Lemaire. On se retrouve dans un instant, la suite d'Europe 1 Bonjour et avec Dimitri Pavlenko pour le programme d'Europe 1 Matin. À tout de suite.
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6: Bon réveil, excellent mardi 1er septembre, il est 6h41.
2: Bonjour Dimitri Pavlenko.
28: Bonjour Alexandre, bonjour Ambline, bonjour à tous.
2: Qu'est-ce qui fait la une d'Europe 1 matin dans un quart d'heure?
28: C'est la rentrée scolaire. Oui. Et oui, alors il y a beaucoup de sujets, mais le plus grave, c'est la baisse du niveau général des élèves. On va voir la semaine prochaine, mardi prochain, les résultats de l'enquête PISA. Vous savez, qui est menée tous les 4 ans. Ça fait un quart de siècle que PISA existe. Et dans les statistiques, on voit comme ça à chaque vague le déclassement éducatif français. Ce n'est pas un fantasme de nostalgique de l'école de Jules Ferry. On a plus aujourd'hui de mauvais élèves qu'avant. Ils sont plus mauvais qu'avant. Les meilleurs sont moins bons qu'il y a quelques décennies. Et l'écart entre la queue et la tête de classe, elle a tendance à augmenter. Selon PISA, les meilleurs élèves français aujourd'hui, ils ont plus de 3 ans et demi de scolarité d'avance par rapport aux plus fragiles, vous vous rendez compte? Et l'origine sociale, on voit aussi qu'elle pèse de plus en plus sur les résultats. Donc la France, elle se situe aujourd'hui entre les 23e et 28e places mondiales, selon les disciplines, selon la lecture, les maths, etc. Mais vous voyez, 23, 28, c'est notre rang aujourd'hui, et pas qu'à l'école, en termes de richesse par habitant et de pouvoir d'achat, on est aussi dans ces eaux-là aujourd'hui. Et plus l'école va baisser, plus on va reculer comme ça dans la hiérarchie mondiale globale. Alors, je ne vais pas faire l'éternel de procès de rentrée de l'école, mais enfin, 3 points. On a un problème de pédagogie, parce que c'est bien la découverte des savoirs par les élèves, mais on ne travaille plus suffisamment les automatismes à l'école. Or, c'est indispensable pour penser, parce que bien lire, calculer vite de tête, ça libère la mémoire de travail, et donc le raisonnement. On a aussi une crise de la transmission, une crise de la culture générale, ce qui pose la question d'ailleurs de la poule et de l'œuf. Est-ce que le niveau baisse parce qu'on abaisse les exigences à l'école? Autrement dit, est-ce que c'est l'école qui organise elle-même la baisse du niveau scolaire? Ou bien est-ce que c'est le contraire? On est moins exigeant parce que le niveau de la société française baisse? Vraie question. Et puis on a un problème d'instabilité ministérielle aussi. 8 ministres de l'Éducation nationale depuis 2017. Or, l'école, ça réclame du temps long. On n'a plus que des ministres de passage. Vous voyez, le seul sujet qui compte aujourd'hui, c'est la remontada du niveau scolaire. Toute la suite ira mieux si l'école remonte. Le niveau de tous, et on va en parler ce matin sur Europe 1.
2: A tout à l'heure, Dimitri Pavlenko.
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6: 6h43, Europe 1, bonjour jusqu'à 7h avec vous Alexandre Lemaire.
2: Dans 5 minutes, la revue de presse d'Olivier Delagarde. D'abord les correspondants d'Europe 1, c'est votre revue de presse internationale. Nous allons en Espagne. Bonjour Nico Salvado.
0: Bonjour.
2: Correspondant d'Europe 1 en Espagne, qu'est-ce qui fait la une des journaux chez vous ?
0: Ce mercredi en Espagne, c'est une manifestation monstre qui se prépare contre le Premier ministre socialiste Pedro Sanchez et sa politique migratoire à Ceuta. À 20h devant toutes les mairies du pays, les Espagnols sont invités à manifester selon l'agence Europa Press. Plus de 260 communes sont déjà mobilisées. Une particularité pour la capitale à Madrid, le rassemblement se tiendra devant le Parlement. Le journal conservateur La Razón insiste sur le fait que sera présent le chef de l'opposition, Alberto Ferrio, qui est également candidat au poste de Premier ministre si la droite gagne les prochaines législatives. El País, journal socialiste, adopte un cadrage nettement plus préoccupé par la radicalisation des manifestations. Le quotidien explique que plusieurs mobilisations à Ceuta avec des slogans comme « invasion, expulsion » a dégénéré. Et il souligne qu'une partie des organisateurs locaux en Espagne a commencé à freiner ou annuler certaines manifestations par crainte de voir le mouvement récupéré par des groupes ultra.
2: Nous sommes maintenant en Belgique. Michael Denut, vous êtes à Bruxelles pour Europe 1. À la une de la presse belge.
1: Eh bien, la presse évoque largement ici ces tirs à l'arme automatique contre un commissariat de police à Bruxelles. Le Soir et l'Écho reviennent sur cette attaque et sur les réactions qu'elle provoque. Le procureur du roi de Bruxelles parle dans la presse d'une volonté claire de déstabilisation de l'autorité. Quant au ministre de l'Intérieur, il se dit profondément choqué et qualifie les faits d'inacceptables. Depuis des mois, rappelle 7 sur 7, Bruxelles est en proie à une guerre de territoire des gangs avec des ramifications jusqu'à Marseille. Pour BX des criminels qui ouvrent le feu sur la police, c'est une étape, un cran de plus dans la violence. Pour 21 News, le constat politique est encore plus brutal. La pègre envoie un signal. La presse le souligne largement. À Bruxelles, ce ne sont plus seulement les rues qui sont sous pression, c'est désormais l'autorité elle-même qui est prise pour cible.
2: Nous partons enfin pour le Chili avec la correspondante d'Europe 1, Joséphine Echelard. De quoi parlent les journaux au Chili ?
3: Eh bien, du problème de la dette étudiante, puisqu'il existe au Chili un système de prêt bancaire pour que les jeunes financent leurs études et c'est l'État qui se porte garant, rappelle El País. Cela a permis à des milliers de jeunes d'entrer à l'université, mais beaucoup d'entre eux, une fois sur le marché du travail, peinent à rembourser leur emprunt, qui peut s'élever, en comptant les taux d'intérêt, à plusieurs milliers d'euros, constate Emol. Le président d'extrême droite, José Antonio Kast, dans sa logique de rigueur budgétaire, a donc décidé de mettre la pression sur les mauvais payeurs et a commencé à saisir leur argent directement sur leur compte bancaire. Initialement, seuls ceux qui avaient des salaires supérieurs à 3400 euros par mois étaient concernés. Mais selon la radio ADN, plusieurs personnes avec de moindres revenus, voire même étant au chômage, ont également été prélevées.
2: Joséphine Echelard, correspondante d'Europe 1 au Chili.
6: C'était votre revue de presse internationale sur Europe 1 et les
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2: 7h15 sur Europe 1, le journal permanent. Théo Grévin.
4: Une avalanche de réactions après l'annonce du décès d'Édouard Balladur, figure de la droite française et ancien Premier ministre, hier à l'âge de 97 ans. Nicolas Sarkozy déplore la perte d'un mentor et ami. Emmanuel Macron rend hommage à un serviteur exigeant, mesuré et dévoué de la France. Le président de la République en déplacement dans un lycée de Lozère ce matin, jour de rentrée scolaire pour près de 12 millions d'élèves. Elle se fera sans téléphone portable au lycée. Marine Le Pen précise son programme concernant le port du voile dans l'espace public. Si elle remporte la prochaine élection présidentielle, la candidate du Rassemblement National s'engage à consulter les Français par référendum. Et puis Sofiane, de nouveau dans l'espace, troisième sortie pour l'astronaute française. Objectif, remplacer un instrument de navigation et réaliser plusieurs tâches de maintenance sur la Station Spatiale Internationale.
2: Merci Théo. Dans un instant, la revue de presse d'Olivier Delagarde. La mort d'Édouard Balladur fait la une ce matin. A tout de suite sur Europe 1.
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33: Bonjour Olivier Delagarde.
34: Bonjour Alexandre Lemaire. Bonjour Ambline.
35: Bonjour.
33: À la une des journaux ce matin, la disparition d'Edouard Balladur.
34: Je vous demande de vous arrêter. Évidemment, cette phrase semble résumer tout un personnage, toute une façon de faire de la politique aussi. Quant au soir de sa défaite au premier tour de la présidentielle de 95, il recadre ainsi sèchement ses supporters qui s'étaient mis à huer Jacques Chirac, son principal concurrent. La campagne avait été particulièrement violente entre les deux ex-amis de 30 ans. La nouvelle de sa disparition a bousculé les journaux, parfois après leur bouclage. C'est donc souvent sur les sites de vos quotidiens qu'il faut aller lire portraits et témoignages. « Le destin m'a quatre fois mis dans des situations difficiles », avait-il lui-même résumé dans un livre, rapporte Le Figaro. En mai 68 d'abord, il est alors l'un des principaux collaborateurs de Pompidou à Matignon, il va être l'un de ceux qui tiennent la barque alors même que le général de Gaulle va partir à Baden-Baden. En 73, 74, ensuite ces deux années-là, il seconde le même Pompidou à l'Élysée alors que ce dernier est mourant. En 86-88, là, il est ministre d'État, de l'économie et des finances lors de la première cohabitation. Et ce n'est pas rien alors de redresser les finances de la France après 5 ans de socialisme. En 93-95, enfin, où lui, à Matignon, là, il a entre les mains le destin du pays alors qu'à l'Élysée, François Mitterrand agonise. Curieusement, souligne Le Figaro, Édouard Balladur n'incluait pas au rang des positions difficiles son échec face à Jacques Chirac, ce dont tous les commentateurs politiques se souviennent aujourd'hui, n'était finalement pour lui qu'une péripétie. La France est-elle passée à côté de quelque chose en lui préférant Jacques Chirac cette année-là? Nombreux sont les commentateurs à le supputer, saluant un homme d'État rigoureux, intègre et un homme de vraie conviction.
33: Mais alors qu'est-ce qui n'allait pas?
34: Le style, sans aucun doute. En tout cas, l'image qu'il renvoyait de lui-même, ce côté grand bourgeois, un chouïa hautain avec ses costumes anglais et ses chaussettes d'archevêque, un goître aristocratique qui lui donnait un petit côté Louis-Philippe. Les surnoms pas très gentils avaient fleuri pour le décrire, rappelle Édouard Lederer sur le site des Échos. Balamou, le grand Balamouchi, le canard enchaîné l'avait surnommé sa suffisance et le peignait en Louis XV. Mais celui qui lui a sans doute fait le plus de mal à l'époque fut Plantu. Ce roi des caricaturistes des années 90 le croquait systématiquement à la une du Monde en chaise à porteur. Allez vous faire élire au pays de 1789 après ça. Aujourd'hui, toute la droite sans exception salue la disparition d'un grand dirigeant qui aurait sans doute changé le cours de l'histoire. Même au RN, on lui rend hommage. À l'époque, le Front National l'a pourtant combattu, rappelle Marine Le Pen, mais au-delà des désaccords politiques que nous avions, a-t-elle déclaré, il convient aujourd'hui de saluer un homme d'État qui aura marqué la vie publique française et qui aura porté avec constance ses convictions et sa conception au service de la République.
33: Mais qu'est-ce qui aurait fondamentalement changé avec Édouard Balladur ?
34: Eh bien, l'État n'aurait probablement pas pris l'habitude de vivre au-dessus de ses moyens, mon cher Alexandre, et ses dirigeants de jeter l'argent par les fenêtres. Hier, signale Étienne Lefebvre à la une des Échos, dans une indifférence quasi générale, les taux d'intérêt à 10 ans de la dette française ont franchi un nouveau palier à 4,17%, soit un demi-point de plus qu'avant l'été. C'est du chinois pour vous ? Eh bien, ça veut dire que cela va nous coûter des dizaines de milliards supplémentaires juste pour rembourser les intérêts. La facture de ses intérêts à elle seule va bientôt représenter 3% des déficits. La France, honte financière de l'Europe, commente Renaud Girard dans sa tribune hebdomadaire du Figaro. Si un expert financier m'avait prédit il y a 20 ans que l'État français en prêterait un jour plus cher que la Grèce, l'Italie ou le Portugal, je l'aurais traité de charlatan, écrit-il. J'aurais eu tort, car c'est exactement ce qui se passe aujourd'hui.
33: Quoi d'autre dans les journaux ?
34: La rentrée scolaire, évidemment, et comment améliorer une éducation nationale devenue un bateau ivre ? Faut-il, comme tous les syndicats d'enseignants, sauter sur sa chaise en réclamant plus d'argent, plus d'argent, plus d'argent ? Alors que le nombre d'élèves baisse, on tentera de répondre à cette épineuse question dans la revue de presse de 7h45, parce qu'on va terminer par un sujet de philosophie politique, si vous voulez bien. Faut-il protéger le citoyen contre lui-même ? C'est Gaspard Koenig qui soulève le problème dans sa chronique des Échos. Point de départ, explique-t-il, une ministre déléguée à la citoyenneté, dont on ne connaissait pas l'existence, s'est lancée dans une croisade pour rendre le port du casque obligatoire à vélo. Alors évidemment, bien sûr que c'est prudent de porter un casque, bien sûr que si on tombe, ça fait moins mal. Et d'ailleurs, notre chroniqueur vélocipédiste reconnaît porter un casque lui-même, mais c'est pas la question. La question, trop peu présente dans notre débat public, écrit-il, c'est celle de la liberté, celle du choix personnel. Les romantiques qui pédalent tête nue prennent leurs risques sans en créer pour autrui. Et pour tordre le cou à ceux qui vont dire que leur accident risque de coûter cher à la collectivité, il répond simplement que les frais d'hospitalisation qu'ils pourraient engendrer correspondent à la conception universelle de notre sécurité sociale. Et puis à ce moment-là, si on se met à demander aux individus d'ajuster leur comportement en fonction d'une certaine probabilité de coût, eh bien ça devrait conduire à interdire le ski alpin ou la charcuterie. Dans une société libre, le rôle de l'État n'est pas de redire à tout prix, de réduire à tout prix le nombre d'accidents, mais d'assurer, de s'assurer que chacun a les moyens de les éviter et que tous seront secourus. Bref, pour nous résumer, et pour paraphraser Pompidou dont nous parlions précédemment, il faudrait juste que l'administration arrête d'emmerder les cyclistes.
0: Quand on partait de bon matin, quand on partait sur les chemins, à bicyclette.
33: Votre revue de presse sur Europe 1, merci Olivier Delagarde. Vous revenez à 8h moins le quart.
34: À
6: tout à l'heure, Olivier. Et nous, on se retrouve demain, Alexandre Lemaire, Europe 1, bonjour. 5h, 7h tout de suite, à 7h moins 5, Europe 1 matin.
33: Bonjour Dimitri Pavlenko.
1: Bonjour Alexandre Lemaire, bonjour Ambline Roche. Bonne journée à tous les deux.
6: Merci.
1: On vous retrouve demain à 5h. Olivier, vous revenez tout à l'heure, 8h moins le quart.
34: Absolument.
1: Vous venez en vélo le matin à Europe 1 ?
34: Non, je ne viens pas en vélo parce que c'est trop tôt quand même, là, milieu de la nuit. Là, c'est, voilà.
1: Ah, vous avez tort, c'est super, pareil,
34: mais
1: en vélo la nuit.
34: Et vous, vous mettez un casque ?
1: Ça dépend. Ah. Ça dépend. C'est l'humeur du jour.
34: Eh ben voilà.
1: Sécuritaire ou non. Mais voilà. J'avoue que c'est vrai, je ne le porte pas systématiquement.
34: Mais vous faites bien comme vous voulez.
1: Voilà.
34: C'est la liberté.
1: C'est la liberté. Et ben ça, c'est un beau mot d'ordre pour commencer la journée. Merci beaucoup, Olivier. À tout à l'heure, 8h moins le quart. Et bonjour à tous, bonjour Anissa, Dani.
6: Bonjour Dimitri, bonjour à tous.
1: Et on va commencer par souhaiter une bonne rentrée ce matin à tous les élèves qui reprennent le chemin de l'école, à tous leurs parents aussi. Alors il y a des boules au ventre hein, sous les cartables ce matin. Mais la rentrée, ce sont aussi les retrouvailles avec les copains. Rentrée placée sous le signe de l'interdiction du smartphone au lycée. Avant la publication mardi prochain des résultats de l'enquête PISA qui va nous donner donc le niveau des élèves de seconde. On va se pencher d'ailleurs ce matin sur Europe 1 sur cette inquiétante baisse du niveau des élèves qui est documentée maintenant depuis plusieurs années. La baisse du niveau scolaire qui a tout à voir aussi avec la crise de l'enseignement. Le métier peine à attirer les talents. Alors qu'en pensez-vous ? Est-ce qu'il faut rémunérer les enseignants au mérite ? C'est la question du jour sur le site et l'appli Europe 1. Vous pouvez voter dès maintenant. De tout cela, nous parlerons dans un quart d'heure avec notre premier invité, le professeur de philosophie et coprésident du Collège de philosophie à la Sorbonne, Éric Deschavannes. L'autre grand titre ce matin, c'est la disparition d'Édouard Balladur, hier à l'âge de 87 ans. Olivier nous a dressé le portrait il y a quelques minutes, le portrait politique, le portrait historique également. Édouard Balladur, véritable monument de la Ve République, incarnation de la droite de gouvernement, libérale et gestionnaire. À 8h moins 10, l'hommage d'Alexis Brézet
33: On reviendra aussi sur le débat qui monte en cette rentrée politique autour de cette proposition de Marine Le Pen de sanctionner d'une amende le port du voile en public. Ses adversaires disent inapplicable, elle répond référendum. Nous verrons cela. Et puis c'est le nouveau casse-tête pour les entreprises. La facturation électronique, elle est obligatoire à partir d'aujourd'hui. L'objectif pour l'État, c'est de mieux faire rentrer la TVA. Vous l'avez compris, problème. Eh bien, l'État avait promis un portail unique, public et gratuit. Finalement, c'est privé, payant, et il faut choisir entre plus de 160 plateformes. Nous verrons cela. Bon réveil, Europe 1 vous accompagne. On passe à la météo. Anissa Haddadi, comment on habille les enfants pour cette rentrée des classes?
3: Alors, dans le sud, en version estivale, hein, short et petite robe d'été pour les élèves aujourd'hui, parce qu'effectivement, on a un ciel très ensoleillé, soleil radieux. Alors, ça concerne l'Occitanie, les Pyrénées, le Massif central, la vallée du Rhône, les Alpes, le pourtour méditerranéen et la Corse. Hier, je vous ai parlé de la tramontane. Vous savez, quand la tramontane se lève, en général, le Mistral suit. Eh bien, le Mistral est là. Aujourd'hui, il souffle dans la vallée du Rhône avec des rafales jusqu'à 50 km/h. Voilà pour les élèves du Sud. Pour les élèves du Nord, on va les couvrir un tout petit peu plus parce que le ciel est voilé tout de même le long de la façade atlantique. Entre la Bretagne et les Hauts-de-France également, le long des côtes de la Manche, où on a quelques petites gouttes ce matin, notamment du côté du Cotentin ou encore des Ardennes. Et puis, c'est couvert également sur les Hauts-de-France, la région parisienne, ou encore le Grand Est, et ça va rester couvert toute la journée au nord de la Loire, donc sur ce tiers nord de la France. En ce qui concerne les températures, c'est le grand écart, hein. 8 degrés à Aurillac pour les élèves du Cantal ce matin, 22 à la même heure à Bastia, donc c'est vraiment le grand écart. Et cet après-midi, 19 à Boulogne-sur-Mer, 20 à Cherbourg, donc on met une petite veste, 21 à Dunkerque, 24 pour Paris et Rennes, 28 à Saint-Étienne, 29 à Brive-la-Gaillarde, 32 à Bastia, 34 à Nîmes.
33: Merci Anissa Haddadi. Bon réveil à vous, bonne rentrée à tous. Il est 7h sur Europe 1. Bienvenue à vous, nous sommes le mardi 1er septembre.
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33: À la une, la mort d'un homme qui se voyait déjà président, Édouard Balladur, s'est éteint hier à l'âge de 97 ans, Premier ministre de cohabitation, esprit conservateur et libéral assumé sur le plan économique. Son rêve d'accéder à l'Élysée s'est brisé net un soir d'avril 1995. Cette fois, c'est l'heure, près de 12 millions d'élèves prennent le chemin de l'école. L'éducation au cœur de la campagne présidentielle, alors que les candidats rivalisent de promesses pour améliorer le salaire des enseignants. Dans l'actualité, également le procès d'un animateur parisien accusé d'agression sexuelle sur 9 fillettes. Je demande pardon, a-t-il dit à la barre. Et puis la désillusion pour Arthur Fils à l'US Open, le numéro 1 français sorti dès le premier tour par le revenant grec Stefanos Tsitsipas.
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33: Journal de 7h sur Europe 1, Christophe Lamarre. Bonjour Christophe.
17: Bonjour Dimitri, bonjour à tous. La droite libérale vient de perdre l'une de ses figures emblématiques. Édouard Balladur est mort hier à l'âge de 97 ans, secrétaire général du président Georges Pompidou, premier ministre de cohabitation lors du second septennat de François Mitterrand. Édouard Balladur fut aussi le tout-puissant ministre des Finances et de l'Économie de Jacques Chirac, ami devenu rival lors de la présidentielle de 1995. Jacques Seret.
18: Édouard Balladur commence sa carrière dans l'ombre du pouvoir. Conseiller de Georges Pompidou, il participe en mai 68 aux négociations entre le gouvernement, les syndicats et le patronat. Pompidou élu président, il devient le secrétaire général de l'Élysée. En 86, Édouard Balladur, alors ministre de l'économie de Jacques Chirac, conduit les grandes privatisations. En 93, François Mitterrand le nomme Premier ministre. Balladur impose sa méthode, à réformer sans brusquer.
19: Il s'agit de faire en sorte que la France ne souffre pas de la situation politique un peu particulière dans laquelle nous place la cohabitation. C'est mon obsession.
18: Populaire, il se rêve alors président de la République. En janvier 95, il défie Jacques Chirac, son ami de 30 ans. Longtemps favori, Édouard Balladur est finalement éliminé dès le premier tour et face aux huées de ses partisans.
20: Je vous demande de vous arrêter. Je vous demande de vous arrêter.
18: Il appelle à voter Jacques Chirac au second tour. L'échec met fin à ses ambitions présidentielles. Édouard Balladur restera ensuite une figure tutélaire de la droite française.
17: Jacques Serret du service politique d'Europe 1. La disparition d'Édouard Balladur suscite de très nombreuses réactions. Emmanuel Macron salue un grand homme d'État, un esprit réformateur et une référence, ajoute le Premier ministre Sébastien Lecornu. L'ancien président Nicolas Sarkozy déplore de son côté la perte d'un mentor et d'un ami.
1: Il est 7h03 sur Europe 1. L'actualité, c'est aussi la rentrée des classes pour près de 12 millions d'élèves.
17: Une rentrée marquée par l'interdiction du smartphone au lycée, l'une des nouveautés de ce cru 2026-2027. Emmanuel Macron aura l'occasion d'en discuter aujourd'hui à Mende, dans l'Auxerre, avec les élèves et les professeurs du lycée Chaptal. L'éducation au centre des préoccupations de ceux qui rêvent de lui succéder à l'Élysée. Nombreux sont les candidats qui promettent d'augmenter le salaire des enseignants. Cyril de la Morinerie, c'est un fait. Les professeurs sont loin d'être les mieux rémunérés en Europe.
2: Oui, en France, les enseignants touchent en moyenne 3 090 euros net par mois. En bas de l'échelle, les professeurs des écoles, avec en moyenne 2 850 euros. 3 240 euros pour les enseignants au collège et au lycée, et plus de 4 000 euros pour les professeurs agrégés. Au niveau européen, les enseignants français sont loin derrière le Luxembourg, l'Allemagne et le Danemark, qui offrent des salaires bien plus attractifs. Un professeur allemand gagne déjà deux fois plus qu'un enseignant français en début de carrière. Mais c'est au Luxembourg que les professeurs sont les mieux rémunérés en Europe, confirme Pierre Merle, professeur émérite de sociologie.
5: Au Luxembourg, les professeurs sont particulièrement bien payés. Ils le sont également plus dans certains pays nordiques parce que c'est une profession qui est recherchée. En France, il y a une politique qui a relativement négligé à la fois la rémunération et les conditions de travail des enseignants.
2: Mais attention, les comparaisons restent difficiles au niveau européen car les réalités du métier ne sont pas les mêmes. En Allemagne, un professeur du collège ou du lycée doit enseigner deux disciplines, ce qui n'est pas le cas en France.
17: Cyril de la Morinerie.
1: Et la question du jour sur le site et l'appli Europe 1, justement, faut-il payer les enseignants au mérite? Qu'en pensez-vous? Vous votez dès maintenant sur le site et l'appli Europe 1.
17: Alors, il y a la question des rémunérations, on vient de le voir. Il y a aussi la question du niveau réel des élèves. C'est aussi l'autre promesse des candidats à la présidentielle, remettre de l'exigence sur les fondamentaux. Sur ce point, le sondage CSA pour Europe 1, CNews et le JDD est sans appel. Près d'un Français sur deux, 43% exactement, estime que le niveau des élèves est en baisse.
1: Mais rentrée scolaire sur fond également de scandales dans le périscolaire avec un nouveau procès hier à Paris.
17: Le quatrième depuis les révélations sur les violences commises en milieu scolaire. Cette fois, c'est un animateur de 38 ans qui était poursuivi pour l'agression sexuelle sur 9 fillettes âgées de 6 à 10 ans. Toutes sont ou étaient scolarisées à l'école Vigée-Lebrun dans le 15e arrondissement. Il a reconnu les faits à l'audience. Compte rendu, Caroline Baudry.
7: Je demande pardon, les choses seraient allées beaucoup plus loin si on ne m'avait pas arrêté. Les mots de l'ancien animateur à la barre, visage dissimulé derrière un masque chirurgical, chétif dans un costume bleu mal ajusté, il concède des pulsions et un passage à l'acte sur ses 9 filles qui disent avec leurs mots d'enfant avoir été touchées sur leurs parties intimes lors d'une sortie scolaire où l'homme aurait déshabillé l'une d'entre elles à l'étude ou sous le préau, à l'abri des regards de ses collègues. L'animateur se dit incapable d'expliquer son geste, évoque une agression lorsque lui-même était enfant. C'est un coupable qui se fait passer pour une victime, lance le père d'une écolière après avoir détaillé les séquelles que porte sa petite. Elle qui refuse de mettre un short qui laisse apparaître ses jambes malgré la canicule ou d'avoir les cheveux longs comme elle les avait lors de l'agression. Il réclame une peine à la hauteur des faits au terme d'un procès qui pourrait, selon son avocate, réhabiliter la parole des enfants victimes.
17: Caroline Baudry, jugement en délibéré le 15 septembre. Autre affaire, autre procès aujourd'hui, toujours à Paris. Le conjoint d'une enseignante comparaîtra pour agression sexuelle sur plusieurs enfants d'une école du 20e arrondissement. L'actualité à l'étranger, le bilan des crues au Népal et au Tibet ne cesse de s'alourdir. Plus de 950 morts. Les secours poursuivent leurs recherches pour retrouver les survivants. Près de 4500 personnes sont toujours portées disparues. Au 7e mois du conflit entre les États-Unis et l'Iran, Donald Trump menace le régime iranien de forts bombardements, dit-il. La poursuite de la guerre n'est pas dans l'intérêt de personne, réplique de son côté Téhéran.
1: Et puis Emmanuel Macron est rentré de Suède avec la satisfaction d'avoir vendu 4 frégates.
17: Et le royaume suédois a signé une commande pour 4,3 milliards d'euros, un pas de plus vers la coopération franco-suédoise. Mais est-ce que cela va vraiment bénéficier à la France, William Molinier?
9: Avec un peu plus de 21 milliards d'euros de prise de commande l'année dernière, l'industrie française de défense est très attractive. La France est le deuxième pays exportateur d'armes au niveau mondial, mais elle reste loin, très loin du leader américain. Washington a signé l'année dernière pour 283 milliards d'euros de commandes et écrase parfois l'industrie française dans sa propre sphère d'influence. Le Royaume-Uni, l'Italie, les Pays-Bas, la Norvège ou encore le Danemark ont préféré le F-35 des États-Unis plutôt que le Rafale de l'avionneur français Dassault. L'OTAN joue à ce titre un instrument de guerre économique au bénéfice en premier lieu de l'industrie militaire américaine. Enfin, autre difficulté à venir, la France est désormais talonnée avec 13 milliards d'euros de commandes par son voisin allemand. Berlin est bien décidé à s'imposer désormais comme puissance militaire de premier plan sur le marché européen.
33: William Molinier, puis le tennis à l'US Open avec la sortie d'Arthur Fils dès le premier tour. Le numéro 1 français, tout frais vainqueur du Masters 1000 de Cincinnati, faisait partie des outsiders. Eh bien, il s'incline en 4 manches face au grec Stefanos Tsitsipas.
1: Merci Christophe Lamarre, c'était votre journal.
3: Il est 7h07 sur Europe 1. Dans un instant, Dimitri Pavlenko, l'édito éco d'Agnès Verdier-Molinier.
1: Mais c'est la rentrée. Que veulent les parents pour leurs enfants? Eh bien, elles rêvent du privé, selon un sondage que va nous détailler Agnès dans 10 minutes.
3: Et puis à 7h22, comme tous les matins, rendez-vous avec Laurent Tessier.
1: Bonjour Laurent.
10: Bonjour Dimitri, bonjour Anissa.
3: Bonjour Laurent.
10: Le débat sur le port du voile islamique dans l'espace public s'est invité dans la campagne présidentielle et je vais vous parler de toutes ces années de contradictions.
1: Allez, à tout de suite.
3: Et dans un instant, Dimitri Pavlenko, l'invité d'Europe 1 Matin.
1: Le professeur de philosophie Éric Deschavannes, on va parler de la baisse du niveau à l'école en ce jour de rentrée. Bonne rentrée à tous, les élèves comme les parents. Il est 7h08 sur Europe 1.
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3: Vous écoutez Europe 1 Matin dans un instant. L'invité d'Europe 1 Matin avec Dimitri Pavlenko. 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Bon réveil.
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3: 7h11 sur Europe 1. Dimitri Pavlenko, vous recevez ce matin le professeur de philosophie Éric Deschavannes.
1: Bonjour Éric Deschavannes.
37: Bonjour.
1: Bienvenue sur Europe 1. Vous enseignez à Sarcelles. Vous présidez également avec Pierre-Henri Tavoyot, qu'on a souvent reçu sur Europe 1, le collège de philosophie qui organise régulièrement des conférences publiques à la Sorbonne. Vous avez aussi, par le passé, fait partie du cabinet de Luc Ferry à l'éducation nationale. Donc on va parler avec vous de l'école en cette rentrée. Il y a beaucoup de sujets, mais le cœur de la crise, on l'a dit ce matin, c'est
33: c'est la baisse du niveau des élèves. Dans une semaine, le 8 septembre, on va voir les résultats des tests PISA qui ont été menés l'an dernier auprès des élèves de seconde. On a évalué leur niveau en sciences, en maths, ainsi que leur compréhension de l'écrit. Et on s'attend à une nouvelle preuve du déclassement éducatif français qui est quand même largement documenté maintenant. Vous nous confirmez d'abord ce matin sur Europe 1, Éric Deschavannes, que cette baisse du niveau des élèves français, ça n'est pas un fantasme.
0: Ah non, non, c'est loin d'être un fantasme, c'est corroboré par toutes les études statistiques, on va dire, qui sont publiées depuis le début des années 2000 à peu près. Effectivement, PISA, c'est le début des années 2000, mais il y en a d'autres. D'abord, il y a l'ADEP qui fait bien son travail au ministère de l'Éducation, qui s'occupe de la statistique. Mmh. Et puis, qui a commencé même le travail avant, dès les années 80. Et puis, il y a aussi l'étude de TIMSS, ou l'étude PIRLS, qui s'occupe de tester, enfin de mesurer la compréhension de l'écrit. Alors, TIMSS, c'est les mathématiques et les sciences, PIRLS, oui. C'est la compréhension de l'écrit au niveau du primaire.
33: Donc, ce sont des études globales qui sont menées au niveau de l'OCDE.
0: PISA, c'est la plus importante. Oui. Donc c'est pour ça qu'on en parle régulièrement, effectivement. Oui. Et depuis 2000, elle mesure, en effet... Alors, ça a été un choc. Oui. Vous disiez que j'étais au cabinet de Luc Ferry. Effectivement, c'était le début. Donc, Luc Ferry est le premier ministre de l'Éducation à avoir mis le problème sur la table. C'était un choc parce que c'était un peu humiliant. On a découvert qu'on n'était pas aussi beau qu'on le pensait. Et depuis, ça n'a cessé de se dégrader. Et PISA mesure la dégradation du niveau depuis un quart de siècle.
33: Avant d'entrer dans les causes, c'est quoi la photo de classe générale de l'école de France en 2026 en termes de niveau scolaire, Éric Deschavannes, si on compare à avant?
0: Alors c'est... On a évidemment, il y a deux tendances, si je puis dire, qui sont les tendances depuis 30 ans, on va dire. D'un côté, on a la démocratisation de l'enseignement secondaire et supérieur qui se traduit par l'inflation des diplômes. Donc on a des taux de réussite au bac record, on est autour de 90%, on était à 75% il y a 30 ans. Et on a 80% d'une classe d'âge qui obtient le bac. Mmh. C'était 60% à peu près il y a 30 ans. On a 3 millions d'étudiants. Il y en avait 2 millions il y a 30 ans, 1 million en 80. Donc il y a cette tendance-là qui donne le sentiment d'une augmentation générale du niveau. Et puis il y a ces études qui mesurent le fait que le niveau des élèves français en mathématiques et en maîtrise de la langue française est en baisse.
33: Oui.
0: Voilà. Donc ces deux tendances sont contradictoires.
33: Oui, moi je disais, en gros, il y a plus de mauvais élèves et ils sont plus mauvais qu'ils ne l'étaient par le passé. Il y a moins de bons élèves, ils sont moins bons qu'ils ne l'étaient par le passé. Et l'écart entre la queue et la tête de classe ne cesse d'augmenter.
0: Oui, c'est les trois tendances, c'est exactement ouais. Ça. C'est-à-dire, en gros, alors, peut-être un petit chiffre, puisqu'il y a une enquête assez amusante de l'ADEP, qui est une étude longitudinale qui remonte à 1987. On fait faire une petite dictée d'environ 67 mots, une dizaine de lignes à des élèves, et oui. À échéance régulière. Eh bien, deux données, si je puis dire, intéressantes de ce point de vue-là, c'est que les élèves des milieux très favorisés d'aujourd'hui font davantage de fautes que les élèves des milieux ouvriers en 87.
33: Oui. Hein.
0: Donc ça montre bien le déclin général.
33: Oui.
0: Et d'autre part, il y avait à peu près un quart des élèves qui faisaient plus de 15 fautes, il y en a les deux tiers aujourd'hui.
33: Alors vous enseignez la philo, donc on est en fin de parcours oui. Scolaire obligatoire, si je puis dire, et donc vous pouvez évaluer les capacités de raisonnement, et vous voyez les incidences que ça a, la baisse du niveau de langage sur oui. la capacité à raisonner. Comment vous expliquez cet effondrement justement de ces compétences de base, et in fine, des capacités de raisonnement des élèves? C'est quoi la cause? C'est les téléphones? C'est la
0: disparition? Non, enfin moi je crois pas du tout. Ouais. Je crois pas du tout à ça. D'abord on a toujours des élèves qui sont très vifs, très intelligents, etc. Mm. Et le problème de nos élèves, c'est pas qu'ils sont pas intelligents, ils sont pas moins intelligents qu'avant. Le problème, c'est effectivement que quand vous ne maîtrisez pas le langage, ou quand vous n'avez pas appris ouais. les bases en mathématiques, bah, vous pouvez plus suivre tout
33: donc,
0: simplement.
33: C'est la pédagogie au début de l'école.
0: Alors mon message à moi, si je puis dire, hein, c'est justement de... qui dépasse un peu les termes du débat gauche-droite qui s'est installé sur ce sujet oui. depuis 30 ans. C'est-à-dire, en gros, la gauche dit la démocratisation de l'enseignement supérieur, secondaire supérieur, c'est très bien, et ça permet de réduire les inégalités sociales. Et le déclin, ça n'existe pas, ou il faut les gains compensent les pertes, etc. Et la droite dit... constate le déclin, elle a raison sur ce plan-là, et elle l'associe, elle fait une confusion entre corrélation, en causalité et corrélation, comme on dit, elle l'associe à la démocratisation. Si c'est la démocratisation le problème, on est mal, parce que c'est un phénomène irréversible, c'est un processus irréversible.
33: Donc, comment vous tranchez le débat ?
0: Moi, je tranche le débat en disant le problème ne se situe pas au niveau du secondaire ou du supérieur, où on constate les lacunes, le problème se situe au niveau du primaire. Et là, on a vraiment des données statistiques qui montrent que c'est au niveau du primaire que le niveau s'est dégradé. C'est-à-dire qu'on envoie de plus en plus de gens faire des études longues, et l'acquisition des compétences en primaire qui permettent de faire des études longues se dégrade. Oui. Hein, c'est ça le problème, c'est ça le cœur du problème aujourd'hui.
33: Alors on a des nouveaux programmes depuis deux ans, alors on en verra les effets positifs ou négatifs dans les prochains tests PISA, hein, ça, c'est pas pour tout de suite.
0: Oui.
33: Mais malgré tout, est-ce qu'on revient à la pédagogie qui fonctionnait par le passé aujourd'hui avec des chavannes dans l'école, vous qui vivez dans l'institution, même si vous n'enseignez pas au niveau primaire?
0: Il y a une tendance à prendre le problème au sérieux, donc plutôt à retourner en effet, à revenir à quelques méthodes, mais c'est pas vraiment le problème non plus, je pense.
33: Oui.
0: Le cœur, les problèmes au niveau du primaire, il y en a plusieurs, mais il y a vraiment des vraies données, si je puis dire. Il y en a une qui est vraiment un vrai scandale républicain, si je puis dire, c'est qu'on ne recrute pas les professeurs des écoles au même niveau selon les académies. Et dans les académies les plus en difficulté, Créteil et Versailles par exemple, vous avez quasiment un ratio de candidats présents et d'admis de 1 pour 1. C'est-à-dire qu'il suffit de se présenter pour être professeur des écoles.
33: Ah oui, d'accord, il n'y a aucune exigence.
0: Il suffit de se présenter au concours. Alors que dans des académies où les résultats par ailleurs des élèves sont meilleurs, eh bien la sélection des professeurs est plus rigoureuse.
33: Ouais, il y a une sélection.
0: C'est une inégalité organisée par le système, là, qui est scandaleux. Ouais. Il y a aussi le problème de la formation des profs, c'est-à-dire qu'il y a à peu près 10 à 15% des professeurs des écoles qui sont admis au concours qui ont eu une formation universitaire en sciences et en maths. Donc ce qui explique
33: c'est pas beaucoup,
0: le fait qu'on soit dernier européen au classement TIMSS, par contre, qui mesure les performances des élèves en maths et en sciences au niveau CM1, fin de primaire.
33: Et de mauvais profs ne vont pas faire de bons élèves, ça c'est un vrai sujet.
0: Ça c'est des vrais problèmes.
33: Merci beaucoup Eric Deschavannes, il y aurait tellement de choses à dire encore sur l'école, mais on va en parler longuement aujourd'hui sur Europe 1. Merci d'être venu nous voir. Le programme du Collège de Philosophie, on va attendre ce qu'il se déploie pour cette année 2027. Merci d'être venu nous voir ce matin sur l'antenne d'Europe 1. Bonne journée à vous.
2: Il est 7h19 sur Europe 1.
33: Dans un instant, l'édito écho, Agnès Verdier-Molinier, juste après le journal permanent sur Europe 1, Christophe Lamarre.
4: Près de 12 millions d'élèves prennent le chemin de l'école ce matin. Rentrée scolaire marquée par l'interdiction du smartphone au lycée. Emmanuel Macron en discutera avec des lycéens et des professeurs à l'occasion d'un déplacement à Mans dans l'Auxerre. Le lac d'Annecy renferme-t-il une partie du mystère de la tuerie de Chevaline ? Un pistolet Luger découvert au fond du plan d'eau est en cours d'analyse. Ses caractéristiques le rapprochent de l'arme utilisée pour tuer 4 personnes en 2012. Leur corps avait été retrouvé à proximité du lac. La mort d'Édouard Balladur, l'ancien Premier ministre de Cohabitation et candidat malheureux à la présidence de la République, s'est éteint hier à 97 ans. Et puis le tennis à l'US Open, Arthur Fils sorti dès le premier tour. Le numéro 1 français s'incline en 4-7 face au grec Stefanos Tsitsipas.
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2: Et à 7h20 sur Europe 1, c'est l'heure de l'édito écho, Dimitri Pavlenko.
33: Bonjour Agnès Verdier-Molinier.
5: Bonjour Dimitri, bonjour à tous.
33: Agnès, 12 millions d'écoliers, collégiens et lycéens font leur rentrée. La plupart dans le public, 17% d'entre eux dans le privé sous contrat.
5: Et oui, c'est le jour du retour sur les bancs de l'école pour nos enfants. Et parmi eux, un peu plus de 2 millions d'élèves rejoignent les classes des établissements de l'enseignement privé sous contrat, soit effectivement autour de 17% des élèves. Mais si nos concitoyens avaient en tant que parents vraiment la possibilité de choisir le privé quand ils le désirent, la proportion d'élèves scolarisés dans le privé sous contrat serait beaucoup plus importante. Nous publions aujourd'hui même à la Fondation IFRAP un sondage Odoxa qui montre que près de 65% des parents d'élèves scolarisés considèrent que les établissements privés sous contrat sont meilleurs pour leurs enfants que ceux du public. Et seuls 5% des sondés estiment encore que les établissements publics sont supérieurs aux privés. Le constat est sans appel.
33: Et pourtant, vous l'avez dit, plus de 80% des élèves français vont à l'école dans des établissements publics de l'éducation nationale.
5: Et oui, mais c'est parce que l'État impose un peu la pénurie dans le nombre d'établissements et de classes du privé sous contrat, avec cette fameuse règle qui impose que seulement 20% des financements publics aillent vers le privé sous contrat. La liberté scolaire n'existe pas vraiment parmi les parents de dont tous les enfants sont scolarisés dans le secteur public, 58% pensent que le privé offre un meilleur enseignement. 71% des parents estiment que dans le privé, l'exigence de niveau scolaire est supérieure. 68% des parents saluent l'implication et l'engagement des professeurs du privé contre seulement 29% dans le public. Et cerise sur le gâteau, près de 80% des parents jugent le privé plus performant sur la discipline et pour la sécurité des élèves, 73% des parents plébiscitent aussi le privé.
33: Ouais, autrement dit, s'il y avait plus d'écoles privées sous contrat avec des financements publics équivalents, votre sondage nous dit que le nombre d'élèves du privé sous contrat serait peut-être 3 fois plus important.
5: Exact, l'un des chiffres les plus édifiants du sondage est que 56% des parents dont les enfants sont scolarisés exclusivement dans le public déclarent qu'ils inscriraient au moins un de leurs enfants dans le privé s'ils en avaient les moyens financiers et si une place était disponible. Si tous les parents qui souhaitent inscrire leur enfant dans un établissement privé sous contrat pouvaient le faire, la France compterait vraisemblablement la moitié de ses élèves dans le privé et pas 17%. Et la moitié, c'est comme en Bretagne, où l'offre de privé sous contrat est traditionnelle. De 50%. Dans les années qui viennent, il faudra vraiment songer à fermer des classes dans le public et à en ouvrir dans le privé sous contrat.
33: Merci Agnès Verdier-Molinier, Signature Europe. Bonne journée
5: Merci à vous.
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3: Bonne rentrée scolaire, 7h22, vous écoutez Europe 1 Matin avec Dimitri Pavlenko et c'est l'heure de retrouver Laurent Tessier.
33: Bonjour Laurent.
7: Bonjour à tous.
33: Le débat sur le port du voile dans l'espace public s'invite dans la campagne présidentielle.
7: C'est le débat qui a repris hier l'interdiction du port du voile islamique dans l'espace public. Le sanctionner par une amende, si le RN accède au pouvoir, il promet un référendum. Et c'est le sujet qui montre que des années ont été perdues, qui montre une certaine complaisance, une lâcheté des discours qui évoluent. Par exemple Emmanuel Macron, en avril 2018 sur BFM.
8: Pourquoi cela nous insécurise ce voile? C'est que ça n'est pas conforme à la civilité qu'il y a dans notre pays. Nous sommes attachés à cette égalité entre l'homme et la femme.
7: Le voile nous insécurise, disait le chef de l'État. Mais rien ne se passe. Un an plus tard, en octobre 2019 sur France Info, Emmanuel Macron bottait même en touche.
8: Le port du voile dans l'espace public n'est pas mon affaire.
7: Circuler, il n'y a rien à voir, ce n'est pas mon problème, c'est il y a 7 ans, que d'années de perdu. Et avec l'élection présidentielle en avril 2022, le discours du président de la République avait même un côté positif sur le voile pendant l'entre-deux-tours. Comme à Strasbourg, il était allé parler à une jeune femme voilée devant les caméras.
9: Vous êtes féministe ?
10: Oui, moi je suis féministe.
9: Vous êtes pour l'égalité femmes-hommes ?
10: Je suis pour l'égalité femmes-hommes.
9: Je peux me permettre d'être indiscret ?
10: Oui.
9: Vous portez un voile par choix ou vous êtes imposé ?
10: C'est par choix.
9: Avoir une jeune fille qui porte le voile à Strasbourg qui dit « Est-ce que vous êtes féministe ?» C'est la meilleure des réponses à toutes les bêtises que j'entends.
7: On est passé en quelques années au voile comme quelque chose qui nous insécurise à « on peut le porter et être féministe ». Que d'années de perdu. Je peux vous donner aussi l'exemple de l'ancien Premier ministre Édouard Philippe, candidat à l'élection présidentielle. Il y a 8 mois, sur LCI, il était assez ferme sur le sujet.
12: Comment vous réagissez quand vous voyez une femme voilée dans la rue ?
13: Je vais vous répondre très honnêtement. J'aime pas ça. J'ai jamais été à l'aise vis-à-vis du port du voile. Parce que c'est souvent le signe d'une forme de soumission.
7: Édouard Philippe reconnaissait que le port du voile était le signe d'une soumission. Et hier, lorsqu'il a été interrogé sur le sujet, j'ai senti un changement de ton.
15: Et je ne crois pas qu'il soit nécessaire d'aller plus loin à ce stade. Je suis respectueux de la Constitution.
7: Je rappelle que 69% des Français veulent interdire le port du voile dans l'espace public, selon un sondage CSA pour CNews Europe 1 et le JDD. Et dans la rubrique « Je retourne ma veste », la palme est donnée à Jean-Luc Mélenchon, le leader de LFI qui, en mars 2017, affirmait, comme Marine Le Pen, qu'il s'agissait d'un acte de soumission de la femme. C'était sur TF1.
17: Vous n'entendez pas que le voile est un acte de soumission de la femme?
18: Mais bien sûr que ça l'est du point de vue de mes convictions personnelles.
19: C'est juste un débat entre Mme Le Pen et M. Mélenchon.
18: Et je m'efforcerai de convaincre quelqu'un qui viendrait à porter un voile de ne plus le porter.
7: Mais tiens, hier, Jean-Luc Mélenchon a déclaré que vouloir interdire le port du voile dans l'espace public était ignoble, je le cite. Des pas en avant, des pas en arrière, c'est le Madison.
33: Merci Laurent Tessier, le rédacteur en chef de Pascal Pro et vous, votre édito chaque matin sur l'antenne d'Europe 1 à 7h20 et on vous retrouve donc tous les après-midi. Le numéro du standard pour participer à l'émission avec Pascal Pro et Laurent Nissa Dadi.
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33: À cet après-midi Laurent, on passe au jeu d'Europe.
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33: La députée, la France insoumise au Parlement européen, elle sera face à Laurence Ferrari dans 3 quarts d'heure. Votre journal, la météo dans un instant sur Europe 1.
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0: ou encore la Bourgogne. Dans tous ces secteurs-là, le soleil est souvent caché par quelques passages nuageux avec des nuages assez épais. En revanche, sur la moitié sud, alors là, c'est une rentrée scolaire estivale. 34 degrés à Carcassonne, à Nîmes et Ajaccio, 32 pour Bastia, 30 à Pau et à Lyon, 28 degrés pour Saint-Étienne et Clermont-Ferrand, 26 à Poitiers, 24 degrés pour Paris, Nantes et Nancy, 22 à Brest et Lille et 19 degrés à Boulogne-sur-Mer.
1: Merci Anissa Dadi, bon réveil à vous. Bienvenue sur Europe 1, 7h30.
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1: On ressort les cartables des placards. Près de 12 millions d'écoliers vont faire leur retour en classe ce matin, rentrer sans smartphone au lycée. Qu'en pensent les élèves et leurs parents? Europe 1 est allé à leur rencontre à Marseille. La mort d'un monument de la 5e République, Édouard Balladur, décédé hier à l'âge de 97 ans. La classe politique rend hommage à l'ancien Premier ministre. Et puis 5 années de prison, dont une ferme requis contre un animateur du périscolaire. Il a reconnu des violences sexuelles sur 9 enfants lors de son procès hier. Un autre procès doit avoir lieu aujourd'hui.
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1: Le journal de 7h30 sur Europe 1, Théo Grévin. Bonjour Théo.
4: Bonjour Dimitri, bonjour à tous. Et tout d'abord, c'est d'une affaire à peine croyable dont on vous parle ce matin sur Europe 1. Le retour derrière les barreaux d'un des complices du meurtrier de Samuel Paty. Un homme reconnu coupable donc d'avoir aidé Abdullah Onzarov, le terroriste islamiste qui avait décapité le professeur d'histoire-géographie en achetant notamment l'arme du crime. Bonjour Jean-Baptiste Marty.
5: Bonjour Théo, bonjour à tous.
4: Du service police-justice d'Europe 1, que lui reproche la justice?
5: De ne pas avoir respecté son contrôle judiciaire, il a été interpellé, tenez-vous bien, au parc Astérix dans l'Oise, en dehors des Hauts-de-France, région dans laquelle il était pourtant assigné à résidence depuis sa libération conditionnelle au début de l'été, et cela en attente de son expulsion vers la Tchétchénie, puisqu'il fait l'objet d'une obligation de quitter le territoire français, une OQTF. Mais voilà, assignation à résidence non respectée, ce sont les gendarmes qui l'ont contrôlé sur le parking du parc d'attractions. Il a d'abord été placé en garde à vue et puis jugé, selon le parquet, lors du procès. Ça ne serait pas son coup d'essai, l'homme aurait quitté la région des Hauts-de-France à 8 reprises, même la nuit depuis sa libération. Résultat donc, retour derrière les barreaux pour un an. On le rappelle, Azim Epsirkanov avait été reconnu coupable d'avoir aidé le meurtrier de Samuel Paty à se procurer l'arme du crime, un couteau, même si lui a toujours affirmé ne pas avoir eu connaissance du projet funeste de son ami d'enfance. D'abord condamné à 16 ans de prison pour complicité d'assassinat terroriste, sa peine avait été ramenée à 7 ans en appel en mars dernier.
4: Les informations de Jean-Baptiste Marty du service police-justice d'Europe 1.
1: Après 2 mois de vacances, retour en classe pour près de 12 millions d'écoliers.
4: Elle vous rappelle des souvenirs plus ou moins récents. Bientôt, la sonnerie retentira dans 60 000 écoles, collèges et lycées. Les lycées où c'est la principale nouveauté de cette rentrée, le téléphone portable sera interdit dès ce matin. Mesure dont l'application s'annonce complexe. Mais comment est-elle accueillie par les lycéens et leurs parents? Le correspondant d'Europe 1 à Marseille, Stéphane Burgat, leur a posé la question.
6: Ils ont beau être hyper connectés, certains lycéens découvrent tout juste cette mesure.
7: Non, je suis pas au courant.
8: Mais j'espère pas, parce que j'ai besoin du temps tel, moi.
7: Bah, on discute, on joue, même le devoir.
6: Et l'incompréhension est de mise.
9: Bah, moi, je suis déçu un peu, parce que j'utilisais beaucoup. Quand on a une heure de trou ou quoi, forcément, on prend le téléphone direct. Comme au collège, il y en a plein qui feintent. Je vais regarder, mais beaucoup moins qu'avant, quoi. Bah, j'ai essayé de feinter un peu dans les couloirs.
6: Même s'il y a beaucoup doute que cette mesure soit appliquée efficacement.
10: Peut-être moins utilisée par les élèves, mais pas totalement. C'est déjà compliqué la surveillance en général, donc ça veut dire rajouter des surveillants en plus et tout. Enfin, je suis pas sûre qu'il y en aura.
6: Et du côté des parents, si certains applaudissent.
11: Trop de temps d'écran, trop de dispersion, les enfants ne sont pas concentrés déjà.
6: D'autres au contraire s'interrogent.
12: Le problème c'est qu'en fait toutes les infos du lycée sont données via des plateformes. Moralité en fait, on se retrouve à avoir l'utilisation du téléphone qui est obligatoire et s'ils l'utilisent, ils ont des avertissements ou autres. C'est un peu contradictoire.
6: Et chaque établissement devra fixer son propre dispositif ainsi que son barème de sanctions. Marseille, Stéphane.
4: Et l'interdiction du téléphone portable, il en sera question ce matin dans un lycée de Mende, dans l'Auxerre, où Emmanuel Macron est attendu. Rentrée perturbée dans 2 académies après la cyberattaque survenue cet été. À Nantes et Toulouse, l'appel se fera à partir de listes papier et sans messagerie professionnelle pour les enseignants.
1: Les enseignants, justement, dont le vote est convoité à 8 mois de l'élection présidentielle.
4: Oui, preuve en est ces promesses de forte revalorisation salariale, 10% d'augmentation pour Raphaël Glucksmann, 20% pour Édouard Philippe. Chacun fait monter les enchères. Aujourd'hui, un prof touche en moyenne 2000 euros net par mois en début de carrière. C'est 700 euros de moins qu'au Royaume-Uni, où le mode de rémunération est toutefois différent, puisque les enseignants sont en partie payés au mérite, Alexis Bourdon.
13: Oui, les établissements scolaires du Royaume sont plus autonomes dans leur budget.

0: Contrairement à la France où le salaire est très souvent lié à l'ancienneté, outre-Manche, la rémunération peut être adaptée à la performance. En début de carrière au Royaume-Uni, les professeurs du public sont payés 2500 euros net par mois et à partir de cette somme, leur rémunération peut rapidement grimper. Chaque année, ils sont évalués avec des critères qui varient selon les établissements. Cela peut être les résultats des élèves aux examens ou encore le taux d'admission aux grandes écoles. Conséquence, dans certains établissements, un prof peut être payé jusqu'à 7000 euros par mois selon son profil. Une politique encouragée par le ministère de l'Éducation britannique avec des campagnes de recrutement basées sur le salaire pour susciter des vocations. Mais s'il n'est pas jugé assez performant, un prof peut être licencié comme n'importe quel salarié du secteur public britannique.
1: Alexis Bourdon pour Europe 1.
2: Justement, est-ce une bonne idée? Qu'en pensez-vous? Faut-il payer les enseignants au mérite? C'est la question du jour sur le site et l'appli Europe 1. Vous avez la parole, vous votez dès maintenant. C'est en tout cas une rentrée sous tension qui s'annonce dans le périscolaire.
1: Après une année marquée par le scandale des violences sexuelles, hier 5 ans de prison, dont un ferme, ont été requis à l'encontre d'un animateur jugé pour des violences sur 9 enfants. Et certains parents, angoissés, ont donc décidé de revoir toute leur organisation pour éviter d'avoir à inscrire leurs enfants. C'est le cas de ces familles que vous avez interrogées, Romy Azoulay.
3: Aujourd'hui, le fils de Julie, 3 ans, fait ses premiers pas à la maternelle. Après les scandales autour du périscolaire, hors de question pour elle de le laisser au centre aéré. Il ira seulement à la cantine parce qu'elle ne peut pas faire autrement. Cette maman parisienne en est malade.
4: Je suis obligée de prendre du Lexomil parce que ça fait maintenant 10 jours que j'ai des angoisses terribles. J'ai tergiversé tout l'été pour savoir si je le mettais à la cantine ou pas. Comment je vais faire? Est-ce que je prends une nounou, sachant que les nounous, c'est trop cher? Le mercredi après-midi, il ira pas, c'est triste parce qu'il aurait fait des super activités.
3: À la place, elle lui donnera elle-même des cours de natation. Même psychose à Saint-Ouen, au nord de Paris, où 6 animateurs ont été suspendus l'an dernier. Pour éviter la garderie à leur fille de 5 ans, Charlotte et son mari préfèrent jongler entre grands-parents, voisins et nounous.
5: Je dépose ma gamine tous les matins avec la boule au ventre. Dans la mesure où on vit dans un pays qui ne protège pas nos enfants, et ben c'est moi qui vais protéger ma gamine et elle ne va plus aller au périscolaire. Tout ce qui se passe sur ce sujet-là depuis le début de l'année est très opaque. Et les actions concrètes qui sont menées dans les écoles sont quasi inexistantes. Il faut qu'on sache qui s'occupe de nos enfants.
3: D'autres familles ont fait le choix de basculer leurs enfants dans le privé.
1: Romy Azoulay.
2: Ancien Premier ministre, figure tutélaire de la droite française, Édouard Balladur s'est éteint hier à l'âge de 97 ans.
1: Annonce de sa famille, plus d'un demi-siècle passé aux plus hautes fonctions de l'État. Mais l'histoire retiendra surtout sa rivalité avec son ami de 30 ans, Jacques Chirac, lors de l'élection présidentielle de 1995.
6: J'ai décidé de présenter ma candidature à la présidence de la République. En cet instant, je mesure avec émotion la gravité de ma décision.
1: Édouard Balladur, battu par Jacques Chirac, l'ancien chef de l'État Nicolas Sarkozy déplore la perte d'un mentor et ami. Emmanuel Macron rend lui hommage à un serviteur exigeant, mesuré et dévoué de la France. Notez que la famille de l'ancien Premier ministre indique qu'une messe sera donnée dans la plus stricte intimité, sans plus d'informations à ce stade.
2: Merci beaucoup Théo Grévin, c'était votre journal. Dans un instant, sur Europe 1, l'édito international de Vincent Hervouet, nous irons en Espagne, toujours sous le choc du brusque afflux de migrants arrivés à Ceuta fin juillet. Pour sa rentrée politique, le Premier ministre socialiste espagnol Pedro Sanchez a trouvé les coupables. La Russie, Israël et une internationale d'ultra-droite, indique-t-il Pedro Sanchez. Le regard de Vincent Hervouet dans un instant.
7: Bon réveil, merci d'avoir choisi Europe 1 matin. Très bonne rentrée des classes. Il est 7h38 et nous sommes le mardi 1er septembre.
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7: Très bon début de journée avec Europe 1 Matin et Dimitri Pavlenko jusqu'à 9h. Dans un instant, l'édito international avec Vincent Hervouet, direction l'Espagne.
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7: 7h41, très bon début de journée avec Europe 1 Matin et Dimitri Pavlenko. Place aux signatures d'Europe 1.
2: Dans 10 minutes, votre édito politique, Alexis Brazet, rendra hommage ce matin à Édouard Balladur, l'ancien Premier ministre décédé hier soir. La revue de presse d'Europe 1 également, avec Olivier Delagarde. Mais d'abord, l'édito international d'Europe 1. Bonjour Vincent Hervouet.
32: Hola, comment ça va Dimitri?
2: Eh bien écoutez, très bien, très bien. Muy bien, l'Espagne, c'est dont on parle ce matin. Enquête pour comprendre ce qui s'est passé à Ceuta début juillet. Pedro Sanchez a son idée sur cet afflux subi de migrants. Il soupçonne Israël, la Russie, ainsi qu'une internationale d'extrême droite d'avoir manipulé l'information.
32: Alors il y a un mois, jour pour jour, 70 000 migrants forçaient la frontière et se précipitaient à Ceuta. Depuis, la plupart sont retournés au Maroc, mais il en reste 5 à 10 000, dont bon nombre de mineurs et beaucoup d'Africains subsahariens. Beaucoup dorment à la Belle Étoile, d'autres ont monté un camp sur la plage. Il n'y a ni toilette, ni douche, ni cantine collective, et si vous manquez d'imagination, eh bien, il faut lire le quotidien local, El Faro, ça veut dire le phare, et vous pourrez mesurer ainsi, jour après jour, la peur, l'épuisement, la colère des habitants de l'enclave qui se sentent abandonnés. La semaine dernière, Madrid voulait réquisitionner les équipements scolaires et sportifs pour en faire des centres d'accueil. Des milliers de manifestants ont crié « Expulsez les envahisseurs !» Les renforts de la police et de l'armée venus de la péninsule ont évité que la manif tourne à la bataille rangée. Le ministre chargé du dossier est bien d'accord, il faudrait renvoyer tous les migrants, mais il rappelle que l'an dernier, les tribunaux ont condamné deux fonctionnaires pour avoir procédé à des expulsions précipitées. Alors depuis un mois, le phare jette une lumière implacable sur la faiblesse du gouvernement espagnol, l'impuissance du royaume à protéger ses frontières et ses sujets.
2: Mais heureusement, Pedro Sanchez est rentré hier de vacances.
32: Alors, il a passé un mois d'août aux Canaries, dans la spectaculaire villa de la Mareta, qui est accrochée à la côte de Lanzarote, une résidence royale dont profitent les premiers ministres. La vue doit être magnifique. Au loin, l'Afrique, le Sahara marocain. Et puis, on ne voit pas les migrants qui tentent la traversée, puisque les courants portent les bateaux vers Fuerteventura, plus au sud de l'archipel. Et le Premier ministre n'a donc pas été dérangé. Après ces semaines de farniente, Pedro Sanchez est rentré mardi dernier à Madrid, mais il n'a fait que passer. Une photo le montre au palais de la Moncloa, à la table du Conseil des ministres, bronzé, chemise ouverte. Et il est reparti aussitôt, en Andorre, au frais, pour une thalasso 5 étoiles avec sa femme. C'est bien, c'est sain avant avant de reprendre le turbin. Elle est stressée, Bégonia. Le tribunal de Madrid vient d'ordonner de la juger pour détournement de fonds. Et après la condamnation du frère de Pedro pour trafic d'influence et de deux de ses intimes pour corruption, sans oublier Zapatero et ses pots de vin, eh bien les magistrats risquent de manquer d'indulgence. Pedro Sanchez, lui, avait vraiment besoin ce mois sans conférence de presse, sans happening à la télé, sans meeting, juste deux petites visioconférences avec les ministres les 7 et 17 août pour parler de Ceuta, et puis basta.
2: Mais pourquoi accuse-t-il Israël, la Russie, une internationale d'extrême droite dans l'affaire de Ceuta ?
32: Mais pourquoi pas ? On ne prête qu'aux riches. Pedro Sanchez, qui passe sa vie à se quereller puis à se réconcilier avec ses voisins du Maghreb, a décidé que le Maroc n'était pour rien dans l'invasion. Que les migrants n'avaient pas été attirés par la régularisation en cours de centaines de milliers de sans-papiers en Espagne. Non, c'est une tentative de déstabilisation qui vise l'Europe. C'est donc un coup des Russes, et puis aussi de l'extrême droite, toujours aux aguets pour diviser les 27. Pedro Sanchez a dû rajouter Israël parce que les antisémites deviennent toujours paranoïaques, et puis ça fait tellement plaisir à l'extrême gauche qui lui permet de se maintenir au pouvoir sans majorité, sans budget et sans aucune vergogne.
2: Ouais, c'est une vergogne ça. Merci beaucoup Vincent Hervouet, signature Europe 1. Il est 8h moins le quart.
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2: La revue de presse d'Europe 1, à présent, Olivier Delagarde, c'est donc la rentrée scolaire.
4: Eh oui, mon cher Dimitri, à la rentrée. Marronnier des marronniers pour la presse française. Et c'est vrai qu'à partir d'aujourd'hui, rien ne sera plus vraiment comme avant. Adieu les tongs, les maillots de bain, les piqûres de moustiques. Bonjour les mocassins, les cartables à dos et les piqûres au réveil. Bonne rentrée aux 11,6 millions d'élèves, s'exclame le Parisien aujourd'hui en France. En gros titre, un bisou à maman et puis au boulot. Et le boulot, pour Jean-Baptiste Isaac, qui signe l'édito du Parisien, c'est comment sauver l'école France. Parce que les enquêtes sont implacables, elles attestent des résultats décevants de nos élèves, comme le révèle un nouveau rapport publié ce lundi par le Haut Commissariat à la Stratégie et au Plan, et comme le confirmera dans quelques jours le classement PISA. Alors évidemment, un peu partout dans la presse de gauche, vous lirez des interviews de syndicalistes de l'enseignement national qui réclament davantage de moyens, même si le nombre d'élèves baisse. Mais on reste quand même abasourdi qu'aucun professeur en France ne fasse son examen de conscience, ne remette en question ses méthodes, sa pédagogie. Parce que quand un élève a des difficultés à l'école, c'est son problème, mais quand c'est toute une génération qui arrive au collège sans avoir acquis les savoirs fondamentaux, cela devrait devenir le problème de l'éducation nationale et de ses agents. Reprenons le Parisien qui a lu donc le rapport du Haut Commissariat. On y apprend des vérités qui laissent pantois, écrit-il, ainsi la méthode de lecture la plus efficace n'est encore utilisé que par une minorité d'enseignants. Comment ça se fait ? Eh bien parce que les profs font ce qu'ils veulent dans leur classe, et tant pis pour leurs élèves.
2: Mais est-ce qu'on n'en demande pas trop à l'école ?
4: Alors c'est probablement l'autre grand problème, souligne l'opinion. À l'école, on doit désormais recevoir une éducation à l'alimentation et au goût pour lutter contre la malbouffe, au développement durable, bien sûr, à l'éducation aux médias, contre les fake news aussi, à la vie affective et sexuelle, à la gestion financière, cours dont on se dit qu'il pourrait d'ailleurs profiter à certains gouvernements, le tout à caser dans les 26 heures hebdomadaires de l'emploi du temps d'un collégien, souligne Rémi Barbet et Marie-Amélie Lombard-Latune. Et tout ça se fait évidemment au détriment des savoirs essentiels, lire, écrire, compter. Le ministre lui-même en est convaincu. Il faut arrêter de nous disperser, a-t-il déclaré. Arrêter de dire, si la famille ne le fait pas, c'est à l'école de le faire. Non, non et non. L'école n'est pas la voiture balai de la société. Mais que peut faire un ministre dont c'est la première rentrée, et qui de toute façon ne sera plus ministre à la sortie au mois de juin, lorsque tous ces bambins retrouveront le chemin des vacances.
2: Quoi d'autre dans les journaux ce matin ?
4: Alors évidemment, la mort d'Edouard Balladur, la nouvelle de sa disparition a bousculé les journaux, parfois après leur bouclage. C'est donc souvent sur les sites de vos quotidiens qu'il faut aller lire portraits et témoignages. Alexis Brézet va nous en parler longuement dans quelques minutes. On est quand même frappé par les éloges que l'on lit aujourd'hui quand on se souvient à l'époque de la férocité avec laquelle une certaine presse le traitait, mais j'y reviendrai longuement dans la revue de presse à 8h45. Cette question maintenant, comment les journaux russes rendront-ils hommage à Poutine quand il disparaîtra ? Pas sûr s'il soit dithyrambique. Papier dans The Economist cette semaine sur un Vladimir Poutine acculé qui n'a d'autre choix que d'intensifier sa guerre. Le système russe tolère fortement la violence. explique le journal, mais ne pardonne pas l'échec. Il pense probablement que mettre fin à la guerre sans atteindre son objectif minimal, c'est-à-dire prendre toute la région orientale du Donbass, le mettrait physiquement en danger. Ils vont me pendre. C'est ce qu'aurait confié Poutine à certains de ses proches, à lire dans The Economist.
2: On termine avec un autre chef d'État.
4: Oui, on évoquait rapidement Édouard Balladur. On va terminer avec son ennemi de 30 ans, Jacques Chirac. Jacques Chirac qui fait la une du dernier numéro de Schnock. Alors Schnock, c'est un magazine drôle et décalé que j'aime bien, qui replonge les vieux barbons comme moi dans les années 70, 80, 90. Et donc, qui nous parle de Chirac, dont on se moquait, que certains méprisaient, qui est aujourd'hui en passe d'être élevé au rang d'icône. Il faut se souvenir quand Chirac était considéré comme un agité du bocal, un quasi-mafieux, un super-menteur, un facho. Pour savoir qu'en politique, le match n'est jamais joué définitivement et que l'on est souvent plus grand mort que vivant. Je vous laisse méditer là-dessus, mon cher Dimitri.
2: Merci Olivier Delagarde. Votre portrait d'Édouard Balladur, justement dans la lignée de ce que vous venez de dire à propos de Jacques Chirac et de la mémoire en politique. Rendez-vous tout à l'heure 9h moins le quart. Dans un instant, l'édito politique d'Alexis Brézé, juste après le journal permanent Théo Grévin.
5: Les hommages se multiplient après l'annonce du décès d'Édouard Balladur. L'ancien Premier ministre s'est éteint hier à l'âge de 97 ans. Emmanuel Macron salue la mémoire d'un serviteur exigeant. Son lointain successeur à Matignon, Sébastien Lecornu, parle d'une figure majeure de notre vie publique. L'heure de la rentrée a sonné pour près de 12 millions de jeunes écoliers. Une nouvelle année marquée par plusieurs nouveautés, à commencer par l'interdiction du téléphone portable dans les lycées. Une attaque massive de missiles balistiques et de drones russes a tué au moins 9 personnes à Kiev et dans sa région, dont 7 dans un dépôt ferroviaire de la capitale, annonce ce matin des autorités ukrainiennes. Et puis l'US Open de tennis, immense déception pour Arthur Fils, le numéro 1 français, éliminé dès le premier tour hier soir. Ça passe en revanche pour Adrian Manarino, le vétéran français, 38 ans.
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2: L'édito politique sur Europe 1 avec Le Figaro. Bonjour Alexis Brézet.
9: Bonjour Dimitri, bonjour à tous.
2: Édouard Balladur s'est donc éteint hier soir à l'âge de 97 ans. On se souvient qu'il fut le Premier ministre de la seconde cohabitation, 93-95. Bah pour le reste, son nom ne dit sûrement plus grand-chose aux jeunes générations. Alors vous l'avez bien connu Alexis. Quel souvenir gardez-vous d'Édouard Balladur?
9: Vous me demandez, Dimitri, de vous parler d'un temps que les moins de 20 ans, et même, je le crains, les moins de 50 ans, ne peuvent pas connaître. Un temps où les responsables publics, avant d'être des hommes politiques, étaient des serviteurs de l'État. Un temps d'avant les chaînes d'infos et d'avant les réseaux sociaux, où les hommes qui nous gouvernent, parce que, reconnaissons-le, c'était surtout des hommes, regardaient plus haut et se tenaient plus droit. Un temps où le jeune journaliste politique que j'étais, à l'époque à Valeurs Actuelles, quand il avait le privilège d'être introduit dans le bureau du Premier ministre par un brillant directeur de cabinet nommé Nicolas Bazire, sanglé tel un officier de marine dans son costume à trois boutons. Alors, j'étais pas reçu tout seul, évidemment, pas assez important, mais avec d'autres jeunes journalistes politiques qui se nommaient Guillaume Tabar, Carole Barjon, Éric Zemmour. Eh bien, je peux vous assurer qu'à cet instant-là, nous n'en menions pas large, parce que nous savions que la conversation menée par Édouard Balladur allait nous emmener du côté de Taines et de Bainville, d'Adam Smith et de Saint-Augustin, ou du dernier livre de Jean d'Ormesson. Et là, il ne s'agissait pas de dire des bêtises, parce qu'Édouard Balladur, sans rien manifester, avait au fait de vous clouer d'un coup d'œil acéré sur la tapisserie d'Aubusson. C'était brillant et c'était profond. C'était drôle aussi parce qu'Édouard Balladur en privé était tordant. Il adorait commenter les bruits de la ville. Il se délectait des ridicules de ses contemporains qu'il déchiquetait sans avoir l'air d'y toucher de sa voix flûtée. Balladur, c'était la quintessence de l'esprit français.
2: Alors, politiquement, comment le définiriez-vous, Alexis? Il était de droite, du centre, réformateur, conservateur?
9: Au fond, je dirais que cet homme aux racines orientales, il détestait qu'on les évoque. Ses adversaires chiraciens ne s'en privèrent pas, qui le peignaient en étrangleur ottoman, et bien qu'il fut le plus british de nos dirigeants. Alors, pas seulement en raison de son élégance vestimentaire étudiée, rehaussée de cette pointe d'excentricité qui fait le sel du style britannique, mais surtout par ce cocktail éminemment Tory qui a toujours constitué le fond de sa pensée politique. Libéral, il l'était absolument. Ministre d'État, il tenait beaucoup à ce titre, ministre de l'économie et des finances entre 86 et 88, il a su réformer la France comme personne ne l'avait fait depuis 58 et comme personne ne l'a fait depuis. Libéral, et tolérant, donc, sur le plan des idées, mais en même temps aussi conservateur, sans complexe ni exclusive électorale que les Anglais peuvent l'être. Un homme de droite, donc, disciple de Pompidou, dont il accompagna à l'Élysée les derniers jours, beaucoup plus que gaulliste, hein, l'héroïsme glorieux des compagnons, c'était pas vraiment sa tasse de thé, mais, disons-le, d'une droite nettement plus censitaire que populaire, une droite en gants gris-perle qui n'a pas fait le poids quand s'est engagée contre les Chiraciens la bataille de rue.
8: Ah oui, cette défaite face à Jacques Chirac en 1995, c'est l'échec de sa vie. Hein.
9: Et oui, bien sûr. Alors, quelques années plus tard, l'élection de son disciple Nicolas Sarkozy l'a un peu consolé. Mais enfin, au fond, il s'en est jamais remis. Et c'est une leçon que certains devraient sans doute méditer. Édouard Balladur avait tout. Les sondages et les salons, les journalistes et les soutiens politiques, et il a perdu l'élection. Il incarnait le cercle de la raison. C'est pour lui que l'expression a été forgée. Et les passions ont tout emporté. Au fond, Édouard Balladur n'avait sans doute pas en lui la sauvagerie et la démagogie nécessaires pour conquérir le pouvoir, mais avec le recul, on ne peut s'empêcher de penser qu'il aurait pu faire un grand président.
8: L'édito politique sur Europe 1. Merci beaucoup Alexis Abrézé, votre hommage ce matin à Édouard Balladur, qui ne fait pas la une du Figaro ce jour. Question d'heure de l'événement.
9: De bouclage.
8: Effectivement, c'est Sébastien Lecornu qui est à la une ce matin du Figaro. Sébastien Lecornu sous pression pour le dernier budget d'Emmanuel Macron. Merci beaucoup Alexis, bonne journée à vous.
7: Il est 7h55, très bonne rentrée à tous. Si vous êtes déjà sur le chemin de l'école, vous écoutez Europe 1 matin et nous sommes le mardi 1er septembre. Dans un quart d'heure, Dimitri Pavlenko, l'invité de la grande interview Europe 1
8: Senior. Ce sera Manon Aubry, eurodéputé La France Insoumise. Après votre journal, la météo et le saint du jour sur Europe 1, nous fêtons Saint-Gilles, 8h-5.
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8: Nous fêtons ce jour Saint-Gilles, qui vécut au 8e siècle en ermite dans les forêts près de Nîmes, où il fonda une abbaye qui prit son nom Saint-Gilles-du-Gard, sur le chemin de Compostelle. On passe au temps, Anissa Haddadi. Comment on habille les enfants cette rentrée? Enfin, normalement, c'est fait. La cloche va sonner d'une minute à l'autre.
7: Et normalement, là, ils sont prêts, les enfants. 8h30, rentrée des classes. Bon, vous pouvez les habiller de manière légère, les enfants, à l'école ce matin. Surtout sur la moitié sud, on a un soleil radieux qui va des Pyrénées des midi toulousains, jusqu'aux Alpes, en passant par le Massif central, la vallée du Rhône, le pourtour méditerranéen et la Corse. Là, on a un soleil radieux avec le Mistral qui s'est levé avec des rafales jusqu'à 50 km/h aujourd'hui. En revanche, sur la moitié nord de la France, alors c'est une journée calme, au sec, quelques gouttes possibles entre les Ardennes et l'Alsace, mais rien de très marquant. En revanche, on a beaucoup de passages nuageux qui pourront de temps en temps masquer ce beau soleil sur la moitié nord. Les températures, alors ce matin, on n'a que 8 petits degrés à Aurillac, 15 à Paris, 22 à Bastia, et cet après-midi, 19 à Boulogne-sur-Mer, 20 à Cherbourg et au Havre, 21 degrés à Rouen, 24 à Paris, Reims et Vannes, 26 degrés pour Aurillac, Biarritz et Strasbourg, 27 à Bordeaux, 29 degrés à Chambéry, 30 à Lyon et jusqu'à 34 degrés pour Ajaccio et Nîmes.
8: Merci Anissa Dadi, bon réveil à vous, bienvenue sur Europe 1. Nous sommes le mardi 1er septembre, bonne rentrée à tous, il est 8h sur Europe 1.
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8: Et c'est l'heure de la sonnerie dans les écoles. La rentrée pour près de 12 millions d'élèves européens à leur côté ce matin en direct d'un collège de la métropole lyonnaise. Dernière rentrée avant l'élection présidentielle de 2027. Pour Emmanuel Macron, le chef de l'État se rend dans un lycée de Lozère aujourd'hui. Objectif, vérifier si l'interdiction du téléphone portable est bien appliquée. Europe 1 en direct de Mende dans ce journal. Je vous demande de vous arrêter. La phrase culte d'Édouard Balladur, l'ancien Premier ministre décédé hier à l'âge de 97 ans, il avait appelé à voter pour Jacques Chirac suite à sa défaite au premier tour de la présidentielle de 95. Et puis le retour du débat sur l'interdiction du voile islamique dans l'espace public. Marine Le Pen promet un référendum sur la question en cas de victoire à la présidentielle. Votre invité ce matin dans 10 minutes. Bonjour Laurence Ferrari.
3: Bonjour Dimitri, ce sera Manon Aubry, eurodéputée de la France insoumise. Elle a créé la stupeur en traitant les milliardaires de nuisibles. Lors des universités d'été de la France insoumise, maintient-elle ce terme qui choque? Puis comment explique-t-elle le revirement de Jean-Luc Mélenchon sur la question du voile islamique, lui qui jugeait cela dégradant pour les femmes en 2010, que c'était même un acte de soumission en 2017. Enfin, je la questionnerai, Dimitri, sur le programme économique de la France insoumise. Où sont les économies? On voit bien les impôts et les taxes, mais pas beaucoup les réductions de dépenses.
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8: C'est donc la rentrée scolaire ce mardi pour près de 12 millions d'élèves. Remettre le réveil, refaire son sac ou le cartable, découvrir son emploi du temps, retrouver aussi les copains de l'année dernière. Pas facile après deux longs mois de vacances. Nous partons à Mézieux dans l'agglomération lyonnaise. Retrouver le correspondant d'Europe 1. Bonjour Jean-Luc Bougeon.
4: Bonjour Dimitri, bonjour à tous.
8: Jean-Luc, vous êtes devant le portail du collège Évariste Galois, célèbre mathématicien français du 19e siècle. Les premiers élèves sont en train d'arriver, Jean-Luc.
4: Oui, petit à petit, ici devant les grilles du collège, reprise des cours dans une demi-heure, à 8h30 pile. Alors ce matin, il n'y a que des sixièmes, les petits nouveaux, puisque cette première matinée leur est consacrée. Ils auront l'établissement pour eux tout seuls, afin de leur permettre de bien se familiariser avec ce nouvel environnement. 180 élèves de sixièmes qui, dans une demi-heure, vont prendre place dans leur classe respective, avec un petit peu d'appréhension quand même à l'image de Brice, 11 ans.
5: Je suis un peu stressée parce que c'est nouveau. C'est quelque chose que je connais pas. Je vais rencontrer de nouvelles personnes, de nouveaux profs.
4: Ça va être plus grand que l'école?
5: Oui, c'est ça. Et il y aura beaucoup plus de classes. Et j'espère surtout que je serai avec mes amis.
4: T'as tout bien préparé?
5: Oui, le sac est prêt. Il y a quelques feuilles, mon cahier de brouillon, mon stylo. Et puis là, aujourd'hui, c'est juste de la préparation. Et la vraie rentrée, c'est jeudi.
4: Tout va bien se passer, rassure le principal du collège Olivier Moiroux. Hier et ce matin, l'heure était aux derniers ajustements, aux derniers préparatifs. Et tout est prêt pour accueillir les sixièmes, explique-t-il.
6: C'est une prise de contact, on leur remet le carnet, on revoit avec eux le règlement intérieur, on pointe quelques règles essentielles, on leur explique l'emploi du temps. Alors ça, ça prend un petit peu de temps avec les sixièmes, puisque forcément tout est nouveau pour eux. Les professeurs se présentent, font un petit peu le tour des classes pour parler de leurs exigences. On est sur vraiment de l'administratif aujourd'hui.
4: Alors, une rentrée sans absence de professeurs dans cet établissement. Tout le monde est là sur le pont. Cet après-midi, c'est au tour des troisièmes de rentrée. Demain, ce seront les quatrièmes et les cinquièmes qui reprendront à leur tour.
8: Bon, en tout cas, il a l'air très bien, très, très serein, ce jeune Brice que vous nous avez fait entendre, Jean-Luc Bougeon, à mes yeux, près de Lyon, pour Europe 1. Merci Jean-Luc.
7: Emmanuel Macron fait lui aussi sa rentrée ce matin.
8: Ah oui, la dixième et dernière pour lui. Il a choisi le lycée Chaptal de Mende, en Lozère, où vous vous trouvez, Maïalène Trémollet, du service politique d'Europe Europe 1, Maïlène. La nouveauté au lycée cette année, c'est l'interdiction du smartphone. Objectif, en finir avec les cohortes de tête baissée dans les couloirs et les cours de récré. La loi a été promulguée il y a quelques jours à peine. Pour Emmanuel Macron, Maïlène, protéger les enfants des écrans, ça ne peut plus attendre.
2: Oui, après le collège, l'objectif du jour pour Emmanuel Macron, c'est bien de défendre cette nouvelle réforme ici à Mende pour le lycée. Le chef de l'État devrait d'ailleurs présenter lui-même ce dispositif sans portable à une classe de seconde en fin de matinée. Il faut dire que cette ultime rentrée des classes est surtout l'une des dernières occasions pour l'Élysée de défendre son bilan pour l'école. Alors que 8 ministres se sont succédé rue de Grenelle sur les 2 quinquennats, qu'une grande partie des enseignants déplore un trop-plein de réformes ces dernières années, accompagné d'une absence de cap, Emmanuel Macron, par cette dernière réforme, veut montrer une équipe gouvernementale au travail encore investie sur le dossier de l'éducation. Toujours est-il que cette nouvelle mesure sur les téléphones portables peine néanmoins à convaincre à ce stade. Quand certains directeurs sont sceptiques quant à une mise en place efficace et concrète, d'autres regrettent un calendrier imposé dans l'urgence. D'autres encore réclament surtout un professeur devant chaque classe et des bâtiments salubres. La suite du programme ici en Lozère pour le président, c'est aussi un déjeuner au réfectoire avec les élèves, avant de se pencher sur un deuxième thème phare, la formation des enseignants, grand engagement de son second quinquennat. Et à cette occasion, le chef de l'État se rendra cet après-midi sur un dernier site, dans une faculté d'éducation sur le site de Mende, là encore, pour échanger avec des étudiants.
8: Maïlène Trémollet, à Mende, dans Lozère, pour Europe 1. Sondage CSA pour Europe 1, CNews et le JDD ce matin concernant la perception du niveau des élèves. Vous êtes près d'un Français sur deux à le juger mauvais, en progression de 6 points sur un an. La question du jour aussi, est-ce qu'il faut payer les enseignants au mérite? Vous répondez dès maintenant et en un clic sur le site et l'appli Europe 1. Il connaissait tous les secrets du pouvoir, sauf peut-être celui de le conquérir. Édouard Balladur est décédé hier à l'âge de 97 ans, secrétaire général de l'Élysée sous Georges Pompidou, négociateur des accords de Grenelle en 68. Il fut l'artisan du virage libéral et des privatisations dans les années 80 avant d'être nommé Premier ministre à la fin du second septennat de François Mitterrand. Il se lance en état de grâce à la conquête de l'Élysée en 95 face à un Jacques Chirac, à l'époque donné perdant, mais le leader du RPR finalement le battra dès le premier tour. On se souvient des mots d'Édouard Balladur passé à la postérité, cinglant, adressé à ses propres militants ce soir du 23 avril 1995.
9: Je vous demande de vous arrêter. Je vous demande de vous arrêter. Tout mon engagement politique est clair. Je ne veux pas revoir ce qui s'est passé en 1981 et en 1988. Je ferai tout pour l'éviter. Au deuxième tour, je voterai pour Jacques Chirac et je demande à tous ceux qui m'ont soutenu de le faire aussi.
8: Voilà, Édouard Balladur au soir de sa défaite présidentielle en 1995, défaite qui marqua le coup d'arrêt de sa carrière politique. La famille d'Édouard Balladur indique qu'une messe sera donnée à sa mémoire dans la plus stricte intimité.
7: Verbaliser le port du voile dans l'espace public par une amende, le débat agite la classe politique depuis dimanche.
8: Oui, après Jean-Philippe Tanguy, Marine Le Pen elle-même a promis hier, si elle accédait à l'Élysée, de consulter les Français par référendum sur une loi dite de lutte contre les idéologies islamistes qui déboucherait sur une pénalisation du port du voile en public. Depuis, les réactions se multiplient dans le champ politique, Jacques Serey.
12: Oui, Jordan Bardella prévient, si Marine Le Pen l'emporte en 2027, les Français seront consultés par référendum, notamment sur la question du voile dans l'espace public.
13: Il n'y aura pas d'interdiction à proprement parler le lendemain matin de notre élection, il y aura en tout cas un débat de société. Sur ce terrain-là, les islamistes avancent, la République française doit également, elle, avancer et se défendre et se protéger.
12: Une proposition qui fait réagir Édouard Philippe, le candidat Horizon estime que l'interdiction du voile intégral et l'interdiction du voile à l'école, déjà en place, suffisent amplement.
14: Dans notre Constitution, il y a une liberté religieuse qui est reconnue. La laïcité, c'est aussi une loi de liberté. Et il y a une liberté religieuse en France qui doit respecter la loi, bien sûr. Et donc, moi, je considère que l'important, à ce stade, c'est de respecter la loi telle qu'elle existe aujourd'hui. Et je ne crois pas qu'il soit nécessaire d'aller plus loin à ce stade.
12: C'est ignoble, écrit de son côté Jean-Luc Mélenchon. Le candidat de la France insoumise voyant dans cette proposition des obsessions, je cite, sexiste et islamophobe.
8: Jacques Serret du service politique d'Europe 1. En bref, c'est la nouveauté de la rentrée dont se seraient bien passés les chefs d'entreprise. À compter de ce mardi 1er septembre, finies les factures envoyées en PDF par mail directement à ses clients. Elles doivent désormais transiter par une plateforme agréée faisant l'interface entre clients fournisseurs et l'administration fiscale. L'objectif, la lutte contre la fraude à la TVA. Seulement, l'État s'était engagé à une plateforme unique, publique et gratuite à la fin des dizaines d'intermédiaires privés et payants parmi lesquels les entreprises doivent choisir. On aura connu plus simple comme mesure de simplification. Un mot de tennis, l'énorme désillusion pour Arthur Fils à New York, attendu comme un outsider crédible pour aller loin à l'US Open, le numéro 1 français. Elle s'est cassé les dents hier soir face au grec Stefanos Tsitsipas qu'il a battu d'entrée en 4-7. 8h50 sur Europe 1 dans un instant. 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
7: 8h12 sur Europe 1, dans moins d'une minute, Laurence Ferrari reçoit Manon Aubry. Bon début de journée.
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1: Et notre invité aujourd'hui dans la grande interview sur CNews et sur Europe 1, c'est Manon Aubry. Bonjour à vous.
2: Bonjour.
1: Eurodéputée de la France Insoumise, la classe politique rend hommage à Édouard Balladur, ancien Premier ministre décédé à l'âge de 97 ans. C'était un homme d'État. Que retiendrez-vous de lui, Manon Aubry?
2: C'était clairement un homme d'État, pas de ma génération, mais de ce que moi j'ai pu voir de lui, ce que ma génération sans doute retiendra de lui, c'est cette grande course de 1995 où il était donné gagnant. Finalement, il n'accède pas au second tour. C'est peut-être une leçon d'humilité que d'aucuns feraient bien de se souvenir à l'aune de la nouvelle campagne présidentielle.
1: Vous avez raison. En tout cas, il était partisan de la rigueur budgétaire, artisan de la plus grande réforme des retraites. Il demandait aussi à ses militants de ne pas huer le nom de ses adversaires. On se rappelle de « Je vous demande de vous arrêter ». Les temps ont bien changé. Ce n'est pas exactement ce que vous faites à la France Insoumise, Manon Aubry.
2: Alors, pour être très précis, le « Je demande de vous arrêter » a été prononcé au moment où il apprend sa défaite et il annonce son soutien au second tour à Jacques Chirac. C'est en effet compliqué d'annoncer, soutenir quelqu'un qui est hué dans la salle. Je trouve ça assez logique qu'il ait demandé cela. Et de la même manière, où si nous devions appeler demain à voter pour un candidat, il ne serait pas logique qu'on appelle à huer. Par contre, qu'il y ait des réactions dans des salles face à des politiques antisociales, face à des politiques racistes qui ont été menées et qu'elles puissent être exprimées de manière vocale, ça ne me choque pas.
1: C'était une autre façon de faire de la politique, mais on voit bien que votre stratégie, c'est plutôt l'inverse, c'est plutôt antagoniser le débat, le crisper, c'est plutôt l'anathème, l'invective.
2: Je vous laisse vos mots, je crois que je n'ai jamais été insultante ici sur votre plateau.
1: Jamais.
2: Ni à votre égard, ni à l'égard de celles et ceux qui nous écoutent. Et le truc de « c'était mieux avant la politique », franchement, je trouve ça un peu old school, comme on dirait. La politique évolue au gré des réseaux sociaux, au gré aussi de l'implication du plus grand nombre. Et je pense que la politique gagne d'abord quand le plus grand nombre s'implique dans cette politique. Et je crois que c'est la grande force de la France insoumise d'avoir intéressé à la politique des millions de gens qui s'en sentaient exclus, des millions de gens qui se sentaient dépossédés. Et c'est l'enjeu de cette élection présidentielle de 2027, de réimpliquer ces millions de gens qui peut-être n'ont jamais voté dans leur vie et qui peuvent se dire « cette fois-ci on peut gagner, cette fois-ci on peut changer la vie ». Cette fois-ci, on peut augmenter notre salaire. Cette fois-ci, on peut faire la 6e République pour donner plus de pouvoir au peuple.
1: Mais l'intérêt des Français, c'est aussi de tenir un débat dans le respect peut-être républicain, Manon Aubry.
2: Mais je ne crois pas avoir manqué de respect à qui que ce soit.
1: Non, on va y revenir.
2: Ni moi, ni Jean-Luc
1: Mélenchon. Là, je parle de vous de façon générale. Quand on voit que lors des universités d'été de la France insoumise, il y a eu une demande d'amogration de l'apologie de terrorisme, la famille traditionnelle, c'est pétainiste, l'amitié, c'est lutter contre le fascisme, et bien sûr, les riches sont des nuisibles. On voit que ce n'est pas exactement dans le sens que vous venez d'évoquer.
2: Ce sont quelques résumés un peu hâtifs de nos universités d'été où il y avait plus de 10 000 personnes sur 4 jours avec plus d'une centaine de conférences. Ça tombe bien, elles sont mises en ligne. Je vous invite à les regarder, y compris celle à laquelle vous faites référence, celle que j'ai animée qui s'intitulait « Faut-il interdire les milliardaires ?» qui posait un débat qui, à mon sens, doit être pesé dans le débat public. Et j'observe que depuis une semaine, ça a fait beaucoup parler. Donc c'est bien la démonstration que j'ai appuyée sur un point qui fait mal, où on a aujourd'hui un triple problème qui est posé par les milliardaires dans notre pays. Le premier, c'est leur impact sur le climat, puisque les 1% les plus riches sont responsables de 2/3 des émissions de gaz à effet de serre. Un problème démocratique.
1: Où est-ce que vous sortez ces chiffres, Madame
2: Brie ? Ce sont des chiffres qui ont été publiés par plusieurs ONG.
1: ONG, donc ce ne sont pas des chiffres officiels, on est d'accord.
2: Alors, si vous avez d'autres chiffres à affirmer, démontrent que le mode de vie des plus riches n'a pas d'impact sur le climat, bon courage pour essayer de démontrer l'inverse. Deuxième problème qui est posé par les milliardaires, c'est une forme de confiscation démocratique où on a 90% des médias qui sont détenus par 9 milliardaires. Je le dis d'autant plus ici, qui est détenue par Bolloré. Je pense qu'il faut pouvoir l'affirmer. Et le troisième problème, c'est une question d'inégalité de richesse. Quand vous avez parmi les ménages les plus riches, les 13 000 ménages les plus riches qui ne payent pas un seul euro d'impôt, alors que vous, Laurence Ferrari, vous payez probablement plus d'impôts que les milliardaires. Et moi aussi, que les milliardaires dans notre pays, les milliardaires, pour bien comprendre ce dont on parle de 53 personnes en France, hein, donc, sauf si M. Bolloré écoute sa chaîne ce matin, auquel cas je le salue, tous les gens qui nous écoutent ce matin ne sont pas concernés. Et pour bien comprendre ce qu'est un milliardaire, quand on gagne le salaire médian, par mois, c'est-à-dire 2 180 € par mois. Il faut, tenez-vous bien, 37 500 ans pour devenir milliardaire. Et même pour
1: devenir le niveau de
2: Bernard Arnault, c'est 5,6 millions d'années. Donc ce sont des sommes qui sont complètement déconnectées de la réalité.
1: Mais
2: donc
1: oui, moi j'assume
2: de dire que à terme, il faudra faire
1: le
2: en sorte qu'il n'y ait pas une telle accumulation de richesses.
1: Vous avez dit... Ils sont des nuisibles. Ça a beaucoup choqué. La définition du nuisible dans le Larousse, c'est un animal, souvent rongeur ou insecte, considéré comme parasite ou destructeur, le ragondin ou le renard, qui, accessoirement, est susceptible d'être chassé. C'est ça que vous nous dites ?
2: C'est intéressant, parce que je suis allée aussi regarder la définition du nuisible dans le Larousse. Donc, il va falloir qu'on croise un peu nos sources, Laurent Ferrari. Moi, j'ai vu qui fait tort à quelque chose, à quelqu'un qui est susceptible de causer des torts par son comportement.
1: Vous n'avez pas lu la ligne d'après qui était celle-là.
2: Moi, j'assume, oui, mais c'est une des définitions du nuisible, là. Mmh. Et moi, j'assume de dire que oui...
1: Donc, vous les chasser, les nuisibles ?
2: Attendez. J'assume...
1: À coup
2: dire,
1: de carabine ?
2: J'assume. Non, pas à coup de carabine. Ah, bon. Faites pas semblant de comprendre autre chose.
1: L'animalisation dans le débat public, ça a une connotation historique que vous connaissez parfaitement.
2: J'assume de dire que oui, ils sont susceptibles de causer des torts par leur comportement à notre société. Nuisible. Ils causent des torts d'un point de vue climatique, ils causent des torts d'un point de vue démocratique, ils causent des torts d'un point de vue économique. Je vous l'ai dit, 90% des médias qui sont détenus par 9 milliardaires. Oui, c'est un problème démocratique dans notre société.
1: Vous pensez pas que les Français sont intéressants ?
2: Moi, je pense que la liberté de la presse,
1: opinion comme ils le veulent.
2: Je pense que la liberté de la presse est une valeur cardinale dans notre pays et que oui, quand les médias sont détenus par un tout petit nombre d'individus,
1: et qu'ils ont
2: des intérêts. Oui, le service public qui invite de plus en plus des chroniqueurs qui sont venus de l'extrême droite. Donc j'observe Valeurs Actuelles notamment. Alors, donc j'observe que la liberté de la presse aujourd'hui est une valeur qui est sérieusement remise en question dans notre pays et que les milliardaires y jouent un rôle. Et d'un point de vue économique, oui, les milliardaires jouent un rôle négatif pour notre société. Ceux qui créent massivement de l'emploi dans notre pays, vous savez qui c'est ?
1: LVMH, 211 000 emplois dans le monde, 40 000 en France et en cascade des milliers d'emplois.
2: Laurence Ferrari, savez-vous qui crée le plus d'emplois en France dans notre pays ?
1: Les PME.
2: Très bien.
1: Voilà. 1,9. J'ai lu votre programme, vous voyez ?
2: Très bien, bonne lecture le soir. Vous devriez peut-être le lire un tout petit peu plus pour l'intégrer un peu plus.
1: Je l'ai bien lu et j'ai bien en tête.
2: 1,9 million d'emplois créés par les petites entreprises. À l'inverse, sur ces dernières années, les grandes entreprises détenues par les milliardaires, c'est 173 000 destructions d'emplois. Je peux vous parler de l'ensemble des plans sociaux, que ce soit de la famille Muliez, de Decathlon, y compris dans LVMH, il y a eu un certain nombre de plans sociaux. Bernard Arnault, lui-même, il a démarré sa carrière avec un grand plan social dont il se vantait d'une suppression de 8 000 postes. Vous le voyez
1: bien
2: aujourd'hui.
1: Avec une entreprise qui s'appelait Boussac, qu'il a sauvé.
2: Exactement, avec une entreprise qui s'appelait Boussac.
1: Et dont il a créé l'empire.
2: 8 000 emplois supprimés. Je vais vous dire aujourd'hui, si vous voulez...
1: Il a redressé cette entreprise qui était condamnée à la faillite.
2: Si vous voulez faire fonctionner notre société et notre économie aujourd'hui, la croissance économique repose en grande partie sur la consommation populaire. Pour que la consommation populaire puisse fonctionner, il faut de l'emploi, des salaires et des capacités de
1: la réalité, c'est que vous avez trouvé des punching balls dans la figure de milliardaire. Non, c'est assez facile. Ça fait du buzz.
2: La vérité, Madame Ferrari, c'est que ici, comme vous n'êtes pas la seule sur d'autres plateaux télé, je vois bien que dans le cadre de cette campagne présidentielle, vous vous évertuez à défendre les milliardaires. Moi, j'assume que en 2027, nous ferons en sorte que cette concentration des richesses indécente qui est faite sur le dos des travailleurs, elle se terminera, notamment avec un héritage maximum à 12 millions d'euros. Ça ne concerne que 0,01% de la population. C'est pas grand-chose pour nous, 12 millions d'euros.
1: Ça ne représente pas grand monde.
2: Ça ne représente pas grand monde. Et donc, c'est de cette manière-là qu'on va sortir de cette société d'héritiers. Et je vais même vous dire, allez, un argument libéral. Pour tous ceux qui aiment la société méritocratique, qui nous disent c'est le mérite qui doit primer, chiche, partons tous à égalité dans la vie, partons du même point de départ et arrêtons ces héritages maximum qui fait que la seule bonne chose, c'est d'être né dans la bonne famille.
1: Vous voulez limiter l'héritage. Est-ce que quand on prend une petite entreprise qui est en train de faire faillite, qui a 2 ou 3 employés, 10, et qu'on arrive à la relancer et à en créer, je ne sais pas, 100, 200, 1000, on est coupable à vos yeux ? C'est pas ça aussi la France ? C'est pas ça justement le rôle des PME ?
2: Mais les PME, je vous l'ai dit, c'est le tissu économique principal de notre pays.
1: Donc on est un héritier quand même, si on hérite d'une toute petite entreprise.
2: Mais ça n'a rien à voir avec les milliardaires dont je vous parle. Mathieu, c'est pour ça que j'ai fait ce... ce petit exercice de pédagogie au début pour rappeler les milliardaires que les gens nous écoutent. On ne parle pas de vous. On parle de 53 familles dans notre pays qui détiennent des richesses où il faut des centaines de milliers d'années pour dépenser l'ensemble de leur facture.
1: Il n'y a pas Mathieu Pigalle dans vos milliardaires.
2: Il n'est pas milliardaire, Mathieu. Il est millionnaire.
1: Il est juste en dessous.
2: Il est millionnaire, mais...
1: il a des médias...
2: Sachez que Mathieu Pigalle a dit lui-même qu'il souhaitait payer davantage d'impôts pour qu'il y ait un système plus redistributif des richesses. Vous voyez, peut-être ça pourra inspirer M. Bolloré. Non, je ne sais pas, vous lui poserez la question.
1: Mais il nous écoute ce matin et il vous répondra. Ah,
2: donc il y a un milliardaire qui nous écoute.
1: Juste sur votre programme, parce que moi je trouve ça très intéressant, effectivement. Vous dites effectivement l'héritage, il faut arrêter avec 12 millions d'euros. Nationaliser les grandes entreprises, industrie stratégique pour garantir notre souveraineté. Vous avez chiffré ça? Vous êtes au courant du niveau de notre dette? Vous avez l'argent ou est-ce que vous le trouvez en fait maintenant au bris?
2: C'est intéressant qu'on ait le débat sur la dette, parce qu'après le débat qu'il y a eu avec le MEDEF, on a eu toute une volée de propositions de la droite et de l'extrême droite qui voulaient supprimer tous les impôts de production, etc. Et étrangement, personne ne leur demande « Mais attendez, comment vous allez financer ça? C'est 100 milliards en moins dans les caisses de l'État. » Et pas de problème, personne ne pose la question. Il n'y a que la gauche qu'on nous pose la question « Comment on va financer ça ?» Mais si vous voulez un plan de financement, il se trouve que dans le cadre de la campagne, je vous donnerai rendez-vous, on présentera un plan de financement.
1: Ça n'a jamais bien marché, les nationalisations. On se rappelle de 81, de ce que ça a coûté aux Français, 500 millions de francs.
2: Non, c'est pas vrai. Un certain nombre de nationalisations, je pense, se feraient pas de mal. ArcelorMittal, par exemple.
1: 3 milliards d'euros.
2: ArcelorMittal, pour pouvoir produire ce dont nous avons besoin, c'est-à-dire de l'acier en France. Je pense aussi à un volet de l'entreprise Total, pas toute l'entreprise Total, mais là, alors que c'est la rentrée scolaire, qu'on a les Français qui se saignent pour prendre la voiture, amener leur enfant à l'école, avec un prix de l'essence qui est à 2,10€, 2,20€, ah oui, moi j'assume de dire qu'il faut pouvoir bloquer le prix de l'essence et faire en sorte qu'un certain nombre d'entreprises pétrolières comme Total ne se gaffent pas littéralement sur le dos des automobilistes qui n'ont d'autre choix que de prendre leur voiture pour aller faire les courses. Donc oui, il y a des sources de financement et il y a la nécessité de réguler les prix dans un certain nombre d'activités qui sont essentielles pour les gens. Se déplacer en fait partie.
1: Il y a la question du pouvoir d'achat qui est évidemment extrêmement importante pour les Français. Il y a aussi le voile islamique qui refait surface dans le débat politique à la faveur d'une proposition du Rassemblement National qui veut sanctionner le port du voile dans la rue avec des amendes, selon Jean-Philippe Tanguy, dans le cadre d'une grande loi sur la lutte contre les idéologies islamistes, mesure nuancée par Jordan Bardella qui dit ne pas vouloir d'une police du vêtement et propose un référendum aux Français. Qu'est-ce que cela recouvre pour vous ?
2: Ouais, vous le disiez à l'instant, le pouvoir d'achat, c'est une des problématiques principales posées par les Françaises et les Français en cette rentrée scolaire. Et quelle est la proposition du Rassemblement National ? Interdire le voile. C'est tout ce qu'ils ont à proposer sur le pouvoir d'achat, sur les enjeux matériels quotidiens des gens qui sont en train de galérer. Interdire le voile, faire la police du vêtement. Vous imaginez, on va aller mesurer la taille du bout de tissu dans la rue. Et comment on fera la différence entre une femme voilée et par exemple une femme religieuse catholique? Vous voyez que tout ça n'a aucun sens.
1: C'est facile à faire la différence.
2: Ah bon?
1: Et comment? Vous la faites? Bah non, mais vous voyez très bien.
2: Mais comment? À la taille du vêtement?
1: Ou une jeune femme?
2: Mais du coup, c'est bien la démonstration que l'objectif, l'unique objectif du Rassemblement National, c'est de s'en prendre aux femmes de confession musulmane.
1: Alors,
2: et je vous le dis, Laurence Ferrari, franchement, ça suffit. Laissez ces femmes tranquilles. Laissez ces femmes décider par elles-mêmes.
1: Ce n'est
2: ça
1: pas dégradant pour les femmes, le voile, Manon Ambry. Ce n'est pas, une femme n'a pas à considérer qu'elle est un gibier, qu'un homme ne peut la regarder qu'avec un œil de prédateur. Vous savez qui je cite?
2: Vous citez
1: Jean-Luc Mélenchon.
2: Et de quoi parlait-il?
1: Avril 2010.
2: Et de quoi parlait-il, Laurence Ferrari? Allez-y, je vous en prie.
1: On écoute Jean-Luc Mélenchon, puis on va mesurer le chemin qu'il a parcouru pour arriver à la position de 2020.
2: Je vous en prie, allons-y.
1: Jean-Luc Mélenchon, avril 2010.
3: Et dans ce pays, on va vivre ensemble, et on ne se ramènera pas avec des fantômes qui se promènent dans la rue et qui interdisent qu'on les regarde. Ça, pas question. C'est comment on se positionne par rapport à un traitement. Donc moi, je considère que c'est un traitement dégradant, primo. Secondo, je considère que c'est une provocation d'un certain nombre de milieux intégristes contre la République. Et par conséquent, la République a gagné, elle va gagner encore une fois. Ça sera interdit. Et on le fera non seulement pour empêcher une absurdité qui consiste à accepter l'idée qu'une femme considère qu'elle est un enjeu, un gibier, qu'un homme ne peut la regarder qu'avec un œil de prédateur, première chose. Et deuxièmement, parce que c'est obscène cette histoire de burqa, ça part de l'idée que les hommes ne sont que des prédateurs. Et deuxième idée, c'est qu'on donnera un signal au monde entier et aux femmes du monde entier qui se battent contre cette histoire-là. Par conséquent, on interdira. Mais peu me chaud qui propose l'interdiction.
4: Jean-Luc Mélenchon, quel signal vous donnez à des femmes qui portent la burqa volontairement?
3: Je leur donne le signal suivant. En République française, les hommes et les femmes sont égaux. J'ai le droit de te regarder dans les yeux. J'ai le droit de te regarder, tu as le droit de me regarder.
1: Voilà pour Jean-Luc Mélenchon. Qu'est-ce qui s'est passé depuis avril 2010, Manon Aubry ?
2: Et ôtez-moi d'un doute, là. De quoi parle Jean-Luc Mélenchon ?
1: Le voile.
2: Non, il parle de la burqa.
1: Okay.
2: Est-ce que la burqa est la même chose que le voile, Madame Ferrari ?
1: Effectivement, c'est pas la même.
2: La réponse est non. Dans le cas de la burqa, en effet, vous ne pouvez pas voir les yeux, le visage de la femme. Dans le cas du voile, vous pouvez. Et je vais vous dire...
1: Une femme n'a pas à considérer que c'est un gibier.
2: Je ne suis pas prête à ce que l'ensemble de la campagne présidentielle consiste à diviser le peuple français et à prendre les femmes de confession musulmane pour la seule cible des ambitions politiques et racistes du Rassemblement national.
1: C'est pas un acte politique,
2: c'est insupportable. C'est insupportable. Mais vous pensez qu'une femme n'est pas décidée.
1: Je pose la question.
2: Mais vous confondez conviction religieuse et conviction politique. Si je vous le dis. Non, je vous le dis, vous confondez. C'est une conviction religieuse. Et la laïcité dans notre pays respecte la liberté de culte. Je vais même plus loin. Interdire le voile dans l'espace public, pour moi, c'est même une discrimination religieuse et qui pourrait mériter des poursuites judiciaires en la matière. Et j'observe que le Rassemblement national, toujours, s'en prend aux personnes de confession musulmane et particulièrement aux femmes. Eh bien, moi, j'ai envie de leur répondre avec une immense fermeté. Foutez-leur la paix. Foutez-leur la paix. Laissez-les décider comme elles veulent. Et occupez-vous plutôt des réelles problématiques, des réels problèmes des Françaises et des Français. Parce que vos obsessions islamophobes qui consistent à donner des injonctions aux femmes sur la manière dont elles doivent s'habiller, c'est juste insupportable.
1: Manon Aubry, Bruno Retailleau a dit ce matin que vous étiez des collabos de l'islamisme. Qu'est-ce que vous leur répondez ?
2: Je crois que Bruno Retailleau ne sait plus quoi faire pour exister dans cette campagne présidentielle.
1: Il est en train
2: de disparaître.

0: dit d'ailleurs
1: Bruno Retailleau,
0: ouais, qui a dit à bas le voile. Bah à bas le voile, franchement, si c'est pas une insulte pour, si il a bien dit à bas le voile.
1: Il a vu, mais c'est pas le genre à insulter.
0: Bah, il, en faisant cela, il insulte là aussi des centaines de milliers de femmes qui portent le voile dans notre pays. Donc de ce point de vue-là, il s'inscrit dans la droite continuité du Rassemblement National. Bon, ils ont qu'à faire cause commune et campagne commune. Moi, ça m'intéresse pas. Je fais campagne pour les Français.
1: Fuck Marine Le Pen, ça vous a choqué lors du festival Rock en Seine sur la scène?
0: Non,
1: non, on peut insulter l'adversaire.
0: Bon, moi, je le fais pas. Moi, c'est pas moi qui l'ai fait et moi, je le ferai pas. Donc, vous ne le verrez ni dans mes paroles, ni dans mes tweets. Maintenant qu'il y a une colère dans notre pays à l'encontre de politiques d'extrême droite, je la comprends évidemment. Et cette colère, moi, je souhaite qu'elle puisse s'exprimer d'abord dans les urnes et que le meilleur moyen de faire barrage à l'extrême droite, le meilleur moyen d'avoir un avenir qui soit meilleur pour nos enfants, d'avoir la retraite à 60 ans, d'avoir la 6e République, d'avoir l'augmentation du salaire minimum, c'est Jean-Luc Mélenchon.
1: Le duel RN et les filles, il est inéluctable pour vous. Alors, on se parle, Manon Aubry, c'est votre meilleur adversaire.
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1: Quitte à appeler à la désobéissance civile, si vous n'étiez pas, évidemment, à l'Élysée, Manon Aubry.
0: Vous savez,
1: ça veut dire quoi, désobéissance civile? On a du mal à comprendre la limite entre sédition, émeute, révolte, révolution.
0: Non, mais
1: c'est ça le chemin?
0: Vous savez, le Rassemblement National dirige un certain nombre de grandes villes, déjà, y compris là d'où je viens, à Fréjus. Et je ne crois pas qu'on ait mené des petites guerres civiles au niveau local. Par contre,
1: donc vous l'excluez?
0: Par contre,
1: il n'y aura pas de guerre civile.
0: Par contre, à chaque fois que le Rassemblement National s'attaquera à nos droits, aux droits des personnes LGBT, aux droits des femmes, oui, ils nous trouveront sur leur chemin, y compris si parfois il faudra désobéir. C'est l'histoire des luttes sociales qui est l'histoire de la désobéissance.
1: Et avec des manifestations pacifiques, j'imagine.
0: Vous savez, sans désobéissance, on n'aurait pas eu le droit à l'avortement, on n'aurait pas eu le droit de vote pour les femmes. Et donc, c'est dans cette continuité-là que moi, je m'inscris singulièrement en tant que femme.
1: Manon Aubry était l'invité ce matin de CNews Europe 1. Merci à vous d'être revenu. Bonne journée sur nos antennes.
2: Merci Manon Aubry, merci Laurence Ferrari. Dans un instant, vos signatures du mardi, Emmanuel Ducrot et Johnny Bastier, votre club culture Nicolas Carreau. À tout de suite.
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2: 8h34 sur Europe 1. Pascal Praud va nous rejoindre dans quelques minutes. Olivier Delagarde également pour sa troisième revue de presse. Vos signatures Europe 1 du jour. On retrouvera Emmanuel Ducrot qui nous parlera de la forêt, comment éviter qu'elle brûle à nouveau l'été prochain. Eugénie Bastiot aussi nous parlera de la seule chose qui progresse à l'école, l'illettrisme. Mais d'abord, le Club Culture Europe 1. Bonjour Nicolas Carreau.
16: Bonjour Dimitri.
2: Quel roman de la rentrée littéraire nous avez-vous choisi ce matin?
16: Celui d'Émilie de Turckheim chez La Tesse. Ça s'appelle
9: Fanny à la folie. C'est l'histoire de Fanny, donc, 82 ans, très en colère à cause de son gendre qu'elle endouille celui-là. Elle doit partir dans une maison de retraite et quitter sa chère vieille rue.

0: prudente. Alors, c'est pas un EHPAD sordide, hein, c'est même pas si mal. Mais quand même, elle rembobine sa vie et on écoute, elle râle. En plus, il n'y a pas d'escalier.
1: Et bon, tant mieux, non?
0: Ben, parce que voyez-vous, les escaliers sont très très importants pour Fanny.
1: Ah bon?
0: Elle les adore, elle en tire des métaphores et des significations métaphysiques. Les escaliers sont le propre de l'homme, n'est-ce pas? Nous sommes une espèce qui monte et descend les escaliers. D'ailleurs, chaque chapitre commence avec une citation d'un grand auteur évoquant les escaliers.
1: Bah, il y en a
0: une quarantaine. Ça lui fait penser à Pierre, son mari disparu. Elle aime tant les escaliers qu'elle songe à écrire une histoire mondiale des escaliers en glanant toutes les mentions, tous les escaliers dans l'art, le colimaçon. C'est les listes d'ADN, bien entendu. Bref, elle se souvient, elle grimpe et dégringole dans ses souvenirs. Il y a Maude, bien sûr, sa meilleure amie. Leur rencontre à l'Institut des Petites Sœurs en 5e, leur fascination pour les tortures des martyrs des saintes, en particulier Thérèse d'Avila.
1: Mais elles sont particulières, hein ?
0: Oui, voilà. Toujours. D'ailleurs, Fanny parle beaucoup à Hoover aussi, c'est son aspirateur. Il sera question aussi du propluie, une invention étonnante qui permet de faire pleuvoir sur son propriétaire. Et grâce à la réserve d'eau, ça fonctionne aussi par temps sec. Il y a des haïkus dans tout le roman aussi. Je travaille, heureusement une fée vient tout déranger. Beaucoup de poésie donc, beaucoup de drôlerie, mais un secret aussi que Fanny garde pour elle, mais qui nous sera dévoilé. Un amant des Craven A, une victoire. C'est un roman espiègle et grave et rebondissant.
1: Voilà, Fanny à la folie donc chez Lattès, incitation escalier avec un escalier prévu pour la montée. On réussit souvent à monter plus bas qu'on ne serait descendu avec un escalier prévu pour la descente.
0: C'est qui?
1: Jacques Rouxel, bah, les Shadok, bien sûr, Gabuzo.
0: Ah,
1: merci Nicolas Caro. Dans un instant, Eugénie Bastier sur Europe 1.
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1: Et place à votre première signature Europe 1 du mardi. Bonjour Eugénie Bastier.
6: Bonjour à tous.
1: En cette rentrée des classes, comme chaque année bien sûr, vous revenez ce matin sur un marronnier médiatique, la question de l'effondrement du niveau scolaire.
6: Et oui, on en parle à chaque année, à chaque rentrée, mais au moins une chose a changé, il est devenu impossible de nier le problème. Vous savez, en 1989, deux sociologues publiaient un livre intitulé « Le niveau monte », où ils prétendaient réfuter l'idée d'une décadence de l'école. Ils affirmaient que le niveau scolaire ne cessait d'augmenter et qu'il n'y avait que des vieux réacs grincheux pour s'inquiéter du sort de l'école. Aujourd'hui, tout a changé. Tout le monde s'accorde sur ce fait. Objectivé par les classements internationaux, notre école ne parvient plus à transmettre les savoirs fondamentaux, lire, écrire, compter. Tout le monde sait. Aucun candidat à la présidentielle ne peut l'ignorer et chacun y va de sa proposition. À gauche, la réponse est simple, augmenter les moyens. Édouard Philippe proclame, lui, dans le Figaro, qu'il veut engager la plus grande refonte de l'école depuis Jules Ferry. Mais sa principale mesure concrète consiste pour l'instant à augmenter le salaire des professeurs, donc les moyens, comme la gauche. S'il y a un livre que les candidats devraient lire avant de parler d'école pour la refonder, c'est celui de Madeleine de Jessé, L'école des illettrés, chez Albin Michel.
1: Alors que nous dit-elle de nouveau sur l'effondrement du niveau scolaire?
6: Bien, le grand mérite de ce livre, c'est de remettre la focale sur l'essentiel, l'effondrement de la maîtrise de la langue française, ce qu'on appelle l'illettrisme. Contrairement à ce que pense la gauche, le problème de l'école, ce ne sont pas les inégalités, mais la médiocrité généralisée. Car cette décadence linguistique, nous dit-elle, touche toutes les classes sociales, et même les élèves censés être les plus lettrés et les plus favorisés. Madeleine de Jessé est professeure de lettres en classe préparatoire, et elle raconte qu'elle est souvent obligée de traduire ses propres paroles lorsqu'elle donne des consignes à ses élèves. « Je sais pas c'est quoi ce mot », lui répond ainsi l'une d'entre elles. Nos politiques, hein, il faut le dire, sont bien souvent les premiers exemples de cette langue qui se déstructure, de cette syntaxe qui s'abîme, de ce vocabulaire qui se rétrécit. On se souvient de Sandrine Rousseau, « Nous avions la gorge qui grattions, les yeux qui brûlions », ou de Stéphane Séjourné, « C'est pas moi qui décidera ». Toute la société est touchée par cet effondrement de la langue.
1: Oui, en effet, face à la montée en puissance de l'intelligence artificielle, est-ce que se focaliser sur la grammaire et le vocabulaire, c'est pas un petit peu ringard quand même?
6: C'est exactement le piège. Gabriel Attal veut faire rentrer l'enseignement de l'IA à l'école. Encore une heure grappillée sur les savoirs fondamentaux, dont on imagine assez bien le contenu, une mise en garde contre les biais, les fake news et les stéréotypes de l'IA, à caser entre des cours d'empathie et d'éducation à la sexualité. Plus l'école échoue à enseigner l'essentiel, plus on lui demande d'enseigner le reste. Or, c'est précisément face à la concurrence des robots qu'il faut revenir aux fondamentaux. Lire, écrire, voilà la priorité absolue de l'école. Car maîtriser la langue, ce n'est pas seulement éviter les fautes ou briller dans la conversation. C'est savoir comprendre, raisonner, argumenter, penser par soi-même. La défaite de l'orthographe, l'appauvrissement du vocabulaire, la mort de la grammaire préparent l'agonie de la logique et au final, l'effondrement de la raison. C'est ce que disait Bossuet au Grand Dauphin, que les cours de français ennuyaient terriblement. Vous parlez maintenant contre les lois de la grammaire, alors vous mépriserez les préceptes de la raison. 3 siècles plus tard, Madeleine de Jessé nous livre cet avertissement qui devrait résonner en cette année présidentielle. Une république illettrée est un régime en sursis.
1: L'école des illettrés, donc le livre de Madeleine de Jessé dont vous nous parlez ce matin, Eugénie Bastier, merci beaucoup. C'est paru chez Albin Michel. Dans un instant, sur Europe 1, Olivier Delagarde pour la revue de presse Pascal Pro et Emmanuel Ducrot. À tout de suite.
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6: 8h43 sur Europe 1. 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
1: La revue de presse d'Europe 1, Olivier Delagarde. On commence ce matin avec la disparition d'Edouard Balladur.
25: Je vous demande de vous arrêter. Une phrase qui semble résumer à elle seule tout un personnage. Quant au soir de sa défaite au premier tour de la présidentielle de 1995, Édouard Balladur recadre sèchement ses supporters qui s'étaient mis à huer Jacques Chirac, son principal concurrent. La nouvelle de sa disparition a bousculé les journaux, parfois après leur bouclage. C'est donc souvent sur les sites de vos quotidiens qu'il faut aller ce matin. Le destin m'a 4 fois mis dans des situations difficiles, avait-il résumé, rapporte le Figaro. En mai 68, d'abord, lorsqu'il est l'un des principaux collaborateurs de Pompidou à Matignon, en 73-74. Ensuite, ces deux années-là, il seconde le même Georges Pompidou à l'Élysée, alors que ce dernier agonise. En 1986-88, ministre d'État de l'Économie et des Finances, lors de la première cohabitation, ce n'est pas rien alors de redresser la France. Après 5 ans de socialisme, en 93-95, le Premier ministre... Il a entre les mains le destin du pays, alors qu'à l'Élysée, François Mitterrand est mourant. Curieusement, souligne le Figaro, Édouard Balladur n'incluait pas au rang des positions difficiles son échec face à Jacques Chirac, ce dont tous les commentateurs politiques se souviennent aujourd'hui. La France est-elle passée à côté de quelque chose en lui préférant Jacques Chirac cette année-là ? Nombreux sont les commentateurs à le supputer, saluant un homme d'État rigoureux et intègre.
1: Mais alors, qu'est-ce qui n'allait pas ?
25: Eh bien, le style, sans aucun doute, ce côté grand bourgeois avec ses costumes anglais et ses chaussettes d'archevêque, avec son goût aristocratique qui lui donnait un petit côté Louis-Philippe, les surnoms, d'ailleurs pas très gentils, avaient fleuri pour le décrire, rappelle Édouard Lederer sur le site des Échos, Balamou, le grand Balamouchi, le canard enchaîné l'avait surnommé sa suffisance, mais celui qui lui a sans doute fait le plus de mal à l'époque fut Plantu, ce roi des caricaturistes, le croquette à l'heure systématiquement à la une du Monde, en chaise à porteur. Allez vous faire élire au pays de 1789 après ça. Aujourd'hui, toute la droite, sans exception, salue la disparition d'un grand dirigeant, même au RN, on lui rend hommage. À l'époque, le Front National l'a pourtant combattu, rappelle Marine Le Pen, mais au-delà des désaccords politiques que nous avions, a-t-elle déclaré, il convient aujourd'hui de saluer un homme d'État qui aura marqué la vie publique française et qui aura porté avec constance ses convictions et sa conception au service de la République.
1: Mais qu'est-ce qui aurait fondamentalement changé avec Édouard Balladur ?
25: Eh bien, l'État n'aurait probablement pas pris l'habitude de vivre au-dessus de ses moyens. Hier, signale Étienne Lefebvre à la une de l'Opinion, dans une indifférence quasi générale, les taux d'intérêt à 10 ans de la dette française ont franchi un nouveau palier à 4,17%. C'est du chinois pour vous ? Eh bien, cela veut dire que ça va nous coûter des dizaines de milliards supplémentaires juste pour rembourser les intérêts. La facture, à elle seule, va bientôt représenter 3% des déficits. La France, honte financière de l'Europe, comme entre nos Girard dans une tribune du Figaro. Si un expert financier m'avait prédit qu'il y a 20 ans que l'État français en prêterait un jour plus cher que la Grèce ou le Portugal, je l'aurais traité de charlatan. J'aurais eu tort, car c'est exactement ce qui se passe aujourd'hui.
1: Quoi d'autre dans les journaux ?
25: La rentrée scolaire, évidemment, et comment améliorer une éducation nationale devenue bateau ivre ? Faut-il, comme tous les syndicats d'enseignants, sauter sur sa chaise en réclamant plus d'argent, plus d'argent, plus d'argent ? On reste quand même abasourdi qu'aucun professeur en France ne fasse son examen de conscience, ne remette en question ses méthodes, sa pédagogie. Parce que quand un élève a des difficultés à l'école, c'est son problème. Mais quand c'est toute une génération qui arrive au collège sans avoir acquis les savoirs fondamentaux, cela devient le problème de l'éducation nationale et de ses agents. Mais allez, on va terminer par un sujet de philosophie politique. Faut-il protéger le citoyen contre lui-même ? C'est Gaspard Koenig qui soulève la question dans sa chronique des Échos. Point de départ, une ministre déléguée à la citoyenneté dont on ne connaissait pas l'existence, écrit-il, s'est lancée dans une croisade pour rendre le port du casque obligatoire à vélo. Alors évidemment, bien sûr que c'est prudent de porter un casque, bien sûr que si on tombe, on se fait moins mal, mais ce n'est pas la question. La question, écrit-il, c'est celle de la liberté, celle du choix personnel. Les romantiques qui pédalent tête nue prennent leurs risques, sans en créer pour autrui. Et pour tordre le cou à ceux qui vont dire que leur accident risque de coûter cher à la collectivité, il répond que si on se met à demander aux individus d'ajuster leur comportement en fonction d'une certaine probabilité de coût, ça devrait conduire à interdire le ski alpin ou la charcuterie. Mmh. Dans une société libre, le rôle de l'État n'est pas de réduire à tout prix le nombre d'accidents, mais de s'assurer que chacun a les moyens de les éviter et que tous seront secourus. Bref, pour nous résumer, pour paraphraser Pompidou, dont nous parlions précédemment, il faudrait juste que l'administration arrête d'emmerder les cyclistes.
0: Quand on partait de bon matin, quand on partait sur les chemins, à bicyclette.
1: La revue de presse d'Olivier Delagarde. Merci Olivier. Question de liberté. Ça, ce sont des sujets qui nous passionnent. Sur Europe 1, évidemment, Pascal Pro nous a rejoint. Bonjour Pascal.
4: Bonjour Dimitri.
1: Bonne rentrée, mon cher Pascal.
4: Mais écoutez,
1: elle est déjà faite. Hein,
4: oui, elle est déjà faite. C'est bon, il faut remettre la machine en route.
1: Mmh. Ah oui.
4: Mais c'est vrai pour tous ceux qui nous écoutent. Donc,
1: ça va, elle est repartie la vôtre de machine.
4: On était bien au soleil, oui. Voilà. Et c'est...
1: Le coup, est-ce que vous avez ce petit coup de calgon de la rentrée ?
4: Non, pas coup de calgon, mais il faut remettre tout ça, c'est la vie, c'est la vie. Mais bon, il y a des choses plus graves. En revanche, ce qui est intéressant avec Édouard Balladur, c'est que dans nos sociétés démocratiques, ce qui est privilégié, ce sont les qualités du candidat. Il faut séduire pour être élu. Et le souci, parfois, c'est que les qualités du candidat ne sont pas forcément les qualités du président. Et que les qualités du candidat sont privilégiées, Emmanuel Macron avait des formidables qualités de candidat, de séduction. Et, bon, c'est vrai pour ceux qui ont été élus. Et il y a deux hommes politiques sur les 50 dernières années qui avaient peut-être des qualités pour présider, mais qui n'avaient pas des qualités de candidat.
1: Donc Edouard Balladur, qui est le second?
4: Et Raymond Barre.
1: Effectivement, Raymond Barre. Oui, c'est
4: donc
1: vrai.
4: Donc il y a un parallèle, je trouve, entre les deux. Et aux deux, on a reproché un peu les mêmes choses, c'est-à-dire de ne pas avoir la proximité avec le peuple, de ne pas savoir lui parler, de ne pas non plus tomber dans la démagogie. Balladur, il ne servait pas les frites à Tourcoing. Bon, suivez mon regard. Mais, et ça, ça pose, ça nous interroge sur nos sociétés, sur nos choix. Et on privilégie quelqu'un qui nous séduit, qui a le contact, qui peut faire de la démagogie. Mais présider, c'est autre chose. Et ce que disait Olivier, juste. Et ce que disait Alexis Brézet était juste. Édouard Balladur avait beaucoup de qualités d'un homme d'État comme Raymond Barre. Jamais l'un et l'autre n'auront été au pouvoir.
1: On en parlera avec vous, Pascal, de 16h à 18h sur Europe 1. Le numéro du standard, Anissa Haddadi.
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1: Et c'est l'heure de votre seconde signature du mardi. Bonjour Emmanuel Ducrot.
6: Bonjour Dimitri, bonjour Anissa, bonjour à tous.
1: Et
6: bonjour.
1: Bonne rentrée Emmanuel, nouvelle saison de Voyage en Absurdie avec vous. Après un été émaillé d'incendies, ça a révélé des contresens totaux, nous dites-vous ce matin dans notre gestion de la forêt. On croyait qu'en faire le moins possible, c'était la meilleure solution, qu'il fallait laisser faire la forêt. On se rend compte qu'en fait c'est tout le contraire.
6: Je vous propose de commencer par un bilan de cet été horrible sur le front des feux de forêt en France, un des plus lourds de près de 20 ans. Entre 90 000 et 120 000 hectares brûlés selon les estimations, essentiellement de la forêt, et près de 47 000 hectares pour la seule forêt des Landes. 330 blessés, 40 000 évacuations, 25 000 sinistres, un coût record de 500 millions d'euros. Alors ça, c'est le coût chiffrable qui ne comprend pas la perte de biodiversité, le carbone rejeté dans l'atmosphère et les paysages ravagés. Tout ça, c'est un désastre.
1: Ouais, les incendies en France, le plus souvent, sont d'origine humaine. Dans plus de 9 cas sur 10, ça ne veut donc pas forcément dire malveillance. Hein.
6: Non, mais on n'a pas de statistiques fines. Ce qu'on sait en revanche, c'est que si l'homme est le plus souvent à l'origine des incendies en France, il est aussi très largement responsable du fait qu'il se propage par des décisions mal ou pas prises, par des politiques publiques mal appliquées ou par des décisions dictées par de bonnes intentions écologiques mais qui se révèlent contre-productives à l'usage. Et en période de sécheresse et de vagues de chaleur, ça ne pardonne pas.
1: Donnez-nous un exemple.
6: Il y a une idée qu'il faut toucher le moins possible à la forêt. Par exemple, laisser du bois mort et de la broussaille au sol pour la biodiversité. Ça se traduit pour les forestiers par de multiples contraintes pour ne pas toucher aux arbres morts ou malades, pour ne pas déranger les oiseaux et les espèces protégées, et puis par une opprobre forte face aux travaux sylvicoles. Sauf que tout ça, ça finit par fournir du carburant au feu. Et de la même façon, la mauvaise application des obligations de débroussaillement près des habitations et des routes est désastreuse. Alors, elle est contestée par des associations environnementales. Elle se heurte à d'autres règles pour la protection de la biodiversité. Mais ça permet au feu de passer du sol à la cime des arbres et de se propager. 90% des logements détruits l'ont été cet été dans des zones mal débroussaillées.
1: Et on a oublié la logique des pare-feux.
6: Oui, alors on est tout content de voir que la forêt gagne du terrain en France parce qu'elle est massacrée en Amérique du Sud et qu'on a l'impression que ça compense un petit peu. Alors c'est très bien que la forêt gagne du terrain. Sauf qu'elle en gagne parce que le pastoralisme, la prairie et l'agriculture reculent. Ça veut dire que les barrières naturelles entre les massifs de forêt que sont les espaces cultivés ne jouent plus leur rôle de pare-feu. Et puis on rechigne aussi à entretenir les pistes qui servent à intervenir, les points d'eau utilisables. On rend la forêt à la nature par idée écologique ou par manque d'argent. Mais quand elle a besoin qu'on la défende, on n'est pas là pour le faire et c'est le drame.
1: Il va donc falloir reprendre la forêt en main.
6: Oui, parce que pleurer quand on n'a pas assez de canadaires, c'est trop tard. L'essentiel du travail est préventif. Et cet été est la preuve qu'une forêt, ça se gère de plusieurs façons. Alors, toutes celles que je viens d'énoncer, mais aussi dans le choix des essences qu'il faut réimplanter. Globalement, la forêt française est fragilisée par le changement climatique, les sécheresses, les maladies nouvelles, les ravageurs venus du chaud. Elle a besoin de nouveaux arbres, plus adaptés, de moins d'uniformité dans certains endroits. Mais ça, elle ne va pas pouvoir le faire toute seule, ou alors ça prendra des décennies, et on comptera des incendies encore pires que ceux de cet été. Alors, c'est devenu une tarte à la crème, de dire que l'humain est le problème pour tout. Pour la forêt, il est la solution.
1: Signature Europe 1, Emmanuel Ducrot. Merci beaucoup Emmanuel. À mardi prochain. Je vous souhaite une excellente journée. Dans un instant, l'heure des pros sur Europe 1.
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4: Bonjour à tous et bienvenue à l'heure des pros. Ce matin sur Europe 1 jusqu'à 11h, nous sommes en codiffusion, comme je vous le dis, depuis cette rentrée. Et puis nous sommes toujours évidemment sur l'antenne de CNews jusqu'à 11h. J'étais à la boule cet été. Et je prenais souvent un café vers 10h du matin, avenue du Général de Gaulle, la bien nommée, l'artère principale de la ville. Et à cette heure, je voyais passer de nombreuses femmes voilées, jeunes, le plus souvent, elles venaient de la gare SNCF, toutes proches. Elles arrivaient de Nantes ou de Saint-Nazaire, elles rejoignaient la plage, en famille. Elles passaient la journée à la boule, avant de repartir le soir, toujours par le train. Il n'y avait pas de femmes voilées il y a 40 ans à la boule. Les jeunes femmes portaient des mini-jupes, des robes légères, parfois des bikinis, jamais de voile. Le voile islamique n'est pas une tradition française, il n'appartient pas à notre culture, à nos mœurs, à notre histoire. Il est la conséquence d'une immigration massive et d'une religion importée sur le sol de France, l'islam. Le voile marque l'inégalité que cette religion installe entre les hommes et les femmes. Il illustre la soumission de la femme à l'homme et comment l'islam regarde le corps des femmes. Les féministes
0: si prompte à batailler contre la société patriarcale et la domination du mâle blanc sont étrangement silencieuses sur ce sujet, comme si elles craignaient d'affronter la colère du monde musulman. Aujourd'hui, le Rassemblement national souhaite interdire le voile. La principale objection qui est faite est l'impossibilité d'appliquer une telle mesure. J'observe que la loi sur le niqab est respectée, mais c'est au fond toujours le même raisonnement. Avant, c'est trop tôt, après, c'est trop tard. Le voile, c'est comme le cannabis. On ne peut pas l'empêcher, donc on l'autorise. C'est la définition même du laisser tomber. On a évidemment trop tardé. On ne s'en sortira plus, désormais, sans mesure radicale. Et je suis parfois surpris du défaitisme de principe. Je dis sur le voile ce que je pourrais dire sur beaucoup de sujets. On a trop tardé sur trop de choses. Il faut renverser la table, changer de logiciel. Est-ce encore possible ? Tout est toujours possible, à condition qu'une volonté existe et qu'un courage l'accompagne. Il est 9h01 et c'est un jeune homme de Piriac qui va nous donner les informations tout près de la boule. Augustin Donadieu.
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3: Pascal, bonjour à tous. Ça y est, 9h01, les 11 600 000 écoliers collégiens et lycéens ont fait leur rentrée scolaire, une année marquée par quelques nouveautés comme l'interdiction du portable au lycée. Pour cette première rentrée en tant que ministre de l'Éducation nationale, Édouard Geffray se rendra au lycée Chaptal de Mende, en Lozère, avec le président Emmanuel Macron. À partir d'aujourd'hui, le coût d'une voiture électrique d'occasion sera un peu allégé par rapport, grâce à une nouvelle aide financée par les fournisseurs d'énergie. L'aide est applicable pour l'achat ou la location longue durée d'une voiture électrique d'occasion. Elle n'est assortie d'aucune condition de revenu, mais pour en profiter, le véhicule devra être 100% électrique, doté d'une batterie en bon état, coûter moins de 25 000 euros et peser moins d'une tonne 8. Exit donc les SUV électriques. L'Union européenne va suspendre à partir de jeudi les importations de volailles et de bœuf brésiliens. Bruxelles attend des garanties du Brésil sur le respect de ses règles sanitaires. En 2025, le Brésil était le deuxième exportateur vers l'UE de viande bovine avec plus de 92 000 tonnes de produits bovins, représentant plus de 713 millions d'euros. À l'étranger, les affrontements ont repris entre l'Iran et les États-Unis. Donald Trump menace de frapper fort le camp adverse. Pour la première fois depuis fin juillet, les forces américaines ont annoncé des bombardements contre deux lanceurs iraniens sur l'île de Larak, située dans le détroit d'Ormuz. Et Sophie Adeno effectue aujourd'hui une troisième sortie hors de la Station spatiale internationale. En l'espace de seulement deux semaines, l'astronaute travaillera en binôme 100% féminin à l'extérieur de l'ISS avec Jessica Meir à partir de 14h30, heure de Paris. L'intervention doit durer environ 6h30. Elle pourra être suivie en direct grâce à une retransmission vidéo.
0: Merci Augustin, quelle joie Charlotte de vous retrouver en ce matin. On m'a tellement parlé de vous durant tout cet été, partout.
5: Je... Moi aussi on m'a parlé de vous.
0: Oui.
5: Je ne dirai pas tout, mais on m'a parlé de vous.
0: Ça me fait tellement plaisir que vous soyez avec nous. Ça s'est bien passé, vous avez passé un bon été.
5: Oui, j'ai passé un bon été.
0: Bon, vous avez bonne mine, vous avez... c'est pas trop dur cette rentrée, faut... C'est...
5: Moi j'ai toujours la petite écolière en moi, le matin de la rentrée, j'aime pas. J'aime
0: c'est vrai.
5: Pas la rentrée. Moi,
0: j'aime
5: je stresse,
0: bien.
5: J'ai l'impression que je ne sais plus lire, plus écrire.
0: Ah oui, mais ça, c'est parce que vous êtes une perfectionniste.
5: Je sais pas.
0: Si, si.
5: On ne va pas commencer si tôt.
0: Moi, je rentrais les mains dans les poches à l'école. Tout ça m'était égal. J'étais un bienheureux. Mais je n'étais pas un perfectionniste. Comme vous, j'étais heureux de retrouver mes copains.
5: Ouais.
0: Bon, comme vous, je suis heureux de retrouver mes copains et les téléspectateurs. Nous sommes avec Olivier Delagarde, avec Thomas Bonnet, excellent édito.
6: Pas loin, un petit mot sur ma bonne mine aussi.
0: Non.
5: Et pourtant,
0: non.
5: Et pourtant,
6: j'ai fait des efforts. J'ai mis de la crème.
0: Olivier Delagarde, qu'on peut écouter évidemment la revue de presse chaque matin. Notre ami Thomas Bonnet, excellent édito ce matin, on en parlera. Joseph Massescaron. Et puis, quelle joie de retrouver également l'ami Vincent Hervouet.
4: Tout va bien ? Actualité internationale, on en évoquera tout à l'heure. Plutôt calme, visiblement ?
2: Ah oui, tout va très bien.
4: Non, on dirait pas que tout va très bien, mais il n'y a pas de...
2: Tout va parfaitement dans le golf.
4: Il n'y a pas de choses nouvelles.
2: C'est que du bonheur.
4: C'est ce que je voulais dire. Ouais. Bon, on parlera évidemment d'Edouard Balladur, que vous avez accompagné durant votre carrière de journaliste.
2: Je me souviens très bien de sa naissance.
4: Vous savez qu'il est mort 8 mois, jour pour jour, après sa femme, son épouse, qui était décédée le 31 décembre 2025, qui s'appelait Marie-Joseph, et il est mort le 31 août, 8 mois plus tard, au même âge, 97.
2: Mais c'est un homme de grande fidélité. On pourrait croire qu'il est mort en 95, vous savez, et qu'il est mort il y a 30 ans, quand son destin lui a échappé. Mais ce qui est frappant, moi, ce qui me frappe dans son histoire, c'est qu'il n'était pas amer, en fait. Il avait toujours boulevard de l'Esser avec sa femme, avec Marie-Joseph, et puis il est parti, il est resté tel qu'en lui-même jusqu'au bout, avec cette intelligence très claire et ce regard sans trop de concessions sur la caste au pouvoir. Il connaissait l'État, il savait comment ça marchait, quoi.
4: Le mot d'ailleurs « grand serviteur de l'État », on en parlera évidemment tout à l'heure, a souvent été utilisé, et puis ça renvoie aussi à ce que sont nos sociétés, c'est-à-dire qu'on privilégie les qualités du candidat, et un très bon candidat n'est pas forcément un très bon président. Et s'il y a deux hommes auxquels je pense sous la Ve République, et je fais un parallèle entre Raymond Barre et Édouard Balladur, qui avaient peut-être l'un et l'autre des qualités de président, mais qui n'avaient pas des qualités de candidat pour convaincre le plus grand nombre, pour peut-être faire un peu de démagogie, pour serrer des mains, boire des bières et servir des frites. Effectivement, l'un et l'autre n'ont pas eu...
2: Vous avez complètement raison, c'est un parallèle qui est intéressant, mais la différence, c'est que Balladur avait déjà une fois sauvé le pays. Parce qu'on l'a oublié, mais en 68, tous s'est délité. Ils sont tous enfuis. Les palais étaient vides en 68. Il y a deux types qui ont gardé le contrôle d'eux-mêmes et qui ont essayé de sauver le pays. C'était Michel Jobert d'un côté... Absolument. Et Édouard Balladur, tous les deux à l'Élysée, et ils ont tenu la baraque. Ouais. C'est-à-dire que ce n'était pas seulement des grands serviteurs de l'État, c'était des hommes qui étaient dévoués à l'État et qui savaient comment faire tenir un État encore debout quand tout fout le camp.
4: Bah, puisque vous en parlez, j'avais prévu d'en parler un peu plus tard, mais puisque vous avez commencé à en parler, on peut écouter Édouard Balladur sur Jacques Chirac. Il est en 2009 interrogé par Michel Denisot sur l'antenne de Canal+, et écoutez ce que disait Édouard Balladur sur la période de cohabitation 93-95.
7: Jacques Chirac n'était pas très désireux de me voir réussir, parce qu'il pensait que ça obscurcissait son horizon. Bien. François Mitterrand, il savait bien, c'est ce qu'il me disait en tout cas, que de toute manière ce ne serait pas un socialiste qui lui succéderait. Et à partir de là, ça lui était relativement indifférent, je crois.
4: Il vous donnait des conseils de temps en temps.
7: Oui, de temps à autre. Il me disait, ça doit vous agacer. Je ne dis pas du tout. Je vous avais dit au départ que je serais toujours heureux d'entendre vos conseils. Il m'est arrivé de penser que j'aurais mieux fait de les suivre, d'ailleurs, pour certains d'entre eux.
8: Lesquels, par exemple?
7: Eh bien, par exemple, lorsqu'il m'a conseillé de ne pas changer la date des élections municipales. Et puis dans d'autres occasions aussi. Ni l'un ni l'autre n'était soutenu par un désir très fort de me voir réussir. Mais ça avait moins d'importance pour l'un que pour l'autre.
4: Vous voyez, c'est intéressant parce qu'il y a une forme de perversité si Jacques Chirac ne souhaite pas que Édouard Balladur réussisse. Et ça illustre aussi le drame de la droite française. C'est Giscard Chaban en 74, c'est Giscard Chirac en 80, c'est Chirac Barre en 88, et c'est Balladur Chirac en 95. Cette droite française qui a été incapable souvent de se réconcilier, les deux faisaient 40%.
6: On oublie quand même de
4: Balladur plus Chirac en 95. Ça fait près de 40%.
6: Ouais, ça fait 40%. On oublie quand même de dire qu'Édouard Balladur a quand même une grosse responsabilité à ce moment-là, parce que c'est lui qui trahit Jacques Chirac. Il y avait un accord tacite entre les deux. Chirac, qui était le chef de l'époque de l'opposition, chef de la droite, avait décidé de ne pas aller à Matignon parce qu'il avait été échoué par sa première... Et il avait envoyé Édouard Balladur. Et il était prévu qu'Édouard Balladur ne soit pas candidat à la présidentielle.
2: Oh là là. Non, il n'était rien prévu du tout. Alors, j'ai bien connu cette période, pardon, je m'inscris en faux, il n'était rien prévu du tout. D'ailleurs, les Guignols se sont bien amusés à ce sujet.
4: Non, Joseph Massé,
6: il n'y a rien écrit, mais
2: on peut réécrire l'histoire.
4: C'était tacite, Jacques Chirac portait...
2: Non, la réalité, c'est que les députés, la majorité parlementaire de l'époque, je suis désolé, était vraiment pour Balladur. Pour Balladur. Oui. Parce qu'il travaillait.
6: Là, n'empêche pas d'autres.
2: Non, tous les parlementaires. C'est ce qu'on oublie, c'est-à-dire, en effet, tous les Léotards, les Juppé, etc. Ils étaient tous pour Balladur. Et même, d'ailleurs, Charles Pasqua. Parce que là, on va parler évidemment du bilan de Balladur, mais en positif, on peut mettre le bilan de Charles Pasqua aussi.
4: Bon, on va pas faire la campagne de 95. On se souvient également que Nicolas Sarkozy avait choisi Édouard Balladur. D'ailleurs, il y a un message très émouvant de Nicolas Sarkozy.
2: Oui.
4: Qu'on écoutera dans une seconde. Mais avant cela, alors Édouard Balladur, il reste aussi, parce que c'est pas anecdotique en 95 quand il dit cette phrase qui sera reprise par tous les humoristes. Je vous demande de vous arrêter. Et écoutez en 95, mais elle dit quelque chose de l'homme qu'il est.
3: Voilà, je crois qu'on va entendre le Premier ministre Édouard Balladur.
8: Le Premier ministre va parler. On vous retrouve tout de suite après. Tout démontre que les Français l'ont décidé. C'est M. Jospin et M. Chirac qui seront présents au... Je vous demande de vous arrêter. Je vous demande de vous arrêter.
4: Bon, il y a de l'autorité et puis il y a des choses qu'il n'acceptait pas. Nicolas Sarkozy a dit son existence a été longue, mais son départ laisse un vide immense. Jusqu'à ces derniers mois, jusqu'à ces dernières semaines encore, nous avions l'habitude d'échanger longuement sur notre pays et sur les femmes et les hommes politiques que nous connaissions l'un et l'autre. Nous étions si souvent en parfaite harmonie, de convictions comme de sentiments, bien loin de l'image que pouvaient en avoir ceux qui ne le connaissaient pas. Édouard Balladur était un homme sensible et profondément attachant. La mort de son épouse, qu'il aimait tant, fut la plus grande épreuve de sa vie. La France perd un grand serviteur de l'État. Il fut un Premier ministre, un ministre des Finances, dont l'action marquera durablement notre pays. Emmanuel Macron a dit Édouard Balladur avait consacré sa vie à la Ve République, député de Paris, ministre, puis Premier ministre, fidèle du président Pompidou, qui l'accompagna durant son mandat, avait la France au cœur. Il en fut le serviteur, exigeant, mesuré, dévoué. Je salue sa mémoire et adresse mes pensées à sa famille et à ses proches. Dernier passage que je voulais vous faire écouter, celui précisément de Nicolas Sarkozy. C'était durant la campagne de 2007 et il était au premier rang.
9: Je veux dire mon amitié, mon affection à Édouard Balladur. Je n'oublierai jamais qu'il m'a fait confiance en me donnant mes premières responsabilités ministérielles alors que j'étais si jeune encore. Et je veux dire mon respect à Jacques Chirac qui en 1975 à Nice m'a offert l'opportunité de mon premier discours.
4: Moi, ce que je retiens, il y a beaucoup de choses évidemment à retenir, mais c'est vrai, nos sociétés privilégient les candidats. Emmanuel Macron était un formidable candidat. Il est parti de rien, il a gagné. Une séduction absolument hors pair. Mais pour quel, résultat ? Et dans nos sociétés, si vous n'avez pas les qualités du candidat, si vous ne savez pas séduire, si vous ne savez pas parler, si vous n'avez pas peut-être la tête qu'il faut, la démagogie parfois qu'il faut, le sens, le rapport au peuple aussi qu'il faut... Ben c'est plus difficile, mais c'est le principe de nos démocraties.
6: C'est la conquête du pouvoir et l'exercice du pouvoir.
4: Mais c'est pas la même chose. Mais c'est deux qualités très différentes.
10: C'est d'autant plus vrai en ce moment, parce que l'actualité politique est accélérée et on commente ici beaucoup de communication politique. Et on peut parfois le déplorer qu'elle prenne le pas sur le fond, mais c'est vrai que c'est la réalité aujourd'hui d'une campagne où c'est le candidat qui l'emporte sur le gestionnaire, le président.
4: Vous avez parlé de Michel Jobert tout à l'heure. Ceux qui l'ont connu à l'époque soulignent une certaine dimension intellectuelle. Je pourrais parler de Marie-France Garraud aussi. Mais ces gens-là n'avaient pas la fibre.
6: À gauche, c'est pareil. On a Rocard et Delors, par exemple, qui n'ont pas eu, qui auraient pu devenir président. Et ça, c'était d'autres.
5: On a François Hollande qui est devenu président aussi.
4: Charlotte Dornelas,
6: justement, c'est le
4: contre exemple. Mais Hollande a des qualités de séduction, mais aussi il avait des qualités pour conduire le pays, quand même. On peut lui reconnaître des qualités pour conduire le pays. Au moment des attentats, par exemple, il y avait une certaine incarnation du pouvoir qui était là.
6: Vous ne m'emmènerez pas sur ce terrain, je ne crois pas que ça a été un très bon président.
4: Peut-être aura-t-il sa revanche.
0: on ne sait pas. Charlotte Dornelas.
5: Non, non, mais qu'il faille conquérir le pouvoir, c'est pas très nouveau. Honnêtement, qu'il faille de la communication. Vous citez d'ailleurs des noms qui ont mis en place une communication pour d'autres, parce que eux n'étaient pas capables de l'incarner.
0: Obama est sans doute le plus mauvais président des États-Unis du 21e siècle. Bon. Ça, je vais me faire des amis.
5: Oui, bon. Vous êtes bien réveillé.
0: Mais alors le monde l'adore. Mais à l'arrivée, ça a été.
5: Non, mais ça, c'est pour
0: ça pas été
5: raisons,
0: performant.
5: C'est... Oui, mais c'est moins de
0: c'est-à-dire
5: la communication.
0: C'est-à-dire que Bush a été peut-être meilleur et Trump. Je parle sous le contrôle de.
5: Ouais,
0: de...
2: Non, je n'avance pas.
0: La communication, ce que je veux dire, c'est que voilà, c'est une icône Obama. Les résultats.
5: Oui, mais c'est moins pour des raisons de communication. Vous avez besoin de conquérir le pouvoir avant
0: bien
5: de l'avoir.
0: Sûr, bien
5: c'est,
0: sûr, bien
5: c'est
0: sûr.
5: C'est comme
0: sûr.
5: Ça que le système fonctionne désormais.
0: Bien sûr.
5: Donc vous avez besoin de le conquérir. Le problème, c'est le fond derrière. Obama, il n'est pas adulé par une partie de la presse avant même d'être élu, sans parler de
2: si, du... oui.
5: Non mais justement, non mais il n'est pas adulé à l'époque Charlotte en raison seulement de sa communication, mais de son positionnement politique aussi.
0: Ah non, il y a le charisme personnel.
5: Le charisme personnel, ça compte.
2: C'est invraisemblable. L'image d'Obama, la beauté de Kennedy, ça, ce sont des trucs qui sont quasi indépassables. Oui. Il y a même quatre ans d'erreur.
5: Si justement, ils auraient eu d'autres idées. Croyez-moi bien qu'on leur ait dépassé le charme. Ils auraient eu d'autres idées que celles qu'ils portaient à l'époque. On aurait dépassé le charme, très largement.
0: Bon, on ne va pas rentrer dans cette conversation sans fin sur la communication. Je crois que c'est Nixon qui suait face à Kennedy
2: Il avait raison, 1960.
0: Il avait raison. Mais bon, évidemment, John Kennedy avec Jackie Kennedy, c'était plus glamour que Richard Nixon. Ouais. Bon.
2: Mais la leçon principale de Balladur, ce n'est pas la question du candidat.
0: Oui.
2: C'est que de temps perdu.
0: Oui, bien sûr.
2: C'est surtout ça.
0: Oui.
2: Que de temps perdu.
0: Oui.
2: Parce que sur la période 93-95, qu'il s'agisse des privatisations, qu'il s'agisse de l'économie, de l'équilibre budgétaire, qu'il s'agisse de l'immigration, qu'il s'agisse de la sécurité, tout est là entre 93
0: bien
2: et
0: sûr.
2: 95.
0: Bien
2: tout
0: sûr.
2: Est là.
0: Bien sûr. Mais vous avez Chirac qui passe derrière avec Alain Juppé qui fait n'importe quoi. Donc, qu'est-ce que vous voulez qu'il dise ? Et qui ne veut pas voir les sujets.
2: A contrario, ce que ça veut dire, qu'il est une leçon optimiste, c'est que en deux ans, 86-88, puis en deux ans, 93-95,
0: un travail formidable.
2: Balladur a fait énormément.
0: Bien sûr.
2: Il a réussi à réformer le pays.
0: Mais
2: et donc, c'est pas totalement impossible. Tout n'est pas foutu,
0: mais,
2: comme dit...
0: Mais sauf que la droite s'est sabordée. Tu es élu... Jacques Chirac est élu en 95, en 97, il y a Dominique de Villepin qui fait la... qui trouve rien de plus malin que de faire une dissolution et de mettre Jospin au pouvoir. Excusez-moi. Les gens de droite n'ont pas eu de chance. Ils sont tombés sur les plus mauvais dirigeants, hormis Nicolas Sarkozy, de leur époque. Souvent.
6: Ils très personnel. Ils n'avaient pas voté Chirac à ce moment-là.
0: Ils n'ont pas eu de chance.
2: C'est la fracture sociale.
6: Flair,
2: bon. Vous avez voté pour la fracture sociale.
0: J'exagère un petit peu, sans doute. À grand trait.
2: Propos excessifs.
0: Bon. Non, mais c'est vrai que cette droite française, enfin, on en parle matin, midi et soir. Bon. Revenons à l'actualité du jour avec ce qui a frappé là aussi. Moi, je n'arrive même pas à comprendre quand j'entends ce type d'information. Comment c'est possible? Déjà condamné pour avoir fourni le couteau utilisé lors de l'assassinat de Samuel Paty, Monsieur Azim Epsirkanov a de nouveau été condamné lundi à un an de prison ferme. Le jeune homme de 25 ans a été reconnu coupable par le tribunal de Senlis d'avoir violé son assignation à résidence en se rendant au parc Astérix ce vendredi. Voilà un homme qui avait été condamné à 16 ans de réclusion criminelle en première instance. Après, c'est déjà passé à 7, ce qui montre quand même la justice. Une fois c'est 16 ans, une fois c'est 7 ans. C'est quand même déjà bon. Et il est dehors. Samuel Paty. Et on nous dit, notre main ne tremblera pas, ça ne se reproduira pas. Et il est dehors. Et non seulement il est dehors, mais il va au parc Astérix parce qu'il est,
5: son assignation
0: à résidence. Bon. À l'heure à laquelle je parle, j'arrive même pas à avoir l'information, je sais pas s'il est en prison ou pas. J'ai demandé à Célia Judas qui a fait le sujet. Elle-même, elle n'avait pas cette information. Est-ce qu'il est en prison à l'heure à laquelle je vous parle? Je n'en sais rien. Il est peut-être dehors. Danger. Alors, je vous propose de voir le sujet de Célia Judas et on en parle ensemble.
11: Azim Epsirkanov, condamné à 16 ans en première instance, puis 7 ans en appel pour complicité dans le meurtre de Samuel Paty. a été libéré en avril dernier. Âgé de 25 ans, il avait l'obligation de rester dans les Hauts-de-Seine dans l'attente de son éloignement du territoire français. Pourtant, depuis sa sortie de prison, l'homme d'origine tchétchène aurait déjà enfreint à 8 reprises son assignation à résidence. Dernier fait en date, vendredi dernier, il est identifié au parc Astérix dans l'Oise lors d'un contrôle routier. Pour ces faits, Assim Evsirkhanov a été jugé hier à Senlis et condamné à 1 an de prison ferme. Le tribunal aurait également prononcé une interdiction définitive du territoire français à l'issue de sa détention.
4: Il est où cet homme aujourd'hui ? On le sait ? Le tribunal a fait un mandat de dépôt ? Visiblement pas. 1 an de prison ferme, c'est sous bracelet. Je n'arrive pas à avoir l'information. Si quelqu'un là qui me la donne, c'est quand même invraisemblable. Et c'est la rentrée scolaire aujourd'hui. Mais moi, je serais la famille de Samuel Paty, mais ça, en fait, c'est une honte.
5: Il a peut-être été...
4: Alors, il y a Thibault de Montbrial, évidemment, comme toujours, personne n'en parle.
10: Qui est l'avocat,
4: la nausée, mais sans
10: c'est
4: surprise.
10: C'est l'avocat de la sœur de Samuel
4: Paty. Voilà. Oui. Thibault de Montbrial a dit la nausée, mais sans surprise, il a raison. Mmh. Mais en fait, moi, je vous assure, c'est invraisemblable. L'affaire Paty, quelqu'un qui est condamné pour complicité de meurtre, d'assassinat.
10: Terroriste.
4: Et dehors et au parc Astérix.
2: C'est lui qui a fourni les instruments de
10: la justice. Il conteste son OQTF parce qu'il est tchétchène. Il conteste son OQTF devant le tribunal administratif au prétexte que s'il était renvoyé en Tchétchénie, donc en Russie, il serait envoyé sur le front ukrainien et qu'il serait écrasé.
4: Mais qu'il y aille. Vraiment, c'est invraisemblable. Il y a des téléspectateurs qui sont en train de nous écouter. Je pense qu'ils apprennent l'information. Mm-hmm. Personne n'en parle. Donc ça doit choquer sans doute que nous. Le voile, c'est intéressant le voile, le Rassemblement National qui confirme sa volonté d'interdire le port du voile, parce que c'est ce qu'on disait tout à l'heure, ou c'est trop tôt, ou c'est trop tard, et comme on ne peut pas le faire, on l'admet, on l'autorise. Ça aussi, tout est comme cela. Donc je vous propose de voir le sujet de Mathilde Ibanez, et puis on écoutera ce que les uns et les autres ont dit il y a quelques années, notamment Emmanuel Macron, sur le voile. Mais voyez d'abord le sujet de Mathilde Ibanez.
12: Une amende pour les femmes qui porteraient le voile dans l'espace public, c'est la proposition du Rassemblement National pour 2027. S'il ne s'agit pas, selon Jordan Bardella, d'une police du vêtement, la mesure serait d'abord soumise aux Français par référendum.
13: Il y aura en tout cas un débat de société sur la place de l'islamisme. Dans un premier temps, je souhaite que l'interdiction de signes religieux ostentatoires comme le voile, qui s'applique à l'école depuis 2004, parce qu'il est devenu une revendication de l'islam politique, puisse s'appliquer dans les bâtiments de la sphère publique.
12: À gauche, Jean-Luc Mélenchon dénonce une proposition ignoble.
14: Le Rassemblement National fait une fois de plus la démonstration qu'il n'a pas changé et déverse ses obsessions sexistes et islamophobes avec un unique objectif, diviser notre peuple et fracturer la République pour mieux dominer.
12: Du côté du gouvernement, Maud Bréjon émet, elle, des réserves évidentes sur la constitutionnalité et l'application d'une telle mesure.
15: Si la question devait être posée, elle devrait se poser pour l'ensemble des signes religieux visibles dans l'espace public, pas uniquement pour le voile.
12: Une proposition qui fait exploser le débat politique et qui pourrait devenir l'un des nouveaux marqueurs de la campagne présidentielle de 2027.
4: Alors, ce qui est intéressant, c'est d'écouter ce que les uns et les autres ont dit sur le voile à des années de distance et l'embarras qu'ils ont.
2: C'est cruel. Bon,
4: c'est cruel, comme toujours, mais Emmanuel Macron, par exemple, qui aura dit souvent des choses contradictoires. Je suis socialiste, je ne suis pas socialiste. Et bien, sur le voile, c'est pareil. Et sur tous les sujets, c'est souvent ce qu'il a fait. Écoutez, tout d'abord, Emmanuel Macron, sur le voile, ce qu'il disait, et la civilité.
16: Pourquoi cela nous insécurise, ce voile ? C'est que ça n'est pas conforme à la civilité qu'il y a dans notre pays. C'est-à-dire au rapport qu'il y a entre les hommes et les femmes dans notre pays. Nous sommes attachés à cette égalité entre l'homme et la femme.
4: Bon, ça, c'est intéressant, puisqu'il met le débat là où il faut le mettre, sur les mœurs, sur l'histoire, sur la tradition. Eh bien, écoutez ce qu'il dit quelques mois plus tard.
16: Le port du voile dans l'espace public n'est pas mon affaire. C'est ça la laïcité. Et après, ce qui se passe dans l'espace public, c'est pas l'affaire de l'État et du président de la République.
4: Bon, et ça, c'est 1 an de distance. Donc quand on a si
2: cette
4: peu...
2: Cette déclaration est quand même insensée. Hein. Ce qui se passe dans l'espace public n'est pas du ressort du président de la République. Oui. Alors je me demande, qu'est-ce qui est du ressort du président de la République?
10: Quelques années plus tard, il dira à une femme voilée qu'elle est féministe.
4: Ah ben vous voulez la voir, tiens. Ouais, et après, pour moi, on va prendre peut-être quelques retards pour la publicité, mais vous avez raison, il faut mieux écouter cet échange avec une femme voilée où il trouve ça formidable.
17: Vous êtes féministe ?
18: Oui, moi je suis féministe.
17: Vous êtes pour l'égalité femmes-hommes ?
18: Je suis pour l'égalité femmes-hommes.
17: Je peux me permettre d'être indiscret ?
18: Oui.
17: Vous portez un voile par choix ou vous êtes imposé ?
18: C'est par choix.
17: Avoir une jeune fille qui porte le voile à Strasbourg qui dit « Est-ce que vous êtes féministe ?» C'est la meilleure des réponses à toutes les bêtises que j'entends.
4: Quelle démagogie. Mais quelle démagogie. Quelle absence de courage, absence de conviction.
10: Ça rejoint le premier sujet, c'est la séduction. En 2018, il veut parler à la droite, il tient ce discours. En 2022, on est dans l'entre-deux-tours où il est face à Marine Le Pen, il tient un autre discours. En fait, il aura toujours été dans la séduction pour adresser un électorat.
4: À la jeune femme, il dit ce qu'elle veut entendre.
2: C'est un caméléon, vous le mettez sur une couverture écossaise, il devient fou.
4: Eh oui, c'est moi je trouve que ça me fait de la peine, mais.
15: Oui, mais le problème, encore une fois,
4: Charlotte,
15: c'est moins,
4: et après la pub.
15: C'est moins la nécessaire séduction pour conquérir le pouvoir que l'absence totale de fond.
4: Oui.
15: C'est ça le véritable problème, c'est que je pense que dans le fond, eh ben, il s'adapte aux circonstances parce qu'il ne sait pas. Vous avez raison, c'est la première réponse
4: Charlotte.
15: Qui est la bonne. C'est en effet, le voile nous insécurise, ce mot est intéressant d'ailleurs. Il nous insécurise parce qu'on comprend que ce n'est pas comme ça que nous vivons, que nous nous vêtissons, ce n'est pas, c'est pas nos habitudes vestimentaires, de la même manière qu'on aura les mêmes débats sur nos habitudes alimentaires, sur nos habitudes linguistiques, sur nos habitudes de jours fériés, sur nos habitudes de vacances, on n'a pas les mêmes mœurs. Et la question qui est posée, c'est la question de l'importation de mœurs étrangères. Et quand on parle de la question de la responsabilité politique, il fuit sur la question de la laïcité. Honnêtement, il n'a pas tort. Ce n'est pas au président de la République de régir la manière dont nous nous habillons, dont nous évoluons dans l'espace public. La laïcité ne régit pas ça. En revanche, la responsabilité politique, elle est sur la prudence au moment de gérer la question de l'immigration. Mais ça, personne ne le voit. Et quand, par hasard, vous l'évoquez, vous avez tort de l'évoquer, puisque ça n'a aucun rapport. Donc, c'est de la bêtise, mais là, de la lâcheté. Mais franchement,
4: c'est,
15: ça date
4: de... C'est de la lâcheté. C'est de la lâcheté, parce qu'il...
15: Oui, mais ça a commencé. Emmanuel Macron n'était pas né, hein, si je puis me permettre.
4: Et ça grignote, et ça grignote, et ça grignote, et ça grignote, et ça grignote.
6: C'est le...
4: Il est 9h26, la pause, à tout de suite.
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5: C'est la rentrée aujourd'hui, on salue les jeunes enfants et les parents qui ont peut-être pleuré tout à l'heure, en accompagné.
6: Les enfants ou les parents? Les deux parfois.
5: Oh, je sais pas, vous avez pleuré?
7: Les enfants, on ne les salue pas, ils sont rentrés là.
6: Je ne sais pas si je pleurais.
5: Ouais.
6: Je me souviens
5: vous
6: pas.
5: Souvenez, mais... Vous vous souvenez de votre première rentrée non, bah maternelle
6: non. Ma première
5: société.
6: Rentrée, non, pas du tout.
5: Charlotte Dornelas était avec
7: hier,
5: nous.
6: Oui, certes.
5: Joseph Massescaron, Vincent Hervouette est là, Olivier Delagarde, Thomas Bonnet. On est sur le sujet du voile et c'est intéressant d'écouter ce qu'on dit les uns et les autres et leur embarras. C'est toujours pareil, l'absence de courage de tous ces gens-là. Je suis persuadé qu'ils disent en dehors de l'antenne des choses très différentes.
8: Oui.
5: Mais là, t'es sur chaque mot est mesuré, évidemment, parce qu'ils ont tous la trouille. Donc écoutez par exemple ce que disait Édouard Philippe sur le voile, il disait « je n'aime pas ça » il y a quelques temps.
9: Comment vous réagissez quand vous voyez une femme voilée dans la rue ?
10: Je vais vous répondre très honnêtement. Peut-être que c'est quelque chose de bien ou de pas bien, j'en sais rien. J'aime pas ça. J'ai jamais été à l'aise vis-à-vis du port du voile. C'est souvent le signe d'une forme de soumission.
5: Ben oui, c'est évident. Ouais. Bien, bon point pour Monsieur Philippe. Deuxième passage, que dit-il cette fois ?
11: Je ne crois pas qu'il soit nécessaire d'aller plus loin à ce stade. Je suis respectueux de la Constitution et donc je propose de respecter ce principe qui est dans notre Constitution et qu'on ne change pas au fur et à mesure des envies des uns et des autres.
5: Donc ça, il est en campagne maintenant. Donc il est en campagne, donc il fait attention. Il fait attention à deux choses. D'abord l'électorat et puis les médias. Parce que c'est le candidat des médias, n'oubliez pas, c'est l'un des candidats des médias, il y en a deux. Il y a Raphaël Glucksmann et lui. Donc si il prononce contre le voile, oh, il perd France Inter, il perd des quelques médias. Donc voilà, on en est là.
6: C'est pas forcément contradictoire, je veux dire, dans le premier passage que vous me dites, il dit « je n'aime pas ça ». Si les hommes politiques se présentent en interdisant, en promettant d'interdire tout ce qu'ils n'aiment pas, c'est compliqué. Il est sur un terrain, en effet, c'est toujours ce terrain de la civilité. De fait, il faut quand même reconnaître que ce n'est pas évident de se prononcer sur le terrain de la civilité. Qu'est-ce qu'on fait ? Bon, la question de fond, elle est bien plus terrible. En réalité, la question que pose ce sujet, elle est bien plus terrible que de savoir qui va vouloir changer la Constitution, l'interdire ou pas. La question de fond, c'est... là.
5: Le Portugal l'a fait. Hein.
8: Non, mais...
6: Non mais moi je dis pas que c'est impossible,
12: le Portugal,
6: etc.
12: Portugal, c'est le voile intégral.
6: Je dis que le fond...
12: Comment ? Portugal, c'est voile intégral, comme nous la burqa.
6: Le fond du sujet, c'est enfin... La vraie question, c'est le vivre ensemble. Comment allons-nous vivre ensemble ? Est-ce qu'on nous a rabâché le vivre ensemble pour nous faire taire pendant des années, quand nous posions la question de comment allons-nous faire ? Parce qu'évidemment, il y a un problème d'identification, que les uns aiment, n'aiment pas, que les autres aient envie de le mettre, pas le mettre, etc. C'est simplement que la vérité, c'est qu'on se sent étrangers les uns aux autres. Entre une femme qui n'est pas voilée et une femme qui est voilée, si elle porte le voile, que ce soit vis-à-vis de Dieu ou des hommes qui l'entourent, elle pense donc que la femme qui ne porte pas le voile n'a pas le même rapport à Dieu ou aux hommes, c'est-à-dire au monde, qu'elle. Et inversement. Donc, comment est-ce qu'on fait une société tous ensemble ? Bon, c'est ça la question de fond.
5: Vincent
6: et
5: franchement,
6: elle fout le vertige.
5: Vincent Hervouette.
8: Vous avez raison, c'est les religieuses en France qui portaient le voile. Et qui, à l'époque,
6: le porte toujours,
8: baladure, hein. On finit par l'enlever.
6: Sur ses... Il y en a plein qui le portent encore.
8: Mais, pardonnez-moi, moi je trouve ça très révélateur l'extrait d'Édouard Philippe, le premier extrait. On lui demande qu'est-ce que ça vous fait quand vous voyez une femme voilée dans la rue. Et alors il s'interroge sur l'émotion qui l'anime à cet instant-là. Ah, il ne sait pas très bien, ça le dérange.
6: Voilà.
8: Mais qu'est-ce que je ressens ?
6: Mais on se fout
8: de ce qu'il ressent. La question c'est qu'est-ce qu'elle ressent, la fille qui... Pour qu'est-ce qui habite... Dans quel esprit elle met le voile, la femme qui

0: qu'il a en face de lui. C'est ça qui est important.
1: Bah, même
0: est-ce
1: pas,
0: que c'est un instrument de conquête? Est-ce que c'est un étendard? Est-ce que c'est
1: ça, vous aurez toujours
0: une volonté de s'imposer et d'imposer ses valeurs dans l'espace public et de forcer la main de ses voisines?
1: Mais moi, je pense que c'est même pas
0: des habitants
1: non,
0: du pays.
1: Mais je suis même pas d'accord,
2: Charlotte,
1: parce que vous avez des femmes qui le portent de fait dans leur rapport à Dieu ou même à leur mari. J'en sais rien. Peu importe.
0: Ouais.
1: À la limite, peu importe. Moi, ça m'intéresse même pas. La seule question, c'est comment est-ce qu'on vit en France?
2: Joseph, pour terminer sur ce sujet, Joseph Massescaron.
3: Non, il y a quand même un point fondamental avec le voile, c'est pas de le porter, c'est de pouvoir l'enlever. Et moi, je connais tellement de cas où des jeunes filles qui, à un moment donné, avaient commencé à avoir un travail autre, qui voulaient l'enlever, que ce soit à Aulnay, Sarcelles, etc., et qui ne pouvaient pas l'enlever. Qui ne pouvaient pas, parce que la pression sociale était telle qu'ils ne pouvaient pas l'enlever. Le deuxième point, j'aimerais mettre en garde sur... là, on parle du hijab, hein, le voile, c'est le hijab. Bien. Le nombre de personnes, je vous alerte, le nombre de personnes que vous voyez aujourd'hui dans les grandes villes qui portent le hijab, mais en plus, le masque, vous savez, qu'il y avait au moment du Covid. Réellement, regardez, vous allez en voir de plus en plus. Parce qu'en effet, c'est un test permanent. Et si on n'arrête pas ce test permanent, tant pis. Soumission.
2: En deux mots.
1: Le jour où elles vous prouveront qu'elles le portent tous librement, ça vous embêtera quand même. C'est un faux débat. Je suis désolée de savoir pour quelles raisons elles le portent. Est-ce qu'elles sont obligées ou pas? C'est insupportable, ok. Mais à la fin, c'est toujours pas français, même s'il est porté, même si elles choisissent de le porter.
2: Pour terminer, écoutez ce que dit Jean-Luc Mélenchon, qui montre son cynisme, lui aussi, son manque de conviction, son absence de conviction. Pourquoi aujourd'hui il dit l'exact contraire de ce qu'il disait il y a 15 ans? Parce qu'il y a un électorat qui est là. Et c'est ça qui, effectivement... est toujours décevant chez un homme politique. Il n'est pas le seul, bien sûr, à trahir sa parole, mais trahir à ce point, dire l'exact contraire de ce qu'il disait il y a 15 ans, évidemment, c'est pour des raisons électorales. Écoutez-le, c'était chez Laurent Ruquier.
4: Moi, je considère que c'est un traitement dégradant, primo. Secondo, je considère que c'est une provocation d'un certain nombre de milieux intégristes contre la République. Et par conséquent, la République a gagné, elle va gagner encore une fois. Ça sera interdit. Et on le fera non seulement pour empêcher une absurdité qui consiste à accepter l'idée qu'une femme considère qu'elle est un enjeu, un gibier, hein, qu'un homme ne peut la regarder qu'avec un œil de prédateur, première chose. Et deuxièmement, parce que c'est obscène cette histoire de burqa, ça part de l'idée que les hommes ne sont que des prédateurs. Et deuxième idée, c'est qu'on donnera un signal au monde entier et aux femmes du monde entier qui se battent contre cette histoire-là. Par conséquent, on interdira. Et peu me chaud qui propose l'interdiction.
2: Il a bien changé, évidemment, Jean-Luc Mélenchon. L'immigration s'installe au cœur de la bataille pour 2027. C'est... Ce week-end, plusieurs prétendants à l'Élysée ont avancé leurs propositions. Référendum, moratoire, réduction de l'immigration illégale. On écoutera Glucksmann. Glucksmann, c'est Pedro Sanchez. Il veut régulariser tout le monde. Donc, les Français décideront. Mais lui,
3: c'est Pedro Sanchez, moins l'antisémitisme.
2: Oui,
3: précise.
2: Et ce qui est intéressant, c'est le moratoire. Par exemple, Gérald Darmanin voulait un moratoire sur l'immigration. Édouard Philippe ne le voulait même pas. Et Édouard Philippe, sur la seule chose sur laquelle il peut agir, l'immigration légale. Légale, tu peux agir sur l'immigration légale. Lui, il est contre. C'est-à-dire qu'il est pour l'immigration de travail, il est pour l'immigration des étudiants étrangers. Et il dit, il faut combattre l'immigration illégale. Tu parles, parce qu'on n'y arrive même pas. Donc, qui commence déjà par attaquer l'immigration légale? Mais ils ne veulent pas. C'est Alain Juppé, ils ne veulent pas. Ils bradent la France. Ils bradent la France et ça continue. Donc, c'est formidable d'ailleurs. Alors,
1: et
2: les
1: après,
2: Français décideront. Parce qu'on sait très bien, les étudiants étrangers, ça coûte de l'argent. Ils sont plus étrangers qu'étudiants dans 9 cas sur 10.
3: Ils sont plus étrangers aux études que...
2: Voilà, vous le savez bien, tout le monde le sait. Tout le monde le sait, sauf Édouard Philippe. On verra ce que diront les Français. Écoutons ce sujet de Elliott Jamois.
5: C'est la proposition portée ce week-end par le Rassemblement National. Jordan Bardella promet, en cas de victoire en 2027, d'organiser rapidement un référendum sur l'immigration.
6: Nous souhaitons organiser très rapidement un référendum sur l'immigration qui permettra aux Français de trancher.
5: L'objectif, soumettre directement au vote un projet de loi regroupant plusieurs mesures pour réduire l'immigration. Une proposition différente de celle défendue par Édouard Philippe. L'ancien Premier ministre refuse, lui, un moratoire général sur l'immigration légale, comme le propose Gérald Darmanin.
7: Il n'y aura pas de moratoire sur l'immigration de travail dont nous avons besoin.
5: Édouard Philippe veut également maintenir l'immigration pour les étudiants étrangers tout en promettant davantage de fermeté contre l'immigration illégale. Gabriel Attal défend lui aussi une réduction des arrivées sans fermer totalement les portes.
7: Je veux qu'on accueille moins pour qu'on accueille mieux. Je veux qu'on se fixe une priorité, c'est la préférence travail. On réduise l'immigration familiale et étudiante au profit de l'immigration de travail qui doit devenir le premier motif d'immigration en France.
5: Une volonté de réduire l'immigration qui trouve un écho dans l'opinion. Selon un sondage CSA réalisé en mai, 63% des Français se disent favorables à une suspension de l'immigration légale pendant 3 ans et 37% qui y sont opposés. Référendum moratoire ou réduction des arrivées, les méthodes diffèrent. Mais à 8 mois de la présidentielle, l'immigration est déjà au cœur de la bataille politique.
2: Et on voit vraiment comment le cerveau, si j'ose dire, d'Edouard Philippe. C'est-à-dire que c'est bidon de vouloir combattre l'immigration illégale. Mais c'est de la com. Mais on dit oui, je vais combattre. Bon.
8: Il faut arrêter déjà d'opposer immigration illégale et immigration légale. Très Thomas souvent, l'immigration illégale, ça commence par l'immigration légale. Vous arrivez avec un titre étudiant et vous vous maintenez ensuite de manière illégale. Donc en fait, il faut arrêter d'opposer les deux en permanence, ça va de pair. Et c'est Nicolas Pouvant-Monty qui l'explique très bien, très souvent.
2: Il faut couper le robinet. Aujourd'hui, la France n'est plus en capacité d'accueillir une population massive venue de l'étranger. Mais ça, il y a consensus en France sur ce sujet. Il y a 70% des Français qui sont sur cette ligne-là. Tu ne peux plus accueillir tout le monde.
8: Je crois que même François Hollande est plus ferme sur l'immigration que Édouard Philippe.
2: Mais c'est ce qu'ont fait les Danois. Ouais. La gauche danoise.
0: Non mais...
2: Vincent Herouette.
0: Non mais, ce qui était... on parlait d'Edouard Balladur, pardonnez-moi, je vais y revenir, mais en 2006, après donc avoir échoué à la présidentielle, il a continué à avoir une vie politique. Il était président de la commission des affaires étrangères du Parlement, de l'Assemblée nationale. Et en 2006, il a écrit un livre, il a rendu un rapport plutôt. Et il a écrit un livre qui m'a attiré. Et moi, j'étais allé l'interviewer, c'était il y a 20 ans, en 2006. Et en 2006, il proposait un référendum. Parce que pour lui, l'urgence, c'était de récupérer, de rendre au peuple français sa souveraineté sur le contrôle de l'immigration. C'est les Français qui devaient décider. C'est pas l'Europe, c'est pas la Constitution qui devait s'imposer aux Français au nom du respect de l'état de droit. C'est aux Français eux-mêmes, par référendum, de décider ce qu'ils voulaient pour contrôler l'immigration et fermer les frontières. C'était il y a 20 ans. C'était pas l'extrême droite, c'était Édouard Balladur, la France pompidolienne. Donc, je veux bien qu'on en débatte à l'infini, mais il y a 20 ans que la question elle a été étudiée par l'Assemblée et qu'elle a été en quelque sorte tranchée avec ce rapport.
2: C'est un vrai extraordinaire. Pour moi, je trouve que c'est un vrai.
0: Fait un surplace, un effectivement permanent.
2: C'est un vrai.
0: Pendant 20 ans, les voies ont été ouvertes.
2: La soumission de ces gens-là à la peur des médias, parce que c'est que ça, ce n'est que ça. Ne vous trompez pas, la soumission à l'espace médiatique de monsieur Philippe et de ses amis.
8: Et il veut le report des voix de la gauche. Lui, il est déjà dans le second tour face à Marine Le Pen. Oui, donc il se dit, dans ce cas-là, il faut que la gauche vote pour moi.
2: Mais c'est un super. Alors, on verra ce que feront les Français. C'est pour ça que c'est une campagne décisive.
8: Il faut mieux faire la campagne de premier tour avant celle du second. Généralement, ça, c'est mieux.
2: Bon, alors, écoutez, Raphaël Glucksmann, je le disais, ben, il veut régulariser tout le monde. C'est-à-dire que des gens qui sont entrés sur le territoire français de manière illégale, eh bien, ces gens-là seront récompensés et vous les avez pour toujours.
1: C'est une proposition du Bloc central, souvenez-vous, on a eu le même débat.
2: Vous les avez pour toujours. Et c'est pour ça qu'il faut un référendum. Quand je dis qu'il faut renverser la table, puisque les Français ne sont pas d'accord avec toutes ces décisions qui sont prises. Écoutez, Raphaël Glucksmann.
9: Ce qui est certain, c'est qu'il y aurait des régularisations, oui, de travailleurs qui aujourd'hui n'ont pas leurs papiers, qui travaillent en France, qui participent à la vie économique de notre pays, et que l'hypocrisie maintient dans l'illégalité, alors même qu'ils sont utiles à l'économie française.
10: Mais est-ce que quand on dit 500 000, c'est un ordre de grandeur qui vous paraît cohérent ?
9: Je ne vais pas vous annoncer un chiffre comme ça, sorti nulle part. Mais par contre, ce qui est certain, c'est que oui, il y a des secteurs sous tension, où il y a des travailleurs sans papier qui sont employés, et les maintenir dans la clandestinité, alors que tout le monde sait qu'ils sont utiles à la société et que leur travail bénéficie à la France, eh bien c'est de la pure hypocrisie. On aura besoin de régulariser les travailleurs dont on a besoin. En fait, on a besoin de sortir de l'hypocrisie. Et il faut une politique de maîtrise sur la question migratoire. Il faut une politique de contrôle. Moi, je ne suis pas en train de vous expliquer qu'on va ouvrir les frontières et laisser venir tout le monde. Par contre, il faut arrêter l'hypocrisie. On a besoin de travailleurs.
2: Mais c'est exactement
1: ça. Mais on s'est
0: parlé de l'hypocrisie, monsieur Glucksmann, a surtout besoin d'être livré à domicile.
1: Non mais
0: pardon.
3: Non, mais je veux dire, cette présentation de l'immigration finit par être insupportable. Parce qu'elle est tellement à côté, elle est tellement au sol. Oui.
11: Charlotte Dornelas.
1: L'hypocrisie, en effet, d'un système, et que Raphaël Glucksmann ne retourne pas son raisonnement, est quand même assez fou, c'est de se dire qu'en effet, on va continuer à faire venir des gens qui, au bout de 2 ans, seront comme tout le monde, vivront en France et en auront un peu marre de se faire exploiter pour des salaires de misère.
3: Bien sûr.
1: Et donc, quitteront ce métier. Il faudra à nouveau des nouvelles personnes à exploiter sans qu'elles n'aient leur mot à dire. Parce que c'est ça le modèle, objectivement, dans ces métiers qu'on appelle pudiquement des métiers en tension, comme on appelle les quartiers populaires depuis quelques années. Donc, qui ne retourne pas son argumentaire en disant qu'il faut se reposer la question du travail, du coût du travail, et de ce que rapporte le travail à des travailleurs français est quand même dingue pour un socialiste qui est Raphaël Glucksmann.
2: Et ben, je le répète, c'est pour ça que cette campagne va être intéressante. Et est-ce qu'il y aura à gauche l'équivalent d'une gauche danoise qui viendra sur ces sujets porter un regard différent ? C'est possible. C'est possible.
1: Mais,
2: ça ne viendra pas de Ségolène Royal ni de Raphaël Glucksmann. Écoutez ce que dit Ségolène Royal d'ailleurs sur Raphaël Glucksmann.
12: C'est le chouchou des médias, mais allons-y, de toute façon, le processus commence, vous savez, je pense pas que ça se refasse comme à chaque fois les médias nous disent, voilà, vous devez choisir celui-là parce que c'est celui qui nous convient. Mais non, il y a une liberté de vote.
13: Et s'il était choisi à la fin, est-ce que vous le soutiendriez sans aucune hésitation ?
12: Est-ce que vous demanderiez dans une compétition sportive un sportif de haut niveau, ah non, mais si c'est votre adversaire qui gagne, qu'est-ce que vous faites ?
13: Non, vous ne soutiendriez pas forcément Raphaël Glucksmann.
12: Je ne veux pas me poser cette question maintenant.
2: C'est pas un adversaire, c'est pour ça qu'elle se trompe. Hier, je disais, dans une équipe de football, il y a concurrence entre deux gardiens de but parfois. Si c'est l'un qui est choisi, l'autre est supporter de celui qui a été choisi. Mmh. Parce qu'ils sont dans la même équipe.
8: Dans le meilleur des cas. C'est pas toujours aussi...
2: Au moins officiellement.
8: Oui, parce qu'il peut espérer la blessure de son
3: rival.
8: Vous savez très bien.
3: Non, mais pensez pas au foot. Pensez à l'athlétisme, pensez à notre compétition. Franchement, il n'y a pas...
2: Écoutez, voilà ce qu'on pouvait dire sur ce sujet, sauf si vous voulez...
1: Non, mais il faut peut-être préciser à Édouard Philippe comme à Raphaël Glucksmann, parce qu'en fait, ils tiennent à peu près tous le même discours à la fin, c'est que l'immigration de travail qu'on régularise ou que l'immigration légale de travail se poursuive ou les étudiants, nous avons en France ce que nous appelons le regroupement familial. Même Gabriel Attal qui nous dit il faut que l'immigration de travail devienne la première immigration, ça n'est pas possible. Puisque vous faites venir une personne qui va travailler et qui va ramener sa famille, qui elle ne travaillera pas, occupera un logement social par la force des choses parce qu'ils seront plus pauvres que la moyenne des Français pauvres. Mmh. Et donc vous tirez économiquement et socialement un pays vers les abîmes.
3: Il y a des conséquences quand même directes. On parle souvent, de cybersécurité ici. Mmh. On en parle. Mmh. Bon, le nombre de personnes qui sont recrutées à l'étranger parce qu'on refuse justement d'avoir que les personnes qui s'occupent de cybersécurité, ce qui est un point essentiel pour nous, n'ont pas le salaire qu'ils méritent.
2: Ouais. Bon, Charlotte Dornelas a raison, nous dit un téléspectateur. Le problème est que l'islam est une religion ostensible qui, lorsqu'elle s'installe sur un territoire, entreprend de le dominer en envahissant l'espace public et de ses manifestations extérieures. Appel du muezzin, voile dans la rue, tenue féminine pudique, prière à heure fixe, restaurant et café fermé au moment du Ramadan, les mêmes en même temps normal sans aucune clientèle féminine.
1: Au-delà de la conquête, vous savez, je
2: crois un interlocuteur qui nous écoute.
1: Qui ont demandé de définir une civilisation, il disait c'est tout ce qui s'adosse à une religion.
2: Oui.
1: Bon, du coup, quand vous avez des religions différentes, vous avez des civilisations qui en découlent, qui sont différentes et parfois sur beaucoup de sujets contradictoires. Et c'est ce qui nous arrive.
2: Je voulais vous faire écouter Marguerite Duras. Pourquoi ? Parce que ce que j'attends dans une campagne présidentielle, c'est justement pas cette petite tambouille. J'attends autre chose, un peu d'élévation, d'intelligence, de culture, d'intellectuel, une dimension intellectuelle. Et je suis tombé, mais ça, comment dire, c'est une interview de Marguerite Duras qui est sur les réseaux, vous l'avez peut-être vu, elle date de 85. Et elle parle de l'an 2000. D'ailleurs, vous allez entendre Michel Drucker parce que c'est lui qui annonce l'an 2000. Comment sera-t-on en 2000 ? C'est il y a 41 ans. Et elle est visionnaire. Elle annonce ce monde où certains sont perdus tellement il y a d'infos, tellement il y a d'écrans, tellement ils ne savent plus... il n'y a plus de solitude, il n'y a plus de lecture, etc. Elle le dit 10 fois mieux que moi. Et c'est pourquoi je vous propose d'écouter Marguerite Duras avec ce lancement de Michel Drucker, que je salue, parce que je sais qu'il nous écoute tous les matins, comme il écoute d'ailleurs tous les... toutes les chaînes info.
11: En même temps.
2: Un
0: truc, Erduras, pas là-dessus.
14: Les hommes ont toujours eu besoin de réponses, même si un jour elles s'avèrent fausses ou seulement provisoires. Alors en l'an 2000, où seront les réponses?
15: Il n'y aura plus que ça. La demande sera telle qu'il n'y aura plus que des réponses. Plus les textes seront les réponses, en somme. Je crois que l'homme sera littéralement noyé dans l'information. Dans une information constante. Sur son corps, sur son devenir corporel, sur sa santé, sur sa vie familiale, sur son salaire, sur son loisir. C'est pas loin du cauchemar. Il n'y aura plus personne pour lire. Ils verront de la télévision. On a des postes partout. Dans la cuisine, dans les water closets, dans le bureau, dans les rues. Et où sera-t-on, tandis qu'on regarde la télévision, où est-on? On n'est pas seul. On ne voyagera plus, ça ne sera plus la peine de voyager. Quand on peut faire le tour du monde en 8 jours ou 15 jours, pourquoi le faire? Dans le voyage, est le temps du voyage. C'est pas voir vite, c'est voir et vivre en même temps. Vivre du voyage, ça ne sera plus possible.
11: Moi, j'aime bien. Non, ça vous... Ça ne nous fait pas réfléchir, ça ne trouve aucun écho.
3: Marguerite Duras, comme dirait Neuf.
11: Pardon ?
3: Marguerite Durail, comme disait Neuf. Je trouve que s'il y a un enfoncement de porte ouverte qui est...
2: On est en 85, voilà. Pas du tout.
3: Ouais. Mais si, mais même à l'époque, vous plaisantez, même à l'époque. Même à l'époque. Même quelqu'un comme Marcel Julien pouvait le dire, il le disait 10 000 fois mieux.
2: Mais pas du tout.
3: 10 000 fois mieux, en étant plus créatif.
1: Il y a le front anti-Marguerite Duras, vous n'avez pas vu venir là.
3: Pas Marguerite Duras.
0: Non, pas Duras. Il y a déjà Balladur, pas Duras, non, franchement.
2: Mais enfin, vous êtes horrible. Mais pourquoi vous parlez comme ça de Marguerite Duras?
0: C'est déprimant.
2: Mais vous êtes vraiment des réacs conservateurs.
3: Cette mère est un fleuve, on dirait le Mékong, enfin, etc. C'est pas possible.
2: Est-ce que ça vous... Ça vous intéresse pas, Marguerite Duras? Vous trouvez que c'est acheté à la poubelle?
0: Oui, à la poubelle.
3: Aucun livre n'est acheté à la poubelle, mais enfin oui. Bon, c'est pas... Voilà.
1: Ah oui, c'est ça.
2: Non. Alors ça, vous me sidérez. Franchement, mais vous êtes vraiment... Vous êtes obtus, en fait.
0: Mais non, ce qu'elle a fait de mieux, c'est ses livres.
2: Mais ça, c'est formidable.
0: Et encore.
2: Elle annonce le
3: meilleur livre de Marguerite Duras, c'est son amant André qui l'a écrit. Et c'est vrai. Voilà. Hein, c'est son meilleur livre.
0: Il
2: l'a écrit, l'amant, vous trouvez que
3: L'amant de Marguerite Duras a écrit le meilleur livre de Marguerite Duras, voilà.
2: Oui, mais l'amant, c'est un très bon livre, mais la vérité
3: de sur le... Non, vous ne comprenez pas, l'amant de Marguerite Duras, son amant.
2: Oui.
3: Voilà, son amant. Voilà, a écrit un livre qui est un livre remarquable.
2: Ah oui, d'accord.
3: Voilà, exactement de la même manière, mais il passe dedans une émotion qui n'est pas dans Marguerite Duras.
2: Parce que vous n'êtes pas sensible à l'écriture de Marguerite Duras, mais vous n'êtes pas obligé de la trucider comme ça. Vous avez le droit, la vérité sur Lovenstein, notamment, et quoi, il y a plein de livres qui sont Le barrage du Pacifique, tout ça, c'est des très beaux livres. L'amant, évidemment, et tout ce qu'elle a écrit. Non, c'est très bien, Marguerite Duras. Alors, Pierre Desproges, elle n'a pas écrit que des conneries, elle en a filmé aussi, disait Pierre Desproges, parce qu'elle avait fait India Song avec Depardieu, notamment, et Michel Lonsdale.
16: C'est culotté de la part de Marguerite Duras.
2: Moi, je trouve ça formidable. Ouais.
16: À la télévision, d'expliquer que 15
2: il y aura des écrans partout.
16: Il y aura, la télévision sera partout, ce sera un cauchemar.
2: Oui.
16: Je trouve que c'est assez culotté.
2: Eh ben moi je trouve ça formidable. Oui, vous êtes des ringards.
1: Quoi qu'on empêche,
16: je
1: casse.
16: Non, je dis que c'est des culottés.
2: Vous me décevez là, franchement.
0: Ouais, non.
2: Je trouve que c'est, vous savez, vous me décevez, mais c'est pas grave.
0: Ouais, ouais.
2: Il est 9h55. On va marquer. Ah bah tiens, on va interroger Brigelli. qui est un grand professeur de français, et il va nous dire ce qu'il pense de Marguerite Duras. Il est avec nous, Monsieur Brighelli. Je le salue, parce qu'on va parler de la rentrée scolaire. Monsieur Brighelli, tout va bien ?
17: Je suis avec Pascal.
2: Ouais, mais j'ai l'impression que ça marche pas très bien. À chaque fois qu'on vous a en FaceTime, c'est un FaceTime de 85 que vous avez, vous, parce que c'est jamais parfait, la liaison. Je sais pas où vous êtes, mais on va essayer d'arranger ça. 9h55, à tout de suite.
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2: On continue à débattre et à décrypter l'actualité avec mes invités dans un instant sur CNews et sur Europe 1.
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2: Une Soumaïa Labidi, bonjour et merci d'être avec nous. Le rappel des titres.
9: Bonjour Pascal et bonjour à tous. L'actualité du jour, c'est évidemment la rentrée scolaire. Plus de 11 millions d'écoliers, collégiens, lycéens ont retrouvé le chemin de l'école dès ce matin. Une rentrée qui risque d'être perturbée à cause de la cyberattaque subie par le ministère de l'Éducation nationale en août. Et avec une grande nouveauté, l'interdiction du téléphone portable dans tous les lycées. À l'étranger, après la reprise des hostilités au bout d'un mois d'accalmie entre Téhéran et Washington, le président iranien Massoud Pezeshkian affirme que le régime renouera immédiatement avec ses engagements si et seulement si les États-Unis reviennent au protocole d'accord conclu en juin, alors que de son côté, Donald Trump menace, je cite, de bombarder fort l'Iran. À la une également, 9 morts dans la région de Kiev après une attaque massive de missiles balistiques et de drones russes, attaque qui, selon les autorités ukrainiennes, aurait ciblé délibérément des installations civiles et des bâtiments résidentiels et revendiqué par le ministère russe de la Défense. Pendant ce temps, le bilan de la crue au Népal ne cesse de s'alourdir. Les autorités dénombrent désormais 987 morts, soit plus de 1000 décès en comptant les victimes côté chinois et plus de 4400 disparus, dont de nombreux touristes de plusieurs nationalités, dont des Français. Et puis elle ne chôme pas, hein, c'est le moins qu'on puisse dire. Troisième sortie spatiale en l'espace de 2 semaines seulement pour notre astronaute Sophie Adnaud. Elle sera accompagnée cette fois de l'américaine Jessica Meir. Objectif de cette sortie qui débutera à 14h30 heure de Paris et qui devrait durer environ 6h30, remplacer un rétroréflecteur, installer des câbles de liaison et remplacer une caméra haute définition située sur la poutre de la Station Spatiale Internationale.
2: Merci beaucoup Soumaïa. Il est 10h03, vous êtes sur Europe 1, à l'écoute d'Europe 1. Vous êtes peut-être dans votre voiture en train de nous écouter. Vous avez accompagné peut-être un enfant, parfois un petit enfant aussi. Parfois, c'est les grands-parents qui font la rentrée scolaire. Eh bien, soyez les bienvenus sur l'antenne d'Europe. Et puis, vous nous écoutez également sur l'antenne de CNews. Et vous avez peut-être vu ce merveilleux documentaire sur Michel Platini. Il y a 6 épisodes. On en a parlé vendredi dernier. Et le réalisateur Guillaume Prioux, et là avec nous, on en reparlera tout à l'heure. Merci vraiment Guillaume d'être avec nous. On s'est connus dans une autre vie à TF1, vous êtes ensuite passé à Canal. C'est pas vraiment votre génération d'ailleurs, Platini, parce que vous, en 86, vous étiez...
8: J'avais 11 ans. Bonsoir Pascal.
2: Ah, 11 ans.
8: Bonjour, pardon.
2: Bonjour, bonjour, bonjour, vous aviez 11 ans. Et vous, alors vous avez fait un doc formidable. Vous avez réussi, ce qui n'est pas simple, à gagner la confiance de Michel Platini. Il est un intuitif, un animal qui sait, quoi, un animal, vous comprenez comment je le dis, et qui ne la donne pas à tout le monde, hein, sa confiance. Et vous avez fait une interview où il parle comme il n'a peut-être jamais parlé de sa vie, de son passé. Et je trouve que c'est même émouvant parfois, vous l'avez suivi partout. C'est un documentaire formidable. Quel souvenir vous en gardez de ce tournage ?
8: Ah, effectivement, les moments où je suis allé, par exemple, à Jeuf, sa ville natale, avec lui, c'est quelque chose d'un peu merveilleux de retourner sur les traces d'une telle légende du football, avec lui, vraiment être dans son intimité, voir là où il a grandi, le café de ses grands-parents, où il a grandi aussi, ouais, c'est quelque chose de vraiment marquant.
2: Il vous a chambré un petit peu ?
8: Ah oui, bah ça. Il n'arrête pas.
2: C'est-à-dire ?
8: Du premier jour où vous le rencontrez, il vous chambre. Il vous fait des petites blagues. Enfin, ouais, non. Et je pense que on se rend compte petit à petit qu'il chambre les gens qu'il apprécie. Sinon, il est complètement indifférent. Donc finalement, on finit par... on le prend bien. Mais puis, il faut savoir lui résister aussi. Il faut savoir le convaincre. Il faut savoir lui parler. Enfin, non, c'est,
2: il y a deux passages qui m'ont sidéré. Il y a un moment, sa fille qui dit... Il est venu me voir au théâtre et il m'a dit que la comédienne à côté de qui je jouais était meilleure que moi. Mmh. Je me suis dit, bon. Et puis, un autre passage, parce qu'on comprend mieux une psychologie, c'est Monsieur Non, il dit, toute ma vie, j'ai été en contre. Voilà. Et ça, c'est une vérité psychologique. C'est-à-dire qu'il dit d'abord non. C'est un homme qui s'oppose. J'étais en contre toujours et tout le temps. Et j'ai trouvé que ce passage, je l'avais jamais entendu dire comme ça et je trouve que c'est très intéressant.
8: Il dit qu'il s'en est rendu compte il n'y a pas très longtemps, qu'il s'était construit en opposition. Et un exemple, c'est vraiment au début de l'interview, la première interview, comme on fait dans tous les documentaires, on demande aux gens de se présenter. Moi, ce qui m'intéressait, c'est de voir comment Michel Platini allait se présenter. Est-ce qu'il allait dire l'ancien numéro 10, l'ancien président de l'UEFA, voilà. Et donc, est-ce que vous pouvez vous présenter ? Non. Il dit non, je veux pas, alors j'insiste. Non, mais vraiment, je lui explique pourquoi, je lui demande, parce qu'évidemment, tout le monde connaît Michel Platini, mais ça m'intéresse. Il dit non, je veux pas.
2: Voilà. Mais c'est monsieur non. Et en fait, c'est intéressant.
8: Exactement, ça commençait bien, mais ouais. Ça montre aussi la personnalité. Ouais. Et après, Didier Deschamps le dit, il a une carapace qu'il a construite vraiment au fil des années. C'est 50 ans de carrière, Platini. Mais donc, il a fallu fendre un peu la carapace.
2: Mais le doc est formidable, et notamment le footballeur qu'il est exceptionnel, notamment sur la partie italienne, les passes à 30 mètres, etc. Mais c'est éblouissant. Et puis, on en a parlé la semaine dernière, il est trois fois meilleur buteur du championnat italien. Trois fois meilleur buteur. Quand vous savez la difficulté de marquer un but en Italie.
5: Il n'est pas avant-centre.
8: Et voilà.
2: Et il n'est pas avant-centre. Bon, on en parle tout à l'heure. On est avec Jean-Paul Brighelli pour la rentrée... des profs, vous n'êtes plus prof d'ailleurs, et on va voir le salaire statutaire annuel en euros bruts des enseignants du second degré en début de carrière. Au Luxembourg, c'est 89 000 euros, en Allemagne, c'est 66 000 euros, au Danemark, c'est 57 000 euros, en Autriche, c'est 46 000 euros. Bon, bref, en France, on est à 34 000 euros. En fait, c'est tout le malheur français, il est quasiment dans ce chiffre. On sous-paye les professeurs. Alors effectivement, peut-être qu'on n'attire pas forcément les meilleurs dans ces cas-là. J'espère ne pas être désobligeant pour les profs parce qu'ils sont tellement investis. Je les trouve tellement formidables. Moi, à chaque fois que j'ai rencontré des profs pour la scolarité de mes enfants, tous étaient formidables, privés comme publics. Donc j'ai pas envie de dire du mal de... Bonjour Monsieur Brighelli.
10: Bonjour Pascal Praud.
2: Combien de temps vous avez fait une rentrée scolaire comme prof de français au lycée Thiers à Marseille ? Votre carrière, elle a duré...
10: Alors, au lycée Thiers même, une quinzaine d'années, et sinon dans ma vie, 45 ans.
2: Bon, est-ce que ça va mieux quand même depuis un an, deux ans, trois ans ? Vous aviez écrit La fabrique des crétins, du crétin, ou est-ce que l'école continue de sombrer ? On attend d'ailleurs le classement PISA, je crois, ces prochains jours qui devraient arriver demain ou après-demain. Quel diagnostic vous portez ?
10: Alors, le classement PISA va tomber, il n'y aura pas de surprise. Hein. Soit il y a un frémissement vers le haut, soit il y a une continuité de chute. Mais bon, c'est tout à fait secondaire. Il y a un autre classement qui est arrivé, qui est le classement des collèges en France. Ça a paru dans le Figaro ce matin, en fonction des évaluations en français et en maths. Et on s'aperçoit que le haut du panier, mais quand je dis bien le haut du panier, c'est les 50 premiers meilleurs établissements, sont tous privés, à part le collège du Buc dans les Yvelines, qui est un collège franco-allemand. Ça dit quelque chose quand même sur la façon dont l'enseignement public a baissé les bras. Pour vous donner un autre chiffre, le concours de recrutement des profs l'année dernière, c'est local maintenant, dans l'Académie de Créteil, on a recruté jusqu'à une moyenne de 7,5 sur 20. Voilà. Les gens qui ont eu 7,5 sur 20 sont profs en cette rentrée. Vous comprenez bien que le problème, c'est pas qu'il y ait un prof devant chaque élève, c'est qu'il y ait de bons profs. On en est extrêmement loin. Alors, vous avez beaucoup de chance d'en avoir rencontré des bons, et ça existe d'ailleurs, heureusement, mais les dernières générations, c'est-à-dire les gens qui ont moins d'une quarantaine d'années, qui ont été formés par des pédagogues qui ont un agenda idéologique précis, n'ont aucune chance de relever le niveau. Il n'y a aucune chance de relever le niveau, sauf si on revoit complètement les programmes, la pédagogie, et qu'on en finisse avec les prétentions à la liberté pédagogique.
2: Jean-Paul Brighelli est avec nous. Je vous propose de voir le sujet consacré aux drapeaux dans les écoles, puisqu'Éric Ciotti a annoncé vendredi l'installation de drapeaux français dans les 89 écoles primaires de Nice. Le ministre de l'Éducation, Édouard Geffray, a déclaré ce lundi que cette levée des couleurs ne pourra pas trouver un début de réalisation, rappelant que ce qui se passe pédagogiquement ne dépend pas des élus. Donc voyez le sujet, vous allez me dire si vous trouvez que c'est une bonne idée.
5: Une levée des couleurs accompagnée de la Marseillaise dans les écoles publiques niçoises, c'est la proposition d'Éric Ciotti, le maire de la ville.
11: Nous étudions toutes les pistes nous permettant de parvenir régulièrement à une levée des couleurs accompagnée de la Marseillaise. Je vais saisir le rectorat en ce sens. Nous voulons transmettre dès le plus jeune âge l'amour de la France, de son histoire et de ses symboles.
5: Interrogé ce lundi à l'issue du Conseil des ministres, Édouard Geffray rappelle que l'organisation pédagogique des écoles relève de son ministère.
12: Dans le mot éducation nationale, il y a le mot éducation nationale. Et donc ça veut dire que le cadre, il est fixé par le ministre de l'Éducation nationale. Donc ce n'est pas, il n'appartient pas au maire de décider de ce qui se passe pédagogiquement dans une école. Et donc il n'appartient pas au maire en l'occurrence de décider une quelconque lever des couleurs qui se ferait en présence de tous les élèves, ni une fois par semaine, ni une fois par mois, ni une fois par jour.
5: Éric Ciotti, lui, ne renonce pas à son projet. Il souhaite désormais en définir les modalités avec le rectorat. Après les vacances de la Toussaint, les 89 écoles niçoises doivent être équipées d'un mât et d'un drapeau.
2: Bon, alors évidemment, quand j'avais 10 ans, on n'avait pas besoin de cela, puisqu'on ne se posait pas la question si on était français ou pas. Et je regardais les vieilles photos, pas les vieilles photos d'ailleurs, les vieilles cartes Vidal Lablache, que nous avions dans les classes. Il y avait de la géographie, mais il y avait de l'histoire. Et je suis tombé sur une par hasard où on voit Jeanne d'Arc, du Guesclin, effectivement, la guerre de Cent Ans, et ça exalte le courage, ça exalte la France, c'était ce qu'on appelait le roman national. Tout ça, évidemment, ne veut plus être enseigné aujourd'hui de cette manière-là. Ce sont des vieilles méthodes d'enseignement qui nous feraient aimer la France.
13: Ces cartes s'arrachent dans les brocantes.
2: Oui.
13: Ça arrache dans les brocantes.
2: Ah oui, vraiment. Parce que...
13: Tellement ça, oui.
2: On nous apprenait, alors était-ce bien ou mal, moi je trouvais que c'était plutôt intéressant, de glorifier l'histoire de France, de glorifier effectivement, on pouvait diviniser Jeanne d'Arc, pas que Jeanne d'Arc, bien sûr, mais
14: elle
2: Napoléon.
14: Aurait aimé, hein, de...
2: non,
14: elle
2: n'aurait pas aimé, bon. D'ailleurs, je précise, c'est l'anniversaire de la mort de Louis XIV aujourd'hui, qui est mort le 1er septembre 1715, comme chacun sait. Ou plus exactement, comme chacun ne sait pas. Bien sûr. Donc voilà, bon, je ne sais pas si vous avez un avis sur ce lever des couleurs, ça paraît...
14: Mais au-delà de ça, sur ce que vous
2: Charlotte,
14: dites sur l'enseignement de l'histoire, à quoi sert d'enseigner l'histoire? À savoir évidemment d'où l'on vient, mais vous le disiez vous-même, ça exalte par exemple la vertu du courage.
2: Oui.
14: Et ben, dans des personnes que vous admirez, parce que vous en êtes les héritiers, donc on développe chez l'enfant une forme d'admiration et on identifie ensuite les vertus. L'enfant n'est qu'un imitateur. On parle souvent d'assimilation au sujet de l'immigration. Tous les enfants du monde sont assimilés ou pour notre plus grand malheur, ne le sont pas. Mais les enfants, ils sont assimilés à leurs parents. L'assimilation est une imitation. Donc les enfants imitent leurs parents qui ont imité leurs grands-parents et on remonte comme ça et on génère une solidarité, un attachement à travers les siècles, à travers les générations. Si vous ne portez plus d'intérêt à offrir des figures d'admiration et d'identification, et ben vous avez des petits atomes séparés les uns des autres.
2: Et ben c'est la première fois que je vais le dire de la saison. Dornelas, président.
13: Non. Oui, on l'a déjà dit, d'ailleurs.
14: Moi, je suis... Non, mais il y a plein de profs d'histoire qui font ça parfaitement.
2: Mais cette dimension-là, j'aimerais qu'elle soit présente dans le débat présidentiel. Ce que vous dites, je ne l'entends pas assez. Olivier de Lagarde.
15: Moi, je suis très surpris par votre présupposé. Enfin, en tout cas, les règles du jeu de départ, on ne dit pas de mal des profs. Alors, moi, je vais dire du mal des profs. Ou en tout cas, je vais me permettre de dire du mal de certains profs, parce que je pense que tous autour de cette table, on a eu dans notre scolarité des profs qui n'avaient rien à faire dans une salle de classe. On a tous eu des mauvais profs. Pas vous ? On a tous eu des profs, des mauvais profs. Et le problème, et l'un des problèmes de l'éducation nationale, c'est qu'en plus, Tout le monde sait que ce sont des mauvais profs. Tout le monde, les collègues le savent, ce sont des mauvais profs. Tous les élèves le savent. Le directeur d'établissement savent que ce sont des mauvais profs.
2: Oui.
15: Mais on est dans un système.
2: Il y a aussi des mauvais journalistes, des mauvais joueurs de foot, des mauvais bons.
15: Oui, sauf qu'on ne peut rien faire contre un mauvais prof.
2: Oui, mais
15: on ne peut rien faire.
2: En tout cas, ceux que il faut parle pas de mon époque.
15: À la retraite.
2: Je comprends.
15: Et je pense que l'emploi à vie dans l'éducation nationale est une des plaies du fonctionnement.
16: Un mot juste. Mais c'est-à-dire que le seul qui a été opposé tout de suite et qui a réagi, c'était un député Horizon d'Edouard Philippe. Voilà, proche d'Edouard Philippe, qui s'est opposé à la mesure. C'est le politique qui, le premier, a pris la parole pour s'opposer à Éric Ciotti.
2: Je parlais, non pas des profs que j'avais eus, c'était il y a 50 ans, je parlais des profs que j'ai eus avec mes enfants, je les ai trouvés vraiment impliqués et souvent remarquables, pour tout vous dire, ces dernières années. Alors, c'était déjà il y a quelques années, mais c'est ça que je veux dire. Bon, je vais remercier Jean-Paul Brighelli. Simplement, on a eu une petite discussion tout à l'heure amicale sur Marguerite Duras. j'avais mal dit le titre, le ravissement de Lol Wehstein. Moi, j'aime bien les titres de Marguerite Duras, le ravissement de Lol Wehstein, 10h30 du soir en été, Moderato Cantabile qui avait été adapté d'ailleurs, et puis le barrage du Pacifique, un barrage du Pacifique qui est souvent considéré comme le meilleur... Oui, contre le Pacifique, un barrage contre le Pacifique qui est souvent considéré comme un meilleur... mais je voulais savoir simplement votre avis sur Duras, parce qu'elle a été trucidée par nos amis sur le plateau, et ça m'a fait de la peine, Jean-Paul Brighelli.
10: C'est une romancière qui a eu de l'importance. Un barrage contre le Pacifique est certainement son meilleur livre. L'amant, c'est peut-être un peu surestimé. Si on regarde bien, l'amant, c'est à la gloire d'une voiture. Et dans le film, d'ailleurs, on ne voyait que ça, on voyait la voiture. Duras, c'est soit la voiture, soit, comme disaient des proches, un camion qui passe.
2: Vous n'avez pas.
16: C'est vraiment là, c'est là.
2: Lisez La Douleur, qui est un livre formidable. Je crois même que c'était Dominique Blanc qui l'avait adapté sur scène au théâtre, qui l'avait dit sur scène au théâtre. C'était sur l'histoire avec son mari qui était dans un camp, Robert Anselme. Je crois que c'est Robert Anselme qui est ce prénom-là. Elle habitait rue Saint-Benoît. D'ailleurs, elle habitait dans le même immeuble que Ramon Fernandez, donc pas le même univers, politique en tout cas. On referme la parenthèse, et je remercie Jean-Paul Brighelli. Vous vous ennuyez pas en retraite, Jean-Paul? Vous n'avez pas de regrets d'être...
10: Non, ça va, je sors un bouquin en février qui s'appellera Guerre civile, on en reparlera.
2: C'est un charmant bouquin que vous nous annoncez. Mais en tout cas, vous êtes toujours le bienvenu sur notre plateau. Vous êtes à Marseille en ce moment?
10: Non, j'ai déménagé, j'habite Valréas, dans le Vaucluse.
2: Eh bien écoutez, je vois que vous avez bonne mine.
10: Entre les vignes et les oliviers.
2: Eh bien, vous saluez les oliviers. D'ailleurs, il y a Olivier d'Artigol qui nous écoute. Donc, c'est une manière de le saluer. Il m'envoie plein de textos, Olivier d'Artigol. Et il disait, Duras, une immense, immense, et cet extrait était superbe. L'extrait que j'ai passé tout à l'heure, que vous n'avez pas aimé. Quelle horreur. Tous les ans, je vais à Trouville devant sa maison, les Roches Noires. Et on peut aussi lire les livres de Yann Andreas sur Duras, dont vous avez parlé.
16: Le livre de Yann Andreas, qui est le livre... qui est écrit à la manière de Duras, et c'est le meilleur Duras.
15: Bon. C'est marrant, c'est vraiment une icône de Vosges.
2: Ouais.
16: Oui.
15: Comme Ernaud.
16: On n'y touche pas. À chaque fois qu'on passe,
15: on n'y touche pas.
16: À chaque fois qu'on passe dans la Marie de, hop, une petite génuflexion. Ouais. Tout de suite.
2: Bon. Oui, non, mais bon, je ne sais pas ce que c'est qu'une icône de gauche ou pas, c'est un écrivain.
15: C'est un auteur qui est adoré, adulé par la gauche.
2: Oui, moi j'aime bien Marguerite Duras.
15: Mais vous avez parfaitement le droit.
2: Vous me rappelez que je suis de gauche.
15: C'est bon de rappeler de temps en temps.
2: Jean-Philippe Tanguy, l'affaire Jean-Philippe Tanguy, c'était votre édito ce matin, Thomas Bonnet.
17: Absolument.
2: Sur France Inter, l'humoriste. Alors, l'humoriste, moi, j'aime. Il n'est pas du tout humoriste, cet homme, il s'appelle Améziane, mais il n'est pas drôle. Et puis, ce qui est insupportable sur France Inter, c'est les rires.
16: Ah ouais.
2: Les ricanements des gens.
16: C'est ça.
2: Je vous assure. Alors, il a comparé Jean-Philippe Tanguy de la Somme à un rat. On en est là, quand même. On en est là, sur France Inter. Je sais pas. Mais alors, comme c'est étiqueté humoriste, qui n'en est pas, parce que c'est pas drôle. C'est méchant, c'est bête, c'est sans talent. Bon, qu'est-ce que vous voulez que je vous dise? Donc, écoutez ce passage de ce monsieur Améziane, que je ne connaissais pas, et que je n'ai pas envie de connaître, d'ailleurs, et écoutez surtout les ricanements à côté, qui sont d'une très grande bêtise.
17: Vous trouvez pas qu'il a la tête d'un rat? Pardon, non, j'arrête. Je suis d'accord. Les blagues sur le physique, c'est pas bien. D'habitude, c'est les fachos qui les font. Mais bon, s'il est pas content, il avait qu'à se cacher sous un voile.
20: Ah, oh, waouh.
21: Il parle aussi de son orientation sexuelle. Enfin, ouais. Bref, tout est à vomir, en fait, dans cette chronique. Mais en effet, à chaque fois, on va nous sortir liberté d'expression, humour. Donc, vous ne pouvez pas, vous ne pouvez rien dire.
16: Je crois qu'il
21: y a quand même un sujet de politique fait à travers l'humour.
16: Je viens juste sur la question de l'orientation sexuelle. Parce que de plus en plus, il ne m'échappe pas que de les filles viennent des propos homophobes. Alors, peut-être qu'ils estiment...
2: Bah, il n'est pas LFI, lui.
16: Non, mais attendez, de sensibilité à les filles, etc. Mmh. Si, si, absolument, c'est la même, pardon, c'est la même fachosphère de gauche pour moi. Donc, simplement, je vois de plus en plus, en effet, des propos homophobes. Et je dis juste au passage, il y a une agression d'un policier qui est patron du flag, vous avez vu, l'état dans lequel il est.
2: Bien sûr.
16: Avec des insultes homophobes. Et qui proviennent toujours des gens... d'une forme de clientèle électorale, pardonnez-moi, de LFI. Donc, il y a un moment quand même, je suis désolé d'être aussi, de prendre la parole là-dessus, mais il y a véritablement de plus en plus d'agressions homophobes qui vont dans ce sens.
15: Et on avait l'antisémitisme de gauche, maintenant on a l'homophobie de gauche.
2: Et vous avez parfaitement raison de le souligner. Alors il y a des réactions quand même, il y a Jordan Guiton qui est député du RN qui a écrit donc le service public insulte de râle député Jean-Philippe Tanguy, la rédaction est hilar, quelle indignité, vivement la privatisation de cette chaîne. Vous avez également Philippe Lothiot qui est député RN également, cette fois du Var, l'audiovisuel public dans toute sa splendeur, il faut que les Français sachent à quoi servent les 4 milliards d'euros annuels qu'il lui verse. Et puis, il y a la réaction de Jean-Philippe Tanguy lui-même, qui a pris la parole pour dire « Je découvre cette séquence ignoble, ces attaques indignes d'Amésiane, sulphysique, et cette animalisation sont des méthodes dignes des pires idéologies haineuses, sans aucune trace d'humour. Je déplore qu'aucun membre du service public de France Inter ne soit intervenu. Ils ont au contraire ricané. » D'ailleurs, ils ricanent, ce sont des gens qui ricanent. Ils n'ont pas beaucoup de talent, et là, souvent on le dit, mais c'est vrai, ils n'ont pas beaucoup de talent. J'espère que la direction de Radio France aura une réaction digne. Merci à tous vos messages de soutien.
21: Ce qu'on peut dire, c'est que depuis la rentrée, il y a eu vraiment une accélération de la part de France Inter. Il y a cette séquence que vous avez montrée, il y a Charles Sapin qui est désormais à Valeurs Actuelles, qui a été comparé à un néo-nazi dans une autre chronique,
2: là aussi, pseudo-humoristique.
21: Vous avez eu ce dont on avait parlé la semaine dernière, Sonia Mabrouk, qui avait été invitée pour dire tout le mal de qu'elle pense du groupe. Elle n'est évidemment pas tombée dans le panneau. Je veux dire qu'il y a une accélération, alors qu'on aurait pu penser qu'après la commission d'enquête de Charles Lalonde, peut-être qu'ils allaient faire un peu plus attention. On est désormais en campagne et visiblement ils le sont. Ils le sont en campagne à France Inter.
15: Mais Lyon, est-ce que l'ARCOM va être saisie?
2: Mais non, bah elle sera saisie.
21: Elle sera saisie, mais
2: sous le couvert d'humoriste. Ouais, tu peux dire n'importe quoi. Donc, alors Charles Sapin, vous en parliez alors que le journaliste Charles Sapin était sur France Inter pour donner son éditorial sur la dette. Il a été insulté dès le lendemain sur l'antenne. L'humoriste Jessil l'a notamment qualifié de néo-nazi, en tout cas l'a comparé, il ne l'a pas qualifié précisément, mais il a fait par analogie une comparaison avec... Mais de toute façon,
16: c'est horrible.
2: Je suis sûr que tous ces gens-là, ils ne viendront jamais sur ce plateau. Ils ne savent pas de quoi ils parlent. C'est dans 9 cas sur 10, c'est des incultes XXL. Ils parlent, ils renvoient ça à Pétain, néo-nazi, ils ne savent rien de rien. Mais je vous assure, se dénommer Amésiane... Tu peux lui poser des questions sur cette période-là. Je pense qu'il ne sait pas de quoi il parle.
21: C'est convenu, c'est de l'humour convenu.
2: Mais ce n'est pas de l'humour.
21: Oui, enfin, oui.
2: Ce n'est pas de l'humour.
16: Non, c'est un signe d'appartenance.
21: Ils envoient des signaux.
2: Voilà. Écoutez la chronique de France Inter. Est-ce qu'on a Charles Sapin quelques secondes? Quelques secondes, on l'écoute, elle n'a pas été filmée d'ailleurs, mais quelques secondes, sa chronique sur la dette. Charles Sapin de Valeurs Actuelles, et on le salue, parce que comme on salue Tuc de Haldeny de Valeurs Actuelles, parce qu'ils font partie... comme toute la presse française, du débat des idées, on pourrait dire la même chose de l'humanité, bien évidemment, et de libération, on a le droit de critiquer.
14: Qui sont un peu moins insultés dans les chroniques de France Inter.
2: Mais qui sont un peu moins insultés, mais bien sûr. Et Valeurs Actuelles est une couleur dans la presse française qui est intéressante, vous y avez d'ailleurs travaillé, et c'est un journal de qualité et qu'il faut saluer comme Libération peut être parfois... ou même de temps en temps, ou pourquoi même pas souvent, peut avoir des papiers intéressants. Vous le lisiez ce matin, quand je suis arrivé à Libération. dans les couloirs d'Europe 1.
0: Oh, mais ne le dénoncez pas.
2: Vous le lisiez. Parce que nous, nous lisons tous les jours.
0: Le corporatisme est choquant et ensuite, vous lisez Libération.
2: Mais bien sûr, oui. Moi je lis
0: l'humanité.
2: Exactement, et il faut lire, faut tout lire en fait. Donc écoutez, Charles Sapin, quelques.
0: Je lis tout et je ne retiens rien.
2: Oui, bah, moi je retiens tout et je lis rien.
3: On a tous les précédents en tête, hein, affaire DSK en 2012, Fillon en 2017, l'Ukraine en 2022. Alors pour 2027, j'avoue ne pas lire dans le marc de café, mais on voit déjà à l'horizon un mur se dresser devant les candidats, celui des 3500 milliards d'euros de dettes et du dérapage incontrôlé des déficits que le prochain budget, je vous l'annonce, n'a aucune chance de maîtriser.
2: C'est Charles Sapin, c'est pas. Il parle de la dette.
15: Mais pourquoi est-ce que c'est nazi, Charles... là
2: Ah ben, il n'y a rien de nazi,
21: mais écoutez, il y a eu une levée de boucliers. Les syndicats à France Inter se sont élevés contre l'arrivée de Charles
2: Bien
21: Sapin.
2: Bien sûr, c'est pour ça qu'on en parle. Mm. Jean-Luc Mélenchon a dit un éditorialiste de Valeurs Actuelles fait un édito politique sur France Inter. Ben voyons. Après les trucages de France Culture, le service public s'aligne à son tour. Matinal traquenard, édito ultra-droitard, on est presque contraint à l'exil radiophonique. Ça, c'est Jean-Luc Mélenchon.
21: C'est plus drôle que les humoristes de France Inter. Presque...
14: Oui, lui, il est drôle.
2: Ça annonce vraiment le monde de Jean-Luc Mélenchon. Je peux dire que vous, directement, à Vladivostok. Et moi avec.
14: Bon. Non, et vous d'abord.
2: Vincent Herouet.
15: Il n'y a pas de raison, pour être.
22: Pardon, moi, ce qui me frappe, c'est que Jean-Luc Mélenchon n'apprécie pas... notre confrère et le ton de son papier, après tout, et c'est notre politique. Il a bien le droit de le contester, un éditorialiste, ça se conteste. Mais moi, ce qui est très frappant, mais qui est quand même relativement nouveau, c'est toutes ces rédactions qui se dressent contre l'arrivée d'un élément étranger à leur petite coterie, à leur petite confrérie. Un confrère, pourtant, avec sa carte de presse, qui est quelqu'un qui a été reconnu... comme tel, qui ose venir s'adjoindre au troupeau et qui est immédiatement lapidé. C'est tout à fait nouveau.
15: Mais vous avez vu Eugénie Bastier sur France Télévisions.
22: Oui, non, on pourrait multiplier les exemples.
2: Alors que Claude Cabanne...
22: Sonia Mabrouk a eu un procès en sorcellerie comme ça par les syndicats de BFM. On a eu ça ici,
2: bien sûr.
22: Autrefois. C'est vraiment quelque chose de...
21: Moi, je rêve dimanche matin.
22: Nouveau. Tout à fait nouveau dans notre métier et pas vraiment est extrêmement déplaisant.
2: Je suis d'accord avec vous et effectivement, dans le temps, droit de réponse, il y avait Claude Cabanne de l'Humanité et il y avait...
22: Non mais c'est pas, ça ne veut pas dire qu'on s'aimait énormément.
2: Oui,
22: mais
2: si d'ailleurs.
22: Il y avait quand même un peu plus d'air, un peu plus de liberté.
2: Je suis d'accord. Bon, on va écouter la réponse, mais moi je rêve d'une émission à la télévision qui serait présentée par Charles Sapin, Gilles Boulot, Patrick Chêne et animée par Romain Desarbres. Mais écoutons pour le moment Charles Sapin qui est comparé à un néo-nazi.
14: Ah oui, ça y est.
23: Et en plus, il faut faire attention à son bronzage et à sa couleur de peau, hein, maintenant qu'il y a un mec de Valeurs Actuelles dans les couloirs. Vu la tête de Patrick, il va lui demander son titre de séjour. Mais c'est bien, Charles Sapin, c'est bien. Ça diversifie les points de vue. Trop hâte qu'ils invitent des néo-nazis pour qu'on ait enfin leur version de l'histoire. Et si jamais on veut une autre opinion, il y a aussi mon tonton Jeannot qui peut venir faire une chronique. Il a préparé un super billet. J'aime pas les homos, sauf Jarry.
2: Bon, et là, pareil, ça ricane. Alors, je ne sais pas qui est ce Jesse, je ne sais pas. Voilà, personne ne. Mais ils ont le droit d'être sur France Inter. Bon, voilà ce qu'on pouvait dire. Et donc, courage à Charles Sapin, et courage à Valeurs Actuelles, et courage à Tugdual Denis. Un mot sur Céline Dion, parce que. Qui va aller voir Céline Dion? Personne?
21: Si vous nous invitez, on pourra trouver.
2: Vous n'avez pas réussi à avoir des places?
15: On n'en a pas demandé, surtout.
2: Oui. Ah bon, vous êtes méchant.
0: Oh non.
15: Non, j'ai le droit de pas. Alors, je vais vous dire.
14: Tant mieux.
15: Moi, j'ai rien contre Céline Dion. Oui. Mais alors, je n'irai certainement pas voir un concert de Céline Dion, quoi. Excusez-moi, quoi. Voilà.
2: Ah bon?
15: Moi, je suis pas très variété. Voilà, j'ai le droit.
2: Non, mais d'abord, vous avez tous les droits. Vous avez le droit de pas aimer Marguerite Duras, pas aimer Céline Dion. Et moi, j'aime bien Céline
15: Dion. Mais attendez, vous exagérez, j'ai quand même presque pris sa défense. Oui. En plus, j'abondais dans votre sens.
2: J'irai chercher ton
15: avec,
2: cœur.
15: Avec Duras.
2: Si tu l'emportes ailleurs. Alors, elle était. Elle est super, franchement, elle fait le boulot, hein, Céline Dion. Elle est vraiment formidable parce qu'elle parle pas à la presse. Il y aura aucune interview d'elle.
21: C'est vrai?
2: Aucune interview, rien n'est prévu avec de la presse. Mais il y aura des petites cartes postales comme ça. Elle a parlé, par exemple, aux fans. Elle est arrivée devant son hôtel et elle a dit « Je vais profiter de la ville. » Écoutez Céline Dion, c'était cette nuit.
24: À part sortir pour les répétitions et les concerts, comptez-vous profiter un peu de la ville?
25: J'aimerais tellement ça.
1: avec la température et tout,
4: c'est compliqué.
6: Vous avez ramené le soleil. Hein.
1: Parce que cette fois-ci, ça fait longtemps que j'étais sur scène. Et puis, j'essaie de garder toute mon énergie pour vraiment donner le meilleur de moi-même. Alors, si je me mets. Parce que Paris, c'est tellement extraordinaire. Si je commence à sortir partout où je voudrais aller, ça serait pas.
7: Il y aurait beaucoup de choses.
1: Ça serait pas professionnel. Je dois garder mon énergie, me reposer, faire les spectacles. Mais c'est sûr que c'est pas l'envie qui d'aller dans les restos, aller voir des spectacles.
6: On essaiera de te donner notre énergie.
18: C'est pour ça qu'on t'aime.

0: France, là.
1: Oui, mais parce que vous, vous êtes parisien et vous irez en métro ou en RER. Mais
0: j'irai pas en plus.
1: Oui, mais ceux qui viennent, ceux qui viennent de province,
0: ça se passe.
1: Ceux qui viennent de province, oui. Ils viennent avec leur voiture.
0: Oui.
1: Et ils ont envie d'aller en automobile. Et donc, ils ont déjà réservé leur parking.
0: Eh ben, ils sont bien prudents.
1: Bah, exactement. Et puis, il y a une autre petite vidéo où elle chante. Écoutez. Bah, elle est vraiment sympa, cette femme, et c'est ça qui est important. Elle a un contact justement avec le public, et que ce contact est intact. Vous avez peut-être vu l'interview de Mimi Mati sur l'antenne de TF1, ouais. Au micro de Audrey Crespo-Mara. C'était extrêmement émouvant.
2: Ouais.
1: Et ce matin, notre amie Brigitte Millot a parlé de ce syndrome dont souffre Mimi Mati.
2: Syndrome de la queue de cheval.
1: Exactement, mais je vous propose d'écouter Mimi Mati, qui est une figure populaire, bien sûr, au moment où hier, d'ailleurs, les obsèques de Philippe Bouvard étaient célébrées. Eh bien, elle a commencé là, au théâtre de Bouvard, il y a quasiment 50 ans maintenant.
3: Depuis cette nouvelle dépendance, Mimi passe plusieurs heures par jour dans sa piscine. Plus qu'un endroit de divertissement, elle est devenue l'un des lieux les plus importants de la maison.
4: En fait, j'habite dans la piscine. Je suis sortie parce que vous étiez là. Non, j'essaye de me donner un cadre de sport qui est dans la piscine. Donc, tous les jours, je fais mes exercices. Jogging, 400 à 500 pas. Bon, je ferai pas le marathon de New York, mais je peux faire le marathon de Vaison. Du moment que je suis dans une piscine. Vous accélérerez au montage parce que là, je pense qu'on a perdu 50% du public. Là.
3: Non. À quoi ressemble votre vie ici en Provence?
4: C'est une vie normale, je dirais, sans embouteillage, sans klaxon.
5: Sans le stress parisien.
4: Sans le stress parisien, avec plein de copains qui sont autour. Je profite de la vie et j'essaye de voir mon mari le plus possible, parce qu'il est beaucoup dans ses vies.
5: Oui.
4: J'essaye de le croiser dans la journée.
3: Est-ce que cette nouvelle dépendance handicape votre vie professionnelle? Vous tournez toujours?
4: J'ai pas de tournage de Joséphine prévu, mais ça c'est pour la simple et bonne raison qu'on en a trois d'avance. Et on est en train de développer une série où justement je serai une avocate qui se retrouve en fauteuil parce qu'elle a été accidentée volontairement pour la faire taire, mais elle n'est pas morte. Et donc elle lâche pas prise et elle va s'occuper des autres au lieu de s'occuper d'elle. Et pour le spectacle, ce sera en fauteuil et j'assume le fauteuil et je rentre sur un bruit de Harley Davidson. C'est mon entrée.
1: Bon, c'était très émouvant, bien sûr. C'est aussi une affaire de résilience. Et puis, il y a ce syndrome, je ne sais pas si on dit comme ça, ce syndrome.
2: Syndrome que nous expliquait Dr. Lewis
1: voilà,
2: ce matin.
1: Ouais. Et qui est intéressant pour... Moi, je ne le savais pas, toutes les personnes de petite taille sont rattrapées par ce syndrome en même temps que le temps avance. Écoutez ce que disait Brigitte Millot.
6: Pour comprendre le syndrome de la queue de cheval, il faut revenir à votre colonne vertébrale, enfin celle de tout le monde d'ailleurs. C'est un empilement de vertèbres, il y en a à peu près 33, avec des tailles différentes. Et au fur et à mesure que l'on descend dans la colonne vertébrale, la taille s'amenuise notamment. Et vous savez, les dernières vertèbres, elles sont soudées, c'est le sacrum, c'est le coccyx, etc. Il y a plus de disques intervertébraux entre elles. Et cette colonne vertébrale, elle est là pour quoi ? Pour protéger ce qu'on a de plus précieux, une partie de notre système nerveux. Il y a évidemment le bosse là-haut, le cerveau, mais après, il y a toute la moelle épinière, qui commande tout. Donc c'est là pour protéger tout ça.
5: Ouais.
6: Mais la moelle épinière, elle change de forme au fur et à mesure que l'on descend. Comme on va le voir sur cette image, vous allez voir la colonne vertébrale. On l'a mise en fluo, c'est juste pour la voir. Hein. Elle n'est pas fluo, je vous rassure tout de suite.
5: Ah bon.
6: Donc elle descend et vous voyez, on a entouré en bas la partie que l'on appelle justement la queue de cheval. Pourquoi on l'appelle la queue de cheval ? Parce qu'en fait, la moelle épinière, elle s'arrête à peu près. Enfin, elle ne s'arrête pas.

0: elle continue, mais sous une autre forme. Au niveau de la deuxième vertèbre lombaire, vous savez, la lombaire, c'est à peu près en bas du dos. Au niveau de la deuxième vertèbre lombaire, en fait, ça va faire des filets nerveux, des faisceaux nerveux, et ça va plus rester comme ça, comme juste un cylindre. Ça va faire comme une queue de cheval. J'aurais dû me faire une queue de cheval pour vous montrer, mais je l'ai pas fait. Et voilà, ça va faire comme
1: et
0: ça,
1: on voit
0: des filets nerveux. Et donc, en fait, on parle, là, c'est la, ça s'appelle la queue de cheval, et on parle de syndrome de la queue de cheval quand un de ces filets nerveux est comprimé.
2: Vous avez tout retenu?
3: Oui. Hein, ah, j'adore toujours... les chroniques de Brigitte.
2: Voilà, c'est toujours clair avec Brigitte.
3: Toujours clair, bon. Toujours.
2: Avant de parler de Michel Platini et peut-être de faire d'évoquer l'actualité internationale, je voulais vous montrer ces images hier qui ont été assez bouleversantes, puisque les obsèques de Nicolas Altmaier ont été célébrées dans l'église de Saint-Germain-des-Prés hier à 10h30, et 4 heures plus tard, à 14h30, à 500 mètres de là, dans l'église Saint-Sulpice, les mêmes amis, les mêmes familles étaient réunies pour rendre un dernier hommage à Mathilde Favier. Alors Nicolas Altmaier était producteur de cinéma. Le grand public ne connaissait peut-être pas le nom de Nicolas Altmaier ni de Mathilde Favier, qui était directrice des relations publiques de Dior. Tous les deux donnaient l'image d'un bonheur accompli, d'une réussite professionnelle et aussi d'une harmonie intime. Et ces deux carrières, deux univers, une vie à deux, et hélas, un accident dramatique sur une route le lundi 17 août vers 16h à Hervaux, dans les Deux-Sèvres. Entre Thouars et Partenaire, Mathilde Favier et Nicolas Altmaier ont perdu la vie. Ils venaient de Cabourg et ils partaient pour l'île de Ré. Il y a toujours dans la mort soudaine quelque chose que l'esprit souvent refuse d'admettre. On se dit ce n'est pas possible. Il y a des morts qu'on attend, il y a des morts qu'on devine, il y a des morts qu'on prépare, et puis il y a celles qui arrivent sans prévenir et qui coupent le fil en plein milieu, une journée ordinaire, une route ordinaire, un camion et une Austin, et hélas, une fin de partie. Vous reconnaissez Bernard Arnault qui était présent. Mais ce qui était tout à fait extraordinaire, et je ne crois pas avoir vu cela, Brigitte Macron était également présente, ce qui était extraordinaire, Nicolas Sarkozy, Carla Bruni, que vous reconnaissez, c'est que les obsèques ont été donc célébrées à 10h30 de Nicolas Altmaier, et le cercueil en osier de Mathilde Favier est entrée à Saint-Sulpice quelques heures plus tard, et au milieu de la cérémonie, le cercueil de Nicolas Altmaier a pénétré dans l'église de Saint-Sulpice. Et les deux cercueils sont sortis ensemble. D'ailleurs, c'est une famille recomposée, mais j'ai lu les paroles des enfants de Mathilde Favier, Carlo et Héloïse Agostinelli, qui ont parler de leur beau-père dans des termes très touchants. Ça montre d'ailleurs que les familles recomposées peuvent aussi, c'est une bien s'entendre parfois entre les enfants et les nouveaux parents, et puis les enfants peuvent comprendre que la vie de leurs parents passe parfois par un nouveau compagnon, et peuvent adhérer à cette idée. Ma maman, mon soleil, ma moon, ça c'était Héloïse Agostinelli. Alors ce que je ne sais pas, c'est s'ils seront enterrés ensemble. Parce qu'effectivement, quand on meurt ensemble, qu'on s'aime comme ça, il y a quelque chose de l'ordre peut-être du karma, que leur destinée est peut-être d'être jamais séparés. Et ça, je n'ai pas cette information. En tout cas, pensez pour eux, pensez pour leur famille. Et ce drame, c'était jeune, 61 ans, 57 ans, et cette mort-là a touché même ceux, ce qui est mon cas, qui ne les connaissaient pas. Je ne connaissais ni l'un ni l'autre. Il est 10h40, il nous reste une dizaine de minutes, on parlera de Platini, mais Vincent Hervouet, j'ai dit tout à l'heure en commençant l'émission, il n'y a pas d'actualité internationale précise ce matin. Et puis, vous avez souri en disant oui, vous avez raison, il y a une guerre en Ukraine, il y a Trump qui fait ci, tout va bien, etc. Bon, c'est évidemment pas ce que je voulais dire. Mais si c'est la rentrée, et on ne vous a pas écouté sur l'antenne depuis 2 mois, et on le regrette sans doute, si on devait résumer Trump, Poutine et la Chine sur
4: 20 secondes.
2: en 20 secondes sur cet été.
4: On prend ça après la récré.
2: Sur cet été, à la récré.
4: Après la récré.
2: Non, mais sérieusement. Non. Sérieusement, qu'est-ce qui change?
4: Non, mais dans le registre des urgences, parce qu'on a beaucoup parlé, on a évoqué l'immigration ici, moi, ce qui me frappe, c'est la rentrée ce matin, non pas seulement des élèves, c'est la rentrée de Pedro Sanchez, le Premier ministre espagnol, qui vient de passer un mois à se la couler douce, alors qu'à Ceuta, vous avez une population qui est abandonnée à elle-même. Il y a 5 à 10 000 migrants qui sont restés dans la ville après l'invasion, il y a un mois jour pour jour. C'est le 1er août, on est le 1er septembre. Et donc, vous avez, depuis un mois, des milliers d'Africains, pour la plupart, beaucoup de mineurs aussi, qui stagnent dans cette ville, dont on ne sait absolument pas quoi faire. Alors, vous avez eu un déploiement de force pour éviter qu'il y ait des chasses à l'homme, des batailles rangées, etc. Et vous avez une population à Ceuta qui est abandonnée à son angoisse, à sa peur, à sa colère. Les établissements scolaires ne vont pas faire leur rentrée des classes ce matin. Et à côté de ça, vous avez donc une sorte de problème insoluble, qui paraît pratiquement insoluble, on ne sait pas quoi faire de ces gens. Et à côté de ça, vous avez une classe politique, avec Pedro Sanchez, qui est vraiment c'est un personnage incroyable. Ça fait 8 ans qu'il est au pouvoir, sans majorité, sans budget, qui surfe sur la vague, qui est devenu une sorte de héros anti-américain, anti-Trump, un héros aussi anti-sioniste, antisémite. Gaza, c'est un, comme chacun sait, un génocide, selon lui, en cours. Et vous avez ce type qui est donc d'une démagogie incroyable, qui se la coule douce, qui vient de passer un mois à Lanzarote dans un palais merveilleux, et puis ensuite dans un spa 4 et 5 étoiles en Andorre, et qui reprend et qui dit, le problème, c'est pas le million d'immigrés que je viens de, migrants que je viens de régulariser, non, c'est pas ça qui crée un appel d'air. Le problème, c'est sûrement la Russie, Israël, et une internationale d'extrême droite. C'est, pourquoi pas Fantomas et pourquoi pas Belzébuth ? C'est extraordinaire. C'est un
1: Mélenchon.
4: Moment irréel.
2: C'est Mélenchon.
4: Voilà.
2: C'est Mélenchon.
4: Vous avez mais au pouvoir depuis 8 ans. Depuis 8 ans au pouvoir.
2: On va terminer l'émission avec Guillaume Prioux. Guillaume, que vous connaissez, qui a longtemps donc été à TF1, à Canal. Et puis, il y a ce documentaire formidable, 6 épisodes sur Canal. Est-ce qu'on sait d'ailleurs le nombre de connexions, de vues ? Est-ce qu'on peut le savoir, ça ?
5: Ah ouais, on sait que le lancement est formidable. On en est à peu près à 1,7 million de visionnages depuis une semaine, depuis que le premier épisode a été mis sur l'app Canal.
2: C'est vrai que c'est une nouvelle manière de consommer la télé, c'est pas nouveau, bien sûr. Combien de temps vous avez mis pour tourner ce Platini ?
5: Un peu plus de 2 ans. C'est 2 ans d'écriture, ensuite de tournage, de recherche d'archives aussi, ça prend évidemment beaucoup de temps, puis de montage, voilà, et de post-prod, enfin bon, c'est très long, à peu près 2 ans.
2: Mais pendant 2 ans, vous faites que ça ?
5: Non, alors j'ai fini de réaliser un autre documentaire, vous avez peut-être vu, sur Laure Manoudou.
2: Laure. Formidable aussi.
5: Et puis avec Shenyu Prod, la société de production où je travaille, on a produit d'autres documentaires sur Samir Nasri, enfin beaucoup pour Canal, oui.
2: Donc ça, c'est vraiment intéressant parce que c'est une autre manière de faire de l'information, quoi, de faire du reportage. C'est pas un reportage de 2 minutes, c'est un reportage où on va vraiment au fond des choses. Alors, certains, dans les critiques, moi j'ai aucune critique à apporter, parce que d'abord je suis un fan de Platini, fan du joueur, mais certains peuvent reprocher que c'est plutôt plus positif, quoi. Il n'y a pas eu une volonté de poser des questions parfois qui fâchent.
5: Si, on les a posées, sur le Ezel, sur...
2: Le Ezel, il n'est pas responsable.
5: On lui reprochait à l'époque. Elle lui a reproché à l'époque d'avoir célébré le but.
2: Mais ils le disent très bien, là. Ils sont dans le vestiaire, on leur demande de jouer, ils n'ont pas envie de jouer. C'est un des passages passionnants, parce qu'au contraire, c'est le président Boniperti qui leur dit il faut que vous jouiez, parce qu'autrement, si vous ne jouez pas, il va se passer, il y aura des morts.
5: Mais c'est encore une blessure pour lui. Je peux vous dire que vraiment, ça ne lui plaît pas de reparler de ça.
2: C'est un des passages très forts.
5: La FIFA, toute l'affaire de la FIFA, faut le rappeler, il a été blanchi. Il a été blanchi en première instance, en appel, par la justice suisse. Donc vraiment, on en a parlé, mais c'est quelque chose qui est plus négatif pour lui, parce qu'il a été blanchi, quoi.
2: Bon, aujourd'hui, il était d'ailleurs au Canal Football Club avec Hervé Matou, c'était formidable dimanche. D'ailleurs, on pourrait faire une émission, le Platini Football Club. Franchement, tu mets une émission qui s'appelle le Platini Football Club, tu as envie de l'écouter tous les dimanches sur le foot. Parce qu'il y a quelque chose de... Alors, oui, du football romantique, c'est-à-dire que le football aux joueurs, l'avare, il est contre, et il n'a pas tout à fait tort. L'argent, ça existe, bien sûr, dans le football, il en faut, mais il ne faut pas que l'argent prenne le pouvoir du jeu. Lui, il parle du jeu, et il parle de Infantino, par exemple, et de ce carton rouge pendant la Coupe du Monde, qui était incroyablement choquant.
5: Platini, c'est un pragmatique, vraiment, mais un pragmatique avec des convictions, et une conviction qui revient tout le temps, c'est le jeu. il est amoureux du jeu et des joueurs. Et dans toutes ses décisions, dans toutes les décisions qu'il a pu prendre quand il était à l'UEFA, c'est pour défendre les joueurs. Vraiment, c'est... Et donc la VAR, évidemment, c'est quelque chose qui des fois va contre le jeu, donc c'est pour ça qu'il a toujours eu des réticences.
2: Non mais moi je me suis complètement trompé sur la VAR, parce que je pensais effectivement qu'il fallait la VAR. Et à l'arrivée, c'est, ça pervertit le jeu, ça le ralentit parfois. Et puis cette affaire de main, il l'a dit très bien d'ailleurs, la main dans une surface de réparation, la main elle est volontaire ou involontaire. Maintenant, dès qu'il y a un ballon qui touche la main, on siffle main, bah non. Bah non, ça n'a pas de sens.
1: On revient plusieurs minutes en arrière.
2: Ça, voilà, ça n'a pas de sens. Donc en fait, il s'est moins trompé peut-être que les autres sur le jeu.
5: Il faut rester mesuré, comme dans tout, avec, même avec la VAR. Ouais. C'est-à-dire que...
2: Alors la VAR, Serge Nedjar nous écoute et dit, expliquez ce qu'est la VAR.
6: Molière.
2: Il y a deux personnes qui interviennent dans mon émission. Il y a ma mère et Serge Nedjar. Hier, ma mère, c'est pour Topless. Elle dit, explique ce qu'est Topless. Bon, et Serge Nedjar. Donc la VAR, c'est effectivement la possibilité de contrôler par l'image s'il y a faute ou pas. Je ne sais pas pourquoi on dit VAR d'ailleurs.
1: Vidéo-arbitrage.
2: Vidéo-arbitrage.
1: Referee.
2: Mais terminé.
5: Non, et en même temps, c'est vrai qu'on ne pouvait plus laisser, aujourd'hui, qu'il y a 30 caméras autour du terrain, l'arbitre qui était le seul à ne pas voir les images. Mm. Donc il fallait amener un peu de VAR. Est-ce qu'on a trop amené? Peut-être. Il va peut-être falloir équilibrer tout ça, mais voilà.
2: On va voir un petit extrait, on n'a pas le temps de tous les passer. Vous préférez qu'on voit France-Brésil, le jubilé ou la présidence de l'UEFA?
5: Ah bah, France-Brésil.
2: Allez, voyons France-Brésil, parce que c'est ça qui est merveilleux dans le foot. Dans un des plus grands matchs de l'histoire du football, France-Brésil 86, les trois meilleurs joueurs du monde de l'époque, Zico, Socrates et Platini, ont manqué leur pénalty. C'est formidable de le dire comme ça. Bon. Écoutez ce qu'il dit quand il manque son pénalty.
7: Et Platini.
8: Je sais que je vais tirer en bas à droite. Mais bon, j'étais pas dans un état tout à fait normal. J'étais fatigué, c'est 120 minutes. C'est la Guadalajara, il fait 40 degrés. Je suis sous anti-inflammatoire de partout pour pouvoir ne pas boiter. Donc je suis pas dans un état lucide très très important. Il n'y a personne qui s'attendait à que je loupe un pénalty en quart de finale contre le Brésil. Personne. Je suis mal avec tous ces gens qui sont dans la tribune de presse qui vont me massacrer demain. J'ai pensé aussi à ma famille, à mes enfants, à tous mes amis, tous ceux qui aiment le football, qui sont déçus. J'ai jamais tiré un pénalty de ma vie là, quoi. Jamais. Et quand Julio César a loupé le pénalty... Là, j'ai pensé qu'à motiver Luis pour qu'il l'amène. Je l'ai pris dans un, je lui ai dit, Luis, tu me sauves la tête, là. Hein. T'as intérêt, hein, sinon, on est morts tous les deux. Hein.
2: Et puis, merci éternel à Joël Batz, qui avait fait un match ce jour-là. Vous vous rendez compte, c'était il y a 40 ans.
5: 40 ans.
2: France-Brésil. Et après, la France avait perdu en demi-finale contre l'Allemagne. Tout le monde a oublié, mais même Fernandez, il dit, j'ai oublié dans le documentaire, j'ai oublié ce match. Mais même nous, on a oublié ce match et c'est Platini qui dit on avait gagné la Coupe du Monde contre le Brésil et ça nous satisfaisait en quart de finale et c'est une réalité.
5: Exactement, on a oublié contre l'Allemagne, mais ce match-là, je pense que tous les gens de ma génération, moi j'avais 11 ans.
2: Vous vous en souvenez vous savez,
5: ce match-là, vous c'est vraiment le match qui a marqué mon adolescence. Vraiment.
2: Moi, je me souviens encore où j'étais.
5: Moi aussi, complètement.
2: J'étais à la boule avec des amis.
6: Vous étiez à la boule.
2: C'est le jour de la fête de la musique.
3: Je m'en souviens. Ouais.
2: C'est le jour de la fête de la musique. C'est le jour où les otages sont libérés. Vous arrivez, il y a Claude Sirian qui est sur le tarmac. Bien sûr.
3: Pas le début du match.
2: Bah, en tout cas.
3: Il y a les otages qui arrivent.
2: Exactement.
3: Il y a un écran. L'écran est séparé en deux. Je peux
2: tout à fait.
5: Et c'est le jour de l'anniversaire de Michel Platini.
2: Bien sûr. Et de François Sagan. Il y a Philippe Rochaud qui arrive.
6: Tant que ce n'est pas Marguerite Duras.
2: Il y a Philippe Rochaud qui arrive et c'est Claude Sirian qui est sur le tarmac qui les reçoit. Et il y a France-Brésil. Et ce qui est extraordinaire, c'est deux jours avant, il y a eu la mort de Coluche, qui est mort le 19 juin 1986. Donc, vous avez trois événements majeurs et il y a une joie folle parce que on gagnait rien. Le football, à cette époque-là, on est tellement joyeux. Et cette équipe de France, on l'a tellement adorée. Alors, c'est générationnel, là encore, on avait 20 ans. Mais tous ces joueurs, Gires, Bossis, Batz, Thierry Tussaud, immense joueur. Thierry Tussaud.
5: Et c'est ce qu'on voulait, montrer au moins de 40 ans, de 50 ans, comment jouer Michel Platini, en fait. C'est ça, une des choses qu'on
6: alors a ça, le passage des transversales de Platini, des ballons, en fait, il dit la passe. Parce que le plus beau dans le football, c'est la passe. Et tu ne donnes pas le ballon dans les pieds, tu donnes le ballon dans l'espace. Et la passe, la passe, la passe.
5: C'est un cadeau, c'est ça que...
6: Mais je vous l'ai dit 50 fois, le plus beau but pour Jean-Claude Suedo, c'est d'entrer avec le ballon dans le but. Moi, il me disait, les Allemands, ils tirent de loin. Entendu, ça veut rien, on s'en fiche. La passe, c'est le jeu, la passe, le jeu en mouvement. C'est presque une vision politique du football.
5: On sent l'émotion de Michel Platini quand
6: oui,
5: il parle de la passe, notamment, vraiment.
6: Voilà, alors évidemment, il y a ceux qui font les sports collectifs et il y a ceux qui font les sports individuels. Et ça dit tout de quelqu'un. Par exemple, le jeune homme qui va arriver maintenant faisait de l'escrime.
4: Ah oui ?
6: C'est un autre, et il continue à la télé, à en faire, peut-être, de l'escrime. Mais c'est un autre monde. Bonjour, parce monsieur a... Lebret.
9: Vous n'avez pas une petite théorie sur ceux qui préfèrent les sports individuels aux sports collectifs ?
6: Mais j'ai aucune théorie, c'est deux manières. Je comprends ceux qui font un sport individuel, d'ailleurs, je comprends.
9: Fleuret et épée.
6: Le tennis, je comprends. T'es tout seul. L'avantage d'un sport individuel, c'est que t'es tout seul. C'est assez bête ce que je dis. Donc
1: ça peut aussi être un enseignant.
6: Tu gagnes seul. Si tu perds, tu perds seul.
5: On peut faire de l'escrime par équipe.
6: Oui, on peut faire.
5: Il y a une médaille par équipe.
6: Non, mais tu n'as. Qu'on dire, tout ne repose forcément que sur toi. Donc c'est bien.
9: On va vous raconter une histoire ce matin, puisque c'est la rentrée des classes. Et figurez-vous qu'une école à Belleville a dû, avec la directrice de l'établissement, a dû trouver un accord avec les dealers pour qu'ils ne soient pas là au moment de la sortie des écoliers à 18h, parce que c'est une rue qui est devenue piétonne, et ils ont pris la rue pour eux, avec leurs petites chaises, pour faire leur petit point de deal. Et vous verrez peut-être qu'à la fin, comme à Saint-Ouen il y a quelques mois, c'est l'école qui déménagera pour laisser les dealers faire leur business.
6: Le ministre, il est où ce matin ?
9: Édouard Geffray ?
6: Oui.
9: Il doit être dans son bureau.
3: Mais
9: il devrait
1: en Lozère avec le président.
6: Et le président de la République, il est où en Lozère aussi ?
3: Oui.
6: Il devrait être dans cette rue tous les deux. C'est là qu'il devrait être.
4: Monsieur Geffray est surtout occupé pour attaquer Éric Ciotti.
9: Oui, sur le drapeau.
4: Ça, c'est sa grande occupation.
6: Oui. Mais écoutez, c'est triste. C'est triste, mais c'est ainsi. Bon, en tout cas, bravo, hein, vraiment, Guillaume.
5: Merci.
6: On en avait parlé avec Dominique Grimaud vendredi, mais on voulait vraiment vous recevoir. Et regardez ce documentaire. Il y aura une suite, non ? Il n'y a plus de suite ?
5: Non. Mais donc, allez avoir les 6 épisodes sur l'App Canal.
6: Ouais. Et quel est votre prochain reportage ?
1: Un autre personnage.
6: Je vous ai dit Bernard Hinault l'autre jour.
5: Pardon ?
6: Je vous ai dit Bernard Hinault l'autre jour. Il n'y a rien qui a été fait sur Hinault dans les grands champions.
5: J'en parlais à Canal.
6: Prost a été fait.
5: Prost, oui.
6: Il est formidable, d'ailleurs, le doc sur Prost. Vous pouvez le voir. On l'avait reçu d'ailleurs, Alain Prost. Formidable. C'était pareil sur Canal. Mais les grands champions en français, Noah, bien sûr, il n'y en a pas 50 000.
5: Mais Canal, avec Thomas Sénécal, des sports, met en avant, fait un Hall of Fame, on dit, des plus grands champions français avec des documentaires sur ces grands champions sur Canal.
6: En rugby. Jean-Pierre Rive, ça serait intéressant, c'est une époque. Comment ?
3: Blanco,
6: Jean-Pierre Rive, Blanco.
5: Je vais proposer.
6: Bon. Et puis en tennis, alors hélas, en tennis, d'ailleurs, Arthur Fils, j'étais déçu. Arthur Fils a perdu cette nuit, et c'est contre Sampras.
5: Tsitsipas.
6: Et il a. Sampras, Tsitsipas. Il a gagné le premier set.
1: Il s'est écroulé.
6: Il s'est écroulé, le pauvre.
1: Il dit que d'un coup, il n'avait plus d'énergie.
6: Eh oui, ça arrive parfois. Moi, dans un match comme ça cet été, au deuxième set, je me suis écroulé.
5: Il est jeune encore.
6: Comment ?
5: Il est jeune encore.
6: Bien sûr. Jean-Marc Lelouch était à la réalisation, Ludovic Liebard était à la vision. Merci à Greg qui était au son, Marine Lançon et Loïs Tertrais. Je salue Jacques Vendroux qui nous écoute tous les matins. Et il s'est cassé le fémur, le pauvre. Donc on l'embrasse, Jacques est dans sa chambre en ce moment, il m'a dit heureusement que j'ai la télévision, que je regarde CNews toute la journée. Jacques, on arrive, on viendra te voir cette semaine, on était avec Dominique Grimaud et on l'embrasse de nouveau. Toutes ces émissions sont à retrouver sur CNews.fr et Gauthier Lebret, l'escrimeur, dans une seconde, à ce soir.
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4: Il est 11h02 sur Europe 1. 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
5: Bonjour Christine, bonjour à tous. Cartable sur le dos, près de 12 millions d'élèves ont retrouvé les bancs de l'école ce matin. Une rentrée scolaire marquée par l'interdiction des smartphones au lycée. Emmanuel Macron échangera à ce sujet avec des lycéens et des professeurs à l'occasion de son déplacement à Mende, en Lozère. Le ministre de l'Éducation sera également présent. Pour cette rentrée, Édouard Geoffrey a mis l'accent sur la maîtrise du langage et du raisonnement scientifique. 43% des Français pensent que le niveau des élèves est mauvais, 50% le juge moyen, seulement 7% l'estime bon, selon un sondage CSA pour Europe 1, CNews et le JDD. Au moins 12 personnes sont mortes dans une attaque massive de missiles et de drones russes à Kiev et dans sa région. 7 ont été tués dans un dépôt ferroviaire de la capitale. Volodymyr Zelensky appelle ses alliés à lui fournir davantage de capacités de défense anti-balistique. Au Moyen-Orient, un navire a été touché par 3 projectiles inconnus alors qu'il quittait le détroit d'Ormuz. Aucune victime ni aucun impact environnemental n'ont été signalés. L'Iran a pris pour cible de nombreux navires accusés de vouloir contourner l'itinéraire qu'il privilégie. Les secours sont toujours à la recherche de rescapés après la crue qui a fait 1000 morts dans l'Himalaya. Les autorités népalaises sont toujours sans nouvelles de 4462 personnes au Népal et au Tibet. Des spécialistes venus d'Inde, de Chine et de Corée du Sud sont venus prêter main forte aux équipes de secours. Les changements du 1er septembre, le tarif du gaz augmente d'environ 5,6%. Par ailleurs, les arrêts maladie sont désormais plafonnés à 31 jours pour une première prescription et la durée d'allocation chômage diminue pour les ruptures conventionnelles. Dopés par les aides, les ventes de voitures électriques neuves ont continué de progresser en août en France à plus 2,3% selon les chiffres publiés par la plateforme automobile. C'est toujours en deçà des niveaux observés avant la crise sanitaire. Un serviteur exigeant pour la France, un grand homme d'État, une référence. Les hommages se multiplient après la mort d'Édouard Balladur. L'ancien Premier ministre, candidat malheureux à la présidentielle de 1995, s'est éteint hier à l'âge de 97 ans. La famille d'Édouard Balladur indique qu'une messe sera donnée dans la plus stricte intimité, sans plus d'informations à ce stade. Sophie Adnot va effectuer aujourd'hui sa 3e sortie hors de la Station Spatiale Internationale, la 3e en l'espace de seulement 2 semaines. Elle débutera vers 14h30 heure de Paris et doit durer environ 6h30. En orbite autour de la Terre depuis 6 mois et demi, Sophie Adnot doit achever sa mission à l'automne. Et puis un mot de l'US Open avec l'élimination d'Arthur Fils dès le premier tour. Le numéro 1 français s'est incliné en 4-7 face au grec Stefanos Tsitsipas. Gaël Monfils sera opposé aujourd'hui au Paraguayen Adolfo Vallejo, son dernier grand chelem.
4: Merci Émilie. Prochain point sur l'actualité à 11h30 sur Europe 1.
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4: Bonjour à tous, ravie de vous retrouver accompagnée de Gabriel Cluzel, Géraldine
5: Amon. Bonjour Christine.
4: Aujourd'hui, c'est le journaliste Arthur de Vatrigan, comme hier, qui est avec nous, directeur de la rédaction du magazine L'Incorrect. C'est la rentrée pour plus de 11 millions d'élèves, mais derrière les cartables et les retrouvailles, l'école française traverse une crise profonde. Niveau, autorité, confiance des familles, milliards dépensés, fracture territoriale. La Fondation pour l'école dresse un constat sévère et souligne plusieurs fractures, fractures de confiance, fractures financières, fractures territoriales. À quelques mois de 2027, la présidentielle, peut-on encore relever l'éducation nationale? L'école a-t-elle perdu confiance, la confiance des Français? Où va l'argent de l'école? L'égalité existe-t-elle encore? L'ascenseur social fonctionne-t-il? Quelles solutions? Nous en parlerons avec notre premier invité, Michel Valadier, directeur de la Fondation pour l'école. Et vous aussi, par participer au débat.
5: En appelant Christine Kelly au 01 80 20 39 21, le numéro est non surtaxé. Le Rassemblement National, s'il remporte la présidentielle 2027, veut interdire le voile dans l'espace public et sanctionner son port d'une amende. Tollé politique, obstacle juridique. Pourtant, 69% des Français se sont déclarés favorables à cette interdiction. Alors pourquoi une proposition aussi majoritaire dans l'opinion déclenche-t-elle une telle polémique? Nous poserons la question à Franck Alizio, député du Rassemblement National à Marseille. Et on vous attend bien sûr, chers auditeurs, vos avis au Standard Europe 1. Vous appelez Christine Kelly au 01 80 20 39 21.
4: Et si, pour parler de la France, on regardait simplement une famille, un couple, après 45 ans de mariage, une retraite pas si tranquille et une étudiante qui débarque dans leur vie. Tu te laisses aller, fait rire des générations, mais parle aussi de solitude, de vieillesse, de transmission. Nous accueillerons aujourd'hui Fabrice Blin, auteur et acteur de cette pièce. Il sera accompagné d'une partie du casting de cette pièce à voir à Paris, à la Grande Comédie. Vous allez rire avec moi puisque je suis allée voir cette pièce. Vous pouvez participer au débat sur la solitude, l'isolement, le fossé entre les générations, 01 80 20 39 21 vers 12h20 sur Europe 1.
5: Il est 11h07, bienvenue sur Europe 1, vous écoutez Christine Kelly et vous.
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4: Il est 11h07, c'est la rentrée scolaire. Je sais pas, je suis un peu fébrile. Pourtant, je suis pas.
8: C'est stressant.
4: Oui, quelque part.
8: On a des vieux souvenirs, non?
4: On a des vieux souvenirs. Il se passe quelque chose quand même, non? Je suis un peu. Je sais pas, déjà entre nous, je vous dis, auditeur d'Europe 1, on s'est déjà demandé alors comment ça s'est passé? Alors, et ta fille et toi?
8: Tout le monde nous demande ce matin, exactement.
9: C'est le rythme familial.
4: C'est ça. Oui, c'est ça, exactement. Tout le rythme familial qui est touché. L'interrogation, l'angoisse des enfants, le sourire, les nouvelles chaussures, enfin pour celles qui en ont, les nouveaux profs, voilà. Les objectifs,
8: les examens à la fin de l'année,
4: exactement.
8: Les amis qui sont dans la classe d'à côté,
4: oui,
10: et les parents qui disent ouf,
4: et les parents qui
8: aussi.
4: Alors là, c'est Michel Valadier, directeur de la Fondation pour l'école. Vous commencez bien, Michel Valadier. Ouf, bon débarras. Non, quand même pas, Michel Valadier. Bon, beaucoup de sujets, en tout cas ce matin, c'est la rentrée, je vous le disais, pour plus de 11 millions d'élèves, mais derrière, les cartables et les retrouvailles, l'école française traverse une crise profonde. Niveau autorité, confiance des familles, milliards dépensés. On va s'arrêter sur notamment cette étude de la Fondation pour l'école avec vous, Michel Valadier. Vous posez comme diagnostic central une école fragilisée dans sa mission de transmission par une fracture de confiance, une fracture financière, une fracture territoriale. On va analyser tout ça. D'abord, plantons le décor comme on aime le faire avec Gabriel Cluzel, ensuite avec Arthur de Vatrigan. Gabriel.
11: Écoutez, moi je me souviens de cette phrase de Gabriel Attal qui disait « L'école, c'est la mère des batailles ». Et de fait, qui pourrait contester que c'est notre avenir? Même ceux qui n'ont pas d'enfants le savent. C'est-à-dire qu'il faut investir sur nos enfants et sur les enfants des autres puisque c'est notre avenir. Or, parmi tous les effondrements que nous constatons actuellement, il y a vraiment celui, pas tant, de l'école. Et pour cette école, comme pour le reste, on se demande s'il est minuit moins le quart ou minuit et quart. Si on peut encore faire quelque chose ou si il faut faire... à Fuera, là, c'est comme ça qu'on dit. Moi, j'ai fait première langue allemande, mais je crois que c'est comme ça qu'on dit. Et faire table rase et pas seulement changer la couleur des serviettes. Donc, c'est vrai que c'est l'interrogation qui est au cœur de tous les Français. Il y a une question de niveau, mais depuis quelques années, est venue s'ajouter une autre question, celle de la sécurité. Dans un sanctuaire que devrait être l'école. Donc c'est vrai que toutes ces inquiétudes, elles minent les Français. Et c'est pas neutre pour eux, parce que si vous voulez bien travailler, si vous voulez participer à la vie économique de ce pays, autre problème en France, eh bien il faut que vous sachiez vos enfants à l'abri, tranquilles, en train d'apprendre. Et donc c'est vraiment la question parmi les questions.
4: La question parmi les questions. J'aime bien quand vous avez dit, ça m'a fait sourire au début, investir sur vos enfants et les enfants des autres.
11: Bien sûr.
4: Très important. Faut pas penser qu'à ses enfants. Arthur de Vatrigan sur Europe 1.
10: C'est vrai que pour reprendre ce que disait Gabriel, c'est la mère de toutes les batailles, mais quand on écoute le ministre de l'Éducation nationale actuel, hier, il parlait d'effritement. C'est un mot un peu léger pour parler du niveau de l'école. Et dans les causes, il parlait du numérique et de l'intelligence artificielle, comme si l'effritement datait d'il y a quelques années. On a ce paradoxe en France, c'est que vous avez deux courbes qui se croisent. Vous avez la courbe du budget, qui ne cesse d'augmenter. Là, on va approcher les 200 milliards d'euros par an, donc c'est à peu près presque 7% du PIB. Et vous avez la courbe du niveau qui ne cesse de chuter. Et les courbes se croisent, et vous avez un écart qui ne fait que grandir. Et avec ce paradoxe qu'il faut relever, c'est que vous avez quand même, en 1980, à euro constant, c'était 90 milliards d'euros le budget de l'éducation nationale. Là, on est à plus de 100% d'augmentation, et pourtant, on a moins d'élèves et moins d'apprentis. Alors, on a plus d'étudiants, mais moins d'élèves et moins d'apprentis. Donc, la question, en effet, c'est qu'est-ce qu'on fait de cet argent, sachant que le niveau s'effondre. Et on y voit deux causes principales, une principale, une secondaire. La secondaire, l'idéologie qu'on la connaît, c'est, en gros, aujourd'hui, vos enfants ont plus de chances de sortir du primaire en maîtrisant les 378 identités de genre, plutôt qu'en sachant lire et apprendre, compter, ou faire une addition ou une soustraction. Mais la deuxième cause, évidemment, c'est l'idéologie qui gangrène l'éducation nationale depuis au moins 75, à savoir le collège unique, c'est-à-dire la logique égalitariste. Au nom de l'égalité, on a voulu créer un moule et mettre tous les enfants dedans, comme ça c'est très bien, on enlève le certificat, on fait un brevet des collèges qui est plus facile à obtenir qu'un brevet de natation, le bac, on est à 90%, on est ravis. Sauf que le problème, c'est que le niveau s'effondre et les inégalités
4: Arthur de Vatrigan sur
10: dire, au nom de l'égalité, on a explosé les inégalités. Parce que,
4: vous avez un boule. Toute l'histoire de la France.
10: Le problème, c'est qu'on prend tous les domaines et rien qui va. Mais Arthur là, on connaît le diagnostic. On sait pourquoi ça ne marche pas, mais on ne veut pas s'y attaquer. C'est un truc tellement énorme, tellement massif, que pour le faire bouger, il faut une révolution.
4: Alors, on va essayer de faire avancer le débat aujourd'hui, puisque chaque rentrée, chaque année, on se dit, mais où va l'école? On va essayer d'aller plus loin aujourd'hui. On marque une pause, on revient avec notre invité Michel Valadier, directeur de la Fondation pour l'école, qui pose un diagnostic, des solutions. On aura Caroline qui nous appelle aussi d'Île-de-France. Appelez-nous au standard d'Europe 1, partagez avec nous cette angoisse, cette interrogation ou des solutions, peut-être pour réformer, révolutionner l'école. Il faut que la France se relève et certainement par son école.
9: Et oui, appelez Christine Kelly pour réagir sur Europe 1 au 01 80 20 39 21. Il est 11h13 sur Europe 1, tout de suite.
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9: Et oui, Christine Kelly et vous sur Europe 1, c'est désormais de 11h à 13h, c'est bien de le rappeler, il est 11h15. Vous écoutez Christine Kelly, c'est la rentrée scolaire. 11 oui. millions d'élèves reprennent les cours. Aujourd'hui, c'est la rentrée des classes. Alors nous nous posons cette question ce matin. L'école peut-elle encore être relevée? Pour en débattre, Gabriel Cluzel, Arthur de Vatrigan, notre invité, Michel Valadier, directeur de la Fondation pour l'école, et vous aussi, auditeur d'Europe 1, vous nous appelez au 01 80 20 39 21, comme Caroline qui est avec nous en ligne, Christine.
4: Oui, Michel, je vous donne la parole dans un instant. Moi, on écoute Caroline d'abord. Bonjour Caroline, vous êtes prof d'anglais et de français. C'est votre entrée? Et quel regard vous portez ce matin? Bonjour ma belle Caroline.
27: Oui,
0: Bonjour Christine, bonjour à toute l'équipe et à vos invités. Alors voilà, moi j'ai fait 15 ans de système classique collège-lycée et maintenant je suis à mon compte depuis 2013. Je trouve que votre invité a dit une des raisons principales de l'effondrement du système, une idéologie qui est complètement décalée et complètement sclérosée depuis plus de 40 ans et inadaptée au 21e siècle. Moi, c'est pour ça que je suis sortie du système, parce que je trouvais qu'on était à côté de la plaque pour tout, que ce soit dans l'éducation générale, même dans la pratique de l'anglais. Bon, Géraldine, elle connaît bien le système, parce qu'elle-même a été enseignante. Mais je trouve que si on veut s'en sortir, il faut réformer intégralement les systèmes de collège uniques. C'est complètement utopique, ça. Faut arrêter de rêver, c'est... faut déjà changer ça. Après, il faut réadapter les besoins aussi des élèves. Parce que les besoins d'un élève de 2026 n'est pas le même qu'un élève de 1980. Moi, je suis née en 1978. C'était pas du tout les mêmes besoins. Donc, il y a beaucoup de choses à tenir en compte. Et surtout, faut arrêter de dire que le numérique est la seule cause de l'effondrement scolaire. C'est pas vrai. Donc, si vous voulez, moi, je pense qu'on peut rehausser le niveau, mais il faut tout réformer.
4: Il faut tout réformer. Caroline, restez en ligne avec nous. Michel Valadier, je me tourne vers vous. Comment vous réagissez? Vous êtes directeur de la Fondation pour l'école. On parlera hein, de ce dossier, de cette analyse que vous faites sur la rentrée pour l'école.
1: Écoutez, je pense que le problème auquel nous sommes confrontés, c'est qu'on parle d'école pendant 10 jours dans ce pays, 3 jours avant la rentrée, 4 jours après, et ensuite le sujet est mis de côté. La perspective de l'élection présidentielle nous donne une chance de pouvoir enfin s'attaquer au vrai problème. Il me semble que je les mettrais de trois sortes. Premier problème, les acteurs ne sont pas bien positionnés les uns par rapport aux autres. Je veux parler des parents, des professeurs et de l'élève. Le deuxième problème, les méthodes d'apprentissage, cela a été dit pour l'anglais, les méthodes d'apprentissage sont désastreuses depuis la fin des années 60, et je parle de l'apprentissage au primaire, en CP, je parle de la méthode globale, dont les résultats sont catastrophiques, tout le monde le sait. Cette méthode intuitive a été testée dans les années 70, à l'époque où les neurosciences n'étaient pas très développées. Aujourd'hui, nous savons que ça ne marche pas. En 2007, la méthode syllabique, qui elle fonctionne très bien, qui avait été écartée parce que jugée ringarde, etc., etc., a de nouveau été autorisée. Mais 2007, nous sommes en 2026. Aujourd'hui, beaucoup d'écoles utilisent, beaucoup de professeurs utilisent une méthode mixte qu'on appelle semi-globale. Des établissements n'ayant pas d'argent ont gardé les livres de la méthode globale pour utiliser, enfin, comme support pédagogique. Et donc forcément, nous, il faut changer les méthodes. Certains candidats proposent de diviser par deux le nombre d'élèves en CP. Pourquoi pas? Mais si on garde une méthode qui est mauvaise, ça ne servira à rien. Oui, puis le troisième enjeu, c'est de donner le pouvoir au chef d'établissement. La solution de l'école passera par la prise en compte de ces trois problèmes. Et par rapport au premier problème, la crise de confiance aujourd'hui qui existe à l'école, c'est que vous avez un phénomène où les parents ont été mis un peu à l'écart de l'établissement.
4: Oui, pourquoi les parents ne font-ils plus confiance à l'école? Michel Valadier, Fondation pour l'école.
1: En fait, ils ne font plus confiance à l'école, mais ils se sont positionnés aussi en opposant aux professeurs. C'est-à-dire que ce n'est pas si simple. Il n'y a pas d'un côté les méchants professeurs qui ne savent pas s'occuper de leurs élèves et les parents d'élèves qui... Non, nous avons mis le système, le nom du ministère de l'Éducation nationale, envoie un très mauvais message. Très mauvais message. Si le prochain gouvernement appelait ce ministère de l'enseignement primaire et secondaire ou de l'instruction publique, déjà, cela permettrait de dire aux parents de ce pays, vous êtes les premiers responsables de l'éducation de vos enfants. Vous devez veiller à ce que vos enfants s'habillent convenablement pour aller à l'école. Vous devez vous assurer qu'ils ne mettent pas un poignard dans leur cartable.
2: Mais il faut que les parents aussi aient confiance en professeurs. Et on parlait d'ingérence hier des parents. Enfin, moi, pour avoir été enseignante pendant 3 ans, des parents se mêlent trop de ce qui ne leur regarde pas par rapport à la manière dont l'enseignant...
1: Bien sûr. sûr. J'ai, voilà. j'ai été chef d'établissement pendant 18 ans, donc je connais,
2: on met des notes, on a un barème, c'est des parents qui contestent tout le temps, donc les parents n'ont plus confiance aux professeurs, et je pense que c'est un travail d'équipe qui doit se mettre en place. Moi, j'ai été professeur principal, et je pense qu'un travail d'équipe entre l'enseignant et les parents doit se mettre en place. Il faut que les parents apprennent à avoir confiance aux professeurs.
1: Mais cela suppose...
2: Moi, je n'ai jamais osé contredire un professeur dans sa méthode de ma fille, par exemple. Jamais.
1: Et
2: c'est pas l'envie qui manque.
1: Tu peux être contre. Bien sûr.
4: Mais c'est très intéressant ce qu'elle dit, Géraldine Hamon.
1: Il faut changer le regard.
4: Ce que vous disiez, Michel Valadier, vous êtes sur Europe 1, directeur de la Fondation pour l'école, ce pacte de confiance.
1: Exactement.
4: Alors, c'est intéressant parce qu'on veut lancer ce pacte de confiance, que les parents aient confiance en l'école, que l'école ait confiance aux parents, mais ça ne repose sur rien. C'est-à-dire, qui doit commencer?
1: Il y a
4: pas de base. Aujourd'hui, tout s'effrite.
1: La bonne nouvelle, c'est que vous avez un peu moins de 12 millions d'élèves scolarisés. 2 millions de ces élèves sont scolarisés dans des écoles privées. 130 000 sont scolarisés dans des écoles privées hors contrat. Les autres sont privées sous contrat. Dans 95% de ces écoles, ça fonctionne. Ça fonctionne.
4: Ça
1: n'est pas parce que nous sommes dans une école privée. Une école privée, une école publique, vous prenez une photographie de la classe, vous avez l'impression d'être dans le même monde. Donc ce qui fonctionne dans les écoles libres peut servir d'inspiration pour pour l'école publique. Je vais vous donner deux exemples. Dans les écoles privées,
4: Michel Valadier sur Europe 1.
1: L'école que j'ai dirigée pendant 18 ans, nous avons instauré dans le primaire un poste de maman référente. Donc une mère de famille référente pour les autres mamans. Et fait le lien entre les parents entre eux et l'institutrice. Dans le secondaire, nous avons modifié la mission du professeur principal en lui donnant une dotation financière supérieure pour lui dire votre première mission, c'est le contact avec les parents.
4: Ça veut dire que
1: les rendez-vous sont multipliés. Je me souviens, Madame Borne, ministre de l'Éducation nationale, en 2024, nous avons eu 6 ministres pendant ce quinquennat, qui dit à sa conférence de presse de rentrée, il faudrait organiser des réunions de parents à la rentrée scolaire. Mais j'avais envie de me pincer en disant, mais dans quel monde est-elle cette dame? Mais ça existe dans 80% des écoles. Mais ça veut dire que 20% des écoles ont arrêté de faire cette réunion. Pourquoi? Parce que les parents contestent. Parce qu'on est dans un mode dialectique. Il faut casser cette opposition. Et ça ne coûte pratiquement rien de mettre en place. C'est un changement d'état d'esprit.
4: Changement d'état d'esprit. Michel Valadier, directeur de la Fondation pour l'école, en direct sur Europe 1. Nous avons Rémi qui nous appelle de Poitou-Charentes. Caroline, je sais que vous êtes en ligne. Je vous prends tout à l'heure. Rémi, vous êtes artisan et chef d'entreprise. Qu'est-ce que vous pensez de ce système scolaire? Qu'est-ce que vous pensez de ce qui a été dit dans le CE2 d'Europe 1 il y a quelques instants sur ce pacte de confiance, sur cette confiance, les parents qui ont perdu la confiance envers l'école?
3: Oui, bonjour à tout le monde. Oui, je pense que la confiance des parents envers le système de l'éducation nationale est rompue parce que le fait que ça s'appelle l'éducation nationale beaucoup de personnes pensent que c'est l'école qui va éduquer leurs enfants alors que l'éducation reste aux parents. Donc ça devrait pour moi s'appeler déjà instruction générale nationale. Oui. Enfin bref. Oui. Mais pas éducation. L'éducation reste à la famille, aux parents. Après, je pense que le système, depuis bien longtemps, est fait qu'on ne fait pas réfléchir les élèves. C'est-à-dire qu'on leur demande d'apprendre des choses par cœur et de les réciter, de les mettre à l'écrit, mais on ne leur apprend pas à réfléchir par eux-mêmes. Donc, c'est
4: la base de l'école, ça, hein, quand même. Hein. C'est la base de l'école,
3: quand même.
4: C'est comme ça qu'on apprend aux gens à réfléchir. Le discernement,
3: que c'est pas ce qui se passe. Parce que déjà, au vu de la facilité maintenant pour avoir les diplômes, il suffit juste d'avoir une bonne mémoire et d'apprendre par cœur, de remettre sur écrit, et la personne ne réfléchit pas pour autant. Donc on n'apprend pas aux gens à s'en sortir par eux-mêmes, à évoluer d'eux-mêmes et, je veux dire, à réfléchir, tout simplement.
4: D'accord, oui. Un dernier point peut-être, Rémi, avant de retourner sur Caroline. Donc on n'apprend pas suffisamment à réfléchir. Merci pour votre appel, mon cher Rémi de Poitou-Charentes. Je rappelle que vous n'avez que 29 ans, vous êtes artisan, chef d'entreprise. Très bon regard, très juste ce que vous venez de dire. Caroline, vous qui êtes prof d'anglais, prof de français, qu'est-ce que vous répondez peut-être à Rémi qui dit qu'on ne fait pas suffisamment réfléchir les élèves à l'école?
0: Mais moi, je suis complètement d'accord, parce que je vais vous donner des exemples très concrets. J'ai un élève qui prépare le TOEIC, Et il me dit, mais madame, pourquoi on ne nous apprend pas à réfléchir comme ça?
2: C'est un examen.
0: Notre EIC, c'est comme le TOEFL, ça permet d'avoir un certain niveau pour valider un emploi ou faire des formations.
2: Ok, si d'accord. Vous voulez,
10: Christine. D'accord. Un test de niveau.
0: Okay. Voilà, exactement.
4: C'est en anglais ou dans une matière. Non, c'est un test de niveau général.
0: C'est plutôt en anglais.
2: Comme le TOEFL. D'accord, oui. J'étais pas si loin que ça. Ok.
0: Yes, of course. Donc, si vous voulez, il me disait, pourquoi on ne nous apprend pas à réfléchir comme vous me faites faire? Et justement, moi, je suis d'accord avec l'auditeur précédent, parce que si vous voulez, si on n'apprend pas à réfléchir, on peut pas comprendre la langue, on peut pas comprendre le mécanisme, parce que une langue, c'est un tout. Qu'on apprenne le français, l'anglais ou une autre matière, il y a un mécanisme de réflexion. Mm-hmm. Donc, si vous ne comprenez pas ce mécanisme, vous pouvez pas aller bien loin. Moi, j'ai eu la chance de faire une formation de linguiste quand j'étais en LNSCE à l'université. C'était extrêmement important. Mmh. Et du coup, après vous, en tant qu'enseignant, ça vous sert parce que vous pouvez expliquer ces mécanismes-là aux élèves. Mmh. Et qu'ils soient, j'allais dire, ados ou pour la formation pour adultes, parce que je fais les deux. Et après, ils me disent, mais pourquoi on ne fait pas ça? Et c'est la grande question à $1 million. Donc, moi, je leur dis, ben, c'est simple, parce qu'on ne veut pas vous apprendre à réfléchir. Alors que normalement, quand vous êtes à l'école, on fait de vous un citoyen et un apprenant. Il y a les deux.
4: Mmh. Merci beaucoup pour votre appel, Caroline.
0: Avec grand plaisir,
4: merci
0: Christine.
4: Infiniment. Merci pour votre réflexion. Merci aussi à Rémi, qui nous a appelé de Poitou-Charentes. Peut-être une réflexion rapide, Géraldine Amont, sur ce qui vient d'être dit avant
2: d'en parler. Oui, alors, c'est vrai qu'on leur apprend pas à réfléchir, on leur apprend à réfléchir un peu trop tard. Ce que je vous disais, Christine, c'est que on leur apprend vraiment la réflexion, à partir de la quatrième. Et c'est peut-être un peu trop tard, parce que la primaire, la sixième, la cinquième, c'est on apprend, on restitue. Et sur ce que vient de dire Caroline aussi, par exemple, on était professeurs d'anglais toutes les deux, le fonctionnement de la langue aussi, c'est qu'ils ont supprimé les cours de grammaire pure. C'est et que, oui. Voilà, la grammaire, je n'avais pas le droit, par exemple, d'enseigner la grammaire pure de l'anglais.
4: Incroyable.
2: Or, c'est moi, mon professeur d'anglais le faisait, mais là, maintenant, c'est interdit.
4: On marque une pause.
11: Les parents sont obligés de compenser,
4: Gabriel.
11: D'ailleurs.
4: Parce que... Bah oui. On marque une pause, ouais. On revient justement sur le rôle des parents, sur l'égalité, existe-t-elle encore, sur où va l'argent de l'école. Comme vous dites, les parents sont obligés de compenser, mais comment ils mettent l'argent à la main à la
11: poche? Non, mais
4: justement, on en parle avec Michel Valadier, ouais. Notamment de la Fondation pour l'école et à Arthur de Vatrigan, Gabriel Cusel, Géraldine Amont.
2: Et vous aussi, chers auditeurs, 01 80 20 39 21, vous appelez Christine Kelly au standard d'Europe 1, le numéro est non surtaxé.
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4: Il est 11h30 sur Europe 1, le journal permanent avec Émilie Daez.
13: Les vacances sont bel et bien finies. Près de 12 millions d'élèves ont ressorti les trousses et les cahiers ce matin. Les smartphones, eux, sont interdits cette année, même au lycée. Emmanuel Macron est attendu à Main dans l'Auxerre pour échanger avec des lycéens et des professeurs à ce sujet. Un chiffre ce matin, 43% des Français pensent que le niveau des élèves est mauvais. 50% le jugent moyen, selon un sondage CSA pour Europe 1, CNews et le JDD. Il y a un effritement du niveau, notamment dans les années collège. Depuis maintenant très longtemps, a reconnu le ministre de l'Éducation. Les résultats de l'étude PISA qui évalue le niveau des élèves de 15 ans en français et en sciences seront dévoilés la semaine prochaine. Le RN n'attaque pas un symbole religieux, mais celui d'une idéologie, défend le député Jean-Philippe Tanguy. Le RN a promis de sanctionner le port du voile dans l'espace public par une amende s'il accède au pouvoir en 2027. Candidat à la présidentielle, Bruno Retailleau dénonce des populistes qui trahiront leurs promesses parce qu'ils savent parfaitement que c'est inapplicable. Volodymyr Zelensky réclame davantage de capacités de défense anti-balistique. Au moins 12 personnes ont été tuées la nuit dernière à Kiev et dans sa région dans une attaque massive de missiles et de drones russes. La guerre en Ukraine qui sera au cœur de la rencontre des ministres européens de la défense et des affaires étrangères qui se retrouvent aujourd'hui et demain en Irlande.

0: une nouvelle forte hausse des températures dans les tout prochains jours. Et puis Sophie Adnaud, dans l'espace, elle va effectuer cet après-midi sa troisième sortie hors de la Station Spatiale Internationale, la troisième en l'espace de seulement 2 semaines, sortie qui débutera vers 14h30, heure de Paris, et qui doit durer environ 6h30.
1: Merci Émilie, prochain point sur l'actualité à 12h sur Europe 1.
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1: Dans un instant, nous allons rire sur Europe. Nous allons rire sur un fond de famille, de différences générationnelles. On aura des comédiens qui viendront nous faire sourire, effectivement, sur cette notion que nous avons avec les seniors qui sont parfois isolés. Voilà, ils viendront nous faire un petit sketch dans un instant. Ça sera vers 12h20 sur Europe. D'abord, nous parlerons avant du voile. Pourquoi une mesure populaire provoque-t-elle une telle polémique avec Franck Alizio, député du RN des Bouches-du-Rhône, qui viendra dans le studio d'Europe 1. Et pour l'instant, nous continuons à aborder ce sujet de la rentrée scolaire. 11 millions d'élèves qui reprennent les cours de l'école. Peut-elle encore être relevée? Où va l'argent de l'école? L'école des territoires, l'égalité existe-t-elle encore?
3: 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C'est le numéro du standard d'Europe 1. Pour appeler Christine Kelly, 11h33 sur Europe 1.
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1: On abordait il y a quelques instants le manque de confiance entre l'école, les parents, l'école, la Fondation pour l'école, avec Michel Valadier qui est dans le studio d'Europe 1, met notamment en avant un chiffre: seul un Français sur 3 se dit satisfait de la communication entre l'école et les parents. À l'inverse, 77% souhaitent renforcer cette communication pour consolider l'autorité des éducateurs. On va parler de où va l'argent de l'école, mais Gabriel Cluzel, je voulais vous faire réagir parce que vous aviez lancé une petite piste comme ça juste avant le JT, en disant que les parents, eux aussi, doivent compenser. C'est-à-dire, qu'est-ce que vous entendez par là?
5: Bah écoutez, quand votre enfant revient, par exemple, prenons l'exemple du cours d'anglais, que, comme le disait Géraldine, il n'a pas fait de grammaire, donc il a découvert une règle de grammaire, enfin, dans on a texte. Prétendu lui faire découvrir une règle de grammaire au détour d'un texte, il a rencontré une règle de grammaire dans un texte. Malheureusement, la rencontre s'est pas toujours très bien passée, vous voyez. Voilà, et bien, vous dites, bah, t'as appris la règle, là. Alors, il revient, il est comme une poule devant un couteau, vous lui dites, bah, t'as appris quand même, monte-moi ton cours. Il n'y a pas de cours, en fait. Donc, c'est maman qui va bricoler un cours avec ses souvenirs. Exact. Voilà. Et donc, c'est vrai que, alors, si vous êtes aisé, vous allez déléguer à quelqu'un, une étudiante, je ne sais, un prof particulier, si vous ne l'êtes pas, mais que vous avez un peu de temps, eh ben, vous essayez de le faire vous-même. Et si vous n'êtes pas aisé et qu'en plus, vous n'avez pas de temps, eh ben, vous ne le faites pas. Voilà.
1: Les parents doivent compenser.
5: Non, mais c'est quand même assez. C'est scandaleux.
1: On paye, les parents doivent compenser. En parlant justement de « on paye », deuxième fracture, l'argent, près de 90 milliards d'euros consacrés chaque année à l'école, et pourtant les difficultés persistent, que, comme le disait Gabriel Cluzel. Alors la France manque-t-elle réellement de moyens pour son école, ou notre problème est-il désormais de savoir comment, où et par qui cet argent est-il dépensé? Michel Valadier, justement, cette fracture financière, l'école manque-t-elle vraiment d'argent?
6: Je ne pense pas. Je ne pense pas, non pas qu'elles soient riches, les écoles, qu'elles soient publiques ou privées, ont des moyens et des budgets très limités. La difficulté, c'est l'allocation des moyens, évidemment. Alors, pour reboucler le chiffre que vous venez de donner, 90 milliards par rapport à celui d'Arthur de Vatrigan, 90 milliards, 89 milliards exactement, oui. C'est le budget de l'éducation nationale seul. Oui. Il n'y a pas le ministère de l'enseignement supérieur et les autres aspects de l'instruction et de l'enseignement en France. Il faut savoir que, par exemple, je vais vous donner 3 chiffres. Aujourd'hui, une école publique, un élève scolarisé dans le public coûte en gros 10 000 euros par an à la collectivité, en moyenne, de la maternelle à la terminale. Un élève scolarisé dans une école sous contrat coûte 7 000 euros. Et un élève scolarisé dans une école hors contrat coûte 4 000 euros.
1: Incroyable.
6: Ce ne sont pas les mêmes qui payent, puisque la contribution pour un élève de l'enseignement public est de 9 000 euros, au moins 400 euros. Les parents payent 400 euros dans le public. Dans le privé, la contribution privée sous contrat, la contribution de l'État est de 5 300 euros. Les parents versent le reste sous forme de scolarité, 1 700. Et dans une école hors contrat, les parents payent l'intégralité de la scolarité, éventuellement aidés par quelques dons. Donc ça veut dire qu'aujourd'hui, une école privée réussit à faire aussi bien, sinon mieux, en coûtant 30% moins cher. Alors, on nous rétorque très souvent que l'école privée peut sélectionner ses élèves. la fuite

0: des parents qui le peuvent vers le privé. Parce qu'il faut avoir les moyens quand même pour payer 1 700 euros, 2 000 euros, 3 000 euros de scolarité.
1: Je fais une parenthèse. Michel Valadier, directeur de la Fondation pour l'école. Il faut avoir les moyens. Je connais des parents qui se saignent, qui se sacrifient. Qui n'ont pas les moyens, qui vont avoir un deuxième emploi. Je vous en parle, j'en ai des frissons. Hein. Mmh. Uniquement parce qu'ils savent que l'éducation est importante et pour mettre leurs enfants dans le privé. Je ferme la parenthèse.
0: Vous faites bien de fermer la parenthèse. Sachant que je me sens visé quand vous dites ça, parce que nous avons 8 enfants et je me suis privé pendant des années de vacances. J'ai vécu en HLM pendant des années. Et donc, je vois très bien ce que vous décrivez. Le problème, pourquoi les parents fuient? Ils fuient à cause de la baisse du niveau et ils fuient pour des raisons de discipline, à cause de l'indiscipline. Pourquoi y a-t-il des problèmes de discipline dans le privé, dans le public? Bien sûr, l'ensauvagement de la société y est pour quelque chose. Mais il y a un point qu'aucun candidat pour l'instant n'a relevé, c'est qu'aujourd'hui, un professeur perd 20 minutes à 30 minutes de son temps sur une heure de cours à essayer d'obtenir un minimum de calme pour pouvoir renseigner. Dans beaucoup d'écoles, c'est comme cela. Pourquoi c'est comme cela? Parce que le CPE, le responsable de la discipline, le directeur, dit il faut pas de vague, il faut gérer la question. Pourquoi? Parce que les élèves qui posent des problèmes de discipline ne peuvent pas être renvoyés. Et les polis exclus, les élèves qui sont renvoyés dans l'établissement public doivent être intégrés dans un autre établissement public et le directeur qui renvoie cet élève doit récupérer un élève de l'autre établissement. Vous imaginez bien que le chef d'établissement ne lui envoie pas le premier de la classe et l'élève... Et donc, il existe en France des ERS, j'en dirai peut-être un mot tout à l'heure, parce qu'il y a une solution.
1: Alors, on en parlera dans un instant. Peut-être une réaction à Arthur Vatrigan, ensuite on prendra François et Marianne.
2: On parle beaucoup de bureaucratisation en France, à juste titre, mais on a aussi une bureaucratisation de la discipline à l'école, parce que chaque sanction, vous regardez, ça exige un dossier, une réunion, une négociation, ce qui veut dire que l'autorité du professeur est à chaque fois provisoire. C'est le temps de l'appel. On fait remonter hiérarchiquement, et puis à la fin, c'est les parents qui vont... en tout cas décider de donner, en tout cas, avoir leur mot à dire et un mot qui est assez important. Mais encore une fois, ça vient d'une confusion volontaire, instruite et descendante du niveau de l'éducation nationale. Je prends un exemple, 2013, rappelez-vous, François Hollande qui est président de la République et Vincent Peillon est ministre de l'Éducation nationale. Qu'est-ce qui s'est passé cette année? On a eu un tournant historique et sémantique, c'est-à-dire que pour la première fois, les textes émanant de l'Éducation nationale définissaient le bien-être comme la priorité de la politique d'éducation. C'est-à-dire, ce qui est au cœur de l'éducation, c'est le bien-être et la bienveillance. Donc on demande aux professeurs bien-être et la bienveillance. Et les parents, ils sont pas bêtes, ils entendent Mon enfant est malheureux parce qu'il a de mauvaises notes, le bien-être et la bienveillance. Oui. Mon enfant est sanctionné parce qu'il a parlé, bien-être et bienveillance. Et donc vous avez cette confusion entre le parent et le prof qui est décidée, entretenu et préparé. Donc et tant qu'on n'aura pas remis chacun à sa place, qui doit faire quoi, on ne pourra jamais régler le problème.
1: Très intéressant tout ça, le rôle, la place des parents, de la famille et tout. On marque une pause et dans un instant, on a François qui nous appelle de Bourges, on a Marianne qui nous appelle des Landes, qui veulent réagir effectivement sur l'éducation qui est à l'image de la politique aujourd'hui, nous dit François. On va l'avoir dans un instant, il est en ligne avec nous. Et puis Marianne qui a 74 ans et qui dit, moi j'ai été haute fonctionnaire au ministère du Travail, je m'occupais de la formation continue et elle va nous donner son avis sur l'école aujourd'hui.
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3: La suite sur Europe 1 à 11h44 avec cette question, lesquelles l'école peut-elle encore être relevée ? Nous posons cette question puisqu'aujourd'hui c'est la rentrée scolaire pour 11 millions d'élèves et le débat se poursuit avec vos chroniqueurs. Gabriel Cluzel, Arthur de Vatrigan, votre invité, Michel Valadier, directeur de la Fondation pour l'école et nos auditeurs, ils sont nombreux et nombreuses à réagir au standard d'Europe 1 01 80 20 39 21. Christine.
1: Bonjour François, vous nous appelez de Bourges et vous dites que l'école est à l'image de la politique d'aujourd'hui. On a sacrifié la performance, c'est-à-dire ?
20: Oui, bonjour Christine Kelly, je suis heureux de vous entendre en
1: moi
20: direct,
1: aussi.
20: Si je peux dire.
1: Avec plaisir, mon cher François.
20: Ce que je voulais dire, c'est que c'est la même idéologie qui, non pas, qui, je ne dis pas qu'elle est à l'image de la politique, mais que l'idéologie qui permet aujourd'hui aux politiques d'accéder au pouvoir est la même idéologie qui gère l'école et son échec. C'est ça que je voulais dire. On a sacrifié en quelque sorte la performance sur l'autel de l'égalité.
1: Et je trouve que ça, c'est vrai que ça se décline. Après, avec les années, on est de moins en moins performant au niveau européen, au niveau international.
21: Nivellement par le bas, parce que si c'était une égalité par le haut, oui, on se dirait c'est merveilleux. Oui. Mais il en va de la pauvreté intellectuelle comme de la pauvreté matérielle. Vous savez, il y a une certaine idéologie de gauche qui aime tellement les pauvres qu'elle les multiplie. Et c'est vrai qu'il y a eu un nivellement par le bas que nous constatons tous. On n'a même pas besoin d'un classement PISA. Enfin, moi, les générations au-dessus, même sur les groupes WhatsApp, on voit bien qu'elles maîtrisent l'orthographe, par exemple. Ce qui n'est absolument pas le cas à partir d'un certain âge. Donc c'est gravissime.
1: Et même des enseignants, absolument. Vous êtes d'accord avec ça, mon cher François ?
20: Oui, ben c'est même, j'ai même étonné que le niveau ne soit pas plus bas encore aujourd'hui.
1: Il est déjà tellement bas, je vous en supplie, gardons un peu d'espoir et si on relevait.
20: Il y a une bonne volonté quelque part qui intervient inconsciemment de la part des, surtout des enseignants, je pense.
1: Oui, surtout de la part des enseignants. Moi, j'aimerais comprendre pourquoi à chaque fois on dit qu'il faut une volonté, il faut changer l'école. Puis à chaque fois, c'est les mêmes débats. C'est vrai que, bon, en tout cas, merci d'avoir planté le décor encore sur cette image, ce parallèle, François, qui nous appelle de Bourges, entre l'éducation nationale et la politique d'aujourd'hui, entre le fait qu'on ait sacrifié la performance au prix de l'égalité. Merci infiniment pour votre appel. Marianne, vous nous appelez des Landes et vous dites que vous avez été haute fonctionnaire. Quel est votre regard ?
22: Bah écoutez, moi j'avais envie d'ouvrir le débat de l'éducation dans sa globalité, en son sens où l'éducation nationale fait sa rentrée aujourd'hui, mais je voudrais mettre l'accent que tout ce que fait l'éducation nationale, nous le retrouvons dans le monde de la formation professionnelle continue tout au long de la vie. Mmh. Et je voulais quand même mettre en regard tous les milliards qui sont consacrés à l'éducation nationale et les difficultés que nous rencontrons quand nous occupons de la formation professionnelle, de tous ces jeunes laissés pour compte ou tous ces salariés qui doivent émarger au Fonds social européen ou au fond des conseils régionaux pour avoir une formation. Donc l'éducation nationale, c'est vrai, aujourd'hui c'est très intéressant d'en parler, mais j'aurais aimé qu'on ouvre aussi, qu'on mette l'accent sur tout ce ce que ça induit, la mauvaise éducation qui est donnée aujourd'hui, et tous ces jeunes qui sont laissés pour compte à la sortie de l'éducation nationale. Je crois qu'il faut vraiment élargir le débat, car sinon nous demeurons très restrictifs dans notre analyse, et nous ne mettons pas au goût du jour les milliards qui sont dépensés à l'éducation nationale, les milliards qui sont dépensés à la formation professionnelle. Donc c'est un vrai débat globalisé qu'il faut entamer sur ce monde de l'éducation et de la formation tout au long de la vie. Voilà quelle était un petit peu ma réaction aujourd'hui, car j'ai été tellement blessée de voir des situations dramatiques autour de moi quand j'ai mis en place un certain nombre de dispositifs, tant franco-français qu'européens, et je dois dire qu'aujourd'hui, je préfère rester sous mon arbre landais que d'apporter, je dirais, une contribution, tellement je vois le système complètement fermé, avec des réactions excessivement sectaires, et j'espère que demain, la nouvelle élection du nouveau président ou de la nouvelle présidente donnera un nouveau débat collectif.
1: Merci.
22: Car vraiment, aujourd'hui, on a envie de pleurer quand on voit tout ça.
1: On a envie de pleurer.
22: Gâchis.
1: Absolument. Marianne, qui nous appelle des Landes, Michel Valadi, directeur de la Fondation pour l'école, elle dit qu'il faut effectivement voir les choses dans sa globalité, la formation, ces jeunes laissés pour compte à la sortie de cette formation.
0: Oui, parfaitement. Et comme le dit cette dame, la crise démographique que nous traversons, puisqu'il va y avoir 161 000 élèves de moins aujourd'hui, à moins d'un million dans les 10 prochaines années d'ici 2035. Mais c'est donc, ça se traduit par des fermetures de classes. Seules, entre guillemets, 4000 classes sont fermées dans le public et 800-900 dans le privé sous contrat. Le ministre aurait pu en fermer 9000 pour correspondre aux effectifs, mais a préféré garder une certaine souplesse pour les écoles rurales et aussi pour pouvoir diviser par deux certains niveaux. Mais là, ça donne, vous avez des marges de manœuvre là, et donc il y a des marges de manœuvre financières qui pourraient être, par exemple, employé sur la question des salaires. La question des salaires, les professeurs sont mal payés, tout le monde le sait. Par contre, s'il faudrait passer un contrat avec ces professeurs, les augmenter de 15, 20, 25% ne me choque pas. Mais en contrepartie, il faudrait que... Mais sur ces marges-là, à budget constant, on peut faire des choses.
1: À budget constant.
0: On peut faire des choses. Mmh. Et réaffecter les fonds, parce que ces élèves qui disparaissent là, ce sont des élèves qu'on ne verra jamais. Et donc, quand ils arriveront dans l'enseignement supérieur, dans la formation professionnelle, on aura le même problème. Un autre chiffre que je voudrais donner aux auditeurs, il y a en gros 1 200 000 salariés à l'éducation nationale. Dans les années 80, on disait que c'est le premier employeur au monde avant l'armée de l'Union soviétique. 850 000 professeurs, 350 000 non-enseignants. Il y a des marges de manœuvre là.
1: Wow.
0: Dans ce studio, vous avez invité Joachim Le Floch-Imad hier. Il a sorti un livre qui vient de sortir en deuxième version. Il a dressé la liste des conseils supérieurs que l'on pourrait supprimer en faisant des économies. On peut faire des économies en arrêtant de subventionner les associations. Il y a 160 associations aujourd'hui qui donnent des conférences dans toute l'année, à l'école, sur l'écologisme, sur la lutte contre l'homophobie, etc., etc. 60 millions d'euros économisés.
1: Se recentre sur l'école.
0: Et ça passe par et ceci se traduit avec des suppressions de cours qui ne sont pas rattrapées. Mmh. Parce que la conférence, à la place de son cours de maths, on va finir un conférencier qui va venir, ou une drag queen qui va parler pendant 2 heures, et puis le cours de maths et le cours de français saute. Il y a plein de niches où on peut faire des économies.
1: C'est très intéressant, effectivement, de savoir où on peut faire des économies à l'heure où on est en grand déficit en France, sur tous les secteurs, à tous les niveaux. Il est 11h51 sur Europe 1, on va prendre Claire qui nous appelle d'Auvergne. Bonjour Claire, vous êtes une maman, vous êtes une grand-mère, vous avez suivi vos enfants, vos petits-enfants, racontez-nous.
16: Oui, bien, voilà, j'ai 82 ans, je suis professeur de physique à la retraite, et j'ai 4 enfants, et des petits-enfants, voilà. Et j'ai suivi évidemment l'évolution de l'école, qui est catastrophique. Et disons, en commençant par l'école primaire, où les parents interviennent pour dire que leur enfant est génial, etc. Et puis que les programmes qu'on impose aussi aux professeurs des écoles, leurs méthodes qu'on leur impose aussi, où on n'apprend plus, on ne fait plus de grammaire, on ne fait plus d'orthographe, on ne fait plus de lecture.
2: En plus, les professeurs des écoles sont souvent plutôt des littéraires, ce qui fait que je n'ai plus de calcul non plus parce qu'on ne comprend plus les problèmes. Donc à partir de là, la table de multiplication s'est exclue, donc voilà. Et ensuite, c'est pas mieux au collège. On passe de classe en classe. Alors j'ai fait travailler mes petits enfants, j'ai suivi ce qu'ils faisaient, et c'est vraiment comme on n'apprend plus, il n'y a plus de cours.
1: C'est
2: donc
1: ça.
2: On n'apprend plus. Comment réfléchir quand vous n'avez pas de connaissances? C'est quand même difficile. Et j'ai une fille, par exemple, qui avait un professeur des écoles formidable, qui leur faisait lire le même livre à toute la classe, donc on lisait 4 pages journée. Le lendemain, on travaillait là-dessus, avec la compréhension, les règles de grammaire, l'orthographe, etc. Et ça, c'est terminé.
1: Les petits enfants n'ont jamais...
2: J'ai une petite fille qui a commencé à faire des rédactions en seconde.
0: Rédaction.
1: Des rédactions.
2: Et donc, question...
21: Normalement, on arrête de les faire les dicter aussi. Voilà. Il y a des dissertations.
2: Ah non, mais c'est vraiment catastrophique. Alors, par exemple, dans le sujet de brevet de cette année en mathématiques, première question, est-ce que 148 est un nombre pair? Bon, après, est-ce qu'il est divisible par 3? Non, mais vous imaginez en troisième. C'est une démolition catastrophique, sans parler de l'idéologie.
1: Oui, merci beaucoup.
2: Sans parler d'idéologie, parce que c'est compliqué. Enfin bon, vraiment, je crois que il faut tout démolir ou tout reprendre, je ne sais pas.
1: Tout démolir, tout reprendre. Les enfants ne lisent pas, ils ne font plus de grammaire. Voilà ce que nous dit Claire, qui nous appelle de Vers. Merci infiniment pour votre appel. Merci pour votre témoignage. Michel Valadi, je vous donne la parole dans un instant. D'abord, on prend Amandine, qui nous appelle d'Occitanie. Michel Valadi, réfléchissez un peu, parce qu'on arrive à la fin de cette première heure sur Europe 1, sur tous les constats. On voit que les constats, ça fuit de partout. Réfléchissez d'ores et déjà sur 3 pistes claires pour bouleverser l'éducation nationale, pour changer en 2027. Est-ce qu'on n'est pas là à l'heure où on est le dernier sursaut pour l'éducation nationale? Réfléchissez pour moi à 3 pistes claires. D'abord, Amandine, vous nous appelez d'Occitanie. Bonjour Amandine.
4: Oui, bonjour.
1: Vous êtes professeure contractuelle de lettres histoire. Vous êtes professeure et ça fait 6 ans que vous galérez, c'est-à-dire?
4: C'est ça. Ça fait 6 ans. Déjà, quand on commence en tant que contractuelle, on n'a pas de formation. On nous lance dedans. Moi, au bout de 2 ans, ils m'ont formé pour faire tant.
1: Ah, je vous entends pas bien, ma belle. Je vous entends pas bien, Amandine. J'entends pas bien. On essaie de reprendre encore. Alors, dites-nous. Bon. Amandine, qui nous appelle d'Occitanie, elle nous disait en fait qu'elle est contractuelle, qu'elle galère, qu'elle est affectée dans un lycée, mais avec des jeunes qui ne sont pas respectueux, etc. Donc on va essayer de la voir dans un instant, avant de marquer la pause.
21: Elle est là, je crois, Amandine.
1: Pardon, elle est là, elle est là. Ah, pardon. Oui, allô, Amandine.
4: Oui, excusez-moi, c'est vrai que dans le Tarn, on n'a pas trop de réseau.
1: Dans le Tarn, il n'y a pas de réseau. Ça dépend d'où vous êtes. Alors dites-nous, Amandine. Bon, il est 11h55, on va marquer une pause, on va revenir dans un instant en direct sur Europe 1 après la pause de midi avec Michel Valadier qui est directeur de la Fondation pour l'école avec une question claire. On a parlé de l'argent, on a parlé du manque de confiance, on a parlé de la fracture, on a parlé de l'égalité. Est-ce que vous avez 3 pistes pour bouleverser? Est-ce que là, 2027, on a une chance exceptionnelle, c'est-à-dire qu'il y a la présidentielle? S'il y a 3 pistes claires à donner à un prochain candidat à la présidentielle, quelles seraient ces 3 pistes? On en parle avec Michel Valadi, directeur de la Fondation pour l'école sur Europe 1, juste après cette pause.
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3: Bonjour à tous. Quelques 12 millions d'élèves ont fait leur rentrée ce matin et cette année terminé le portable au lycée, une mesure déjà appliquée dans les collèges et les écoles et qui est, sans surprise, fraîchement accueillie par les élèves. Les parents ont eux un avis plus partagé. Un reportage de Stéphane Burgat, le correspondant d'Europe 1 en région PACA.
42: Ils ont beau être hyper connectés, certains lycéens découvrent tout juste cette mesure.
43: Non, je suis pas courant.
44: Mais j'espère pas, parce que j'ai besoin d'une montelle, moi.
43: Bah, on discute, on joue, même le devoir.
42: Et l'incompréhension est de mise.
45: Bah, moi, je suis déçu un peu, parce que j'utilisais beaucoup. Quand on a une heure de trou ou quoi, forcément, on prend le téléphone direct. Comme au collège, il y en a plein qui feintent. Je vais regarder, mais beaucoup moins qu'avant, quoi. Bah, j'ai essayé de feinter un peu dans les couloirs.
42: Même s'il y a beaucoup doutent que cette mesure soit appliquée efficacement.
46: Peut-être moins utilisée par les élèves, mais pas totalement. C'est déjà compliqué la surveillance en général, donc ça veut dire rajouter des surveillants en plus et tout. Enfin, je suis pas sûr qu'il y en aura.
42: Et du côté des parents, si certains applaudissent.
47: Trop de temps d'écran, trop de dispersion, les enfants ne sont pas concentrés déjà.
42: D'autres au contraire s'interrogent.
48: Le problème, c'est qu'en fait, toutes les infos du lycée sont données via des plateformes. Moralité, en fait, on se retrouve à avoir l'utilisation du téléphone qui est obligatoire. Et s'ils l'utilisent, ils ont des avertissements ou autres. C'est un peu contradictoire.
42: Et chaque établissement devra fixer son propre dispositif ainsi que son barème de sanctions. Marseille, Stéphane Burgat, Europe 1.
3: Emmanuel Macron est ce matin en Lozère, à Mende, pour échanger avec des lycéens et des professeurs sur l'interdiction des téléphones portables. Un registre de condoléances a été ouvert à la mairie du 15e arrondissement de Paris. Hommage à Édouard Balladur, mort hier à l'âge de 97 ans. Il aura servi la France avec l'exigence et la hauteur de vue des très grands hommes d'État, a salué l'actuel maire LR du 15e. Édouard Balladur, ancien Premier ministre, avait été élu à 5 reprises député de la 12e circonscription de Paris. Sa famille indique qu'une messe sera donnée dans la plus stricte intimité, sans plus d'informations à ce stade. C'est un nouveau record. Les prisons françaises comptaient 89 668 détenus au 1er août, soit 6,5% de plus sur un an. 7 956 matelas sont posés au sol, faute de lits, soit une augmentation de 43,5% par rapport au 1er août 2025. Les ministres européens de la Défense et des Affaires étrangères sont réunis aujourd'hui et demain en Irlande, en pleine recrudescence d'attaques hybrides attribuées à la Russie. Au moins 12 personnes sont mortes dans une attaque massive à Kiev et dans sa région. Volodymyr Zelensky appelle ses alliés à lui fournir davantage de capacités de défense anti-balistique. Les secours népalais ont reçu des renforts venus d'Inde, de Chine et de Corée du Sud. La crue qui a frappé l'Himalaya a fait 1000 morts. Le bilan s'est encore alourdi. Les autorités népalaises sont toujours sans nouvelles de 4 462 personnes au Népal et au Tibet. Le 1er septembre s'accompagne de son lot de changements. Le tarif du gaz augmente d'environ 5,6%. Par ailleurs, les arrêts maladie sont désormais plafonnés à 31 jours pour une première prescription et la durée d'allocation chômage diminue pour les ruptures conventionnelles. Ce sera sa 3e sortie en 2 semaines. Sophie Adnaud va sortir hors de la Station Spatiale Internationale cet après-midi. Une sortie programmée à 14h30 heure de Paris et qui doit durer environ 6h30 en orbite. Autour de la Terre depuis 6 mois et demi, Sophie Adnaud doit achever sa mission à l'automne. Et puis un mot de l'US Open avec l'émission d'Arthur Fils dès le premier tour. Le numéro 1 français s'est incliné en 4-7 face au grec Stefanos Tsitsipas. Gaël Monfils sera opposé aujourd'hui au paraguayen Adolfo Valero. Ce sera son dernier grand chelem. On termine avec les pronostics de Thierry Léger pour le quintet de cet après-midi à Deauville. Il vous conseille de jouer l'As, le 3, le 4, le 6, le 16, le 14, le 2 et le 9, des pronostics à retrouver sur europe1.fr.
1: Merci Émilie. Prochain point sur l'actualité à 12h30 sur Europe 1.
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1: 12h04 sur Europe 1. Dans un instant, on va rigoler, on va sourire un peu. Tu te laisses aller, la comédie, la famille à l'épreuve des générations à voir au théâtre de la Grande Comédie avec Fabrice Blin et les comédiens de la Pléiade qui viendront déguisés dans le studio d'Europe 1. On va sourire et se poser quand même les bonnes questions sur la famille. On va aborder dans un instant également le voile. Pourquoi une mesure populaire provoque-t-elle une telle polémique avec Franck Alizio, député du RN des Bouches-du-Rhône, qui nous rejoint dans un instant sur Europe 1. Mais d'abord, on va clore ce chapitre sur la rentrée scolaire. Tant et tant de choses à dire. J'ai demandé à Michel Valadier, directeur de la Fondation pour l'école, de nous donner 3 pistes claires pour bouleverser 2027 et bouleverser, réformer l'école. On en parle avec lui. Mais d'abord, écoutez la signature d'Europe 1 dans la matinale de Jenny Bastier. Je vous invite à écouter son podcast, le titre « École, la fabrique des illettrés ».
2: En 1989, 2 sociologues publiaient un livre intitulé « Le niveau monte », où ils prétendaient réfuter l'idée d'une décadence de l'école. Ils affirmaient que le niveau scolaire ne cessait d'augmenter et qu'il n'y avait que des vieux réacs grincheux pour s'inquiéter du sort de l'école. Aujourd'hui, tout a changé. Tout le monde s'accorde sur ce fait. Objectivé par les classements internationaux, notre école ne parvient plus à transmettre les savoirs fondamentaux « lire, écrire, compter ». Tout le monde sait. Aucun candidat à la présidentielle ne peut l'ignorer et chacun y va de sa proposition. À gauche, la réponse est simple, augmenter les moyens. Édouard Philippe proclame, lui, dans le Figaro, qu'il veut engager la plus grande refonte de l'école depuis Jules Ferry. Mais sa principale mesure concrète consiste pour l'instant à augmenter le salaire des professeurs, donc les moyens, comme la gauche. S'il y a un livre que les candidats devraient lire avant de parler d'école pour la refonder, c'est celui de Madeleine de Jessé, L'école des illettrés, chez Albin Michel. Alors.
1: Voilà, c'était Jenny Bastier sur Europe 1. Michel Valadier, directeur de la Fondation pour l'école. Quelles seraient, selon vous, les 3 pistes claires pour bouleverser, réformer enfin l'école en 2027, puisque nous avons une occasion exceptionnelle, la présidentielle?
4: Eh bien, je dirais la première des choses, c'est de laisser le libre choix aux familles. Donc de libérer et de permettre aux parents de choisir l'école qu'ils souhaitent pour leurs enfants, qui convient le mieux à leurs enfants. Ce qui passe par un dépassement de la dialectique publique-privée. Casser le contingentement à 20% des écoles privées en France aujourd'hui, qui n'a aucun fondement. Il faut savoir que malgré les tracasseries administratives, s'il se ferme 5 000 classes aujourd'hui, à le jour de la rentrée, dans le public et le privé sous contrat, les écoles libres hors contrat créent 350 classes. Donc cette fuite vers le privé ne doit pas être endiguée, contrariée, mais peut-être encouragée, laissée faire. Ça, c'est la première chose. Et puis se poser les questions, pourquoi ces familles fuient le public ?
1: Libre choix des familles.
4: Deuxième piste, mener une réflexion, une réforme profonde pour que le chef d'établissement devienne le supérieur hiérarchique des professeurs dans les établissements. Aujourd'hui, il n'a la responsabilité qu'administrative et il faudrait qu'il puisse avoir la responsabilité hiérarchique pour construire un projet pédagogique. Et pour régler les questions de discipline, il faudrait multiplier ce qui existe déjà, qu'on appelle des ERS, établissements de réinsertion sociale, qui accueillent les élèves poly-exclus. Dans certains établissements, vous avez un élève qui pose problème grave, deux élèves qui posent de graves problèmes. On ne peut pas s'en débarrasser. Un directeur du public ne peut pas s'en débarrasser aujourd'hui. Ces établissements, il y en a 17 en France, des ERS. Il faudrait en créer un par département. Et regrouper ces poly-exclus, quitte à demander un encadrement un peu plus musclé. Troisième mesure.
1: Michel Valadier sur Europe 1, directeur de la Fondation pour l'école. Troisième et dernière mesure.
4: Interdire la méthode globale aux primaires et supprimer le collège unique.
1: Donc, interdire la méthode globale aux primaires et supprimer le collège unique. Premièrement, le libre choix aux familles. Deuxièmement, chef d'établissement qui doit être le supérieur hiérarchique pour avoir un projet pédagogique. Et troisièmement, interdire la méthode globale.
4: Oui.
1: Voilà pour les pistes de Michel Valadier, directeur de la Fondation pour l'école. On va tourner la page avec quand même cet édito écho de la matinale sur Europe 1. Pourquoi ? Puisque les parents rêvent du privé parce qu'ils veulent des solutions.
5: Oui, mais c'est parce que l'État impose un peu la pénurie dans le nombre d'établissements et de classes du privé sous contrat, avec cette fameuse règle qui impose que seulement 20% des financements publics aillent vers le privé sous contrat. La liberté scolaire n'existe pas vraiment parmi les parents de dont tous les enfants sont scolarisés dans le secteur public, 58% pensent que le privé offre un meilleur enseignement. 71% des parents estiment que dans le privé, l'exigence de niveau scolaire est supérieure. 68% des parents saluent l'implication et l'engagement des professeurs du privé contre seulement 29% dans le public. Et cerise sur le gâteau, près de 80% des parents jugent le privé plus performant sur la discipline. Et pour la sécurité des élèves, 73% des parents plébiscitent aussi le privé.
1: Merci. Merci beaucoup à Michel Valadier, directeur de la Fondation pour l'école, d'avoir été en direct avec nous dans le studio d'Europe 1. On continue avec Arnaud de Vatrigan, avec Gabriel Cluzel, avec Gérard Gidamon. Arthur.
6: Arnaud aussi, c'est le prénom de mon grand-père, donc ça va.
1: Ah, je me disais aussi, j'ai une petite intuition comme ça. Moi. Et nous venons d'accueillir Franck Alizio, député RN des Bouches-du-Rhône, pour cette question. Pourquoi cette polémique sur le voile ? Pourquoi une mesure populaire provoque-t-elle une telle polémique ? Écoutez d'abord Manon Aubry, qui était l'invité de la grande interview Europe 1 avec Laurence Ferrari, qui critique la position du Rassemblement national sur le voile.
7: La problématique principale posée par les Françaises et les Français en cette rentrée scolaire, et quelle est la proposition du Rassemblement national ? Interdire le voile. C'est tout ce qu'ils ont à proposer sur le pouvoir d'achat, sur les enjeux matériels quotidiens des gens qui sont en train de galérer. Interdire le voile, faire la police du vêtement, vous imaginez, on va les mesurer la taille du bout de tissu dans la rue, et comment on fera la différence entre une femme voilée et par exemple une femme religieuse catholique. Vous voyez que tout ça n'a aucun sens.
8: C'est facile à faire la différence.
7: Ah bon ?
8: Et comment vous la faites ? Bah non, mais vous voyez très bien.
7: Mais comment ? À la taille du vêtement ?
8: Ou une jeune femme ?
7: Mais du coup, c'est bien la démonstration que l'objectif, l'unique objectif du Rassemblement national, c'est de s'en prendre aux femmes de confession musulmane.
8: Alors,
7: je vous le dis, Laurence Ferrari, franchement, ça suffit. Laissez ces femmes tranquilles.
1: Ça suffit, laisser ces femmes tranquilles. Le RN veut donc interdire le voile dans l'espace public et sanctionner son port d'une amende. Tollé politique, obstacle juridique. Pourtant, 69% des Français se sont déclarés favorables à cette interdiction. Alors, pourquoi une proposition aussi majoritaire dans l'opinion déclenche-t-elle une telle polémique ? Franck Alizio, député RN des Bouches-du-Rhône sur Europe 1.
9: Depuis hier, vous avez Vous avez remarqué, tout le monde rend hommage à l'ancien Premier ministre d'Arbaladur qui nous a quittés. Et pendant la campagne de 95, il y avait deux manières de faire de la politique. Il y avait d'un côté quelqu'un qui a été président de la République, pour qui on doit avoir du respect également, c'est Jacques Chirac qui disait « Je vous étonnerai par ma démagogie ». Et de l'autre côté, vous avez Edouard Balladur qui disait « Je ne ferai pas rêver les Français ». Il était très strict pour le coup, parce que les faire rêver sans être sûr de le faire ensuite, ce serait mentir. Eh bien, on ne ment pas pendant une campagne présidentielle aux Français, en tout cas on ne ment plus, en tout cas on ne mentira pas, c'est pas avec Marine Le Pen qu'on mentira, parce qu'il faut dire la vérité. Qu'est-ce qu'on reproche à Marine Le Pen aujourd'hui? On reproche à Marine Le Pen d'être constante, d'être cohérente. Ce projet de loi, qui était une proposition de loi à l'époque, nous l'avions proposé dès 2021. C'était déjà dans le programme de Marine en 2022. Cette proposition de loi, qui est référendaire, en effet, pour lui donner plus de force, pour qu'elle ait le soutien de l'ensemble du peuple français, cette proposition de loi, donc, elle existe depuis des années dans notre projet. Elle est soutenue, vous l'avez rappelé, par 69% des Français. Et nous ne la renierons pas. Il y a une petite élite, toujours la même, médiatico-politique, de gauche, qui souhaite notre retrait là-dessus. On ne se retirera pas.
1: Est-ce que cette mesure est légitime juste parce qu'elle est portée par le RN ?
9: Elle est légitime parce qu'elle est soutenue par tous les Français. Elle est légitime parce qu'elle rappelle des fondamentaux. Elle rappelle, comme d'ailleurs nous donne le droit et la législation, enfin, comment dire, et la jurisprudence, et les juridictions françaises et les juridictions européennes, elle nous donne le droit de déterminer l'ordre public par rapport aux nécessités de la vie en commun.
1: Franck
9: et
1: Alizio,
9: nous considérons que porter le voile dans l'espace public, ce n'est pas une vie en commun française, tout simplement.
1: Franck Alizio en direct sur Europe 1, député RN des Bouches-du-Rhône. On ne comprend pas ce tollé, ou plutôt on comprend mieux ce tollé. On marque une pause, on revient. On a Elisabeth qui nous appelle d'Île-de-France, on a Daniel qui nous appelle de Marseille. Les Français sont remontés. Pourquoi? Parce qu'ils sont 69% à vouloir que le voile soit interdit et ils ne comprennent pas cette polémique. On en parle sur Europe 1.
3: Vous pouvez échanger avec notre invité Franck Alizio, député Rassemblement National des Bouches-du-Rhône, au 01 80 20 39 21. C'est le numéro non surtaxé pour appeler Christine Kelly sur Europe 1.
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3: Christine Kelly et vous sur Europe 1, c'est de 11h à 13h. Il est 12h17, nous parlons du voile avec cette question. Pourquoi une mesure populaire provoque-t-elle une telle polémique? Avec nous pour en débattre, Gabriel Cussel, Arthur de Vatrigan, notre invité aussi, Franck Alizio, député Rassemblement National des Bouches-du-Rhône, et nos auditeurs nombreux à nous appeler sur ce sujet au 01 80 20 39 21. Christine.
1: Bonjour Elisabeth, vous nous appelez d'Île-de-France et vous dites que sur le fond vous êtes d'accord, le voile n'a rien à faire dans l'espace public, mais dites-nous pourquoi.
27: Alors, ben, pour moi, bonjour d'ailleurs. Hein,
1: bonjour.
27: Bonjour Christine, bonjour à toute l'équipe. Bon, le voile n'a rien à faire parce qu'on est en France. On est en France, on vit à la française. Moi, si je vais au Maroc, en Algérie ou dans un autre pays, je ne vais pas me balader en short ou en mini-jupe. Je respecte le pays qui m'accueille, déjà, premièrement. Deuxièmement, ce qui me gêne dans ce port de voile, c'est il y a le voile, mais il y a l'accoutrement qui va avec. Ces dames ou ces jeunes filles portent un uniforme, hein, soit noir, soit marron. De nos jours, là, il est interdit de masquer le visage. Elles ont déjà trouvé l'astuce. Elles portent un masque, vous savez, le masque qu'on mettait...
1: Oui, chirurgico-sanitaire, oui.
27: Généralement, elles le prennent noir. Mmh. Alors, pourquoi ça me gêne? Ça me gêne parce que je suis une femme des années 80, comme on dit. J'ai lutté pour l'indépendance des femmes, pour le respect de la femme. Enfin, c'est islamiste parce que ce ne sont pas tous les gens qui pratiquent l'islam. C'est de l'islamisme politique. Ils mélangent, ils se servent de leur religion pour faire de la politique. Déjà, ça, il faut bien se le mettre dans la tête. Ces gens-là soumettent la femme, ne respectent pas la femme. La femme, c'est une serpillière. Bon, ben en France, ça n'a pas lieu d'être. En France, l'homme et la femme ont les mêmes droits. Voilà, il faut peut-être leur faire rentrer ça dans la tête. Maintenant, donner une amende aux femmes qui portent le voile, à mon avis, là, le RN que j'aime particulièrement se trompe. Déjà, il faudrait qu'il y ait beaucoup d'agents de police pour faire verbaliser ces dames. En plus, c'est pas tellement ça qu'il faut voir. Il faut voir ça au long terme. On commence par l'entrée à l'école, parce qu'il y a des enfants qui sont élevés par des parents islamistes, donc ils ont une éducation islamiste, dès tout petits. Ils parlent très peu français, enfin j'en passe, c'est des meilleurs. Donc dès l'entrée en primaire et jusqu'à l'année du bac, jusqu'à la terminale, on porte un uniforme, le même pour les filles et les garçons. Un jean, un t-shirt, un jean, un pull, enfin voilà. Si pendant toutes ces années, ces enfants ont vu qu'en France, l'homme et la femme étaient égales, peut-être que quand ils auront leurs 18 ans passés, ils auront une autre petite. On leur aura ouvert les yeux.
1: Merci. Merci beaucoup, Elisabeth, pour ce regard vous portez en direct sur Europe 1. Franck Alizio, député des Bouches-du-Rhône, a dit que le RN se trompe.
9: Je suis déjà totalement d'accord sur l'uniforme, évidemment, ça fait partie, enfin la tenue uniforme pour être précis, ça fait partie,
1: de l'amende, hein,
9: ça fait partie de la, du projet de Marine. Et ce matin même, j'ai fait une intervention là-dessus d'ailleurs, pour dire qu'on nous l'avait promis encore une fois et ce n'est toujours pas en place et ça le sera l'an prochain à la rentrée avec Marine présidente. Pour l'amende, on va pas polémiquer, mais moi je ne sais pas comment on applique une loi si à un moment donné il n'y a pas une sanction au bout. C'est tout
1: ça. Oui, c'est ça, parce qu'elle prend l'exemple d'autres pays, alors qu'effectivement dans les autres pays il y a des sanctions qui sont appliquées.
9: Bah, oui, il faut une sanction, et puis comme le dit assez simplement et clairement Jordan, on a bien trouvé des moyens pour aller que les policiers aillent chercher des autorisations pour que vous sortiez de chez vous pour aller faire
1: pipi COVID.
9: Votre chien pendant le Covid. Donc à un moment donné, pour certaines choses c'est possible, pour d'autres choses c'est pas possible. Non, évidemment que ce sera faisable. Et encore une fois, il faut revenir sur l'essentiel. L'essentiel, c'est que dans certains quartiers aujourd'hui dans notre pays, eh bien, pour être tranquille, les femmes doivent sortir couvertes, doivent sortir avec un voile. Ce n'est pas possible. Et au-delà de ça, d'ailleurs, dans ce projet de loi, il y a beaucoup de choses. Il y a l'interdiction du voile, certes, mais il y a également l'expulsion des islamistes étrangers. Il y a la dissolution des organisations et des associations islamistes. Il y a fermer les mosquées radicales. C'est un projet global. De lutte contre les idéologies islamistes, parce que cette idéologie une idéologie politique dangereuse, extrémiste.
1: Avant d'avoir
9: il faut
1: Daniel,
9: la combattre.
1: Qui nous appelle de Marseille, Gabriel Cluzel et Arthur de Vintrigan.
4: Moi, je suis étonnée par la réflexion que font certains, c'est-à-dire de dire je suis contre le voile dans notre pays, c'est pas une civilité française, etc., mais on ne peut rien faire. Vous voyez, je trouve ça extrêmement démissionnaire.
1: Défaitiste.
4: Alors, de fait... Interdire le voile, c'est compliqué, mais vous savez, tout ce qui va devoir être fait dans ce pays va être très, très, très compliqué. Donc c'est vrai que ça me choque un peu, par exemple, d'entendre des gens chez LR dire « Ah, il est trop tard, c'est vrai qu'il y a trop de voiles islamiques, tant pis, ne faisons rien ». Mais c'est exactement ce que l'on reproche à tous les partis de gouvernement ces dernières années. Donc je crois que celui qui arrivera au gouvernement, soit il fait quelque chose, soit il a décidé d'endiguer cet islam politique conquérant, soit, il va repartir comme les autres, encore une fois, dans la gêne de feu électorale, c'est-à-dire qu'il devra passer son tour.
1: Boualem Sansal disait que 2027 sera l'élection présidentielle la plus importante de l'histoire française depuis la Première Guerre mondiale. Il faudra faire des choses. Arthur de Vatrigan.
5: Si le débat prend autant feu, c'est parce que beaucoup ont compris que le voile institutionnalisait un communautarisme. C'était pas seulement qu'un vêtement. Alors évidemment que des femmes et des jeunes femmes portent le voile librement, il n'y a pas de problème. Sauf que cette stratégie du voile a été écrite et déclarée. Prenez Youssouf El-Karadawi, qui était le chef spirituel des frères musulmans. Il l'a écrit en 2022. Avec vos lois démocratiques, nous vous coloniserons. Avec nos lois coraniques, nous vous dominerons. Loi démocratique, c'est au nom de ma liberté, ce qu'on entend comme prétexte. Je me voile. Mais une fois que vous êtes voilé et que vous voulez sortir de votre quartier, vous ne pouvez pas. Et depuis le Covid, je ne veux plus entendre rien n'est possible ou tout est impossible.
1: Arthur de Vatrigan, en direct sur Europe 1. Daniel, vous nous appelez de Marseille. Vous dites que vous pensez que Marine Le Pen n'a pas bien joué, c'est-à-dire ?
6: Je pense comme la première auditrice, bonjour d'abord.
1: Bonjour Daniel.
6: Je pense comme la première auditrice que c'est une. Je suis totalement d'accord avec tout ce qu'elle a dit. Nous sommes dans une république laïque. Donc dans le cadre d'une république laïque, les manifestations religieuses externes à la communauté ou au chez soi, normalement n'ont pas lieu d'être. Que des professionnels, entre guillemets, comme les religieuses, comme les imams, comme les rabbins, aient leur tenue, ça me paraît logique. En ce qui concerne donc ce référendum, je trouve que la question est très mal posée, parce que qu'est-ce que c'est que le voile ? Est-ce que c'est le hijab ? Est-ce que c'est le niqab ? Est-ce que c'est tout ça ? Des femmes, des chrétiennes, des catholiques qui rentrent dans une église avec un voile, ça n'a rien à voir, c'est un foulard. Ça n'a rien à voir, mais la confusion est née de cette manière de présenter les choses. Dites plutôt contre une tenue islamiste, et comme le disait la première auditrice, ces tenues qui font peur d'ailleurs. Hein, donc quand on se retrouve dans la rue ou dans une grande surface avec des gens qui sont en burqa ou en hijab, ça fait un peu froid dans le dos pour quelqu'un qui n'est pas habitué à ça.
1: Merci,
6: donc,
1: Daniel.
6: Faisons l'interdiction des tenues islamistes, mais ne rentrons pas dans cette présentation qui est de dire contre le voile, parce que le voile, pour moi, ça, c'est tout à fait acceptable d'avoir une personne qui a un voile sur la tête. Il n'y en a rien. n'y a rien de provoquant à cela.
1: Merci Daniel de nous avoir appelé de Marseille. On marque une pause et revient avec Franck Alizio, député RN des Bouches-du-Rhône, pour conclure sur ce sujet du voile. Pourquoi une mesure populaire provoque-t-elle une telle polémique? Et nous accueillons en même temps dans le studio d'Europe 1 les comédiens de Toutes les Salées, la comédie sur la famille à l'épreuve des générations, à voir au théâtre La Grande Comédie avec Fabrice Blin notamment.
3: 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On vous attend au standard d'Europe 1, le numéro est non surtaxé. À tout de suite.
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1: Il est 12h30 sur Europe 1, le journal permanent, Émilie Dèze.
3: Emmanuel Macron est à Mende dans l'Auxerre. Le chef de l'État est venu échanger avec des lycéens et des professeurs pour défendre l'interdiction des portables au lycée. C'est la principale nouveauté de cette rentrée. Mais l'application de cette mesure s'annonce complexe. Dans certains établissements, ils doivent encore adapter leur règlement intérieur et définir les dérogations qui autorisent l'usage des smartphones dans certains cas. Certains dénoncent une atteinte à la liberté religieuse, d'autres mettent en doute sa constitutionnalité. Le RN a promis de sanctionner le port du voile dans l'espace public par une amende s'il accède au pouvoir en 2027. Il ne s'agit pas d'attaquer un symbole religieux, mais celui d'une idéologie, défend le député Jean-Philippe Tanguy. Marine Le Pen proposera en cas d'élection un référendum sur le sujet. La Russie intensifie ses attaques pour faire le plus de mal possible au peuple ukrainien afin de le briser. C'est ce qu'a déclaré ce matin la chef de la diplomatie européenne avant une réunion des ministres de la Défense et des Affaires étrangères. Au moins 12 personnes ont été tuées la nuit dernière à Kiev et dans sa région dans une attaque massive de missiles et de drones russes. Volodymyr Zelensky réclame davantage de capacités de défense anti-balistique. Le bilan est encore provisoire. La barre symbolique des 1000 morts a été franchie après la gigantesque crue qui a frappé l'Himalaya. Les autorités népalaises sont toujours sans nouvelles de 4462 personnes au Népal et au Tibet. Des spécialistes venus d'Inde, de Chine et de Corée du Sud sont venus prêter main forte aux équipes de secours. Un navire de la marine française va tenter de localiser l'épave du chalutier français Maranello qui a coulé samedi soir au large de Plymouth. C'est au Royaume-Uni. Deux pêcheurs bretons ont été emportés dans son naufrage. Le chalutier avait lancé un appel de détresse samedi au large du port anglais, invoquant des problèmes avec ses engins de pêche. Alors que l'Espagne s'apprête à subir une nouvelle vague de chaleur, on apprend que plus de 5000 décès attribuables à la chaleur ont été recensés dans le pays entre le 1er juin et le 31

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1: Dans un instant, nous allons accueillir les comédiens de la troupe Tu te laisses aller dans le studio d'Europe 1 pour sourire et réfléchir au niveau de la famille. Mais d'abord, Franck Alizio, avec tous ces appels que nous avons eus sur le voile et cette question, pourquoi une mesure populaire provoque-t-elle une telle polémique? Le mot de la fin, vous qui êtes député RN des Bouches-du-Rhône.
2: Eh bien, tout simplement, face à l'importance, face au défi de cette menace islamiste qui existe toujours, hein. On déjoue tous les 45 jours en France, on déjoue un attentat. Il y a un attentat qui est déjoué. Donc, à partir de là, il n'y a pas de si. On le fera parce que c'est nécessaire de le faire. On le fera parce que nous, avec nous, il n'y aura pas d'accommodement raisonnable avec l'islamisme.
1: Entre voile et attentat, est-ce qu'il n'y a pas de
2: discussion? Il n'y aura pas de copinage avec l'islamisme. Et le voile est l'étendard politique de l'islamisme. Le voile est un étendard, c'est l'étendard de l'islamisme, on le combattra. Toute la gauche, pour vous faire les citations, hein, Monsieur Valls, Monsieur Mélenchon, Monsieur Hollande, Monsieur Hamon, ils ont tous dit que le voile n'était pas compatible avec les valeurs de la République, et aujourd'hui, ils tournent kazakh pour des raisons électoralistes. Nous défendrons la France et les Français, et nous défendrons nos valeurs républicaines.
1: Franck Alizio, député RN des Bouches-du-Rhône, en direct sur Europe 1. Merci infiniment pour ce débat. Tu te laisses aller, la famille à l'épreuve des générations. Et si pour parler de la France, on regardait simplement une famille, un couple après 45 ans de mariage, une retraite pas si tranquille et une étudiante qui débarque dans leur vie. Tu te laisses aller fait rire des générations, mais parle aussi de solitude, de vieillesse, de transmission. La pièce est actuellement à la Grande Comédie. Elle est de Fabrice Blain. Installez-vous dans le studio d'Europe 1, Christelle Ruzito, mise en scène par Christelle Ruzito, avec Cédric Claudic, Fabrice Blain et Jeanne Brun. Alors, il s'agit de Claudine et Michel, après 45 ans de mariage, qui ne parviennent plus vraiment à vivre ensemble, mais pas davantage à se séparer pour améliorer leur retraite. C'est intéressant. Ils louent une chambre à Tabata, une jeune étudiante qui vient bouleverser leur quotidien. Vous êtes à l'antenne. Faisons comme si nous sommes carrément à la Grande Comédie et on vous écoute.
3: C'est sympa de faire de la télé. Je pensais pas en faire un jour.
4: Tu vois, dis n'importe quoi, Michel. On est à Europe numéro 1 avec la belle Christine Kelly.
3: C'est Christine Kelly.
4: Mais oui,
3: et ça, je sais même pas coiffé.
4: Bah,
3: Christine Kelly, c'est vrai qu'elle est drôlement belle.
4: Oui, bah, dis-moi, j'étais belle. J'ai quand même été deuxième dauphine de l'élection Miss Camping à la Grande Motte en 73.
3: Et bah, aujourd'hui, ce serait la grosse motte.
4: Mais tu t'es vu, toi? Non, mais.
5: Mais vous allez vous calmer tous les deux, là? Bah, attendez, j'ai ma copine qui m'appelle. Ouais, allô? Ouais, j'étais à la soirée hier. Ah oui, avec Clarisse. Non mais la go, elle a eu trop le seum, le mec l'a complètement ghosté, même pas au regard.
3: Quoi?
5: Bon, après elle a dit qu'elle s'emballait et que c'est qu'un boulos.
3: Hein?
4: Mais parle en quelle langue, là?
3: Je sais pas, j'en ai pas une dans le panier. Alors, je suis un traducteur bientôt.
5: Ah ouais, c'était terrible la soirée. Et en plus, il y avait mon crush.
3: Son crush?
4: Mais oui, c'est le chocolat avec du riz soufflé, là.
5: Mais si, je t'en ai parlé, tu sais, là, le bon pain.
3: Ah, fais comme moi, elle le mange avec du pain, Léon.
5: Ah bah attends, meuf, je te laisse. D'ailleurs, il m'appelle. Ouais. Allô? Ouais, tu sors de la salle de sport? Bah ouais, j'ai vu ton six-pack.
3: Six-pack,
4: c'est quoi ça?
3: Oui, j'ai regardé sur Internet parce qu'elle en parle souvent. Six-pack, abdominaux. Six-pack, abdominaux.
5: Et d'ailleurs, ça te dit là qu'on se capte dans 2 heures? Bon, allez, s'il te plaît, ça me fait bader quand on se voit pas.
3: Bader, je l'ai aussi, bader. Ça la rend triste. Ah, je bade, je suis triste.
5: Non, mais vas-y, il est relou ton daron.
4: Ah, daron, nous, on disait mon vieux, nous.
3: Ah, bah, oui, ça m'a vu.
5: Bon, c'est vrai, merci, chaton.
4: Chaton, c'est un petit animal.
3: Mais je sais.
4: Ah, je sais pas.
3: Faut arrêter de m'en prendre pour un con aussi.
5: Ok, bah, je t'ai fait des bisous. Oui, moi aussi, je t'aime. Bisous, mon chaton d'amour. Bisous.
1: Alors, je suis allée voir cette pièce à la Grande Comédie et j'ai adoré. Pourquoi? Parce que on parle de cette différence générationnelle. On parle de ce vieux couple, voilà, qui fait venir cette jeune fille, donc vous avez entendu Tabata, pour voir un peu améliorer les finances et voilà que tout change un peu dans la vie au quotidien. Fabrice Blain, quel message voulez-vous faire passer à travers cette pièce?
4: Eh bien, avec la co-auteure Christelle Ruzito, l'idée c'était de parler un peu quand même de ces couples qui se parlent mal. Alors, pour tout vous dire, j'ai vu mes parents qui ne se parlaient pas très gentiment et mon père est décédé il y a un an et demi et j'ai vu ma mère sur le cercueil dire mon amour, c'était 35 ans de bonheur. Et avec ma femme on s'est regardé, on dit mais de qui elle parle? Et on a vu que c'était très répandu, plein de gens comme ça ne savent plus se parler, sont rentrés dans des non-dits, puis surtout des piques, des choses pas très gentilles.
1: Oui, oui.

0: Et à force, ben, ça fait mal. Mmh. Et on s'est dit que ça serait marrant de voir toute cette chose-là bousculée par une étudiante un peu fraîche et jeune et qui n'a pas sa langue dans sa poche.
1: Gabriel Cluzel, qu'est-ce que ça vous évoque, vous, lorsqu'on parle justement de la famille, de cette histoire? Parce que j'ai beaucoup rigolé. Alors, ils m'ont dit qu'on entendait que moi dans la salle.
0: C'est vrai, c'est vrai. Vous avez un
2: très bon rire. Vous avez
1: qu'est-ce qui a écrit la pièce? C'est vous,
0: avec Christelle Rizzuto.
1: D'accord, mais c'est incroyable parce que les répliques sont exceptionnelles. Et puis c'est intéressant de voir Gabriel Cluzel justement ce fossé générationnel, ces seniors qui sont isolés, qui sont face à cette jeune fille Tabata, qui sont en train de rentrer dans une sorte de nouvelle vie parce que cette jeune fille vient percuter en fait leur quotidien où ils n'arrêtent pas de se lancer des piques toute la journée. Qu'est-ce que ça vous évoque sur la notion de la famille?
3: Non, mais je trouve que c'est évidemment très intéressant. Donc moi, je sors de l'été, il se trouve que j'ai vécu sous un toit sur lequel il y avait 4 générations. Et c'est vrai que c'est amusant de voir cette confrontation. De fait, les jeunes apprennent le vocabulaire. Je me souviens que des grands-parents qui demandaient « c'est quoi une DA ?» Ben, c'est pas parce que tout le monde disait sans arrêt, c'est pas ma DA, ma direction artistique, visiblement. Exactement. C'est devenu un mot dans le langage courant. Donc c'est vrai que c'est très amusant. Moi, je crois que le message à passer, c'est aussi qu'il faut que les jeunes générations aillent voir leurs grands-parents. Parce que vous savez, beaucoup de gens font de l'humanitaire, ils vont voir leurs lointains, mais un peu moins leurs prochains.
1: Exactement.
3: Ça vaut le coup d'aller faire une petite crapette avec un grand-père qui parfois paraît avoir mauvais caractère. Oui. Mais en fait, on le découvre. Et puis, ce qu'il raconte là, il y a un moment où il ne pourra plus le raconter et on ne sait pas à quel moment il ne pourra plus le raconter. Et on le regrettera. Mmh. Donc je trouve que c'est important de savoir faire de l'humanitaire de proximité, si je puis me permettre.
0: Mmh,
3: voilà.
2: Totalement.
0: On a ça sous la main, nos grands-parents.
1: Oui, on a ça sous
3: et
1: la main.
3: On ne sait pas jusqu'à quand. Voilà.
0: Oui, en plus.
1: Exactement. Arthur de Vatrigan, avant de donner la parole ensuite à Cédric et nos autres invités.
4: Mais c'est vrai qu'en vous écoutant, on revit des scènes qu'on a vécues enfant, où l'enfant voit toujours les disputes de ses parents, et voit jamais la réconciliation. Et donc, généralement, le lendemain, il dit quoi, vous n'êtes pas encore divorcé, qu'est-ce qui se passe? Bah non, en fait, on s'est réconcilié.
5: Mais ça, c'est vrai. Dans la chambre, non,
4: non, mais c'est vrai que les parents ne montrent jamais la réconciliation, qui peut être aussi par orale, aux enfants. Et c'est vrai qu'on a un regard complètement différent, et puis évidemment, les grands-parents qui se disputent tout le temps, c'est intéressant, mais ça veut dire quand même finalement que la dispute, ça prouve encore qu'il y a un peu d'amour, parce que le jour où on ne se dispute plus, c'est quand même le sentiment, on n'a plus rien à se dire, plus rien à reprocher. Donc, c'est-à-dire qu'on est plus concerné par quelque chose. Et c'est là où c'est le début de la fin.
6: Absolument. C'est vrai. Oui, oui.
1: Alors, vous, Cédric, oui. Claudique, quel message vous avez envie de faire passer, vous aussi, à travers cette pièce, un message sur la famille, sur la génération?
6: Oui, mais je crois que Fabrice a tout dit, mais non, là
1: vous
6: où
1: êtes
6: j'ai...
1: tous les deux très, très, très, très, enfin, tous les trois, très impressionnants. Non, mais c'est vrai, dans les répliques, dans la façon, le déguisement, la posture, enfin, oui. Vraiment, on rigole du début à la fin. Mais quel message, pardon, Cédric?
6: Oh, j'ai pas de message particulier, mais j'ai souri tout à l'heure parce que le conflit des générations, on le vit tous les trois, nous, quand on part en tournée, avec Jade, qui est la plus jeune. Donc pour elle, on est déjà les deux vieux.
5: Ouais. Donc en voiture, on met la radio, on écoute des chansons.
6: On écoute des chansons qu'elle n'écoute plus.
2: Il y a un échange, moi.
5: Ouais, c'est ça.
6: Donc on en prend plein la tronche, généralement, sur des kilomètres. Nous savons déjà ce que c'est un petit peu le...
5: Mais aussi l'amusement de ça.
6: Oui, bien sûr.
1: Mais moi, j'ai une fille qui a 12 ans.
6: Oui.
1: Et elle était aussi, elle est venue assister.
6: Absolument.
1: Aussi. Elle s'est mise au fond de la salle avec sa copine.
6: Oui.
1: Et à chaque fois, je me retournais vers elle et je lui faisais « Ouais, ok, on se reconnaît bien. » Parce qu'elle a un langage incroyable pour essayer de comprendre ce qu'elle dit. C'est incroyable quand même, elle n'a que 12 ans, je veux dire. Il y a des messages, des mots, des verbes, des sujets, des figures dont elle parle, mais t'es complètement perdu. Mm. Et Tabata, qu'est-ce que ça vous fait effectivement de représenter cette image de cette nouvelle génération par rapport aux seniors qui sont à qui vous donnez une claque en fait finalement?
2: Ben oui, c'est ça. Non, je trouve qu'il y a un vrai partage même effectivement sur ces mots de jeunes. Même moi, je suis larguée sur les mots actuels, sûrement, de votre fille.
1: Ah,
2: moi, j'ai 23 ans. Et je pense qu'il y a des mots aujourd'hui où...
1: Jade Brun en direct d'Europe 1.
2: Je pense qu'aujourd'hui, il y a des mots que même moi, j'ai du mal à...
6: Il y a des mots qui nous ont dit que ces mots étaient déjà démodés dans la
5: pièce.
1: Oui, ça va
5: très vite.
1: Oui, ça va.
3: Les générations autrefois avaient déjà leurs mots.
2: Mais c'est intéressant, même de se comprendre. Il y en a plein qui viennent nous voir en nous disant « J'ai enfin compris ce que ça voulait dire. » Et alors, redites-moi, je vais noter sur un petit carnet, moi aussi, parce qu'effectivement, je comprends pas ma petite fille. je comprends pas ma fille. Oui. Donc, c'est agréable.
1: Et moi, j'aime bien l'idée dans cette pièce de se dire que on est d'accord, hein, on voit comment la famille est piétinée aujourd'hui, on voit comment les seniors sont isolés aujourd'hui. Oui. Et je trouve que c'est une superbe idée de se dire qu'on fait venir une jeune étudiante à la maison pour pouvoir à la fois peut-être arrondir ses fins de mois et sa retraite, et puis à la fois donner un peu de piquant à cette famille, et je trouve que l'idée elle est exceptionnelle. On marque une pause, on revient sur Europe 1, tu te laisses aller, c'est une pièce à voir à la Grande Comédie à Paris, il faut absolument aller voir cette pièce.
3: Il est 2h43, à tout de suite avec Christine Killy sur Europe 1.
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3: La suite sur Europe 1, un peu de légèreté juste avant 13h, puisque nous recevons les trois comédiens de la pièce Tu te laisses aller, la comédie La famille à l'épreuve des générations, à voir au théâtre de la Grande Comédie. Donc avec nous Fabrice Blin, il y a aussi Cédric Claudic et Jade Brun.
1: Fabrice Blin qui joue le rôle de Claudine dans la pièce. Il tourne dans un premier film à 15 ans, Vivre ma vie, et ouais. Devient également animateur radio pendant 10 ans sur la radio Ado FM. Ça vous fait quoi d'être à la radio du coup ce matin?
0: Ah ben, je retrouve, toutes ces choses font que j'ai raté toutes mes études, bien sûr. C'était beaucoup plus passionnant de faire des films et de la radio. Mais j'adore la radio, c'est un super média.
1: À 27 ans, vous avez décidé de monter sur les planches pour One Man Show programmé au Point Virgule, et vous êtes l'auteur aujourd'hui d'une vingtaine de pièces.
0: C'est ça. Et repéré d'ailleurs par Philippe Bouvard qui vient de nous quitter, nous deux d'ailleurs.
1: Ah oui, avec Cédric Claudic, oui. Qui joue donc le rôle de Michel donc, dans la pièce, après 2 années au cours Florent et 12 mois dans la deuxième division blindée de Satory. Cédric Claudic, c'est ça?
0: Il fait son service militaire, lui.
6: Un des rares comédiens d'avoir
0: fait. Oui, moi je suis objecteur.
1: Oui. Qui a enchaîné donc les spectacles avec une régularité réconfortante. Vous avez joué dans une vingtaine de pièces.
6: Oui.
1: Ouais. Ah oui. Vous êtes époustouflant quand même, hein, de
6: c'est
1: faire.
6: Pas gentil.
1: Non, mais c'est vrai de faire en fait ce vieux sur scène alors que vous n'êtes pas si vieux que ça.
6: Alors, j'ai expliqué à votre fille parce qu'elle se demandait comment je faisais pour avoir l'air si vieux pendant une heure et quinze. Je lui dis, dès que je mets les chaussons, oui. J'y suis.
0: Elle fait les charentaises.
1: Oui. Ah, c'est vrai.
6: Le jour où j'ai porté les charentaises, j'ai trouvé la démarche, la voix, tout.
1: Incroyable, la posture un peu courbée.
6: Oui.
1: Jade Brun, vous jouez le rôle de Tabata. Oui. Vous avez débuté le théâtre il y a 4 ans.
2: Ouais.
1: À l'âge de 4 ans.
2: À l'âge de 4 ans.
1: C'est-à-dire, comment ça?
2: Alors, parce que ma mère avait une association de théâtre, donc j'ai commencé avec elle dès toute petite et ça ne m'a jamais quittée.
1: Et vous participez à votre premier festival d'Avignon à tout juste 14 ans.
2: Exactement.
1: Votre répertoire est très diversifié, allant des spectacles pour enfants au rôle de Suzanne dans Le Mariage de Figaro au théâtre du Lucernaire, en passant par des pièces dans des troupes indépendantes. Et puis, on embrasse Christelle Ruzito qui n'est pas là, mais qui est co-auteur et metteur en scène pour Tu te laisses aller, qui se joue à la Grande Comédie à Paris jusqu'au 13 octobre. On peut écouter peut-être quelques répliques? Allez, c'est parti.
4: Arrête de me coller comme ça.
2: Bon, j'en ai marre de vous entendre vous engueuler là. Vous voulez pas vous dire des choses gentilles plutôt? Bon, allez, rapprochez-vous.
4: Ben, on y est là.
2: Voilà, on n'est pas mieux là, côte à côte.
4: Ça fait un moment qu'on lui sent plus les côtes.
2: La proximité des corps, c'est hyper important. Il faut se redécouvrir l'un l'autre. L'amour, ça passe par le toucher. Ah, et j'ai même lu quelque part que ça passait par le nez aussi. Tiens, sentez-vous.
4: Le nez. Bah, on peut aller vite. Hein. Moi, j'ai le nez bouché depuis 15 jours.
2: Ah, bah Michel.
4: Et pourquoi moi? Oh, oh là là.
5: Quoi?
4: Ah bah Claudine, c'est indéniable. Tu sens.
5: Bah je sens quoi?
4: Bah, laisse-moi finir. T'as entendu un point à la fin de ma
5: oui,
4: phrase?
5: Oui, bah, termine ta phrase.
4: Laisse-moi finir. Tu sens la lavande, voilà.
2: Ah bah bravo.
4: Tu as raison de lire dans les toilettes.
5: Ben voilà, voilà que des choses méchantes, tout le temps.
2: Bon, Michel, par le nez.
4: Le nez, oui.
2: Ah oui, et quelque chose de gentil.
4: Quelque chose de gentil.
2: Voilà.
4: Claudine, t'as de beaux cheveux, tu sais.
5: Ah bah en plus, je suis allé chez le coiffeur, regarde, il m'a fait un dégradé.
4: Ah bah, tout est dégradé, de toute façon.
2: Bon, à ton tour, Claudine, dis quelque chose de gentil à Michel. Quelque chose qui vient du cœur.
5: Du cœur?
2: Quoi? Mais non, pas du cœur, du cœur.
5: Ah, ben c'est encore plus loin chez moi. Alors, bon, alors, Michel, oh, ça va pas être simple. Ce que j'aime le plus chez toi depuis toujours, c'est ton regard.
4: Mon regard?
5: Oui.
4: Mon regard te plaît à ce point?
5: Ah oui, un regard exceptionnel, entre le veau et le basset.
4: Oh, la vieille garce.
1: Fabrice Blin, Cédric Claudic, Jeanne Brun, pour Tu te laisses aller avoir à la Grande Comédie à Paris jusqu'au 13 octobre. Gabriel Cluzel-Arthur de Vatrigan, est-ce que la famille protège-t-elle encore de l'isolement? Les générations savent-elles encore se parler? Qu'est-ce que Tabata apprend aux plus âgés inversement, finalement?
3: Moi, Tabata, ça me rappelle la petite. C'était quoi, ma sorcière bien-aimée?
5: Oui.
3: Voilà, c'est la petite fille, non? Dans oui, la ma sorcière bien-aimée. Vous savez, je crois que c'est les petits frères des pauvres qui mesurent le nombre de, qui se mesurent par centaines de milliers de personnes complètement en mort sociale, qui ne voient personne. Donc c'est quand même devenu quelque chose de tout à fait tragique. Moi, je pense que la famille protège de cela, évidemment, mais ça demande des efforts. Et vous avez raison de votre échange, là, où les jeunes disent, bah, dites-vous des choses gentilles. Ça demande des efforts, mais ça demande des efforts dans les deux sens. C'est-à-dire que les jeunes, quand ils vont voir leurs grands-parents, faut qu'ils acceptent une oreille un peu dure, une histoire répétée 100 fois.
5: Oui.
3: Et puis aussi qu'on leur demande des nouvelles de leurs études. Ça marchait ton bac? Bah non, je l'ai loupé. Bon bah tant pis, on accepte quand même de parler de ce sujet-là. Voilà, ça demande des efforts de part et d'autre, mais c'est important.
1: L'échange, la communication, la force de la famille, les relations intergénérationnelles. Est-ce qu'on peut faire rire aussi de la vieillesse sans s'en moquer? Je ne sais pas, Fabrice Blin, vous qui avez écrit cette pièce, parce qu'on se moque aussi un peu de la vieillesse, et est-ce qu'on peut faire rire de la vieillesse?
5: Ben oui, parce qu'elle est un peu maladroite de temps en temps, la vieillesse. On ne sait pas bien se servir parfois d'un téléphone, d'une application, on est un peu ralenti, on se fait engueuler. Donc oui, on peut s'en moquer un peu, mais il y a quelque chose de tendre aussi et de compatissant. Et oui. On voit bien que des fois, on a l'impression d'être de bonobos devant un téléphone.
1: Oui, c'est vrai qu'il y a quelque chose de... Oui, tout le monde se reconnaît, mais c'est vrai, on se reconnaît par rapport aux plus jeunes que nous.
3: Mais on est toujours le vieux de quelqu'un.
1: Oui, on est toujours le vieux de quelqu'un.
5: Il y a des jeunes vieux.
1: Et Cédric Claudic, est-ce qu'on peut rire effectivement de la vieillesse?
22: C'est même primordial. Oui, bien sûr. Je dirais presque.
1: Ça détend.
22: Ça maintient en vie tout le monde. Et puis voilà.
1: Il y a une petite partie aussi dans cette pièce qui me touche beaucoup. C'est lorsque vous, donc Claudine, Étienne et Michel, vous montrez à quel point votre fils qui est au Canada ne vous parle plus.
22: Oui.
1: Ça m'a fait mal au cœur, parce que c'est aussi la réalité aujourd'hui de la famille.
0: Oui, il y a des enfants qui sont partis loin
1: et
0: parfois.
1: Oui, et qui ne parlent plus à leurs parents, seulement pour demander de l'argent, seulement peut-être pour demander de l'aide, mais il n'y a plus cette communication avec les parents, ça parle ça aussi.
0: Et oui, parce qu'il y a un petit-fils qu'on ne voit pas,
1: Fabrice,
0: qui a 5 ans, et Jacques Brun vient combler un manque de ces deux personnes, et voilà, mais ça arrive beaucoup ça aussi.
1: Ça arrive énormément. Okay. Jade Brun, vous, au quotidien, dans votre famille, comment ça se passe? Est-ce que, par exemple, la pièce vous a changé, peut-être, votre quotidien, votre rapport à votre famille, votre rapport à vos grands-parents?
2: Alors, moi, j'ai toujours été très proche de mes grands-parents.
1: Ouais.
2: Donc, mais oui, ça fait se poser des questions. Mmh. Alors, moi, je reconnais mes grands-parents dans ce couple.
1: Ah oui.
2: Pareil, ma grand-mère paternelle est
1: en
2: décédée, mais ils s'engueulaient tout le temps. Et puis, effectivement, quand elle est décédée... Mon grand-père, ça a créé un manque horrible, alors qu'ils n'arrêtaient pas de se disputer. On avait du mal à distinguer l'amour, mais finalement, il était là. Donc pour moi, c'est très important de voir ses grands-parents, d'échanger en permanence.
1: Moi, j'adore cette pièce vraiment pour la notion de la famille qu'il y a derrière. Arthur de Vatrigan, au fond, qu'est-ce qui tient une famille quand tout le reste se défait?
7: Le problème, c'est qu'il y a les liens du sang qu'on dit qu'ils sont indéfectibles, mais le problème, c'est que quand on ne se voit plus, les liens du sang, ça reste quand même très théorique. Et si on peut comparer avec la société chinoise, vous savez, où la famille fonctionne très bien, où les grands-parents gardent les enfants et les parents s'occupent ensuite des grands-parents. Mais pourquoi ? C'est parce qu'en fait, ils habitent au même endroit, ils habitent dans le même logement, ils habitent dans le même immeuble. En France, l'histoire, la géographie, l'urbanisation, l'exode, tout ça a fait que chacun vit aujourd'hui dans une cage à lapin, parce qu'on vit tous en ville. En ville, dans une cage à lapin, vous pouvez pas recevoir vos parents, et vos parents peuvent pas recevoir leurs petits-enfants. Ce qui fait que ce lien est coupé naturellement. Alors, au-delà de la théorie sympathique de la famille, c'est aussi pratique une famille. Parce que quand vous avez besoin de faire garder vos enfants parce qu'ils sont malades, ou
1: bien
7: parce qu'il y a grève, ou il y a je sais pas quoi, mais les grands-parents sont là. Pendant les vacances, c'est
1: bien
7: pareil.
1: Sûr.
7: Et quand vous-même vous êtes parent et que vous êtes malade, vous êtes content que vos enfants viennent. Mais rien n'a été fait pour qu'on perpétue cette famille-là, parce que géographiquement, on ne vit plus au même endroit.
1: Merci en tout cas, merci à tous d'avoir été en direct sur Europe 1, merci à la pétillante Jade Brun, merci à Cédric Claudic,
22: merci beaucoup
1: à Fabrice Blin. Courez voir cette pièce, puisqu'il faut refaire famille, très important. Pour moi, il n'y a pas de société sans famille. Courez voir cette pièce, Tu te laisses aller, jusqu'au 13 octobre à la Grande Comédie à Paris, et bien sûr, ils partent aussi en tournée.
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1: Bonjour à tous et merci d'être à l'écoute. Je suis ravie de vous retrouver pour Europe 1 Info. On est ensemble jusqu'à 14h, une heure d'info et de débat. Tout d'abord, bien sûr, le grand journal de la mi-journée en ce mardi 1er septembre. Alors, ça s'est bien passé? Sera sans doute la question la plus posée aujourd'hui par les parents. Retour en classe pour les écoliers, collégiens et lycéens. Nous prendrons des nouvelles des 6e dans un collège de Mézieux dans le Rhône. À ce sujet, le niveau de rémunération des enseignants reste au cœur des débats avec des promesses de revalorisation de la part des candidats. Qu'en pensez-vous? Faut-il payer les enseignants au mérite? C'est la question Europe 1 du jour. Vous pouvez donner votre avis et voter sur le site et l'appli Europe 1. Pour l'instant, c'est très partagé. Sanctionner le port du voile par une amende. Le RN maintient sa proposition et continue de faire polémique. Vous verrez ce que les autres candidats répondent à Marine Le Pen. Si vous êtes entrepreneur, il va falloir vous y mettre. La facturation électronique devient obligatoire. Ça concerne toutes les entreprises assujetties à la TVA. Explication à suivre dans ce journal. Dans un quart d'heure également, la chronique santé. Connaissez-vous le syndrome de la queue de cheval? La comédienne Mimi Mathy en souffre. C'est une urgence. Tout ce qu'il faut savoir avec le docteur Millot. Et puis la tendance météo. Bonjour Géraldine Hamon.
25: Bonjour Clélie.
1: Avec en cette rentrée scolaire un temps plus calme.
25: Et oui, car le soleil sera bien présent au sud notamment et les éclaircies alterneront avec les nuages au nord. Le thermomètre, lui, affiche entre 20 à 26 degrés au nord. Il fera 25 à 31 dans le sud, jusqu'à 33 degrés dans le sud-est. Météo complète sur Europe 1 à la fin du journal.
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0: On espère qu'il y a eu plus de sourires que de larmes, qu'ils n'ont pas la pire classe avec les pires profs. Première matinée d'école pour plus de 11 millions d'élèves à travers toute la France. Quelques nouveautés au lycée, notamment avec l'interdiction du portable qui doit encore trouver ses modalités d'application dans les établissements. Nous nous rendons au collège Évariste Galois de Mézieux, c'est dans l'agglomération lyonnaise. On va rejoindre notre correspondant Jean-Luc Boujon. Bonjour Jean-Luc.
2: Bonjour Clélie, bonjour à tous.
0: Ce matin, vous étiez auprès des sixièmes, une étape importante, l'entrée au collège.
2: Oui, c'est ça, les petits nouveaux qui sont arrivés tout timides ce matin à 8h30. La matinée leur était consacrée afin qu'ils puissent apprivoiser au mieux leur nouvel environnement. Des sixièmes bien souvent accompagnés de leurs parents, à l'image de Dastan, 11 ans, un peu angoissé, et de sa maman, elle, assez émue par le moment.
3: C'est la rentrée des classes en sixième de nos petits loulous. On passe un petit cap, on est ravis. En même temps, il y a plein d'émotions, plein de choses qui ressortent de cette journée. Hein.
2: Vous êtes un peu stressée, vous ?
3: Alors moi, non.
2: Parce que,
3: oui, énormément.
2: C'est vrai ?
4: Ouais. J'ai pas réussi à dormir, j'étais excitée. En même temps, j'avais le stress. On sait pas comment ça va se passer, on sait pas le fonctionnement du collège.
2: Fini la petite école ?
4: Ouais, c'est un nouveau cap de notre scolarité.
2: Alors, il n'y a pas eu de cours à proprement parler ce matin, c'est juste une prise de contact avec explication du fonctionnement du collège. Et ça s'est finalement très bien passé, explique Dastan, qu'on retrouve donc 3h30 plus tard.
4: Nous avons déjà fait découvrir le collège, la vie de classe, le CDI. On a pris nos manuels, on a visité la classe, on est allé faire nos empreintes au réfectoire. Franchement, j'ai trouvé ça incroyable de s'intégrer dans l'établissement alors qu'on était en primaire. On ne savait pas c'était quoi le collège avant. Ça m'a vraiment plu, moi.
2: Donc tu es un grand, ça y est maintenant ?
4: Oui, je suis un sixième.
2: Alors une matinée qui s'est quand même conclue de façon très agréable, en musique, avec les enfants qui ont chanté devant les parents venus les chercher dans la cour de l'école. Cet après-midi, ce sera au tour des troisièmes de faire leur entrée ici au collège Évariste Galois.
0: Merci Jean-Luc et on souhaite à tous les élèves une excellente rentrée. Parallèlement, c'est la dernière rentrée des classes pour le chef de l'État. Emmanuel Macron est en Lozère au lycée Chaptal de Mende, avec en tête cette nouvelle réforme promulguée la semaine dernière, l'interdiction des téléphones portables au lycée. Marie-Hélène Trémollet, vous suivez ce déplacement à Mende pour Europe 1 où Emmanuel Macron échange avec des élèves sur le sujet.
5: Oui, dans la salle de classe, juste à côté de celle où je me trouve, le chef de l'État écoute et défend sa loi d'interdiction du téléphone au lycée.
7: C'est vrai, du téléphone comme des réseaux sociaux, c'est normal aussi qu'on mette une règle. Jusqu'à présent, il n'y en avait pas. Parce que d'abord, c'est pas compatible avec être attentif au cours. Même à l'Élysée, vous vous retrouvez, vous faites des réunions avec des gens. Ils sont tous sur leur téléphone.
5: Les élèves prennent la parole un à un, montrent à Emmanuel Macron les pochettes numérotées et accrochées à la porte d'entrée dans laquelle chaque élève éteint et dépose son téléphone pour la journée. Des pochettes qui favorisent la concentration, selon Jeanne.
10: Les élèves ont pris déjà l'habitude ce matin, dès qu'ils sont rentrés, d'éteindre leur téléphone, de les mettre là. Ça va tout simplement favoriser un élève à la concentration en classe.
5: Un autre élève va plus loin, aborde la question brûlante de l'interdiction des réseaux sociaux pour la jeunesse.
16: Et pourquoi ça Enfin, pour moi, ce serait plus pertinent de limiter l'usage des réseaux sociaux que d'interdire le téléphone dans les lycées.
5: Là-dessus, le chef de l'État explique, je cite, « Qu'aller sur les réseaux sociaux avant 15 ans n'est pas bon », invoque les addictions, les troubles de l'attention qui peuvent en découler et promet de reprendre le texte au niveau européen et français.
0: Marie-Hélène Trémollet du service politique d'Europe 1, à Paris plus particulièrement et dans sa région. La rentrée est minée par les scandales des violences dans le périscolaire. L'affaire a débuté il y a un an et certains parents d'élèves préfèrent dorénavant revoir toute leur organisation plutôt que de confier leurs enfants à des animateurs, comme ils ont pu le confier à Romy Azoulay pour Europe 1.
22: Aujourd'hui, le fils de Julie, 3 ans, fait ses premiers pas à la maternelle. Après les scandales autour du périscolaire, hors de question pour elle de le laisser au centre aéré. Il ira seulement à la cantine parce qu'elle ne peut pas faire autrement. Cette maman parisienne en est malade.
23: Je suis obligée de prendre du Lexomil parce que ça fait maintenant 10 jours que j'ai des angoisses terribles. J'ai tergiversé tout l'été pour savoir si je le mettais à la cantine ou pas. Comment je vais faire ? Est-ce que je prends une nounou, sachant que les nounous, c'est trop cher ? Le mercredi après-midi, il ira pas, c'est triste parce qu'il aurait fait des super activités.
22: À la place, elle lui donnera elle-même des cours de natation. Même psychose à Saint-Ouen, au nord de Paris, où 6 animateurs ont été suspendus l'an dernier. Pour éviter la garderie à leur fille de 5 ans, Charlotte et son mari préfèrent jongler entre grands-parents, voisins et nounous.
24: Je dépose ma gamine tous les matins avec la boule au ventre. Dans la mesure où je vis dans un pays qui ne protège pas nos enfants, et ben c'est moi qui vais protéger ma gamine et elle va plus aller au périscolaire. Tout ce qui se passe sur ce sujet-là depuis le début de l'année est très opaque. Et les actions concrètes qui sont menées dans les écoles sont quasi inexistantes. Il faut qu'on sache qui s'occupe de nos enfants.
22: D'autres familles ont fait le choix de basculer leurs enfants dans le privé.
0: Ce scandale du périscolaire fait l'objet d'une commission d'enquête sénatoriale qui entendra Anne Hidalgo, son ancien premier adjoint Patrick Bloche, ainsi que le nouveau maire de Paris, Emmanuel Grégoire, mi-septembre.
25: Il est 13h06, vous écoutez le journal de Clélie Mathias, la suite, avec une idée qui fait beaucoup réagir.
0: S'il arrive au pouvoir, le Rassemblement National prévoit de sanctionner le port du voile islamique par une amende. Bonjour Jacques Serret.
6: Bonjour Clélie, bonjour à tous.
0: Depuis dimanche, cette proposition pousse tout le monde ou presque à se positionner.
6: Oui, et Bruno Retailleau dit non. Le candidat LR n'est pas favorable à ce que la police sanctionne le port du voile.
9: Tout le monde connaît mes combats contre l'islamisme. Mais franchement, vouloir mettre des amende pour le voile dans l'espace public, on sait que juridiquement, ça n'est pas possible et on sait que nos policiers, nos gendarmes, ils ont autre chose à faire.
6: De son côté, la France Insoumise dénonce une proposition, je cite, « sexiste et islamophobe ». L'eurodéputé LFI Manon Aubry monte au front.
11: Interdire le voile, faire la police du vêtement, vous imaginez, on va aller mesurer la taille du bout de tissu dans la rue. Et comment on fera la différence entre une femme voilée et par exemple une femme religieuse catholique? Vous voyez que tout ça n'a aucun sens.
6: Mais le Rassemblement National persiste et signe par la voix du député Jean-Philippe Tanguy.
12: On assume pleinement une mesure qui est ancienne, qui est constante, dans le programme de Marine Le Pen, qui consiste à protéger la France, non pas d'un signe religieux, mais du signe d'une idéologie, l'idéologie islamiste que nous voulons combattre.
6: Le RN qui avec cette proposition, pose un marqueur clair dans le débat public en ce début de campagne.
0: Jacques Serret du service politique d'Europe 1.
25: 13h08 sur Europe 1 et cette question, que retenir de l'exercice du pouvoir d'Edouard Balladur ?
0: Et oui, on a appris la mort de l'ancien Premier ministre hier à 97 ans. Il laisse derrière lui une certaine idée de la droite, libérale, gestionnaire, réformatrice, mais aussi une certaine leçon politique née de sa défaite face à Jacques Chirac en 1995, Arthur Delaborde.
13: Edouard Balladur croyait à la force du bilan. À Matignon, il réforme les retraites, poursuit les privatisations et réussit une cohabitation sans crise majeure avec François Mitterrand.
14: Il s'agit de faire en sorte que la France ne souffre pas de la situation politique un peu particulière dans laquelle nous place la cohabitation. C'est mon obsession.
13: Sa méthode, réformer sans brusquer. En 1995, les sondages le donnent longtemps favori et une grande partie de la droite le voit déjà à l'Élysée. Mais Jacques Chirac mène une autre campagne. La fracture sociale, le terrain, la rupture. Édouard Balladur termine troisième. Le soir de son élimination, ses partisans huent Jacques Chirac. Il les rappelle immédiatement à l'ordre.
15: Je vous demande de vous arrêter. Au deuxième tour, je vote pour Jacques Chirac. Et je demande à tous ceux qui m'ont soutenu de le faire aussi.
13: 30 ans plus tard, la droite cherche toujours la même formule, être crédible pour gouverner sans perdre la capacité de parler au pays pour gagner. Édouard Balladur maîtrisait l'exercice du pouvoir. Jacques Chirac lui avait rappelé les règles de sa conquête.
0: Arthur Delaborde du service politique d'Europe 1.
25: Et des changements à noter en ce 1er septembre.
0: Les règles changent pour les arrêts maladie, les ruptures conventionnelles, le prix du gaz augmente et... autre nouveauté, écoutez bien si vous êtes entrepreneur, le passage obligatoire à la facturation électronique. Près de 10 millions d'acteurs économiques concernés, quelle que soit leur taille, une manière de fluidifier une partie administrative souvent rébarbative et pour l'État, un moyen d'éviter les fraudes à la TVA. Aurélien Fleureau vous en dit plus.
17: À partir d'aujourd'hui, toutes les entreprises doivent pouvoir recevoir des factures électroniques. Obligation supplémentaire pour les grandes entreprises et les ETI. Elles doivent aussi émettre des factures électroniques via une plateforme agréée. Le gouvernement en a répertorié 166. Le service est majoritairement payant. Certaines plateformes offrent tout de même une mise en conformité gratuite et proposent ensuite des abonnements en fonction des besoins, comme le fait l'application BillUp. Gabriel Berthet est le conseiller stratégie de ce service de gestion et de paiement pour les petites entreprises et les indépendants qui ne semblent pas tous pressés de s'y mettre.
26: Que faire? Suis-je concerné? Il y a beaucoup de retardataires. Les taxis, chauffeurs de VTC, même des particuliers, ils font la location de logements meublés. À partir du moment où vous avez un numéro de TVA, vous devez vous mettre en conformité.
17: Les plateformes agréées ont un double niveau de sécurité, délivré par la DGFiP et garanti par l'Agence nationale de la sécurité des systèmes d'information, solide sur le papier, mais les récentes cyberattaques qui ont visé plusieurs services de l'État n'incitent pas les chefs d'entreprise à la confiance aveugle.
0: Aurélien Fleureau du service économie d'Europe 1.
25: 13h10 sur Europe 1, une virée dans l'espace pour terminer, Clélie.
0: La troisième pour Sophie Adnaud, l'astronaute française fait une nouvelle sortie donc dans l'espace dans 1h30 à 14h30 avec à ses côtés l'américaine Jessica Meir. Bonjour Wilfried de Villers.
1: Bonjour Clélie, bonjour à tous.
0: Alors ce qui change cette fois pour cette sortie, c'est le rôle de Sophie Adnaud à grande responsabilité puisque la NASA lui a confié le rôle de leader des opérations.
1: Oui, on l'appelle le crew member one. Voilà son rôle, le rôle que va occuper Sophie Adnaud pendant cette sortie extravéhiculaire qui doit durer au moins 6h30. C'est elle qui sortira la première en ouvrant le sas de décompression de l'ISS, plongeant la tête la première dans le vide spatial. Elle sera ensuite chargée de coordonner les opérations extérieures, particulièrement en cas d'imprévu. Comme l'explique l'astronaute Jean-François Clairvoy, plusieurs sorties spatiales à son actif.
3: Sophie, en étant le lead, a la responsabilité des décisions ultimes. C'est un signe de confiance de la NASA, puisque pour avoir ce rôle, il faut avoir déjà de l'expérience. Sophie a fait deux sorties dans l'espace remarquables. Elle a vu les choses les plus difficiles. Elle a développé des petites astuces personnelles. Elle a optimiser la façon d'utiliser les outils, donc elle est certainement expérimentée.
1: Pendant cette sortie, Sophie Adnaud va devoir beaucoup se déplacer, opération toujours très physique, en scaphandre, pour réaliser les objectifs de la mission, remplacer un rétro-réflecteur, sorte de phare essentiel pour les guidages des capsules qui viennent ravitailler l'ISS, mais aussi installer des câbles de transmission de données, réaliser des prélèvements biologiques sur la coque de la station avec l'espoir d'y trouver des formes de vie capables de résister au vide spatial.
0: Merci beaucoup. Wilfried de Villers, on suivra bien sûr cette sortie. La Bourse avec Claire Lemaître.
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0: Bonjour Claire.
22: Bonjour Clélie.
0: Ça ne s'arrange pas hein, sur le marché parisien.
22: Non, pas d'embellie pour le CAC 40. L'indice parisien perd 0,4%, toujours plombé par les tensions au Moyen-Orient et la hausse des taux. La hausse du jour à Paris, elle est signée Technip Energy. Le groupe a participé à un appel d'offres aux États-Unis lancé par SpaceX pour fournir du carburant à la fusée Starship. Il s'agit d'un contrat à plus de 10 milliards de dollars selon les informations de BFM Business. Elon Musk, le patron de SpaceX, doit annoncer le vainqueur aujourd'hui. En attendant le verdict, Technip Energy bondit de 6%. Du vert aussi pour Air Liquide, plus 2,9%. Le fonds activiste Elliott Management aurait pris une participation dans le spécialiste des gaz industriels et ça soutient l'action. En Europe, Francfort perd 1%, moins 0,8% pour Londres, moins 0,4% à Paris pour le CAC 40 qui tombe à 8300 points.
0: Merci Claire Lemaître. 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
0: Un point sur le temps de votre journée avec la météo de Géraldine Amon. Géraldine, beau temps au sud-est.
25: Eh oui, le sud-est, en effet, en bord de Méditerranée et en Corse aussi, où vous allez profiter d'un soleil omniprésent tout au long de ce mardi après-midi. À noter tout de même le Mistral qui va souffler légèrement avec des pointes allant jusqu'à 50 km/h. Ailleurs au sud, sur les Pyrénées précisément, les nuages vont se développer et donneront des averses, averses qui pourront donner localement des orages sur l'est de la chaîne pyrénéenne. Enfin, le ciel sera variable sur une moitié nord de l'Hexagone, alternant entre belles éclaircies et passages nuageux, avec encore quelques ondées possibles qui persisteront sur le Cotentin. Côté température, il fera 20 degrés à Cherbourg, 21 à Brest, 22 à Lille, 23 à Quimper et La Rochelle, il fera 24 degrés à Paris, 25 à Biarritz, 26 à Strasbourg, 29 degrés à Nice, 30 degrés à Lyon et Toulon, 31 à Montpellier, 32 degrés à Marseille, jusqu'à 34 degrés à Nîmes. Alors demain, les éclaircies vont dominer sur une grande partie du pays, ça c'est la bonne nouvelle. Les températures seront un peu fraîches demain matin au nord, notamment où il fera entre 9 et 13 degrés, jusqu'à 25 degrés en bord de Méditerranée. Et demain après-midi, on attend 24 degrés proche des côtes de la Manche, jusqu'à 28 degrés ailleurs sur la moitié nord et proche de l'Atlantique. 33 degrés dans le sud, jusqu'à 36 degrés localement dans le sud-est. Des températures qui continueront à grimper en fin de semaine. On attend notamment jusqu'à 38 degrés sur le tiers sud du pays vendredi.
0: Short à l'école.
25: Voilà, c'est ça.
0: Si c'est autorisé, bien sûr.
25: Si c'est autorisé, pas trop court. En dessous du genou.
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25: 13h15, c'est le moment d'accueillir le docteur Brigitte Millot pour votre chronique santé du jour.
0: Bonjour docteur Millot.
21: Bonjour tout le monde.
0: La comédienne Mimi Mathy a expliqué qu'elle ne marchait plus depuis environ 6 mois, qu'elle se déplaçait en fauteuil roulant, ce qui a remis sous les projecteurs une affection neurologique peu connue, faut bien le dire, le syndrome de la queue de cheval. Brigitte, de quoi s'agit-il ?
2: Alors, il faut revenir à la moelle épinière. Vous savez, elle se trouve à l'intérieur de notre colonne vertébrale. Colonne vertébrale elle-même formée d'un empilement d'environ 33 vertèbres. Mais la moelle épinière ne va pas totalement jusqu'au bout de la colonne vertébrale, tout au moins pas sous la même forme. Au niveau de la deuxième vertèbre lombaire, elle va continuer, mais sous forme de faisceaux, de filets nerveux, qui ressemblent à une queue de cheval, d'où le nom. Ces nerfs ont en charge toute la partie basse du corps. Ils commandent notamment les jambes, participent au contrôle de la vessie, de l'intestin, ainsi qu'à la sensibilité du périnée. Et le syndrome de la queue de cheval survient lorsque ces nerfs sont comprimés. Alors les causes sont multiples. La plus fréquente, c'est la hernie discale. Ou alors ça peut être aussi un rétrécissement de ce canal, puisque à la fin, les vertèbres elles sont soudées entre elles. Hein, donc il n'y a plus cette place pour les nerfs, donc ça devient de plus en plus étroit. Alors, quand faut-il y penser ? Devant un mal de dos, vous allez me dire, non, tout le monde a mal au dos, pas devant un mal de dos. Un mal de dos ou une douleur qui descend dans les jambes, mais associée à des signes neurologiques, comme une difficulté nouvelle pour uriner, voire une perte d'urine, puisque je vous ai dit que ça commandait aussi la vessie, ou alors des troubles du transit, ou alors une perte de sensibilité du périnée, vous voyez, au niveau de l'entrejambe. Ce qu'il faut comprendre, c'est que ces nerfs, lorsqu'ils sont comprimés trop longtemps, ils peuvent laisser des séquelles irréversibles, notamment sur la motricité, mais aussi sur les fonctions urinaires, sur les fonctions intestinales. Alors attention, oui, comme je le disais, tous les maux de dos ne sont pas, évidemment pas des syndromes de la queue de cheval, mais pensez-y devant ces symptômes. Je me répète, un mal de dos associé à des troubles urinaires ou à une perte de sensibilité du périnée ou à une faiblesse dans les jambes est une urgence médico-chirurgicale. On appelle le 15. On vous fera ensuite une IRM pour connaître la cause et bien souvent une intervention chirurgicale afin de libérer les nerfs. Heureusement, vous le disiez, ce syndrome n'est pas fréquent, mais connaître les signes d'alerte permet d'éviter les complications. Et on embrasse Mimi Mati.
4: Oui, effectivement, et vous avez bien fait de nous alerter. On est prudent, bien sûr, pas n'importe quel mal de dos. Mais quand même, on reste vigilant.
2: On reste pas tranquille chez soi en attendant que ça passe.
4: Non, okay. Voilà. Merci docteur, on vous retrouve demain à 1h15 comme d'habitude sur Europe 1. Et à présent, place au débat avec cette dernière entrée pour Emmanuel Macron. Alors bonjour Hélène Rouet, bonjour Sébastien Ligné. Vous
7: bonjour,
4: êtes
7: Kelly.
4: Déjà là
7: bonjour,
4: en studio. Quel est le niveau des élèves français après 10 ans de macronisme ?
10: Bah, c'est surtout après 40 ans de renoncement complet de l'école qu'il faudrait s'interroger, mais c'est terrible.
4: Eh bien on va s'interroger, c'est prévu.
7: 6 x 7, Kelly.
4: Bien, alors Sébastien Ligné, vous sortez immédiatement de ce studio et vous passez voir le directeur. On se retrouve, on y revient d'ici le journal permanent, 13h30.
2: 13h18, à tout de suite avec Kelly Mathias sur Europe 1.
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2: La suite à 13h21 sur Europe 1. Vous écoutez Clélie Mathias, c'est le moment d'accueillir vos chroniqueurs. Clélie, avec vous aujourd'hui, la journaliste au journal du dimanche, Hélène Rouet, le journaliste politique Sébastien Ligné, le chroniqueur international sur Europe 1 et CNews, Michel Fayade.
0: Et bonjour Michel Fayade.
9: Bonjour.
0: Bienvenue dans l'équipe d'Europe 1 Info. Évidemment, on va commencer par la rentrée scolaire. C'est la dernière pour Emmanuel Macron. C'est peut-être pas la dernière pour vos enfants. Lui, il a décidé de se rendre auprès des lycéens en Lozère. Alors, on en profite pour faire un petit bilan du macronisme en termes d'éducation nationale. Je sais, Hélène, que vous vouliez parler de 40 ans d'éducation nationale.
10: Parce que ça a commencé depuis un petit moment.
0: Oui. On va peut-être se limiter à 10 ans, si vous le voulez bien. Lui, ministre de l'éducation nationale, quand même, en 10 ans. Mm-hmm. Hein. Ça fait un bon turnover.
9: 7 en 4, hein, quand même.
0: En plus, ouais. Qu'est-ce que vous retenez? Quel bilan? Est-ce qu'il y a quand même... Parce que je vous sens venir, mais il y a quand même du positif?
10: Ah, sur l'école?
0: Oui.
10: Non.
0: Non.
10: C'est enfin, j'en ai pas, là.
9: C'est un petit peu...
0: Ah,
9: plus 20%. 15% de positif.
0: Michel Fayade.
11: Non, moi je pense que c'est catastrophique.
0: D'accord, très bien. Alors allez-y, développez, Hélène Rouet.
10: Non, parce que, comme je vous dis, le problème date d'il y a plus longtemps que ça. Mais en revanche, c'est vrai que si on se met seulement sur les 10 ans de macronisme, a priori, quand on regarde avec tous les changements de ministres aussi, il y avait beaucoup de différences entre ces ministres-là. C'est-à-dire que vous n'avez aucune ligne directrice. Vous êtes passé d'un Jean-Michel Blanquer, ancien directeur de grande école, qui était plutôt ferme sur l'autorité, sur le retour d'un haut niveau, si vous voulez, dans les classes, etc. Il a essayé, lui, de mener quelques réformes.
0: Une certaine exigence,
10: absolument. Et après, on est passé sur un Pap Ndiaye, où alors là, on était vraiment davantage dans une question d'idéologie, où si vous voulez, là, l'école n'avait plus vraiment de valeur d'autorité. Là, on est entré, en fait, dans un nouveau système où aujourd'hui, vous avez malheureusement un grand nombre d'écoles où, en fait, les profs aujourd'hui, déjà, ne sont plus des profs. Vous avez un peu le sentiment que c'est des animateurs de colo.
0: Sur les profs. Pour l'instant, je reste sur les élèves.
10: Mais malheureusement, c'est un tout. C'est-à-dire que vous n'avez plus de vouvoiement, vous n'avez plus, en fait, tout ce genre de choses qui faisaient précisément l'autorité de l'école et l'excellence française. Et après, maintenant, juste en termes de niveau, il y a juste à regarder tous les classements. Mmh. Je veux dire, la France, il y a tant chute libre dans tous les classements, en maths, en
0: Alors,
10: français,
0: j'ai quoi,
10: partout.
0: 23 derniers classements, dernière étude PISA, 23e en maths, 28e en lecture, 26e en sciences sur les 85 pays qui y participent. Mais surtout, il faut regarder les courbes.
10: On baisse.
0: Et de manière assez constante. Hein.
10: C'est ça, on baisse de manière constante et manifestement, je ne vois aucune amélioration depuis les 10 ans au pouvoir d'Emmanuel Macron, au contraire.
0: Michel Fayade.
11: Oui, moi, pour moi, le classement en mathématiques, notamment, est vraiment criant parce qu'il y a des pays comme le Maroc qui ont réussi à investir et à faire évoluer leurs élèves par rapport à ça. Si vous allez dans les banques d'investissement à Londres ou ailleurs, il y a plein de Marocains parce qu'ils ont été éduqués sur les maths. Et nous, la France, une des 6 plus grandes puissances au monde, on n'est pas capable d'être dans le top 6, justement, c'est-à-dire à notre rang mondial au niveau des maths, c'est quand même incompréhensible. Être 22e, faut vous imaginer. Aujourd'hui, on est à l'ère de l'intelligence artificielle, on est à l'ère de toutes tous les progrès technologiques. On est aussi pour la transformation énergétique, digitale et tout. Et on a complètement abandonné le côté scientifique. Et Hélène a raison, il y a aussi le côté littéraire, parce que la compréhension écrite de la part des élèves, elle est catastrophique.
0: Ou l'orthographe aussi.
10: Avez des élèves qui arrivent en 6e, ils ne savent pas lire. Je veux dire, à partir de ce moment-là, comment vous voulez que le début du collège se passe bien?
0: Sébastien Ligné, comment expliquer ce déclassement scolaire par idéologie?
12: Mais c'est surtout qu'il y a une absence de vision politique. C'est-à-dire qu'on est typiquement dans un ministère où on ne peut pas avoir des résultats en 6 mois ou 1 an. Le problème, c'est qu'on a eu en effet Jean-Michel Blanquer, qui est quand même resté 5 ans, la totalité du premier quinquennat, ce qui est quand même un record de longévité et de stabilité. Il aurait eu le temps de faire des choses. Et en effet, il avait une vision. On peut la contester ou non. Mais en réalité, sur ces 5 premières années, on a eu un bilan plus que mitigé. Déjà, la promesse initiale d'Emmanuel Macron de dédoubler les classes en primaire... On le sait aujourd'hui, c'est une promesse qui n'a été que très partiellement tenue, puisque
0: c'était une bonne idée, initiative, en tout cas.
12: Qu'il a énormément porté lors de sa première campagne présidentielle. Le Sénat nous avait expliqué à l'époque qu'il fallait environ 20 000 emplois supplémentaires pour supporter ces dédoublements. On en a eu au bout de 5 ans que 7 000. Donc en réalité, on n'est pas du tout sur l'intégralité des classes qui ont été dédoublées. Et ensuite, il y a en effet cette réforme du lycée qu'il a portée, qui a eu des effets extrêmement mitigés, notamment sur les mathématiques. Encore une fois, le rapport du Sénat. Avant la réforme de Jean-Michel Blanquer, vous aviez 90% des élèves en terminale qui avaient des cours de mathématiques. Après la réforme de Jean-Michel Blanquer, on est tombé à 59%. Bon, ensuite, il ne faut pas s'étonner. Et puis, plus globalement, cette chute de niveau, elle s'explique aussi par un problème de philosophie de l'éducation en France. Et ça, c'est beaucoup plus large. C'est qu'on a un problème dans ce pays, qui n'est pas le cas notamment dans les autres pays d'Europe, c'est que nous, on considère qu'il y a un parcours d'excellence. C'est-à-dire qu'on a rétrograder les parcours professionnels, les parcours type CAP de formation. On explique en gros que si vous ne faites pas bac S, bac ES, les grandes filières, les filières générales, vous êtes un mauvais élève et vous n'avez rien à faire à l'éducation. Et si vous vous retrouvez en sciences du management ou en formation professionnelle ou en alternance, c'est que vous avez raté votre vie. Ça, c'est un problème fondamental dans notre gestion de l'éducation, c'est qu'on pousse tous les élèves, même ceux qui n'ont pas forcément le niveau à faire des filières générales. Ils se retrouvent ensuite à l'université où ils n'ont clairement pas le niveau et il n'y a plus de place. Et donc, ça fait chuter l'intégralité de la pyramide.
0: Quand je vous ai posé la question du bilan du macronisme sur ces 10 ans en matière, bien sûr, d'éducation scolaire, vous étiez un tout petit peu plus nuancé qu'Hélène Rouet et Michel Fayade.
12: Mais parce que je prends les 5 années de Jean-Michel Blanquer, il y a eu quand même des choses. C'est-à-dire que je préfère les cinq années de Jean-Michel Blanquer à l'accumulation de ministres qui ont suivi, où on est passé en effet de Pape Ndiaye à Gabriel Attal à Nicole Belloubet, et chacun disait l'inverse de son prédécesseur. Bon, je préférais quand même la stabilité de Jean-Michel Blanquer.
0: J'en viens juste aux profs, bien sûr, et à leur niveau aussi. Écoutez, Éric Deschavannes, il est professeur de philosophie à Sarcelles, il a affirmé ce matin sur Europe 1 que le niveau des enseignants, lui aussi, dégringole, surtout en primaire.
1: C'est au niveau du primaire que le niveau s'est dégradé, c'est-à-dire qu'on envoie de plus en plus de gens faire des études longues. L'acquisition des compétences en primaire qui permettent de faire des études longues se dégrade. On ne recrute pas les professeurs des écoles au même niveau selon les académies. Et dans les académies les plus en difficulté, Créteil et Versailles par exemple, vous avez quasiment un ratio de 1 pour 1. C'est-à-dire qu'il suffit de se présenter pour être professeur des écoles.
6: Ah oui, d'accord, il n'y a aucune exigence.
1: Il suffit de se présenter au concours. Alors que dans des académies où les résultats par ailleurs des élèves sont meilleurs, la sélection des professeurs est plus rigoureuse.
0: Oui, ça va de pair, souvent.
8: C'est-à-dire, on parle d'école, donc faisons des maths. Si ça fait 40 ans que le niveau baisse, a priori, les professeurs d'aujourd'hui sont les élèves d'hier. Donc, en fait, c'est juste des mathématiques de voir que le niveau, effectivement, de toute façon, des professeurs est beaucoup moins grand. Il y a des exigences qui sont moins grandes. Et comme je vous le disais en première partie, on a aussi une perte de l'autorité qui fait que les profs sont devenus des animateurs et non plus des professeurs, parce que vous avez aussi les parents qui commencent aussi, dès que votre enfant a une mauvaise note, vous avez des parents qui vont voir les professeurs pour rouspéter. Donc, maintenant, ça aussi, c'est un vrai concept, ce qui participe, évidemment, à la baisse général du niveau.
0: Non, je souris parce que Géraldine commente, évidemment,
13: oui, et parle de son expérience. Je connais ça, parce que j'ai des professeurs dont je connais ça, effectivement.
0: Sébastien, les parents.
12: Écoutez, est-ce que vous avez sérieusement envie d'être professeur en 2026? Vous êtes payé au lance-pierre, les heures travaillées non rémunérées se comptent par dizaines, parce que pardon, s'il y a bien une profession qui travaille plus à la maison, ce sont les professeurs. Croire cette fable que les professeurs ne travaillent pas assez ou qu'ils ont trop de vacances, c'est une foutaise absolue, parce que pendant les vacances, les professeurs, ils travaillent en général, et quand ils rentrent chez eux après 16 ou 17 heures, ils travaillent aussi, parce qu'ils ont du travail en plus, et ce travail-là, il n'est pas payé. Donc à 2000 euros net, je crois, en entrée de carrière, on vous envoie en zone prioritaire, personne n'a envie de faire ça.
0: Sébastien Mignot, je vais vous apprendre à respecter temps. On reste ensemble, évidemment, une amende pour port de voile dans la rue. La proposition du RN continue de faire polémique. On en parle juste après le journal permanent d'une heure et demie sur Europe 1.
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24: Emmanuel Macron est à Mende, en Lozère. Le chef de l'État échange aujourd'hui avec des lycéens et des enseignants pour défendre l'interdiction des téléphones portables au lycée. Une mesure phare de cette rentrée, mais dont la mise en œuvre s'annonce déjà complexe dans certains établissements. Le RN veut, lui, interdire le port du voile dans l'espace public en cas de retour au pouvoir, enfin d'arrivée au pouvoir en 2027, avec à la peine une amende et un référendum promis par Marine Le Pen. Une proposition dénoncée par ses opposants comme une atteinte aux libertés religieuses. Les nouvelles réglementations du 1er septembre, le prix du gaz grimpe de 5,6%. Les arrêts maladie sont désormais limités à 31 jours pour une première prescription et la durée d'indemnisation chômage diminue en cas de rupture conventionnelle. Un nouveau record dans les prisons françaises, près de 90 000 détenus étaient incarcérés au 1er août avec près de 8 000 matelas posés au sol, faute de places disponibles. À l'étranger, au moins 12 morts à Kiev et dans sa région après une nouvelle attaque massive de missiles et de drones russes. Volodymyr Zelensky réclame davantage de moyens de défense anti-aérienne. Au Népal et au Tibet, le bilan des gigantesques inondations a désormais dépassé les 1 000 morts. Plus de 4 400 personnes sont toujours portées disparues. En France, la Marine nationale va tenter de retrouver l'épave du chalutier breton Maranello, naufragé samedi au large de Plymouth. Deux pêcheurs sont toujours portés disparus. Et puis Sophie Adnaud s'apprête à sortir une nouvelle fois dans l'espace. La Française effectuera cet après-midi sa 3e sortie extravéhiculaire. C'est dans une heure pour environ 6h30.
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24: On revient sur la proposition du Rassemblement National de sanctionner le port du voile dans l'espace public par une amende. Marine Le Pen, elle a confirmé hier soir qu'elle le proposerait aux Français un référendum sur cette grande loi, dit-elle, de lutte contre les idéologies

0: française se saisisse de ce débat. Donc il y aura plusieurs référendums qui seront organisés au cours du quinquennat si nous gagnons les élections. Et je souhaite et nous souhaitons qu'il puisse y avoir un référendum sur la question de l'immigration. Donc il n'y aura pas d'interdiction à proprement parler le lundi matin de l'élection. En tout cas, il y aura un débat et nous proposerons à l'issue de ce débat de société un référendum dans lequel les Français se prononceront.
1: Voilà les précisions apportées par Jordan Bardella. Et alors donc tous les candidats, ou du moins tous les partis, se positionnent. Écoutez déjà Manon Aubry, l'eurodéputée LFI, qui a vivement critiqué cette initiative. Elle est un invité de Laurence Ferrari ce matin sur CNews et Europe 1.
2: Le pouvoir d'achat, c'est une des problématiques principales posées par les Françaises et les Français en cette rentrée scolaire. Et quelle est la proposition du Rassemblement National ? Interdire le voile ? C'est tout ce qu'ils ont à proposer sur le pouvoir d'achat, sur les enjeux matériels quotidiens des gens qui sont en train de galérer. Interdire le voile, faire la police du vêtement, vous imaginez, on va aller mesurer la taille du bout de tissu dans la rue, et comment on fera la différence entre une femme voilée et par exemple une femme religieuse catholique. Vous voyez que tout ça n'a aucun sens.
3: C'est facile à faire la différence.
2: Ah bon ?
3: Et comment vous la faites ? Bah non, mais vous voyez très bien.
2: Et comment, à la taille du vêtement ?
3: Ou une jeune femme.
2: Mais du coup, c'est bien la démonstration que l'objectif, l'unique objectif du Rassemblement National, c'est de s'en prendre aux femmes de confession musulmane.
3: Alors,
2: foutez-leur la paix.
1: Gabriel Attal aussi, ce matin, lors d'un déplacement, s'est positionné. Il a montré son désaccord avec la proposition du RN.
4: Moi, je suis en radical désaccord avec cette proposition du Rassemblement National. Pour moi, le débat n'est pas un débat juridique, c'est un débat de société. Moi, je défends une société où chacune et chacun fait ses choix en conscience, de manière libre, de manière éclairée, dès lors que ça respecte les valeurs de la République. Une femme majeure qui décide en conscience de porter le voile ne menace pas la République. Vous le savez, moi, je me suis engagé notamment sur la question des enfants. Une fillette de 5, 6, 7 ans qui porte le voile ne le fait pas par son choix libre et éclairé, elle le fait parce qu'elle y est contrainte, notamment souvent par une sphère familiale. Et donc, de la même manière que je suis intraitable sur la protection des enfants pour qu'ils puissent se construire leur libre arbitre et leur esprit critique, je suis intraitable sur le respect des valeurs de la République.
1: Michel Fayad, sanctionner le port du voile dans l'espace public par une amende, est-ce un bon moyen de lutter contre l'entrisme islamiste ?
5: Bon, il y a déjà plusieurs choses. On peut peut-être le faire dans les régions où les musulmans ne sont pas majoritaires, mais dans les régions, les quartiers où les musulmans sont majoritaires, ça va être extrêmement compliqué à appliquer. Mais parler du port du voile sans parler de la question de l'immigration, avec 500 000 immigrés qui rentrent chaque année, c'est un peu, étrange, parce que ça doit être pris dans la globalité. Et il y a également la question de l'enseignement islamique en France. Parce que, vous savez, le port du voile, il a une vraie signification, parce que j'entends les politiciens nous raconter comme quoi le port du voile, c'est une question de liberté de la femme, de choix de la femme, où on nous expliquait que le voile, c'est la même chose que la kippa ou la croix qui sort de nos vêtements, mais ça n'a rien à voir. Il y a une sourate, qui est la sourate 33, verset 59, qui demande expressément aux femmes musulmanes de se voiler, par opposition aux femmes esclaves, qui, elles, doivent être dénudées. Et le fait que les femmes soient voilées, la sourate dit que ça les protège face à toute offense. Et lorsqu'on lit les takfirs, c'est-à-dire les explications de cette sourate par les plus grands savants musulmans, sunnites notamment, ils expliquent que c'est pour se protéger des offenses faites par des hommes pervers. Donc vous comprenez bien que ce qu'il s'agit de se protéger face à d'éventuelles agressions sexuelles. Donc cela signifie que lorsqu'une femme porte le voile, elle met une cible dans le dos de celle qui ne se voile pas, qu'elle soit musulmane ou non musulmane, chrétienne, juive, athée, etc. Donc c'est une question
1: si on s'en réfère au texte, ouais.
5: Bien sûr, mais de fait, puisque la femme qui se voile, elle a sa foi musulmane, et donc elle a mis cela par raison religieuse. Et donc on est obligé de regarder ce que dit le texte et ce que disent les savants de ces textes. Donc si l'explication c'est se protéger face à toute offense faite par des hommes, et si les explications nous expliquent que ces hommes sont des hommes pervers, alors en fait c'est se protéger face à des agressions sexuelles. Pourquoi est-ce que vous croyez dans la rue, dans les quartiers, et lorsqu'on voit les chiffres et les informations du ministère de l'Intérieur, on voit des femmes agressées, mais quasiment aucune voilée. Pourquoi ? Parce que, en fait, quand l'agresseur est musulman, il ne va pas agresser celle qui est voilée. Parce que le texte dit, justement, celle qui est voilée, elle est musulmane, elle est sa sœur, celle qui n'est pas voilée, elle est esclave, et l'esclave peut être agressée.
1: Sébastien Ligné, en réaction à ce que vient de dire peut-être Michel Fayad aussi, qui a apporté d'autres éléments au débat.
6: Déjà, on peut quand même signaler que d'un point de vue politique, on est sur une polémique totalement orchestré par les adversaires du Rassemblement National comme j'en ai rarement vu. C'est-à-dire que cette proposition qui semble choquer tout le monde depuis 24

0: 24 heures est au programme du Rassemblement national depuis 2012. Ça fait 15 ans que Marine Le Pen propose cette mesure. Et certains semblent être surpris qu'aujourd'hui, elle débarque comme pas margée dans le programme. Non, ça a toujours été proposé par le Rassemblement national. Ensuite, on peut en débattre. Très bien. Mais moi, j'aimerais bien qu'on débatte d'idée à idée sur, en effet, la signification du port du voile et potentiellement la signification d'une interdiction du port du voile. Le problème, c'est que depuis 24 heures, il y a une espèce de défaitisme, notamment à droite, qui consiste à dire, au fond, on est d'accord sur le principe avec cette mesure, le voile devrait être interdit dans l'espace public, mais on s'y oppose parce que c'est impossible ou que c'est trop compliqué à faire. Cette logique-là, je la trouve insupportable. Quand j'entends Bruno Retailleau dire « Oui, bon, pourquoi pas, mais c'est impossible à mettre en place, les policiers, ils ont autre chose à faire », je trouve que c'est se tromper de débat parce que ça transforme l'élection présidentielle et le débat sur le voile en un débat juridique. Est-ce qu'on peut oui ou non le faire ? C'est pas ça un débat présidentiel. Un débat présidentiel, c'est idée contre idée. Vous êtes d'accord ou non avec ma proposition ? Très bien, mais expliquez-moi pourquoi vous... Regardez Gabriel Attal, je trouve que sa position est juste. Il dit « je suis en opposition sur le principe ». Voilà. Mais sortir des arguments de dire « les policiers ont autre chose à faire, ça ne marchera pas, ça ne rentre pas dans la Constitution », pardon, mais ce n'est pas au niveau.
1: Le même Bruno Retailleau, qui, je le rappelle, avait dit devant 3000 personnes au Dôme de Paris « abat le voile ». C'est vrai qu'il y a aussi une question de cohérence, et ce, de la part de beaucoup de politiques. J'écoutais ce matin l'édito de Laurent Tessier qui a réouvert la boîte à archives, et c'est vrai que c'est toujours très intéressant quand on voit parfois le centre, en fait... Il n'y a pas de colonne vertébrale. C'est hallucinant. C'est-à-dire que Emmanuel Macron, on est passé de. Les mots sont très forts. On est passé de le voile nous insécurise. C'est pas rien de dire ça quand même. À une année après, face à une femme voilée en 2022, il la regarde et il lui dit que c'est féministe parce que c'est son choix à elle. Emmanuel Macron, quand on prend Édouard Philippe, on le voit sur un plateau télé, il dit : vous savez, moi, le voile, j'aime pas ça. Mais c'est hyper violent de dire ça, je suis désolée, mais cette phrase, elle est extrêmement violente. Et quand on lui pose la question, maintenant qu'il est candidat à la présidentielle, il dit « Non, mais de toute façon, on ne va pas revenir dessus, on ne va pas légiférer ». Moi, je trouve ça hallucinant de la part de la droite et du centre, de manière générale, de n'avoir aucune colonne vertébrale sur le sujet. Moi, je suis d'accord avec Sébastien Ligné, c'est une proposition qui est intéressante, il faut en discuter. Maintenant, c'est vrai que sur les bases légales, il faut aussi, et permettez-moi de le dire, mesure, non, mais c'est-à-dire que la mesure, elle est incomplète. Parce que moi, je veux bien que le Rassemblement national nous dise « on va faire des amendes sur le voile ». Maintenant, que ça passe ni par référendum, ça sera compliqué parce que faut faire un décret sur lequel le Conseil constitutionnel aura un droit de regard et ensuite ça passe par une loi, je vous en parle même pas, le Conseil constitutionnel censure. Donc il y a quand même un petit débat de faut changer la Constitution, faut changer l'état de droit.
0: Non mais évidemment qu'il y a un débat et je pense que c'est là où il y a une faute du RN, c'est pas tant dans la proposition en tant que telle que plutôt dans la forme avec laquelle ils l'ont amené dans le débat. C'est-à-dire que ça arrivait un petit peu au milieu de nulle part. On s'est dit, bon, bah, pourquoi l'annoncer comme ça ? Enfin, pourquoi remettre cette question-là qui est ancienne sur la table, un 31 août, etc. Maintenant, pardon, mais moi, je préfère clairement la position, par exemple, de la gauche et de la France insoumise, qui consiste à dire, nous, on est pour le port du voile en public et on vous explique pourquoi cette mesure est xénophobe, islamophobe, tout ce que vous voulez, plutôt que le nini du centre, en effet, qui au fond, et on le sait, le nombre de gens dans le centre et à droite et au sein même de la Macronie, qui au fond sont d'accord avec cette mesure, qui disent en effet, il va falloir
2: pour
0: un jour...
2: C'est hypocrite en fait.
0: Un jour, il va falloir... Et tout le monde le sait, vous avez 70% des Français qui sont pour cette mesure. Vous avez un débat qui est très ancien. Tout le monde se dit depuis 30 ans, bon, un jour, on devra statuer sur la question du port du voile dans l'espace public.
3: Mais plus on va tarder, plus ça va être compliqué.
2: Michel Fayad.
3: Mais plus on va tarder, plus ça va être compliqué.
0: Évidemment.
3: Parce que dans l'islam, il y a aussi le fait que la main que tu ne peux pas briser, baise-la, prie-la, prie, jusqu'à ce qu'elle soit brisée. Donc en fait, tant qu'ils sont minoritaires, eh bien, les islamistes ne vont pas bouger pour briser ce que l'État veut. Mais le moment où ils sont majoritaires en nombre, alors la chose changera. Donc il y a ce côté quand même à prendre en compte.
2: Je change radicalement de sujet. Édouard Balladur s'est éteint hier à l'âge de 97 ans. Allez écouter Alexis Brézet, le directeur de la rédaction du Figaro, qui lui a rendu hommage. C'était ce matin sur Europe 1.
4: Le jeune journaliste politique que j'étais à l'époque à Valeurs Actuelles, quand il avait le privilège d'être introduit dans le bureau du Premier ministre, mais avec d'autres jeunes journalistes politiques, eh bien, je peux vous assurer qu'à cet instant-là, nous n'en menions pas large, parce que nous savions que la conversation menée par Édouard Balladur allait nous emmener du côté de Taine et de Bainville, d'Adam Smith et de Saint-Augustin, ou du dernier livre de Jean d'Ormesson. Et là, il ne s'agissait pas de dire des bêtises, parce qu'Édouard Balladur, sans rien manifester, avait au fait de vous clouer d'un coup d'œil acéré sur la tapisserie d'Aubusson. Balladur, c'était la quintessence de l'esprit français.
2: Alors, Sébastien Ligné et Hélène Rouet, vous n'étiez pas nés quand il était à Matignon. Édouard Balladur, donc je m'adresse à vous en disant qu'est-ce que vous retenez finalement d'Édouard Balladur ? Ça vous parle ?
1: Allez, non, Sébastien.
0: Oui, mais en fait, c'est drôle, c'est ce qu'on se disait pendant le son, c'est qu'en réalité, je parle aussi pour Hélène, mais je pense qu'on aura le même avis, c'est qu'on a une image d'Edouard Balladur qui était extrêmement caricaturale. C'est qu'on avait l'image d'un homme, notamment, qui a été divulgué par les guignols de l'info, ouais. D'un espèce de grand aristocrate, un peu bourgeois, parisien, déconnecté, qui avait une voix un peu curieuse, et qui était finalement l'inverse de Jacques Chirac, qui était, lui, beaucoup plus sur le terrain, populaire, au plus près des gens, etc. Un homme aussi impopulaire, c'est l'image qu'on avait. Alors qu'en réalité, quand on se replonge dans les archives et dans son histoire, c'est un homme qui, entre 93 et 95, a fait, quand il était Premier ministre, a fait énormément de bien pour le pays, et surtout, avait joui d'une popularité énorme. Et c'est d'ailleurs cette popularité qui l'a conduit challenger Jacques Chirac en 95. Et ça, ça a été un petit peu gommé par le temps.
2: Et qu'il reste maintenant la référence de l'erreur sondagière donné gagnant et finalement perdant.
1: Ce qui est intéressant avec Edouard Balladur, c'est justement que les leçons de ces années-là, à savoir Balladur gouverne, fait des bonnes mesures, etc. Mais c'est Chirac qui finit par l'emporter grâce à une politique justement de proximité, de terrain, et on s'est rendu compte que c'était ça qui plaisait aux Français, et pas juste exercer le pouvoir. C'est-à-dire que le désir de voter pour quelqu'un, ça ne passe pas uniquement par des bonnes réformes et des beaux résultats économiques, au contraire. Et ce qui est intéressant, c'est que les Républicains aujourd'hui pourraient aussi s'appliquer cette propre leçon, qui en réalité a duré après, pendant toutes les années jusqu'à encore maintenant. Les Républicains sont vraiment tiraillés entre, voilà, cette stabilité de gouverner, etc. Et puis d'un autre côté, une fibre un petit peu plus sociale, d'être proche du peuple, comme Chirac a su le faire, et c'est la raison pour laquelle il a gagné.
2: Michel Fayad, Vous l'avez un peu plus connu, Edouard Balladur.
3: Moi, il a été mon premier ministre parce que je suis devenu français quelques jours avant sa nomination. Donc, c'est le premier que j'ai eu réellement comme premier ministre. Et je me souviens qu'il était... c'est le seul qui a eu un certain courage, je crois, pour faire beaucoup de privatisations. Ouais. Et c'est également quelqu'un qui a su redresser économiquement le pays, en partie. Et donc, je pense qu'il a quand même gardé cette image, bien que effectivement technocrate, pas très toujours compris par les classes populaires et les classes moyennes, mais quand même quelqu'un d'efficace, un bon gestionnaire.
2: À quoi joue Dominique de Villepin ? Eh bien, ce sera juste avant le flash de 14h sur Europe 1.
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6: Excellent après-midi à l'écoute d'Europe 1, 13h49. Vous écoutez Clélie Mathias et ses trois chroniqueurs, Hélène Rouet, Sébastien Ligné et Michel Fayette.
21: Dominique de Villepin qui se bat pour, dit-il, il a confirmé sa volonté d'être candidat à la présidentielle. Il assure avoir plusieurs centaines de parrainages, mais pas tout à fait encore les 500. Hein, c'est encore pas, c'est pas gagné.
6: Comme par hasard.
21: Il veut évidemment proposer. Ah, je vous laisse. Je vous laisse le dire, Hélène Rouet. Il veut proposer une alternative qui repose sur la règle républicaine et surtout sur la justice sociale. Je vous propose de l'écouter. Il souhaite aussi faire rentrer un tirailleur sénégalais au Panthéon s'il est élu président de la République. Il était sur BFM TV.
22: J'aime bien que la France reconnaisse ses dettes. Quand on regarde notre histoire, elle est faite de beaucoup d'ingratitude. Un certain nombre de nos présidents ont commencé à reconnaître les dettes de la France. Jacques Chirac a fait, Nicolas Sarkozy a fait des gestes aussi, François Hollande et Emmanuel Macron en a fait d'autres. Mais la façon dont nous avons traité les tirailleurs sénégalais, grâce à qui nous avons gagné la Première Guerre mondiale, la Deuxième Guerre, et qui ont par ailleurs mené un certain nombre de combats ailleurs à travers le monde. La façon dont nous les avons traités, le massacre de Tiaroy, je n'oublie pas cela. Et j'estime que vis-à-vis de l'Afrique, il y a un devoir de reconnaissance central.
21: Et puis je voudrais vous faire écouter cet autre échange avec Guillaume Daret sur BFM, le journaliste, donc il lui a proposé de choisir entre Manon Aubry et Bernard Arnault. Écoutez bien sa réponse.
23: Monsieur. Plutôt Bernard Arnault ou Manon Aubry?
22: J'ai pas mis ce matin ma petite culotte de chou pour me faire botter le derrière par les petits lapins. Donc vos jeux, vous voulez garder, plutôt, pas du tout.
23: Voilà. Pas du tout.
22: Pas du tout, ça ne m'intéresse pas. Je ne suis pas venu pour jouer, monsieur Daret. On n'est pas
23: c'est qui une veut question gagner politique.
22: Des millions. Mais c'est pas des questions politiques, c'est les quiz. Les quiz, vous les faites avec ceux que ça amuse.
23: Donc vous n'avez pas le courage de choisir entre les deux?
22: Du courage. Mais je ne suis pas sot au point de choisir entre les deux. Parce que ça, ce n'est pas de même nature.
21: Alors, Dominique de Villepin, qui refuse de jouer le jeu, mais lui, il joue à quoi, non, Dominique mais
2: je...
21: de Villepin ?
2: Par ailleurs, cette réaction, je veux dire, pourquoi s'énerver autant ? Pourquoi il monte dans les tours comme ça ? Il augmente les décibels.
3: Ah bah, c'était le style, hein.
2: Et pardonnez-moi, mais je trouve ça extrêmement condescendant. On peut dire que de la part du journaliste, bon, bah voilà, on en a peut-être marre des quiz, etc. Mais alors, si on veut pas répondre, on dit juste, bon, bah voilà, j'ai pas envie de répondre, mais on n'est pas obligé de réagir de cette façon-là. Moi, je trouve ça extrêmement condescendant, mais ça va très bien de toute façon avec le personnage. Moi, je suis toujours fascinée par les personnes qui. Il a pris une bonne décision il y a 23 ans. Il surfe là-dessus depuis 23 ans. Et moi, je suis. Mais je ne comprends pas ces égos.
21: Vous faites référence à l'Irak, à son discours.
2: Je ne comprends pas ces égos qui sont tellement surdimensionnés, de ces personnes qui ne supportent pas rester dans l'ombre. Ils ont tellement l'impression que la France les attend. Moi, je trouve ça absolument fou. Et puis, on aura évidemment l'occasion d'évoquer sa ligne politique.
21: Sébastien Ligné.
7: Mais c'est-à-dire qu'il y avait, il y avait Fabien Roussel, l'homme de gauche préféré de la droite. Et maintenant, il y a Dominique de Villepin, l'homme de droite préféré de la gauche. Mais moi, je vous jure, si je suis Jean-Luc Mélenchon aujourd'hui, je m'inquiète, parce que c'est un siphonneur de voix de la France insoumise.
2: On préfère toujours l'original à la copie.
7: Mais au-delà de la blague, ce qui est intéressant, c'est qu'il est dans une campagne, dans un égo trip, Dominique de Villepin. C'est qu'en effet, c'est un homme qui a disparu pendant 10 ans après sa défaite dans son combat fratricide avec Nicolas Sarkozy, qui a eu des affaires, etc. Qui a très bien réussi sa vie dans le privé. On pourra peut-être en reparler et je pense que c'est la raison pour laquelle il ne pourra jamais être candidat parce que s'il doit déclarer son patrimoine, il risque d'avoir un petit problème avec son électorat. Et Dominique de Villepin, il tente de se faire passer pour l'homme au-dessus de la mêlée. Et ça, c'est une posture qui est insupportable. Il essaie de se faire passer pour le vieux sage, le vieux diplomate, le chef d'État qui serait entouré de nains, pour reprendre l'expression qu'il aimait bien employer. Et je trouve que ça donne en effet une espèce de condescendance à son image qui ne le sert pas dans une campagne présidentielle.
21: Michel Fayade.
10: Oui, je suis d'accord avec ce qui a été dit. C'est quelqu'un d'extrêmement théâtral. Tout ce qu'il fait est théâtral. Même lorsqu'il a dit non au nom de la France pour la guerre en Irak, c'était aussi très théâtral. On l'avait applaudi, parce qu'on était d'accord avec cette décision, mais il n'empêche que c'est trop joué, surjoué. Mmh. C'est quand même l'homme qui a fait dissoudre l'Assemblée par Jacques Chirac. Et une chose qu'on sait beaucoup moins, mais qui a été révélée notamment par Pierre Lelouch, c'est que c'est également l'homme qui a dit à Arafat de ne pas signer les accords de Camp David II, qui accordait aux Palestiniens plus que jamais personne ne leur avait accordé. Et ça, c'était en l'an 2000.
21: Autre sujet, dernier sujet sur lequel je voulais vos avis et vos commentaires. On est un mois après l'arrivée de quelques 70 000 migrants depuis le Maroc dans le territoire espagnol situé en Afrique du Nord à Ceuta. Hein. Une traversée qui, je le rappelle, a fait plusieurs dizaines de morts, des disparus aussi. Plusieurs milliers sont encore sur place aujourd'hui. Et écoutez Pedro Sanchez, le premier ministre espagnol, qui a accusé hier à la radio la Russie et Israël d'avoir alimenté des campagnes de désinformation sur la situation à Ceuta.
24: Ce que nous savons, c'est qu'après les 30 et 31 juillet, il y a eu une augmentation de fausses informations, des informations propagées par des réseaux liés à la Russie et à Israël. Il y a une internationale d'extrême droite qui utilise systématiquement l'immigration, non seulement pour attaquer l'Espagne, mais aussi l'Europe et la diviser.
21: Alors pourquoi est-ce que Pedro Sanchez accuse la Russie, Israël ? Écoutez la réponse de la signature internationale d'Europe 1, Vincent Hervouet.
25: Mais pourquoi pas ? On ne prête qu'aux riches. Pedro Sanchez, qui passe sa vie à se quereller puis à se réconcilier avec ses voisins du Maghreb, a décidé que le Maroc n'était pour rien dans l'invasion. Que les migrants n'avaient pas été attirés par la régularisation en cours de centaines de milliers de sans-papiers en Espagne. Non, c'est une tentative de déstabilisation qui vise l'Europe. C'est donc un coup des Russes, et puis aussi de l'extrême droite, toujours aux aguets pour diviser les 27. Pedro Sanchez a dû rajouter Israël parce que les antisémites deviennent toujours paranoïaques, et puis ça fait tellement plaisir à l'extrême gauche qui lui permet de se maintenir au pouvoir sans majorité, sans budget et sans aucune vergogne.
21: Décryptage, Hélène Rouet.
2: La manière de se dédouaner de ces élites me fascine toujours. Bon, en France, on a les mêmes, hein. Que ce soit Emmanuel Macron, Raphaël Glucksmann, c'est exactement la même chose. Quand vous êtes responsable de quelque chose mais que vous ne voulez pas l'assumer, bon, oui, mais c'est la faute d'Israël, c'est la faute de la Russie, c'est tout le temps. C'est la même ancienne à chaque fois, parce que Pedro Sanchez, il ne faut pas l'oublier, il a une telle responsabilité dans cette histoire, que ce soit les 500 000 régularisations ou c'est uniquement sa décision, puisque je le rappelle, c'est par décret royal. Il a contourné le Parlement et donc, par définition, il a contourné le peuple. Aujourd'hui, la colère des Espagnols, on le voit dans les manifestations, notamment à Ceuta et dans les affrontements avec les forces de l'ordre. Pedro Sanchez, il a une vraie responsabilité dans la misère que vivent ces migrants, parce que je le rappelle aussi, aujourd'hui il y a des viols notamment de ces femmes migrantes, il y en a certaines qui sont mineures. Il y a une responsabilité justement dans une espèce de traite humaine de manière générale, d'exploitation de la précarité. Et Pedro Sanchez, incapable de l'assumer, dit « Oh oui, mais de toute façon c'est la faute de ceux qui me critiquent ». Voilà, c'est aussi simple que ça.
21: Michel Fayade.
10: Oui, il est aussi en train de changer d'électorat parce que son électorat, entre parenthèses historique, qui était donc par exemple en Andalousie et autres, est en train de se détourner complètement de lui. Il commence à voter essentiellement pour le Parti populaire, donc le centre-droit, et pour Vox, le parti dit populiste de droite ou extrême-droite. Et donc, Sanchez est en train d'essayer de faire, en fait, il essaye d'attirer les voix musulmanes, un peu comme fait Mélenchon en France. Et puis, il essaye d'avoir de bonnes relations avec l'Algérie, qui, elle aussi, est antisémite et dont il n'a pas évoqué le nom dans cette déclaration, mais chez qui il était quelques jours avant que Ceuta se produise.
21: Merci beaucoup Michel Fayade, Hélène Rouet et Sébastien Ligné d'avoir participé à ce débat, débat d'Europe 1 Info. Eh bien, on se retrouve demain, dès 13h, de 13h à 14h, évidemment, sur Europe 1. Tout de suite, c'est Marie-Estelle Dupont, Romain Desarbres. Et si on en parlait, merci à vous Géraldine.
3: Merci Clélie, c'était Clélie Mathias, 13h57 sur Europe 1.
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32: Il est 14h sur Europe 1. Le flash, les toutes dernières informations avec vous, Émilie Dez. Bonjour Émilie.
21: Bonjour Romain, bonjour à tous. Une large majorité de Français, 77%, sont favorables à des mesures ciblées, même difficiles pour réduire le déficit dans le prochain budget. C'est ce qui ressort d'un sondage IFOP commandé par le gouvernement. Les personnes interrogées jugent préférable de réduire certaines dépenses publiques sans augmenter les impôts. Cartable sur le dos, près de 12 millions d'élèves ont retrouvé les bancs de l'école ce matin. Une rentrée scolaire marquée par l'interdiction des smartphones au lycée. Les téléphones enlèvent de l'attention et de la capacité à être les uns avec les autres, a déclaré Emmanuel Macron à l'occasion de son déplacement à Mans, dans l'Auxerre. Le ministre de l'Éducation est également présent. Pour cette rentrée, Édouard Geoffrey a mis l'accent sur la maîtrise du langage et du raisonnement scientifique. 43% des Français pensent que le niveau des élèves est mauvais, 50% le juge moyen, seulement 7% l'estime bon, selon un sondage CSA pour Europe 1, CNews et le JDD. Au moins 12 personnes sont mortes dans une attaque massive de missiles et de drones russes à Kiev et dans sa région. 7 ont été tués dans un dépôt ferroviaire de la capitale. Volodymyr Zelensky appelle ses alliés à lui fournir davantage de capacités de défense anti-balistique. au Moyen-Orient. Un navire a été touché par 3 projectiles inconnus alors qu'il quittait le détroit d'Ormuz. Aucune victime ni aucun impact environnemental n'ont été signalés. L'Iran a pris pour cible de nombreux navires accusés de vouloir contourner l'itinéraire qu'il privilégie. Les secours sont toujours à la recherche de rescapés après la crue qui a fait 1000 morts dans l'Himalaya. Les autorités népalaises sont toujours sans nouvelles de 4462 personnes au Népal et au Tibet. Des spécialistes venus d'Inde, de Chine et de Corée du Sud sont venus prêter main forte aux équipes de secours. Les changements du 1er septembre, le tarif du gaz augmente d'environ 5,6%. Par ailleurs, les arrêts maladie sont désormais plafonnés à 31 jours pour une première prescription et la durée d'allocation chômage diminue pour les ruptures conventionnelles. Dopées par les aides, les ventes de voitures électriques neuves ont continué de progresser en août en France à plus de 2,3% selon les chiffres publiés par la plateforme automobile. C'est toujours en deçà des niveaux observés avant la crise sanitaire. L'hommage de la mairie du 15e à Paris à Édouard Balladur, un registre de condoléances a été ouvert ce matin. Il aura servi la France avec l'exigence et la hauteur de vue d'un des très grands hommes d'État, a salué l'actuel maire LR du 15e. Édouard Balladur, ancien Premier ministre, avait été élu à 5 reprises député de la 12e circonscription de Paris. Il est mort hier à l'âge de 97 ans. Et puis Sophie Adnaud va effectuer aujourd'hui sa 3e sortie hors de la Station Spatiale Internationale, la 3e en l'espace de seulement 2 semaines. Elle débutera dans une demi-heure et doit durer environ 6h30.
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21: Il est 14h et presque 3 minutes sur Europe 1. Et si on en parlait, c'est maintenant.
32: Merci beaucoup Émilie Dez. On vous retrouve dans une demi-heure pour un autre point sur l'actualité. À tout à l'heure.
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32: Bonjour à tous, bienvenue sur Europe 1 pour Et si on en parlait avec Marie-Estelle Dupont. Bonjour Marie-Estelle.
21: Bonjour Romain.
32: Ça y est, c'est parti, c'est la rentrée.
21: C'est la rentrée scolaire.
32: Les enfants sont rentrés à l'école ce matin. Et on va parler de la rentrée et on va parler également de l'état de l'école en France. Tous les jours sur Europe 1, votre regard de psychologue clinicienne sur l'actualité et les choses de la vie à retrouver entre 14h et 15h. Et en podcast sur l'application Europe 1, vous pouvez d'ores et déjà nous appeler 01 80 20 39 21. Marie-Estelle Dupont, aujourd'hui vous vouliez parler de cette journée particulière dans l'année, à savoir la rentrée scolaire.
21: Oui, et en cette rentrée rendue particulière par l'élection présidentielle qui se profile, il me semblait nécessaire de parler d'un sujet ô combien politique et sur lequel je ne vais encore pas me faire beaucoup d'amis. L'école. Ce qui se passe en France depuis 40 ans, d'une manière générale, nous force à nous poser la question qui fâche : où s'arrête l'incompétence, où commence la malfaisance ? Justice, hôpital, école, industrie, agriculture, pêche, formation professionnelle, dette publique, on ne sait que choisir entre tant de désastres. Mais l'école étant la condition de l'avenir, l'immunité contre la bêtise et la violence, l'école, mon Dieu, comment ne pas en parler devant sa lente agonie ? Au pays de l'instruction obligatoire, on peut se vanter que la moitié des élèves de 6e ne sachent pas lire et écrire correctement. Le niveau en mathématiques des écoliers est situé entre le Kazakhstan et le Monténégro. 7% des jeunes de 18 ans souffrent d'illettrisme. 100 000 professeurs sont agressés chaque année. Et les démissions, chers auditeurs d'Europe 1, ont bondi de 567% en 10 ans. Baisse du niveau, désarticulation des enseignements, réforme du lycée, effondrement au classement PISA, idéologie en tout genre, sans mauvais jeu de mots, remplaçant le respect du savoir, profs transformés en animateurs, violence endémique. Face à cela, la réponse consiste à opposer public et privé, jeter l'anathème sur l'instruction en famille et le hors contrat. Il ne faudrait tout de même pas qu'on échappe à la dictature de la médiocrité. Au-delà des inégalités sociales et du gâchis sans nom, chers auditeurs d'Europe 1, c'est à la dignité et à la démocratie que l'on touche. Comme il est difficile de se sentir confiant et capable quand on ne sait rien. Et comme il est facile dès lors de se vautrer dans le divertissement de masse le plus avilissant, qui nous détourne des questions de fond et nous transforme en moutons de panurge aisément manipulables. Alors, pour revenir sur ce sujet grave et essentiel, je reçois Joachim Le Floch-Imad. Bonjour, bonjour Joachim, qui,
32: bonjour Joachim.
21: Vous
32: bonjour
21: ressortez votre livre « Main basse sur l'éducation nationale » qui était sorti pour lequel vous étiez venu sur Europe 1 l'année dernière.
6: Exactement.
21: Et qui ressort dans une édition augmentée que j'ai eu le plaisir d'ouvrir avant la rentrée.
6: Marie-Estelle Dupont, avant d'échanger avec Joachim Le Floquimade, je voulais vous entendre un petit peu plus sur l'état de l'école. Je vous sais et je vous sentais pendant l'édito attristé par cette baisse du niveau scolaire et ce délabrement de l'école en France.
21: Bien sûr, je suis attristée, atterrée, en colère, parce qu'on est au pays de l'instruction obligatoire où on nous parle d'inclusion, de liberté, d'égalité, de fraternité, mais où est l'inclusion, où est l'ascenseur social, où est la liberté quand on n'a pas les outils pour penser, le niveau de vocabulaire, le niveau d'orthographe, le niveau en mathématiques, c'est en train de s'effondrer à la vitesse de la lumière. En plus, moi, je suis une enfant de l'école publique. Enfin, j'ai eu mon bac à Henri IV. On était fiers d'être dans un lycée où on nous faisait travailler beaucoup. Et cette exigence nous permettait d'avoir confiance aussi dans nos capacités de travail. J'ai un grand-père qui s'est sorti de la pauvreté grâce à l'école. Donc je sais combien l'école est aussi un des socles de la paix sociale. Et on ne peut pas prendre les choses par le petit bout de la lorgnette en disant il y a un problème de violence chez les mineurs. Et puis il y a un problème de santé mentale. Et puis il y a un problème à l'école. Et puis il y a un problème à l'hôpital. Je crois qu'il faut dézoomer et avoir une vision d'ensemble. C'est qu'il y a un véritable problème systémique et que, comme le décrit très bien Joachim Le Floquimade, on étale comme de la confiture des problèmes périphériques, des petites questions de carte scolaire, de spécialité qu'on coche ou qu'on coche pas pour le bac, etc. Et on passe complètement à côté de l'objectif premier de l'école, qui est d'instruire, pas d'endoctriner, hein, je me permets de le rappeler, et aussi de protéger les élèves, protéger les professeurs. 100 000 agressions par an de professeurs. On voit encore l'épisode de Sanary-sur-Mer, cet élève qui a assassiné une auxiliaire éducative sous les yeux des gendarmes. Je veux dire, la violence et l'instruction, ça va ensemble. Hein. Moyen d'instruction, plus il y a de violence aussi. Donc l'école ne peut pas faire le travail à la place des familles. Mais si l'école non plus ne fait plus son travail, il ne faut pas s'étonner d'avoir une société qui, évidemment, est de plus en plus déchirée, de plus en plus fracturée. C'est aussi à l'école qu'on découvre ce goût d'un bien commun et qu'on se rend compte qu'on a tous intérêt aussi à préserver le bien commun. Alors Joachim Le Floquimade, pour les auditeurs d'Europe 1 qui n'auraient pas lu la première version de votre livre et que j'invite à acheter la deuxième version poche augmentée, rappelez-nous, vous qui connaissez très bien le système scolaire et qu'il avait étudié avec des centaines d'heures d'entretien, l'État, même si ce premier bilan va tous nous déprimer un peu, mais il y aura de l'espoir à la fin de l'émission, dans quel état est l'école aujourd'hui ?
7: Ce que j'ai voulu établir à travers cet ouvrage, c'est un diagnostic de l'effondrement éducatif qu'a vécu la France ces quatre dernières décennies dans ses différentes dimensions, puisque je considère que l'effondrement est protéiforme. L'effondrement, il concerne tout d'abord le niveau scolaire, qui en berne, vous l'avez dit dans votre édito, un niveau scolaire en maths, selon l'étude TIMSS, où la France arrive derrière l'Azerbaïdjan et l'Albanie. 85% des professeurs, selon Opinionway, qui disent voir une chute du niveau scolaire, et des études nationales qui ne sont pas beaucoup plus glorieuses, hein, puisqu'on voit qu'à l'arrivée au collège, on a à peu près 50% des élèves de 6e qui sont en difficulté en mathématiques et en français. Donc il y a un effondrement du niveau, tout d'abord. Il y a ensuite un effondrement, un délitement de l'autorité. 100 000 professeurs menacés ou agressés chaque année, 20% du temps scolaire qui est dilapidé du fait des problèmes disciplinaires. Le troisième climat scolaire le plus dégradé de l'OCDE, selon l'étude PISA, là encore. Et enfin, il y a un effondrement de l'école comme institution. Cet effondrement, on le mesure à l'état d'esprit des professeurs qui sont en première ligne, qui tiennent l'école à bout de bras, mais qui se sentent de plus en plus abandonnés. 0,3% seulement des professeurs, c'est une statistique que l'UNSA a révélée il y a quelques jours, ont une vision optimiste de l'avenir du système éducatif. Par ailleurs, il y a une crise des vocations terrible qui sévit, hein, il faut l'avoir en tête. Alors vous avez parlé de l'explosion des démissions, plus 679% en 15 ans, je ne sais pas si on mesure l'ampleur de ce chiffre, mais cette crise des vocations, c'est aussi la difficulté à recruter des profils jeunes et compétents en concours, hein, moins
21: 30%. Rappelez-vous, l'année dernière sur Europe 1, on avait d'ailleurs un auditeur quand vous étiez à notre antenne qui nous disait vouloir démissionner, partir avant la retraite à cause de l'explosion des agressions.
7: Exactement. Parce qu'on parle
21: même dans les lycées du 6e, comme le lycée Montaigne, il y a des agressions partout.
7: On parle souvent de la dévalorisation salariale, et c'est vrai que nos professeurs ont perdu 25% de leur pouvoir d'achat en 25 ans, ce qui est considérable. Mais ce qui joue aussi dans la crise des vocations, en effet, c'est ce sentiment de ne pas être soutenu par l'institution, ce sentiment qui n'est pas un sentiment, d'ailleurs, qui est une réalité, que l'éducation nationale ne fait pas bloc derrière les personnels menacés. Et par ailleurs, c'est l'état plus général de la société dont les problèmes ruissellent sur l'école. Ces problèmes, vous en parlez chaque semaine dans votre émission. C'est la crise de la santé mentale qui est en réalité une crise culturelle. C'est la montée de l'identitarisme religieux. C'est la démission parentale. Et on demande à l'éducation nationale de prendre tout ça en charge. Mmh. Ce qui fait qu'à force de lui déléguer l'ensemble des problèmes de la société française, celle-ci n'est plus capable de rien et n'est plus capable d'assumer sa mission première qui est la transmission. Donc tout ce diagnostic qui, je le conçois, est extrêmement sombre, extrêmement anxiogène, constitue la première partie de mon livre. Ensuite, et je crois que la singularité première de mon ouvrage, elle est aussi dans le fait que j'ai voulu étudier ce que j'appelle la démission du personnel politique, c'est-à-dire que dans l'éducation nationale est peut-être plus encore que n'importe quel autre ministère frappé par un mal qui est l'impuissance publique et politique. C'est-à-dire qu'on a des ministres qui défilent, on en a eu 8 sous Emmanuel Macron.
21: Alors oui, il y a les ministres de tutelle qui défilent, qui ont un temps de moins d'un an en général. Et puis derrière, il y a une administration, c'est ça que vous dites dans le livre, ce Léviathan qui fait un peu comme à l'hôpital public. Finalement.
7: Exactement, donc on a des ministres pour l'essentiel sans courage, sans expertise particulière, sans longévité.
21: Ou avec des bonnes idées mais pas suivies des faits.
7: Exactement, puisque très vite, on voit qu'il laisse le ministère naviguer à vue et que le pouvoir réel, il n'est pas du côté du politique, mais il est du côté d'un État profond qui a confisqué l'éducation nationale, quand bien même celle-ci est une institution républicaine fondamentale. Un État profond qui n'a que faire du verdict des urnes, d'ailleurs, puisqu'on voit que les élections se succèdent. Et en réalité, ça fait une quarantaine d'années qu'on a à peu près la même sociologie, à peu près la même idéologie qui est à la tête du ministère. Et on voit qu'on a des ministres qui arrivent avec des feuilles de route parfois pertinentes sur le papier, mais que ces feuilles de route ne sont jamais en réalité mises en œuvre.
21: On va quand même se réjouir de l'interdiction des téléphones portables dans les lycées cette rentrée.
7: En espérant qu'elles soient réellement appliquées.
21: Voilà, je veux faire comprendre aux auditeurs d'Europe 1 ne nous écoutaient pas parce qu'on était à 15h l'année dernière et qui nous découvrent à 14h que quand même, on est aussi là pour voir les points positifs et donner un peu d'espérance. Donc cette interdiction des téléphones portables, elle est quand même positive. Après, ce qui est très frappant, c'est qu'à mesure qu'on s'effondre dans le classement PISA, le nombre de mentions très bien au bac ne cesse d'augmenter. Et quand vous regardez les copies de certaines des mentions très bien, il y a un nombre de fautes d'orthographe qui...
6: sont des médailles de chocolat ?
21: Bah, c'est une très jolie métaphore. Merci Romain Desarmes. Non mais c'est incroyable. Vous le soulignez d'ailleurs dans le livre qu'on a bondi dans les mentions très bien alors que le contenu est de plus en plus médiocre.
7: Plus 1157% de mentions très bien au baccalauréat en 25 ans. Qui peut sérieusement penser dans ce pays que le niveau scolaire a augmenté de 1157% en 25 ans ? Évidemment, personne. On voit bien qu'on ment aux élèves.
21: Alors que vous avez quand même la moitié des élèves qui arrivent en 6e quelques années avant qui ne savent pas lire et écrire correctement.
7: Oui, tout à fait. Donc il y a une explosion des mentions très bien, il y a une explosion du taux de réussite au baccalauréat, 96% de réussite.
21: Mais une fabrique de chômage aussi, non ?
7: Tout à fait. Ce qui est une fabrique de chômage aussi, je crois que c'est la massification universitaire. On voit qu'on envoie aujourd'hui des cohortes de jeunes gens à l'université, quand bien même ils n'ont pas forcément le profil pour s'y épanouir pleinement, ce qui fait qu'on fabrique en masse des jeunes au diplôme dévalorisé et aux perspectives professionnelles totalement bouchées. D'où un chômage des jeunes qui est extrêmement élevé en France. 21% de taux de chômage chez les jeunes en France. En Suisse, on est à 3%. Vous vous rendez compte ?
21: Oui.
7: Et de ce système universitaire pléthorique, 8 fois plus d'étudiants aujourd'hui que dans les années 60, découle un taux d'activité qui empêche de répondre aux besoins économiques de la nation, qui est totalement décorrélé des besoins du marché du travail. Ce qui fait
21: oui,
7: que derrière,
21: d'ailleurs, c'est intéressant parce qu'il y a des grands acteurs économiques. Le directeur général de Safrance s'en inquiétait. Il disait, mais on a besoin de retrouver une compétitivité, notamment sur le plan de l'industrie en France. En fait, ça ne va pas être possible avec des jeunes adultes qui arrivent sur le marché du travail en comprenant même pas une consigne parce qu'ils ne savent pas analyser un texte.
7: Le directeur général de Safran a parlé de la crise de l'école comme une bombe à retardement. Je suis tout à fait en phase avec ce diagnostic puisque je considère que la crise de l'école n'est pas une crise parmi d'autres, qu'elle est la plus grave de toutes.
21: C'est une crise racine.
7: Et qu'elle produit des conséquences qui sont irréversibles en tout domaine, en particulier dans le domaine économique. Des conséquences qui se font au détriment de tous, hein, d'ailleurs, puisque en mentant aux jeunes, en laissant croire qu'on peut envoyer tout le monde vers la réussite à l'université, on fabrique énormément de désespoir. Je rappelle ce chiffre dans ma préface, qui est ahurissant de mon point de vue, c'est qu'on a 1,4 million de NEET en France. Ce qu'on appelle les NEET, ce sont des jeunes qui ne sont ni en études, ni en formation, ni en emploi. 1,4 million de jeunes.
21: Oui.
7: C'est le volume de soldats qu'on a sacrifiés pendant la Grande Guerre, celle de 14-18. Ça montre bien qu'on est en train de priver notre jeunesse de toute perspective d'avenir, d'où le rééquilibrage que je propose à travers une revalorisation de la voie technique, puisqu'on ne le dira jamais assez, mais les métiers de la restauration, les métiers du bâtiment, les métiers de l'agriculture, les métiers de l'industrie, ce sont des beaux métiers, tout aussi nobles que les métiers auxquels mènent des études longues et généralistes. Et ce sont des métiers qui sont au cœur de la réindustrialisation dont la France a besoin pour retrouver sa grandeur.
21: Alors, ce que vous nous dites, c'est que ce diagnostic de l'effondrement de l'école, il repose sur plusieurs facteurs. D'abord, moi, je pense qu'il faut qu'on rappelle quand même un point, c'est l'idéologie aussi extrêmement démagogique. On a voulu, depuis 40 ans, se faire croire qu'on faisait un cadeau en privant les élèves d'exigences, en transformant les enseignants en animateurs, en disant « il est interdit d'interdire », en disant la dissertation et la dictée, c'est un petit peu trop élitiste, alors que je trouve que la dissertation, quand on est adolescent, c'est un exercice extraordinaire, parce que quand on est adolescent, on est un peu incandescent dans ses opinions. Mmh. Quand vous faites une dissertation, vous êtes obligé de penser l'antithèse de votre opinion, à laquelle vous croyez mordicus. Donc vous pensez contre vous-même, c'est un exercice merveilleux et très difficile, mais qui donne aussi beaucoup confiance en soi, et dans les discussions, dans les dîners en ville, plus tard, bah ils sont moins timorés, ces jeunes. Donc c'est aussi une compétence sociale qui repose sur une confiance en soi intellectuelle. Donc il y a eu cette démagogie qui a baissé le niveau d'exigence. Il y a, vous dites aussi, ce léviathan administratif où finalement l'école ne suit plus son but sacré d'instruire. Il y a toute une nébuleuse administrative qui confisque le pouvoir, finalement, qui n'est plus entre les mains de ceux qu'on pense avoir élus pour l'exercer. Il y a cet entrisme idéologique aussi pernicieux et insidieux. Il y a, selon vous, un manque de courage politique évident dans le fait d'abandonner les professeurs et les laisser se dépatouiller avec des classes où ils passent 80% du temps à faire de la discipline. Il y a tout ça.
7: Je dirais que l'éducation nationale souffre de deux grandes catégories de maux. Le premier, c'est la démission du politique et la prise en otage de l'école par un État dans l'État, un État profond, j'utilise l'expression qui est connotée dans son usage dans le débat public, même qui ne relève pas d'un imaginaire complotiste dans ma bouche, vous vous en doutez bien. Cet État profond, il est constitué de pédagogues, d'experts, de militants, d'associations à qui on donne 160 millions d'argent public par an dans l'éducation nationale, ce qui est significatif. Donc ça, c'est la première grande catégorie de mots. Et la deuxième, c'est toute une série de lames de fond idéologiques qui traversent, qui frappent le ministère depuis une cinquantaine d'années. J'en distingue trois dans mon ouvrage. Le premier, c'est toute cette lame de fond qu'on appelle un peu schématiquement le pédagogisme. Moi, je parle davantage de sciences de l'éducation. Mais c'est cette idée qu'il faudrait, en quelque sorte, transformer l'école en contre-société libertaire. Et cette idée selon laquelle la transmission ne serait pas la priorité première de l'école. C'est-à-dire aujourd'hui, on parle davantage de bienveillance, d'éveil des jeunes gens dans toutes les dimensions de leur être. Vous savez, c'était le mot du pédagogue Roger Cousinet au tournant du XXe siècle, qui disait « il faut que les enseignants cessent d'instruire pour que les élèves commencent à apprendre ». La deuxième idéologie que j'ai voulu analyser, c'est cet égalitarisme forcené, cette égalité qui a été dévoyée en égalitarisme, qui fait que dans l'éducation nationale, il y a une tendance à vouloir couper toutes les têtes qui dépassent. Une tendance qui est totalement contraire à ce qu'était la République, l'idéal méritocratique aux origines. Tous les grands théoriciens de la République, je pense à Jules Barni qui disait, par exemple, l'amour de l'égalité n'implique pas la haine de la supériorité. C'est exactement l'inverse qu'on fait aujourd'hui dans l'éducation nationale. D'où d'ailleurs l'acharnement contre le peu qui tient encore debout, hein, qu'on parle de l'enseignement privé catholique ou des classes préparatoires qui sont victimes d'une offensive extrêmement violente. Et la troisième idéologie que j'essaye d'analyser dans mon ouvrage, c'est toute cette idéologie managériale qui fait qu'on a substitué la transmission des savoirs à la transmission de compétences, de savoir-être et de savoir-faire. Comme si l'école, finalement, c'était rien de plus qu'un prestataire de service, alors même que c'est beaucoup plus que ça. C'est une institution qui éduque à la liberté.
21: On a infligé la même blessure vocationnelle terrible à l'hôpital.
7: Exactement.
21: Hein, on demande aux soignants, maintenant, de faire des tâches administratives pléthoriques. Et,
7: je crois que la situation
21: Mais je crois que l'école, il y a eu aussi ce poison d'une haine de la transmission et de la verticalité. C'est-à-dire que si la connaissance n'est plus sacrée, bah on ouvre le boulevard à beaucoup d'idéologies, une idéologie extrêmement woke qui prend les manettes de l'enseignement supérieur et ça ruisselle sur l'école, ce qui n'est pas juste en réalité. Ça ne peut pas confisquer la biologie et l'histoire de cette manière. Il faut que ce soit présenté comme une vision et pas comme une vérité révélée. Il y a aussi le fantasme de l'éducation sans contrainte, alors qu'évidemment la vie est une contrainte. Tout ça, ça fait partie certainement de ce qui explique aussi la crise des vocations. Est-ce que vous pensez que la crise des vocations des enseignants qui exerce un tellement beau métier, qui est tellement peu soutenu et peu valorisé. Finalement, on est quand même dans une société où on paye énormément des jobs complètement bullshit et où on paye très très mal des métiers qui sont fondamentaux pour le bien commun, pour le tissu social. Vous pensez qu'elle peut trouver une issue, cette crise des vocations ?
7: Elle peut trouver une issue à condition qu'on soit capable de poser le bon diagnostic. Et le bon diagnostic, selon moi, c'est de dire que la crise des vocations, c'est pas une crise parmi d'autres dans l'éducation nationale, c'est la plus grande fissure existante dans l'édifice scolaire aujourd'hui. Et je crois qu'elle découle principalement de trois choses. D'abord, une dévalorisation salariale, hein, j'en parlais tout à l'heure, mais 25% de pouvoir d'achat perdu en 25 ans. Des professeurs qui sont extrêmement mal rémunérés dans le premier degré comme dans le second degré. À titre de comparaison, au Luxembourg, on recrute aujourd'hui des professeurs des écoles à 80 000 euros par an. C'est très largement supérieur à la France, ce qui leur permet d'attirer des profils plus qualifiés et des profils plus jeunes aussi, hein, parce qu'on en parle moins, mais il y a un vieillissement du corps enseignant dans l'éducation nationale qui fait qu'à l'horizon d'ici 15-20 ans, on va se heurter à
21: un non-renouvellement. Comme les pédopsychiatres.
7: Ouais, à une absence terrible d'enseignants. Donc il y a la dévalorisation salariale, il y a la dévalorisation intellectuelle des enseignants, c'est-à-dire que les fameux hussards noirs de la République, vous savez, qui ont été tant loués par Charles Péguy, ils n'étaient pas extrêmement bien rémunérés, hein, si on lit les historiens. Par contre, il y avait l'idée que les valeurs de transmission qu'ils incarnaient étaient au-dessus de tout dans le corps social. Aujourd'hui, on a précarisé les enseignants sur le plan intellectuel, on les forme extrêmement mal dans leur discipline. C'est pas beaucoup mieux d'ailleurs du point de vue de la formation continue, hein, qui est l'une des pires de l'OCDE, donc ça je considère que c'est l'un des deuxièmes facteurs de la crise des vocations. Le troisième, c'est la politique du pas de vague qui a été abolie en discours mais qui se perpétue en pratique. J'en donne de nombreux exemples dans l'ouvrage. Et d'ailleurs, il y a un an tout pile, le jour même de la rentrée scolaire, je rappelle qu'une directrice d'école dans le Cantal s'est suicidée à la suite d'un harcèlement lesbophobe dont elle était l'objet. Et l'enquête administrative qui a eu lieu à la suite de son suicide a abouti à la conclusion d'une défaillance dans le soutien de l'éducation nationale. Et le quatrième facteur de la crise des vocations, il me semble que c'est le délitement de l'autorité. C'est tout ce qu'on disait sur les 100 000 professeurs menacés, agressés chaque année. C'est tout le temps passé à faire de la discipline.
21: Moi, je fais souvent l'analogie avec la baisse de la natalité. C'est compliqué d'avoir envie d'être parent dans un monde où on vous a totalement désossé l'autorité, interdit d'interdire et finalement désarmé. On a dévalorisé la verticalité, on a tout horizontalisé entre les générations. À l'école, c'est un peu pareil. C'est difficile de donner envie d'enseigner si on vous dit, arriver sans aucun outil. Or, encore une fois, je pense que l'exigence, c'est pas une punition. L'exigence, c'est un dû à l'enfant qui vient au monde. C'est un cadeau qu'on lui fait. C'est lui dire, je te fais confiance parce que là, aujourd'hui, tu ne sais pas encore. Mais dans 6 mois, tu sauras et tu n'auras plus besoin de moi pour ça. C'est magnifique. Et en fait, je crois qu'on a tous en mémoire des professeurs qui nous ont donné le goût d'une matière, qui bien nous sûr. Ont fait cesser de douter, qui nous ont aidés à persévérer. Et finalement, dans nos études supérieures, on s'est dit, heureusement qu'au collège ou en primaire, il m'a fait persévérer là-dessus parce qu'aujourd'hui, ça me fait gagner du temps. Donc, je crois aussi que l'image, ce qui circule dans l'atmosphère d'époque, c'est que c'est pas très désirable, en fait, alors que c'est un métier absolument magnifique.
7: Mais c'est pour ça que je crois que la gauche et le centre se trompent totalement lorsqu'ils laissent entendre que la crise de l'école serait liée à un déséquilibre quantitatif auquel on pourrait répondre par des politiques de quotas ou par la fermeture de ghettos ou par des moyens supplémentaires. Évidemment qu'il faut des moyens supplémentaires pour l'école, mais le mal est beaucoup plus profond que ça. Il tient à une dégradation qualitative. Et il tient à la perversion d'un discours sur la bienveillance qui, selon moi, relève d'une malveillance dès lors qu'il revient à empêcher les conditions, si vous voulez, de la transmission.
21: Alors, je vous réponds juste après.
6: Vous avez entendu la petite musique.
21: Tout à fait.
6: Effectivement. On va faire
21: une petite pause. Et comme je fais entièrement confiance à Rémi, notre réalisateur, je m'exécute.
6: Eh ben oui, qui est le maître de...
21: des horloges.
6: Le maître des horloges, voilà, le gardien du temps. On parle de la rentrée scolaire et on parle de l'état de l'école en France avec Marie-Estelle Dupont dans Et si on en parlait sur Europe 1 tous les jours entre 14h et 15h. Et avec Joachim Le Floc Imad qui a écrit le livre Main basse sur l'éducation nationale aux éditions du CERF et une version augmentée vient de sortir. Restez bien avec nous sur Europe 1, à tout de suite.
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6: Et si on en parlait sur Europe 1, 14h, 15h, tous les jours avec Marie-Estelle Dupont. Aujourd'hui, on parle de l'école, de l'état de l'école en France en ce jour de rentrée scolaire. A tout de suite sur Europe 1.
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6: Les toutes dernières informations, c'est tout de suite avec Émilie Dèze.
2: 43% des Français pensent que le niveau des élèves est mauvais. 50% le jugent moyen selon un sondage CSA pour Europe 1, CNews et le JDD. Il y a un effritement du niveau, notamment sur les années collège depuis maintenant très longtemps, a reconnu le ministre de l'Éducation. Les vacances sont désormais bel et bien finies. Près de 12 millions d'élèves ont ressorti leurs trousses et les cahiers ce matin. Les smartphones, eux, sont interdits cette année, même au lycée. Emmanuel Macron s'est rendu à Mende, dans l'Auxerre, pour échanger avec des lycéens et des professeurs à ce sujet. Les téléphones enlèvent de l'attention et de la capacité à être les uns avec les autres, a déclaré le chef de l'État. Le RN n'attaque pas un symbole religieux, mais celui d'une idéologie, défend le député Jean-Philippe Tanguy. Le RN a promis de sanctionner le port du voile dans l'espace public par une amende s'il accède au pouvoir en 2027. Candidat à la présidentielle, Bruno Retailleau a
21: affirme que le RN trahira ses promesses parce qu'ils savent parfaitement que c'est inapplicable. Volodymyr Zelensky réclame davantage de capacités de défense anti-balistique. Au moins 12 personnes ont été tuées la nuit dernière à Kiev et dans sa région dans une attaque massive de missiles et de drones russes. La guerre en Ukraine, qui est au cœur de la rencontre des ministres européens de la défense et des affaires étrangères qui se retrouvent aujourd'hui et demain en Irlande. Le bilan continue de s'alourdir dans l'Himalaya après la gigantesque crue de la semaine dernière. La barre symbolique des 1000 morts a été franchie. Les autorités népalaises sont toujours sans nouvelles de 4462 personnes au Népal et au Tibet. Des spécialistes venus d'Inde, de Chine et de Corée du Sud sont venus prêter main forte aux équipes de secours. Plus de 5000 décès attribuables à la chaleur ont été recensés en Espagne entre le 1er juin et le 31 août, un record sur cette période. Le pays se prépare à subir une nouvelle forte hausse des températures dans les tout prochains jours. Et puis Sophie Adnaud, dans l'espace, elle effectue cet après-midi sa troisième sortie hors de la Station Spatiale Internationale, la troisième en l'espace de seulement 2 semaines, sortie qui doit durer environ 6h30.
32: Merci beaucoup Émilie Dez, on vous retrouve dans une demi-heure pour un autre point sur l'actualité. À tout à l'heure.
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32: On se retrouve après la petite pause. On parle aujourd'hui de la rentrée scolaire. On parle surtout de l'état de l'école. Avec vous, Marie-Estelle Dupont, et avec votre invité, Joachim Le Floch Imad, qui sort la version augmentée de votre livre « Main basse sur l'éducation nationale » aux éditions du CERF. Marie-Estelle Dupont, toute la classe politique est responsable de l'état de l'école aujourd'hui.
21: Oui, avant la pause, Joachim, vous disiez la gauche. Malheureusement, je suis plus pessimiste que vous. Moi, j'ai le sentiment, alors j'ai 44 ans, donc je suis une enfant des années 80, j'ai eu peut-être les miettes de ce qu'était encore une bonne instruction, d'autant que j'ai eu la chance d'être à Henri IV, donc là, j'ai eu de très très bons professeurs.
32: Excellente école parisienne.
21: Publique, qui aujourd'hui baisse et se voit coiffée au poteau par des établissements privés, c'est triste aussi. En tout cas, j'ai le sentiment que c'est l'ensemble de la classe politique et que la droite n'a pas toujours brillé par son désir de maintenir... un bon niveau, parce que manque de courage politique, parce que démagogie, parce que... Et peut-être aussi, il faut poser la question, à qui profite le crime ? Le risque pour la démocratie, il est réel quand les individus ne sont pas instruits, parce qu'une démocratie n'existe pas sans des sujets pensants. Et donc, on peut quand même se demander si finalement... Bon, bah, on n'arrive pas à reprendre le cap, mais finalement, avoir des gens qui sont un peu abrutis au divertissement de masse et pas très instruits, avec aucune référence historique pour analyser ce qui se passe, bah, y a aussi des bénéfices secondaires dans un pays où finalement l'État est en échec sur le régalien, parce que quand les gens ne sont pas instruits, ils ont moins d'esprit critique, vous ne croyez pas ? C'est une hypothèse un peu complotiste que je fais là en disant qu'il y a des bénéfices secondaires à avoir des gens pas très instruits, mais on est obligé de poser la question. Il y a des écrivains du 19e qui se la sont posés avant moi.
4: Je considère qu'aucun camp politique n'a le monopole de responsabilité dans la débâcle éducative que la France a subie depuis 50 ans. Je citais la gauche tout à l'heure sur la question de l'obsession du manque de moyens et sur le renoncement à l'exigence en matière intellectuelle dans les discours, à rebours d'ailleurs de ce qu'était la gauche sur le plan historique, celle dont je me revendique en tant que chevènementiste.
21: Elle s'est retournée contre elle-même.
4: Je ciblais le centre puisqu'il est aux manettes depuis 10 ans maintenant, mais je considère que la droite est tout autant fautive. Je donnerai quelques exemples. Tous les recteurs sous le général de Gaulle étaient de droite. C'est la droite qui a fait le collège unique sous Valéry Giscard d'Estaing. C'est un ministre de droite, Perfitte, qui en 68 a dit que les enseignants désormais devaient être des animateurs. Et c'est enfin la droite qui a...

0: Dans des INSPE, aujourd'hui, on propose des formations sur le thème « queeriser le curriculum » ou alors sur le thème « guérir de l'hégémonie hétérosexuelle ».
1: Rendre plus conforme à la liturgie LGBTQIA+.
2: Et quel est le rapport avec les...
1: Le rapport avec la choucroute, on se le demande. Non mais voilà, c'est pour dire que l'école est aussi en train de se noyer dans des débats périphériques. Si déjà ils ne savent pas lire et écrire, ils ne peuvent pas rédiger un CV.
0: Le rapport avec la choucroute, comme vous dites, c'est la démission du point de vue de la mission de transmission qui est censée être la mission première de l'école pour aller vers d'autres missions périphériques. Par exemple, la mission conforme à l'agenda révolutionnaire de former un homme nouveau, un homme déconstruit, un homme éveillé.
1: L'argument qu'on va vous donner, c'est que si l'élève ne fait pas son CV de manière inclusive, avec le point médian, etc., en le queerisant, il pourrait ne pas être retenu dans le recrutement par des entreprises qui appliquent la charte éthique de l'inclusivité bienveillante moelleuse. Mais donc, c'est le serpent qui se mord la queue, en fait. Vous voyez ce que je veux dire ? Parce que on renvoie toujours la balle, mais finalement, tout commence par l'éducation, puisque on instruit les adultes de demain.
0: Mais en tout cas, ce que j'ai voulu montrer dans l'ouvrage, c'est que la bureaucratie de l'éducation nationale dans son entièreté était malade. Alors, les quelques exemples de formation dont les INSPE que j'ai donnés ne sont pas forcément représentatifs de tous les personnels administratifs de l'éducation nationale, Dieu merci. Mais il me semble qu'on a dans l'éducation nationale, plus que dans n'importe quel autre ministère, une bureaucratie qui a ses dogmes propres et qui est pléthorique du point de vue de son organisation. 340 000 personnels administratifs, un millefeuille administratif sans précédent, je ne sais pas si vous vous rendez compte, mais on a dans l'éducation nationale 18 régions académiques qui coïncident avec 30 académies. On a des comités théodules, en veux-tu, en voilà. On a la DEP, la Direction de l'évaluation de la performance et de la prospective, qui fait doublon avec le Conseil d'évaluation de l'école. Vous voyez, sur tout ça, il y aura un dégraissage administratif à faire.
1: Et dans le même temps, suppression de postes d'enseignants.
0: Et dans le même temps, il y a un gel des effectifs d'enseignants et on ne leur donne pas les moyens de réaliser leur mission.
2: Vous parlez d'un état dans l'état, ça veut dire quoi ? Ça veut dire qu'aujourd'hui, le ministre de l'Éducation nationale, le Premier ministre et le Président de la République ne peuvent pas... effectuer des modifications, imposer leur vision.
0: Ils auraient les leviers pour le faire, à condition qu'une volonté politique soit au rendez-vous et à condition qu'il y ait une adéquation entre ce que veut l'Élysée, ce que veut Matignon, et ce que veut le ministre de l'Intérieur et ce que veut le ministre de l'Éducation nationale.
2: Aujourd'hui, s'ils s'y mettent tous, ils peuvent changer les choses. Sinon, on ne peut rien changer à l'Éducation nationale.
0: Exactement, et je considère qu'on n'a pas fait ce qu'il fallait ces dernières décennies, mais que la crise de l'éducation n'est en rien une fatalité. C'est pour ça que dans mon ouvrage, j'ai proposé toute une série de politique publique pour remédier aux principaux maux dont on parlait tout à l'heure, la crise du niveau, la crise de l'autorité, le délitement de l'école comme institution. Mais j'ai d'abord et avant tout proposé une méthode de gouvernement. J'ai voulu expliquer comment est-ce que demain, un gouvernement volontariste et bien orienté pourrait s'y prendre pour reprendre la main sur une administration, sur un État dans l'État, qui est devenu plus autonome et plus puissant que jamais. Et selon moi, il y a une méthode qui passe par trois points qu'il faut mettre en œuvre. Il y a d'abord le dégraissage administratif et la mise en œuvre d'un spoil system à la française, c'est-à-dire qu'on ait une rotation de tous les personnes au poste clé, alors même que ça fait des années que l'administration est très immobiliste. Je donne des exemples de recteurs qui sont là depuis 9 ministres. Donc vous voyez bien que les ministres défilent, mais les personnes aux manettes concrètement sur le terrain restent les mêmes. Ce qu'il faut faire par ailleurs, c'est faire montre de courage, c'est-à-dire assumer de faire des vagues, assumer qu'il y a des cris d'orfraie, assumer de mettre en œuvre une politique qui serait massivement soutenue par le peuple français, mais qui ferait parler dans un petit milieu qui peut-être engendrerait des manifestations. Mais je pense que ces résistances, il faudra les affronter un jour ou l'autre, et que plus on attend, plus les remèdes devront être radicaux à mesure qu'on aura perdu du temps et qu'on aura perdu du terrain. Et je pense, et je m'en arrêterai là, qu'il faut par ailleurs faire montre enfin d'humanité. C'est-à-dire, pour la première fois depuis des décennies, montrer au personnel éducatif qu'on les écoute, qu'on les comprend, qu'on les soutient, qu'on les aime. Ce qui correspond à l'exact inverse de ce qu'on fait, puisqu'il y a, un pas de vague qui continue de sévir en pratique.
1: C'est-à-dire que quand on voit qu'après l'assassinat de Samuel Paty et de Dominique Bernard, on continue d'avoir des professeurs qui ont peur d'aller travailler et que des parents disent à leurs enfants, même si tu as envie d'enseigner, ne le fais pas, c'est un métier dangereux. On est dans de la science-fiction, enfin, on est professeur. À aucun moment,

0: ça ne devrait être considéré comme une profession dangereuse. Donc, donc il y a un abandon véritable.
1: C'est devenu un sport de combat pourtant, et c'est un phénomène qui ne date pas d'hier. Je rappelle que les territoires perdus de la République
0: ont été publiés en 2002. Un sport de combat, non, parce qu'ils ne peuvent pas se battre, ils ne se battent pas armes égales. Et c'est plutôt alors ça veut dire qu'il faut avoir un profil de victime sacrificielle pour transmettre les connaissances élémentaires. C'est très grave. Moi, il y a quelque chose qui m'interpelle aussi, c'est que j'ai le sentiment que pour recouvrir, parce que je ne doute pas que certains politiques, quand même, commencent à se dire que ça n'a pas que des bénéfices secondaires, mais que ça a aussi de gros inconvénients pour gouverner un pays, d'avoir des gens dont le niveau baisse, notamment pour des raisons strictement économiques, d'ailleurs. Oui. Je m'inquiète du fait que ce constat soit recouvert par une fausse polémique, un débat périphérique pour lequel nous sommes extrêmement doués, qui consiste à peut-être diviser pour régner ou diviser en tout cas pour dissimuler. On ne va pas faire de procès en perversité, mais en tout cas diviser pour dissimuler le vrai problème entre le public et le privé. Et l'opprobre qui est jeté sur le hors-contrat, parce qu'en fait on ne le dit pas, mais c'est plus difficile d'accéder à certains examens ou concours quand vous venez du hors-contrat, etc. Et l'instruction en famille qui, jusqu'à il y a à peu près 3 ans, c'était simplement du déclaratif, on envoyait une lettre au rectorat et on pouvait instruire son enfant en famille sans avoir à justifier que pour X raisons, pendant 2 ou 3 ans, on préférait ce système ou durablement, ou qu'on avait l'organisation pour que ce soit fait de manière efficace. Maintenant, ça devient compliqué, il y a des enquêtes. Alors, au nom aussi de lutter contre le séparatisme, et en réalité, on a l'impression surtout qu'il faut que personne ne puisse échapper à cet affaissement général.
1: Ce que je constate, c'est qu'il y a une tendance dans beaucoup de discours politiques, mais aussi à la tête du ministère, à opposer, comme vous l'avez dit, l'enseignement public et l'enseignement privé l'un contre l'autre, et à désigner l'enseignement privé comme bouc émissaire, comme si les maux du public s'expliquaient par le succès, et encore succès partiel, hein, parce qu'il y a aussi des problèmes dans le privé, ils sont très nombreux, du privé. Et on voit qu'il y a une offensive qui est à l'œuvre depuis plusieurs années maintenant, qui se voit dans le refus d'ouverture de classe, qui se voit dans la négation de ce qu'on nomme le caractère propre de l'enseignement privé, qui se voit dans des contrôles inacceptables, pour reprendre l'expression même du ministère, après l'affaire Betaram qui a eu lieu dans le privé. Et moi, ce que j'ai voulu montrer dans l'ouvrage, c'est qu'on ne s'en sortira pas en opposant le public et le privé l'un contre l'autre, en disant le privé comme bouc émissaire, mais qu'on s'en sortira qu'en essayant de reconstruire un écosystème de l'excellence au service de tous, y compris au service du public, puisque vous disiez que vous étiez une enfant de l'école publique.
0: Non, mais en plus, beaucoup de parents, c'est des énormes sacrifices budgétaires. C'est-à-dire que leurs impôts payent le service public de l'école, ils se rendent compte que le service public ne délivre pas sa mission, donc ils repayent du privé. Mais donc ils se privent par ailleurs de plein de choses, peut-être d'investissement pour le logement, etc. C'est pas une espèce de lubie snobinard de bourgeois du 16e, le privé. C'est des choix faits par les classes moyennes pour que l'ascenseur social fonctionne quand même un tout petit peu parfois.
1: Avec parfois beaucoup d'hypocrisie chez certains. Je pense à toutes ces personnes qui votent à gauche massivement à Paris.
0: Et qui mettent leurs enfants à l'école.
1: À Paris, il y a 40% d'enfants qui sont scolarisés dans le privé, ce qui représente le double de la moyenne nationale. Donc ce qu'il faut faire, c'est redresser l'école dans son entièreté et c'est arrêter de jouer la carte du bouc émissaire et de s'acharner à détruire le peu qui tient encore debout, parce que si on continue dans cette logique, alors on produira toujours plus de désespoir. Désespoir des jeunes qu'on prive des leviers d'ascension intellectuelle et sociale, désespoir des familles qui en sont à chercher des espaces de refuge, alors même qu'il y en a de moins en moins. Désespoir aussi d'un certain nombre de territoires qui sont abandonnés, puisqu'on n'en parle jamais, mais il y a beaucoup d'angles morts dans les politiques éducatives conduites en France. Je pense en particulier aux territoires ultramarins, dont les 5 académies ultramarines, qui sont les premières du point de vue des difficultés en lecture, mais qui sont totalement abandonnées. Regardez la situation à Mayotte, par exemple, ou la situation en Guyane, c'est absolument cataclysmique. Je pense aussi à l'angle mort de la ruralité. Aujourd'hui, si vous
0: avez... Il y a plein de classes qui ferment.
1: Énormément.
0: On voit des maires, d'ailleurs, de villages qui se battent et qui sont tristes.
2: Mais il y a également des problèmes de niveau.
0: Et qui sont tristes de voir qu'ils vont fermer une classe et que du coup, dans le village d'à côté, la classe sera trop... Il y aura trop d'élèves.
1: Il y a des problèmes de niveau par ailleurs, puisque si on regarde les difficultés en lecture, en mathématiques, on voit qu'il y a une surreprésentation de ces difficultés dans la ruralité. Alors même que si vous êtes un établissement en zone rurale, vous avez trois fois moins de chances de faire partie des dispositifs d'éducation prioritaires aujourd'hui. Donc on voit bien qu'il y a des politiques publiques qui ont été mises en œuvre au détriment de certains territoires. Et donc forcément, ça pose...
2: Ça veut dire qu'il y a un problème d'égalité ? C'est-à-dire qu'il y a plus de moyens dans certains quartiers, comme on dit, qu'à la campagne ?
1: Ça veut dire que la politique d'éducation prioritaire doit être totalement repensée, puisque la carte de l'éducation prioritaire n'a pas bougé depuis 10 ans.
2: Est-ce qu'il y a des inégalités, Joachim Le Foll?
1: Oui, il y a des inégalités, des inégalités de niveau, plus, des inégalités
2: on met plus de moyens dans les quartiers des grandes villes.
0: On va allouer plus de budget dans les quartiers des grandes villes que dans un village de Bourgogne.
1: Mon avis, et aussi parce qu'il y a de l'immobilisme.
2: C'est grave.
1: Tout à l'heure, mais l'administration gère les affaires courantes au jour le jour. Elle n'est pas faite pour mettre en œuvre des politiques de rupture. Pourtant, notre école aurait besoin de politiques de rupture. L'éducation prioritaire qui produit des résultats extrêmement négatifs, par exemple, a vu sa carte figée depuis 10 ans, et alors même qu'elle ne correspond plus à la réalité aux réalités socio-démographiques et socio-économiques actuelles.
2: Comment on va s'en sortir ? Il faut remettre le travail, le goût de l'effort au cœur de l'école, chez les élèves et chez les professeurs aussi.
0: Je crois que ce soit la baisse du niveau de l'école, l'augmentation de la violence, les deux étant pour moi corrélés, la santé mentale, etc. Il va falloir arrêter de prendre les choses de manière hachée et en pointillé et avoir cette vision globale qui nous permet de faire le pas d'après. Je pense qu'il y a une conscience collective, qu'il y a une crise de l'autorité, mais on fait pas le pas d'après. Quand on a fait le constat de la crise de l'autorité, ce qu'on entend dans les éléments de langage, de la communication, c'est qu'il faut un choc d'autorité. Non mais attendez, on a tout détruit pendant 40 ans, et vous pensez que d'un coup, parce qu'on gonfle le torse et qu'il y a une espèce de contention externe, la colonne vertébrale qu'on a dessoudée, enfin qu'on a désossée progressivement, d'un coup va être de nouveau saine et vertueuse et efficiente. Bien sûr que non. Je pense qu'il faut comprendre qu'une crise de l'autorité, c'est une crise de la transmission. C'est-à-dire, c'est pas, on a d'un coup des élèves, passage, etc., dissipés. Il y en a toujours, enfin, il y a toujours eu une graine de turbulence et une graine de transgression chez l'être humain. En revanche, ce qu'on a cassé, c'est la transmission. Et vous le disiez tout à l'heure, le problème de la santé mentale, c'est un problème, c'est pas un problème de molécules chimiques, c'est un problème de sentiment d'enracinement, d'appartenance, de sans dérive identitaire. D'appartenance, à quoi j'appartiens. Si je ne sais pas d'où je viens, je ne peux pas savoir où je décide d'aller. Je ne peux même pas décider d'aller quelque part puisque je ne sais pas d'où je viens. Et ça aussi, l'école peut y participer. Quand on a des cours d'histoire intéressants, quand on connaît l'histoire de son pays, on a des facilités à respecter certaines choses, à s'émerveiller. On ne va pas cracher son chewing-gum en arrivant sur le parking du château de Chambord et regarder son téléphone et poster une vidéo sur TikTok. On va admirer, on va s'émerveiller. Vous voyez ce que je veux dire ? Et ça passe aussi par la transmission. Donc je pense qu'on a beau jeu de dire qu'il faut un choc d'autorité comme si les jeunes étaient les méchants, les jeunes, ils ne sont que le fruit de leur environnement. Et nous, en tant qu'adultes, à l'échelle collective, on a clairement un défaut d'exemplarité. Bien évidemment, là on parle de l'école, ça peut être aussi dans l'éducation, dans la famille, je crois qu'on doit se remettre en question dans ce qu'on transmet ou pas à nos enfants, de ce qui est désirable et de... Voilà. Mais bien sûr que cette crise d'autorité, c'est d'abord une crise de la transmission. Si ça n'a pas de valeur de transmettre les grandes clés de lecture en histoire, en biologie, en philosophie, mais parler des stoïciens à vos enfants de 6 ans, ils comprennent en fait, ils comprennent ce que ça veut dire de vivre une émotion avec du recul ou de rentrer dans l'émotion. Enfin, vous voyez ce que je veux dire ? Cette crise de la transmission, je pense qu'elle est partout dans la société parce qu'il y a eu l'effondrement de l'instruction, mais en parallèle, on en parlera dans d'autres émissions, il y a eu un rouleau compresseur du divertissement de masse qui, les deux réunis, fabriquent des crétins.
1: L'analogie que je mobilise dans l'ouvrage est de dire que l'éducation nationale est devenue pareille finalement à un camion qui filerait sans chauffeur à toute allure sur l'autoroute vers le ravin en semant toujours plus de dégâts sur son cheminement. Ce que je propose, c'est de remonter dans l'habitacle, de reprendre le contrôle de l'éducation nationale, et ça ne peut se faire qu'au lendemain d'une élection présidentielle avec un vrai cap politique, c'est-à-dire une politique globale, une vision d'ensemble, et non pas une addition de mesures sectorielles et palliatives, ça vous y faisiez référence tout à l'heure. Et ensuite seulement, on pourra commencer à mettre en œuvre des politiques publiques ciblées. Parmi ces politiques publiques, je considère qu'il faut absolument rompre avec l'approche par compétence et remettre l'accent sur la transmission des savoirs et sur ce qu'on nomme en psychologie cognitive la mémoire encyclopédique. C'est une formule d'Alain Lurie qui part du principe que plus on apprend, mieux on apprend. C'est exactement tout ce qu'on a délégitimé dans l'éducation nationale du fait d'une idéologie antitransmissive ces dernières décennies. Ensuite, il y a la nécessité de revaloriser les professeurs dans toutes les dimensions de leur vocation. Il y a la nécessité de rebâtir la valeur certificative des examens, de remettre de l'exigence et de la sélection aux différents échelons, et notamment avant l'entrée à l'université. Et enfin, il y a la question de la crise de l'autorité, qui en effet est infiniment plus complexe que les quelques slogans, que les quelques discours martiaux auxquels certains candidats à l'élection présidentielle voudraient réduire le débat. Moi, je considère, comme Hannah Arendt, qu'il n'y a rien qui ne fait plus le lit de la barbarie que le vide de l'esprit.
0: Intellectuel. Bah, quand on n'a pas de mots pour nommer ce qu'il y a à l'intérieur, évidemment que la seule solution, c'est de passer à l'acte ou contre les autres ou contre soi. Et surtout, quand on sait qu'on ne peut pas s'en tirer vers le haut, eh ben, on essaye d'écraser l'autre. Donc ça crée aussi une société extrêmement violente et avec une compétition qui est mortifère au lieu de créer une émulation saine, intellectuelle ou sportive, mais une émulation, pas une compétition mortifère. Je pense à Olivier Rey en vous écoutant, parce que je crois aussi que l'IA nous sert à nous décourager d'autant plus d'apprendre, alors que je pense qu'il faut exactement le contraire et que du fait de ce que l'IA est en train de faire dans toutes les sphères de notre existence, il est d'autant plus important qu'on ait des jeunes très instruits. Notamment, si on prend simplement ce problème, mais qui n'est pas des moindres, la question de la vérité et du mensonge avec les fake news, avec l'IA, si l'enfant n'a aucune référence historique, aucun moyen d'avoir de l'esprit critique, aucune culture générale, ben, il ne saura pas qu'on attribue une phrase à un auteur alors qu'il est impossible que cet auteur ait écrit ou dit cette phrase parce qu'à cette époque-là, on ne parlait pas comme ça, etc. etc. Vous ne croyez pas que l'IA est justement un argument en faveur d'une exigence accrue à l'école ?
1: Ah, je suis tout à fait d'accord avec l'idée que l'intelligence artificielle ne rend rien l'école obsolète, de même qu'elle ne délégitime pas la fonction du maître, hein, puisqu'il y a dans l'apprentissage un besoin de relations interpersonnelles. Et par ailleurs, et c'est Olivier Rey que vous citez, qui l'avait dit à l'Assemblée nationale en décembre dernier, je crois, dans le cadre d'une mission d'information, l'usage de l'intelligence artificielle sera d'autant plus intelligent qu'on aura cultivé en amont l'intelligence humaine. Et ça ne peut se faire qu'avec une école qui est fidèle à ses missions traditionnelles et à sa vocation première, qui, encore une fois, est la transmission. Et aujourd'hui, on voit que sur l'IA, on aborde le problème par le mauvais bout. Et d'où d'ailleurs les inquiétudes toujours plus vives qui existent dans la population. 66% des Français qui pensent qu'elle va conduire à une baisse de niveau, et des professeurs qui se sentent totalement dépassés, hein, qui en France sont ceux de l'OCDE, qui se sentent les moins à l'aise avec l'IA. Donc il est temps que l'institution se réveille, qu'il y ait une meilleure formation des professeurs, qu'on se pose la question de quel usage de l'IA on veut et de comment on la met au service de la pédagogie, et enfin qu'on ait une politique de souveraineté cognitive au niveau national avec des investissements qui suivent. Ça, c'est pas
0: bon,
1: une technosolutionniste.
0: Bah
1: on a du boulot, mais une élection présidentielle, c'est fait pour ça. C'est fait pour poser les grandes questions et proposer un cap à la nation.
2: Si on trouve quelqu'un qui veut vraiment changer les choses...
0: Et pas faire croire qu'avec des réformettes, ça sera réglé en 9 mois. Là, je pense
1: mais les Français sont très demandeurs, hein, je le rappelle dans le livre, mais selon une étude Ipsos, l'école est la quatrième priorité des Français.
0: Mais moi, j'ai des tonnes de témoignages de parents qui me disent ça a été hyper compliqué à mettre en place, mais pour mon deuxième enfant, j'ai décidé de faire l'instruction en famille, parce qu'on était atterrés.
1: Et on leur met des bâtons dans les roues.
2: Marie-Estelle Dupont, ce jour de rentrée, tiens, vous êtes mère de famille, Marie-Estelle, vous avez 3 enfants, 3 garçons. Vous avez un rituel à la rentrée ?
0: Moi, j'aime bien les rituels. On en parle pour le blues des vacances. Mm-hmm. Les rituels, ça apaise le stress. Oui, moi, j'ai un petit rituel. J'ai 2 petits rituels.
2: Ah
0: oui, donc il faut que je vous dise tout. Vous n'êtes pas journaliste pour rien, vous. Hein. Mon premier rituel, en fait, c'est qu'à chaque rentrée, j'offre à chacun de mes enfants un livre. Choisi intentionnellement, il y a un message dans le choix de ce livre. Donc je leur offre un livre, soit le matin de la rentrée, enfin c'est à côté de l'assiette du petit déjeuner, soit le matin de la rentrée, soit le dimanche avant. Voilà, j'ai offert.
2: Mais là, vous les avez achetés déjà ?
0: L'aîné a eu le sien il y a quelques jours.
2: Oui.
0: Et puis les petits ont reçu le leur ce matin, puisque j'en ai 2 qui rentrent en CP. Ça, c'est mon premier rituel.
2: Ouais.
0: Et mon deuxième rituel, c'est que pour faire face au petit blues de la rentrée, oh là là, faut remettre des vêtements serrés, il faut se lever tôt, il faut se dépêcher, etc. Je leur demande on fait un jeu ensemble, on fait la liste des miracles. C'est-à-dire que on s'efforce d'écrire Alors, les petits, on les aide à écrire. Ils ne sont pas encore dans une maîtrise parfaite de l'écriture, évidemment, à 6 ans. Tout ce qui les a émerveillés pendant ces grandes vacances, puisque les enfants ont de très longues vacances, tout ce qui a été merveilleux, les personnes qu'on a retrouvées, qu'on ne s'attendait pas à retrouver, les gens qu'on a vus, avec qui on a passé du temps.
2: Les petits moments de bonheur.
0: Les petits moments de bonheur. Bah, tiens, c'est la première fois que je faisais de la voile. Alors, voilà. Et en fait, on fait la liste des miracles et ça aide, en fait, à s'émerveiller et à. Et bah, du coup, on ne pense plus au petit stress de est-ce que je vais avoir ma copine dans la classe ou voilà. Et ça les aide à partir le cœur plus léger.
2: Ah, c'est une bonne idée, tiens. C'est une très bonne idée. Vous avez un rituel de rentrée, vous, Joachim, le Floquimade ? Bon, vous ne rentrez plus à l'école.
1: Moi, j'ai passé l'âge, malheureusement, mais ce que vous avez dit m'a beaucoup touché sur la lecture. Il faut encourager les jeunes gens à lire, à fréquenter les humanités. Vous savez, c'était le mot de Peggy qui disait « Homer, mes nouveaux ce matin, rien n'est plus ancien que le journal du jour ». Si certains livres ont traversé les siècles, ce n'est pas pour rien, c'est parce qu'ils ont encore des choses à nous dire aujourd'hui.
2: Vous êtes optimiste pour l'école, Joachim ?
1: Ah, je pense que la situation actuelle est cataclysmique. Je pense qu'il est très tard, mais je pense aussi qu'il n'y aurait rien de pire que de céder à la fatalité. Et je suis convaincu que si l'école en est là, c'est du fait de choix politiques qui nous ont conduits dans le mur depuis 50 ans. Mais je suis aussi convaincu que ces choix sont réversibles, à condition qu'on s'en donne les moyens, à condition qu'on propose des politiques publiques à la hauteur des défis, et à condition qu'on fasse montre de courage et de méthode pour inverser les tendances à l'œuvre.
2: La saison scolaire 2026-2027 est lancée. Voilà, et la saison sur Europe 1 aussi est lancée. Merci beaucoup Joachim Le Floquimade.
1: Merci.
0: Et une pensée particulière à tous ceux qui rentrent à l'école pour la première fois de leur vie.
2: Ah, effectivement. Et puis à toutes les familles, on pense bien à vous. Avant de se dire au revoir, tiens, vous rendez-vous Europe 1. 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Bonne rentrée à tous.
0: Bonne rentrée à tous.
1: Rentrée.
0: Et à demain, Romain Desarmes.
2: Et à demain, dès 14h. Voilà, nouvel horaire pour essayer d'en parler avec Marie-Estelle Dupont.
0: Et demain, on parle d'amour.
2: Oh là là là là. Beau programme. On parle du couple.
0: On parle du couple.
2: Évidemment. Voilà, avec une invitée qui va être très intéressante.
0: Passionnante. On vous en dit pas plus.
2: À demain, dans un instant, il sera 15h et vous retrouverez Coé pour Il y en aura pour tout le monde. Bon après-midi sur Europe 1. À demain.
0: À demain.
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2: 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Bonjour Émilie.
6: Bonjour Coé, bonjour à tous. Sophie Adnaud vient de débuter sa troisième sortie dans l'espace hors de la Station Spatiale Internationale. Une sortie qui doit durer environ 6h30. La troisième en 2 semaines. Elle est diffusée en direct par la NASA. En orbite autour de la Terre depuis 6 mois et demi, Sophie Adnaud doit achever sa mission à l'automne. Quelques 12 millions d'élèves ont fait leur rentrée ce matin et cette année terminer le portable au lycée. Une mesure déjà appliquée dans les collèges et les écoles. Les téléphones enlèvent de l'attention et de la capacité à être les uns avec les autres, a déclaré Emmanuel Macron à l'occasion ce matin de son déplacement dans un lycée de Mende en Lozère. C'est un nouveau record. Les prisons françaises comptaient 89 668 détenus au 1er août, soit 6,5% de plus sur un an. 7 956 matelas sont posés au sol, faute de lits, soit une augmentation de 43,5% par rapport au 1er août 2025. Les ministres européens de la Défense et des Affaires étrangères sont réunis en Irlande en pleine recrudescence d'attaques hybrides attribuées à la Russie. Au moins 12 personnes sont mortes dans une attaque massive à Kiev et dans sa région. Volodymyr Zelensky appelle ses alliés à lui fournir davantage de capacités de défense anti-balistique. Les secours népalais ont reçu des renforts venus d'Inde, de Chine et de Corée du Sud. La crue qui a frappé l'Himalaya a fait 1000 morts. Le bilan s'est encore alourdi. Les autorités népalaises sont toujours sans nouvelles de 4 462 personnes au Népal et au Tibet. Un registre de condoléances a été ouvert à la mairie du 15e arrondissement de Paris. Hommage à Édouard Balladur, mort hier à l'âge de 97 ans. Il aura servi la France avec l'exigence et la hauteur de vue des très grands hommes d'État. A salué l'actuel maire LR du 15e. Édouard Balladur, ancien Premier ministre, avait été élu à 5 reprises député de la 12e circonscription de Paris. Le 1er septembre s'accompagne de son lot de changements. Le tarif du gaz augmente d'environ 5,6%. Par ailleurs, les arrêts maladie sont désormais plafonnés à 31 jours pour une première prescription et la durée d'allocation chômage diminue pour les ruptures conventionnelles. Les bons chiffres du tourisme en Île-de-France. Les touristes ont été plus nombreux cet été par rapport à l'année dernière et ils ont dépensé plus. Selon l'agence Choose Paris Région, le tourisme a été notamment porté par la finale du top 14 de rugby au Stade de France, l'arrivée du Tour de France sur les Champs-Élysées ou encore les championnats d'Europe de natation. Et puis un mot de l'US Open, c'est du tennis. Le Français Gaël Monfils sera opposé aujourd'hui au Paraguayen Adolfo Valero. Ce sera son dernier grand chelem. La nuit dernière, Arthur Fils a été éliminé dès le premier tour.
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6: Il est 15h et presque 3 minutes. Il y en aura pour tout le monde, c'est tout de suite.
10: Mais Émilie, il n'y avait, oui, avait pas la, y a la rentrée des enfants aujourd'hui.
6: Il y a la rentrée des enfants aujourd'hui.
10: Et là, vous avez une petite.
6: Oui, elle a 9 ans.
10: Et alors?
6: Eh ben, elle était très contente ce matin quand je l'ai déposée. Elle a stressé un peu parce qu'elle avait peur de ne pas être avec ses copines.
10: Et alors?
6: J'ai eu la liste et pas avec ses copines.
10: Ah, allez, donc, vous ne savez pas comment vous allez les retrouver tout à l'heure?
6: Ben non, je ne sais pas. Ça va être la surprise.
11: Vous allez pleurer?
6: Non.
10: Et elle a pleuré.
6: Elle est en CM1, donc oui, ça, on est habitué maintenant.
10: Et elle a pleuré?
6: Elle a pas pleuré, non,
10: personne,
6: non, elle a jamais pleuré.
10: Personne ne pleure dans cette famille, non. C'est Chuck Norris, quoi. Il n'y a pas d'émotion.
6: Mais non, on est content, c'est le début de quelque chose.
10: Bah,
6: c'est
10: vous
6: bien.
10: Lui ferez un bisou alors.
6: Ça
10: à
6: marche.
10: Tout à l'heure. Merci. 15h30.
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10: Évidemment, vous ne pouviez pas passer à côté de la rentrée scolaire. Laissez-moi vous présenter mes camarades. Stouff est avec moi, Pietre aussi, Gauthier Lebray est là, bonjour.
18: Bonjour. Bonjour à tous.
10: Vous êtes très élégants, vous êtes tous très beaux et je suis heureux de vous retrouver. Rentrée des enfants aujourd'hui. Hier, c'était les profs. Aujourd'hui, c'est les enfants. Alors attention, c'est par étapes. Parce que les enfants, c'est aujourd'hui, mais souvent selon l'âge, c'est demain et après-demain, il y en a encore.
18: Tu ne fais pas rentrer les 6e et les 3 en même temps que les 3e.
10: Évidemment. Déjà, il faut le temps de confisquer les portables aujourd'hui.
18: Ah ben ça,
10: j'ai l'impression que la boîte, c'est une organisation. Vous la voyez, cette organisation? Est-ce que vous pensez que ça va marcher?
24: Alors, j'ai déjà appris que ce n'était pas toute la journée, finalement.
3: Moi, je pensais que c'était toute la journée, qu'on te le prenait à 8h30, qu'on te le rendait à 16h30.
10: Mais ça veut dire quoi? Ça veut dire qu'ils vont prendre les pantalons, mettre dans une boîte et ils rendent la boîte.
3: Bah, pendant le temps de déjeuner, etc., en fait, tu te rends compte.
4: Récréations.
3: Voilà, oui. Qu'il y a en fait plein de petites exceptions. Donc, encore une fois, comme toujours avec Emmanuel Macron, c'est cosmétique.
10: Mais ils ont. Mais...
5: Et chaque collège, enfin, chaque lycée met ses règles, en fait.
3: Voilà. On nous a enfumé.
10: Ils ont peut-être autre chose à faire dans les lycées que de dire alors, Michel, en seconde B, c'est plus à toi celui-là. C'est plus où est-ce que je l'ai mis? Je l'ai perdu.
4: Ils n'ont pas eu le temps de s'organiser en fait. Ouais. La loi, c'est trop vite. T'imagines pas quand t'as 1000 élèves dans un lycée, tu peux pas gérer.
10: C'est beaucoup. Vous restez avec nous dans un instant. Dans Il y en aura pour tout le monde, nous reviendrons sur la rentrée télé des talk shows. Ils ont repris. Qu'est-ce qui a le mieux marché? Qu'est-ce que vous avez regardé? On fera le tour de tout ça. Je vous le disais aussi tout à l'heure, rentrée des classes oblige. Nous avons fait un petit. Nous avons remonté le temps. Je vous proposerai la rentrée des classes, mais il y a quelques années. On a remonté loin. Jusqu'en 1945. Mmh. Évidemment, forcément, il y avait même quelque chose qui a disparu des cantines dans les années 50. Vous entendrez tout ça dans un instant sur Europe 1. Et puis, autre témoin, tout à l'heure, nous rendrons un petit hommage, un petit salut à l'école du Porge. Vous savez, le Porge, on en a beaucoup parlé, en Gironde. Des incendies terribles. Et là, aujourd'hui, il y a 250 élèves, visiblement, qui n'ont plus d'école. Nous aurons quelqu'un qui nous expliquera tout à l'heure de la mairie, si je ne dis pas de bêtises, comment ça se passe pour ces enfants, comment ça se règle. Et évidemment, on aura une pensée pour tous les parents et tous ceux qui ont vécu ce drame. Nous irons faire un tour, tiens, justement, puisque les matinales en télévision suivent toujours les enfants. Vous avez remarqué?
4: C'est vrai, tous les ans. C'est un marronnier.
10: Tout le temps, ils se réveillent. Voilà. Ils se réveillent à côté des parents, avec les gamins qui sont encore en pyjama. Qu'est-ce que tu vas manger? Bah, des chocapis.
3: Assez peu. Si mes parents avaient fait ça, je leur aurais voulu avis.
4: Me mettre une caméra en pyjama.
5: Dès le matin.
3: Pour le jour de la rentrée.
5: La tête en vrac.
10: Alors, qui dit rentrée scolaire dit avez-vous fait vos passeports de vacances? Avez-vous bien travaillé? Dans la rue, il y a des gens qui font des micro-trottoirs et des tests de culture générale. Non seulement vous les entendrez, mais vous pourrez essayer de jouer et voir si vous êtes très bon. Et cette équipe, on verra comment vous vous en sortez. 1er septembre, c'est aussi le moment où tout augmente.
3: Ah oui, il y a
10: des petites surprises. Vous allez voir, il y a la facture qui va s'allonger. Marc Toiti, il est économiste, il nous dira en détail. Je crois, si je ne dis pas de bêtises, ça va de la santé jusqu'aux fournitures d'énergie. Tout ça va coûter de plus en plus cher. Et puis, dans Il y en aura pour tout le monde en fin d'émission, notamment, je vous parlerai d'une famille qui a décidé de se faire tatouer son idole. Oui, mais quelle idole? Allez, c'est Europe 1.
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10: Avant de commencer, avant de parler des talk shows qui ont redémarré hier, est-ce que vous connaissez Philippe? Vous ne connaissez pas Philippe?
5: Qui est Philippe?
10: Philippe, il faut que je vous en parle, c'est une info qui est sortie aujourd'hui. Philippe est originaire du Maryland. Cette info, vous êtes peut-être passé à côté. Le Maryland, c'est déjà pas exactement où c'est.
4: Aux États-Unis, oui. Mais après...
5: Merci. Pour placer, bon.
10: C'est là que je l'aurais mis. Oui, mais où? Est-ce que c'est au milieu? Moi, je le vois au milieu, le Maryland.
4: J'en ai aucune idée.
3: Moi, j'ai cru que c'était un parc aquatique.
4: Oui, c'est ça.
10: C'est Maryland. Maryland, Philippe propose à son meilleur ami de rencontrer une femme. Alors, c'est comme si, par exemple, ici, Pietre était célibataire et Gauthier dit, tiens, je vais te présenter une femme. Alors, le meilleur ami dit oui, d'accord, je ne sais pas. Finalement, le date est organisé. Le meilleur ami se rend au rendez-vous et découvre que la femme qu'il pensait rencontrer est en réalité Philippe, déguisé.
4: Donc, Gauthier.
5: Déguisé en femme.
4: Admettons, du
10: déguisé
4: coup.
10: En femme. Dans ce sens-là, ça aurait été Gauthier, qui vous aurait reçu avec une perruque en disant « Alors chérie, qu'est-ce que tu m'invites à voir au cinéma ce soir ?»
3: Ça, c'est moi, ça. Ça, c'est moi.
10: J'imagine bien déguisé en femme avec cette petite voix.
3: D'accord.
10: Cette petite voix romantique, j'adore les films.
3: Je fume des gitanes, quoi.
4: Voilà, c'est ça. Et beaucoup.
10: Et visiblement, depuis que vous êtes né.
3: Oui, mon chéri.
10: Donc, le gars a fait remonter ça aux autorités parce qu'il n'a pas du tout aimé la blague.
4: Il a fini par s'en apercevoir, oui.
10: Il a été mis en garde à vue par la police. On embrasse Philippe, on embrasse le monsieur. Tout va bien. Vous connaissez Philippe?
3: Non, je ne connais pas Philippe.
10: Vous n'avez pas Philippe?
3: Non.
9: Philippe, je savais que c'était toi. Il m'a dit que non, tu viendrais pas, mais moi je savais que c'était toi, Philippe.
10: J'adore ces trucs-là.
4: Le flic de Beverly Hills.
10: Eddie Murphy, j'adore. Télévision, hier c'était la rentrée des talk shows, on a fait le tour de tout le monde, donc il y en aura pour tout le monde, c'est normal. Hein. Il ne faut oublier personne. Retour de Tout Beau Tout Neuf sur W9. Vous me direz après ce que vous avez regardé, d'accord?
3: Ok.
10: Très bien. C'est la rentrée la plus scrutée hein, par ceux qui l'aiment. Et évidemment, Cyril, il a aussi une partie de la France qui peut pas le blairer et qui se dit à un moment donné, j'espère que ça va être très mauvais. Et ceux qui l'adorent disent, j'espère que ça va être très bon. Donc tout le monde a regardé. Je vous dirai ensuite les audiences, évidemment. Alors, il avait arrêté l'émission avant la Coupe du Monde, vous vous souvenez? Et il a pas digéré la défaite de l'équipe de France.
11: Ah, vous nous avez manqué, les amours. Oh là là, 2 mois et demi de vacances. Non mais franchement, tout ça pour la Coupe du Monde.
10: C'est vrai.
11: Non mais la Coupe du Monde, alors c'était génial hein, la Coupe du Monde. Mais j'étais sûr qu'on allait la perdre. J'ai donné toutes les équipes
8: sauf l'équipe qui a gagné.
10: Bon, ça peut arriver à tout le monde, ça. Ouais. On reparlera des scores tout à l'heure. C'est à vous, sur France 5. Qui a regardé?
5: Non. Okay.
3: Je passe.
10: Le mot du jour d'Elisabeth Lemoine, c'était les doudounes. Alors, calmez-vous, c'est France 5. Ça parle de doudounes, mais pas vraiment celle-là. Je vous demande d'écouter, parce qu'après, je vais vous poser une question. Tendez l'oreille, je vous assure, c'est pointu. On parle de la doudoune, le vêtement.
3: Ah oui.
13: Mais d'abord, l'interview de 20h et mon mot du jour à moi, doudoune. C'est un vêtement accessoire qui est devenu incontournable. Il est présent dans presque toutes les armoires des Français. Même l'Élysée en fait fabriquer sa propre doudoune portée par les conseillers du président. C'est une doudoune sans manches, forcément, parce que c'est la doudoune du pouvoir, celle qui n'entrave pas la liberté d'entreprendre. Et on ne choisit jamais sa doudoune par hasard, plutôt polaire quand on a une sensibilité écolo, ou un modèle tout-terrain près du corps quand on est plutôt commerçant, manager, qu'on est un auditeur d'RTL et qu'on vote plutôt à droite.
10: Ah voilà.
13: Bref, dis-moi quelle doudoune tu portes, je te dirai pour qui tu votes.
10: Alors, est-ce que le plus intelligent de cette équipe, c'est-à-dire Côtier Lebret, a compris le principe de la doudoune de droite?
14: Oui, alors c'est souvent associé effectivement à la droite, comme le col en V, vous savez, les pulls col en V, les chaussures bateau, les chinos beige, le pull sur les épaules en sentant de la messe. Bon, voilà. Quel est l'intérêt de cette déclaration?
15: Mais surtout qu'elle n'est pas de saison, quoi.
14: Non,
15: on sort d'une canicule, elle nous parle de doudoune.
5: Et les gens sur les marchés, ils n'ont que ça, donc ils sont tous de droite ou c'est comment?
10: Ouais, visiblement.
5: Donc ça se passe comment?
10: Écoutez, si c'est un sondage à partir de doudoune dans la rue.
14: La doudoune sans manche est de droite.
10: La doudoune avec manche.
14: La doudoune avec manche,
5: c'est d'où,
14: elle est centriste. Elle est de gauche.
15: Voilà, elle a une manche, mais qu'à gauche.
14: Ça dépend. La doudoune avec manche sur un marché, elle est de gauche.
5: Ouais.
14: La doudoune avec manche à Megève, elle est de droite.
5: Mais là, vous embrouillez tout le monde.
10: Ah, je commence à ne plus rien comprendre. Alors, allons faire un tour sur TMC. Retour de Yann Barthès. Qui a regardé? Bien.
14: Je regarde, vous savez, les extraits qu'on reçoit le matin quand il parle de nous. Voilà. Il parle tellement de nous que c'est quasiment le replay.
10: Ah ben alors, je peux vous dire un truc. Hier, en tout cas, visiblement, ils n'ont pas parlé ni de vous, ni de nous, ni de personne, parce que visiblement, les images, c'était pas prêt.
16: T'as pas d'image du jour?
17: Non. Je vous laisse. Je vous laisse attendre. Je vous laisse attendre la semaine. Mais j'ai un très.
16: Vous avez envie de revenir de vacances?
17: Ben oui, toujours.
16: Les images de fusée, généralement, t'aimes bien? Les images de fusée dans l'espace.
17: Il n'y a pas eu de fusée cet été, Paul.
19: Ah, tant pis. Mais ça va aller.
16: T'as vraiment pas d'image du jour.
17: Mais Guillaume en a une, je crois.
19: Ah, ben oui.
16: Toi, non.
17: Non, j'en ai pas.
16: Il y a une équipe de 12 personnes et il n'y a personne qui est.
10: Je crois que véritablement.
5: Il brainstorm.
10: Une équipe, oui, c'est
16: vrai.
10: Les gars, on tourne là, on a l'antenne, les gars. C'est fait, c'est parti.
15: Il n'a pas fait son passeport pendant le mois d'août, lui.
10: Il n'y avait pas d'image du jour. Et puis, il y avait 28 minutes sur Arte. Qu'il ne fallait pas oublier avec hier, la rentrée littéraire. Le récit glaçant du massacre des chiens errants à Constantinople. Ce qui m'a permis d'apprendre le mot canicide, qui n'est pas un mot qu'on dit tous les jours.
5: Non.
10: Voilà, ainsi aussi surtaxé et allégé. Que faire du pactole de l'héritage des baby-boomers? Ça devait être un grand moment, cette histoire. Télévision, qu'est-ce qui a marché le plus alors hier soir?
5: Dans les chiffres, le grand gagnant au global. Je vous dis au global, je ne fais pas le découpage parce que c'est chiant et puis les téléspectateurs ne comprennent pas ce que c'est.
10: Oui.
5: Donc TBT9 avec Cyril Hanouna arrive en tête avec 1,18 million de téléspectateurs.
10: C'est toujours pas officiellement s'ils sont en couple, mais j'ai regardé jusqu'au bout, je me suis fait avoir.
15: Aucune info.
10: Je me suis fait avoir. On a des doutes, mais on n'est pas sûr.
15: D'ici juin, c'est prévu, 2027.
5: Et évidemment, derrière Quotidien avec Yann Barthès, 1,10 million. Et C'est à vous avec Anne-Elisabeth Lemoine, 859 000. Les spectateurs.
10: Allons faire un petit tour du côté de la rentrée, mais il y a quelques années. Souvenez-vous, on est en 1945. Et oui, les enfants, après la guerre, revenaient de l'école.
20: 1er octobre, pour la première fois depuis 6 ans, les enfants vont apprendre à lire sans redouter le bruit des sirènes ou le fracas des bombes. Il faut que ce petit monde grandisse et s'instruise en paix.
10: Okay. Revenons en 1945. Oui.
15: Juste un truc, c'est qu'en 1945, tout le monde parlait comme ça, même dans la rue.
10: Il y avait, je pense, cette époque où à l'époque nous parlions comme ça sur Europe numéro 1.
15: C'est fou ça.
10: Remontons en 1956. Et en 56, et on s'arrêtera là-dessus parce qu'après je vais avoir une maman très rapidement, en 1 minute 30 pour lui faire une bise, je vous expliquerai pourquoi. En 1956, le gouvernement fait passer une mesure dans les cantines. Vous allez voir, on est en 56, ça veut dire qu'avant on pouvait se faire ce qu'on voulait.
20: Un menu scientifiquement équilibré tient compte en ce qui concerne le choix des boissons de la dernière circulaire du ministre de l'Éducation nationale qui vient d'interdire dans toutes les cantines scolaires toute boisson alcoolisée pour les moins de 14 ans. Cette mesure salutaire est étendue à la campagne
10: pour les
20: où
10: moins
20: l'instituteur
10: de 14 ans.
20: Est tenu de surveiller le choix de la boisson qui accompagne le casse-croûte quotidien.
10: Mauvaise nouvelle pour les moins de 14 ans, il n'y aura plus de pinard dans la cantine.
5: Oh, dommage.
10: Je tiens quand même à vous annoncer, on est en 56.
14: C'est fou. Exceptionnel.
10: Je voulais faire une bise sur Europe 1 rapidement, on est un petit peu en retard. À Fanny qui est une maman, ça va Fanny? Fanny.
8: Oui, bonjour, bonjour à tous.
10: Bonjour Fanny, on m'a arraché l'oreille, mais c'est pas votre faute. Vous allez bien Fanny, bienvenue chez nous.
8: Ben, merci.
10: Fanny, je voulais juste lui dire un petit mot. Fanny, elle a un garçon qui a 15 ans, comment il s'appelle ?
8: Ivan.
10: Et si je ne dis pas de bêtises, vous nous avez expliqué ça et on voulait vous dire un petit mot parce que, en gros, votre fils, il est obligé de redoubler. C'est-à-dire, il devait rentrer en seconde, mais il est obligé de redoubler en cette rentrée, pourquoi ?
8: Ben parce que il a choisi la filière seconde prochaine et il n'y a que deux classes, donc pas assez de places pour tout le monde.
19: Mais il avait des bonnes notes.
8: Ben, il passait en seconde et il a eu son brevet, oui.
19: Ça, c'est horrible.
21: Donc on lui fait perdre un an de sa vie parce qu'il n'y a pas de place pour tout le monde.
19: C'est ça.
8: C'est ça.
10: Et ça veut dire que, est-ce qu'il est sûr, au moins, est-ce qu'on vous a dit... Il va retourner
21: change de filière,
10: en troisième. Oui, oui. Mais est-ce qu'il y a, oui, d'abord, c'est une vraie question. Pourquoi il n'a pas changé de filière? Mais d'abord, est-ce qu'on lui a dit, écoutez, remettez-le en troisième, ce qui est quand même une année de perdu. Et en plus, il passait. Et vous êtes sûr d'avoir une place l'année prochaine? C'est-à-dire, on vous met le nom en haut de la liste ou même pas sûr?
8: Même pas sûr, évidemment.
21: Bah, non, mais il faut changer de filière.
19: Il va passer son bac à 35 ans, si c'est possible.
22: Et en CFA, non, ça ne lui disait pas d'aller en CFA, peut-être sur l'informatique et tout ça?
8: Ben non plus, non, ça l'intéressait pas. Lui, il voulait vraiment aller là, au lycée à côté de chez nous. Et puis, on a fait d'autres lycées, puisqu'on habite sur Orléans. On a fait d'autres lycées alentours, et même un lycée privé, et pas de place.
10: Ben, je voulais avoir une pensée, parce que j'avais eu plein de messages. Vous n'êtes pas la seule maman, dans le même genre, où on est obligé, alors qu'il y a beaucoup d'enfants, des fois, qui passent, qui n'ont pas forcément le niveau. Mais lui, il est obligé de renouveler, parce qu'il n'a pas eu ce qu'il voulait.
22: Et pour préciser, pour les auditeurs d'Europe 1, c'est que sa filière, c'est la cybersécurité, en fait. Donc oui, c'est là où, en ce moment, tout le monde veut aller aussi.
10: Ah, comme si avec le problème. Voilà. Bah, c'est comme si avec les fuites de données récentes, on avait besoin de lui.
19: Oh, il n'y a pas besoin d'ouvrir des classes.
10: Vous voulez que je vous dise un truc? Il ne se passe pas grand-chose, on ne se fait pas voler beaucoup de données, il peut attendre encore un an. En tout cas, je plaisante, mais vous l'embrassez pour moi, d'accord? Et pour nous.
8: Oui, pas de soucis.
10: Et je vous souhaite, et je vous embrasse aussi. Ça a été, vous, la rentrée?
8: Moi, ça fait une semaine que je suis rentrée, là.
10: Bon, alors, ça va.
19: Vous avez pas redoublé, vous?
10: Le bronzage, il va vite partir.
8: Non, j'ai pas redoublé.
10: Je vous embrasse, Fanny. À bientôt. Restez avec nous. Dans un instant sur Europe 1, les matinales ont cette sale habitude de suivre les enfants qui se lèvent, qui sont encore en pyjama. On ira faire un tour là-dessus. Et puis, notre équipe a-t-elle le niveau? Et les gens qui sont interrogés dans la rue ont-ils le niveau? Restez là, n'êtes pas prêts. À tout de suite, c'est Europe 1.
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10: Merci à vous tous d'être avec nous. Quel plaisir de vous retrouver tous les jours entre 15h et 16h sur Europe 1. Un nouveau rendez-vous depuis jeudi dernier. C'est un petit peu bizarre, mais on est rentré le jeudi. Voilà, c'est parce qu'ils avaient peur qu'on se fasse un claquage. Donc on a dit jeudi, hop, le vendredi, on était déjà en week-end. Nous sommes de retour tous les jours. Gauthier Lebray, vous allez bien?
21: Très bien, très heureux d'être là depuis une semaine.
10: Bah, très bien, vous êtes toujours brillant. Toujours brillant. Pierre, ça va?
19: Moi, toujours très surpris d'être là une semaine.
10: j'ai eu ton papa, il était surpris aussi. Hein.
19: Ah, c'est fou.
10: Papa a appelé hier, il a dit, il est encore là? J'ai dit oui, il est encore là. Mastouf qui était avec nous aussi. Les enfants, l'école s'est bien passée, la rentrée?
22: Eh bien, il y est en ce moment. Donc je pourrais pas te dire comment ça s'est passé.
10: Et il a quel âge ?
22: 15 ans.
10: Ça devrait aller.
22: En seconde.
10: Ça devrait aller.
22: Ah mais attends, tu passes du collège au lycée, c'est pas la même. Hein.
10: Tiens, dans un instant, nous aurons quelqu'un au téléphone. Nous reviendrons sur l'école du Porge. Vous savez, c'est cette commune qui a été très sinistrée. On en a beaucoup parlé cet été, puisque il y a eu, si je ne dis pas de bêtises, mais on me dira si je fais une erreur, il y a eu 250, je crois, familles.
14: Oui.
10: Qui ont vu leur maison brûler, l'école est intacte. Et les enfants ont fait leur rentrée ce matin, ils nous diront comment ça s'est passé. Mais c'est vrai que qui dit rentrée des classes, dit l'occasion pour les chaînes de télé de s'incruster dans les maisons. Qu'est-ce qu'il y a ? Pourquoi il fait non de la tête ?
14: C'est horrible.
10: Mais oui,
14: pour peu qu'il fasse encore nuit, ils arrivent avec leur projo, ils te le mettent dans la tronche.
22: Mais ils l'ont fait ça à la sortie du lit, je l'ai déjà vu aussi. Bien sûr.
10: Mais je ne sais pas ce qu'ils s'attendent à ce que le gamin dise.
14: T'as la gueule en biais.
10: Ben, voilà, il n'y a pas de surprise sur le petit-déj. Le gamin, il ne va pas te prendre un bout de pâté avec du corniche et des cornichons. Enfin, globalement, il n'y aura pas de surprise.
14: C'est toujours la même.
10: Voilà, alors nous allons faire un tour avec ici Île-de-France, qui a trouvé le seul enfant content de faire sa rentrée des classes.
0: Vive l'école, c'est ça qui va nous faire réussir plus tard. Tu peux avoir des diplômes, tu peux avoir des grands métiers, comme avocat, comme juge, comme tout.
14: Et bien,
10: attention, ne fais pas milliardaire, hein, ça pourrait te causer des problèmes. Attention, toujours sur ici, Île-de-France, un enfant, alors lui, il n'était pas du tout content, lui. Il n'était pas au courant, lui. Alors là, c'est mieux que tout, il n'est pas content, pas au courant, écoutez.
0: C'est nul l'école, tu perds ton temps. Tu travailles, en plus c'est trop long.
10: C'est trop long. Et puis, un autre qui lui a peur, c'est le truc classique, c'est ce que nous disait Émilie Dez, perdre ses copains.
0: J'ai peur de ma classe, je stresse en fait, parce que, attends, moi j'ai une classe avec pas mes potes, et j'ai une classe avec que des personnes que je connais pas.
10: C'est vrai que c'est l'angoisse. C'est l'angoisse de retrouver que des gens qu'on connaît
14: mais
10: pas.
14: Mais là, t'es là pour apprendre, tes potes, tu les retrouves à la récréation, c'est ce qu'il faut
10: non,
14: se dire.
10: Non.
14: Quand t'étais appelé, que t'étais pas appelé, tu voyais tous tes potes partir devant toi,
10: mais oui.
14: Et t'es le dernier.
10: Tu devrais parler plus loin du micro encore.
14: Et,
10: n'hésite pas. Non, mais par contre, tu peux rentrer à la maison.
14: Il est au comptoir.
10: Tiens, Gauthier, il a installé une bière sans alcool peut-être pour Gauthier. Des cacahuètes, un truc. Il est détendu.
22: Il est détendu.
10: Oui, pardon.
14: Non, je t'en prie, une petite suce, s'il te plaît. Non, mais et tu voyais tous tes potes partir les uns après les autres et toi tu restais et tu voyais les 24 autres que t'aimais pas qu'elle est dans ta classe.
10: Et alors sur France Télévisions, pendant que je vous prépare une petite suze, la matinale de France Télévisions s'est rendue dans la plus petite école de France.
1: L'une des plus petites écoles de France, mais alors regardez-moi ce décor, un décor magistral, avec donc la rentrée des classes, ça va être rapide, ils sont 8, alors je vais vous les présenter, ils sont craquants, moi je succombe complètement. Alors les présentations, comment tu t'appelles ?
2: Charlie,
1: mais ça s'écrit comment Charlie ?
2: Avec un Y.
1: Voilà, on n'avait pas de IE surtout. Ben après, on a
2: Hugo.
1: Hugo. Alors Hugo, c'est pour qui ces fleurs là ?
2: C'est pour la maîtresse.
10: C'est mignon.
1: Ah. Pourquoi tu lui amènes des fleurs ?
2: Oh, comme ça.
1: Pour te mettre bien avec la maîtresse dès le début.
2: Oui.
1: Tu l'aimes bien.
2: Cadeau. Oui.
1: Toi, c'est comment ton prénom ?
2: Garlin.
1: Tu as quelle classe, Garlin ?
2: CP.
1: Bien. Après, on a. Alors là, je sais qu'il y a un piège parce qu'il y a une Elona, une Elina. Interrogation écrite pour le journaliste. Toi, c'est Elona.
2: Oui, c'est Elona.
10: Voilà.
2: Et on a 2 jours de différence.
1: Avec Elina. C'est la meilleure copine, c'est ça ?
2: Oui. Parfois, on s'habille pareil.
1: Ah, bah, pas aujourd'hui, pas pour la rentrée. Comment tu t'appelles, toi ?
2: Lisa, et je suis un CM2.
1: Toi, t'es l'une des plus grandes.
10: Incroyable.
2: Oui.
1: Alors, on a la toute petite, là. Comment tu t'appelles ? Oh non, je vais lui faire peur. Je vais la faire pleurer le jour de la rentrée. Mais alors, regardez-moi, Aaron, comme il est
10: c'est
1: magnifique.
10: Mignon.
1: Avec sa petite veste de costume.
10: Alors, c'est mignon.
2: CM.
10: Vous avez mis toute l'émission, en fait. Non, mais la prochaine fois, vous me le dites. On prend l'émission, on prend le journal de France Télé, puis on le diffuse.
14: Bah, mais ce qui est drôle dans ces télés.
10: Parce qu'ils sont cuites.
22: Bah, c'est ça, ils sont pas nombreux.
10: Ils sont 72, on les fait tous. Comment tu t'appelles ?
14: Dans ces petites écoles, t'as plusieurs sections. Et là, je crois que ça partait du CP.
10: Mélange, bien sûr.
14: À la 8e année de médecine. Donc, il y a un moment.
10: Bien sûr. Justement, en petite école, 270 enfants ont repris le chemin de l'école ce matin, au Porge, cette ville dont on a évidemment beaucoup parlé cet été. Pour 60 d'entre eux, la rentrée s'est faite après avoir perdu leur maison dans les méga-feux du mois de juillet. Nous avons en ligne, alors attendez, je ne veux pas me tromper, je n'ai pas le prénom. Bonjour, vous êtes ? Ça va être plus simple.
3: Bonjour. Je m'appelle Agnès Luron et je suis adjointe au maire vice-scolaire.
10: C'est exactement ce qu'on m'avait dit juste avant Agnès, mais alors effectivement, comme je n'ai pas retenu. Vous allez bien Agnès ?
3: Très bien, alors je vais corriger 2 choses.
10: Oui, c'est pas Agnès.
3: On a 184 maisons qui ont été malheureusement sinistrées. Et dans l'école du Porge, en primaire et maternelle, on n'a que 19 enfants sinistrés.
10: Comment s'est passée la rentrée ce matin ? Alors déjà, l'école n'a rien.
3: L'école n'a rien du tout. Rien du tout. Il n'y a pas de visuel de maison brûlée à partir de l'école. Donc ça, c'est plutôt positif.
10: Je ne vais pas vous demander comment s'est passée la rentrée, parce que c'est une rentrée, mais surtout, comment était le moral, alors, un petit peu global ?
3: Eh ben plutôt bien, parce que alors on avait organisé un petit café convivial pour détendre un petit peu tout le monde, et ça s'est passé vraiment avec des sourires. Les enfants étaient plutôt contents de revenir, et je pense que justement l'école permet de revenir à la normalité, et je pense que ça leur a fait beaucoup de bien, aussi bien aux enfants qu'aux parents.
10: C'est vrai, ça change les idées. Et ils vivent où, ces enfants, alors, dont les parents ont perdu leur maison, ce qui est quand même abominable, parce que je vous rappelle comment ça se passe. On vous appelle un matin, on vous dit faut évacuer, dites-moi si je me trompe, faut évacuer, vous laissez tout, vous partez sans savoir si on va vous voler ce qu'il y a dans la maison, si elle va brûler ou pas. Et vous avez des familles qui reviennent et qui ont perdu tous les souvenirs, parce que les meubles, voilà, ce que je vais dire est un peu bateau, les meubles ne sont que des meubles. Mais les souvenirs, enfin tout ce que vous avez aimé de votre maison, plus rien n'existera jamais. Comment font ces enfants, ceux qui n'ont... Voilà, ils vivent comment, ceux qui n'ont plus de maison depuis cet été ?
3: Alors, c'est vrai que les enfants, ils ont été perturbés par tout ça.
10: Ah oui.
3: On a essayé de reloger un maximum de gens. Alors, on a un camping qui a reçu quelques familles, et le département aussi a pris en charge quelques familles. Et les gens ont ouvert, nous, on a quand même quelques maisons qui sont louées pour les vacances. Et les gens, au lieu de les ouvrir pour les vacances, ils ont ouvert pour les sinistrés. Donc, il y a eu une solidarité qui a été quand même très importante.
10: C'est ce que je voulais savoir.
3: Voilà, ça a permis un petit peu aux enfants. Alors nous, on a récupéré pas mal de fournitures scolaires, par exemple, de jeux, de vêtements. Donc, on a essayé de soulager ces parents qui avaient...
10: J'ai bien compris, Agnès. Pas de drame humain ? Il n'y a eu que des dégâts matériels ?
3: Il n'y a eu que des dégâts matériels.
10: C'est déjà énorme. Courage à vous.
3: Ah, c'est énorme. Ben voilà. C'est énorme, parce qu'on est quand même 350 habitants sur le Porge. Et il y a eu vraiment une organisation qui a été plutôt pas mal, parce que justement, on n'a pas eu de blessés ni de...
10: Eh bien, merci.
3: De tout ça.
10: C'est le principal. Merci. Le reste, ça n'est que du matériel. C'est terrible, mais c'est que du matériel. Agnès Luron, vous saluez pour moi tout le monde à la mairie et tous les gens que vous allez croiser au Porge. Merci beaucoup.
3: Je le fais de votre part. Merci.
10: Merci. 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
10: Allez, je vous préviens, avant les infos et le journal permanent de 15h30, ça va être le moment de réviser. Vous êtes prêts ?
4: Oui.
10: Allez. Il y a des jeunes qui se promènent maintenant sur Internet. Vous savez, ils tendent un micro dans la rue, ils posent des questions. Alors, je sais ce que vous allez vous dire. Vous allez vous dire, mais alors la jeunesse qui arrive demain, là, les jeunes, est-ce qu'ils sont comment ? Plus intelligents que nous ? Un peu plus bêtes ? Un peu en dessous ? Un peu au-dessus ? Gauthier, à ton avis ?
4: Demain, ceux qui arrivent demain, ils seront, ils seront plus intelligents ?
10: Ah, plus allez.
4: Ah bon ?
10: Allez, on y va. Première question.
6: Comment on appelle l'hymne national de la France ?
10: Bon.
4: L'hymne national. Cultivé, alors.
10: Oui,
4: il y a un peu de tout.
10: Il y a un peu de tout, vous allez voir. L'hymne national de la France, c'est 3, 2, 1.
7: La Marseillaise.
10: Pourquoi ça va être catastrophique ?
4: Les jeunes, là, ils vont être catastrophiques.
10: Mais enfin, faut pas être comme ça.
9: Non, écoute.
6: Comment on appelle l'hymne national de la France ?
11: La Seine.
4: La Seine.
6: T'es français, non ?
11: Oui, mais moi, je connais pas.
10: Voilà, effectivement. Nouvelle question, la conjugaison. Attention, je vous mets la question pour commencer.
6: J'ai froid. C'est quel temps ?
10: J'ai froid, Gauthier.
4: J'ai quel temps ?
10: C'est quel temps ? J'ai froid.
4: Ah, au passé, le passé composé ?
10: Non, j'ai froid.
9: J'ai froid en ce moment.
10: J'ai froid en ce moment, c'est le présent.
4: Oui, bien sûr.
10: Ah oui. Ça va, sinon on va reprendre une suze. Attendez, je vais recommander une suze. Parce qu'elle n'est pas arrivée. J'ai froid. Bon, attendez, t'es pas le seul.
6: J'ai froid. C'est quel temps ?
11: C'est temps de pluie.
6: C'est temps de pluie. Hein ? Tu as le bac ?
11: Oui, oui.
6: Ok. Du coup, j'ai froid. C'est quel temps ?
11: C'est temps de pluie. Quand il pleut comme ça, là, parce qu'il pleut froid.
6: Ouais.
11: Voilà, quand il pleut froid, là. L'eau qui descend, c'est comme c'est l'eau du congélateur qui descend en bas. Tu vois, non ?
6: Ouais.
11: Donc, ça fait que tout le coin, il est devenu froid.
4: Eh oui.
10: Micro Drouan, c'est celui qui a fait ce micro trottoir. On va terminer avec une dernière question posée à un autre jeune homme.
6: Quand deux verbes se suivent, le second se met à...
10: C'est ouf, quand deux verbes se suivent, le second se met
7: à l'infinitif.
10: Très bien, à l'infinitif, voilà la réponse.
6: Quand deux verbes se suivent, le second se met à...
11: Le second, il marche.
6: Quand deux verbes se suivent, le second se met à...
11: À courir ?
6: Bah non.
11: Bah pourquoi ? Il se fait suivre.
10: Ah oui. Voilà, je vous laisse réfléchir là-dessus.
4: On va te reposer la question. Allez. D'après toi.
11: Une autre.
10: Restez là. On en fera d'autres. Toute la semaine, on va en faire. Restez avec nous. Le 1er septembre, il y a des augmentations. On fera le tour de tout ce qui va augmenter. 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
10: Le journal permanent, 15h30 sur Europe 1. Émilie Dez, bonjour.
35: Bonjour Coé, bonjour à tous. Emmanuel Macron défend l'interdiction du portable au lycée. La principale nouveauté de cette rentrée, les téléphones enlèvent de l'attention et de la capacité à être les uns avec les autres, a déclaré le chef de l'État depuis Mans, dans Lozère. Mais l'application de cette interdiction s'annonce complexe dans certains établissements. Ils doivent encore adapter leur règlement intérieur et définir les dérogations qui autorisent l'usage des smartphones dans certains cas, notamment pour le paiement de la cantine. Certains dénoncent une atteinte à la liberté religieuse, d'autres mettent en doute sa constitutionnalité. Le RN a promis de sanctionner le port du voile dans l'espace public par une amende s'il accède au pouvoir en 2027. Il ne s'agit pas d'attaquer un symbole religieux, mais celui d'une idéologie, défend le député RN Jean-Philippe Tanguy. Marine Le Pen proposera en cas d'élection un référendum sur le sujet. La Russie intensifie ses attaques pour faire le plus de mal possible au peuple ukrainien afin de le briser. C'est ce qu'a déclaré la chef de la diplomatie européenne avant une réunion des ministres de la Défense et des Affaires étrangères. Au moins 12 personnes ont été tuées la nuit dernière à Kiev et dans sa région dans une attaque massive de missiles et de drones russes. Volodymyr Zelensky réclame davantage de capacités de défense anti-balistique. Le bilan est encore provisoire. La barre symbolique des 1000 morts a été franchie après la gigantesque crue qui a frappé l'Himalaya. Les autorités népalaises sont toujours sans nouvelles de 4462 personnes au Népal et au Tibet. Des spécialistes venus d'Inde, de Chine et de Corée du Sud sont venus prêter main forte aux équipes de secours. Un navire de la marine française va tenter de localiser l'épave du chalutier français Maranello qui a coulé samedi soir au large de Plymouth. C'est au Royaume-Uni. Deux pêcheurs bretons ont été emportés dans son naufrage. Le chalutier avait lancé un appel de détresse samedi au large du port anglais, invoquant des problèmes avec ses engins de pêche. Alors que l'Espagne s'apprête à subir une nouvelle vague de chaleur, on apprend que plus de 5000 décès attribuables à la chaleur ont été recensés dans le pays entre le 1er juin et le 31 août, un record sur cette période. Et puis Sophie Adnaud dans l'espace, elle effectue cet après-midi sa troisième sortie hors de la Station Spatiale Internationale, la troisième en l'espace de seulement 2 semaines, sortie qui doit durer environ 6h30.
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10: Alors attendez, parce qu'on est en train de parler d'un sujet important, la rentrée des enfants. Donc Émilie Dez me disait, la petite s'appelle Lou, 9 ans. Moi, je suis ça comme une télé-réalité. Elle m'a dit, elle est rentrée en CM1,
35: c'est CM1, ça c'est ça.
10: Donc, alors,
35: CM1, CM2, même, c'est une classe double niveau.
10: Ah oui. Comme ça existe, hein ?
35: Ça existe. Bien sûr.
10: Oui. Je ne savais pas, c'est quoi ?
0: C'est réforme Blanquer, c'est-à-dire que tu peux avoir deux niveaux dans une même classe. C'est pas facile, hein. C'est-à-dire que ton élève, l'élève à côté de toi, il peut être dans la classe du dessus. Et bonne chance au professeur. Moi, ma femme est prof, c'est quand tu tombes sur une classe double niveau, c'est une tannée.
10: Mais ça veut pas dire qu'elle fait les deux écoles, les deux classes en même temps.
35: Non, elle fait que le CM1.
10: Elles sautent pas un niveau. Non. D'accord. Alors, c'est la rentrée, on a des nouvelles ? Elle a passé un coup de fil ? On a quelque chose ?
35: Non, mais il y a les mamans qui ont des enfants.
10: Oui.
35: Sur
10: le groupe WhatsApp.
35: Ils les ont déposés en CP. Donc, ils ont pu voir les listes. Oui. Ils sont rentrés dans l'école. Ils ont eu droit. Et donc, voilà.
10: Émilie, comment s'appelle le groupe WhatsApp ? Est-ce que c'est les mamans cool ? Super.
35: Non, c'est le nom de la classe. C'est assez basique.
10: D'accord. Oui, c'est pas foufou.
35: Non, c'est pas fou.
10: Merci, Émilie Dez. Rendez-vous à 16h tout à l'heure.
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10: Il y en aura pour tout le monde, bienvenue sur Europe 1 tous les jours. Nous sommes là entre 15h et 16h et c'est un plaisir de vous retrouver. Je vous souhaite une bonne journée, évidemment, vous qui êtes en voiture, peut-être en train de nous écouter, peut-être sur les chantiers, en train de travailler ou de mettre, avoir mis le casque pendant que vous êtes au bureau ou peut-être à la maison, en télétravail. Et j'embrasse évidemment les mamans qui ont sabré le champagne ce matin avec le petit qui est parti à l'école. Ouais. Maman, je ne veux pas y aller. Eh ben si, eh ben maman, elle va être tranquille. Maman, il est 7h. Eh ben tu ne seras pas en retard pour ton bus. Qu'est-ce que je te dise ? Mais c'est demain mes cours. Eh ben vas-y quand même.
2: Je te récupère.

0: tout ce qui va augmenter. Et alors là, tout le monde va moins rire. Qui dit 1er septembre ne dit pas que rentrée scolaire, dit augmentation. Mais avant tout ça, cette école à Belleville, que se passe-t-il, Gauthier ?
1: C'est une histoire absolument incroyable, comme ce pays en a parfois le secret. Il y a une rue qui a été piétonnisée à Belleville, dans le 11e arrondissement.
0: Oui, c'est ça, j'allais dire.
1: Et il y a donc, à Paris absolument, une école maternelle qui doit avoir face à elle les dealers qui viennent avec leurs chaises, leurs parasols et parfois leurs couteaux. Des couteaux ont été retrouvés et qui dealent donc à partir de 14h. Pas leur demander non plus de se lever trop tôt. Hein, ils font pas, ils font pas 9-18.
0: C'est l'offre, non mais c'est l'offre et la demande. C'est-à-dire que les clients sont pas là tôt non plus.
1: Oui, oui, oui. Et qu'a fait la directrice de l'école maternelle face à l'impuissance?
0: Je vais essayer de trouver.
1: Elle a été se battre.
0: Je vais essayer de trouver. Ce n'est pas Chuck Norris, c'est une directrice d'école. Hein.
1: Une directrice d'école.
0: Il y a que dans les films hollywoodiens où la directrice, elle décide de régler ça elle-même, mais dans la vraie vie, c'est pas comme ça.
2: Elle a pas fait Montessori avec eux, peut-être, ben, en leur expliquant qu'on ne dilait pas devant une école maternelle.
0: Je la vois bien s'agenouiller devant les gars. Ce n'est pas bien de vendre de la drogue.
2: Alors,
0: moi, j'aurais appelé la police, pardon. Mais...
1: Alors, la police est venue et la police était là ce matin. Mais c'est toujours pareil. C'est-à-dire que quand il y a une pression médiatique, tout le monde se réveille, le préfet, le ministre. Alors, le ministre de l'Éducation nationale, il n'était pas là, il était en déplacement avec le président de la République, mais il n'a pas choisi bizarrement l'école où il y a un point de deal en face. Donc,
3: elle leur a acheté tout le stock pour qu'ils s'en aillent et qu'ils restent tranquilles.
0: Il n'y a plus rien à vendre.
2: Ça dégage.
1: Toujours pas.
0: Non, je ne pense pas.
1: Non.
2: Alors,
1: j'ai pas d'idée. Elle a négocié, elle est allée les voir, elle a traversé la rue, elle a négocié avec eux qu'ils ne dealent pas à la sortie des classes. Donc, ils font une
2: de
1: pause.
2: De 14 à 16 heures, quoi, grosso modo
1: oui. Visiblement. Donc, ils font une pause à la sortie des classes et ils reprennent à 18 heures. Ça commence à 14, donc la sortie des classes, tu la mets vers 16h, 16h30, et ils reprennent à 18h. Donc, tu te retrouves dans des situations de dingue où l'État ne fait pas le job, et c'est une directrice d'école maternelle qui prend son courage à deux mains, qui va négocier avec eux une pause à la sortie des classes.
0: Et ça pourrait être pire, il pourrait y avoir des codes promo pour les parents.
1: C'est ça. À la main déposée, une barre de shit offerte.
0: Je préfère pas leur donner l'idée parce qu'ils vont le faire.
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0: Nous sommes le 1er septembre 2026 et ça y est, beaucoup de choses vont changer en France. Vous vous en doutez, si je vous parle de changement de prix, ça va rarement dans le bon sens. Ouais, regardez par exemple l'essence. Vous vous souvenez de l'essence où tout le monde avait dit c'est la crise, le détroit d'Ormuz, tout ça. Personne ne savait où se trouvait le détroit d'Ormuz avant qu'on en parle. Hein. Mmh. Ouais, le détroit d'Ormuz, je suis honnête avec vous.
3: Même moi, je savais pas où c'était.
0: Même Gauthier, qui est le plus intelligent de la bande, vous lui auriez dit il y a 6 mois, mets-moi le détroit d'Ormuz sur une carte.
1: Le plus intelligent de la bande, il a dit j'ai froid, passé composé. Donc...
0: tu vois, là. On va dire que c'est le plus intelligent de la bande, mais qui a mis une petite pastille noire en haut de son nom, parce qu'effectivement, il nous a fait un jet froid passé composé.
1: Là, il y a des tas de gens. J'ai été perturbé.
0: Il y a des tas de gens. Il nous a fait ça tout à l'heure. Et là, il y a des tas de gens qui écoutent Europe 1 qui fait. Quel crétin.
2: J'imagine si sa femme écoute en plus. Qui est prof.
1: Bien sûr.
0: Compte sur moi, j'enverrai l'extrait.
2: Bah voilà.
0: Évidemment, notre prochain dîner, je passerai l'extrait. Donc je le disais, tout va augmenter. Je le disais, l'essence, on lui dit, vous inquiétez pas, ça va passer ça, 2 euros et ça redescendra, etc. Non, en fait, tous les gens qui prennent du gasoil, ça ne baisse pas.
3: Ça redescendra jamais sous les 2 euros.
0: Ça vivote à 2 euros 2, 10, mais ça ne redescendra plus, puisque maintenant il faut vendre des voitures électriques. Donc l'essence ne redescendra pas. Alors tout ce qui augmente, Marc Toitit avec nous au téléphone. Bonjour Marc, comment ça va ?
5: Bonjour, très bien, et vous, tout va bien ?
0: Magnifique, bienvenue sur
5: Mieux que la France, j'espère, mieux que la France. Que
0: écoutez, ma dette est inférieure en tout cas. Si ça peut vous rassurer, j'ai quelques emprunts, 3400. Mais je ne suis pas à 3400 milliards. Donc ça va.
5: Je suis rassuré.
0: Économiste Marc Toitit, on le retrouve tous les matins, entre autres, dans Europe 1 Matin avec Dimitri Pavlenko. Alors, je le disais, il y a beaucoup de choses qui vont augmenter. Je vous donne les catégories et vous vous baladez là-dedans, d'accord ?
5: D'accord, si je vous dis, pas de problème.
0: Allez, prix du gaz.
5: Ah ben oui, là, c'est le pire, j'ai envie de dire, 5,6% d'augmentation.
0: J'ai l'impression que tous les mois,
5: c'est vrai
0: c'est tous les ans.
5: C'est ça. Alors, ce qui est amusant, c'est que, alors on dit oui, c'est à cause de la guerre en Iran, les droits d'Hormuz, etc. Mais enfin, quand même, en un an, le prix du gaz, le mégawattheure, est passé de 138 euros à 172 euros. C'est-à-dire que ça va être un coût pour une famille de deux enfants, un coût, un surcoût annuel d'environ 100 euros. Donc c'est ça le gros problème, c'est que évidemment ça dépasse largement, et vous l'avez dit tout à l'heure, on a la même chose sur l'essence, c'est-à-dire que quand les prix évidemment ont tendance à augmenter, alors là ça s'est répercuté instantanément sur les prix à la pompe, et par contre là on a eu par exemple au mois de juin les cours internationaux qui ont baissé, il y a eu très peu de répercussions sur les prix à la pompe. Et là malheureusement, c'est une nouvelle mauvaise nouvelle qui vient d'arriver depuis quelques jours, c'est que là, ça y est, le baril au niveau mondial est en train de repartir à la hausse. Là ce matin on est à 93 dollars le baril, donc ce qui veut dire, je suis désolé de casser l'ambiance, c'est-à-dire que les prix à la pompe qui ont déjà pas beaucoup baissé vont encore repartir malheureusement.
0: Mais Marc, si j'essaie de comprendre, si quand il est à plus de 100 dollars le baril, ça monte, si quand il est à 85, ça descend pas, et si quand il est à 90, ça remonte, c'est-à-dire qu'en fait, ça ne s'arrêtera jamais.
5: Ben c'est ça le drame, c'est-à-dire que, et encore, ça, encore une fois, le

0: le pétrole à bon dos, c'est-à-dire que il y a tous les prix également qui augmentent. Par exemple, l'alimentation. On nous a dit dernièrement, vous inquiétez pas, les prix de l'alimentation va baisser. Il y a des grandes chaînes de magasins, on ne va pas donner de nom, hein, grands distributeurs qui ont dit, oui, c'est bon, les prix de l'alimentation, ça baisse, tout va bien. Et pas du tout. C'est-à-dire sur les 6 derniers mois, ça a augmenté de 1,8%. Ce qui veut dire que, imaginez, depuis janvier 2021, 26% de hausse des prix de l'alimentation en France sur les prix à la consommation. C'est énorme. Il n'y a pas de salaire qui a augmenté de 26%.
1: Non, mais surtout, je vais revenir sur ce que, par exemple, un truc qu'on sait tous, c'est que la nourriture ne cesse d'augmenter, etc. On dit aux gens, il faut mieux manger, essayer de manger bio, éviter les trop sucrés, trop salés. Sauf que si on veut aujourd'hui bien manger pour une famille qui gagne correctement sa vie, mais qui voit tout augmenter, sauf le salaire, il y a un moment donné, bien manger devient de plus en plus compliqué. C'est-à-dire qu'en gros, on se dirige vers la malbouffe, les pizzas à 60 centimes d'euros, avec du sel, avec du sucre, et des enfants qui vont tous devenir gros. Enfin, pardon, mais j'exagère un peu, mais je suis pas loin.
0: C'est ça, et puis le drame aussi, c'est que malheureusement, on a aujourd'hui ces prix donc, de l'alimentation qui augmentent, et bien entendu, c'est là où il y a une opposition entre l'inflation qu'on affiche, parce que là, l'inflation, elle est affichée à 2,4-2,7%, donc c'est vrai que ça paraît beaucoup, mais par rapport à la réalité du quotidien, c'est beaucoup plus en fait. Donc c'est comme la météo, si vous voulez, il y a la différence entre les températures affichées et puis les températures ressenties. C'est pareil avec l'inflation, c'est-à-dire qu'affiché, on est à 2,4-2,7, mais sauf que c'est une moyenne. Par contre, quels sont les prix qui augmentent le plus, bah c'est l'alimentation, c'est l'énergie, voilà, c'est le gaz, c'est
1: l'essence. Marc, etc. Si je ne dis pas de bêtises, tous les prix qui ont augmenté ces deux dernières années, où à un moment donné, on nous disait, bon, allez, l'inflation, ça y est, c'est réglé. Par contre, ça n'a jamais redescendu. C'est-à-dire le chocolat, les pâtes, enfin, tous les œufs.
0: C'est ça l'arnaque, si vous voulez. C'est que, effectivement, quand ça, les prix augmentent, on a évidemment une répercussion sur les prix de vente. Et puis moi, je peux vous dire, les prix en chocolat, les prix ont baissé au niveau international. Il y a d'autres tarifs qui ont baissé, le sucre, etc. Et puis finalement, les prix des produits qu'on achète dans le magasin n'ont pas baissé.
1: Mais alors pourquoi ?
0: C'est une sorte d'inertie, si vous voulez.
1: Alors si, gens, parce que, si on veut comprendre, pourquoi ? Mais vraiment le plus simplement du monde, dans ce cas-là, pourquoi si ça baisse un peu partout, pas là ?
0: Ben malheureusement, il y a deux effets. C'est que il y a certains qui continuent à s'en mettre par les poches.
2: C'est ça.
0: Et qui les distributeurs. Les distributeurs. C'est ça le vrai enjeu. Et puis après, il y a un autre problème. C'est que quand il y a des prix qui augmentent, il y a donc des acheteurs qui augmentent leur stock. Et ensuite, même si les prix baissent, ils veulent vendre au prix auquel ils ont acheté leur stock. Donc, ils répercutent pas, si vous voulez, sur les prix de vente.
1: Très rapidement. C'est ça qui est dramatique. Très rapidement, Marc. Oui. Il nous reste une minute. La fast fashion, c'est encore un nouveau malus.
0: Oui, bah voilà, c'est ça aussi. On touche, vous voulez, la clé du pouvoir d'achat en France, c'est que malheureusement pour beaucoup de ménages français, ils n'ont pas le choix. Ils voudraient bien faire autrement, acheter des grandes marques, etc. Mais ils n'ont pas le choix. Mécaniquement, comme il n'y a pas un pendant, on va dire, français, à bas prix, bien évidemment, ça sera par une augmentation de l'inflation et donc une baisse du pouvoir d'achat pour les ménages. Donc c'est ça qui aujourd'hui est dramatique, c'est qu'on n'a plus d'industrie en France, on ne produit plus. Donc on est des consommateurs, ça c'est vrai, mais par contre, malheureusement, on produit de moins en moins, voire pas du tout, ou alors à des prix très élevés. Et donc c'est vrai qu'il y a beaucoup de Français qui n'ont pas le choix. C'est pas qu'ils ne sont pas patriotes ou ce que vous voulez, c'est qu'ils n'ont pas le choix d'acheter parce que justement ils n'ont pas le revenu qui va aller. Donc c'est ça aujourd'hui le vrai drame. Et donc la solution existe, parce qu'un peu d'espoir, il y a une solution qui serait justement de baisser les charges qui pèsent sur les salaires. Et là, les salaires pourraient augmenter, on pourrait consommer davantage, et peut-être mieux, et peut-être français, etc.
1: Question rapide,
0: Il n'y a aucun courage.
1: Question rapide.
0: Non, baisser les dépenses publiques, on ne le fait pas.
2: Je disais juste, heureusement qu'on a le chèque rentré pour pouvoir acheter des télés, des trucs comme ça. Quoi.
0: Oui, voilà, sinon, c'est ça. Mais vous savez, le gros problème des aides à la consommation, c'est que... je termine. Quand par exemple, je vous donne Vaco et je vous donne 100 euros...
1: Oui, je vous dis merci. Déjà, je vous dis merci.
0: Avec plaisir. Avec plaisir. Mais en moyenne, vous allez déjà épargner 20, donc il va vous rester à peu près 80. Et sur les 80 qui va vous rester, vous allez acheter des produits étrangers pour 50. Donc ça veut dire que je vous ai donné 100, mais ce qui va revenir, on va dire, à l'économie française, c'est que 30. Donc c'est ça le problème de l'aide à la consommation. Vous voyez, il faut aider l'ensemble de l'économie.
1: Marc,
0: donc voilà, beaucoup de gens en ont besoin, mais ça ne suffit pas.
1: Marc, en une minute, Marc. Vous êtes content que les élèves de 4e, maintenant, depuis cette année, vont avoir des cours d'éducation financière ?
3: Ah oui.
0: Ah bah oui, c'est génial. Sauf que le problème, c'est qui va écrire les bouquins.
1: Ah bah, Bruno Le Maire. Écoutez, vous avez qu'à les écrire.
0: Quand vous regardez, moi j'étais prof à la fac, je donnais des cours à des profs de lycée. Quand vous regardez les listes de lycée...
1: Marc, faut y aller, on n'a plus le temps, Marc.
0: C'est des tracts politiques, donc voilà, ça dépend qui écrit le bouquin, quoi. Mais sinon, oui,
1: merci,
0: c'est une
1: bonne idée. Marc Toiti, vous le retrouverez le matin avec Dimitri Pavlenko sur Europe 1. Merci Marc, et bonne journée. Vous avez remarqué, vous mettez de l'argent de côté parce que cette année va coûter un petit peu cher. Restez avec nous, pas mal de surprises pour la fin de cette émission. Vous, des gens se sont fait tatouer une star.
2: Ah.
1: Mais quelle star
3: laquelle?
1: Et des nouvelles de Céline Dion. Ne bougez pas, il y en aura pour tout le monde. Jusqu'à 16h sur Europe 1 avant Pascal Praud.
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1: Restez avec nous. Il y a la grande direction qui est venue nous dire bonjour pendant la pause. Ils ont entendu la faute de français tout à l'heure de Gauthier Levrez.
2: Ah, c'était pas le jour.
3: Ah, pas de chance.
1: Ils ont entendu. Ah, c'était pas le jour, Gauthier. S'il y avait bien une journée où il fallait pas dire de conneries, c'est aujourd'hui. Toute la grande direction était réunie, ils sont venus dire bonjour. Le Geffroy. Passé composé, ils l'ont regardé, ils ont dit ça jamais.
19: Tu sais ce qui s'est passé? Je te l'ai montré. Je te l'ai montré à la pub.
3: C'est quoi?
19: Je me suis pris 12 alertes de la Société Générale. Ce paiement a été bloqué. J'envoie ma femme, je dis c'est toi. Elle me fait non, c'est pas moi. Moi je me suis dit, je me fais pirater. D'accord. Mon compte. Et là j'ai Coé qui arrive et qui dit j'ai froid.
3: Mais quel rapport?
19: Moi j'ai peur.
3: Quel rapport?
1: Ce garçon vient de vous dire avec un grand sourire décontracté qu'en étant sur Europe 1, il consulte ses comptes.
19: Oui. Non, tu reçois des dépêches. Enfin
3: des notifications,
1: c'est ça. C'est ce que reçoivent tous les gens qui nous écoutent. Ils reçoivent un petit truc disant qu'on leur a débité un peu d'argent.
19: 5 de suite, tu vois. T'as peur.
1: Oh, est-ce que vous prenez
2: et c'était
1: maison.
2: Quoi alors?
19: Non, c'était rien.
1: Tout ça pour ça. Résultat, tout le monde pense qu'il a mal parlé, mais c'est pas très grave. Tiens, on parlait des rentrées scolaires tout à l'heure. On avait appris qu'en 1954, je vais quand même vous le faire réécouter ce son. 1956, on apprenait qu'il y avait du changement dans les cantines. Vous l'avez? Vous l'avez? Oui, vous l'avez?
20: Un menu scientifiquement équilibré tient compte en ce qui concerne le choix des boissons de la dernière circulaire du ministre de l'Éducation nationale qui vient d'interdire dans toutes les cantines scolaires toute boisson alcoolisée pour les moins de 14 ans. Cette mesure salutaire est étendue à la campagne où l'instituteur est tenu de surveiller le choix de la boisson qui accompagne le casse-croûte quotidien.
1: Et oui, vous êtes obligé de surveiller dans les écoles pour être sûr que les gamins de 14 ans replongent pas et viennent pas non, avec le vin de la maison.
2: Avant 14 ans, après 14 ans, t'avais toujours le droit.
1: Ils pouvaient reprendre après.
3: Ah ouais,
19: ça j'aimerais bien.
2: Au retour,
19: qu'on ait l'archive de la réunion. Où il tranche sur 14 ans.
1: Ça
19: pourquoi 14 ans? Pas 15 ou pas 16? Non, 14. Ouais. Arrête, ceux de 15, ils ont le droit
1: franchement,
19: quand même.
1: C'est des hommes. Voilà. J'imagine en plus avec l'accent des années 50 où il y avait beaucoup d'accents français. Tu peux quand même pas l'enlever ça. Tu peux pas l'enlever.
2: Puis surtout le gamin de 13 ans qui a été gueulé derrière du dos. Hey, moi j'ai pas le droit à mon verre de vin.
1: Dans les années 70, ils avaient interrogé une jeune fille qui rentrait à l'école. Écoutez.
21: Alors moi je me suis levée, j'ai été déjeuner. J'avais pas très, très faim parce que j'étais très émue. De ma nouvelle maîtresse, j'avais peur, je savais pas laquelle que j'allais avoir, alors j'avais peur.
1: J'étais très ému de ma nouvelle maîtresse. Trouver en 2026 une petite fille qui va employer ces mêmes mots, j'étais très ému de ma nouvelle maîtresse.
2: Si tu peux les avoir, mais avec un wesh à la fin.
1: Voilà.
19: Ému.
1: Non, il n'y aura pas ému. Ça va, votre prof.
2: Il y aura frérot au début et wesh à la fin.
19: Elle est éclatée au sol, frère.
1: Céline Dion est à Paris. Alors, celui qui ne le sait pas, bon, bah, c'est que vraiment, il n'a pas fait attention. Céline Dion est au Royal Monceau. Alors, ce qui est incroyable, c'est qu'on a l'impression qu'elle nous reprend un étage tous les jours au Royal Monceau. Parce que moi, j'étais persuadé qu'elle avait un étage.
2: Non.
1: J'apprends hier dans notre émission qu'elle avait deux étages.
3: Deux étages.
1: Je zappe hier soir à la télé, j'apprends si Cyril Hanouna qu'elle a trois étages. Je vais apprendre. Laissez-lui une semaine, elle aura pris la rue.
2: L'arrondissement, ouais.
1: Non, mais c'est-à-dire trois étages.
19: 200 000 euros
2: par jour.
19: Entre 200 et 250 000 euros estimés par jour.
1: Et encore, il n'y a pas les suppléments cacahuètes.
2: Ah ouais. C'est-à-dire, le font payer.
1: Vous savez, le petit chocolat que vous prenez à 23h30, du GF1, j'ai envie de manger quelque chose.
2: Même le thé dans ces hôtels, il est à 15 euros. Hein.
3: Mais c'est pour tout son staff aussi, c'est pas que pour elle.
1: Ah bah
3: je suppose qu'il y a une chambre pour ses fils, elle a trois enfants.
2: Ah bah non, mais si, elle va dormir une demi-heure dans chaque chambre.
3: Va savoir, peut-être. Hein.
19: Une chambre par
3: c'est une phobie.
1: Évidemment, hop, il est 1h du matin, je vais dormir dans l'autre.
3: Voilà.
1: Il est 1h30, je vais dormir dans l'autre. Mais non, c'est pas que pour elle.
3: Bah oui, mais bon. Non, mais peut-être par mesure de sécurité aussi, ils se disent, si elle est l'étage au milieu, en haut et en bas.
19: Après, il n'y a pas de la grande délinquance au Royaume-Uni.
3: Oui, non, c'est vrai.
19: Il n'y a pas de dealer.
3: Maintenant, je me méfie de tout. Hein.
1: C'est rare de se faire piquer ses chaussures au troisième étage du Royal Monceau, quand même. Alors, Céline Dion, il y a un petit tour de chant, là. Écoutez bien, c'était hier, si je ne dis pas de bêtises. Elle a chanté.
19: J'espère que le son sera mieux pour les concerts.
1: Oui, alors, je vous explique pourquoi le son est comme ça, avec beaucoup de vent, parce que, si vous ne l'avez pas vu, elle parle très loin des gens.
2: Oui, ça fait très bizarre
1: Mais parce qu'elle ne veut pas, ça c'est évident, elle ne veut pas les toucher, parce qu'elle ne, je pense qu'elle ne veut pas de microbes.
3: Parce qu'elle est fragile.
1: Et donc,
0: quand elle chante, elle est loin.
1: Et quand elle parle, on comprend à peine de ce qu'elle dit, parce que tellement elle est loin. Donc là, elle a fait le petit tour de chant, il y a même eu. Oui. Okay.
19: Non, c'est
2: non, je disais même, il ne faut pas qu'elle fasse ça au concert non plus, quoi, qu'elle se mette pas 4 mètres derrière la scène. Parce que déjà, avec les gens qui seront loin, ils vont pas la voir. Mais si en plus elle est en coulisses.
0: Je ne peux pas m'approcher, je reste derrière la scène, je n'ai pas envie de venir devant.
1: Et puis il y a même eu une petite interview improvisée, les gens ont pu lui poser des questions.
13: Pour les répétitions, vous comptez profiter un peu de la ville?
22: J'aimerais qu'elle danse. Avec la tempête dans tout le tour,
13: c'est compliqué.
22: Vous avez
23: ramené le soleil.
22: Parce que cette fois-ci, ça fait longtemps que j'ai été sur scène. Et puis, j'essaie de garder toute mon énergie pour vraiment donner le meilleur de moi-même. Alors si je me mets... parce que...
1: On dirait un iPhone. On dirait un iPhone où il reste 5% de batterie. Parce que quand même, elle a quand même rempli. Merci, on va merci Céline. Elle a quand même rempli toutes les salles, tout est blindé. Ça devrait être une joie de vivre. On la sent toujours dans le.
2: Mais c'est pas ça, c'est qu'elle est pas dans la retenue. Mais moi, je suis le seul à être inquiet là.
19: Non, je sais pas.
2: Si vous avez vu les images, c'est pas rassurant quoi.
1: C'est-à-dire que oui, il va falloir.
2: Elle fait tellement fragile.
3: Et puis on a l'impression qu'elle est seule et qu'elle a besoin de parler.
1: Elle sent souvent parler
3: avec les gens.
1: Oui, je suis d'accord.
3: Elle a besoin de contact, de communication.
1: Ça, elle est très sympa. Va falloir lui faire un petit jus d'orange tous les matins, quand même, parce que je sens que.
2: Un petit jus rosant.
3: Elle ne snob pas, quoi.
1: Vous savez, Céline Dion, moi, je l'ai rencontrée une fois dans ma vie. J'ai fait une émission avec elle. J'avais fait la méthode Coé. Et c'était déjà une immense star, puisqu'elle était à Las Vegas. Elle était en pleine forme, soyons honnêtes. Et elle est incroyable, parce que c'est une immense star qui vient avec plein de gens, etc. Et quand elle s'assied à côté de vous, elle redevient une personne tout à fait normale. Elle vous parle de ses gamins, elle vous parle de sa sœur, et elle vous raconte des histoires comme si elle avait envie de parler, vous ne l'arrêtez plus. Mmh. Et là, pour le coup, c'est tout à son honneur, c'est pas une star qui vous met de côté et qui va...
2: Non.
1: Elle parle plus que votre voisine qui parle peut-être déjà beaucoup.
19: Parce que combien de stars américaines ne s'arrêteraient pas en sortant ou en entrant dans leur hôtel?
2: Elle
19: s'arrête à chaque fois. Des distances de sécurité sanitaire. Les gestes barrières sont plus que respectés.
1: La Covid peut revenir. Avec Céline, rien ne passera.
2: Voilà. Elle a un drone au-dessus d'elle avec du gel hydroalcoolique.
1: Je pense que les gestes barrières sont de 6 mètres. Donc, globalement, tout ira bien. Écoutez, on lui souhaite tout le bonheur du monde. Évidemment que j'espère que la série de concerts va bien se passer. Pour elle, et je vais vous dire, pour tous les fans qui ont déboursé beaucoup d'argent, qui se sont battus, qui ont essayé les numéros de téléphone, les listes d'attente, etc.
19: Qui ont été annulés lors de la dernière tournée.
1: Non, mais vraiment, je sais que les fans sont tellement heureux de vivre ce moment, parce que ça fait partie de ces moments et c'est des shows historiques, ça ne faut pas l'oublier, que tout le monde se dit, pourvu que... Alors, cache pas que si vous avez pris la 15e représentation, vous êtes prêt à un risque. Mais voilà, j'espère que tout va bien se passer et qu'elle va être en pleine forme, vraiment. Sinon, tiens, très rapidement, une famille, puisqu'on est dans les stars, une famille française, avant de se dire au revoir, une famille entière se fait tatouer son idole. Alors, je vous laisse réfléchir. C'est un artiste français. Si vous deviez vous faire tatouer quelqu'un, je vais prendre Gauthier Louré, par exemple.
19: Non seulement je me ferais tatouer personne, mais je ne me ferais jamais tatouer du tout.
1: Mais t'as pas une tête à tatouage.
19: T'as déjà vu des autocollants sur une Ferrari?
3: Et ça va, oui.
1: Non, c'est incroyable. Non, mais ce qui est fou, c'est qu'il me l'a dit en me regardant dans les yeux. Vraiment, il a ri après. Il a pas ri sur le moment, il m'a regardé dans les yeux.
3: Il avait un aplomb.
1: T'as déjà vu des autocollants sur une Ferrari, non? Voilà. Non, mais s'il y avait, allez, imaginons, il y a un tatoueur qui arrive, qui dit, allez, je vous en fais un petit, qui va faire plaisir à madame. Quel artiste ce serait? Imaginons, il y a une place pour un artiste sur ce magnifique corps qui ressemble à une Ferrari.
19: C'est impossible, je sais même pas te répondre parce que c'est impossible que je me fasse tatouer. En plus, le visage, le nom horrible, nom de mon fils. Bon, allez, vas-y, je trouve ça vraiment.
3: Mais souvent, c'est raté en plus.
19: Mais le visage d'une star corps.
1: Non, mais le visage est horrible parce que ce que vous vous faites tatouer dans le dos à 30 ans ressemble plus au même tatouage quand vous en avez 70.
2: Mais il vieillit en même temps que la personne.
1: C'est-à-dire que
2: il se rit dans le
1: temps. Ce serait qui? S'il fallait choisir une star.
3: Mais ça serait en vrai comme Gauthier. Ça serait pas tu mets pas la tête de quelqu'un sur toi.
1: Même pas un nom. Johnny Hallyday, ça
3: m'angoisse. Non, mais pour te faire plaisir, je peux te donner un nom. Mais c'est non. John Bon Jovi, si tu veux. Mais non.
1: Bon, écoutez cette famille. Vous me l'avez pas cité. Je suis déçu.
6: Pour Jules, on fait tout. On souffre, on se tatoue, on dort pas, on fait 1700 km. Voilà. Jules, c'est la vie.
7: J'ai tard pas mal, c'est chiant la douleur. Mais ça va, je supporte. De toute façon, j'ai pas le choix, j'ai déjà commencé.
8: C'est par amour pour Jules ou t'as voulu suivre le délire de la famille?
23: Par amour la famille.
8: Le fait que vos enfants, votre mari aient fait la même chose, qu'est-ce que ça vous inspire?
24: C'est chouette parce que c'est un souvenir familial.
23: Oh, ça va, c'est plus la veine qui me fait mal.
8: C'est le sein de la veine. Vous avez tous quasiment le même tatouage, sauf le papa et la maman, c'est ça?
24: Eh oui.
8: Ça va toi?
25: Ouais. J'ai eu mal, c'est mon premier tatou. Je pense que j'en refais plus de toute ma vie.
1: Vous ne rêvez pas. Toute la famille s'est donc fait le même tatouage. Tête de Jules. Et j'adore le gars qui a fait le tatouage. Le gars lui dit, ça vous fait mal? Il dit oui, j'ai pas le choix.
2: Il a commencé.
1: Effectivement, on peut pas s'arrêter. Alors évidemment, je pose cette question à celui qui vient de rentrer dans le studio.
19: Il va se faire tatouer Jules,
1: A-t-il, mais non, j'ai pas demandé. Mais a-t-il un tatouage sur le corps, puisque c'est cette famille qui s'est fait tatouer Jules?
26: Non.
1: A-t-il...
26: Et vous?
1: Ah non, moi j'ai pas de
26: tatouage.
1: Moi
26: j'ai pas de tatouage.
1: Lui, alors Gauthier Lebray nous a dit les yeux dans les yeux. Non. Il a dit cette phrase. Il a dit cette phrase magique. Il a dit est-ce que vous avez déjà vu un autocollant sur une Ferrari? Il l'a dit sans rire.
19: Si j'ai dit
26: oui, mais c'est pour ça aussi qu'il est Gauthier Lebray. C'est toujours la difficulté. Bah, bien sûr. C'est-à-dire qu'ils sont fous, mais ça leur permet d'avancer.
1: T'as pas un tatouage?
26: Non, moi.
19: Ça leur permet d'avancer.
26: Non, j'ai pas de tatouage. D'abord, c'est pas ma génération.
1: Ah, si,
2: ça a toujours existé.
19: Sûr que si.
26: Pardonnez-moi, quand j'avais 20 ans, aucune fille n'était tatouée, aucun homme n'était tatoué. Moi, je suis 64.
1: Vous n'êtes pas biker?
26: J'étais peu biker. J'avais un 103 Peugeot.
1: Cette phrase n'existe pas. J'étais peu biker. C'est où on est biker, on n'est pas biker.
26: J'avais un 103 Peugeot orange qui signait ma génération. Vous l'avez peut-être eu.
2: Il a fallu mettre un petit tatouage du coup.
1: Donc, un kit Polini?
26: Non, un kit quoi?
2: Non, je pense que c'était avant les kits.
26: Un kit comme ça là pour le mettre? Non, ça va pas.
1: Merci Pascal.
26: Non.
1: Il faut y aller. On se fait un tatouage un jour, tous les deux.
26: Vous pouvez, vous
19: pouvez. La tête l'un de l'autre. Vous avez la tête de Pascal Proulx et la tête de Coé.
1: Je vous laisse. Pascal Proulx et vous. Belle fin de journée.
26: Volte-face. Vous connaissez le film. Ça fait peur, volte-face.
1: Faut y aller maintenant.
26: À chaque fois, ça fait peur, volte-face.
1: Vous me dire qu'on est en retard. Je vous laisse, puis moi, j'ai une émission. Il faut que je me dépêche.
26: Je vous en prie, ami.
1: Allez, à très bientôt. Rendez-vous demain, 15h, sur Europe 1. Ciao, bisous.
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16: Heureux de vous retrouver, c'est votre émission, vous le savez, du lundi au vendredi sur Europe 1, vous êtes au cœur de nos émissions, vous allez prendre la parole dans une seconde, c'est une journée particulière parce qu'il y avait 11 millions d'écoliers qui sont entrés collégiens, lycéens aujourd'hui, on sera peut-être avec des enfants, je l'espère en tout cas, qui nous diront comment s'est passée leur première journée. Il est 16h01 déjà et Émilie Dez va peut-être nous parler de la rentrée de sa fille, mais avant cela, les informations du jour.
17: Bonjour Pascal, bonjour à tous. Un accident de bouée tractée a fait 2 morts ce matin à Saint-Cyprien dans les Pyrénées-Orientales. Le pilote de l'embarcation fait partie des victimes. L'autre serait une passagère, selon l'Indépendant. Une troisième personne a été grièvement blessée, explique le procureur de Perpignan. Une large majorité de Français, 77%, sont favorables à des mesures ciblées, même difficiles, pour réduire le déficit dans le prochain budget. C'est ce qui ressort d'un sondage IFOP commandé par le gouvernement. Les personnes interrogées jugent préférable de réduire certaines dépenses publiques sans augmenter les impôts. Cartable sur le dos, près de 12 millions d'élèves ont retrouvé les bancs de l'école aujourd'hui. Une rentrée scolaire marquée par l'interdiction des smartphones au lycée. Les téléphones enlèvent de l'attention et de la capacité à être les uns avec les autres, a déclaré Emmanuel Macron à l'occasion de son déplacement à Mende en Lozère. Présent également, le ministre de l'Éducation a mis cette année l'accent sur la maîtrise du langage et du raisonnement scientifique. 43% des Français pensent que le niveau des élèves est mauvais, 50% le jugent moyen. Seulement 7% l'estiment bon, selon un sondage CSA pour Europe 1, CNews et le JDD. Au moins 12 personnes sont mortes dans une attaque massive de missiles et de drones russes à Kiev et dans sa région. 7 ont été tués dans un dépôt ferroviaire de la capitale. Volodymyr Zelensky appelle ses alliés à lui fournir davantage de capacités de défense anti-balistique. Les secours sont toujours à la recherche de rescapés après la crue qui a fait plus de 1000 morts dans l'Himalaya. Les autorités népalaises sont toujours sans nouvelles de 3916 personnes. Des spécialistes venus d'Inde, de Chine et de Corée du Sud sont venus prêter main forte aux équipes de secours. Les changements du 1er septembre, le tarif du gaz augmente d'environ 5,6%. Par ailleurs, les arrêts maladie sont désormais plafonnés à 31 jours pour une première prescription et la durée d'allocation chômage diminue pour les ruptures conventionnelles. Dopées par les aides, les ventes de voitures électriques neuves ont continué de progresser en août en France, à plus de 2,3% selon les chiffres publiés par la plateforme automobile. C'est toujours en deçà des niveaux observés avant la crise sanitaire. L'hommage de la mairie du 15e à Paris à Édouard Balladur, un registre de condoléances a été ouvert ce matin. Il aura servi la France avec l'exigence et la hauteur de vue des très grands hommes d'État. Saluer l'actuel maire LR du 15e. Édouard Balladur, ancien Premier ministre, avait été élu à 5 reprises député de la 12e circonscription de Paris. Il est mort hier à l'âge de 97 ans. Et puis Sophie Adnaud effectue en ce moment même sa 3e sortie hors de la Station Spatiale Internationale, la 3e en l'espace de seulement 2 semaines. Elle doit durer environ 6h30.
26: Cher Émilie, vous avez parlé des ruptures conventionnelles. Quand on veut chercher des économies en France, la rupture conventionnelle, ça coûterait, je le dis évidemment au conditionnel, 10 milliards à la France. C'est quoi une rupture conventionnelle? C'est lorsque un salarié veut quitter l'entreprise et que c'est le chômage qu'il va toucher. Donc c'est vous, c'est moi qui payons. Bah écoutez, je crois qu'on n'a plus les moyens, par exemple, de ça. Si vous voulez quitter une entreprise, vous quittez une entreprise. Vous démissionnez sans un centime. Parce que, alors évidemment, ça arrange.
0: Alors quelquefois, il y a le patron aussi, hein. C'est dans les deux sens, hein.
26: Comment ?
0: Quelquefois, le patron demande aussi une rupture conventionnelle.
26: Oui. Mais je veux dire, j'entends, mais on n'a plus d'argent.
0: Oui, on
26: n'a
0: plus d'argent, mais ça arrange aussi certaines entreprises.
26: Mais je m'en fiche que ça arrange tout le monde. Oui, bah, vous, ça, c'est le syndicaliste qui parle, Fabrice Lafitte.
0: Ah non, pas du tout. Je peux vous dire que même ici, ça a été quelquefois des arrangements.
26: Je ne vous le reproche pas. C'est le représentant, vous avez bien raison, de représenter les salariés, parce que ça peut arranger tout le monde, comme vous le dites très justement. Il se trouve que ça coûte de l'argent à la collectivité.
0: Ça, je vous rejoins, je suis d'accord avec vous.
26: Donc voilà, il y a un moment, il faut des priorités. La dépense publique, quand une dépense publique a été engagée, quand un avantage a été engagé, on ne revient jamais dessus. Jamais. C'est pour ça que on ne baisse le budget, on ne baisse jamais le budget dans aucun domaine. Donc là, je prends un exemple précis. La rupture conventionnelle, c'est pas à moi de payer la rupture conventionnelle d'une personne qui quitte l'entreprise parce qu'elle n'est pas contente, parce qu'elle a des états d'âme, parce que ceci, parce que cela. Voilà, mais oui, non, mais je vois que...
3: Non,
26: mais vous n'êtes pas d'accord. De toute façon, personne n'est d'accord sur un avantage.
3: Mais il faut bien que la personne mange après qu'elle
26: voilà,
3: quitte son emploi, vous voyez ce que je veux dire.
26: Mais, enfin, elle n'est pas, après, mais qu'elle pour ne un... quitte pas l'employeur à ce moment-là, personne... Elle reste, elle n'est pas bien dans l'entreprise. Bah, c'est peut-être pas très... Elle va passer pendant 6 mois, un an, effectivement, c'est un effort peut-être, parce qu'elle se sentirait mieux ailleurs, elle va chercher un autre job et quand elle aura trouvé un autre job, elle quittera l'entreprise. Mais si les états d'âme des uns et des autres, c'est pas à la société de payer. Pour. Mmh. Mais je vois bien même... En fait, ça vous choque tous. Tout le monde est choqué à partir du moment. Il y a tellement d'avantages qui ont été mis en place dans la société française que effectivement, les efforts, c'est toujours pour les autres. Mmh. Donc voilà, bah je vous ai heurté. Bonjour Géraldine.
3: Bonjour Pascal.
26: Comment ça se passe?
3: Ça va très bien, merci.
26: Et puis, oh là là, mais qu'est-ce que c'est que ça? Pourquoi il parle comme ça? Bon, la petite Lou est bien rentrée. Lou était dans les couloirs hier. Oui. Lou est la fille d'Émilie Dez. Est-ce que vous l'avez emmenée à l'école encore ce matin?
3: Je l'ai emmenée à l'école ce matin.
26: Elle est entrée en quoi?
3: CM1. C'est une classe double niveau cette année, donc CM1, CM2.
26: Ça veut dire quoi, double niveau?
3: Bah, ils regroupent des CM1 et des CM2.
26: Ah oui, bah ça c'est encore pratique. Et pourquoi ils font des CM1, CM2?
3: Il y a des fermetures de classe et donc...
26: Mais enfin, c'est quand même invraisemblable.
3: Bon, CM1, CM2, ça va encore.
26: Mais oui, mais t'as pas... Enfin, pardon, mais non, en fait. Deuxième colère du jour, pardon, mais non. Je veux dire, t'as pas à faire CM1, CM2. CM1, c'est CM1, CM2, c'est CM2. Et en plus, c'est une école privée ou école publique?
3: Non, école publique.
26: Bon. Et elle
3: après, l'avantage, c'est qu'ils sont 20 par classe.
26: Ah, ils ne sont que 20 en CM1, CM2?
3: Ils sont que 20.
26: Donc, ils sont 10-10.
3: Bon, je ne sais pas si c'est réparti équitablement, mais
26: ah,
3: oui.
26: Ah, ça, c'est pas mal. Ah oui, donc elle va même progresser à ce moment-là.
3: Bah, normalement, oui, j'espère. Oui.
26: Ah oui, s'ils sont que 20 par classe?
3: 20 par classe.
26: Ah ben tiens, je vais peut-être y aller, moi. Parce que CM1, CM2. Et évidemment, elle pleure pas, Lou, elle est contente.
3: Non, elle n'a jamais pleuré. C'était même un peu vexant en CP quand tous les enfants pleuraient, sauf la mienne.
26: Elle était contente de vous quitter.
3: Elle était contente.
26: Bon, et c'est plutôt une bonne élève d'ailleurs, votre fille. Elle a retrouvé les mêmes amis que l'an passé.
3: Je saurai ce soir, mais il y a des mamans qui m'ont fait glisser la liste de sa classe et elle n'est pas avec toutes ses copines. Donc je vais voir comment elle le vit ce soir.
26: Bon, bah écoute, on s'adapte. Nous, en tout cas, on est restés entre copains cette année. Et puis, c'est pas une classe de double niveau. Il est 16h08. Merci, Émilie Dez.
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26: Exactement, c'est notre émission du lundi au vendredi sur Europe 1. Vous êtes au cœur de nos émissions, vous pouvez prendre la parole sur tous les sujets, vous le savez, vous êtes nos experts au quotidien, nous attendons tous vos amis. L'émission est très différente de l'an passé, puisque c'est vous qui avez la parole, vos témoignages, vos coups de gueule, vos coups de cœur. Et ça sera dans quelques instants, on va essayer d'avoir d'ailleurs des enfants. Ou quoi, des enfants, des collégiens.
3: Des collégiens, lycéens,
26: des lycéens. Mmh. Moi, j'aime bien parler avec des jeunes gens. Géraldine est là, bien sûr.
3: Bonjour,
26: Géraldine Amon,
3: Pascal,
26: votre fille,
3: bonjour à tous.
26: Vous savez comment ça s'est passé.
3: Alors, je l'ai au téléphone rapidement. Elle m'a dit, j'ai la pire classe avec les pires professeurs.
2: Oui, mais bon, mais parce qu'elle se retrouve pas avec toutes ses copines. Je lui dis, ça va aller, tu vas les retrouver à la récréation. Mais ça va aller, franchement, j'ai vu la liste de ses professeurs.
26: Oui,
2: ce sont des très bons professeurs qu'elle a. Elle a un très bon emploi du temps. Donc,
26: c'est quoi un très bon emploi du temps?
2: C'est bien équilibré, c'est-à-dire elle commence chaque jour à 8h15 à peu près. Elle termine
26: c'est
2: à 16h10.
26: C'est 8h15 d'ailleurs.
2: C'est un peu
26: moi,
2: tôt.
26: Je trouve que c'est 8h,
2: 9h, c'est pas. Elle se lève à 6h. Je la réveille à 6h15.
26: 6h, un enfant, c'est trop tôt. 8h15.
2: Oui, tout à fait. Et elle termine 16h10.
26: Olivier Guénet qui dort à 8h15 à cette heure-là. Bonjour Olivier Guénet. Olivier
6: Guénet,
26: né boubouk. C'est vrai ou pas ce que je dis?
6: Non, c'est pas vrai, mais c'est
26: à
6: pas très grave.
26: À 8h15, vous dormez
6: non,
26: pas le matin?
6: Non, je ne dors pas.
26: À quelle heure vous vous réveillez?
6: Ça dépend, 6h30, 7h, je vais à la piscine le matin.
26: Vous allez à la piscine maintenant?
6: Oui.
26: Et laquelle?
6: Laquelle? Celle de Boulogne-Billancourt. Vous voulez venir le matin?
26: À 6h du matin, vous êtes à la piscine.
6: Vous voulez venir faire des brasses avec moi à 7h?
26: Non, je ne souhaite pas faire des brasses.
6: Non
26: bon. Des crawls?
6: Oui,
26: on
6: des
26: dit
6: crawls.
26: Pas des crawls, on dit du crawl.
6: Du crawl, si vous voulez. J'aimerais bien pouvoir nager le crawl.
26: Ah, bah écoutez, alors franchement, je suis.
6: C'est très dur, hein, c'est très technique. Hein. Bah, le vrai crawl, hein, pas le truc.
26: Le vrai crawl, c'est fait.
6: Ouais, d'accord.
2: C'est un peu raide tout ça.
26: Comment dire? On respire à droite.
2: Je suis incapable.
26: On respire à gauche.
6: C'est ça? Trois mouvements et on respire. Exactement.
26: Exactement.
6: Ah, c'est bien, vous avez la base.
26: Mais,
6: okay.
26: Mais écoutez.
6: Mais vous avez été nageur?
26: Mais évidemment, j'ai nagé dans des eaux troubles.
6: Ah oui?
26: Mais bien sûr. Évidemment. Évidemment,
6: dans
26: cher
6: des
26: camarade.
6: Troubles,
26: vous faites combien au 100 mètres?
6: Ah, je sais pas. Tiens, je sais pas. Non, je nage pendant une heure comme ça, je calcule pas, mais.
0: Il fait 100 mètres.
26: Vous nagez pendant une heure?
6: Oui, une heure, ouais, tout à fait. C'est non, mais attention, je commence à être un très grand nageur. Hein.
26: Moi, je savais que vous étiez un sous-l'eau, mais je
2: ne sais pas. Ça démarre bien.
6: Allez.
26: Bon, Fabrice Lafitte, bonjour.
0: Bonjour, Pascal.
26: Bon, vous avez des enfants, vous, qui vont rentrer?
0: Oui, mais ça y est, elles sont grandes maintenant. Il y en a une qui est rentrée comme professeure hier. Sa première année d'enseignement, elle a son CAPES de prof d'anglais. Donc
26: effectivement, ça, bravo, je vous félicite.
0: Et puis Saint-Etienne a gagné hier, donc je suis très heureux.
26: Ah oui, Saint-Etienne, ils ont gagné 4 matchs, 4 victoires. Et puis l'excellent Laurent Tessier.
7: Bonjour à tous.
26: Donc vous, effectivement, c'est la rentrée, quelle classe?
7: Ma fille est entrée en CE1 ce matin et elle est dans la classe de ses meilleures copines, donc c'est parfait. On connaît les parents, on peut se relayer pour aller les chercher à 16h30 le vendredi.
26: Oui, parce que vous, l'important dans l'emploi du temps, c'est le vendredi soir à 18h où on peut se goberger ensemble et picoler ensemble tout le week-end.
7: Juste après
26: avec
7: la rentrée. Tous les parents se sont réunis pour boire un café. Donc certains ont démarré le travail un peu plus tard.
26: C'est intéressant d'ailleurs, les amis qu'on se fait, qui sont les amis de nos enfants, quoi, qui sont les parents de nos enfants lorsqu'on est en classe, vous m'avez compris. Et c'est vrai que c'est des relations nouvelles qui existent à force de se côtoyer.
2: Qui sont pratiques parfois. Hein.
26: Bien sûr, qui sont à force de se côtoyer devant le lycée, devant le collège ou devant l'école. Je n'ai pas salué Alexandre Omar.
35: Bonjour Pascal.
26: Quel âge a votre fille, Alexandre?
35: Écoutez, la mère n'existe pas encore. Donc...
26: Mais il serait temps d'y penser.
35: Oui, mais sans réflexion là.
26: Ah,
2: ça fait 3 ans que ça en réflexion.
26: C'est-à-dire.
35: Alors,
26: c'est en réflexion ou en réfection? J'ai pas compris.
35: En réflexion.
26: Ah, je croyais que votre fiancée était en réflexion.
35: Non.
26: Oui, je trouvais que c'était pas très délicat. Bon, et ah oui, donc vous êtes en approche.
35: Voilà, exactement. Ah bah c'est le meilleur terme, en approche.
26: Bon, bah écoutez, on va marquer une première pause. Ça nous fait très plaisir, je le répète, que nous soyons ensemble. On va écouter Emmanuel Macron, il était aujourd'hui en Lozère sur l'interdiction du portable au lycée. Et puis on va être avec François dans une seconde, qui a 28 ans, qui est papa d'enfant. Une en CE1, l'autre en petite section. Et il va nous dire comment s'est passée cette rentrée.
2: Et vous aussi, dites-nous tout au 01 80 20 39 21, le numéro de téléphone pour contacter Pascal Pro sur Europe 1 et le même numéro pour nous envoyer. Envoyez vos messages sur WhatsApp. Oui, c'est nouveau, c'est sur Europe.
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2: Et on parle de la rentrée scolaire sur Europe 1 avec Pascal Pro entre 16h et 18h. Et c'est un moment angoissant pour vous, pour les parents, pour les professeurs. 01 80 20 39 21 pour réagir.
26: J'entends Géraldine, mais je voulais vous interroger sur quelque chose. Oui. Vous êtes au courant que la semaine dernière, jeudi dernier et vendredi, Monsieur Guénec, né Boubouk, nous a parlé d'une boucle WhatsApp.
2: Ce qui est génial. Bon.
26: Et il nous a dit qu'on lirait à l'antenne des messages.
2: De nos auditeurs.
26: On est mardi. Mm-hmm. On a fait 3 émissions.
2: C'est la 4e, là.
26: Bon, est-ce que vous avez souvenir que M. Guédec, né Boubouk, nous aurait lu quelque chose?
2: Jeudi, on a eu 2-3 messages, mais depuis...
26: Bon, c'est quoi cette boucle WhatsApp? Oui, non. Bonjour, mais je croyais que vous avez fait une boucle WhatsApp. Pourquoi vous ne lisez pas les messages?
25: Si, mais avec grand plaisir. Si c'est votre souhait, je vais lire les messages.
26: Mais c'est vous qui nous l'aviez dit que vous le feriez?
25: Ah oui, mais j'ai pas reçu... Oui, ok. Non, mais avec plaisir. J'ai pas ressenti que vous aviez envie, peut-être... Si, vous avez envie que je les lise. Oui,
26: oui, c'est okay, quand même d'accord, intéressant, très bien. C'est interactif. Ouais. Pour le moment, on est avec François. Bonjour François.
27: Bonjour Pascal, bonjour
26: et
27: à
26: merci
27: tous.
26: Merci d'être avec nous, vous nous appelez d'où?
27: Merci à vous de nous reprendre, de Bordeaux. De Bordeaux.
26: Bon, vous habitez cette belle ville de Bordeaux, il fait chaud peut-être aujourd'hui à Bordeaux? Ça a été l'été
27: Il fait un peu un temps parisien, il fait un peu gris.
26: Oui, mais pourquoi vous dites qu'il fait un temps parisien?
27: Il fait bon,
26: parce qu'on gris
27: on a souvent du... La dernière fois où je passe sur Paris, il fait gris, moi, mais bon.
26: Oui, bah après... vous passez pas le bonjour, aujourd'hui il fait un soleil formidable. Donc vous avez 29 ans.
27: Oui.
26: Vous avez déjà 3 enfants.
27: Exactement.
26: Le premier à quel âge?
27: La première, elle a 7 ans.
26: 7 ans et...
27: Vous... La deuxième, 3 ans.
26: Oui.
27: Et le dernier, 2 mois.
26: Bon, donc effectivement, donc c'est bien, c'est une belle famille, 3 enfants rapprochés. Oui. Donc, est-ce que les enfants sont dans la même école, 7 ans et petite section?
27: Alors, dans l'idée, oui, mais la primaire et la maternelle sont séparées d'une rue.
26: Ouais, donc, mais c'est quand même évidemment dans le même lieu.
27: Mais
26: quasiment.
27: C'est le même groupe scolaire.
26: C'est le même groupe. Public ou privé?
27: Exactement. Public. On est un petit village à la campagne, une très bonne école publique de village où il y a encore de la proximité avec les enseignants, les éducateurs au périscolaire, etc. Donc,
26: et vous-même, vous étiez un élève du privé ou du public?
27: J'ai fait les deux. J'ai fait le public et le privé.
26: Et vous auriez pu mettre votre enfant, par exemple, dans le privé ou vous avez choisi le public par conviction?
27: Alors non, là, on a pris le public parce que c'est des années importantes, mais bon, c'est quand même la maternelle, c'est pas non plus ce qu'il y a de plus fondamental pour les enfants. Mais après, pour le collège et lycée, on pense au privé.
26: Vous êtes dans un petit village, dites-vous?
27: Oui, dans un petit village au nord de Bordeaux.
26: Et un petit village de combien d'habitants?
27: On est 2500, 3000 habitants.
26: Et là, il y a une école dans ce village?
27: Ouais, on a une école maternelle, une école primaire, on a même une crèche. Ouais. Une mame, exactement.
26: Et après le collège, faudra sortir évidemment du village après le collège. Mais c'est bien quand même que pour... Alors, dans cette école de 2500, pour 2500 personnes, c'est une école qui rassemble le village et puis peut-être des personnes hors ce village, sans doute?
27: Non, que le village, parce qu'en fait, on a vraiment dans chaque village, tous les villages ont une école autour de chez nous. Mmh. Donc non, c'est vraiment que les enfants du village.
26: Bon ça c'est formidable quand même, c'est un modèle un peu à l'ancienne, j'imagine que tout le monde se connaît plus ou moins, les enfants du village vont grandir ensemble, donc ça crée du lien, ça crée de l'intimité, j'imagine que c'est pas mal. Et j'imagine que les profs qui sont dans dans cette école primaire sont plutôt ravis de faire classe.
27: Exactement, et puis en plus ils se retrouvent souvent d'une année à l'autre. Là, ma grande qui était en CP l'année dernière est repassée en CE1 avec sa maîtresse de l'année dernière. Alors vous n'allez pas être content, c'est des doubles niveaux, beaucoup de classes en double niveau. Donc elle a retrouvé sa maîtresse et quelques copines de l'année dernière, donc elle est très contente.
26: C'est-à-dire que le double niveau, le double niveau? Parce qu'il n'y a pas assez de...
2: Il n'y a pas assez d'élèves, il n'y a pas assez d'instituteurs, ça dépend en fait.
26: Parce qu'il n'y a pas assez d'élèves là
2: Je pense que oui plutôt.
27: Je pense que oui, parce que c'est des effectifs que de 20 ou 22.
26: Ouais. Donc votre fille qui a 7 ans, elle s'appelle comment?
27: Capucine.
26: Bon, et Capucine, donc elle est rentrée déjeuner aujourd'hui ?
27: Oui, on l'a récupéré pour le déjeuner, oui. Oui,
26: donc ça, c'est oui, le modèle. C'est formidable, vous savez que ça vous nous fait rêver, parce qu'il y a plein de gens qui sont en train de nous écouter, notamment à Paris, on ne rentre jamais déjeuner chez soi. Il y a qu'en
2: c'est
26: dehors,
2: rare,
26: bah, bien sûr, et il n'y a qu'en dehors de Paris qu'on rentre déjeuner parfois chez soi. Et moi, quand j'étais effectivement enfant, primaire et même collège, je rentrais déjeuner chez mes parents, et même mon père devait rentrer
2: moi aussi
26: déjeuner
2: je rentrais chez moi.
26: Donc ça, c'est vraiment des modèles un peu anciens. Donc comment ça s'est passé ce premier jour avec Capucine? Qu'est-ce qu'elle vous a dit?
27: Oh ben, elle est ravie. Elle est tardée à midi de repartir à l'école. Non, elle est vraiment ravie. Elle adore sa maîtresse. Donc ce matin, c'était des gros câlins avec la maîtresse en la revoyant. Enfin, c'est vraiment
2: c'est génial.
26: Câlins à la maîtresse.
27: Ouais. Bah oui, bah on est encore dans les petits villages. Les professeurs connaissent encore le prénom de leurs élèves.
26: Ouais, ça c'est. Et alors le profil, par exemple, de l'institutrice. Comment est-ce qu'on arrive dans un petit village comme ça? C'est l'éducation nationale qui décide,
2: qui
26: sans
2: affecte,
26: doute,
2: oui, ça
26: qui
2: dépend.
26: Affecte. Mais j'imagine que ces places sont très chères entre guillemets, François.
27: Je pense oui, parce que c'est quand même des villages où on n'est pas touché, on est très peu touché par les enfants difficiles, même s'il doit y en avoir quand même. Mais enfin nous, quand on discute avec les autres parents ou les autres élèves. Il y en a toujours un ou deux, mais c'est pas non plus. Enfin, c'est pas comme moi quand j'étais dans le privé, dans le public, quoi. C'est pas dans les grosses villes. C'est pas. C'est vachement familial, mine de rien. Les écoles chez nous, hein. C'est pas. On a des bonnes relations avec les enseignants. On a vraiment un bon relationnel avec les pays.
26: François est avec nous sur l'antenne d'Europe 1, il est 16h20, si vous nous rejoignez à l'instant, c'est l'émission Pascal Pro et vous, c'est votre émission du lundi au vendredi, je le rappelle, et puis c'est vrai que si vous nous rejoignez, si c'est la première fois que vous nous écoutez depuis jeudi, cette année, cette saison, nous donnerons beaucoup la parole aux auditeurs. Vous disiez que vous étiez dans les grandes villes lorsque vous étiez vous-même lycéen ou collégien ?
27: Oui, moi collégien et lycéen, j'étais dans les grandes villes, j'étais sur Bordeaux, hein. Et c'est pas les mêmes rapports. Là, chez nous, les profs peuvent pas, par exemple, se permettre, enfin, les enseignants peuvent pas se permettre d'être trop absents, dans le sens où on sait qu'ils seront pas remplacés, par exemple. Alors que moi, quand j'étais dans le public, on avait tout le temps les profs absents qui étaient remplacés, enfin, même pas remplacés, on était dans d'autres classes. Enfin, c'était un peu la foire à n'importe quoi. Là, ils ont un peu plus de, ils tiennent à leur gamin, quoi.
26: Je vous ai pas demandé ce que vous faisiez, François.
27: Moi, je suis chauffeur poids lourd.
26: Donc, vous êtes aujourd'hui à l'arrêt, par définition, puisque vous êtes...
27: J'ai pris ma semaine de vacances, comme tous les ans, pour la rentrée, pour être là pour les rentrées des enfants.
26: Ah oui, ouais, alors chouette. Ça aussi, c'est des changements de comportement très importants. Vous avez 29 ans. C'est vrai qu'il y a 40 ans, 50 ans, les hommes ne prenaient pas 8 jours de vacances, en plus, sur leurs vacances, pour accompagner leurs enfants. Mais votre épouse travaille, François, peut-être?
27: Oui, mon épouse travaille, elle est RH dans une chaîne de restauration. Là, elle est en congé maternité encore, puisqu'elle a accouché il y a 2 mois. Donc,
26: ouais. Et donc, vous avez préféré être tous les deux pour accompagner ses enfants. Alors,
27: exactement,
26: on a parlé
27: de
26: Capucine.
27: De rater une rentrée.
26: Oui, ah ben non, mais vous avez parfaitement raison, parce que c'est ce temps-là que vous avez, il est très précieux. Et sans doute, vos enfants et vous-même conserverez des souvenirs. On a parlé de Capucine qui a 7 ans. On va parler peut-être de la deuxième, c'est une fille également ?
27: Rose.
26: Qui est, alors, c'est sa première entrée en...
27: C'était sa première rentrée.
26: Alors, comment ça s'est passé ?
27: Là, c'est plus compliqué.
26: C'est-à-dire,
27: qu'elle a pleuré dès lors qu'on l'a posée à l'école et on est parti, elle a pleuré, on est revenu 2 heures après parce que c'est des adaptations pour les 15 premiers jours. Et on est repassé 2 heures après, elle pleurait encore dans les bras de la maîtresse.
26: Non, elle a pleuré les 2 heures.
27: Ouais, elle a pleuré. Mais du coup, on a fait 50-50 avec ma femme. Elle a géré les cris de la petite quand on est parti et moi, j'ai géré mon fils qui dormait dans la poussette.
26: Ouais, non, mais ça. Et vous lui avez, hier soir, vous lui aviez parlé, sans doute. Vous lui avez dit,
27: elle
26: voilà.
27: Elle était super contente ce matin aussi. Ce matin, c'est elle qui est venue nous réveiller au lit. Papa, maman, on va à l'école. Et puis, elle est arrivée devant l'école, il n'y a plus personne.
26: Elle était déjà allée à la crèche, par exemple, ou
27: elle allait
26: déjà...
27: chez une nounou.
26: Oui. Et là, elle pleurait.
27: Elle allait chez une. Non, jamais. Ah non, la nounou, c'était. Elle préférait d'ailleurs ce matin repartir chez nounou qu'à l'école.
26: Mais alors, à votre avis, pourquoi elle a pleuré? Qu'est-ce qu'elle vous a dit quand vous l'avez récupérée?
27: Elle est très timide, elle a peur du monde, elle a peur de... Après, elle nous a dit que c'était super bien, mais elle a pleuré.
26: Ben oui, mais donc elle a fait que le matin ou elle est revenue l'après-midi?
27: Oui, elle a fait 10h midi.
26: Bon, et là, elle est où en ce moment, Rose?
27: À la maison, avec ma femme.
26: Mais elle pleure plus?
27: Non, forcément, maman n'est pas passée là, donc elle pleure plus.
26: Ben oui, mais demain, elle va retourner à l'école.
27: Non, mercredi, non, ça va, on n'a pas école chez nous le mercredi.
3: Ah oui, ça c'est vrai.
27: Du coup, jeudi, elle veut pas y aller, mais elle va y aller quand même. Hein.
3: Ah ouais, elle veut pas y aller, elle dit je veux pas y aller.
27: Non, elle veut pas y aller.
3: Ah oui, c'est ça.
27: Mais
3: on
27: savait qu'avec celle-ci, ça serait compliqué.
3: Mais pourquoi vous dites ça?
27: Parce qu'elle est collée à papa-maman. C'est papa-maman, enfin c'est surtout maman d'ailleurs.
3: Oui.
27: Et c'est maman tout le temps, maman un jour, maman toujours.
3: Bien sûr, mais moi j'avais beaucoup de mal à quitter ma maman aussi et j'allais à l'école et d'ailleurs j'y suis pas allé. Comme ça, je suis resté. Mais Capucine n'était pas dans le même cas que Rose. Capucine, c'était plus facile.
27: Non, la première année c'était compliqué aussi. La première semaine c'était compliqué.
3: Mais alors à votre avis, c'est de la responsabilité de votre épouse qui est particulièrement, protectrice peut-être avec Capucine et avec Rose et qui elle-même n'a pas envie de voir ses enfants à l'école, et ou est-ce que c'est les enfants qui...
27: Non, je pense que c'est les enfants.
3: Oui.
27: Enfin, ma femme est très protectrice, elle aime ses enfants plus que tout, hein, mais je pense vraiment que c'est les enfants. Après, on a toujours un peu une boule au ventre, nous aussi, on les amène à l'école, mais on sait qu'ils vont être bien, donc il n'y a pas de problème. Non, je pense que c'est vraiment les enfants, le caractère des enfants qui fait que...
3: Ça, c'est la grande question de l'œuf ou de la poule. Qu'est-ce qui fait que l'enfant n'a pas envie de quitter sa mère? C'est parce que sa mère ne lui permet pas de partir tranquille?
27: Ah non, on leur permet, hein, monsieur Pro, je vous promets.
3: Je vais pas me faire de psychanalyste sauvage à 16h25 comme cela. Mais c'est vrai que les enfants sont
2: les tempéraments sont différents.
3: Bien sûr. Monsieur Guénec est là. Je ne sais pas s'il pleurait quand il était enfant, mais bon, lui, à son âge avancé, il dort encore dans le lit de sa grand-mère, comme on le dit souvent. Donc, le cordon est loin d'être coupé.
25: Exactement. Vous savez que je pense qu'il n'est toujours pas coupé. Sincèrement.
3: Ouais. Hein.
25: J'ai beaucoup de mal à me séparer de ma mère encore. Et pourtant, j'ai 27 ans. Quand on passe beaucoup de temps ensemble et que je la quitte, par exemple l'été,
3: vraiment,
25: je ne me sens pas bien. Non, mais quand je monte dans le train avec Stéphane, que je la regarde et que je pars comme vraiment un truc.
3: Et là, je vous renvoie à la question que je posais. C'est de votre feu, c'est votre responsabilité ou c'est parce que votre mère ne vous permet pas vous-même d'évoluer sans elle?
25: Je pense que c'est les deux. Non, mais je pense que c'est les deux, sincèrement. On est tellement proches, tellement complices fusionnels que.
3: Bon, et puis c'est vrai, on va pas rentrer dans les détails, mais il y a une histoire parfois un peu compliquée.
25: J'ai pris mon père, donc forcément, ça renforce les liens que j'ai avec ma mère, forcément.
3: Mais ce rapport que vous avez avec moi, j'ai quand même un peu remplacé.
25: Ah ben, tout à fait. Ouais, non, mais je l'ai souvent dit que... On va pas...
3: Capucine et Rose. Et d'abord, c'est des superbes prénoms. Hein. Capucine et Rose, c'est vraiment... Et alors, comment s'appelle le dernier, c'est une fille ou c'est un garçon?
27: C'est enfin un garçon, monsieur Pro, j'ai réussi.
3: Bah, c'est bien, enfin moi j'aime bien avoir des filles. Moi j'étais content d'avoir des filles, hein. Je peux vous dire, j'étais content d'avoir des filles. Comment s'appelle le garçon?
27: Il s'appelle Côme.
3: Côme.
2: C'est joli.
3: Mais, ce qui est important, effectivement, c'est d'avoir une unité dans les prénoms. Mmh. Côme, Capucine et Rose, il y a une couleur...
25: C'est homogène.
3: Voilà, il y a une couleur, il y a une couleur générale. Et qu'est-ce que... Bah, Côme, il est né quel jour, Côme?
27: Le 18 juin, le jour de l'appel.
3: Ah, bah oui, donc il a...
27: C'est la fierté de mon beau-père.
3: Ah bah oui, parce que votre beau-père était gaulliste, peut-être.
27: Gaulliste, fan de vous et ancien militaire.
3: Bon, bah il a toutes les qualités.
27: Exactement.
3: vous savez...
27: Pour vous dire, il a même demandé à la coiffeuse la même coiffure que vous, monsieur Pro.
3: Bah, je sais pas pourquoi j'ai une coiffure particulière. J'ai l'impression d'avoir une coiffure plutôt...
25: Je vois bien sortir votre photo.
3: Plutôt basique. Bonjour, je voudrais la même coiffure que...
27: Non, mais il a laissé pousser les cheveux pour avoir la même raie que vous sur le côté.
3: Bah oui, vous si parlez, alors c'est la même raie que moi.
25: C'est pas mal.
3: S'il a la même raie que moi, tout va bien. Il est 16h28. Bon, belle rentrée. Belle rentrée, François. C'était sympa
27: merci
3: de vous
27: beaucoup.
3: Avoir. Vraiment, Capucine, Rose, belle rentrée. Essayez peut-être de nous appeler quand même à la fin de cette semaine. Je dis ça, mais parfois, on n'a plus de nouvelles. Mais je voudrais savoir si Rose...
27: À chaque fois que vos collaborateurs me rappellent, je réponds tout le temps.
3: Mais oui, mais...
27: Que ce soit avec vous ou avec Elliot Deval, tout le temps.
3: Bah écoutez, oui, bien sûr. Mais Rose, on veut savoir si elle pleurera jeudi matin.
2: Ça peut durer longtemps.
27: Je vous rappelle vendredi, c'est promis.
3: Bah bien sûr, ça peut durer longtemps.
2: J'ai pleuré 6 mois pour pour au début à la maternelle. Demande à ma mère. Pendant 6 mois, j'ai pleuré au début. Allez, on
25: est... Il y a Inès 13 ans qui vous attend. En fait.
26: Oui. Inès 13 ans. Bon, on marque une pause. Oui. Tiens, à 16h28. À tout de suite.
2: Comment s'est passée votre rentrée des classes? 01 80 20 39 21. Appelez Pascal Praud au standard d'Europe 1 et laissez aussi vos messages sur WhatsApp 01 80 20 39 21. Tout de suite sur Europe 1.
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26: Il est 16h30, nous sommes avec Émilie Dès qui nous rappelle les titres.
2: 43% des Français pensent que le niveau des élèves est mauvais, 50% le juge moyen, selon un sondage CSA pour Europe 1, CNews et le JDD. Il y a un effritement du niveau, notamment sur les années collège. Depuis maintenant, très longtemps, a reconnu le ministre de l'Éducation. Près de 12 millions d'élèves ont ressorti les trousses et les cahiers ce matin. Les smartphones, eux, sont interdits cette année, même au lycée. Emmanuel Macron s'est rendu à Mende dans l'Auxerre pour échanger avec des lycéens et des professeurs à ce sujet. Les téléphones enlèvent de l'attention et de la capacité à être les uns avec les autres, a déclaré le chef de l'État. 2 personnes ont été tuées et une autre blessée grièvement dans un accident de bouée tractée au large de Saint-Cyprien dans les Pyrénées-Orientales. L'une des victimes est le pilote de l'embarcation. Il semblerait que le bateau ait été déséquilibré par les vagues générées. Le bateau serait devenu fou en faisant des cercles, passant sur la bouée et percutant les victimes, précise le procureur de Perpignan. Une enquête pour homicide involontaire a été ouverte. Le RN n'attaque pas un symbole religieux, mais celui d'une idéologie, défend le député Jean-Philippe Tanguy. Le RN a promis de sanctionner le port du voile dans l'espace public par une amende s'il accède au pouvoir en 2027. Candidat à la présidentielle, Bruno Retailleau affirme que le RN trahira ses promesses parce qu'ils savent parfaitement que c'est inapplicable. Volodymyr Zelensky réclame davantage de capacités de défense anti-balistique. Au moins 12 personnes ont été tuées la nuit dernière à Kiev et dans sa région dans une attaque massive de missiles et de drones russes. La guerre en Ukraine qui est au cœur de la rencontre des ministres européens de la défense et des affaires étrangères qui se retrouvent aujourd'hui et demain en Irlande. Le bilan continue de s'alourdir dans l'Himalaya après la gigantesque crue de la semaine dernière. La barre symbolique des 1000 morts a été franchie. 3916 personnes sont toujours portées disparues. Des spécialistes venus d'Inde, de Chine et de Corée du Sud sont venus prêter main forte aux équipes de secours. Et puis Sophie Adnaud dans l'espace. Elle effectue cet après-midi sa 3e sortie hors de la Station Spatiale Internationale. La 3e en l'espace de seulement 2 semaines. Sortie qui doit durer environ 6h30 et qui est retransmise en direct sur le site de la NASA.
26: Ça fait rêver évidemment de sortir dans l'espace. C'est une bonne remarque.
2: Je suis toujours époustouflée quand...
26: Et sortir dans l'espace comme cela, ça fait rêver. Il est 16h33. Merci Émilie Dès, vous revenez à 17h.
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26: Bon, Fabrice Laffitte est aux commandes et j'imaginais, Fabrice, que vous nous auriez mis quelques petites musiques qui rappelaient. Par exemple, moi j'aime bien la cloche. Est-ce qu'elle existe toujours, la cloche? Je l'ai. Ça c'est non, ça c'est une sonnerie de téléphone peut-être, non, mais la cloche.
4: Non, c'est une cloche.
26: Et il y a toujours une.
14: Il
26: oui,
14: y a toujours une course,
4: certes, mais c'est une cloche.
26: Est-ce qu'il y a toujours dans les classes, une cloche dite à l'ancienne? Est-ce qu'il y a toujours ces sons-là ou est-ce que c'est un son plus moderne?
14: Non, c'est une cloche traditionnelle. Enfin, moi, dans le collège où j'ai travaillé, c'était une cloche traditionnelle.
26: Bon, bah écoutez, est-ce qu'on peut écouter Emmanuel Macron qui était aujourd'hui en Lozère sur l'interdiction du portable au lycée?
5: Vous venez là avec des objectifs, et vos enseignants en ont aussi, qui est eux de vous transmettre un savoir, vous de l'acquérir. Et donc ça, c'est pas compatible avec être sur son téléphone et être distrait par telle ou telle zap et autres. Donc je pense que ça se justifie en soi. Après, c'est de trouver les espaces où on reprend son téléphone pour justement préparer la vie adulte. Mais moi, j'ai envie de vous dire, c'est un peu la même discipline qu'on doit avoir dans la vie adulte. Moi, quand je fais des réunions, par exemple à l'Elysée maintenant, je demande aux gens de déposer leur portable avant. Sinon, même à l'Élysée, vous retrouvez, vous faites des réunions avec des gens, ils sont tous sur leur téléphone. Donc il y a des voix, ministre peut vous le dire, en Conseil des ministres, chacun dépose son téléphone avant.
7: C'est la base.
5: Parce que en fait, on n'est pas sinon disponible à ce qu'on fait. Et ça veut dire qu'on fait plus rien. On est dans un monde du coup qui part dans tous les sens, qui est liquide.
26: Eh ben moi, je suis d'accord avec le président de la République. Non, c'est pas si fréquent, et notamment dans les déjeuners ou dîners de famille, quand je vois, on sort de l'été là et qu'on est en famille parfois et que les enfants, les cousins, les petits cousins,
14: c'est insupportable.
26: Bah évidemment. Alors moi, je pense pas.
14: Mais on devrait le faire d'ailleurs avant chaque émission. On pose notre téléphone hors du studio.
4: Ah non, je ne pourrais plus échanger avec mon ami Pascal.
26: Voilà, là, Laurent Tessier, c'est différent parce que nous, on a un usage professionnel a priori.
25: Mais qu'est-ce qui vous énerve l'été? J'ai pas compris.
26: Ben, parce que vous ne suiviez pas. Ce n'est pas agréable lorsque tu es dans un dîner ou un déjeuner de famille et que tout d'un coup, quelqu'un, ta fille se lève parce que je ne sais qui est en train de l'appeler ou parce qu'elle est en train de regarder une vidéo ou que sais-je, etc. Ce n'est pas agréable. C'est-à-dire que, vous vous rendez compte, moi je ne veux pas citer des anecdotes personnelles, mais

0: ils ont leurs écouteurs tout le temps.
1: Leur casque.
0: Donc ouais. Tu leur parles, ils ne te répondent pas. Tu es obligé de passer, de les appeler dans ta propre voiture pour qu'ils te répondent. Donc, excusez-moi, mais on est quand même chez les fous. Donc, tout le monde est dans son monde. Tu rentres dans une voiture, t'es 4 ou 5. Ça peut arriver de temps en temps. Les 5 sont dans, chacun dans leur univers. C'est vraiment agréable. Heureusement, nous n'étions pas là comme ça. Et nous, il y avait pas de téléphone et ça pouvait être plus agréable et on pouvait se
2: et
0: parler.
2: Et on s'en sortait bien.
0: Exactement, monsieur. Bon. Donc, le président de la République a raison. Inès, en revanche, est avec nous. Bonjour, Inès.
3: Bonjour.
0: Comment ça va, Inès ?
3: Ça va.
0: Alors, est-ce que je dis qui vous êtes, Inès ?
3: Pardon ?
0: Est-ce que je dis qui vous êtes, Inès ?
3: Ah, je suis la fille de Géraldine.
0: Ah, alors ça, vous avez beaucoup de chance. Vous avez beaucoup de chance d'avoir comme mère Géraldine Hamon. Ça, je tiens à le dire. Et Géraldine, est-ce que Géraldine a de la chance d'avoir une fille comme Inès ? Oui. Inès.
3: Oui.
0: Ah, bon, ben voilà. Bon, comment ça s'est passé ? Racontez-moi cette première journée. Vous êtes entrée en troisième, Inès. Quoi, je vais te tutoyer,
3: oui,
0: d'ailleurs.
3: Ça.
0: Tu es rentrée en troisième. Comment ça s'est passé ?
3: Pas très bien, personnellement.
0: Mais pourquoi ? Pourquoi ça s'est pas bien ?
3: Parce que j'ai le même prof principal que l'année dernière et je l'ai pas trop apprécié.
0: Bah, s'il nous écoute, ce prof principal, tu ne le mets pas dans les meilleurs demain matin. Tu fais attention à toi parce que bah, ça t'étonnerait, mais je pense que tu auras des bonnes âmes qui vont dire « Oh, on a entendu Inès sur Europe 1, j'aime pas le prof principal. » Donc, on va peut-être te protéger quand même. Mais pourquoi il n'est pas sympa, ce prof principal ?
3: Bah, l'année dernière, j'étais déléguée. Et quand on proposait des projets ou quoi, enfin, il avait la flemme et c'était un peu énervant.
0: Ah bon ? Bon, en plus, c'est un prof qui bosse pas beaucoup. Bon, bah c'est bien. C'est maintenant, c'est les élèves qui disent que le prof bosse pas beaucoup. Il est prof de quoi, Inès ?
3: Physique-chimie.
0: Ah non, mais physique-chimie, c'est très dur. Moi, j'ai jamais rien compris. Là, H2O, tout ça, j'étais... Je savais même pas qu'on faisait de la physique-chimie, d'ailleurs, en troisième.
2: Eh bien, c'est au brevet aussi. C'est une matière qui peut tomber au brevet. Il y a trois matières qui peuvent tomber, SVT, techno ou physique-chimie.
0: Physique-chimie, moi, j'ai fait ça en seconde, parce que j'avais fait une seconde C, et j'étais vraiment tellement nul que j'étais passé en première B. Parce qu'à l'époque, on pensait qu'il fallait faire une seconde C, les élèves qui étaient pas trop mauvais, on les mettait en seconde C. Bon, quels sont tes points forts, Inès ?
3: De cette rentrée ?
0: Ouais, quelles sont les matières que tu préfères ?
3: L'anglais et les maths.
0: Bah, l'anglais, parce que Géraldine est prof d'anglais.
3: Oui, mais pas que.
0: Bah, oui. bon, pas que, mais bon, c'est vrai que... Et alors, tu parles bien anglais ?
3: Ça va.
0: Est-ce que tu crois qu'on pourrait faire, par exemple, l'interview en anglais, si je disais « What do you think about this first day at school ?»
3: Not very good.
0: Moi, je me suis même étonné.
2: C'était pas mal.
0: Je n'étais pas préparé, mais je suis le premier étonné. Bon, et t'as dit anglais et maths, et alors t'aimes pas trop le français, l'histoire ? Moi, j'aime bien ça, le français et l'histoire, donc je suis un peu déçu quand j'aime pas trop le français et l'histoire.
3: Bah, je suis pas très forte en anglais, en français.
0: Oui.
3: Mais l'histoire, ça va.
0: Bon, alors l'histoire, ça va. On va voir si l'histoire, ça va. L'histoire, tu étudies quoi ? L'année dernière, tu as étudié quoi ?
3: La prise de la Bastille.
0: J'imagine que tu n'as pas étudié que ça. Tu sais qu'aujourd'hui, on est le 1er septembre et que c'est l'anniversaire de la mort de Louis XIV. Est-ce que tu sais, par exemple, tu saurais dire quand est-ce qu'est mort Louis XIV ?
2: On l'a appris pourtant.
3: En
0: 1814, bah, il aurait eu 100 ans de plus, mais c'est en 1715, mais c'est bon, à 100 ans près, c'est pas très grave, Inès, c'est pas très grave, mais bon, et puis bon, l'histoire, mais c'est intéressant parce que la frise... Nous, on apprenait un peu la frise, on savait à peu près, alors on était un peu perdu dans le Moyen-Âge, sans doute, mais à partir de la Renaissance, de Louis XIII, Louis XIV, Louis XV, on savait... En gros, à grands traits, quand même, les régimes qui avaient gouverné la France. Bon, aujourd'hui, l'histoire, c'est parfois un peu plus difficile.
2: Quoique le programme de cette année va être très intéressant. Seconde guerre, première guerre mondiale, c'est le programme de troisième.
0: Seconde guerre mondiale, t'as déjà un petit peu des éléments, Inès, sur la seconde guerre mondiale ?
3: Non. Pas trop.
0: Tu sais
3: oui,
0: pas.
3: Je sais pas trop.
0: Ouais. Bah écoutez, c'est pour ça que en même temps tu vas apprendre. Et c'est le. Ouais. Hein, bon. Et puis on espère qu'il y aura pas la troisième surtout. Non, non. Mais c'est une petite blagounette que je fais là. N'écrase.

0: ça a bien
1: bon,
0: pris.
1: Inès, c'est bien. Et puis, bon, alors, il y a la vie, évidemment, professionnelle, si j'ose dire, la vie scolaire. Et puis, il y a la vie peut-être privée, Inès. Est-ce que, à l'école, tu as un amoureux? Alors, j'ai demandé à ta mère peut-être de
2: ne pas écouter. Non,
1: pourquoi? Parce que tu ne souhaites pas.
3: Laissez-la tranquille.
1: Tu souhaites te concentrer sur les études.
3: Laissez-la tranquille. Inès.
0: C'est le tonton relou, là.
1: Tu souhaites. Non, mais. Est-ce que, par exemple, en troisième, cette année, il y aura peut-être les premières boum, quand même, les premières.
3: C'est
1: moi en troisième. En troisième, moi, c'était les premières. Franchement, c'était les premiers moments où tu avais.
3: Oui.
1: C'était l'après-midi, généralement.
3: Les ouais. Je crois qu'il y a un après-midi.
0: Il n'y a plus boum, me semble-t-il, mais on va vérifier.
1: Non, mais on dit quoi?
0: On dit une soirée.
1: On ne sort pas en troisième. Je pense pas.
0: Non, mais Inès, est-ce que tu dis boum?
1: Je vous signale que. Est-ce que tu as vu précisément le film La Boum avec Sophie Marceau?
2: Oui.
1: Toute la, c'est formidable d'ailleurs, parce que toute la génération. C'est un film de 1980, La Boum. Mm. Bon. Et c'est un film transgénérationnel. Et elles font précisément une boum et elles sont en troisième, je vous le rappelle.
3: Quatrième ou troisième, collège, quoi.
1: Bon, donc cette année, il y aura peut-être chez Géraldine qui va prêter son tout appartement et qui va recevoir une cinquantaine de personnes qui vont tout dégueulasser dans la maison et on va être obligé de changer la moquette et les draps ensuite. Bon, non. Bon, non mais c'est important. Et t'as retrouvé tes copines quand même.
2: Oui, heureusement.
1: T'as une meilleure amie?
2: Non, pas spécialement. On a un groupe de six.
1: Bon, un groupe de filles.
3: Très soutenu, oui.
1: Bon. Et alors, il y a du sport également au programme de l'année, Inès?
2: Oui.
1: Qu'est-ce que tu fais comme sport?
2: Moi, je fais de la danse, du hip-hop et de l'escalade.
1: Eh bien, écoute, tout ça me paraît tout à fait bien. Et je te remercie, voilà une jeune fille qui a un avenir devant elle et qui a une mère formidable. elle n'a pas voulu te... C'est quand ton anniversaire, Inès?
2: En décembre.
1: Quel jour de décembre?
2: Le 12 décembre.
1: Oui. Eh bien, le 12 décembre, elle ne voulait pas le dire, Géraldine, mais Géraldine a appelé, convié déjà... tous tes amis qui vont faire une boum dans la maison et nous, on viendra avec des tartes aux pommes et des tartes aux fraises. Et on viendra faire la fête parce qu'il faut faire, voilà, Géraldine.
3: Il faut fêter ça, exactement.
1: Bon, merci Inès. On garde maman un petit peu jusqu'à 18h et on te rend maman. Mais là, t'es toute seule dans la maison ?
2: Oui, toute seule.
1: Bon, tu fais.
3: Elle est grande maintenant.
1: Bah oui, effectivement. Bah, elle est toute seule, bon. Vous savez, les enfants aujourd'hui.
3: Non, elle est pas comme ça, ma fille.
1: On sait pas.
2: Ça
1: n'y fait pas. Inès, on te fait des bisous.
2: Merci,
1: c'est formidable. Salut Inès, on applaudit Inès.
0: Bravo Inès, bravo Inès.
1: Bravo. 16h44. On marque une pause et on revient et on va parler d'un sujet infiniment plus sérieux puisque aujourd'hui c'est le débat sur le port du voile islamique dans l'espace public qui s'invite dans la campagne présidentielle et on est avec Mathieu Vallet, député européen du Rassemblement National. À tout de suite.
3: Et vous pourrez échanger avec notre invité Mathieu Vallet au 01 80 20 39 21, c'est le numéro de Pascal Praud au standard d'Europe 1. Les messages sur WhatsApp 01 80 20 39 21. La suite de Pascal Praud et vous. 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
1: C'est votre émission du lundi au vendredi sur Europe 1. Vous êtes au cœur de nos émissions. Je vous le dis sans cesse. Nous attendons tous vos avis, vos témoignages, vos coups de gueule, vos coups de cœur. Alors c'est vrai qu'on était heureux de parler de cette rentrée. Et puis il y avait un peu de légèreté avec Inès. Le débat qui s'ouvre est infiniment plus lourd, mais c'est l'actualité. Il est sur le port du voile islamique dans l'espace public, qui s'invite dans la campagne présidentielle. Si le RN accède au pouvoir, il promet un référendum sur le sujet. Une interdiction du port du voile déboucherait sur une amende. C'est le sujet qui monte. Mathieu Vallet, bonjour.
26: Bonjour Pascal Pro.
1: Vous êtes donc le député européen du RN.
26: Écoutez, merci de votre invitation.
1: Disait Manon Aubry ce matin.
26: Bonsoir.
27: Le pouvoir d'achat, c'est une des problématiques principales posées par les Françaises et les Français en cette rentrée scolaire. Et quelle est la proposition du Rassemblement national ? Interdire le voile ? C'est tout ce qu'ils ont à proposer sur le pouvoir d'achat, sur les enjeux matériels quotidiens des gens qui sont en train de galérer. Interdire le voile, faire la police du vêtement, vous imaginez, on va aller mesurer la taille du bout de tissu dans la rue, et comment on fera la différence entre une femme voilée et par exemple une femme religieuse catholique ? Vous voyez que tout ça n'a aucun sens.
28: C'est facile à faire la différence.
27: Ah bon ?
28: Et comment vous la faites ? Bah non, mais vous voyez très bien.
27: Et si comment c'est une religieuse catholique ? À la taille du vêtement ?
28: Ou une jeune femme ?
27: Mais du coup, c'est bien la démonstration que l'objectif, l'unique objectif du Rassemblement national, c'est de s'en prendre aux femmes de confession musulmane. Alors, foutez-leur la paix.
1: Gabriel Attal également est en désaccord avec cette proposition.
29: Moi, je suis en radical désaccord avec cette proposition du Rassemblement national. Pour moi, le débat n'est pas un débat juridique, c'est un débat de société. Moi, je défends une société où chacune et chacun fait ses choix en conscience, de manière libre, de manière éclairée, dès lors que ça respecte les valeurs de la République. Une femme majeure qui décide en conscience de porter le voile ne menace pas la République. Vous le savez, moi, je me suis engagé notamment sur la question des enfants. Une fillette de 5, 6, 7 ans qui porte le voile ne le fait pas par son choix libre et éclairé, elle le fait parce qu'elle y est contrainte, notamment souvent par une sphère familiale. Et donc, de la même manière que je suis intraitable sur la protection des enfants pour qu'ils puissent se construire leur libre arbitre et leur esprit critique, je suis intraitable sur le respect des valeurs de la République.
1: Donc à gauche, c'est non, au centre, c'est non, et à droite, c'est également non. Écoutez Bruno Retailleau.
30: Vouloir mettre des amendes pour le voile dans l'espace public, on sait que juridiquement, ça n'est pas possible, et on sait que nos policiers, nos gendarmes, ils ont autre chose à faire.
1: Bon, voilà les réactions des uns et des autres. Alors, moi j'en parlais hier, c'est une position, comment dire, nuancée que j'avais d'ailleurs avec Abdelatif, on en parlait. D'abord, si on passe une loi, il faut l'appliquer. Si elle n'est pas appliquée, c'est contre-productif. Première chose.
26: Je vous ai écouté hier.
1: Deuxième chose, évidemment, il ne faut pas être naïf. On sait très bien ce que représente le voile. Le signal qui est envoyé avec un voile dans la rue, on sait très bien la domination de l'homme sur la femme, et on sait très bien que la religion musulmane est encline à montrer sa force dans l'espace public et à vouloir investir la rue, c'est un fait. Donc je ne suis pas naïf. En même temps, je dis que ce n'est pas simple d'appliquer cette loi, et pour tout vous dire, je n'ai pas forcément une position tranchée sur ce sujet.
0: Donc vous hésitez alors ?
1: C'est-à-dire
0: parce qu'on fait un débat, une discussion.
1: Quand, c'est pas que j'hésite, je me dis que les policiers, effectivement, qui ont beaucoup de choses à faire aujourd'hui, s'ils doivent donner des amendes à tous les gens qui portent le voile, ils vont être occupés. Et ils vont être occupés.
0: Bon, d'abord, on vous a dit que c'était une contravention. Donc, par rapport aux délits que sont les violences conjugales, que sont par exemple la consommation de trafic de stupéfiants, amende forfaitaire délictuelle, ou même les trafics à grande échelle qui sont des crimes, évidemment que la priorité, ce sera d'abord de traiter le plus grave. Après, bon, Manon Aubry, c'est toujours copieux d'avoir des leçons d'une personne qui parlait que de Gaza et de la Palestine et qui, tous les week-ends, participe ou soutient des manifestations pro-palestiniennes. Donc, pour parler de la France, on repassera. Donc, oui, le pouvoir d'achat, Marine Le Pen en a fait un thème de campagne en 2022, c'est aussi notre thème de campagne en 2027. Jean-Philippe Tanguy, sur une chaîne concurrente, a été interrogé sur le sujet et il répond spontanément et sincèrement. On nous reproche aux politiques de ne pas être sincères et à chaque fois, parfois, d'être hypocrites. Bon, voilà. Maintenant, M. Retailleau, il avait dit à bas le voile. M. Philippe avait dit que ça ne lui plaisait pas et qu'il était mal à l'aise face à une personne qui avait le voile dans l'espace public. Bon, M. Attal, il veut l'interdire pour les mineurs de moins de 15 ans, si j'ai bon souvenir. Bon, bah, tout ça, c'est un bougie-bougla que les Français ne comprennent pas. Nous, on est très clairs. On souhaite protéger les femmes, on ne souhaite pas les discriminer. Et en réalité, les policiers, lorsqu'ils vont faire des contrôles, alors bon, on me dit oui, mais ça va faire des difficultés, ça va créer des incidents, voire des émeutes. Bah, si on a la trouille des émeutes, on fait plus rien en France. Enfin, c'est un peu le cas déjà. Trouille des émeutes après un refus d'obtempérer, trouille des émeutes après un contrôle d'identité, trouille des émeutes après une course-poursuite. Bon, il faut arrêter de dire tout et n'importe quoi. Donc, pour le voile, Pascal Praud, oui, c'est un outil de domination et de soumission de la part de la gente masculine islamiste, et j'estime qu'une femme, elle doit pleinement avoir la possibilité de pouvoir s'habiller comme elle veut. Vous savez qu'en Iran, Mahsa Amini, elle a combattu jusqu'à en payer le prix de sa vie pour ne pas porter le voile. Donc en réalité, c'est un choix de société. Mais comme pour les retraites, comme pour d'autres sujets où nous faisons des choix de société pour le pays, parce que je pense qu'on est à un point de bascule et que c'est important que les Français sachent dans quelle société on souhaite les inscrire dans le prochain quinquennat.
1: Alors, ce que je vous propose, parce que ça sera un peu notre marque de fabrique cette année, c'est que ce soit les auditeurs qui soient en conversation avec les hommes politiques. J'espère d'ailleurs que tous les hommes politiques viendront, candidats à l'élection présidentielle, et pourquoi pas Madame Le Pen, viendront pendant ces deux heures pour échanger, ça serait formidable, je trouve, avec les auditeurs. C'est en tout cas le projet que nous avons avec Laurent Tessier et toute notre équipe. Abdel est là, bonjour Abdel.
2: Oui, bonjour Monsieur Praud, comment allez-vous ?
1: Remarquablement, vous avez passé de bonnes vacances ?
2: Ça va, on va dire ça va. On a eu la canicule, donc le soleil était présent.
1: Vous habitez Valenciennes, je crois, de mémoire ?
2: Voilà, je suis juste à côté de Valenciennes, un petit village qui s'appelle Les Copons.
1: Bon, vous avez pu prendre quelques jours en dehors de Valenciennes ?
2: C'est-à-dire quelques jours.
1: De vacances, vous avez pu voyager ?
2: Oui, j'étais en Grèce, j'étais en Turquie, ça va, j'ai quand même profité.
1: Alors, on rappelle votre âge peut-être, Abdel ?
2: Ah, c'est obligatoire ?
1: Non, on ne rappelle pas votre âge. On dit ce que vous faites dans la vraie vie ?
2: Alors, conseiller d'insertion professionnelle, et j'ai notamment des associations de parents d'élèves et associations de quartier pour les habitants en particulier.
1: Bon, voilà. Alors, quelle est votre position sur le voile et l'interdiction proposée par le Rassemblement National ?
2: J'avais envie de commencer. Déjà, je trouve que votre émission, c'est encore une émission qui va être réussie, parce que autant convaincre un journaliste, c'est pas très difficile pour un représentant de l'État. Par contre, devant un public et des habitants de n'importe quelle commune, ça va être un peu plus compliqué. Donc, je voulais commencer par un petit jeu de mots, parce que je pense que M. Vallée a oublié que quelqu'un de son entourage porte un voile en ce moment.
1: Là, il y a un jeu de mots qui m'échappe, mais vous allez me le dire, très certainement.
2: Tout à fait. Donc, la présidente du Rassemblement National a mis le voile sur un détournement d'argent, et puis en même temps sur une condamnation du tribunal. Donc, voilà, c'est un petit jeu de mots que je voulais mettre. parce que
1: je vous propose qu'on ne fasse pas diversion. Je vous propose que vous me donniez votre avis et vous allez me le donner après la pause, parce que figurez-vous qu'il est 16h57 déjà et le temps file et on a dit cette année parce qu'on c'est un peu un 1er janvier, une nouvelle saison, on a pris plein de bonnes dispositions et dont celle de ne jamais exactement, de ne jamais être en retard. Donc Abdel est avec nous, Mathieu Vallet est avec nous. Notre sujet, c'est si le RN accède au pouvoir, il promet un référendum sur le sujet interdiction du port du voile déboucherait sur une amende. Et Abdel donnera ses arguments et Mathieu Vallet pourra y répondre. À tout de suite.
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1: Est-ce que vous avez remarqué combien nous sommes à l'heure ? Il est exactement 17h à la seconde près. Et c'est Émilie Dès qui nous rappelle les titres.
3: Bonjour à tous. Sans budget, la crédibilité de la France à l'international serait atteinte, assure le ministre des Affaires étrangères. Le projet de budget 2027 doit être présenté fin septembre. Il est déjà menacé de censure. 77% des Français sont favorables à des mesures ciblées, même difficiles, pour réduire le déficit dans le prochain budget. C'est ce qui ressort d'un sondage IFOP commandé par le gouvernement. Quelques 12 millions d'élèves ont fait leur rentrée ce matin et cette année terminée. Le portable au lycée, une mesure déjà appliquée dans les collèges et les écoles. Les téléphones enlèvent de l'attention et de la capacité à être les uns avec les autres, a déclaré Emmanuel Macron à l'occasion ce matin de son déplacement dans un lycée de Mende, en Lozère. C'est un nouveau record. Les prisons françaises comptaient 89 668 détenus au 1er août, soit 6,5% de plus sur un an. 7 956 matelas sont posés déposé au sol faute de lits, soit une augmentation de 43,5% par rapport au 1er août 2025. Un accident de bouée tractée a fait 2 morts aujourd'hui à Saint-Cyprien dans les Pyrénées-Orientales. Le pilote de l'embarcation fait partie des victimes. Une 3e personne a été grièvement blessée, explique le procureur de Perpignan. Une enquête pour homicide involontaire a été ouverte. Les ministres européens de la Défense et des Affaires étrangères sont réunis en Irlande en pleine recrudescence d'attaques hybrides attribuées à la Russie. Au moins 12 personnes sont mortes dans une attaque massive à Kiev et dans sa région. Volodymyr Zelensky appelle ses alliés à lui fournir davantage de capacités de défense anti-balistique. Les secours népalais ont reçu des renforts venus d'Inde, de Chine et de Corée du Sud. La crue qui a frappé l'Himalaya a fait plus de 1000 morts. Le bilan s'est encore alourdi. Les autorités népalaises sont toujours sans nouvelles de plus de 3900 personnes au Népal et au Tibet. Un registre de condoléances a été ouvert à la mairie du 15e arrondissement de Paris. Hommage à Édouard Balladur, mort hier à l'âge de 97 ans. Il aura servi la France avec l'exigence et la hauteur de vue des très grands hommes d'État. Salué l'actuel maire LR du 15e, Édouard Balladur, ancien Premier ministre, avait été élu à 5 reprises député de la 12e circonscription de Paris. Le 1er septembre s'accompagne de son lot de changements. Le tarif de gaz augmente d'environ 5,6%. Par ailleurs, les arrêts maladie sont désormais plafonnés à 31 jours pour une première prescription et la durée d'allocation chômage diminue pour les ruptures conventionnelles. Les bons chiffres du tourisme en Île-de-France. Les touristes ont été plus nombreux cet été par rapport à l'année dernière et ils ont dépensé plus selon l'agence Choose Paris Région. Le tourisme a été notamment porté par la finale du top 14 de rugby au Stade de France et par les championnats d'Europe de natation. Et puis un mot de l'US Open. Le français Gaël Monfils sera opposé aujourd'hui au paraguayen Adolfo Valero. Ce sera son dernier grand chelem.
1: Et Arthur Fils qui a perdu. Moi j'ai vu le match cette nuit, c'était terrible. Il gagne le premier set et il perd le deuxième. Mais c'est le coach qui l'a remis en selle, le coach de Tsitsipas, qui lui a pris la tête manifestement et qui lui a mis une main dans le cerveau, comme on dit. Et Arthur Fils a perdu, donc j'étais très très triste. Merci Émilie Dès, mais puisque vous êtes là, je ne veux pas vous piéger, Mathieu Vallet, mais tout à l'heure, j'ai déjà parlé de cette affaire de rupture conventionnelle, parce qu'il y a des économies à faire en France. Je crois que ça coûte 10 milliards. Alors, on apprend aujourd'hui que les allocations chômage seront moins importantes.
0: 3 mois, moins. Je crois que c'est voilà. De 15 à 12.
1: Mais je disais tout à l'heure que, évidemment, que ce système-là qui peut exister dans un pays super riche, pourquoi pas, on a des avantages, etc. Mais cette rupture conventionnelle, et je rappelle qu'une rupture conventionnelle, c'est-à-dire que le salarié part et de son fait, il n'est pas content dans l'entreprise, parfois c'est d'ailleurs l'entreprise qui n'est pas contente, mais c'est généralement plus le salarié, et il quitte l'entreprise et il va toucher le chômage. Ben moi je dis que dans un pays qui n'a plus les moyens, il faut enlever ça. Mais comme, c'est toujours pareil, comme c'est un avantage, comme c'est un acquis...
9: Ça a fait beaucoup réagir à ce que vous avez dit. Mais on a eu beaucoup de messages, ouais.
1: Mais ça, tout fait réagir. À partir du moment où il y a un acquis, on le reprend jamais. Alors, je ne sais pas, je ne veux pas vous piéger, parce que vous n'êtes pas le spécialiste économique. Après, ça coûte 10 milliards, après, on n'a plus les moyens.
0: On vient de voter à l'Assemblée nationale en juin, et ça s'applique là, parce que vous en parlez là, parce que ça s'applique au 1er septembre, cette modification du système chômage pour les ruptures conventionnelles, c'est-à-dire, faut bien différencier ça du licenciement économique. Ça passe de 15 à 12 mois, de mémoire, si je ne dis pas de bêtises. Mais la réalité, c'est que les gens ont cotisé. Pascal Praud, pour toucher les indemnités chômage, c'est pas. Non, mais c'est pas. Pourquoi, par exemple, les prestations sociales non contributives que les étrangers touchent,
1: mais
0: nous, on exige.
1: Pardonnez-moi, si tu n'es pas
0: milliards.
1: Content dans ton entreprise, bah, tu cherches peut-être un autre job dans une autre entreprise, mais ce n'est pas à la société de payer ça. Moi,
0: si,
1: je suis désolé
0: si c'est
1: de
0: une
1: vous
0: rupture
1: dire.
0: Pour prendre un autre emploi ou pour.
1: Hey, mais on n'y arrivera jamais.
0: Mais non, je pense qu'on peut faire des économies ailleurs. Pascal Praud.
1: Non, on n'y arrivera jamais.
0: Bah nous, on a une série d'économies sur d'autres sujets.
1: Mais moi, je vous assure, je trouve ça incroyable. Moi, je ne peux pas vous dire autre chose. Je suis presque choqué. Ça n'existait pas il y a 40 ans, quand même. Bah, ce
0: ça,
1: genre
0: je peux
1: de
0: pas
1: choses.
0: Vous dire, je n'étais pas né, mais.
1: Oui,
0: ah,
1: bah,
0: j'étais presque né. J'ai eu 40
1: ans. Mais ça n'existait pas. Là, il y a plein de choses qui n'existaient pas. Je vais encore choquer peut-être des gens, et puis après, je vais arrêter de les choquer.
0: Vous êtes en forme pour la montrer.
1: Mais on vient de donner 400 euros. Aux familles les plus modestes, ça représente 3 millions de familles, il y a 5 millions d'enfants pour la rentrée scolaire. 400 euros, ça représente 2 milliards. Bon, cet argent n'est même pas fléché. On ne sait pas avec quoi pour les fournitures scolaires.
0: Vous parlez de l'allocation de rentrée scolaire.
1: Exactement. Ce n'est bon. Tout ça, ça n'existait pas il y a 50 ans, que je sache. C'est-à-dire que ça, l'allocation de rentrée scolaire, ça existe simplement depuis Valéry Giscard d'Estaing, 74. Comment faisaient les gens avant ? Moi, mon père et mes parents, ils étaient dans des familles modestes, ils ne recevaient pas de l'État n'a plus les moyens,
0: hélas. Mais c'est pour ça qu'il faut d'abord que l'État se serre la ceinture avant de serrer celle des Français.
1: La vérité, c'est qu'il faut baisser les dépenses publiques, hein, faut pouvoir augmenter les salaires, ça ira mieux pour tout le monde, baisser les charges, mais d'abord baisser la dépense publique. Personne ne veut la baisser dans aucun domaine. Et vous-même, je viens de prendre l'exemple de la rupture conventionnelle, vous dites...
0: on a adopté ce changement de...
1: Tu parles de 15 à 12 mois,
0: Moi, c'est zéro. Mais c'est des gens qui ont cotisé pour percevoir ces indemnités. Non, mais il y a une cotisation qui ouvre aux droits d'indemnisation lorsque vous allez en chômage, mais qui sont beaucoup moins...
1: Conventionnelle.
0: Qui sont beaucoup moins.
1: Il avait un job.
0: Non, mais je sais que vous êtes transparent.
1: Il avait un job.
0: Je suis l'avocat de personne. J'essaie d'être factuel. C'est pour ça que je vous dis que les indemnisations, et c'est logique, sont moins conséquentes et moins longues que quand vous avez, par exemple, un licenciement économique.
1: J'entends bien.
0: Dû à une défaillance d'entreprise, par exemple.
1: C'est autre chose.
0: C'est pour ça que je vous dis qu'il y a deux systèmes différents.
1: La personne avait un job. Elle n'est pas contente de son job. Elle quitte son job. Et c'est la société qui paye.
0: Je vous dis que lutter, par exemple, contre la fraude, c'est 3,5 milliards d'euros, Pascal Praud.
1: La fraude, je vais vous dire ça.
0: Non, mais on est sur un chiffre réaliste, la fraude.
1: Tout le monde veut lutter contre la fraude. Et vous n'en savez rien, et moi non plus, et tout le monde veut lutter contre la fraude, et à l'arrivée, on rapporte
0: rien.
1: Je vois pas comment tu peux lutter contre la fraude. Par exemple, on est tous salariés ici. Je vois pas, il y a pas un centime qui échappe à l'administration fiscale.
0: Vous avez certaines entreprises, et je fais pas de généralité, puisque nous on n'est pas anti-entreprise et on dit pas que c'est nuisible comme la France Insoumise, mais vous avez par exemple de l'optimisation fiscale, vous avez par exemple du travail clandestin, vous avez quand même un certain nombre de sujets sur lesquels on peut faire rentrer dans les caisses de l'État de l'argent.
1: Je pense qu'il faut d'abord baisser la dépense publique. Il est 17h08, on lance le générique et je remercie Émilie Dez.
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1: Si le RN accède au pouvoir et le premier référendum sur le sujet, une interdiction du port du voile déboucherait sur une amende. On est avec Mathieu Vallet, que vous connaissez, député européen du Rassemblement National. On est avec Abdel. Abdel qui nous appelle régulièrement, qui habite près de Valenciennes. Vous êtes finalement tous les deux du Nord. Et Abdel, vous vouliez nous expliquer pourquoi vous êtes contre cette idée d'interdire le voile dans l'espace public.
2: En fait, Pascal, là par exemple, vous avez parlé d'un sujet qui est très intéressant et moi là-dessus, je vous écoute et je bois vos paroles parce que je suis d'accord avec vous. Auparavant, on faisait autrement pour avoir du matériel, nos parents économisaient ceci, cela. Bon, alors ça, c'est le sujet. Le sujet que Mathieu Vallet met en place depuis quelques jours sur le voile, généralement, je ne réagis pas trop. Là, j'avais envie de réagir et de vous appeler parce que je trouve que c'est honteux. Je trouve que la police devrait avoir honte d'avoir eu Monsieur Vallet dans ses rangs, parce que comment on peut stigmatiser une partie de la population qui est silencieuse, les femmes. Je devrais même pas représenter les femmes parce que j'en ne suis pas une. Je ne peux pas représenter les femmes voilées parce que je ne suis pas une femme voilée. Mais par contre, en tant qu'homme, vu que Monsieur Vallet prend la parole par rapport à ça en disant que la femme devrait s'habiller librement et comme elle le souhaite, dans ce cas-là, pourquoi ils prennent la parole pour ça? Moi, je vois des femmes voilées dans les associations. Je vois des femmes voilées qui viennent accompagner les enfants dans des sorties périscolaires. Et les parents qui ne peuvent pas le faire sont très heureux de voir cette dame-là se mettre à contribution bénévolement pour accompagner leurs enfants, pour qu'ils soient en sécurité et que les activités se passent bien. Vous avez des personnes qui travaillent dans les tâches ménagères, dans les hôpitaux, et autres qui sont voilées. Et nous, on entend, là, par miracle, que là, avant juste les élections, comme toutes les élections qui ont été... précédente, que le voile, ça porte un problème et que ça va nous porter préjudice parce qu'un jour, on va s'apercevoir que toute la France est voilée. Mais je sais pas, c'est complètement insensé. J'arrive même pas à comprendre comment ils puissent parler de ça, alors que même dans la réalité, je ne sais même pas comment ils arriveraient à mettre en place, en demandant à la police qui est déjà surchargée de travail avec la drogue, avec l'insécurité, avec il y a énormément de boulot, mais non, on va leur trouver une nouvelle tâche, c'est-à-dire qu'ils vont se mettre sur des passages piétons ou à des ronds-points, puis dès qu'ils vont voir une femme avec un foulard, Peut-être ils vont lui poser la question, est-ce que vous avez le cancer? Parce qu'il y a des femmes malheureusement qui sont malades et qui portent le foulard parce qu'ils perdent leurs cheveux. Ou est-ce que vous êtes musulmane? Et alors même si elle est musulmane, ils vont lui poser la question, est-ce que votre mari vous force à mettre le foulard? Mais vous vous rendez compte de l'imbécilité qu'on nous sort tous les jours en écoutant, et ils arrivent à trouver des propos pour essayer de nous convaincre.
1: Abdel, je ne vous ai pas interrompu, on va marquer une pause. Monsieur Vallée va vous répondre après la pause. Il est 17h11, nous sommes sur Europe 1. Vous êtes peut-être en train d'ailleurs de sortir du travail, pourquoi pas. Vous êtes peut-être allé chercher les enfants à l'école. C'est la première sortie des collégiens lycéens. Soyez les bienvenus sur Europe 1. C'est l'émission, effectivement, Pascal Pro et vous. C'est une émission du lundi au vendredi. Et cette année, elle est un peu différente de l'année dernière parce que vous aurez beaucoup la parole. C'est pourquoi vous venez d'entendre Abdel en longueur. A tout de suite.
3: 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L'appel est non surtaxé. 17h12 sur Europe 1.
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1: Conventionnel, ça fait parler jusque dans notre studio parce que Laurent Tessier est venu me voir. Il sort jamais de la régie, Laurent Tessier. Il est venu me dire, Pascal, on travaille ensemble depuis 9 ans. Je t'aime, mais tu as tort. Voilà ce qu'il m'a dit. Voilà ce qu'il m'a dit. Il n'a pas dit je t'aime, mais il l'a pensé. Il l'a pensé fort. Mais non, mais c'est intéressant parce que ça. Alors franchement, on peut peut-être faire ce thème-là demain sur la rupture conventionnelle.
35: Ah oui,
1: faut-il la supprimer ou pas?
35: Ça cartonne au standard. Hein.
1: Parce que ça coûte 10 milliards. En fait, ce que je dis, évidemment qu'il y aura toujours des gens qui seront victimes de cela, parce que c'est un avantage acquis. Mais ma démonstration, c'est pas de dire que les salariés veulent toucher de l'argent en partant, etc. Pas du tout. Je dis, nous n'avons plus les moyens de cette politique. C'est tout. C'est mon argument. C'est-à-dire que quand il y a des priorités et avec le déficit que nous avons, bah, faut élaguer tout ce qui n'est pas essentiel. Voilà, je ne peux pas le dire autrement.
35: Et c'est ce que je vous disais tout à l'heure, Pascal. Il y a des salariés qui en bénéficient et il y a des patrons qui poussent pour que des salariés partent avec ce système.
1: Mais on n'y arrivera pas dans votre système puisque...
35: Non, moi, je fais juste du factuel. Je vous dis qu'il y a des salariés qui demandent à partir et il y a des patrons qui poussent les salariés à partir avec ce système.
1: Oui,
35: ils poussent. Au bout d'un moment, c'est où on part, où ils vont nous trouver une faute grave.
1: Mais comment dire, on n'y arrivera pas parce que ce n'est pas essentiel. C'est tout ce que je dis. 17h15, 15 réponses de Mathieu Vallet qui répond à Abdel, qui explique. Alors, les arguments d'Abdel, c'est de dire on n'y arrivera pas, hein, bien sûr, sur la voile, on n'y arrivera pas. On n'a pas à contrôler ce que les uns et les autres. Chacun s'habille comme il veut, etc. Réponse de Mathieu Vallet.
0: Bon, bonjour Abdel. Bon, d'abord, je pense qu'on va s'économiser des attaques personnelles. La police n'a pas à avoir honte de mon engagement et moi non plus. Abdel, j'ai servi la France pendant 20 ans et lors des émeutes de l'Aprenelle et lors des émeutes après les faits à Villers-le-Bel et lors des attentats terroristes islamistes, puisque tenez, on parle de l'idéologie islamiste du 13 novembre sur les terrasses. Donc j'ai même eu des décorations de date de fixation. Donc je sais pas, moi, ma vie, mon œuvre. Mais ne vous aventurez pas sur un terrain que vous connaissez pas et sur une carrière que vous maîtrisez pas et sur une manière de travailler que vous méconnaissez me concernant. Voilà, j'ai jamais eu de suicide dans la police, dans les services que j'ai eu l'ordre de diriger. Je tiens à le redire parce que l'extrême gauche, c'est sa facilité, à défaut d'arguments, de faire des attaques personnelles. Je pense que les gens, ils en ont rien à cirer et que ça les gave. Maintenant, sur le voile islamique, Abdel, vous savez, je sais pas si vous êtes d'extrême gauche ou d'extrême centre, mais Jean-Luc Mélenchon disait on ne peut pas se dire féministe en affichant un signe de soumission patriarcale. Même Sandrine Rousseau disait le voile, la burqa sont des vêtements sexistes sur Europe 1, tiens, sur le 1er septembre 2021. Donc, ce que je veux vous dire, Abdel, c'est que les policiers, genre, ils appliquent la loi de la République, on va faire un référendum, il y aura un débat qui précédera ce référendum et c'est les Français qui choisiront. Je vois pas pourquoi dans ce pays on a la trouille à chaque fois de consulter les Français. Alors oui, en 2005 ils ont été consultés, ils ont pas été suivis sur le non à la Constitution parce qu'on a eu le traité de Lisbonne en 2008, mais ça fait 21 ans qu'on n'a pas eu de consultation référendaire. Donc sur l'immigration, un référendum, sur les idéologies islamistes, Adel, parce que là vous vous focalisez sur le voile, mais nous on veut expulser les islamistes radicaux, les prédicateurs dans les mosquées qui prêchent des discours anti-républiques comme l'imam Iqwissen ou Majoubi qui ont été signalés par des députés de la Rassemblement National et qui ont été expulsés, confirmés par le Conseil d'État. Et enfin, j'en termine, vous dites une bêtise, si vous me permettez, Adèle, sur la baïa, tout le monde nous disait c'était impossible, c'était pas faisable. Le Conseil d'État a confirmé que c'était une manifestation ostensible, d'un signe religieux. Donc le Conseil d'État n'est pas islamophobe, nous ne sommes pas au Rassemblement National islamophobe, nous sommes des gens sérieux, responsables, et on veut un choix de société qui est celui l'égalité, bon, j'ai été moins long que lui, qui était d'égalité entre les femmes et les hommes. Si pour vous l'égalité entre les femmes et les hommes c'est anecdotique, pour nous ça fait partie des valeurs de la République que j'imagine que vous partagez et que vous avez omis de préciser lors de votre longue tirade, peut-être réquisitoire, contre mon parti.
1: Abdel.
2: Oui, vous voyez, j'ai réussi à vous écouter jusqu'au bout, donc je vais me permettre de
0: répondre. J'ai fait pareil.
2: Et puis je reste courtois, vous inquiétez pas, hein. C'est que moi, contrairement à vous, ouais. Je vois des femmes voilées, je veux dire, quasiment tous les jours. Hein. Je serais le premier à réagir si une femme me voilait me dirait « mon mari m'oblige à porter ce voile ».
1: Elle ne vous le dira jamais, ça. Voilà. Si c'est le cas, elle ne vous le dira jamais, par définition. Que vous exprimez, par définition, une femme qui est obligée de porter le voile, si elle accepte cette obligation, si elle l'accepte, c'est déjà qu'elle est dans un certain état d'esprit et elle ne va pas aller dire à Abdel « je suis obligée de porter le voile ». Ça, ce n'est pas possible. Ça ne tient pas psychologiquement,
2: si,
1: votre affaire.
2: Apparemment, quand j'écoutais M. Vallet, c'est que la police va questionner une femme qui porte un foulard pour lui demander, avant de lui mettre la bande, si elle est obligée de porter le voile par rapport à son mari.
0: Bah, Adèle, je vous réponds sur ça aujourd'hui. On fait un débat là, comme dans un bistrot, ça me va très bien parce que j'aime bien discuter avec les gens. D'abord, j'habite pas sur Mars, hein, j'habite en France, donc je côtoie des gens dans la rue qui sont aussi voilés. Et dans mon métier, j'ai eu à connaître des femmes qui étaient sous la soumission de leur mari et qu'on a libéré de la joue de leur mari. Et enfin, quand vous faites contrôler par la police pour un feu rouge ou une ceinture, le policier, c'est pas un robot. Il discute, il vous demande votre permis de conduire, votre carte grise et votre certificat d'assurance, et vous avez un échange. Bah, le policier, c'est pas une chasse aux sorcières.
2: Il constate que vous avez brûlé un feu rouge. Par contre, quand une femme est voilée, vous croyez qu'il va constater que son mari est derrière.
0: Il va la contrôler, il va discuter. Parce que vous avez visiblement une idée bien arrêtée sur le métier de policier que vous connaissez pas. Moi, je l'ai fait pendant 20 ans. Moi, quand je contrôlais quelqu'un pour une infraction. Attendez, ils sont pas en même temps, ça marche pas. Je vous écoute.
2: C'est pas une question de profession, c'est une question de communication. Arrêtez de me dire que moi, je ne connais pas mieux que vous.
0: D'accord. Bon, vous avez porté l'uniforme et vous êtes dans votre père. J'ai bien compris. Mais là, comme dirait ma mère, mais la réalité.
1: N'en parlez pas les
2: vrais.
0: Est-ce qu'on peut parler de manière apaisée, Abdel, sur ce sujet-là?
1: Abdel, ne vous énervez pas. Question très simple. Est-ce que vous avez dans votre entourage, est-ce votre femme, vos filles, je ne sais pas, qui porte le voile, Abdel?
2: Oui, j'ai ma femme qui porte le voile. Oui. Voilà.
1: Bon, d'accord. C'est important de donner cette information. Et vous souhaitez qu'elle le porte?
2: mais je n'ai rien souhaité. Elle est venue en France, parce qu'elle est d'origine marocaine, elle est venue en France, elle travaillait dans un salon d'esthétique américain. Donc elle ne portait pas le voile. Quand elle est arrivée en France, quelques années après, elle a souhaité le porter par conviction vis-à-vis de sa religion. Pourtant, on est de la même religion. Moi, je n'ai pas donné mon mot à savoir si je voulais l'avoir ou pas avec le foulard. Elle est libre de s'habiller.
4: Et elle est près de vous, Abdel, votre épouse ?
2: Là, actuellement ?
4: Oui.
2: Non, là, actuellement, je suis en déplacement, donc elle n'est pas...
4: Mais elle accepterait, par exemple, elle accepterait aisément de parler de ça.
2: Elle parlerait aisément de ça, parce qu'elle en parle déjà quand elle va rechercher un emploi, elle en parle au niveau de l'école, elle en parle...
4: Donc ce qui serait intéressant, par exemple, parce que vous avez... Bah, moi, je trouve que ce qui serait formidable, c'est qu'un jour, vous nous appeliez tous les deux, et qu'on échange tous les deux, et qu'elle... parce que parfois, effectivement, le procès est fait de certains de dire que c'est l'homme qui est plutôt influent pour, auprès de la femme. Bon, ben, ça serait intéressant pour, d'entendre un témoignage où vous avez une femme...
2: Je suis content que vous l'ayez dit, Pascal, parce que justement, les personnes qui manquent le plus dans les plateaux pour mettre M. Vallée un petit peu en place, c'est ces femmes voilées, justement, qui non seulement sont peut-être libres de le porter,
4: vous convenez qu'il y a sûrement des femmes qui portent le voile et parce qu'il y a une pression familiale ou une pression environnementale. Alors, vous le savez, comme moi.
2: C'est une très bonne question, Pascal, je vais vous répondre là-dessus. Je dirais même plus loin, c'est que je serais contre justement ces hommes qui demandent à leurs femmes de porter le voile, parce que c'est personnel, donc c'est à elles de le mettre. Bon. Mais en plus de ça, c'est que la religion musulmane, donc l'islam, n'oblige personne à porter le voile, contrairement à ce que dit M.
5: J'ai pas dit ça, donc m'attribuer des propos que je n'ai pas dit, c'est pas correct. Ensuite, il n'y a pas besoin de me remettre en place. On peut avoir un débat apaisé, mais je vois qu'avec vous c'est compliqué, c'est bien dommage. J'ai fait déjà 3 débats en 2 jours, ça s'est très bien passé, y compris avec des militants d'extrême gauche assumés. Je vous dis simplement, monsieur, est-ce que pour vous, une femme musulmane, c'est forcément une femme voilée ?
2: Non, pas du tout.
5: Très bien, bah c'est pareil. Donc je suis étonné qu'on nous dise qu'on va faire la police du... vêtement. Pour moi, monsieur, 69% des femmes musulmanes ne portent pas le voile. Donc c'est bien qu'il y a une grande partie qui estime que c'est pas nécessaire.
2: Mais bon. N'importe quoi, on ne sait même pas combien
4: il y a
2: de musulmans en France et vous
4: me
2: sortez un pourcentage.
4: On imagine le nombre de musulmans. Abdel, ce que je vous propose, il est 17h23, je vais vous remercier évidemment, comme j'ai remercié Laurent Vallet, mais je voudrais qu'on écoute
3: Mathieu.
4: J'ai dit Laurent. Pourquoi j'ai dit Laurent ?
5: C'est les prénoms.
3: Vous pensiez à Laurent Pessier peut-être.
5: Avant les vacances, ça va déjà le coup.
4: Laurent, non mais je dois connaître un Laurent Vallet, mais j'ai un petit problème.
5: J'ai pas de frère qui s'appelle Laurent Vallet.
4: Je fais rire très souvent mon ami Olivier Guénec, né Boubouk, parce que j'ai un problème parfois avec les prénoms et avec les noms.
5: Je taquine.
4: Et hier, je crois que je l'ai fait rire, je ne sais plus sur quoi, à quelle occasion, où j'ai déformé un prénom ou un nom.
35: Non, à la rentrée, on est descendu à CNews. Oui. Il m'a dit, je vous présente, voilà, c'est mon nouveau collaborateur. C'était Jérôme, alors que c'était Antoine. Enfin, voilà,
4: mais c'est pas vrai du tout.
5: Pascal Pro, il met des prénoms qu'il aurait aimé voir sur les gens qui rencontrent ses
4: vignons. Vous me feriez passer pour quelqu'un qui ne s'intéresse pas à l'autre.
35: Non, hein, aux autres. C'était un nouveau.
4: Alors moi, j'ai un truc, je dis ami.
5: Oui, c'est ça. Et Pascal Pro, vous savez que quand j'étais dans la police, les grands chefs, enfin, c'est normal, ils voyaient beaucoup de monde aussi. Ils voulaient montrer qu'ils connaissaient les gens. Ils disaient un prénom et des fois c'était pas le bon prénom, mais au moins, la démarche y est. Bonne intention y est.
4: Moi, je connais Olivier.
5: Oui, bah, vous travaillez avec au quotidien,
4: Laurent,
5: donc j'imagine quand même.
4: Et
5: Géraldine.
4: Et Brigitte.
3: Je crois que vous m'avez appelé Virginie plein de fois, il y a 2 ans. Vous m'appeliez Virginie, souvenez-vous.
4: mais ça vous allait bien.
5: Il connaît Inès maintenant, il connaît aussi votre fille.
4: Bon, et alors écoutez, par exemple, c'est intéressant pour terminer ce que disait Emmanuel Macron en 2018 sur le voile.
6: Pourquoi cela nous insécurise, ce voile ? C'est que ça n'est pas conforme à la civilité qu'il y a dans notre pays, c'est-à-dire au rapport qu'il y a entre les hommes et les femmes dans notre pays. Nous sommes attachés à cette égalité entre l'homme et la femme.
4: Bon, ça c'est en avril 2018. Écoutez ce qu'il dit en octobre 2019, 18 mois plus tard.
6: Le port du voile dans l'espace public n'est pas mon affaire. C'est ça la laïcité. C'est pas l'affaire de l'État et du président de la République. La laïcité, ça n'est pas cela.
4: Donc il avait un peu changé d'avis. Écoutez ce qu'il dit en avril 2022 pendant l'entre-deux-tours de l'élection présidentielle, histoire de gagner une ou deux voix peut-être.
7: Vous êtes féministe ?
8: Oui, moi je suis féministe.
7: Vous êtes pour l'égalité femmes-hommes ?
8: Je suis pour l'égalité femmes-hommes.
7: Je peux me permettre d'être indiscret ?
8: Oui.
7: Vous portez un voile par choix ou vous imposé ?
8: C'est par choix.
7: Avoir une jeune fille qui porte le voile à Strasbourg qui dit « Est-ce que vous êtes féministe ?» C'est la meilleure des réponses à toutes les bêtises que j'entends.
4: Et un petit peu de démagogie, ça ne fait pas de mal. Édouard Philippe, il y a 8 mois sur LCI, sur le voile.
9: Comment vous réagissez quand vous voyez une femme voilée dans la rue ?
11: Je vais vous répondre très honnêtement. Peut-être que c'est quelque chose de bien ou de pas bien, j'en sais rien. J'aime pas ça. J'ai jamais été à l'aise vis-à-vis du port du voile. Parce que c'est souvent le signe d'une forme de soumission.
4: Soumission, bah manifestement, il a été interrogé hier à la foire de Chalon ou avant-hier à la foire de Chalon et il avait déjà un petit peu évolué. Édouard Philippe.
12: Je ne crois pas qu'il soit nécessaire d'aller plus loin à ce stade. Je suis respectueux de la Constitution, qu'on ne change pas au fur et à mesure des envies des uns et des autres.
4: Et puis Jean-Luc Mélenchon qui a évidemment changé d'avis sur ce sujet par cynisme et par intérêt électoral. Sans doute, Jean-Luc Mélenchon en mars 2017 sur TF1.
13: Vous n'entendez pas que le voile est un acte de soumission de la femme ?
14: Mais bien sûr que ça l'est du point de vue de mes convictions personnelles.
15: C'est juste un débat entre Mme Le Pen et M. Mélenchon.
14: Et je m'efforcerai de convaincre quelqu'un qui viendrait apporter un voile de ne plus le porter.
4: Il est 16h27, je remercie évidemment Mathieu Vallet.
0: Le Pen, elle le propose depuis 2012, c'est reconnaît vrai. Que c'est qu'on est cohérent sur ce sujet-là. Et là, vous passez des extraits d'il n'y a pas 15 ans. Ce n'est pas une position en 85 et qui change en 2025. Non mais, vous je pense que la constance, c'est aussi une donnée à prendre en compte pour choisir celui qui voudra diriger la destinée de la France pour 5 ans.
4: Merci beaucoup Mathieu Vallet.
0: Et merci de m'avoir permis d'inaugurer cet échange avec vos auditeurs.
4: Mais bien sûr, parce que...
0: Et je reviendrai si M. Abdel vient avec sa femme.
4: Mais M. Abdel, comme vous dites, va revenir avec sa femme. Et puis surtout, nous, on espère avoir Marine Le Pen, les candidats
0: invités, je pense qu'ils viendront avec plaisir.
4: Bien sûr,
3: pour échanger avec nos
4: évidemment,
3: auditeurs.
4: Édouard Philippe, tous les candidats, Jean-Luc Mélenchon, ce serait formidable, avec les auditeurs. Il est 17h27, à tout de suite.
3: Vous écoutez Pascal Pro et vous sur Europe 1 et vous avez la parole au 01 80 20 39 21. Nous parlerons rupture conventionnelle avant 18h. À tout de suite sur Europe 1.
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4: Il est 17h30, Émilie Dèze.
3: Les téléphones enlèvent de l'attention et de la capacité à être les uns avec les autres. Emmanuel Macron a défendu depuis Mans, dans l'Auxerre, l'interdiction du portable au lycée, la principale nouveauté de cette rentrée. Mais l'application de cette interdiction s'annonce complexe dans certains établissements. Ils doivent encore adapter leur règlement intérieur et définir les dérogations qui autorisent l'usage des smartphones dans certains cas, notamment pour le paiement de la cantine. Deux personnes ont été tuées et une autre blessée grièvement dans un accident de bouée tractée au large de Saint-Cyprien dans les Pyrénées-Orientales. L'une des victimes est le pilote de l'embarcation. Il semblerait que le bateau ait été déséquilibré par les vagues générées. Il serait devenu fou, passant sur la bouée et percutant les victimes, précise le procureur de Perpignan. Une enquête pour homicide involontaire a été ouverte. Certains dénoncent une atteinte à la liberté religieuse, d'autres mettent en doute sa constitutionnalité. Le RN a promis de sanctionner le port du voile dans l'espace public par une amende s'il accède au pouvoir en 2027. Il ne s'agit pas d'attaquer un symbole religieux, mais celui d'une idéologie, défend le député Jean-Philippe Tanguy. Marine Le Pen proposera en cas d'élection un référendum sur le sujet. La Russie intensifie ses attaques pour faire le plus de mal possible au peuple ukrainien afin de le briser. C'est ce qu'a déclaré aujourd'hui la chef de la diplomatie européenne avant une réunion des ministres de la Défense et des Affaires étrangères. Au moins 12 personnes ont été tuées la nuit dernière à Kiev et dans sa région dans une attaque massive de missiles et de drones russes. Volodymyr Zelensky réclame davantage de capacités de défense anti-balistique. Le bilan est encore provisoire. La barre symbolique des 1000 morts a été franchie après la gigantesque crue qui a frappé l'Himalaya. Les autorités sont toujours sans nouvelles de 3916 personnes au Népal et au Tibet. Un navire de la marine française tente de localiser l'épave du chalutier français Maranello qui a coulé samedi soir au large de Plymouth. C'est au Royaume-Uni. Deux pêcheurs bretons sont portés disparus. Le chalutier avait lancé un appel de détresse samedi au large du port anglais, invoquant des problèmes avec ses engins de pêche. Et puis Sophie Adno dans l'espace, elle effectue cet après-midi sa troisième sortie hors de la Station Spatiale Internationale, la troisième en l'espace de seulement 2 semaines. Une sortie qui doit durer environ 6h30.
4: Merci beaucoup Émilie Dez, il est 17h32.
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4: Pourquoi vous souriez comme ce Olivier Guénec à Émilie Dez ? Qu'est-ce qui s'est passé ?
2: J'aime beaucoup m'asseoir à côté d'elle, la regarder, la contempler. Voilà. J'admire Émilie, en fait, sa douceur.
3: Il me fixe pour m'embêter.
4: Ah oui. Ben écoutez, ça pourrait être...
2: On est très complices, très amis, on a le droit encore.
4: Mais d'autant que vous-même, souvent, cherchez l'amour, et je trouve que vous feriez un couple harmonieux.
2: On n'y avait pas pensé, Émilie.
4: Vous feriez... Ah oui, donc c'est vrai, vous y avez pensé.
2: On va se pencher sur le dossier. C'est pas mal.
4: Donc il y a quelque chose entre vous.
2: Émilie.
3: Il faut que j'en parle à ma fille d'abord.
4: Et il faut qu'il en parle à sa mère.
2: Et à ma grand-mère.
4: Racontez-moi ce qui se passe sur WhatsApp, puisque je vous ai demandé de faire tout à l'heure. Mais oui, parce que vous nous avez annoncé quelque chose de WhatsApp, qu'il n'y a jamais une annonce. Enfin...
2: Non, mais oui, il faut qu'on sanctuarise. Vous me dites, voilà, en fait, à chaque demi-heure à ce moment-là, j'ai besoin de votre point, etc.
4: Rigolez, quoi, non, mais moi là. On a l'émission jeudi, on n'a pas fait un point, c'est comme la page Facebook, on ne sait même pas où elle en est. Avant, vous la teniez, il y avait des gens qui venaient sur.
2: Mais il y a toujours.
4: Mais tout ça,
2: il y a des posts, des commentaires.
4: Mais tout ça part à volo complètement.
2: Non, il y a eu beaucoup de commentaires, ça je peux le dire, sur la rupture conventionnelle.
4: Justement,
2: sur le témoignage de Inès, la fille de Géraldine, ils ont adoré Inès.
4: Je vais encore passer pour le méchant avec mon affaire de rupture conventionnelle.
2: Ah, les gens sont énervés.
4: Je comprends que les gens.
2: Il y a Marco qui vous attend.
4: Alors bonjour Marco.
5: Oui, bonjour.
4: Marco, vous avez quel âge?
5: Bonjour mon cher Pascal d'ailleurs. J'ai 56 ans.
4: Bon, vous êtes.
5: Je vous adore.
4: Vous êtes quoi, directeur général?
5: Oui, c'est ça.
4: Directeur général d'une grande boîte?
5: Non, d'une PME.
4: D'une PME, vous êtes combien dans la PME?
5: Une centaine de personnes.
4: Ah, c'est une belle PME. Bon, donc directeur conventionnel, vous en faites combien par an?
5: Alors moi, depuis le début, j'ai dû en faire à peu près plus de 200.
4: 200. Les 200, qui demande? C'est l'entreprise ou c'est le salarié?
5: En fait, je dirais qu'il n'y a pas de règles. Tout dépend.
4: Non, arrêtez avec ça, il y a des statistiques. Sur les 200, combien de ruptures conventionnelles ont été demandées plutôt par l'employeur et plutôt par l'employé?
5: je dirais 60-70% par l'employeur et 20-30% par l'employé.
0: D'accord. Bon.
5: Donc ça va à l'encontre de ce que vous avez dit.
0: Mais alors, peu importe que ça aille à l'encontre ou pas. Moi, c'est la société qui paye, c'est tout. Moi, si vous n'êtes pas d'accord avec un... c'est pas à la société de payer, c'est tout ce que je dis.
5: Exactement. Alors, je vais vous expliquer. Vous avez souvent raison, mais là, je pense que vous avez un petit peu tort. Alors, je vais vous expliquer pourquoi. Il y a une vingtaine d'années, il m'est arrivé d'embaucher des salariés, notamment un jour un Malien. Et en fait, ce gars-là travaillait très très très bien, ça se passait très très bien. Et au bout de 6 mois, il se met délégué, machin truc, pas de problème. Et il demande des augmentations, il revendique et tout ça, et ça se passe pas très très bien. Et en fait, il me demande beaucoup d'argent. Donc je refuse, et je dis, ben non, c'est pas possible, machin truc. La CGT est venue, a bloqué l'entrepôt, m'a menacé, et du coup, j'ai été obligé de rencontrer des gens de Montreuil, de la CGT, et en fait, comme il était malien, on m'a expliqué qu'en fait, ça marchait par ethnie. Donc on m'a dit, bah là, il faut voir le responsable ethnique des Maliens, et il faut négocier avec lui. Donc le gars, je me suis dit que c'est avec lui, il me dit... Vous avez un gros problème, donc je peux vous le régler.
0: Non, mais Marco, on évite ça, les accents, etc. Je veux pas de raisonnement par l'exemple. C'est pas ça qui m'intéresse.
5: Parce que
0: c'est le raisonnement par l'exemple. Donc c'est pas ça qui m'intéresse. Ce qui m'intéresse, c'est dans une société qui n'a plus d'argent, ce qui est notre cas. Il y a de hiérarchiser et de faire des priorités.

0: Si le salarié ne présente pas les s'il y a de bonnes raisons pour lesquelles
1: 90% on peut dire paye le terme.
0: Non, ça c'est pas vrai ce que vous dites. D'ailleurs, je voudrais savoir les statistiques des prud'hommes.
1: Ouais, ce serait intéressant de les avoir.
0: Donc où on a de bonnes raisons de licencier quelqu'un ou on n'a pas de bonnes raisons. Si on n'a pas de bonnes raisons de licencier quelqu'un, on perd. Si on a de bonnes raisons de licencier quelqu'un, on gagne. C'est tout ce que je dis. Et puis je m'excuse auprès des uns et des autres parce que les accents, franchement, c'est pas utile de moquer.
1: Non, c'était pas l'accent, c'était le ton.
0: Arrêtez, ne me prenez pas. Mais genre, en plus, le raisonnement par l'exemple, ça m'intéresse pas. Dans tous les domaines, le raisonnement par l'exemple, ça m'intéresse pas. Ce qui est intéressant, c'est le principe. Voilà.
1: C'est le principe. Par contre, je peux vous expliquer qu'avant, l'employé payait un avocat, l'employeur payait un avocat. N'oubliez pas aussi que les charges sur une rupture conventionnelle étaient à 30%, viennent de passer à 40% à partir du 1er septembre. C'est-à-dire que l'employeur paye aussi des charges.
0: Mais je suis d'accord avec vous, mais vous allez mettre dans la nature quelqu'un que vous payez au chômage. C'est tout ce que j'ai dit. Enfin, je ne vais pas me répéter. Bon, restez avec nous, puisqu'Emilien est
2: là.
0: Emilien,
2: oui. Juste, j'interviens. Quelqu'un qui est licencié touche aussi du chômage. Dans les deux cas, on touche du chômage. Sauf que là, la procédure est plus rapide, en fait, et moins contraignante pour le salarié et pour l'employeur.
3: C'est celui dans qui le cadre de la rupture conventionnelle.
0: Oui, bien sûr, mais quelqu'un
2: mais qui est licencié, il touche aussi le chômage.
0: Oui, s'il est. Mais, c'est entendu, mais dans ces cas-là, c'est plutôt normal, puisqu'il est licencié, il n'a rien demandé, le salarié. Mais le salarié, lui, qui souhaite partir dans ces cas-là, et qui va toucher effectivement de l'argent, du chômage, alors qu'il était en place dans une société, j'aimais l'idée qu'on n'a plus les moyens. Ça serait formidable si on pouvait le faire, si on en avait. Mon argument, il n'est que sur la hiérarchie. Alors j'espère qu'il s'entend et que vous l'entendez. Je ne veux pas apparaître pour un méchant. On n'a plus les moyens. Il y a plein de choses qu'il faut couper, autrement on n'en sort pas. Emilien est avec nous. Et Emilien, je ne sais pas d'ailleurs, Emilien, qu'est-ce que vous faites dans la vie? Vous habitez Tours?
4: Bonjour, j'habite au nord de Tours, dans la campagne.
0: Bon. Vous êtes salarié?
4: J'ai 30 ans. Du tout. Justement, je voulais rebondir sur ce que vous avez dit, parce que je ne suis pas forcément d'accord avec vous non plus.
0: Mais personne n'est d'accord avec moi.
4: Ouais, exactement, vous avez de la chance ce soir. En soi, je trouve que c'est la rupture conventionnelle, c'est un super moyen pour un porteur de projet de pouvoir réfléchir à la suite. C'est-à-dire que moi, j'ai quitté une entreprise avec une rupture conventionnelle et ça m'a permis, effectivement, alors c'était encore 2 ans avant d'ARE ou de chômage, oui. Et ça m'a permis de porter mon projet d'entreprise.
0: C'est évident que c'est un avantage.
4: Maintenant, ça fait 5 ans que j'ai mon entreprise
0: Emilien, oui. C'est évident que c'est un avantage. Bien sûr, c'est un avantage. Il n'y a même pas de discussion. Que c'est formidable, c'est même pas de discussion. C'est pas le sujet. Je vous dis qu'on n'a plus les moyens.
4: Mais avant ça, je pense qu'il y a d'autres choses à...
0: Ah oui, alors ça, c'est marrant, il y a toujours autre chose. Ça, c'est l'argument massue. C'est-à-dire que les efforts, c'est pour les autres. C'est-à-dire, avant cela, avec ce raisonnement, on ne fait rien, en fait. Parce que dès que vous allez dans un secteur, on dit « Ah oui, mais avant ça, il y a quand même autre chose à faire que ça. » Et puis « Ah non, mais avant ça, il y a peut-être autre chose à faire. » Mais c'est quoi, alors? Qu'est-ce qu'il faut faire en premier?
4: Non, mais je vous dis
0: selon vous, qu'est-ce qu'il faut faire en premier pour les économies?
4: Ah ben ça, je ne sais pas. Moi, je n'ai pas assez de connaissances pour vous dire « on en dépense trop et là, voilà.
0: » Bah moi,
4: je pense qu'il ne faudrait pas toucher à ça.
0: J'ai quelques idées sur la redistribution, sur le social. Il y a peut-être des choses sur lesquelles on peut faire des économies, sur le fonctionnement.
4: Non, mais il faut avouer que c'est un très bon moyen parce qu'il y a beaucoup d'entreprises et de petites entreprises qui sont existantes, qui cotisent en France et qui rapportent des sous à l'État grâce à ce moyen aussi. Donc, je pense qu'il ne faut pas taper dessus en priorité. Voilà.
0: C'était mon avis. Écoutez, c'est pour ça qu'on discute, c'est parce qu'on n'est pas d'accord. De toute façon, c'est intéressant. Hein, c'est le principe de notre discussion et cette année, ce sera que ça. Voilà. La discussion.
4: La durée passe de
0: 18 à 15 mois. Mais Laurent Tessier est contre moi. Virginie est contre moi. Virginie Géraldine est contre moi. Géraldine Hamon est contre moi. Fabrice Lafitte n'est pas d'accord. Olivier Guénec, il a un avis?
5: Non, moi j'ai rien compris.
0: Bon, donc, c'est vraiment tout agréable.
4: Bon, il faut se remettre en question, Pascal, parce que là...
0: Bon, et Alexandre Omar, Alexandre, Il a un avis, Alexandre ?
5: Je me range du côté de Laurent et Fabrice, oui.
0: Oui. Vous savez de quoi on parle, non, depuis tout à l'heure ?
5: Des ruptures conventionnelles.
0: Je vous voyais plus, là.
5: La rentrée des classes.
0: C'est la rentrée des classes. Bon, allez, merci.
5: Allez,
0: merci, Alexandre.

0: dans le coin là-bas.
1: Bon, on marque une pause. Et que, c'est quoi votre projet, Emilien? Vous faites aujourd'hui...
2: Alors moi, j'ai mon entreprise et je fais de la métallerie, de la chaudronnerie-métallerie.
1: Et c'est une entreprise de combien de personnes?
2: De moi tout seul.
1: Ah oui. Et vous faites combien de chiffres d'affaires par an?
2: Un peu moins de 100 000.
1: Ah bah c'est pas mal déjà. Si vous êtes tout seul, vous arrivez à dégager.
2: Exactement.
1: Et vous, vous payez en dividende ou en salaire?
2: En salaire.
1: Ah oui, donc là...
2: C'est-à-dire que se payer qu'en dividende, c'est pas forcément bon pour plus tard, même si tout va être changé, j'imagine.
1: Oui,
2: mais
1: franchement.
2: Pour la retraite, il y a une cotisation minimum, un salaire minimum à se verser.
1: Mais à 30 ans, est-ce que vous aurez une retraite? J'ai l'impression que j'entendais un loup derrière vous, non?
3: Ouais, ouais.
2: Chien,
3: non,
2: ah oui, c'est mon enfant qui a fait son premier jour d'école aujourd'hui aussi, donc ça c'est un autre sujet que vous avez abordé.
1: Mais pourquoi il crie comme un loup, votre enfant? C'est quand même très étrange.
2: Si on est à la campagne.
1: Mais est-ce qu'on peut réécouter ça,
2: Mais
1: j'ai l'impression que c'était un loup. Vous êtes sûr que vous avez il n'y a pas un chien derrière vous? Parce que quel âge il a, votre enfant?
2: J'ai aussi un chien. Il a eu 3 ans au mois de février, donc il a 3 ans.
1: Et là, il est allé en cours pour la première fois?
3: En cours.
2: Eh oui, c'est ça.
1: En cours, oui, à l'école.
3: Oui, l'école.
1: Quel âge, comment il s'appelle?
2: Alban.
1: Alban. Et c'est vous qui l'avez amené ce matin?
2: Exactement, avec sa maman.
1: Et c'est votre premier enfant?
2: Eh oui, c'est mon premier, oui.
1: Bon, et il va avoir un petit frère ou une petite sœur?
2: Bah peut-être, on verra, oui.
1: Bah il faut s'y mettre, n'est non.
2: Ah mais...
1: Il n'y a pas de rupture conventionnelle,
2: moi,
1: l'amour.
2: Non, je rigole.
1: Ah, vous êtes au taquet, bon. Et il est content de son premier jour? C'est une petite école dans le village, il est content?
2: Oui, c'est un petit regroupement de 3 villages, une petite école, donc oui.
1: Bon, bah écoutez...
2: Il a l'air quoi? Bah il a pas l'air...
1: Oui,
2: il a l'air bien, quoi.
1: Oui,
2: on verra
1: vous
2: bien.
1: Avez raison, il rentre de l'école, il hurle comme un loup. C'est quand même très étrange. Il est 17h44, on marque une pause. Merci Emilien, il nous restera quelques secondes pour terminer l'émission.
3: Et on revient avec vous, chers auditeurs d'Europe 1. Vous nous appelez, vous appelez Pascal Pro au 01 80 20 39 21. Laissez aussi vos messages sur le WhatsApp de l'émission 01 80 20 39 21. Tout de suite sur Europe 1.
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3: 17h46 sur Europe 1, belle fin de journée à l'écoute de Pascal Praud. 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
1: Exactement.
0: Vous êtes inscrit ?
1: Mais les 10 km.
3: Eh bien, inscrivez-vous, chers auditeurs, sur Europe
0: 1. Bravo, mais c'est dur, 10 km.
1: Mais bien sûr, mais je vais les faire en marche arrière.
3: À tout de suite sur Europe 1. 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
1: C'est Robin Gibbs, peut-être.
0: Exactement. Et pourquoi cette musique, Pascal ? Parce qu'aujourd'hui, c'est l'anniversaire de Barry Gibb. Ah. 80 ans, c'est le seul survivant, d'ailleurs, du trio australo-britannique.
1: Alors, c'est lequel ? Parce que ceux qui
0: c'est, le, c'est le chanteur, c'est le plus âgé.
1: C'est celui qui avait des cheveux longs et la barbe.
0: Voilà, le barbu, le barbu.
1: Qui chantait le plus haut.
0: Exactement.
1: Et vous êtes sûr que les autres, les deux autres
0: sont... Oui, malheureusement, les deux autres sont décédés. L'un en 2003 et l'autre en 2012. Il s'agissait de Maurice et Robin qui sont décédés.
1: Moi, j'aimais beaucoup.
3: Ah, j'adore.
0: Et vous savez que tous leurs plus grands succès ont été enregistrés au Château d'Hérouville, en région parisienne.
1: Non.
0: Oui, alors plus pour des raisons financières qu'artistiques. Oui, parce qu'ils avaient des aides et des déductions fiscales.
1: Ça me paraît les anecdotes de Ben Moon.
0: C'est vérifié. Ça sent demandez à Fabien Lecoeuvre, il vous confirmera l'information.
1: Par exemple, la fiette du samedi soir, ça a été enregistré
0: entièrement au Château d'Hérouville, et même la partie vocale dans les escaliers, parce que l'acoustique était meilleure dans le studio.
3: Ça résonnait.
1: Alors, qu'est-ce que vous m'avez dit là ? J'ai même pas compris.
0: Que la partie vocale a été enregistrée dans les escaliers du Château d'Hérouville, parce que l'acoustique était bien meilleure que dans le studio, selon les frères Gibb à l'époque.
1: Moi, j'aime beaucoup Heartbreaker. Vous aimez Heartbreaker ?
3: Non, moi, c'est Mother Woman.
1: Ouais, More Than a Woman, ouais. Bien sûr. Heartbreaker. Tiens, regardez, je l'ai dans ma playlist, regarde. Je vais vous écouter là, regarde. Ça, c'est Heartbreaker. Ça, c'est vraiment une préférée, ça. Vous aimez ou pas ?
0: Ah, j'adore les Bee Gees.
1: Les Bee Gees.
20: C'est votre playlist, hein ?
1: Ouais. Ah ouais, alors ma playlist, je peux...
20: Il y a quoi dedans ? Allez-y, montrez-nous ce qu'il y a dans votre playlist.
0: Et puis ça aide bien dans les soirées, ça, pour les filles, hein.
1: C'est génial, ça, Heartbreaker. Là, il y a plein de gens qui nous écoutent. Eh bien, ils vont le mettre dans leur playlist. Ils vont dire, il a raison, le monsieur de la radio, le monsieur d'Europe 1. Et moi, j'aime bien le... Et puis, alors, en voiture, écouter de la musique, c'est le truc le plus génial. T'es tout seul, tu peux chanter. Et vous allez voir, là, le refrain. Tu connais le refrain ? Il faut monter haut. C'est génial.
3: Il
1: m'a du temps à venir, je vous en prie. C'est pas bien ça ?
3: Oui.
1: Franchement, c'est pas bien. Alors, Alors, est-ce que vous voulez voir ce qu'il y a dans ma playlist? C'est
2: ah
1: ça
2: oui,
1: que vous disiez.
2: Ça m'intéresse beaucoup.
1: Alors, ma playlist.
2: Votre playlist de l'été, là, ma, ce que vous avez écouté
1: non,
2: dans la voiture.
1: Ma playlist. Pourquoi je. Ouais, mais alors, je suis perdu là-dedans.
2: Vous voulez que je vous aide ou pas?
1: Non, voilà, tu es sûr de l'enlever. Mais pourquoi on ne revient pas là? Je mets club. Pourquoi c'est club? Je mets bibliothèque. Ah, coup de cœur.
2: Voilà.
1: Coup de cœur.
2: Allez-y, coup de cœur.
1: Alors, ouais. J'ai. Le premier, c'est un truc d'Yves Montand, je me souviens. Après, il faut toujours un perdant de Julio Iglesias. Nuit sauvage, les avions. Oh l'amour de Julio. Quand revient la nuit de Johnny. C'est moi de C'est Jérôme. Blame it on the boogie de Jackson. Dites-moi de Michel Jonas. Famille de Jean-Jacques Goldman. My way, Frank Sinatra. Mais j'en ai. Je vais vous dire combien j'en ai. J'en ai. Ça doit être marqué le nombre de titres. Enfin, 450.
2: 500 et quelques. Ouais, et vous en ajoutez de temps en temps
1: ben
2: des
1: là,
2: récentes.
1: Mais bien sûr, j'ai ajouté récemment là un truc
2: du
1: montant.
2: Oui.
1: Mais je vous en. je fais ce que je veux. La guerre des voisins. Vous habitez en appartement, en maison. Supportez-vous vos voisins. La relation est-elle difficile? Sa fête d'anniversaire le 16 août dernier dans le sud de la France a été perturbée par un voisin qui est venu lui demander de faire moins de bruit. Le voisin l'aurait menacé de lui couper l'électricité. La fête a eu lieu dans le domaine de la présentatrice à Aix-en, en Provence. Et je vous parle de Karine Lemarchand. Écoutez ce qu'elle a dit sur cette fête des voisins.
21: Donc le voisin commence à préparer sa plainte pour l'année prochaine, le 16 août, parce qu'il y a quand même de fortes chances que je refasse une. Et donc je fais une fête par an, d'accord. Elle a commencé à 19h jusqu'à 23h30, avec un DJ, voilà. Waouh, c'était compliqué. Et puis alors j'avais certains voisins qui étaient là, d'autres étaient en vacances, mais je m'entends très bien avec les voisins qui habitent en dessous. Alors si le type qui habite par là-bas, dans la vallée très lointaine, a des mauvais vitrages ou veut dormir les fenêtres ouvertes et entend un petit peu de bruit, ça n'est pas mon problème. En tout cas voilà, il n'y a pas eu de PV, il n'y a pas eu de constat, j'ai même pas eu d'appel, oh là là, c'est embêtant hein. Donc voilà, je vois pas en quoi faire une soirée par an fait de moi une personne que, mauvaise qui n'a pas de valeur. Je rêve. En revanche, aller chez les gens, les menacer de couper l'électricité quand on a un ancien électricien, je pense que je peux le retrouver d'ailleurs. Un ancien électricien à la retraite qui habite là, je vais le choper celui-là.
1: Bon, moi j'adore Karine Lemarchand, mais je suis quand même surpris d'aller faire une vidéo pour expliquer que ton voisin n'était pas content parce que t'as fait la fête. Bon, et je suis alors évidemment étonné du voisin aussi, parce que s'il y a une fête par an, entre 19h et 23h30, ça débarque pas chez quelqu'un non plus.
2: Ça m'est beaucoup arrivé, hein. Ça m'est beaucoup arrivé. Bah, dès que tu fais une fête, même si ce n'est qu'une ou deux fois par an, les voisins viennent, systématiquement.
1: Vous les prévenez avant.
2: Mais les prévenir de quoi?
1: Qu'il y a une fête.
2: Une fois par an, je dois prévenir.
1: Oui,
22: tout
1: le monde fait ça. Par exemple, dans un appartement, tu mets un petit.
22: Dans l'ascenseur.
1: Un petit mot
22: d'excuse.
1: C'est ça.
22: Tu les invites même.
2: Enfin, moi, en tout cas, j'ai toujours eu des voisins intolérants. Vraiment. C'est-à-dire qu'une fête par an.
22: Ça veut dire
2: on engueule, on menace.
1: Si vous avez eu toujours des voisins intolérants, interrogez-vous sur le voisin que vous êtes.
22: Sur le bruit que vous faisiez sur
1: le voisin.
2: Fait une fête, je sais pas, vos voisins font une fête.
1: Oui.
2: Ça se termine à 4h, 5h, mais c'est qu'une fois par an.
1: Oui.
2: Vous allez toquer, vous allez
1: jamais,
2: vous plaindre.
1: J'essaie de pas être la soirée.
23: Olivier, il est peut-être préférable de les prévenir. Tu peux avoir des voisins qui travaillent en horaire décalé aussi.
1: Ouais.
23: Peut-être qu'ils rentrent du travail et qu'ils ont envie de dormir à ce temps-là.
1: Faire une rupture conventionnelle
2: c'est
1: le lendemain.
2: C'est qui ce monsieur?
1: Non, je sais pas.
2: Je ne sais pas.
22: Non, ça peut être insupportable même une fois par an. C'est du vécu.
2: Les gens ont beaucoup de mal avec le bruit. Hein.
1: Franchement, une fois par an. Mais bien sûr, c'est dur.
2: Les gens ont beaucoup de mal avec le bruit. Vraiment. Vous avez vu dans les rues de Paris, maintenant, il y en a qui se plaignent du bruit des bars. Les bars, c'est très compliqué
22: pour
2: eux.
22: C'est normal.
2: L'économie des bars, c'est très compliqué maintenant dans Paris.
1: Tous les jours. Si tu habites au-dessus d'un bar.
2: Non, mais les gens ne supportent plus le bruit.
1: C'est pas ça. D'abord, les bars n'existaient pas de cette manière-là il y a 50 ans. C'est-à-dire que c'était pas jusqu'à 2h du matin. Les gens allaient en boîte de nuit. Donc, les bars ferment un peu plus tard, bien sûr.
2: Okay.
1: Bon. Et si t'as un bar en bas de chez toi, ça peut être l'enfer. Ça a rien à voir.
2: C'est la vie nocturne. Oui.
1: Mais c'est tous les jours.
22: Tu respectes le sommeil des gens.
2: Tu habites au-dessus d'un bar. Tu découvres pas le bar. Vous voyez ce que je veux dire.
1: Est-ce qu'on peut écouter Ed Baker pour terminer? Parce qu'il est 17h36.
22: Avant d'accueillir Pierre de Villeneuve.
1: Pierre de Villeneuve qui aime beaucoup les Bee Gees.
2: Ah oui?
1: Oui.
2: C'est une blague?
1: Non. Non, mais je préfère Ed Baker. Ed Baker. Vous ne l'avez pas pris, Ed Baker?
23: Non, je ne l'ai pas, malheureusement. Il est sur votre téléphone.
2: Tu ne nous déçois jamais.
23: Non, jamais.
1: Bon, je suis au top. 17h56, Pierre de Villeneuve.
22: Pour Europe 1 soir.
1: Exactement. Est-ce qu'il aura en ligne le dernier des Gibbies?
22: Des Gibbies.
23: Peut-être.
1: À demain! si vous le voulez bien.
22: C'était Pascal Praud, de retour demain de 16h à 18h. Belle soirée sur Europe 1.
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23: Bonsoir à tous. 11 millions d'élèves ont rejoint ou vont rejoindre les bancs de l'école. L'école sanctuaire, l'école sacro-sainte, celle à laquelle tous les parents croient pour assurer un avenir à leurs enfants. La théorie est loin de la pratique. Le classement PISA parle de lui-même. La France est au milieu du guet. 23e, 28e selon les matières sur 60 pays. Un niveau moyen alors qu'elle porte les valeurs de l'excellence encore dans certains établissements de renommée mondiale. HEC, Polytechnique. Lire, écrire, compter. C'est le socle de l'apprentissage qui est en cause. C'est tout un système qu'il faut refonder. Les politiques proposent, l'école est au centre de leur campagne, mais ce qu'il faut, c'est renverser la table avec les syndicats, les conseils pédagogiques, les rectorats, les strates administratives, des pseudo-sachants qui, en attendant, ont transformé l'école de la République en un tas de cendres. Enfin, l'école sanctuaire, l'école où l'on devrait être en sécurité, c'est un sujet aussi en dehors de l'école, dans ce qu'on appelle le périscolaire. Le mot vous est familier, tristement. Du scolaire, du périscolaire, il en sera longuement question dans cette Europe 1 soir. Deux heures d'infos, de décryptage et de débat. 18h sur Europe 1.
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1: Au sommaire, que diable faisait-il au parc Astérix? Un ressortissant tchétchène assigné à domicile car impliqué dans l'assassinat de Samuel Paty a été interpellé dans ce parc d'attractions très loin de chez lui. Le détail dans un instant. Emmanuel Macron dans un collège de Mende pour la rentrée scolaire. Le président a expliqué de façon pas très convaincante que le téléphone portable en classe c'était pas bien. Sur le niveau de l'école, pas bien mieux et pas convaincant non plus. Madeleine de Gessé sort après-demain l'école des illettrés chez Albin Michel, cette enseignante en prépa, veut réapprendre les élèves à lire et à écrire. Elle est mon invitée dans 10 minutes. Et puis la question du jour, sur Europe1.fr et sur l'appli Europe 1, faut-il payer les enseignants au mérite? Vous répondez non à 53%. À suivre aussi, le RN maintient sa proposition d'interdire le voile dans l'espace public. Le débat continue. Et puis une nouvelle sortie de l'astronaute Sophie Adenau. Une nouvelle prouesse, nouvelle image impressionnante. La météo, la tendance. Bonsoir Marlène Durel.
2: Bonsoir Pierre, une journée de mercredi qui ressemblera beaucoup à celle d'aujourd'hui, si ce n'est que les températures vont monter parfois d'un cran et le ciel restera largement lumineux.
1: A tout à l'heure, et puis à 19h15, invité politique d'Europe 1 Soir, la sénatrice LR de Paris Agnès Evren, un nouveau procès dans le périscolaire et des réquisitions toujours pas à la hauteur de la gravité des faits. Comment souhaite-t-elle articuler sa commission parlementaire ?
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1: C'est une affaire à peine croyable. À peine 2 mois après sa libération, c'est le retour derrière les barreaux d'un des complices du meurtrier de Samuel Paty, un homme reconnu coupable d'avoir aidé Abdullah Anzorov, le terroriste islamiste qui avait décapité le professeur d'histoire géo à acheter l'arme du crime. Bonsoir Jean-Baptiste Marty.
3: Bonsoir Pierre, bonsoir à tous.
1: Que lui reproche exactement la justice?
3: Eh bien, de ne pas avoir respecté son contrôle judiciaire. Il a été interpellé, tenez-vous bien, au parc Astérix dans l'Oise, en dehors des Hauts-de-Seine, département dans lequel il était pourtant assigné à résidence depuis sa libération conditionnelle au début de l'été, et cela en attente de son expulsion vers la Tchétchénie, puisqu'il faisait l'objet d'une obligation de quitter le territoire français, une OQTF. Mais voilà, assignation à résidence non respectée, ce sont les gendarmes qui l'ont contrôlé sur le parking du parc d'attractions. Il a d'abord été placé en garde à vue et puis jugé, selon le parquet, lors du procès. Ça ne serait pas son coup d'essai, l'homme aurait quitté les Hauts-de-Seine à 8 reprises, même la nuit depuis sa libération. Résultat donc, retour derrière les barreaux pour 1 an, on le rappelle. Azim Epsirkanov avait été reconnu coupable d'avoir aidé le meurtrier de Samuel Paty à se procurer l'arme du crime, un couteau, même si lui a toujours affirmé ne pas avoir eu connaissance du projet funeste de son ami d'enfance. D'abord condamné à 16 ans de prison pour complicité d'assassinat terroriste, sa peine avait été ramenée à 7 ans en appel en mars dernier.
1: Merci Jean-Baptiste Marty du service police-justice d'Europe 1. Un nouvel élément de taille dans un cold case vieux de 14 ans. Cet élément, c'est un pistolet Luger. Toujours en cours d'analyse, l'arme a été retrouvée dans le lac d'Annecy par des touristes britanniques le 20 août dernier. Elle présente des similitudes avec celle utilisée lors du quadruple meurtre de Chevaline. C'était en septembre 2012. Les détails tout à l'heure dans le journal de 19h. Le parquet de Paris a requis le renvoi en procès pour viol de Juan Branco. Dans son réquisitoire définitif rendu le 6 août, le parquet de Paris demande que l'avocat de 37 ans soit jugé pour un viol commis sur une jeune femme au printemps 2021. Il est 18h05, 11 600 000 élèves de retour en classe ce mardi et pour sa dernière rentrée des classes. Emmanuel Macron était aujourd'hui en Lozère, à Mende, plus précisément en Occitanie. Bonsoir Maëlène Trémollet.
4: Bonsoir Pierre, bonsoir à tous.
1: Vous avez suivi le chef de l'État dans ce lycée, puis dans un centre de formation des profs pour évoquer 2 grands thèmes, la question de la formation des enseignants, mais aussi et surtout cette nouvelle interdiction des téléphones portables.
4: Oui, de haut tableau, Jeanne, ancienne élève, montre à Emmanuel Macron les pochettes bleues accrochées à la porte d'entrée dans lesquelles sont rangés les téléphones portables pour la journée.
5: Les élèves ont pris déjà l'habitude ce matin, dès qu'ils sont rentrés, d'éteindre leur téléphone, de les mettre là. Ça va tout simplement favoriser la concentration en classe.
4: Concentration, transmission du savoir, moins d'isolement. Face aux questions des élèves, le président réaffirme la nécessité de savoir se passer de son téléphone, même au plus haut sommet de l'État.
7: Même à l'Élysée, faites des réunions avec des gens, ils sont tous sur leur téléphone. Le ministre peut vous le dire, en conseil des ministres, chacun dépose son téléphone avant.
4: Place maintenant aux activités périscolaires pour remplacer les heures passées devant son écran, développées par les élèves au milieu du CDI et saluées par Emmanuel Macron.
7: Ça va vous libérer, c'est pas du temps à s'ennuyer. Et c'est exactement aussi ce dont vous avez besoin et ce qu'on veut vous apporter.
4: Enfin, aux questions sur les réseaux sociaux, le chef de l'État promet une nouvelle réflexion française et européenne sur l'interdiction pour les jeunes et alerte une fois de plus sur les addictions et les troubles de l'attention qui peuvent en découler.
1: Merci Maïlène Trémollet du service politique d'Europe 1. Notez, 43% des Français pensent que le niveau des élèves est mauvais, 50% le juge moyen. C'est un sondage CSA pour Europe 1, CNews et le JDD. Les résultats de l'étude PISA qui évalue le niveau des élèves de 15 ans en français et en sciences seront dévoilés la semaine prochaine. C'est une idée qui fait beaucoup réagir. Le Rassemblement national prévoit donc de sanctionner le port du voile islamique par une amende. S'il arrive au pouvoir, bonsoir Jacques Serey.
6: Bonsoir Pierre, bonsoir à tous.
1: Mais c'est une proposition qui pousse tout le monde, ou presque, à se positionner.
6: Oui, et Bruno Retailleau dit non. Le candidat LR n'est pas favorable à ce que la police sanctionne le port du voile.
8: Tout le monde connaît mes combats contre l'islamisme. Mais franchement, vouloir mettre des amendes pour le voile dans l'espace public, on sait que juridiquement, ça n'est pas possible. Et on sait que nos policiers, nos gendarmes, ils ont autre chose à faire.
6: De son côté, la France Insoumise dénonce une proposition, je cite, « sexiste et islamophobe ». L'eurodéputé LFI Manon Aubry monte au front.
9: Interdire le voile, faire la police du vêtement, vous imaginez, on va aller mesurer la taille du bout de tissu dans la rue. Et comment on fera la différence entre une femme voilée et par exemple une femme religieuse catholique? Vous voyez que tout ça n'a aucun sens.
6: Mais le Rassemblement national persiste et signe par la voix du député Jean-Philippe Tanguy.
10: On assume pleinement une mesure qui est ancienne, qui est constante, dans le programme de Marine Le Pen, qui consiste à protéger la France, non pas d'un signe religieux, mais du signe d'une idéologie, l'idéologie islamiste que nous voulons combattre.
6: Le RN qui, avec cette proposition, pose un marqueur clair dans le débat public en ce début de campagne.
1: Merci Jacques Serey du service politique d'Europe 1. En bref, les changements du 1er septembre, les tarifs du gaz augmentent 5,6%. Les arrêts maladie sont désormais plafonnés 31 jours pour une première prescription. Et puis la durée d'allocation chômage diminue pour les ruptures conventionnelles. Dopées par les aides, les ventes de voitures électriques neuves ont continué de progresser en août. Plus 2,3% selon les chiffres de la plateforme automobile. C'est toujours en deçà des niveaux observés avant la crise sanitaire. Le bilan continue de s'alourdir dans l'Himalaya après la gigantesque crue de la semaine dernière. La barre symbolique des 1000 morts a été franchie. 3 916 personnes toujours portées disparues. Des spécialistes venus d'Inde, de Chine et de Corée du Sud sont venus prêter main forte aux équipes de secours. Sophie Adenau retrouve le vide spatial, l'astronaute française en ce moment même à l'extérieur de la Station Spatiale Internationale pour une nouvelle opération de maintenance. C'est sa troisième sortie en 2 semaines. Bonsoir Wilfried de Villers.
3: Bonsoir Pierre, bonsoir à tous.
1: Vous suivez cette mission de Sophie Adenau retransmise en direct par la NASA. Qu'est-ce que l'astronaute est précisément en train de faire?
3: Eh bien, en ce moment, elle est en train de réaliser des prélèvements biologiques sur la coque de l'ISS. Ils serviront, ces prélèvements, à étudier la présence ou non de formes de vie bactérienne capables de résister au vide spatial.
11: Sophie, that came in very broken. Say again.
3: Et là, vous entendez des transmissions en direct de Sophie Adenau, mission que l'on peut donc suivre en direct. Cela fait bientôt 3h30 que l'astronaute français s'est glissé dans son scaphandre et travaille dans le vide spatial avec un objectif principal déjà réussi, remplacer un rétro-réflecteur, outil de guidage essentiel pour les capsules qui ravitaillent l'ISS. Une sortie de plus pour Sophie Adenau, en compagnie cette fois de l'américaine Jessica Meir, avec un rôle tout particulier pour la française. Elle est crew member one, c'est elle qui coordonne les opérations extérieures, comme l'explique l'astronaute Jean-François Clairvoy.
12: Sophie, en étant le lead, a la responsabilité des décisions ultimes. C'est un signe de confiance de la NASA, puisque pour avoir ce rôle, il faut avoir déjà de l'expérience. Sophie a fait 2 sorties dans l'espace remarquables. Elle a vu les choses les plus difficiles, elle a optimisé la façon d'utiliser les outils.
3: Au total, les deux astronautes vont passer un peu plus de 6h30 dans l'espace avant de retrouver l'intérieur de l'ISS.
1: Merci Wilfried de Villers, la bourse.
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1: Et aujourd'hui à la Bourse de Paris, la séance a été volatile, terminant légère baisse, CAC 40 à 8301 points. C'est 0,4% de recul. L'indice a reculé sous l'effet de la remontée des taux et des craintes inflationnistes liées au pétrole. Quelques valeurs à retenir: Total Energy plus 2,75, Air Liquide plus 2,15, Renault moins 2,39, Pernod Ricard moins 3,04. Une séance donc en dents de scie. Le CAC 40 termine à moins 0,39% à 8301 points.
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1: La météo. Marlène Duret, les éclaircies continueront à s'imposer demain.
2: Effectivement, dans la continuité de ce mardi, on va retrouver à peu près le même type de temps qu'aujourd'hui, avec pour débuter la journée un ciel partagé entre nuages et soleil sur la moitié nord jusqu'au massif central, avant de se rétracter et de se limiter l'après-midi à un tiers nord, disons au nord d'une ligne Vannes, Orléans, Dijon, Mulhouse. Au sud de cette ligne, du soleil voilé, qui va devenir d'ailleurs plus franc au sud de la Garonne ainsi que dans les régions méditerranéennes, et des températures stationnaires ou en légère hausse, avec au meilleur de la journée 21 degrés en Baie-de-Somme à Abbeville, 22 à Maubeuge, 23 à Rouen, 25 à Bayonne, il fera 26 à Paris et Angers, 27 à Bourges, 28 à Belfort, notez 29 degrés demain après-midi à Limoges et Annecy, 30 à Cannes, 31 à Bastia, 32 à Toulouse, 33 à Marseille, 33 à 35 dans Languedoc-Roussillon, peut-être même plus localement, après tout on a relevé 36 aujourd'hui dans le Var, et cette semaine les températures vont continuer de monter, plus franchement sur la moitié sud, avec des valeurs qui vont dépasser les 35 degrés jeudi dans le Languedoc, et on les dépassera ces 35 degrés vendredi dans le sud-ouest et en vallée du Rhône. Météo France annonce déjà des pointes à 38 ou 39 degrés.
1: Merci Marlène Duret. Rentrée scolaire oblige. Plus de 11 millions d'élèves ont fait leur rentrée. Madeleine de Gessé est une enseignante en lettres en classe préparatoire. Elle signe l'école des illettrés. Réapprendre à lire et à écrire. Voilà ce qu'elle veut faire. On en parle avec elle dans un instant sur Europe 1.
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1: 18h15 sur Europe 1, les téléphones enlèvent de l'attention et de la capacité à être les uns avec les autres. Commentaire d'Emmanuel Macron à Mans, dans l'Auxerre, où il a défendu l'interdiction du portable au lycée, la principale nouveauté de cette rentrée. Mais l'application de cette interdiction s'annonce complexe dans certains établissements. Certains dénoncent une atteinte à la liberté religieuse, d'autres mettent en cause la constitutionnalité. Le RN a promis de sanctionner le port du voile dans l'espace public par une amende s'il accède au pouvoir en 2027. La Russie intensifie ses attaques pour faire le plus de mal possible au peuple ukrainien afin de le briser. C'est ce qu'a déclaré ce matin la chef de la diplomatie européenne avant une réunion des ministres de la Défense et des Affaires étrangères. Au moins 12 personnes tuées la nuit dernière à Kiev et dans sa région. Un bilan encore provisoire, mais la barre symbolique des 1000 morts a été franchie. Après la gigantesque crue en Himalaya, les autorités sont toujours sans nouvelles de près de 4000 personnes au Népal et au Tibet. Un navire de la marine française tente de localiser l'épave du chalutier français Maranello qui a coulé samedi soir au large de Plymouth au Royaume-Uni. Deux pêcheurs bretons sont portés disparus. Et puis Sophie Adeneau dans l'espace, elle effectue cet après-midi sa troisième sortie hors de la Station Spatiale Internationale, la troisième en l'espace de seulement 2 semaines, sortie qui doit durer environ 6h30.
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1: Et en cette rentrée scolaire, ils ont déjà passé l'âge de ne plus être en CM2. Eric Tegner est là. Bonsoir mon cher Eric.
5: Bonsoir Pierre.
1: Du Média Frontière. Bonsoir Alexandre Malafaille.
6: Bonsoir Pierre de Villeneuve.
1: Du fondateur plutôt de l'Institut Sinopia. Et nous recevons Madeleine de Gessay. Bonsoir.
7: Bonsoir.
1: Merci d'être avec nous. Vous êtes enseignante de lettres en classe préparatoire. Et vous avez signé l'école des illettrés chez Albin Michel. Illettrés avec une petite... j'allais dire une petite entourloupe, puisque le S de illettré, puisqu'ils sont plusieurs les illettrés, est en rouge, alors que le reste des lettres est en noir, et c'est surligné. Ça nous rappelle évidemment les copies que nous avions en classe jadis. Moi, ça me remonte à très longtemps, mais certains d'autres, évidemment, de manière plus, j'allais dire, plus récente. Il y a une chose qui est le socle de votre livre, Madeleine de Gessay, et vous essayez de remettre l'église au centre du village, c'est que là où... certains, et notamment le président de la République, parlent du téléphone portable. Très peu du niveau, on lui a posé la question, qu'est-ce que vous pensez ? Il a dit, il faut peut-être l'améliorer. Ben oui, en l'occurrence, on est 23e jusqu'à 28e selon les matières au classement PISA, c'est quand même vertigineux. Là où vous voulez, balayer les petites mesurettes que sont peut-être le téléphone portable et peut-être certains questionnaires qu'on va donner à des enfants, certains cours sur le vivre ensemble entre les élèves, etc. Vous vous dites, il y a quand même un socle, c'est lire, écrire et compter.
7: Oui, tout à fait. La priorité pour moi, c'est qu'on redonne à nos élèves la capacité de s'émanciper par la langue. Et la maîtrise du langage est la condition de la réussite scolaire à l'école et de l'émancipation de nos enfants, en particulier ceux qui en ont le plus besoin.
1: Et ceux qui en ont le plus besoin, ce n'est pas forcément ce qu'on croit.
7: Non, et ce qu'on voit, ce qui m'attriste, c'est que...
1: Parce qu'on fait des généralités, en fait.
7: Oui, on pense très souvent que, finalement, les difficultés de maîtrise de la langue touchent les élèves les plus défavorisés. Et moi, ce que je constate dans mes classes préparatoires, c'est que même les bons élèves, voire très bons élèves, témoignent de lacunes en grammaire, en syntaxe, en vocabulaire et en culture littéraire qui devraient être impensables après 15 ans de scolarité et vu leur profil de bons élèves. Donc personne n'est à l'abri aujourd'hui de cet effondrement linguistique. Et j'ai écrit ce livre pour partir à la recherche des causes de cet effondrement. Parce que c'est en identifiant correctement les causes qu'on pourra prendre le mal à la racine et proposer des solutions, c'est ce que je fais aussi dans cet ouvrage, pour transmettre à nouveau correctement ce trésor de la langue à nos élèves.
1: On met en exergue cette fameuse dictée de 1987, où en moyenne les élèves faisaient 10 fautes à l'époque, aujourd'hui c'est 2 fois plus.
7: 2 fois plus,
1: c'est
7: oui.
1: Totalement vertigineux. Avant d'analyser profondément les causes, et elles sont nombreuses, il y a les strates administratives, il y a les tâtonnements sur cette méthode, ou plutôt celle-ci, par différents conseils qu'on peut appeler différents comités de professeurs et de rectorats. Pourquoi est-ce qu'aujourd'hui, un élève en prépa qui est d'un milieu favorisé fait-il des fautes ? C'est quoi ? C'est le téléphone portable obligatoirement ?
7: Alors, on a en prépa aussi des élèves qui viennent de milieux défavorisés et qui ont réussi à accéder à cette filière sélective, heureusement.
1: Mais je parle justement des favorisés, oui. Où on a l'impression, en fait, on pense d'une manière peut-être légendaire ou naïve, que en fait, tout leur a été servi bien par des parents qui sont peut-être des CSP+, et en fait, il ne devrait pas y avoir de faute.
7: Oui, vous avez raison, mais je pense qu'il y a un problème de méthode dans les petites classes, notamment les méthodes de lecture, parce que c'est de là que tout commence. En fait, ce qu'on observe, c'est que les préconisations de l'éducation nationale elle-même, de son conseil scientifique, ne sont pas appliquées souvent dans les instituts de formation. Donc, en fait, les professeurs des écoles sont très mal formés aux méthodes qui marchent. Et là, on perd beaucoup en efficacité. L'école n'apprend plus du tout assez l'écrit, n'exerce plus du tout assez l'écrit chez nos élèves. Or, c'est par l'écrit que s'enracine chez eux la structure des phrases françaises, ouais. Le vocabulaire. Il y a trop de polycopiés, de textes à trous, de QCM dans les petites classes. Il faut que nos élèves lisent beaucoup plus. Or, on sait que la lecture, la pratique de la lecture ne cesse de décliner dans les familles notamment. Il y a un chiffre très intéressant.
1: Et puis, il y a des livres abrégés, surtout. L'autre jour, mon aîné me dit « De toute façon, le conte de Monte Cristo, je l'ai lu. » Alors moi, j'étais là « Ah bon, mais quand ?» Enfin, j'ai pas vu le livre sortir de la bibliothèque. On a encore des livres un peu anciens. Et il me dit « Ah non, mais je l'ai lu en abrégé. »
7: Voilà, et puis il y a
1: est quand même dans le nivellement par le bas.
7: Effectivement, et la tentation en plus des résumés et du recours à l'intelligence artificielle. Et puis il y a la concurrence des écrans. L'écran prend du temps au livre aussi. Et amène nos élèves à lire de moins en moins et à écrire de plus en plus mal.
1: Beaucoup de questions pour vous, Madeleine de Gessé, pour ceux qui nous prennent en cours sur Europe 1 à l'école des illettrés, c'est chez Albin Michel. Alexandre Malafaille.
3: D'abord, je note avec plaisir que votre titre ne comprend pas l'écriture inclusive, parce que vous écrivez illettré ES, et ça c'est déjà un bon point pour ce livre. En fait, si on fait l'histoire des 9 dernières années, on voit bien qu'on a eu un ministre pendant 5 ans, Emmanuel Blanquer, et qui avait plutôt bien démarré, Jean-Michel Blanquer, en disant, voilà, lire, écrire, compter, il y avait rajouté savoir-être, ça partait bien, on va dire. Mm-hmm. Il a essayé de faire des choses, vous pourrez peut-être nous en dire un mot, et puis depuis 2022, il y a eu 7 ministres qui se sont succédés. On parle de 7 ministres, quand même, sur le chantier, soi-disant, le plus prioritaire du quinquennat stratégique.
1: Des positionnements différents.
3: Ah bah oui, non, mais vraiment radicalement différents. Des réformes qui sont plus ou moins mises en œuvre, alors sur les profs, sur la rémunération, sur le remplacement, à quelques éléments. Sur le remplacement, ça va un tout petit peu mieux, semble-t-il. Mais quel regard vous portez en tant qu'enseignante et aussi en tant que personne concernée par ces sujets, sur ce fait qu'on a à ce point-là déstructuré la chaîne de commandement, parce que c'est perturbant, y compris pour tout. On est très critique sur les syndicats de profs, peut-être à juste titre, mais quand même, malgré tout, ça va être très compliqué de vivre autant de changements en si peu de temps.
7: Oui, c'est compliqué parce que ça n'entraîne pas de cohérence dans la politique mise en œuvre. C'est une source aussi de démoralisation chez les enseignants. Et ça, c'est important de le souligner parce qu'ils ont l'impression, en fait, que les réformes se succèdent, que les ministres se succèdent à un rythme effréné, sans cohérence dogmatique.
1: Sans suivi entre les autres.
7: Sans suivi, et finalement s'installe l'idée que cette institution est irréformable. Pour revenir sur Jean-Michel Blanquer, je tiens à souligner qu'il a fait au primaire des réformes qui ont porté des fruits. Notamment en maîtrise de la lecture, alors de légers résultats, parce que l'œuvre est immense. Et il a notamment institué le Conseil scientifique de l'éducation nationale, qui aujourd'hui rassemble toute la recherche sur ces sujets et est capable de dire quelles sont les méthodes qui sont efficaces et celles qui ne le sont pas, à partir des données des sciences cognitives et à partir des évaluations nationales que Jean-Michel a mises en place chaque année aux primaires. Donc ça nous permet d'avoir un retour d'expérience sur ces...
1: Par son prénom, ça veut dire qu'il y a quand même une forme de connivence entre vous et Jean-Michel Blanquer.
7: Il se trouve que j'ai pu l'interviewer dans le cadre de la rédaction de ce livre. Connivence, je ne l'ai rencontré qu'une fois.
1: Non, mais vous dites Jean-Michel, c'est pour ça. C'est...
7: Non, j'ai dit Jean-Michel. Ah, pardon, non, donc, c'est une erreur. Jean-Michel
1: Jean-Mi,
7: Blanquer. Ah non, pardon,
1: aussi,
7: c'est une erreur.
1: Voilà. Moi, j'interview
7: Excusez-moi,
1: beaucoup de gens, je ne les appelle pas par les...
7: C'était la rentrée
1: Madeleine,
7: des classes
1: donc,
7: aujourd'hui.
1: Non, mais j'ai eu un doute, je me suis dit, bon, bah, finalement, il y a peut-être
7: Non, non, c'est la fatigue après la rentrée des classes.
3: Il est à
7: Cannes. Non, Jean-Michel Blanquer.
1: Éric Schneider a une question pour vous, Madeleine de Gessé.
5: Alors, moi, je partage complètement votre constat, mais j'ai deux questions parce que. L'explication selon laquelle ça sera à cause des écrans, etc., d'une certaine façon, elle touche également les États-Unis. Les États-Unis, c'est le pays des nouvelles technologies, le pays de l'iPhone, etc. Ils n'ont pas le même problème. Le Japon, c'est le pays où il y a la consommation de jeux vidéo le plus importante au monde. Il n'y a pas le même problème. Donc, un, pourquoi est-ce que c'est spécifiquement sur les Français ? Et ma deuxième question, c'est que moi, je me rappelle de ce phénomène. Il y a une dizaine d'années, on avait plutôt tendance, par exemple, à faire preuve d'anglicisme. Aujourd'hui, il y a notamment ce qu'on peut appeler la culture du wesh, c'est-à-dire que, y compris dans les classes un petit peu bourgeoises CSP+, on va avoir également des jeunes qui vont se retrouver à reprendre les codes du rap, reprendre les codes de la racalisation. Comment est-ce que vous expliquez ça ?
1: Madeleine Gessé, sur Europe 1.
7: Sur le rapprochement avec l'étranger, je pense qu'au Japon, il n'y a pas eu les grandes réformes pédagogiques qu'on a connues, nous, dans les années 70, et qui, sur la question des méthodes employées, ont eu des conséquences calamiteuses. Détrôner le professeur de son statut de sachant pour en faire un animateur de savoir... les méthodes contre-productives en lecture, notamment la méthode mixte inspirée de la méthode globale. Donc il y a une spécificité française de ce point de vue-là, je pense. Aussi.
1: Et sur la Weshmania, si on peut l'appeler comme ça.
7: Ça témoigne en fait de notre incapacité à faire aimer et à valoriser notre langue.
1: Eh ben, c'est une très bonne explication, elle est triste, mais c'est une explication. 18h27, Madeleine de Gessé reste avec nous pour son livre « L'école des illettrés » chez Albin Michel. Restez avec nous tout de suite.
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1: 18h30, bonsoir Malassani.
17: Bonsoir Pierre, bonsoir à tous. Patrick Bruel annonce l'annulation de sa tournée dans toute la France, prévue à partir du mois d'octobre. L'artiste, mis en examen dans plusieurs affaires de violences sexuelles, explique faire le choix de l'apaisement, mais il promet de continuer à se battre pour que son innocence soit reconnue. Deux morts et un blessé grave, c'est le lourd bilan d'un accident de bouée tractée survenu en fin de matinée au large de Saint-Cyprien dans les Pyrénées-Orientales. Le pilote du bateau a été éjecté de son embarcation pour des raisons encore inconnues. Une enquête pour homicide involontaire est ouverte. L'Allemagne accuse officiellement Moscou d'être responsable de la tentative d'attaque au drone à l'aéroport de Leipzig début août. L'engin chargé d'explosifs avait été retrouvé à proximité de plusieurs avions cargo ukrainiens. Des sanctions immédiates annoncées par Berlin, la fermeture de l'ambassade de Russie à Bonn et de la maison culturelle russe dans la capitale allemande. Et puis déjà 4 heures passées dans le vide spatial pour Sophie Adnaud, l'astronaute française dirige en ce moment une mission 100% féminine à l'extérieur de la station spatiale internationale, la troisième sortie de ce type en 2 semaines pour elle. Objectif, remplacer un rétro-réflecteur et une caméra.
1: Merci Maëlle Assagny, à tout à l'heure pour le rappel de l'actualité.
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1: Toujours avec Eric Tegner de Frontières et Alexandre Malafaï de l'Institut Sinopia. Nous sommes avec Madeleine de Gessé, l'école des illettrés. C'est son dernier livre qui sera après-demain chez Albin Michel.
7: Demain.
1: Moi j'ai vu le 3.
7: Alors c'est
1: non,
7: le 2.
1: Alors le 2, ça a été avancé d'un jour. Écoutez, ben voilà, ça c'est une bonne nouvelle pour tous ceux qui, en cette rentrée scolaire, rappelons le chiffre quand même, 11 600 000 élèves qui font leur rentrée. C'est important parce que, je le disais tout à l'heure, votre mantra, c'est de revenir à ce socle de l'éducation nationale qui a été malheureusement beaucoup oublié, qui est de lire, écrire et compter. On peut ajouter compter aussi.
7: Oui,
1: parce
7: tout à fait. Je n'en parle pas dans mon livre en bonne littéraire, mais c'est évidemment essentiel.
1: C'est essentiel. Il y a 2 choses que vous avez dit dans la presse dernièrement, notamment au JDD. Vous avez dit, un jeune qui sait manier la langue et qui possède assez de vocabulaire pour exprimer, c'est-à-dire sortir hors de lui ce qui pèse et qui l'anime, sera plus enclin à débattre qu'à se battre. À l'inverse, la pauvreté du langage emmure un jeune en lui-même, créant une frustration verbale qui peut se muer en violence. C'est ce qu'on voit tous les jours, en fait. Malheureusement.
7: Oui, tout à fait. C'est-à-dire qu'à défaut de recourir aux mots, la tentation sera plus grande de recourir aux points. Et l'absence de nuances, l'absence de maîtrise du vocabulaire va créer effectivement une frustration verbale qui rend le débat précaire, voire parfois impossible.
1: Et ce que vous avez rajouté dans le Figaro cette fois-ci, vous avez dit « Nous avons face à nous des élèves qui sont parfois très bons, dont on sait qu'ils pourraient aller très loin, mais chez eux, la langue devient une entrave à ce qu'ils pourraient devenir plus tard. »
7: Oui, en tout cas, une entrave au développement de leur pensée.
1: C'est ça, à l'expression de leur pensée, c'est-à-dire, comme ils n'arrivent pas à trouver les mots, bah, du coup, ils sont freinés d'une certaine manière. C'est-à-dire que le cerveau fonctionne, mais il ne sait pas comment le formuler.
7: Exactement. Donc le langage qui devrait être un adjuvant pour exprimer leur pensée devient au contraire une source d'embarras. C'est tout de même très malheureux. Et j'ai souvent le sentiment d'avoir face à moi des esprits bridés. Et c'est un vrai gâchis d'intelligence. Et la France, pourtant, a besoin d'intelligence, aussi bien pour maintenir sa place dans le monde que pour entretenir la vitalité aussi
1: de nos
7: institutions démocratiques.
1: Si on prend ces deux postulats que vous avez formulés dans la presse, ça explique qu'il y a des enfants qui, en réalité, sont handicapés. C'est-à-dire qu'ils sont, ça devient un handicap pour ne pas pouvoir se mouvoir, pas pouvoir penser pour ne pouvoir réussir dans la vie. En fait, c'est ça.
7: C'est tout à fait ça. Et pour moi, c'est un sujet dont le politique devrait s'emparer de toute urgence.
1: Mais alors justement, vous parliez du Conseil scientifique de l'éducation nationale. Moi, j'ai entendu dire qu'il y a beaucoup d'obscurité sur, par exemple, une forme de conseil ou de comités qui décident des programmes scolaires. On a toujours du mal à savoir en fait qui décide des programmes scolaires. Certains programmes d'histoire sont aujourd'hui on peut en discuter et certains sont vraiment contestables. Il y a des raccourcis qui sont faits sur certaines périodes de l'histoire, franchement, qui moi me sidèrent. Et encore une fois, je l'ai vu à travers la scolarité de mes deux garçons. Qui décide en fait? Qui décide de quoi? Qui décide que, bah, tiens, on va étudier plutôt telle période de l'histoire ou plutôt qu'on va faire telle méthode en maths ou telle méthode en français?
7: Alors ça va effectivement être mis en œuvre par le Conseil supérieur des programmes, notamment.
1: Alors il y a qui dans ce Conseil supérieur? Ils sont combien?
7: Alors c'est une dimension administrative que je n'aborde pas mon livre pour le coup, puisque je me centre sur ce que je connais et maîtrise bien,
1: ça
7: à savoir
1: que
7: la question
1: ça vous
7: de la langue.
1: Aussi.
7: Ça m'échappe aussi, mais en fait j'ai envie de dire que la priorité des priorités, c'est l'école primaire. Vous aurez beau faire toutes les réformes des programmes au collège et au lycée, comme on en a eu tant par le passé.
1: Je vous parle du primaire aussi, hein.
7: Vous savez, il y a des élèves qui arrivent en sixième et on sait que pour eux, c'est horrible à dire, mais c'est une collègue, je me souviens, communiste, qui me l'a dit quand je suis arrivée en collège. Elle m'a dit, tu verras, il y a des élèves qui arriveront en sixième et tu verras, pour eux, il est déjà trop tard. Voilà. Et sur la question des programmes, ce que je dénonce dans mon livre, effectivement, c'est que... je regrette que les programmes, notamment en grammaire, aient pu être élaborés par des personnes qui sont très éloignées en fait, de l'école primaire, et notamment par d'éminents linguistes et des personnes qui ont complexifié à l'excès certains apprentissages de primaire, ce qui a perdu les élèves au lieu de leur servir de boussole.
1: Alexandre Malafaï.
3: Une question à deux étages. La première concerne les téléphones portables. Vous y êtes forcément confrontés en tant qu'enseignante. Est-ce que vous auriez préféré, en tant que pédagogue, que finalement on apprenne à s'en servir plutôt que de les interdire de cette façon-là? Et couplé à ça, il y a la question de l'intelligence artificielle. Est-ce que vous voyez aujourd'hui avec l'IA, notamment couplé avec des téléphones portables, une source d'opportunité peut-être pour se réapproprier le langage? Parce qu'on a des outils, moi j'ai fait des expériences où on peut véritablement se servir de l'IA comme quelqu'un qui vous renvoie la balle, qui vous permet de vous entraîner.
1: Madeleine de Gessé.
7: Je ne crois pas du tout dans l'opportunité de cours pour vous apprendre à vous servir de votre téléphone portable. Je pense que c'est quelque chose qui s'apprend tout seul et qu'on manque déjà de temps pour apprendre les fondamentaux.
3: Non, mais apprendre à peut-être mieux maîtriser les usages pour éviter de les interdire comme ça brutalement en classe. Enfin, je sais très bien qu'on les interdise en classe, mais enfin, ça paraît aberrant qu'on ait laissé leur développement en classe, quoi.
7: Oui, alors on a laissé leur développement en classe parce qu'il y a beaucoup de ressources.

0: ces outils-là. Mmh. Voilà.
1: Éric Tegder.
2: Oui, je vous rejoins sur cette question de l'intelligence artificielle, d'autant plus que les métiers technologiques, d'une certaine façon, ont de moins en moins de sens à l'heure de l'IA. On n'a plus besoin d'être un développeur informatique, etc. En revanche, on a besoin de discernement. Et le discernement, finalement, prépare la langue. Et là-dessus, étant donné que l'IA vient notamment des États-Unis, moi, je voulais votre réflexion sur le fait que les grands patrons américains ont souvent fait des formations en lettres. Je pense à Peter Thiel, l'ancien patron de PayPal, qui est le patron aujourd'hui de Palantir, a fait un diplôme de philosophie à Stanford. On pense à l'ancien PDG de Disney, etc. Est-ce que c'est pas un peu surprenant que ce soit les Américains qui ont juste souvent un petit peu gras, qui sont pas assez cultivés, qui ont valorisé bien plus, finalement, les lettres et l'apprentissage de la langue que nous, Français?
0: Je serais peut-être un peu plus réservée sur ce que vous dites, parce que un doctorat américain n'a rien à voir avec un doctorat français.
3: C'est-à-dire ?
0: Il y a un degré de qualification du doctorat français qui est bien supérieur à ceux des Américains. Donc je serais plus réservée sur ce que vous avancez.
3: En tout cas, pour revenir au primaire, Éric Deschavannes est professeur de philosophie à Sarcelles. Il était sur Europe 1 ce matin et il affirmait que le niveau des enseignants dégringolait justement, surtout en primaire.
4: C'est au niveau du primaire que le niveau s'est dégradé. C'est-à-dire qu'on envoie de plus en plus de gens faire des études longues. L'acquisition des compétences en primaire qui permettent de faire des études longues se dégrade. On ne recrute pas les professeurs des écoles au même niveau selon les académies. Et dans les académies les plus en difficulté, Créteil et Versailles par exemple, vous avez quasiment un ratio de 1 pour 1. C'est-à-dire qu'il suffit de se présenter pour être professeur des écoles.
5: Ah oui, d'accord, il n'y a aucune exigence.
4: Il suffit de se présenter au concours. Alors que dans des académies où les résultats par ailleurs des élèves sont meilleurs, eh bien la sélection des professeurs est plus rigoureuse.
3: Oui, plus rigoureuse, mais pas assez rigoureuse aussi, parce qu'il y a peu de demandes, et puis il n'y a plus cette vocation, il n'y a plus cet œil qui brille en se disant « je vais être professeur aujourd'hui », on est mal payé, on est maltraité, quand on a des qualifications un peu plus grandes, on va travailler dans une boîte privée où on sait qu'on va gagner plus d'argent. Pardonnez-moi, c'est pas très élégant de parler d'argent, mais enfin, c'est quand même une question.
0: Oui, c'est une vraie question et ça participe de ces facteurs de démoralisation dont j'ai parlé. Et le fait que le niveau baisse démoralise les professeurs et incite les professeurs à dire à d'autres personnes de ne pas devenir professeurs. Donc c'est un cercle vicieux. Donc les meilleurs souvent partent pour aller ailleurs et il reste des personnes moins compétentes. Je sais par des stagiaires que... ils ont des camarades qui le font aussi parce qu'ils sont la garantie d'avoir un salaire ou d'être fonctionnaire quand on est dans le public. Donc c'est ensuite un vrai problème de compétences de nos professeurs.
3: On en est là. Voilà le niveau de la France et on attend dans 15 jours le classement PISA de cette année pour savoir où on en est dans la moyenne et on espère effectivement que l'école ressurgira. Je crois beaucoup au cycle, donc peut-être qu'il y aura... un cycle bientôt pour l'école. Et en tout cas, il faut lire L'école des illettrés chez Albin Michel. Merci beaucoup, Madeleine
0: de Gessé,
3: d'avoir été avec nous. 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Et nous, on se retrouve pour les débats d'Europe 1 Soir dans un instant, tout de suite.
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13: À 7h moins le quart, Maëlle Essaigne.
14: Patrick Bruel assure faire le choix de l'apaisement. L'artiste mis en examen dans plusieurs affaires de violences sexuelles annonce ce soir l'annulation de sa tournée prévue à partir du mois d'octobre. Ces derniers jours, plusieurs maires avaient exprimé leur opposition à la tenue des concerts dans leur ville. La fréquentation des centres de loisirs en chute libre à Paris cet été, moins 13% sur un an selon les chiffres dévoilés aujourd'hui par la mairie. Il y a une crise d'image évidente du périscolaire, reconnaît le maire de la capitale, Emmanuel Grégoire, après la multiplication d'accusations de violences sexuelles visant notamment des animateurs. Une enquête ouverte pour homicide involontaire après un terrible accident de bouée tractée au large de Saint-Cyprien dans les Pyrénées-Orientales. Deux morts et un blessé grave dans ce drame. Parmi les victimes, le pilote du bateau éjecté dans l'embarcation pour des raisons encore inconnues. L'OTAN promet ce soir de défendre ses membres contre toute menace après la tentative d'attentat au drone piégé à l'aéroport de Leipzig début août. L'Allemagne accuse officiellement aujourd'hui Moscou d'être à l'origine de cette attaque dirigée contre des avions cargo ukrainiens. En guise de représailles, Berlin annonce la fermeture de l'ambassade russe à Bonn et du centre culturel russe dans la capitale allemande.
13: Merci Maëlle, à tout à l'heure, 19h pour votre journal.
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13: Et tous les jours, vous avez l'habitude d'Europe 1 Soir, on commente l'actualité du jour. Aujourd'hui avec Alexandre Malafaille de Sinopia et Eric Tegner de Frontières. Le RN maintient sa proposition de sanction et sur le voile et provoque le débat. Jordan Bardella a annoncé hier qu'il y aura un référendum finalement sur le port du voile dans l'espace public. Si jamais Marine Le Pen est élue à la présidence de la République ce matin sur CNews et sur Europe 1. Manon Aubry, l'eurodéputée LFI, a vivement critiqué cette proposition.
16: Le pouvoir d'achat, c'est une des problématiques principales posées par les Françaises et les Français en cette rentrée scolaire. Et quelle est la proposition du Rassemblement National ? Interdire le voile. C'est tout ce qu'ils ont à proposer sur le pouvoir d'achat, sur les enjeux matériels quotidiens des gens qui sont en train de galérer. Interdire le voile, faire la police du vêtement, vous imaginez, on va aller mesurer la taille du bout de tissu dans la rue, et comment on fera la différence entre une femme voilée et par exemple une femme religieuse catholique. Vous voyez que tout ça n'a aucun sens.
17: C'est facile à faire la différence.
16: Ah bon ?
17: Et
16: comment
17: vous la faites ? Bah non, mais vous voyez très bien,
16: mais si comment,
17: c'est une religieuse catholique.
16: À la taille du vêtement ?
17: Ou une jeune femme.
16: Mais du coup, c'est bien la démonstration que l'objectif, l'unique objectif du Rassemblement National, c'est de s'en prendre aux femmes de confession musulmane. Alors, foutez-leur la paix.
13: Voilà ce que dit Manon Aubry, foutez-leur la paix, tandis que Gabriel Attal, en déplacement, a également montré son désaccord face à cette proposition.
18: Moi, je suis en radical désaccord avec cette proposition du Rassemblement National. Pour moi, le débat n'est pas un débat juridique, c'est un débat de société. Moi, je défends une société où chacune et chacun fait ses choix en conscience, de manière libre, de manière éclairée, dès lors que ça respecte les valeurs de la République. Une femme majeure qui décide en conscience de porter le voile ne menace pas la République. Vous savez, moi, je me suis engagé notamment sur la question des enfants. Une fillette de 5, 6, 7 ans qui porte le voile ne le fait pas par son choix libre et éclairé, elle le fait parce qu'elle y est contrainte, notamment souvent par une sphère familiale. Et donc, de la même manière que je suis intraitable sur la protection des enfants pour qu'ils puissent se construire leur libre arbitre et leur esprit critique, je suis intraitable sur le respect des valeurs de la République.
13: Alors, que penser de ces deux façons de s'opposer à cette proposition, deux façons différentes entre Manon Aubry et Gabriel Attal ?
11: Non mais pardon, Gabriel Attal nous explique que finalement, ça ne serait pas humaniste, ça serait trop dur de finalement sanctionner les femmes musulmanes voilées majeures. Mais pardon, c'est encore pire d'aller trouver une fillette de 7, 8, 9 ans, d'aller voir sa mère juste à côté de la fillette et de lui dire que la fillette n'a pas le droit de porter le voile et de mettre une amende. En fait, c'est ça que je trouve sidérant. Sur l'aspect humain, c'est dur. Mais pourquoi ? Parce que le but d'une loi, c'est pas d'être sympa, c'est de faire un choix de société. Et le choix de société, c'est qu'aujourd'hui, non, désolé, on n'a pas de problème avec l'intégrisme catholique. Donc, en effet, comme la loi de 2004, comme la loi de 2010, c'est une loi qui va viser plus spécifiquement les musulmans, c'est vrai. Mais tout comme en 1905, la loi sur la laïcité visait spécifiquement les catholiques. Il ne visait pas les bouddhistes. Donc il faut arrêter cette hypocrisie. C'est un choix de société qui doit à un moment être posé. Mais on voit à quel point Gabriel Attal, de toute façon, n'est pas cohérent. Mmh. Manon Aubry, au moins, elle a l'avantage d'être cohérent. Mais Gabriel Attal, il n'a même pas réussi à faire voter l'interdiction du port du voile par les fillettes. J'ai même envie de dire, Marc Fesneau, un de ses collègues ministres, a fait venir une fillette voilée au sein de l'Assemblée nationale.
13: Alexandre Malafaille.
19: Ce qui est vrai, c'est qu'il y a un sujet de fond profond. C'est-à-dire que sur la question, aujourd'hui, les tendances que l'on observe, elles sont réelles, on peut les voir, les mesurer dans la rue. Et la question, c'est comment on fait que demain et après-demain, on n'est pas dans un pays qui est complètement communautarisé, où chacun, parce que ces modes de vie, on va vouloir les protéger et ne pas les mélanger, comment on va faire pour cohabiter ensemble ? Parce qu'il y a une réalité qui est là, c'est que vous avez une population musulmane en France qui compose 7, 8, 9 millions de personnes, enfin, c'est les chiffres a priori officiels, y compris qui avaient été prononcés par M. Bayrou quand il était Premier ministre. Donc on a un vrai sujet à ce niveau-là, et pour l'instant les tendances sont plutôt pour une partie de la société musulmane de se radicaliser. Donc comment on fait pour vivre ensemble ? Et donc la question du voile, je ne sais pas si on pourra l'interdire véritablement, mais en tout cas elle est le signe de quelque chose qu'on ne voyait pas autant dans les rues il y a 20 ans, il suffit de sortir dans Paris pour se rendre compte. Et donc, comment on fait pour finalement faire en sorte que l'islam, oui, mais cette dérive vers des sociétés et des communautés qui sont en partie radicalisées, qui finalement ont du mal à s'intégrer, c'est plus difficile. Mais avec une difficulté que je vois, c'est que je constate que la jeune génération a plus de facilité à tolérer le port du voile de l'autre que des générations qui sont un peu plus avancées, qui ont un peu plus ou d'expérience, ou qui ont un peu moins d'expérience ou d'habitude de cela. Et ça, c'est un vrai sujet, parce que c'est un combat de fond très compliqué à mener.
13: Parce que vous remarquerez, je ne veux pas faire de généralité, mais les jeunes générations sont plus individualistes. C'est-à-dire le fait que les jeunes aujourd'hui, on en parlait tout à l'heure, sont rivés le nez dans leur portable, c'est qu'en fait, c'est « me, myself and I », pardonnez-moi pour l'anglicisme, et en fait, on discute aujourd'hui avec son téléphone. Les anciennes générations ne sont pas aussi individualistes, justement parce qu'elles n'avaient pas forcément ce contact avec une sorte d'appareil qui, soi-disant, est votre ami. En réalité, c'est juste un morceau de métal qui vous renvoie tout ce que vous voudriez. Et c'est pour ça que ça joue sur l'imaginaire collectif. Je m'éloigne un peu, mais en tout cas, il y a une perception, je pense, qui est celle-ci, Eric, pardon.
11: Oui, et en même temps, là où je peux me permettre de pondérer ça, c'est qu'il y a aussi un rejet du matérialisme de la part d'une jeune génération qui veut retrouver une forme de radicalité et donc qui veut vivre sa religion de façon entière. Or, la religion musulmane, quand vous la regardez finalement strictus sensu, c'est une application qui est assez stricte. Moi, ce qui m'intéresse, ce qui me passionne dans ces débats depuis quelques jours, c'est quoi ? C'est qu'on a des gens qui vous disent « Ah mais oui, il y a une très grande majorité de musulmans en France qui sont modérés. » Et dans le même temps, quand on propose d'interdire le port du voile, ils vous disent « Ouais, mais ça va être très dur pour les policiers de faire appliquer la loi dans la rue. » C'est-à-dire que...
13: C'est ce que dit Bruno Retailleau notamment. Il dit « Vous comprenez que les policiers ont autre chose à faire que de courir après le voile. »
11: Ça veut dire qu'en fait, Bruno Retailleau, nos responsables politiques, ils partent tous du principe que la très grande majorité des femmes musulmanes voilées, le jour où cette loi sera votée, choisiront de s'opposer à cette nouvelle loi de la République et d'aller défier l'État dans la rue. C'est ça que je trouve passionnant. Soit la majorité des musulmanes françaises sont intégrées, assimilées, elles respectent la loi et en effet, elles se sentiront peut-être stigmatisées, mais elles enlèveront le voile parce que c'est la loi, dur à l'excès de la loi, soit c'est la loi. Soit c'est plutôt ce que j'ai l'impression qu'ont l'air de dire les responsables politiques, ils n'en auront rien à faire. Et si on part du principe qu'ils n'en auront rien à faire, si on part du principe que finalement, ils mettent justement les lois de la charia au-dessus des lois de la République, c'est la raison pour laquelle il faut justement légiférer. parce qu'on n'a pas à se laisser imposer ce type de loi. Moi, c'est ce qui me fascine.
13: Alexandre Malafaye.
19: Oui, on peut en tout cas poser la question. Très sincèrement, je pense que ce sera très difficile à appliquer. Dans un autre registre, on a déjà du mal à lutter contre les gens qui jettent leurs mégots de cigarettes un peu partout, y compris dans des forêts et au bord des autoroutes, avec les conséquences que ça emporte. Quand vous avez plusieurs, je ne sais pas s'il y a plusieurs millions, en tout cas plusieurs centaines de milliers, sans doute un ou deux millions de femmes qui tous les jours portent leur voile, dire le fait de traquer ça va être très difficile. Est-ce que ce sera un phénomène politique qui sera entretenu? Moi, ce que je crains en tout cas, c'est qu'il sera entretenu comme un marqueur de résistance. Et je vous cache pas que moi, je suis très inquiet à l'idée de la façon dont LFI va se comporter après la présidentielle de 2027 s'ils ne sont pas aux affaires, ce qui est assez probable, et que je pense qu'ils vont entretenir le mouvement de résistance et de rébellion. Donc vous allez avoir une population qui va encore plus se radicaliser.
11: Oui, mais...
19: Et je ne sais pas si on peut sortir de ça. Je pense qu'il devrait y avoir un vrai dialogue, pour le coup, avec les musulmans. Et ça, je regrette qu'en effet, qu'on n'arrive pas à établir un dialogue de qualité avec alors les autorités du culte musulman, c'est difficile parce qu'il n'y a pas d'autorité en tant que telle. On est bien d'accord. Donc on a une difficulté à faire cette espèce d'adjournamento dont on aurait besoin pour finalement avoir un islam de France. Comme c'était
13: enfin,
19: à un moment
13: si
19: donné
13: on
19: voulu.
13: Ça, on n'y arrivera pas.
19: Non, on n'y arrivera pas.
11: Les jeunes générations
19: mais la loi, très sincèrement, est difficile. Et je le redis, les jeunes, la difficulté, c'est que à l'école, au collège et au lycée, les programmes de mixité sociale qui ont été pensés depuis des années, et là inspirés par des valeurs très, très, très, très gauchisantes, si je puis dire, en termes de vivre ensemble, fait qu'on est habitué à grandir ensemble, côte à côte, avec des origines très différentes. Ce qui en soi est plutôt bien. Sauf que vous êtes beaucoup plus tolérant par rapport à la différence, ce qui en soi est là aussi très bien. Sauf que derrière cette tolérance-là, se pointe à un moment donné, à 18 ans, la possibilité effectivement de porter son voile un peu où on veut, quand on veut, et avec un marqueur qui est que petit à petit, parce que le projet de la société française n'est plus un projet fédérateur, le projet européen n'est pas fédérateur, ben d'autres projets le sont davantage et l'islam politique, entre guillemets, est plus fédérateur qu'il ne l'a jamais été.
11: Il n'y a plus de mixité parce qu'il y a une question démographique. Pardon, d'ici 2050, il y aura presque une majorité de Français qui seront musulmans aujourd'hui. La religion musulmane est en passe de devenir la première religion de France. On a une
13: Après,
11: jeune
13: il y a ceux qui portent le voile dans les musulmans et puis il y a ceux qui ne le font pas.
11: Oui, mais il y en a de plus en plus qui le font, d'ailleurs qui le font volontairement. On voit également dans les générations plus âgées un retour au voile. Des femmes qui disent « je ne l'ai pas porté pendant 30-40 ans » et qui le portent à nouveau. C'est-à-dire, moi, je suis quand même inquiet sur les futurs parents qui, en effet, seront voilés et n'auront aucun complexe avec cela. Si on a déjà peur aujourd'hui de la réaction de quelques centaines de milliers de musulmans, mais qu'est-ce que ce sera dans 20 ans ?
13: Ce qui sera intéressant, en tout cas, de voir, c'est l'application. C'est-à-dire qu'effectivement, si jamais il y a un référendum, bah, après, les Français voteront. C'est ce que propose Jordan Bardella. Après, si c'est le oui qui l'emporte en disant oui, il faut interdire le voile, eh ben, très bien, mais après, il y aura l'application. Et là, en effet, comme vous dites, c'est déjà difficile de courir après les mégots de cigarettes. J'allais dire, c'est difficile aussi de recenser le nombre de personnes alcoolisées qui prennent le volant après un dîner arrosé dans la capitale. Combien il y a de contrôles, en fait, pour souffler le ballon. Ça, il faudrait une armada de personnes qui vous disent, madame, désolé, mais vous pouvez pas porter le voile.
11: C'est un problème partout. Il y a 50% aujourd'hui des contraventions qui ne sont pas récupérées. Est-ce que pour autant, on va annuler tout cela?
13: Non.
11: On condamne la fraude fiscale depuis des années. Pourtant, il y a encore une grande fraude fiscale dans le pays.
13: La fraude fiscale, ça marche parce que maintenant, il y a l'IA et qui permet de screener, de mettre en photo justement des tas de lignes qu'avant, on ne pouvait pas le faire. Si on pouvait faire la même chose sur tous les sujets, ça serait plus simple.
11: Mais c'est intéressant, en revanche, ce que vous dites, Pierre, c'est que dans le fond, quand on parle aux responsables politiques, y compris du RN, qui sont quand même très critiques de cette position pour une certaine partie, la seule chose qui les inquiète, c'est de dire ça va mobiliser un électorat musulman contre nous. Voilà. C'est-à-dire qu'il y a déjà une peur de la mobilisation. Ça veut dire que c'est purement électoral et il n'y a pas de discours de vérité.
13: À la petite popole, comme on appelle ça. Merci beaucoup, Éric Tegner, Alexandre Malafaye. Dans un instant, on parlera du périscolaire avec la sénatrice Agnès Evren qui conduit cette enquête parlementaire et où Madame Hidalgo et Monsieur Bloch et Monsieur Grégoire devront s'expliquer. Restez avec nous sur Europe 1.
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13: La sénatrice Agnès Evren, qui conduit l'enquête parlementaire sur le périscolaire, sera mon invitée juste après votre journal. Bonsoir Maëlle Assani.
14: Bonsoir Pierre, bonsoir à tous.
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13: Au sommaire, 14 ans presque jour pour jour après la tuerie de Chevaline, une arme retrouvée dans le lac d'Annecy est en cours d'analyse.
14: Un pistolet Luger remonté à la surface par des touristes britanniques il y a quelques jours. Peut-être l'arme utilisée lors de ce quadruple meurtre perpétré en septembre 2012 est toujours pas élucidée. Les détails dès le début de ce journal. Les retrouvailles avec les camarades, les nouveaux profs, les devoirs, autant de sujets qui occupent les discussions entre parents et enfants au terme de cette journée de rentrée scolaire. Reportage Europe 1 auprès de collégiens de 6e qui découvrent le monde des grands dans quelques minutes. Dans ce journal également, cette question: quelle leçon la classe politique actuelle peut-elle tirer du parcours d'Edouard Balladur au lendemain du décès de l'ancien Premier ministre? Et puis du nouveau chez Météo France, plusieurs niveaux de vigilance au sein d'un même département, c'est désormais une possibilité.
13: La tendance météo, Marlène Duret.
30: Avec des éclaircies ou du soleil plus ou moins voilé demain et des températures qui ont généralement tendance à monter.
13: Météo complète en fin de journal.
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13: Et peut-être une avancée majeure dans l'une des affaires criminelles les plus mystérieuses du 21e siècle.
14: 14 ans presque jour pour jour après la tuerie de Chevaline en Haute-Savoie, une arme est en cours d'analyse. Un pistolet retrouvé dans le lac d'Annecy par des touristes britanniques le 20 août dernier. Bonsoir William Molinier.
5: Bonsoir Maël, bonsoir à tous.
14: Cette arme présente des similitudes avec celle utilisée lors de ce quadruple meurtre commis en septembre 2012 et toujours pas élucidée.
5: Oui, c'est une arme peu commune, un pistolet Luger P06. Parabellum, arme en dotation au début du XXe siècle dans l'armée suisse. Une vieille arme de poing prisée des collectionneurs. Elle a été retrouvée dans moins de 2 mètres d'eau, non loin du rivage, par des touristes britanniques à proximité du camping où la famille Alili s'était rendue il y a 14 ans avant d'être décimée dans ce quadruple meurtre. Meurtre aujourd'hui toujours inexpliqué. Le pôle Cold Case de Nanterre avait demandé depuis 2022 d'être alerté si une telle arme était découverte dans la région. Ce qui a été fait, le pistolet a été envoyé pour analyse chez les experts gendarmes qui devront déterminer si c'est bien celui-ci précisément qui a servi à tuer Saad Alili, un Britannique d'origine irakienne, son épouse et sa belle-mère, ainsi que Sylvain Mollier, un cycliste de la région. 14 ans plus tard, aucune piste n'est privilégiée par les enquêteurs. Toutes les portes restent ouvertes en espérant que cette découverte puisse faire avancer l'une des plus grandes énigmes criminelles de ce début du XXIe siècle.
14: Les explications de William Molinier pour Europe 1. Patrick Bruel annonce ce soir l'annulation de sa tournée prévue à partir du mois d'octobre dans toute la France. L'artiste mis en examen dans plusieurs affaires de violences sexuelles explique faire le choix de l'apaisement, estimant que cette tournée est devenue l'incarnation d'un débat qui la dépasse. Plusieurs maires se sont publiquement opposés ces derniers jours à la venue du chanteur dans leur ville. Un rarissime accident de bouée tractée s'est produit en fin de matinée au large de Saint-Cyprien dans les Pyrénées-Orientales. Le bilan est très lourd, 2 morts, 1 blessé grave et 4 autres plus légèrement. Pour une raison encore inconnue, le pilote du bateau qui tractait la bouée a été éjecté. Une cellule psychologique est ouverte pour accueillir les témoins du drame et notamment les vacanciers qui se trouvaient sur la plage.
13: Vous êtes peut-être en train de faire le bilan de cette première journée de classe avec vos enfants.
14: Et la rentrée scolaire, c'était aujourd'hui pour plus de 11 millions d'élèves partout en France. Journée marquée par une pointe d'anxiété, c'est normal. Et c'est particulièrement vrai pour les 6e qui découvrent le collège. Jean-Luc Boujon a pu accompagner ce grand saut dans le monde des grands dans un établissement de Mézieux dans le Rhône pour Europe 1.
6: Ce matin, 8h15, Martin, 10 ans et demi, s'apprête à franchir les grilles de son nouvel établissement, le collège Évariste Gallois. Assez intimidé par cette première rentrée dans le grand monde, le jeune garçon est aussi
7: un peu stressé. Ça change, c'est nouveau et du coup ça me fait un peu bizarre. En primaire, on connaissait l'école et là c'est tout nouveau, on connaît plus.
6: Sa maman Estelle a donc tenu à l'accompagner pour cette première matinée, d'autant que les parents des 6e sont également accueillis.
8: En primaire, on sait ce qu'ils font, mais au collège, c'est vrai qu'on sait pas trop. Donc là, c'est un peu l'occasion de voir un petit peu ce qu'ils vont vivre et comment ça va se passer. Puis après, il nous racontera le reste, on verra ce qu'il raconte. Ça va, on sait qu'ils sont bien préparés et qu'ils sont contents d'y aller, c'est bien, ils grandissent.
6: Pas de cours à proprement parler aujourd'hui pour les petits nouveaux, simplement une prise de contact et des explications sur le fonctionnement du collège. Et donc ça s'est finalement très bien passé, explique Martin, 3h30 plus tard.
7: J'ai découvert ma prof principale, j'ai eu mon emploi du temps, elle a expliqué des choses sur le règlement intérieur. Du coup, ça nous met dedans et au moins on est plus sûr de nous.
6: T'es un grand maintenant.
7: C'est vrai que c'est autre chose de devoir s'organiser tout seul, ça fait un grand changement.
6: Une matinée qui s'est même conclue de façon très agréable en musique avec les enfants qui ont chanté devant les parents venus les chercher dans la cour de l'école. Mézieux, Jean-Luc Boujon, Europe 1.
9: Merci.
14: Emmanuel Macron s'est rendu, lui, dans un établissement de Mende, en Lozère, pour observer la rentrée sans téléphone portable. C'est la principale nouveauté au lycée en cette année scolaire 2026-2027. Cette mesure fait partie de la loi sur l'interdiction des réseaux sociaux aux moins de 15 ans, en partie censurée par le Conseil constitutionnel. Mais le président de la République confirme aujourd'hui qu'il travaille sur un nouveau texte plus robuste juridiquement. Une rentrée percutée aussi par la campagne présidentielle. Plusieurs candidats promettent d'inscrire dans leur programme une hausse générale du salaire des professeurs. Dernier en date, le premier secrétaire du PS, Olivier Faure. Faut-il payer les enseignants au mérite? C'est la question du jour sur Europe1.fr et l'application Europe 1. Vous répondez non à 53%.
13: Mais il ne devrait pas y avoir dommage public à Édouard Balladur.
14: L'ancien Premier ministre décédé hier à l'âge de 97 ans voulait des obsèques strictement familiales. C'est ce qu'indiquent ses proches aujourd'hui. Un registre de condoléances est mis à disposition des Parisiens dans le 15e arrondissement. Le fief électoral de cette figure de la droite libérale dont le parcours peut servir de cas d'école pour la classe politique actuelle. Arthur Delaborde.
9: Édouard Balladur croyait à la force du bilan. À Matignon, il réforme les retraites, poursuit les privatisations et réussit une cohabitation sans crise majeure avec François Mitterrand.
10: Il s'agit de faire en sorte que la France ne souffre pas de la situation politique un peu particulière dans laquelle nous place la cohabitation. C'est mon obsession.
9: Sa méthode, réformer sans brusquer. En 1995, les sondages le donnent longtemps favori et une grande partie de la droite le voit déjà à l'Élysée. Mais Jacques Chirac mène une autre campagne. La fracture sociale, le terrain, la rupture. Édouard Balladur termine troisième. Le soir de son élimination, ses partisans huent Jacques Chirac. Il les rappelle immédiatement à l'ordre.
11: Je vous demande de vous arrêter. Au deuxième tour, je vote pour Jacques Chirac et je demande à tous ceux qui m'ont soutenu de le faire aussi.
9: 30 ans plus tard, la droite cherche toujours la même formule, être crédible pour gouverner sans perdre la capacité de parler au pays pour gagner. Édouard Balladur maîtrisait l'exercice du pouvoir, Jacques Chirac lui avait rappelé les règles de sa conquête.
14: Arthur Delaborde du service politique d'Europe 1 et on apprend aujourd'hui le décès d'une autre figure de la politique de la seconde moitié du XXe siècle. Charles Jousselin est mort à l'âge de 88 ans la nuit dernière. Cet élu socialiste de Bretagne avait été nommé plusieurs fois ministre dans les gouvernements de Pierre Bérégovoy et de Lionel Jospin. L'Allemagne accuse officiellement Moscou d'être responsable de la tentative d'attaque au drone à l'aéroport de Leipzig début août. L'engin chargé d'explosifs avait été retrouvé à proximité de plusieurs avions cargos ukrainiens. Des sanctions immédiates annoncées par Berlin, la fermeture de l'ambassade de Russie à Bonn et de la maison culturelle russe dans la capitale allemande. Le nouveau roi de Norvège, Haakon VIII, prête officiellement serment devant le Parlement. La cérémonie avait lieu cet après-midi en présence de la princesse héritière, mais sans la reine Mette-Marit, toujours hospitalisée après une transplantation des poumons. Les funérailles du précédent souverain, Harald V, décédé vendredi à l'âge de 89 ans, auront lieu le 9 septembre en la cathédrale d'Oslo.
13: 19h08 sur Europe. Les alertes émises par Météo France sont désormais plus précises.
14: L'agence fait évoluer son dispositif de vigilance pour faciliter la compréhension des risques et leur localisation. Alexis Bourdon, concrètement, au sein d'un même département, il pourra y avoir plusieurs niveaux d'alerte.
12: Oui, Météo France va produire des cartes de vigilance plus précises que l'échelle départementale habituellement utilisée. Vent, pluie, inondation, neige, verglas ou encore les orages, les zones les plus exposées pourront être identifiées plus finement. Objectif pour Benoît Thomé, directeur des relations institutionnelles à Météo France, une meilleure anticipation des phénomènes violents.
15: Quand on annonce une très forte tempête, il peut être utile d'amener avant et aux endroits où le danger sera le plus élevé des moyens d'intervention pour intervenir le plus rapidement possible juste après la crise. Par exemple, pour rétablir l'électricité ou pour protéger les maisons qui ont eu leur toit arraché.
12: Vous pouvez d'ailleurs faire le test vous-même sur le site de Météo France jusqu'à ce soir 20h. Seules les moitiés nord des Pyrénées-Atlantiques, de l'Ariège, mais aussi l'extrême pointe nord de la Haute-Garonne sont en vigilance jaune aux orages. Une vigilance qui apparaît sous la forme d'un dégradé de couleur pour mieux localiser les secteurs concernés. Mais ces nouvelles cartes ne seront pas systématiques. Tout dépendra de l'intensité du phénomène et de sa prévisibilité. Prochaine étape pour Météo France, étendre cette technologie à la vigilance canicule pour l'été prochain.
14: Alexis Bourdon.
13: Merci beaucoup Maëlle Hassani. L'été justement, l'été n'a pas dit son dernier mot Marlène Duret.
30: Et oui, des conditions anticycloniques et de l'air chaud en provenance de Méditerranée vont favoriser à nouveau la hausse des températures un peu partout à partir de jeudi et de façon plus marquée dans les régions méridionales. Une moyenne de 27 degrés au nord et 32 au sud pour la journée de jeudi avec des 35 degrés qui peuvent être dépassés de Perpignan à Nîmes jusqu'à Carpentras dans le Vaucluse, voire jusque dans le Var. Les 30 degrés remonteront d'ailleurs jusque dans le Berry. Et puis vendredi, les 30 degrés vont se généraliser à de nombreuses régions jusqu'à Paris. Les endroits les plus chauds afficheront 36 à 38, voire 39 localement dans les plaines du sud-ouest et en vallée du Rhône. Et des records de chaleur seront probablement battus. D'ici là, demain après-midi, Météo France prévoit 21 sur l'île aux 5 phares à Ouessan dans le Finistère, 22 à Lille, 24 à Caen et Saint-Nazaire. Il fera 26 à Paris, Nancy, Chamonix, 26 également à Laval et Saint-Jean-de-Luz, 28 à Dijon et Amboise, 29 à Angoulême, 30 degrés à Ambérieu, 32 à Montauban, 33 à Montélimar, jusqu'à 35 à Nîmes. Et côté ciel, c'est pas le grand bleu, mais c'est quand même un temps lumineux. Un ciel un petit peu plus variable avec des éclaircies sur le tiers nord de la Bretagne au Grand Est, en passant par la région parisienne, le nord de la Bourgogne, et en remontant comme ça jusqu'à la Belgique et jusqu'à la Normandie.
13: Et voilà, et comme ça, on peut remonter faire des voyages.
0: Jusqu'au Benelux, c'est jusqu'au...
13: Voilà, et encore plus haut, voilà. Et puis un long voyage. Mais ça n'est pas d'actualité, parce qu'on va parler du périscolaire, puisque le dossier est effectivement inquiète. On attendait justement, et on attend toujours, le jugement pour ce dernier animateur qui est passé devant la barre hier. Les réquisitions ne sont toujours pas à la hauteur de la gravité des faits. On a demandé un an ferme pour cet homme. Il y a une femme qui va maintenant conduire cette commission d'enquête parlementaire sur l'affaire du périscolaire pour remonter jusqu'aux sources, pour faire venir Madame Hidalgo et qu'elle s'explique, Madame Hidalgo, autant que Monsieur Bloch et que Monsieur Grégoire sur cette affaire du périscolaire. C'est la sénatrice LR Agnès Evren que je reçois dans un instant sur Europe 1.
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13: 19h14, Maëlle Essali.
14: Patrick Bruel finit par renoncer. L'artiste mis en examen dans plusieurs affaires de violences sexuelles annonce ce soir l'annulation de sa tournée des 35 ans de carrière, prévue à partir d'octobre dans toute la France. Le chanteur explique faire le choix de l'apaisement alors que plusieurs maires se sont publiquement exprimés contre la tenue des concerts dans leur ville. Les États-Unis mènent ce soir de nouvelles frappes en Iran. Des cibles des gardiens de la révolution sont visées. L'armée américaine a su répondre aux récentes attaques iraniennes contre ses bases au Moyen-Orient et contre la navigation commerciale dans le détroit d'Ormuz. L'Allemagne annonce la fermeture de l'ambassade de Russie à Bonn et du centre culturel russe à Berlin. Des mesures de représailles après la tentative d'attentat au drone piégé à l'aéroport de Leipzig début août. Une attaque dont la responsabilité est officiellement imputée à Moscou par les autorités allemandes. Et puis déjà près de 5 heures passées dans le vide spatial pour Sophie Adnaud. L'astronaute française dirige en ce moment une mission 100% féminine à l'extérieur de la Station Spatiale Internationale. La troisième sortie de ce type en 2 semaines pour elle. Objectif, remplacer un rétro-réflecteur et une caméra.
13: Merci Maëlle Hassani, à tout à l'heure.
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13: Deuxième heure d'Europe 1 Soir avec Georges Fenech. Bonsoir Georges.
34: Ravi de vous retrouver.
13: Ravi de vous retrouver Pierre. Également, oui. J'allais vous le dire, après ces quelques semaines de repos. Bonsoir à Jules Torres.
35: Bonsoir Pierre de Villeneuve.
13: Qui s'est fait pousser une belle moustache, journaliste Paratine. Politique au JDD, pour ceux qui nous regardent sur Europe1.fr ou sur les différents canaux, je ne vais pas tous les citer puisque ça dépend de la box que vous avez chez vous. Nous sommes avec Agnès Evren, bonsoir.
0: Bonsoir.
13: Sénatrice LR de Paris, c'est vous, je le disais en préambule, qui allez diriger cette commission d'enquête parlementaire sur le périscolaire qui est bien évidemment très attendue. La bonne nouvelle, c'est que, et vous allez nous le dire dans un instant, c'est que vous avez déjà des dates pour l'audition de Madame Hidalgo et de ses adjoints. Mais d'abord, je voudrais, puisque c'est votre famille politique, Agnès Evren, que vous nous disiez un mot d'Edouard Balladur.
0: Ah ben écoutez, bien volontiers. Édouard Balladur, vous savez, je l'ai bien connu, puisqu'en fait, il était député du 15e arrondissement, où je suis élue, et à l'époque, j'étais adjointe au maire. C'est d'abord quelqu'un qui, intellectuellement, était assez impressionnant. J'organisais, il y a 10 ans de cela, il avait 83 ans, des conférences avec lui. On avait invité Alain Duhamel, Hubert Védrine, à la mairie du 15e, et on était tous impressionnés par sa vélocité intellectuelle. Mmh. C'est-à-dire qu'il avait un mental d'acier, déjà, mais dans tous ses développements, ses démonstrations, son expérience, il était assez stupéfiant. Et très honnêtement, il a été, d'ailleurs il me l'avait dit un jour, j'ai été formée à l'école Pompidou. Et c'était une autre époque. Il y avait de la croissance, la France avait confiance en son avenir, il n'y avait pas la dette qu'il y avait aujourd'hui et tout était plus facile. Et donc il le disait, aujourd'hui, mon profil tranche complètement en fait avec l'époque qu'on vit aujourd'hui où lui il n'avait pas peur d'employer des mots comme rigueur budgétaire à l'époque déjà alors que on était à la fin des 30 glorieuses et donc c'était une personnalité qui restait fidèle à la conception de la politique de Georges Pompidou, c'est-à-dire la rigueur, le sérieux, la compétence et la discrétion qui tranche avec l'immédiateté actuelle où c'est le clash,
13: où on gère
0: le buzz,
13: les affaires courantes.
0: Où lui, voilà, il se projetait dans l'avenir et pour moi, c'est ça qui fait la noblesse de la politique, c'est d'arriver justement à sortir des contingences immédiates et d'imaginer un avenir pour la France. C'est plus dur aujourd'hui.
13: Merci pour cet hommage à Édouard Balladur qui nous a donc quitté à l'âge de 97 ans. On a appris cette information hier soir. Je vous lis une dépêche qui est tombée tout à l'heure et c'est en rapport avec votre commission d'enquête parlementaire Agnès Evren. La fréquentation des centres de loisirs des écoles parisiennes a baissé d'environ 13% cet été par rapport à l'été 2025. Signe, selon le maire Emmanuel Grégoire, qu'il y a un sujet de confiance des parents lié au scandale des violences sexuelles dans le périscolaire.
0: Mais complètement, et je le vois moi au quotidien, c'est qu'aujourd'hui c'est un échec. C'est-à-dire que quand on confie nos enfants à l'école publique, qui est un lieu sacré, on ne devrait même pas douter de l'intégrité physique, du respect de cette intégrité physique et de la sécurité de nos enfants. Or aujourd'hui, vous savez, tout est un peu, comment dire, flou, il y a des zones grises. Aujourd'hui, dans une école, il faut savoir qu'il y a une direction bicéphale, c'est-à-dire qu'il y a d'un côté la direction de l'école, donc le scolaire, et d'un côté la direction du périscolaire. Quand tout va bien, ça fonctionne et ça cohabite. Mais quand il y a un drame, une maman dit, voilà, mon enfant a été victime d'un crime ou d'un délit, la direction de l'école va lui dire, allez voir le périscolaire. Et le périscolaire dépend des communes. Mmh. Et quand elles vont voir les mairies leur disent, ah ben, présomption d'innocence, il y a une enquête judiciaire et donc secret de l'enquête. Et donc, en fait, la présomption d'innocence, elle ne peut pas se faire au détriment, en fait, ou en tout cas, avec un silence qui est imposé aux parents. C'est toutes ces zones grises, en fait, qui fait qu'aujourd'hui, les pédocriminels arrivent à agir parce que c'est une déresponsabilisation totale des institutions. Il n'est pas normal qu'aujourd'hui les parents se retrouvent à une espèce de partie de ping-pong en disant « c'est pas de ma responsabilité, c'est de la responsabilité de la mairie ». La mairie dit « allez voir la justice ». La justice, c'est l'opacité à tous les étages et ça, c'est assez stupéfiant. Moi, ce qui me fait beaucoup de peine, c'est de voir aujourd'hui des parents qui, en effet, ont une perte de confiance, pas seulement envers d'ailleurs l'éducation nationale, mais aussi envers les municipalités, les collectivités, parce que, encore une fois, à tous les étages, on leur répond par un silence qui est, comment dire, inadmissible en fait, et qui tranche avec la souffrance des enfants et des parents.
13: Les parents ont peur
0: pour
13: leurs enfants.
0: Et moi, c'est ce que j'explique aux élus. Ce n'est pas tant l'information en fait qui crée la panique, c'est le silence qui crée la panique. Aujourd'hui, il y a des parents qui sont devenus des enquêteurs de nuit, c'est-à-dire qui passent leur temps à essayer de recouper les informations pour savoir si un animateur présumé prédateur a été au contact de leur enfant. Parce qu'on demande et on attend toujours de la part d'Emmanuel Grégoire la liste de tous les animateurs qui ont été au contact d'enfants dans toute l'école en fait
13: parisienne. Vous n'avez toujours pas cette liste.
0: Qu'on n'a toujours pas. Mais vous savez, vous commencez par Paris. Moi, ce que je voudrais dire sur Paris, parce que moi je travaille au plan national sur cette commission d'enquête, Paris est un cas exceptionnel par l'ampleur en fait des enquêtes pénales, 203, c'est colossal, et aussi par l'ampleur de l'omerta depuis 11 ans. Mais pour autant, Paris n'est pas une exception. 70 départements français sont concernés aujourd'hui par ces violences périscolaires. C'est-à-dire que les mêmes défaillances se répètent dans presque quasiment tous les territoires. En termes de recrutement, en termes de process, en termes de manque de protocole. La différence avec Paris, c'est que Paris savait. Paris depuis 2015 avec le rapport de l'inspection générale de la ville de Paris. Ça n'est pas l'opposition qui a écrit ce rapport. C'est l'inspection générale de la mairie de Paris et qui pointait exactement les défaillances, qui les documentait, les défaillances d'aujourd'hui. Elle disait par exemple, attention, c'est une gestion empirique, les signalements ne remontent pas, il y a 31 situations de risque d'abus sexuels si on ne met pas des vrais process. Et puis autre chose, très important, c'est la formation. Vous savez, quand un enfant est agressé, il y a des changements de comportement brutaux. Ouais. C'est-à-dire que tout à coup, il se remet à faire pipi au lit, la colère, la peur, l'anxiété, mal au ventre. Et donc, ce sont des signaux faibles que les adultes devraient immédiatement repérer pour ensuite alerter immédiatement. Or, et ce rapport de 2015 le disait, il faut mieux former les adultes à la détection des signaux faibles chez les enfants. Parce qu'en fait, toutes ces affaires, elles ont éclaté, elles ont été publiques. Pourquoi ? Parce que les enfants ont parlé. Hélas, on n'a pas pu anticiper des situations où un enfant, on se dit, tiens, c'est bizarre, mon enfant est très violent, mon enfant est très en colère, c'est donc bien qu'il s'est... Le corps de l'enfant parle, c'est donc bien qu'il s'est passé quelque chose.
4: Oui, mais madame la sénatrice, quand vous voyez les motivations notamment, il y a eu trois pour aujourd'hui. Pour l'instant, trois, deux relax pour l'école Titon et l'école Alphonse Baudin. Il y a eu quelqu'un dans un centre de loisirs qui a été condamné à 18 mois de prison avec sursis. Et à chaque fois, quand on voit les motivations du tribunal, notamment dans le cas de l'affaire Titon, on dit, bon, ça peut être des enfants dont le témoignage a été un petit peu modifié par l'actualité. On a un petit peu l'impression de dire que les enfants sont des affabulateurs. Donc comment voulez-vous que même les parents qui ont perçu le changement de leur enfant et confiance à la fois dans le processus politique et même dans la justice, puisque là c'est des affaires judiciaires. La question sous-jacente, c'est que faut-il faire quand on voit que le quatrième procès qui aura lieu et qui sera jugé le 15 septembre, il y a quelqu'un qui dit qu'il l'a fait, neuf fillettes.
5: C'est le procès d'hier.
0: Qu'est-ce
4: qu'il faut faire à un enfant pour encourir la peine de 10 ans qui est prévue par la loi?
0: Alors, vous avez tout dit. C'est-à-dire qu'il y a un sujet aujourd'hui, c'est le mépris de la parole de l'enfant en France, et que ce sujet de la protection de l'enfance, il a été totalement ignoré depuis des décennies pour moi en France, alors que ce sont quand même des valeurs universelles. Le problème d'un classement sans suite, ce n'est pas un certificat d'innocence. Ça veut dire tout simplement, en fait, que la preuve n'était pas suffisante ou elle était insuffisamment caractérisée. Mais ça ne veut pas dire pour autant qu'il ne s'est rien passé. Et c'est tout le problème du recueil de la parole de l'enfant. Ça va faire l'objet d'auditions, d'ailleurs. On va entendre la brigade de protection des mineurs. Parce qu'en fait, la parole de l'enfant, elle s'efface au fur et à mesure du temps. Et donc, qu'est-ce qui se passe? Quand on n'auditionne pas très rapidement l'enfant, eh bien, ça détruit la preuve. Ça détruit la preuve. Et en France, en fait, pour donner une condamnation, tout repose sur la parole de l'enfant et sur la preuve. Sauf que malheureusement, je vais vous donner un exemple. Je suis rapporteur de la commission d'enquête, moi je ne commande pas les affaires judiciaires. Je dis juste une chose. À Colombes, il y a eu une descente dans une école maternelle de policiers qui sont venus auditionner 90 enfants sans prévenir les enfants. C'est un traumatisme énorme pour les enfants. Comment voulez-vous, dans ces conditions, recueillir facilement et sereinement la parole de l'enfant? Et donc ce que je dis aujourd'hui, c'est que s'il y a 75% de classement sans suite, c'est aussi parce qu'on ne sait pas bien recueillir la parole de l'enfant. Quand je vois en Espagne, ils ont en fait des maisons dédiées au recueil de la parole de l'enfant. Moi, j'ai entendu des parents qui me disent, on arrive à la brigade de protection des mineurs, l'enfant n'est pas véritablement respecté, il y a un petit manque d'humanisme, un petit manque de formation, où en fait, l'enfant est un peu terrorisé, et donc ça n'aide pas justement à apporter la preuve.
6: La maison Marianne, un peu maintenant, quand même. Un peu
0: oui,
6: beaucoup,
0: mais
6: même.
0: Honnêtement, quand on voit ce qui se passe au niveau européen,
6: vous avez raison, c'est insuffisant.
0: On est très très loin, en fait, de réussir, encore une fois, à bien recueillir la parole de l'enfant.
6: Il n'y a pas que les classements sans suite dont vous avez parlé. Moi, je suis très surpris, étonné, même choqué, je dois dire, par la faiblesse des réquisitions qui sont prises par le parquet face à des multi-réitérants, face à des récidivistes, avec 9 petites victimes.
4: Par rapport à la peine encourue.
6: Par rapport à la peine encourue, qui est de 10 ans, quand j'entends recueillir 1 an d'emprisonnement, donc on sait que cette année sera aménagée ab initio, c'est-à-dire pas un jour de prison, en réalité, je suis surpris par cette faiblesse, ce laxisme, disons-le, de la justice vis-à-vis des pédocriminels. On peut se poser la question de savoir pourquoi, d'ailleurs. Mais la commission d'enquête dont vous êtes le rapporteur, c'est bien cela, risque de déboucher sur des décisions qui vont aller très très loin. Car si un élu, comme ça semble être le cas, mais c'est votre commission qui le dira, si un élu de la mairie de Paris, en position clé, en position de prendre des décisions hein, de responsabilité, était effectivement informé des abus sexuels et qu'il n'a pas dénoncé à l'autorité judiciaire, ce qui est une obligation légale pour l'élu et qui encourt une peine d'emprisonnement, c'est un délit en fait, une obligation qui se traduit par un délit en cas de non-respect de cette obligation, ça pourrait avoir des conséquences majeures, y compris pour ceux qui, bien actuellement, sûr, occupent des postes.
13: Hein. Quel est le calendrier? Qui vous allez auditionner justement?
0: Je voudrais juste répondre à ce que vous avez dit, et c'est vrai que l'article 40 oblige toute autorité qui est informée d'un crime ou d'un délit à le dénoncer immédiatement, sans délai. C'est écrit dans l'article 40.
6: Il y a un
0: 40.
6: Autre texte, pardonnez-moi, Agnès Sébrin. Oui. Ça, c'est l'article général.
0: Tout à fait.
6: Mais pour ce qui concerne
0: la non-dénonciation est un délit.
6: La non-dénonciation des infractions commises sur des mineurs, c'est un délit spécifique.
0: Bien sûr.
6: Et ça, ça va chercher loin.
0: Tout à fait. Et c'est pour ça qu'en fait, on va essayer justement de pointer non seulement toutes les défaillances, mais surtout de voir si les signalements, depuis ce rapport de l'inspection générale de la ville de Paris, ont bien été faits entre 2015 et 2025. Parce qu'au moment où l'affaire a éclaté médiatiquement, bien sûr, il y a eu des articles 40 à gogo, ça, tout le monde en a fait. Mais qu'est-ce qui s'est passé entre 2015 et 2025? Et moi, j'ai demandé qu'on me documente la liste de tous les signalements...
13: Que vous n'avez toujours pas?
0: Non. La liste de tous les signalements qui ont été faits, article 40, entre 2015 et 2025. Parce que ce qui rend fou les parents, pour parler de façon triviale, c'est que ces situations de crimes et délits ont pu perdurer alors qu'on savait depuis 2015 qu'il y avait ce risque.
13: Agnès Evren est l'invitée d'Europe 1 Soir pour cette commission sur justement le périscolaire, le scandale du périscolaire. Excusez-moi, ça m'émeut un peu. Voilà, je ne suis pas non plus une machine. Hein.
6: Quand on est père de famille, bien sûr.
13: Et dans un instant, vous allez nous raconter justement et nous donner le calendrier. Parce que Anne Hidalgo, Patrick Bloch, des personnes qui
0: Emmanuel
13: ont nié
0: Grégoire.
13: Pendant des années. Emmanuel Grégoire qui aujourd'hui, maintenant, dit, bah, regardez...
0: Vincent Payon, Jean-Michel Blanquer.
13: Je mets tout en œuvre pour savoir la vérité. Vous allez nous en parler dans un instant. Nous sommes sur Europe 1.
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13: 19h31, Maël Assani.
14: Des explosions entendues ce soir autour du détroit d'Ormuz. Les États-Unis mènent de nouvelles frappes contre les gardiens de la révolution en Iran. Une riposte, selon Washington, aux récentes attaques iraniennes contre des bases de l'armée américaine au Moyen-Orient et contre la navigation commerciale à Ormuz. Patrick Bruel explique faire le choix de l'apaisement. L'artiste, mis en examen dans 4 affaires de violences sexuelles et visé par des dizaines d'autres plaintes, annonce l'annulation de sa prochaine tournée. Elle devait débuter en octobre. Plusieurs maires s'étaient publiquement exprimés ces derniers jours contre la tenue des concerts dans leur ville. Une enquête pour homicide involontaire ouverte après un terrible accident de bouée tractée en fin de matinée au large de Saint-Cyprien dans les Pyrénées-Orientales. Bilan 2 morts et 1 blessé grave. Le pilote du bateau a été éjecté de son embarcation pour une raison encore inconnue. L'ancien ministre socialiste Charles Josselin est décédé la nuit dernière à l'âge de 88 ans. Cet élu de Bretagne avait intégré à plusieurs reprises les gouvernements de Pierre Bérégovoy et de Lionel Jospin dans les années 90 et 2000, avant de finir sa carrière en tant que sénateur.
13: Merci Maël Assani, à tout à l'heure.
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13: Toujours avec Jules Torres du JDD, avec Georges Fenech, nous recevons la sénatrice LR de Paris, Agnès Evren, qui est le rapporteur de cette commission parlementaire sur le périscolaire. Je voulais savoir comment ça s'organise, quelles sont les dates, qui va-t-on voir défiler dans cette commission parlementaire, et en commençant par Anne Hidalgo.
0: Alors, Anne Hidalgo, c'est le 15 septembre. D'abord, on va commencer, en fait, cette commission d'enquête, si vous voulez, elle est là pour examiner toute la chaîne de protection et définir tous les dysfonctionnements qui ont eu lieu, et d'ailleurs partout sur tout le territoire. Et à l'ouverture, on va commencer par la principale faille, à mes yeux, le recrutement. Et on a une journaliste infiltrée, Hermine Leclerc, qui a réussi à se faire embaucher.
4: En 10 minutes.
0: En 8 minutes chrono, même pas 10 minutes, en 8 minutes chrono, dans une école du Val-de-Marne, où en fait, sans vérification de son identité, sans vérification de son casier judiciaire, sans même de formation, elle a été, 8 minutes chrono, embauchée et au contact des enfants. Et le pire, c'est que cette école accueille un dispositif Ulysse. Un dispositif Ulysse, ce sont des enfants en situation de handicap, et pour qui certains ont des troubles autistiques, en difficulté scolaire. Et donc, elle s'est retrouvée, comme ça, en l'espace de 2 heures, face à ces enfants, sans être formée aux situations d'enfants en situation de handicap. Et elle a posé la question au recruteur en lui disant « Mais c'est habituel, comme ça, de nous recruter parce qu'en fait, il suffisait de taper sur Google, ils auraient vu qu'elle était journaliste et que donc, elle s'infiltrait. Non, comme ils n'ont pas vérifié la pièce d'identité. »
13: C'est-à-dire qu'elle n'a même pas changé sa...
0: Même
13: son identité.
0: Pas son vrai nom. Ouais. Et là, il lui dit, oui, on a eu 2 cas hier, et c'est habituel, parce que pourquoi ? On gère la pénurie d'animateurs formés et qualifiés, on répond à l'urgence. Et quand le recrutement devient en fait un remplissage de planning où on bouche des trous pour gérer la pénurie, tous les maires me le disent d'ailleurs, on gère la pénurie, on aimerait que le périscolaire soit repris par l'État parce qu'en fait on n'y arrive pas.
13: Et c'est comme ça qu'on recrute les loups dans la bergère.
0: Précarité endémique en fait, c'est un métier peu attractif.
13: Les pédocriminels en
0: 11
13: profitent.
0: 11 euros net, on est payé 800 euros par mois, on vient travailler de 7h30 à 8h30 parfois, puis de 11h30 à 13h30. Donc ça c'est l'ouverture sur la principale faille qui est le recrutement. Ensuite, on va auditionner tous les collectifs de parents dont on a entendu parler, le centre de loisirs de Tarnos, Mardier, où il y a eu également une affaire, Bordeaux aussi, parce que je fais également des auditions avec des parents d'élèves de l'enseignement catholique, et puis Saint-Dominique, dans le 7e arrondissement, Paul Baudin, le lendemain, Paul Dubois, et Alphonse Baudin, le lendemain. Ensuite, le 7 septembre, nous auditionnerons la procureure de la République de Paris, le procureur général de Nanterre et le procureur général de Paris. Ensuite, la brigade de protection des mineurs. Ensuite, une table ronde sur le recueil de la parole des enfants. Et puis le 9 septembre, nous auditionnerons des maires qui ont été confrontés à ces situations et à la gestion de la pénurie d'animateurs et qui donc remplissent des trous dans des plannings. Et ça, c'est grave. On te dit, tiens, on est vendredi, lundi, j'ai besoin de quelqu'un dans l'urgence. Et donc, il y aura la maire de Vincennes, le maire de Charly, où il y a eu une affaire dont on a beaucoup entendu parler, le maire de Créteil également. Et voyez, moi je ne suis pas dans un esprit partisan, les maires de gauche comme de droite, parce que quand un enfant doit être en sécurité, on ne regarde pas s'il vote à droite ou à gauche.
6: Et
0: puis ensuite, certaines auditions, en effet, des personnalités politiques seront publiques. On arrive ensuite au 14 septembre, où j'auditionnerai Vincent Payon, parce que Vincent Payon est celui qui est à l'origine en fait de la réforme des rythmes scolaires, qui, à mon sens, a été un peu mise en œuvre à la va-vite à Paris. On ne s'est pas posé la question si on avait suffisamment de ressources humaines et les budgets pour... c'est quand même 14 à 15 000 animateurs à Paris. Vous imaginez la porte d'entrée que ça peut être. Et que donc on sait que les pédocriminels ne vont pas travailler dans des EHPAD. Ils vont travailler dans des endroits où ils sont en contact des enfants, où ils pensent pouvoir vivre librement leur déviance sexuelle. Et puis le 15 septembre, nous aurons Anne Hidalgo, suivie de Patrick Bloch. Et ensuite le 16 septembre, Emmanuel Grégoire, l'actuel maire de Paris. Et puis ensuite, nous allons continuer comme ça avec la DJEPVA, c'est la direction en fait de la jeunesse et des sports qui gère en fait les centres de loisirs notamment. Voilà concrètement.
4: Vous avez dit que c'était une omerta systémique, et c'est vrai que quand on voit les 203 enquêtes pénales à Paris dans 184 établissements, les 70 départements dont vous avez parlé, c'est vrai qu'on a, le sentiment que c'était partout sur le territoire. Cette affaire, je pense qu'on va en parler pendant 2 ou au moins 3 ans, parce que 203 enquêtes pénales, au vu de la lenteur de la justice, je parle sous le contrôle de Georges Fenech, oui. Je pense qu'on aura encore des procès, même peut-être en 2030. Qu'est-ce que vous espérez, vous, de cette commission d'enquête? Qu'est-ce que vous espérez du rapport que vous allez écrire? Alors, je sais, ma question n'est pas facile parce que vous n'avez pas encore mené les auditions. C'est très compliqué de parler d'un rapport qui n'a même pas, voilà, qui n'a même pas
0: oui,
4: encore germé dans votre
0: déjà.
4: Esprit. Mais on sait déjà en réalité que il y a eu une responsabilité de la mairie de Paris, qu'il y a une responsabilité judiciaire et que il y a des gens qui doivent payer parce qu'il y a des enfants qui l'ont payé à vie.
0: Voilà, c'est quand même des traumatismes à vie.
4: Annie, c'est vrai.
0: Moi, j'ai des parents qui me disent, c'est quand même, comment dire, on a des enfants aujourd'hui. Qui sont complètement traumatisés, ben oui. Mais les parents aussi. Dans certaines familles, ça fait revivre certains événements qui ont lieu. Voilà, c'est la panique totale. Mais le vrai sujet, c'est évidemment les responsabilités politiques. Moi, je ne suis ni procureur ni juge. Donc, je ne suis pas là pour voir quelles sont les responsabilités pénales des uns ou des autres. Je suis là pour dire que plus jamais ça ne doit se produire. Et qu'encore une fois, je le redis, moi, je suis stupéfaite de voir qu'on puisse cacher des faits aussi ignobles quand il s'agit d'êtres humains aussi fragiles. On parle d'une

0: l'éducation nationale, le périscolaire des mairies. Mmh. Et en fait, chacun dit, c'est pas ma responsabilité. Mais le pire, ouais, vous savez qu'il y a 40% des communes qui ne déclarent pas leur périscolaire à l'État. C'est-à-dire qu'elles ne reçoivent pas de subvention de la CAF et donc elles sont exemptes de toute obligation en matière de taux d'encadrement et en matière aussi de contrôle. C'est-à-dire que si le jardinier municipal veut encadrer 150 enfants demain dans un centre de loisirs, de n'importe quelle ruralité, c'est possible. Et donc je pense qu'il faut uniformiser justement tous ces protocoles. Il y a des endroits où un enfant n'a pas le droit d'être laissé seul avec un adulte, mais il n'y a pas de protocole. D'ailleurs, le rapport de l'IGVP le disait parfaitement bien. Attention,
1: l'IGVP,
0: de l'Inspection Générale de la Ville de Paris, le rapport de 2015 qui pointait toutes les défaillances dont on parle aujourd'hui, disait attention, il faut beaucoup plus de protocoles, il faut beaucoup plus de procédures qui soient cohérentes et qui soient valables dans chacun des arrondissements. Et en France, c'est pareil, je vous dis, 40% des communes, en fait, il n'y a pas de contrôle d'honorabilité, il n'y a pas non plus de taux d'encadrement.
1: Mais Mme Hidalgo riait quand on lui demandait en Conseil de Paris, quand Inès de Ragnel, qui est conseillère d'opposition,
0: que
1: quand elle lui mettait ce rapport et les témoignages des enfants, Mme Hidalgo riait. Donc, est-ce que vous pensez qu'elle va rire devant vous quand vous lui posez cette
0: question? Elle n'a pas intérêt à rire, parce qu'encore une fois, on parle d'un sujet sérieux. Ce sont des vies brisées, des vies, même des parents traumatisés. Vous savez, moi j'ai le souvenir, je suis conseillère de Paris, donc je siégeais, et quand Jean-Pierre Lecoq, le premier, a alerté en avril, d'accord, le rapport de l'inspection générale est sorti deux mois après, donc il y a quand même un historique, au mois d'avril, et là, elle dit, arrêtez avec cette petite politique politicienne. Mmh. Voilà.
2: Après,
0: et
2: elle donc, a aussi dit, quand Rachida Dati, pendant la municipale, lui a ramené ce sujet du périscolaire, elle a dit, vous parlez de ça de façon obsessionnelle. Obsessionnelle. Et vous avez aujourd'hui des parents, dans le 7e arrondissement pour l'école Saint-Dominique, dont vous parliez, qui attaquent Madame Hidalgo
0: sur la responsabilité individuelle.
2: Sur la responsabilité individuelle et sur non-assistance à personne en danger. Qu'est-ce que ça change dans la commission d'enquête, le fait qu'il y ait ces actions en justice?
0: Alors, c'est une action en justice, mais une action en justice à titre individuel.
2: Oui.
0: Individuel.
2: Donc, ça change
0: non-assistance à personne en danger. Moi, ça ne change rien. C'est-à-dire que elle ne peut pas dire « je ne viens pas parce qu'il y a une affaire en cours judiciaire », c'est à titre personnel. Encore une fois, je le redis, aujourd'hui, oui, évidemment, il y a des responsabilités politiques, mais vous savez, les parents, ce qu'ils veulent, c'est que ça ne se reproduise plus jamais. C'est qu'encore une fois, à partir du moment où on sait qu'il y a toutes ces défaillances, comment se fait-il que cet été encore, il y a eu des actes qui ont été commis, des crimes sur des enfants? Et donc, tout le sujet, c'est de dire que désormais, pour que ça n'arrive plus, il faut qu'on ait des process. Moi, je vais faire des recommandations qui vont être très, très fortes. J'ai rencontré Édouard Geffray et je lui ai dit aussi que c'est insupportable de voir aussi, comment dire, ce silence assourdissant des institutions à tous les étages.
2: Comment vous l'expliquez? C'est quoi? C'est de l'inertie? On se dit qu'on est en fin de mandat et qu'on ne peut plus rien faire?
0: C'est la trouille. C'est la trouille. Il ne faut pas que cette école soit stigmatisée. C'est-à-dire que si on reconnaît qu'il y a eu des crimes... voilà, moi,
1: il y en a eu dans toutes les écoles, donc...
0: Mais il y en a eu, hélas. Non, mais
1: dans beaucoup trop d'écoles.
0: Encore une fois, moi, c'est ça que je trouve stupéfiant. C'est encore une fois, c'est d'autant plus dégueulasse, j'allais dire, que ça touche des enfants. On parle d'enfants de 2 ans, de 3 ans, de 4 ans, de 5 ans. On parle de 24 enquêtes pénales sur des crèches, d'après la procureure de la République. On parle de 184 écoles maternelles. Et c'est pas un hasard si c'est particulièrement les écoles maternelles, parce qu'encore une fois, les enfants à cet âge-là ne se représentent pas ce qu'est la sexualité. Ils ne peuvent même pas mettre de mots sur ce qu'ils ont subi. Et c'est ça qui est en fait gravissime, c'est qu'on puisse cacher de tels faits. Alors oui, il y a eu, il est vrai, une omerta depuis 10 ans. C'est pour ça que la commission d'enquête va auditionner Madame Hidalgo et Monsieur Bloch, parce que forcément, il y a des responsabilités politiques.
2: Merci beaucoup Agnès Evren d'avoir été avec nous. Et puis, lors de votre prochain passage, on parlera de la primaire, de la présidentielle, de la polémique sur le voile également.
0: Avec choix.
2: Je ne sais pas ce que vous en pensez, peut-être en 10 secondes, sur cette proposition du RN.
0: Attention au slogan, moi je dis juste que le voile, il faut l'interdire là où on peut l'interdire. Déjà, si on peut le faire dans les sorties scolaires, dans les compétitions sportives, à l'université, pour les petites fillettes, ce serait déjà très bien.
2: 19h43, les débats d'Europe 1 Soir continuent, à tout de suite.
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14: 8h moins le Carmel, SMI.
15: Cette tournée est devenue l'incarnation d'un débat qui la dépasse. Les mots de Patrick Bruel pour expliquer l'annulation de sa série de concerts prévue partout en France à partir du mois d'octobre. L'artiste mis en examen dans 4 affaires de violences sexuelles visées par des dizaines de plaintes assure faire le choix de l'apaisement alors que plusieurs maires se sont publiquement exprimés contre la tenue des représentations dans leur ville ces derniers jours. 2 morts et 1 blessé grave, c'est le lourd bilan d'un accident de bouée tractée survenu en fin de matinée au large de Saint-Cyprien dans les Pyrénées. Le pilote du bateau a été éjecté pour des raisons encore inconnues. Une enquête pour homicide involontaire est ouverte. Au moins 4 projectiles envoyés vers des villes du sud de l'Iran, selon les médias d'État. Des explosions entendues ce soir autour du détroit d'Ormuz. Les États-Unis revendiquent de nouvelles frappes contre des cibles liées aux gardiens de la Révolution. Une riposte aux récentes attaques iraniennes contre des bases américaines au Moyen-Orient, selon Washington. L'ambassade de Russie dans la ville de Bonn fermée, tout comme le centre culturel russe de Berlin. L'Allemagne annonce ce soir des mesures de représailles après avoir officiellement désigné Moscou comme responsable de l'attaque au drone piégé à l'aéroport de Leipzig début août. Attaque dirigée contre des avions cargo ukrainiens finalement déjoués.
14: Merci Maëlle Hassani, à tout à l'heure.
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14: Dernière partie des débats d'Europe 1 soir avec toujours Jules Torres du JDD et Georges Fenech. Qui a également croisé, j'imagine, Édouard Balladur.
16: Bien sûr. J'étais député en même temps que lui en 2002 à 2007. Et j'ai un regret. C'est que Jacques Chirac, pour lequel j'avais une profonde admiration, n'a pas eu suffisamment, je dirais, je vais vous parler franchement, hein, la grandeur d'âme de passer l'éponge et de lui permettre de réaliser son vœu, qui était de devenir président de l'Assemblée nationale en 2002, ce qui aurait vraiment correspondu à cette personnalité qui rassemblait, qui avait une autorité, etc. Et le message, vous savez, quand on vote pour un président de l'Assemblée nationale, la consigne, elle vient d'en haut. Et la consigne était venue pour Jean-Louis Debré, pour lequel j'étais aussi très ami, mais ce n'était pas, de mon point de vue, la même stature.
14: La rancune est tenace, surtout en politique.
16: Et je me souviens très bien de cette réunion à la salle Colbert, où chacun des deux candidats présentait sa candidature, et Balladur a compris que c'était plus possible.
14: Ben non.
16: Et donc il a retiré, avec beaucoup de dignité, sa candidature. Et je trouve dommage, parce qu'on a perdu des qualités de cet homme politique de premier plan, qui aurait pu être un grand président de l'Assemblée nationale, comme l'a été Philippe Séguin, par exemple.
14: Ouais. Jean-Louis Debré, pour le coup, qui faisait partie des fidèles parmi les fidèles. On se souvient de la campagne de Jacques Chirac.
16: Bien sûr.
14: On se souvient de la campagne de 1995, où Jean-Louis Debré était pratiquement à 3 cm de Jacques Chirac, sur tous les déplacements. Gilles Torres.
17: Moi, je trouve ça intéressant, parce que d'abord, ça intervient au moment où on commence cette élection présidentielle, donc ça nous appelle tous à la prudence. ça nous appelle à la prudence vis-à-vis des commentaires de sondages, où le gagnant du mois de janvier n'est pas forcément celui
14: Chirac était à 12% hein, un an avant la présidentielle de 95.
17: Seulement 4 mois avant, il y avait 30%
14: pour Baladur, le grand favori.
17: Et Jacques Chirac à 20%, donc ça c'est la première des choses. Ensuite, c'est, moi j'ai lu beaucoup de livres, notamment sur la campagne de 95, et je me souviens d'une biographie d'Éric Zemmour, la première qu'il avait écrite, c'était sur Baladur, Édouard Baladur, immobile à grands pas. Et en fait, il expliquait dans cette biographie qu'en politique, il fallait rester soi-même. Et quand on relit 1995, on voit qu'en fait, les spin doctors, les conseillers en communication d'Édouard Balladur ont fait n'importe quoi, c'est-à-dire qu'ils lui ont dit de faire une campagne qui n'était pas la sienne. Ils ont essayé de transformer le grand bourgeois haut fonctionnaire pompidolien
14: en
17: homme du peuple.
16: Ils l'ont fait monter sur une table.
17: Qui lui faisait prendre le métro, qui lui faisait faire de l'autostop, qui l'obligeait à aller dans les PMU, qui le singeait en l'appelant Doudou. Il y a même eu, je crois, une sorte de débat, de plainte d'une célèbre marque. Vous savez, à la virgule américaine, puisque les équipes de Édouard Balladur avaient fait un t-shirt Just Doudou It. C'est le slogan de cette grande marque de vêtements à la virgule. Et donc, ça nous appelle à beaucoup de prudence, c'est-à-dire que attention aux commentaires de sondage et attention aussi à ceux qui font des campagnes, notamment par exemple en servant des frites, et où on voit que c'est pas très sincère.
14: Vous
16: vous souvenez d'Arlette Chabot interrogeant Jacques Chirac aux 20h en disant mais. Vous êtes sérieux, vous êtes vraiment candidat.
17: Vous allez au bout.
16: Vous allez vraiment au bout. Stupéfait de cette question. Pour dire à quel point
14: c'est
16: il était
14: une plaisanterie.
16: C'est ça. C'est pour dire combien Jules Thorez a raison. Hein. À un moment, on est très bas dans les sondages, mais ça ne veut pas dire que ça ne sera pas l'électeur.
14: Et de la même façon, c'est Jean-Paul Lepers qui interview Lionel Jospin en lui disant. Est-ce que vous allez être si vous perdez, qu'est-ce qui se passe
17: Est-ce que vous pouvez être au second tour
14: et l'autre lui rit au nez, et puis en fait c'était Jean-Marie Le Pen en 2002, on s'en souvient.
17: Et autre chose que je trouve intéressante, et moi c'est une anecdote personnelle parce que j'en ai pas beaucoup des anecdotes avec Édouard Balladur, c'est quand on disait ou quand on écrit dans un article, notamment dans le journal du dimanche, la droite n'a rien fait depuis 40 ans, il n'y a pas eu de réforme depuis 40 ans. Et bien souvent, moi ça m'est arrivé au moins une ou deux fois, je sais que c'est arrivé aussi à mes collègues Geoffroy Lejeune et Charlotte Dornelas, vous receviez un mail d'Édouard Balladur, formidablement bien écrit, qui vous mettait un immense pavé pour dire tout ce qu'il avait fait de 93 à 95. Et c'est vrai que quand on regarde, il a fait des choses, mine de rien, avec la réforme des retraites, avec un certain nombre de privatisations. Donc c'est vrai qu'on parle beaucoup de la droite, on dit beaucoup que la droite n'a rien fait. De 93 à 95,
14: et vous allez avoir les mêmes pavés de peut-être de Monsieur Macron dans un an et demi, qui va vous dire voilà tout ce que j'ai fait entre 2017 et 2020.
16: Si vous permettez anecdote pour anecdote, d'abord Monsieur Balladur, Édouard Balladur, c'était le seul député que je ne pouvais pas tutoyer. On se tutoie tous à l'Assemblée,
17: impossible.
16: Mais je ne pouvais pas tutoyer Édouard Balladur.
14: Et vous n'aurez pas répondu.
16: L'anecdote que j'ai, c'est je le croise dans un couloir d'Assemblée, il s'arrête. Alors, M. Fenech, qui est pour vous le plus puissant, le député, par le politique ou le juge, m'a-t-il dit. Il m'a posé cette question. Je lui ai répondu par la formule de Napoléon III, qui avait répondu à un candidat à un concours. Il dit qu'il est l'homme le plus puissant de France, et le candidat a dit vous, sire, Napoléon III, il dit. Non, c'est le juge d'instruction. Je lui ai répondu comme ça.
14: et il était effectivement...
16: Il a eu des affaires à la fin d'ailleurs, c'était terrible pour lui.
14: Oui.
16: Il a été relaxé.
14: Oui, il a été relaxé, Karachi. Et il a eu... alors effectivement, il a perdu sa femme il y a 3 mois. Donc ça a été effectivement très très dur pour lui. Et puis surtout, il a perdu son fils qui avait eu un accident tragique. En buvant un verre d'eau, croyant que c'était un verre d'eau, et en fait c'était de la soude, et il avait effectivement cette peine incommensurable d'avoir son enfant
17: disparaître avant son enfant.
14: Ouais. Son enfant a disparu avant lui, et surtout il s'en est beaucoup occupé. Il était devenu totalement handicapé à la fin, alors que c'était au moment de l'accident, je crois qu'il avait une quarantaine d'années, il était absolument donc Balladur effectivement, tout l'héritage qu'il laisse à l'âge de 97 ans. C'est Nicolas Sarkozy aussi qui lui a rendu un hommage vibrant, qui a été évidemment un de ses mentors. On se souvient de la campagne de 93-14, où effectivement Sarkozy était vraiment très très proche d'Edouard Balladur. On parlait de la droite, de l'héritage de la droite. Est-ce qu'on peut encore faire une primaire? Écoutez, Michel Barnier qui était chez mes confrères de France Inter ce matin. Est-ce qu'on peut encore faire une primaire de la droite et du centre ?
2: Moi, j'aurais souhaité ce processus de sélection, de départage il y a quelques mois. On n'a pas été capable, chacun des candidats dans son couloir est parti. D'ailleurs, tous les candidats sont chefs de parti, comme vous le constatez actuellement, et chacun derrière son drapeau. Je ne vois pas comment matériellement on peut organiser une primaire dans le temps assez bref qui est devant nous, mais si c'est possible, pourquoi pas, et je pense qu'il faudra que Bruno Retailleau y participe. Il y a d'autres formules pour départager, par exemple, cette idée d'un conclave réunissant tous les parlementaires qui signeraient la même charte politique et l'engagement de soutenir un seul candidat.
14: Bon, ça veut dire que si on propose un conclave, c'est qu'on n'est vraiment pas sorti de l'auberge.
17: Oui, et puis encore, on n'a pas du tout l'assurance d'avoir une fumée blanche, et je crois que le plus long conclave, il avait duré 3 ans au 11e siècle, si ma mémoire est bonne, si on reprend les grandes discussion qu'on avait eu l'an dernier.
14: On imagine un conclave avec des habits un peu particuliers.
17: Surtout la présidentielle pourrait avoir lieu avant savoir la phase de conclave. C'est pour ça que c'est assez fou.
16: C'est tellement contraire à la démocratie que de s'enfermer comme ça, en attendant la fumée blanche, savoir pour qui les Français ont le droit de voter ou pas. Mais enfin, ça n'a pas de sens.
17: Oui, mais après, il y a aussi, Georges, pour toutes ces personnes-là, le risque majeur de ne pas être au second tour de l'élection présidentielle au vu des dynamiques récentes, apparaît comme de plus en plus probable. Quand on voit la dynamique de Jean-Luc Mélenchon, quand on voit le score de Marine Le Pen qui est à plus de 30%, la droite et le centre peuvent se dire assez légitimement qu'ils ne seront pas présents au second tour. Donc moi, je comprends aujourd'hui qu'ils essayent d'avoir un processus pour se départager, mais c'est beaucoup trop tard. Michel Barnier, il a absolument raison. Je pense qu'il a tort quand il dit, parle de conclave. En plus, ce mot maintenant est tellement galvaudé avec ce fameux conclave sur les retraites. Mais le problème, c'est qu'il y a autant de défenseurs de la primaire que de primaire. C'est-à-dire que moi, je veux bien que Gabriel Attal et Bruno Retailleau participent à une primaire, mais je vois certainement pas ni Bruno Retailleau applaudir Gabriel Attal s'il gagne, et inversement. Donc, alors, ce serait une petite primaire où il y aurait Édouard Philippe, où il y aurait pas Gérald Darmanin, puisqu'il a refusé à toute ambition présidentielle, et il y aurait que Bruno Retailleau et peut-être David Lisnard. Donc, c'est une primaire qui sert à rien, parce que Édouard Philippe ne veut pas, par exemple, mettre Reconquête, Éric Zemmour ou Sarah Knafo dans cette primaire-là. Donc, en réalité, ce serait une petite primaire, vraiment dans une boîte à chaussures, pour dire est-ce qu'Édouard Philippe ou Bruno Retailleau, lequel va se porter
16: Les sondages vont être l'arbitre.
17: Bien sûr.
16: Ce sont les sondages qui vont arbitrer. Si vous avez un gros écart entre Attal et Philippe, Attal se retirera, c'est évident.
14: Je pense qu'il n'y a rien d'évident en politique en général, et dans cette présidentielle en particulier.
16: On ne pourra pas résister. Vous savez, au mois de novembre, on y verra beaucoup plus clair. Les sondages du mois de novembre vont déterminer les candidatures, à mon avis. Et vous aurez, à gauche, ça sera le même problème. Ils n'y arriveront pas non plus à cette primaire, je ne pense pas.
14: Oui, alors peut-être que c'est moins grave parce qu'il n'y a pas le centre dans la primaire à gauche. Donc c'est la gauche seule,
17: gauche social-démocrate.
14: Sans LFI qui, comme le disait encore une fois, j'utilise cette formule parce que je trouvais qu'elle était admirablement bien trouvée la semaine dernière, c'est Jacques Seret qui a eu une formule en disant que les socialistes, de toute façon, donnent le double des clés à Jean-Luc Mélenchon. Donc ils font ça, c'est de l'apparence, ils sont plusieurs... on les interrogera, on continue d'ailleurs les interroger. En réalité, c'est un secret de Polichinelle de dire que Jean-Luc Mélenchon est derrière, mais en attendant, c'est pas clair.
16: Voilà. En tout cas, moi, l'expérience que j'en ai, et tout nous tous, c'est que les primaires, c'est mortel, c'est fratricide. Regardez les dernières élections, Macron, Madame Le Pen, c'était les deux qui n'avaient pas fait de primaire qui sont arrivés en finale.
14: Tous ceux qui avaient
16: fait des primaires et qui avaient gagné les primaires, éliminés.
14: Georges, vous voulez faire une primaire au RN ? Sérieusement ?
16: Non, mais c'est pour vous dire.
14: Non, mais vous voulez faire une primaire chez LFI ?
16: Non.
14: Bon, voilà,
16: ça n'a pas besoin de primaire.
14: Non, mais ça ne veut pas dire qu'une primaire est mortifère. Moi, j'entendais justement David Lisnard, je crois, l'autre jour, qui disait qu'au contraire, on pourrait faire une primaire et qu'il y a eu des... Je ne sais plus si c'est David Lisnard, il faudrait que je réécoute, mais c'est une grande autorité à droite qui disait que finalement, cette primaire, c'était une bonne chose, celle de 2016, sur laquelle on a tant craché et qu'on a dit que finalement, c'était destructeur.
17: C'est pas la primaire qui
14: fait gagner François Fillon. Je ne suis pas sûr que c'était si destructeur.
17: C'est la primaire qui fait gagner François Hollande.
14: Merci
17: en 2011.
14: Beaucoup, les amis. Merci Georges Fenech et merci à vous. Jules Torres, c'est la rentrée... bien sûr sur Europe 1, 7h-9h, vous retrouvez Dimitri Pavlenko avec Anissa, avec Olivier Delagarde, avec Laurence Ferrari bien sûr, Vincent Herouet et tous les autres, et de nouvelles signatures, Marc Toiti l'économiste et la philosophe et essayiste Julia de Funès. Europe 1 matin, Dimitri Pavlenko, c'est dès demain de 7h à 9h. Très bonne soirée sur Europe 1.
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14: Avec vous, Maël Assadi, bonsoir.
15: Bonsoir à tous, ravi de vous retrouver en ce mardi soir sur Europe 1 pour votre journal de 20h. Une demi-heure d'information et vos rendez-vous quotidiens avec les signatures Europe 1, celles qui vous réveillent tous les jours entre 7h et 9h autour de Dimitri Pavlenko. Alexis Brézet, directeur des rédactions du Figaro, revient aujourd'hui sur le parcours d'Edouard Balladur qui nous a quitté hier. Une figure de la droite libérale qui avait incontestablement l'étoffe d'un homme d'État. Une qualité devenue rare aujourd'hui, nous dira Alexis. Dans l'édito international, Vincent Hervouet nous parlera de la rentrée de Pedro Sanchez un mois après le début de la crise migratoire à Ceuta. Le Premier ministre espagnol n'a pas trouvé mieux qu'accuser Israël, la Russie et l'extrême droite. Laurent Tessier s'arrêtera quant à lui sur les multiples revirements des responsables politiques de tous bords sur la question du voile, alors que le RN veut consulter les Français sur son interdiction dans l'espace public. Et puis la signature Europe 1 de ce mardi, Eugénie Bastier décrypte en ce jour de rentrée scolaire le caractère désormais incontestable de la baisse du niveau des élèves. Mais tout d'abord, c'est votre journal et elle a eu un terrible accident de bouée tractée au large de Saint-Cyprien dans les Pyrénées-Orientales. Deux morts et un blessé grave en fin de matinée au cours de cette activité nautique. Les circonstances du drame restent floues pour le moment. Les dernières informations dès le début de ce journal. Une rentrée scolaire marquée par la peur aujourd'hui pour de nombreux parents. Le scandale des violences sexuelles dans le périscolaire laisse des traces et certaines familles renoncent tout simplement à inscrire leurs enfants au centre aéré ou à la cantine. Témoignage Europe 1 à suivre. Dans ce journal également, le débat sur l'interdiction du port du voile remis au centre de la campagne présidentielle par le RN. Et puis Sophie Adnaud en mission en dehors de la Station Spatiale Internationale. En ce moment, la troisième sortie en l'espace de deux semaines pour l'astronaute française.
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15: C'est un drame rarissime qui s'est joué à Saint-Cyprien dans les Pyrénées-Orientales aujourd'hui. Un accident de bouée tractée s'est produit en mer en fin de matinée sous les yeux des vacanciers présents sur la plage. Cyril de la Morinerie, le bilan est très lourd.
23: Oui, deux morts et une troisième personne grièvement blessée. Au total, sept personnes se trouvaient sur la bouée au moment du drame. L'accident s'est produit à 11h ce matin au large de la plage des Caplans à Saint-Cyprien. Selon les premiers éléments de l'enquête, le pilote de l'embarcation qui tractait la bouée a été déséquilibré par une vague. Le bateau est devenu incontrôlable et a provoqué un véritable carnage, explique le procureur de la République de Perpignan, Jérôme Bourrier, joint par Europe 1.
5: Le pilote, il est tombé à l'eau, le moteur a continué à fonctionner et l'embarcation est devenue folle. Elle a percuté à la fois le pilote qui est décédé et la bouée. Une jeune femme de 29 ans est décédée et un garçon de 20 ans est très sérieusement blessé et a été évacué au centre hospitalier de Perpignan.
23: La brigade nautique de Saint-Cyprien ainsi que deux hélicoptères sont intervenus. Des plongeurs ont retrouvé les corps des deux personnes disparues. Une cellule psychologique a été montée en urgence à Saint-Cyprien. Elle accueillit les survivants de cet accident particulièrement choqués, ainsi que les témoins directs de ce drame présents sur la plage de Saint-Cyprien.
15: Cyril de la Morinerie. Patrick Bruel annonce ce soir l'annulation de sa tournée prévue à partir du mois d'octobre dans toute la France. L'artiste mis en examen dans 4 affaires de violences sexuelles explique faire le choix de l'apaisement, estimant que cette tournée est devenue l'incarnation d'un débat qui la dépasse. Plusieurs maires se sont publiquement opposés ces derniers jours à la venue du chanteur dans leur ville. Les discussions du soir entre parents et enfants tournent certainement autour de la première journée de classe. La rentrée scolaire, c'était aujourd'hui pour plus de 11 millions d'élèves. Emmanuel Macron s'est rendu dans un établissement de Mende, en Lozère, aux côtés du ministre de l'Éducation, Édouard Geoffrey, pour observer la mise en œuvre de la principale nouveauté cette année, l'interdiction du téléphone portable au lycée. Une rentrée synonyme d'angoisse pour de nombreux parents d'élèves traumatisés par les scandales de violences sexuelles dans le périscolaire, principalement à Paris, mais aussi dans d'autres villes. Et la peur de voir son enfant livré à des prédateurs pousse certaines familles à renoncer à les inscrire au centre aéré ou encore à la cantine, quitte à bouleverser totalement leur organisation. Romy Azoulay.
6: Aujourd'hui, le fils de Julie, 3 ans, fait ses premiers pas à la maternelle. Après les scandales autour du périscolaire, hors de question pour elle de le laisser au centre aéré. Il ira seulement à la cantine parce qu'elle ne peut pas faire autrement. Cette maman parisienne en est malade.
7: Je suis obligée de prendre du Lexomil parce que ça fait maintenant 10 jours que j'ai des angoisses terribles. J'ai tergiversé tout l'été pour savoir si je le mettais à la cantine ou pas. Comment je vais faire? Est-ce que je prends une nounou, sachant que les nounous, c'est trop cher? Le mercredi après-midi, il ira pas. C'est triste parce qu'il aurait fait des super activités.
6: À la place, elle lui donnera elle-même des cours de natation. Même psychose à Saint-Ouen, au nord de Paris, où 6 animateurs ont été suspendus l'an dernier. Pour éviter la garderie à leur fille de 5 ans, Charlotte et son mari préfèrent jongler entre grands-parents, voisins et nounous.
8: Je dépose ma gamine tous les matins avec la boule au ventre. Dans la mesure où je vis dans un pays qui ne protège pas nos enfants, et ben c'est moi qui vais protéger ma gamine et elle ne va plus aller au périscolaire. Tout ce qui se passe sur ce sujet-là depuis le début de l'année est très opaque. Et les actions concrètes qui sont menées dans les écoles sont quasi inexistantes. Il faut qu'on sache qui s'occupe de nos enfants.
6: D'autres familles ont fait le choix de basculer leurs enfants dans le privé.
15: Témoignage recueilli par Romy Azoulay pour Europe 1 depuis l'éclatement du scandale dans le périscolaire parisien. 5 procès ont eu lieu. Dernier en date aujourd'hui, le mari d'une enseignante comparaissait pour des agressions sexuelles commises sur 2 enfants de 3 et 4 ans dans une école du 20e arrondissement de la capitale. Cet homme en court jusqu'à 10 ans de prison. À l'étranger, les États-Unis revendiquent de nouvelles frappes en Iran ce soir. Des cibles des gardiens de la Révolution sont visées autour du détroit d'Ormuz. Washington parle d'une riposte aux récentes attaques iraniennes contre des bases américaine au Moyen-Orient et contre la navigation commerciale à Hormuz. Donald Trump promet de bombarder bien plus durement en cas de réplique de Téhéran. 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C'est l'un des thèmes de campagne les plus commentés ces dernières heures. L'interdiction du port du voile dans l'espace public que le RN promet de soumettre au référendum en cas de victoire de Marine Le Pen en 2027, obligeant tous les candidats à réagir sur un sujet particulièrement explosif. Et j'axerai la position du président des Républicains Bruno Retailleau, très engagé dans la lutte contre l'islamisme, était particulièrement scruté aujourd'hui.
24: Oui, et Bruno Retailleau dit non. Le candidat LR n'est pas favorable à ce que la police sanctionne le port du voile.
25: Tout le monde connaît mes combats contre l'islamisme. Mais franchement, vouloir mettre des amendes pour le voile dans l'espace public, on sait que juridiquement, ça n'est pas possible. Et on sait que nos policiers, nos gendarmes, ils ont autre chose à faire.
24: De son côté, la France Insoumise dénonce une proposition, je cite, « sexiste et islamophobe ». L'eurodéputé LFI Manon Aubry monte au front.
26: Interdire le voile, faire la police du vêtement, vous imaginez, on va aller mesurer la taille du bout de tissu dans la rue. Et comment on fera la différence entre une femme voilée et par exemple une femme religieuse catholique? Vous voyez que tout ça n'a aucun sens.
24: Mais le Rassemblement National persiste et signe par la voix du député Jean-Philippe Tanguy.
27: On assume pleinement une mesure qui est ancienne, qui est constante.
2: dans le programme de Marine Le Pen, qui consiste à protéger la France, non pas d'un signe religieux, mais du signe d'une idéologie, l'idéologie islamiste que nous voulons combattre.
24: Le RN qui, avec cette proposition, pose un marqueur clair dans le débat public en ce début de campagne.
15: Jacques Serret du service politique d'Europa. Au lendemain du décès d'Édouard Balladur, un autre visage de la politique de la deuxième moitié du XXe siècle vient de nous quitter. Le socialiste Charles Josselin est décédé la nuit dernière à l'âge de 88 ans. Député des Côtes d'Armor entre les années 70 et 2000, puis sénateur en fin de carrière, il fut ministre à plusieurs reprises dans les gouvernements de Pierre Bérégovoy et de Lionel Jospin. Un pays qui ne parvient pas à se doter d'un budget est un pays qui s'affaiblit. La mise en garde du ministre des Affaires étrangères, Jean-Noël Barrot, en plein débat autour du projet de loi de finances 2027, dont l'adoption est fortement compromise en l'absence de majorité au Parlement. Mais face à un déficit record, 77% des Français se disent favorables à des mesures ciblées, même difficiles, selon un sondage IFOP. 20h08 sur Europe 1, c'est quasiment devenu la routine pour Sophie Adnot. L'astronaute française réalise en ce moment sa troisième sortie en dehors de la Station Spatiale Internationale en l'espace de 2 semaines, à la tête d'une équipe 100% féminine. Bonsoir Antoine Biervaux.
9: Bonsoir Maëlle, bonsoir à tous.
15: Cette nouvelle mission doit encore durer plusieurs minutes.
9: Oui, un petit peu plus d'une heure encore avant que Sophie Adnot ne boucle cette troisième sortie hors de l'ISS. La française, combinaison à bandes rouges sur le dos et dans le vide spatial depuis 14h45, accompagnée de son équipière, l'américaine Jessica Meir. Principal objectif de leur sortie, remplacer un rétro-réflecteur, un outil de guidage essentiel pour les capsules qui ravitaillent l'ISS. Cette fois-ci, la mission est dirigée par Sophie Adnot, désignée crew member one, membre d'équipage numéro 1 en français. Un rôle essentiel, comme l'explique l'astronaute Jean-François Clairvoy.
10: Sophie, en étant le lead, a la responsabilité des décisions ultimes. C'est un signe de confiance à la NASA, puisque pour avoir ce rôle, il faut avoir déjà de l'expérience. Sophie a fait 2 sorties dans l'espace remarquables. Elle a vu les choses les plus difficiles. Elle a optimisé la façon d'utiliser les outils.
9: Et si tout se déroule comme prévu par la NASA, les 2 astronautes devraient regagner l'ISS aux alentours de 21h15. Si tel est bien le cas, Sophie Adnot aura ainsi passé en 3 semaines près de 20 heures dans le vide spatial.
15: Merci beaucoup Antoine Bienveau. Place à la météo désormais avec vous Marlène Duret et bonne nouvelle, un ciel encore lumineux demain.
12: Oui, alors on va retrouver à peu près le même type de temps qu'aujourd'hui avec en matinée un ciel partagé entre nuages et soleil. Sur la moitié nord, on englobe le massif central aussi et puis dans l'après-midi, cette zone va plutôt se limiter à un tiers nord. Au sud d'une ligne, Vannes reliant Mulhouse en passant par Orléans et Dijon, eh bien ce sera du soleil voilé avec un voile de plus en plus fin à mesure qu'on se rapprochera des départements situés au sud de la Garonne ainsi que près de la Méditerranée. Et les températures stationnaires ou en légère hausse avec au meilleur de la journée 21 à Cherbourg, 22 à Lille, il fera 24 à La Rochelle, 25 du côté de Bayonne et Reims, 26 à Paris, à Angers, à Nevers. Notez 27 à Besançon, 28 à Belfort, 29 à Limoges, Bordeaux, Annecy, 31 à Grenoble et Ajaccio, 32 à Montauban et entre Perpignan et Marseille, donc sur tout le pourtour du golfe du Lion, 33 à 35 degrés, 35 pour Nîmes et puis donc je le disais tout à l'heure, je le rappelle, cette semaine les températures vont continuer de monter, plus franchement sur la moitié sud avec des valeurs qui dépasseront les 35 degrés dans le Languedoc dès jeudi et on les dépassera les 35 degrés à partir de vendredi dans le sud-ouest et en vallée du Rhône. Météo France annonce des pointes à 38 ou 39 degrés.
15: Merci beaucoup Marlène Duret, merci à vous d'écouter Europe 1 en ce mardi soir, jour de rentrée. Dans un instant, place aux signatures Europe 1. À commencer par le directeur des rédactions du Figaro, Alexis Brézet, qui revient sur le parcours d'Édouard Balladur. A tout de suite.
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15: Merci d'être à l'écoute d'Europe 1 en ce mardi soir. Et vous le savez, tous les jours, vous retrouvez à cette heure-ci les signatures d'Europe 1, celles qui vous réveillent aux côtés de Dimitri Pavlenko entre 7h et 9h. Et aujourd'hui, le directeur des rédactions du Figaro, Alexis Brézet, revient sur le parcours d'Édouard Balladur, l'ancien Premier ministre décédé hier à l'âge de 97 ans, figure de la droite libérale, un homme d'État aux qualités incontestables et difficiles à retrouver de nos jours, Alexis.
20: Ah, vous me demandez de vous parler d'un temps que les moins de 20 ans, et même je le crains, les moins de 50 ans, ne peuvent pas connaître. Un temps où les responsables publics, avant d'être des hommes politiques, étaient des serviteurs de l'État. Un temps d'avant les chaînes d'infos et d'avant les réseaux sociaux, où les hommes qui nous gouvernent, parce que reconnaissons-le, c'était surtout des hommes, regardaient plus haut et se tenaient plus droit. Un temps où le jeune journaliste politique que j'étais, à l'époque à Valeurs Actuelles, quand il avait le privilège d'être introduit dans le bureau du Premier ministre, par un brillant directeur de cabinet nommé Nicolas Bazire, sanglait tel un officier de marine dans son costume à trois boutons. Alors, j'étais pas reçu tout seul, évidemment, pas assez important, mais avec d'autres jeunes journalistes politiques qui se nommaient Guillaume Tabar, Carole Barjon, Éric Zemmour. Eh bien, je peux vous assurer qu'à cet instant-là, nous n'en menions pas large, parce que nous savions que la conversation menée par Édouard Balladur allait nous emmener du côté de Taine et de Bainville, d'Adam Smith et de Saint-Augustin, ou du dernier livre de Jean d'Ormesson. Et là, il ne s'agissait pas de dire des bêtises, parce qu'Édouard Balladur, sans rien manifester, avait au fait de vous clouer d'un coup d'œil acéré sur la tapisserie d'Aubusson. C'était brillant et c'était profond. C'était drôle aussi parce qu'Édouard Balladur en privé était tordant. Il adorait commenter les bruits de la ville. Il se délectait des ridicules de ses contemporains qu'il déchiquetait sans avoir l'air d'y toucher de sa voix flûtée. Balladur, c'était la quintessence de l'esprit français.
27: Alors politiquement, comment le définiriez-vous, Alexis? Il était de droite, du centre, réformateur, conservateur?
20: Au fond, je dirais que cet homme aux racines orientales, il détestait qu'on les évoque. Ses adversaires chiraciens ne s'en privèrent pas, qui le peignaient en étrangleur ottoman, et bien qu'il fut le plus british de nos dirigeants. Alors, pas seulement en raison de son élégance vestimentaire étudiée, rehaussée de cette pointe d'excentricité qui fait le sel du style britannique, mais surtout par ce cocktail éminemment Tory qui a toujours constitué le fond de sa pensée politique. Libéral, il l'était absolument. Ministre d'État, il tenait beaucoup à ce titre, ministre de l'économie et des finances entre 86 et 88, il a su réformer la France comme personne ne l'avait fait depuis 58 et comme personne ne l'a fait depuis. Libéral et tolérant donc sur le plan des idées, mais en même temps aussi conservateur, sans complexe ni exclusive électorale que les Anglais peuvent l'être. Un homme de droite donc, disciple de Pompidou, dont il accompagna à l'Élysée les derniers jours, beaucoup plus que gaulliste, hein, l'héroïsme glorieux des compagnons, c'était pas vraiment sa tasse de thé, mais, disons-le, d'une droite nettement plus censitaire que populaire, une droite en gants gris-perle qui n'a pas fait le poids quand s'est engagée contre les Chiraciens la bataille de rue.
27: Ah oui, cette défaite face à Jacques Chirac en 1995, c'est l'échec de sa vie.
20: Et oui, bien sûr. Alors, quelques années plus tard, l'élection de son disciple Nicolas Sarkozy l'a un peu consolé. Mais enfin, au fond, il s'en est jamais remis. Et c'est une leçon que certains devraient sans doute méditer. Édouard Balladur avait tout. Les sondages et les salons, les journalistes et les soutiens politiques, et il a perdu l'élection. Il incarnait le cercle de la raison. C'est pour lui que l'expression a été forgée. et les passions ont tout emporté. Au fond, Édouard Balladur n'avait sans doute pas en lui la sauvagerie et la démagogie nécessaires pour conquérir le pouvoir, mais avec le recul, on ne peut s'empêcher de penser qu'il aurait pu faire un grand président.
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15: Alexis Brézet, l'édito politique avec nos amis du Figaro, à retrouver tous les matins à 7h50 sur Europe 1. Hélas, tous les hommes d'État n'ont pas la carrure et l'audace pour affronter les grands défis du monde sans céder à la lâcheté. Et à vos yeux, Vincent Hervouet, si un dirigeant incarne ce manque de courage, c'est bien le Premier ministre espagnol Pedro Sanchez. C'est d'ailleurs le sujet de votre édito international. Le socialiste est revenu hier sur les causes de la crise migratoire de Ceuta. Première prise de parole après un mois de vacances au soleil. Et trois coupables idéaux désignés, la Russie, Israël et l'extrême droite.
0: Alors il y a un mois, jour pour jour, 70 000 migrants forçaient la frontière et se précipitaient à Ceuta. Depuis, la plupart sont retournés au Maroc. Mais il en reste 5 à 10 000, dont bon nombre de mineurs et beaucoup d'Africains subsahariens. Beaucoup dorment à la Belle Étoile, d'autres ont monté un camp sur la plage. Il n'y a ni toilette, ni douche, ni cantine collective. Et si vous manquez d'imagination, eh bien il faut lire le quotidien local, El Faro, ça veut dire le phare, et vous pourrez mesurer ainsi, jour après jour, la peur, l'épuisement, la colère des habitants de l'enclave qui se sentent abandonnés. La semaine dernière, Madrid voulait réquisitionner les équipements scolaires et sportifs pour en faire des centres d'accueil. Des milliers de manifestants ont crié « Expulsez les envahisseurs !» Les renforts de la police et de l'armée venus de la péninsule ont évité que la manif tourne à la bataille rangée. Le ministre chargé du dossier est bien d'accord, il faudrait renvoyer tous les migrants, mais il rappelle que l'an dernier, les tribunaux ont condamné deux fonctionnaires pour avoir procédé à des expulsions précipitées. Alors depuis un mois, le phare jette une lumière implacable sur la faiblesse du gouvernement espagnol, l'impuissance du royaume à protéger ses frontières et ses sujets.
27: Mais heureusement, Pedro Sanchez est rentré hier de vacances.
0: Alors, il a passé un mois d'août aux Canaries, dans la spectaculaire villa de la Maretta, qui est accrochée à la côte de Lanzarote, une résidence royale dont profitent les premiers ministres. La vue doit être magnifique. Au loin, l'Afrique, le Sahara marocain. Et puis, on ne voit pas les migrants qui tentent la traversée, puisque les courants portent les bateaux vers Fuerteventura, plus au sud de l'archipel. Et le Premier ministre n'a donc pas été dérangé. Après ces semaine de farniente, Pedro Sanchez est rentré mardi dernier à Madrid, mais il n'a fait que passer. Une photo le montre au palais de la Moncloa, à la table du Conseil des ministres, bronzé, chemise ouverte, et il est reparti aussitôt en Andorre, au frais, pour une thalasso 5 étoiles avec sa femme. C'est bien, c'est sain avant de reprendre le turbin. Elle est stressée, Begonia. Le tribunal de Madrid vient d'ordonner de la juger pour détournement de fonds, et après la condamnation du frère de Pedro pour trafic d'influence et de deux de ses intimes pour corruption, sans oublier Zapatero et ses pots de vin, eh bien les magistrats risquent de manquer d'indulgence. Pedro Sanchez, lui, avait vraiment besoin ce mois sans conférence de presse, sans happening à la télé, sans meeting, juste deux petites visioconférences avec les ministres les 7 et 17 août pour parler de Ceuta, et puis basta.
27: Mais pourquoi accuse-t-il Israël, la Russie, une internationale d'extrême droite dans l'affaire de Ceuta?
0: Mais pourquoi pas? On ne prête qu'aux riches. Pedro Sanchez, qui passe sa vie à se quereller puis à se réconcilier avec ses voisins du Maghreb, a décidé que le Maroc n'était pour rien dans l'invasion, que les migrants n'avaient pas été attirés par la régularisation en cours de centaines de milliers de sans-papiers en Espagne. Non, c'est une tentative de déstabilisation qui vise l'Europe. C'est donc un coup des Russes, et puis aussi de l'extrême droite, toujours aux aguets pour diviser les 27. Pedro Sanchez a dû rajouter Israël parce que les antisémites deviennent toujours paranoïaques. Et puis ça fait tellement plaisir à l'extrême gauche qui lui permet de se maintenir au pouvoir sans majorité, sans budget et sans aucune vergogne.
15: Vincent Hervouet, l'édito international tous les matins à 7h40 sur Europe 1. En France, l'un des thèmes qui s'invite dans ce début de campagne présidentielle, c'est le port du voile. Le RN promet un référendum sur son interdiction en cas de victoire de Marine Le Pen en 2027. Un sujet explosif sur lequel nombre de responsables politiques multiplient les revirements. Laurent Tessier nous rafraîchit la mémoire dans son édito du jour.
1: C'est le débat qui a repris hier l'interdiction du port du voile islamique dans l'espace public. Le sanctionner par une amende, si le RN accède au pouvoir, il promet un référendum. Et c'est le sujet qui montre que des années ont été perdues, qui montre une certaine complaisance, une lâcheté des discours qui évoluent. Par exemple, Emmanuel Macron, en avril 2018 sur BFM.
3: Pourquoi cela nous insécurise, ce voile? c'est que ça n'est pas conforme à la civilité qu'il y a dans notre pays. Nous sommes attachés à cette égalité entre l'homme et la femme.
1: Le voile nous insécurise, disait le chef de l'État. Mais rien ne se passe. Un an plus tard, en octobre 2019, sur France Info, Emmanuel Macron votait même en touche.
3: Le port du voile dans l'espace public n'est pas mon affaire.
1: Circuler, il n'y a rien à voir, ce n'est pas mon problème. C'est il y a 7 ans, que d'années de perdu. Et avec l'élection présidentielle en avril 2022, le discours du président de la République avait même un côté positif sur le voile pendant l'entre-deux-tours. Comme à Strasbourg, il était allé parler à une jeune femme voilée devant les caméras.
5: Vous êtes féministe ?
7: Oui, moi je suis féministe.
5: Vous êtes pour l'égalité femmes-hommes ?
7: Je suis pour l'égalité femmes-hommes.
5: Je peux me permettre d'être indiscret ?
7: Oui.
5: Vous portez un voile par choix ou vous imposé ?
7: C'est par choix.
5: Avoir une jeune fille qui porte le voile à Strasbourg qui dit « Est-ce que vous êtes féministe ?» C'est la meilleure des réponses à toutes les bêtises que j'entends.
1: On est passé en quelques années au voile comme quelque chose qui nous insécurise à « on peut le porter et être féministe ». Que d'années de perdu. Je peux vous donner aussi l'exemple de l'ancien Premier ministre Édouard Philippe, candidat à l'élection présidentielle. Il y a 8 mois, sur LCI, il était assez ferme sur le sujet.
14: Comment vous réagissez quand vous voyez une femme voilée dans la rue ?
19: Je vais vous répondre très honnêtement. J'aime pas ça. J'ai jamais été à l'aise vis-à-vis du port du voile. Parce que c'est souvent le signe d'une forme de soumission.
1: Édouard Philippe reconnaissait que le port du voile était le signe d'une soumission. Et hier, lorsqu'il a été interrogé sur le sujet, j'ai senti un changement de ton.
21: Et je ne crois pas qu'il soit nécessaire d'aller plus loin à ce stade. Je suis respectueux de la Constitution.
1: Je rappelle que 69% des Français veulent interdire le port du voile dans l'espace public, selon un sondage CSA pour CNews Europe 1 et le JDD. Et dans la rubrique « Je retourne ma veste », la palme est donnée à Jean-Luc Mélenchon, le leader de LFI qui, en mars 2017, affirmait, comme Marine Le Pen, qu'il s'agissait d'un acte de soumission de la femme. C'était sur TF1.
22: Non, vous n'entendez pas que le voile est un acte de soumission de la femme.
23: Mais bien sûr que ça l'est du point de vue de mes convictions personnelles.
27: C'est juste un débat entre Mme Le Pen et M. Mélenchon.
23: Et je m'efforcerai de convaincre quelqu'un qui viendrait apporter un voile de ne plus le porter.
1: Mais tiens, hier, Jean-Luc Mélenchon a déclaré que vouloir interdire le port du voile dans l'espace public était ignoble, je le cite. Des pas en avant, des pas en arrière, c'est le Madison. Bah.
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15: L'édito de Laurent Tessier tous les matins à 6h15 et 7h20 sur Europe 1. Retrouvons à présent la signature Europe 1 du mardi, Eugénie Bastier. Eugénie, en ce jour de rentrée scolaire, vous décryptez un sentiment partagé par 43% des Français, selon un sondage CSA pour Europe 1, CNews et le journal du dimanche. Le niveau des élèves est mauvais.
29: Et oui, on en parle à chaque année, à chaque rentrée, mais au moins une chose a changé, il est devenu impossible de nier le problème. Vous savez, en 1989, deux sociologues publiaient un livre intitulé « Le niveau monte ». Où ils prétendaient réfuter l'idée d'une décadence de l'école. Ils affirmaient que le niveau scolaire ne cessait d'augmenter et qu'il n'y avait que des vieux réacs grincheux pour s'inquiéter du sort de l'école. Aujourd'hui, tout a changé. Tout le monde s'accorde sur ce fait. Objectivé par les classements internationaux, notre école ne parvient plus à transmettre les savoirs fondamentaux, lire, écrire, compter. Tout le monde sait. Aucun candidat à la présidentielle ne peut l'ignorer et chacun y va de sa proposition. À gauche, la réponse est simple, augmenter les moyens. Édouard Philippe proclame, lui, dans le Figaro, qu'il veut engager la plus grande refonte de l'école depuis Jules Ferry. Mais sa principale mesure concrète consiste pour l'instant à augmenter le salaire des professeurs, donc les moyens, comme la gauche. S'il y a un livre que les candidats devraient lire avant de parler d'école pour la refonder, c'est celui de Madeleine de Jessé, L'école des illettrés, chez Albin Michel.
27: Alors que nous dit-elle de nouveau sur l'effondrement du niveau scolaire ?
29: Bien, le grand mérite de ce livre, c'est de remettre la focale sur l'essentiel, l'effondrement de la maîtrise de la langue française, ce qu'on appelle l'illettrisme. Contrairement à ce que pense la gauche, le problème de l'école, ce ne sont pas les inégalités, mais la médiocrité généralisée. Car cette décadence linguistique, nous dit-elle, touche toutes les classes sociales, et même les élèves censés être les plus lettrés et les plus favorisés. Madeleine de Jessé est professeure de lettres en classe préparatoire, et elle raconte qu'elle est souvent obligée de traduire ses propres paroles lorsqu'elle donne des consignes à ses élèves. « Je sais pas c'est quoi ce mot », lui répond ainsi l'une d'entre elles. Nos politiques, hein, il faut le dire, sont bien souvent les premiers exemples de cette langue qui se déstructure, de cette syntaxe qui s'abîme, de ce vocabulaire qui se rétrécit. On se souvient de Sandrine Rousseau, « Nous avions la gorge qui grattions, les yeux qui brûlions », ou de Stéphane Séjourné, « C'est pas moi qui décidera ». Toute la société est touchée par cet effondrement de la langue.
27: Oui, en effet, face à la montée en puissance de l'intelligence artificielle, est-ce que se focaliser sur la grammaire et le vocabulaire, c'est pas un petit peu ringard quand même ?
29: C'est exactement le piège. Gabriel Attal veut faire rentrer l'enseignement de l'IA à l'école. Encore une heure grappillée sur les savoirs fondamentaux, dont on imagine assez bien le contenu, une mise en garde contre les biais, les fake news et les stéréotypes de l'IA, à caser entre des cours d'empathie et d'éducation à la sexualité. Plus l'école échoue à enseigner l'essentiel, plus on lui demande d'enseigner le reste. Or, c'est précisément face à la concurrence des robots qu'il faut revenir aux fondamentaux. Lire, écrire, voilà la priorité absolue de l'école. Car maîtriser la langue, ce n'est pas seulement éviter les fautes ou briller dans la conversation. C'est savoir comprendre, raisonner, argumenter, penser par soi-même. La défaite de l'orthographe, l'appauvrissement du vocabulaire, la mort de la grammaire préparent l'agonie de la logique et au final, l'effondrement de la raison. C'est ce que disait Bossuet au Grand Dauphin, que les cours de français ennuyaient terriblement. Vous parlez maintenant contre les lois de la grammaire, alors vous mépriserez les préceptes de la raison. 3 siècles plus tard, Madeleine de Jesse nous livre cet avertissement qui devrait résonner en cette année présidentielle. Une république illettrée est un régime en sursis.
15: Signature Europe 1 du mardi, Eugénie Bastier. Et notez que demain, vous retrouverez Charlotte Dornelas à 8h30 sur Europe 1. Voilà, c'était vos signatures Europe 1 que vous retrouvez évidemment dans Europe 1 Matin autour de Dimitri Pavlenko tous les jours entre 7h et 9h. Je vous souhaite une excellente soirée à l'écoute de votre radio. Dans un instant, le journal permanent et juste après, La France bouge avec Elisabeth Assayag.
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29: Europe 1, il est 20h30, on se retrouve dans un instant dans La France bouge. Tout de suite, le journal permanent avec Maëlle Hassani. Bonsoir Maëlle.
15: Bonsoir Elisabeth, bonsoir à tous. La France plaide en faveur de l'adoption de nouvelles sanctions contre la Russie. Annonce d'Emmanuel Macron ce soir après la mise en cause officielle de Moscou dans la tentative d'attentat au drone piégé à l'aéroport de Leipzig en Allemagne début août. Des mesures de représailles annoncées aujourd'hui par les autorités allemandes. La fermeture de l'ambassade de Russie dans la ville de Bonn et du centre culturel russe à Berlin. Des explosion entendue ce soir dans le sud de l'Iran, la ville de Bandar Abbas et les îles de Keshm et de Levant touchées par des frappes selon les médias d'État. Les États-Unis revendiquent ces bombardements présentés comme des représailles aux récentes attaques iraniennes contre des bases américaines au Moyen-Orient et contre la navigation commerciale dans le détroit d'Ormuz. Donald Trump promet de frapper beaucoup plus fort en cas de réplique de Téhéran. Patrick Bruel assure faire le choix de l'apaisement. L'artiste mis en examen dans 4 affaires de violences sexuelles visées par des dizaines d'autres plaintes annonce ce soir l'annulation de sa tournée prévue à partir du mois d'octobre. Ces derniers jours, plusieurs maires avaient exprimé leur opposition à la tenue des concerts dans leur ville. Une enquête ouverte pour homicide involontaire après un terrible accident de bouée tractée au large de Saint-Cyprien dans les Pyrénées-Orientales. 2 morts et 1 blessé grave dans ce drame survenu en fin de matinée. Parmi les victimes, le pilote du bateau éjecté de l'embarcation pour des raisons encore inconnues. Pas de levée des couleurs dans les écoles de Nice en cette rentrée scolaire. C'était pourtant le souhait du maire de la ville, Éric Ciotti. Mais le ministre ministre de l'Éducation s'est opposé à ce moment de communion autour du drapeau français. Ce soir, le président du RN, Jordan Bardella, accuse Édouard Geoffrey de se soumettre à l'extrême gauche. La fréquentation des centres de loisirs en chute libre à Paris cet été, moins 13% sur un an selon les chiffres dévoilés aujourd'hui par la mairie. Il y a une crise d'image évidente du périscolaire, reconnaît le maire de la capitale, Emmanuel Grégoire, après la multiplication d'accusations de violences sexuelles visant notamment des animateurs. Déjà près de 6 heures passées dans le vide spatial pour Sophie Adno, l'astronaute française dirige en ce moment une mission 100% féminine à l'extérieur de la Station Spatiale Internationale. La troisième sortie de ce type en 2 semaines pour elle. Objectif, remplacer un rétro-réflecteur et une caméra. Et puis à l'US Open de tennis, la suite du premier tour. Plusieurs Français attendus sur les courts ce soir. Corentin Moutet affrontera l'Australien Dane Sweeney. À suivre également les entrées en lice de Benjamin Bonzi, d'Arthur Géa et du vétéran Gaël Monfils qui jouera cette nuit contre le paraguayen Valero le jour de son 40e anniversaire. 20h32 sur Europe 1, place à La France bouge avec Elisabeth Assayag.
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0: Bonsoir à toutes et à tous. Bienvenue dans La France bouge. Comme chaque soir, ça va être innovant, audacieux, surprenant. Cette saison, c'est de 20h30 à 21h30 sur Europe 1 avec des invités qui font, qui agissent en France, entrepreneurs, patrons, dirigeants. Vous êtes les bienvenus ici dans La France bouge. Diana Ngoma, César Dian sont en régie. Je les vois. Ils préparent l'émission. Christophe Pierrot réalise cette France bouge et chaque soir un coach expérimenté donne des conseils. Ce soir, j'ai la joie de recevoir l'immense talentueux Philippe Sauze.
3: Oh là là là là.
0: Bonsoir Philippe.
3: Bonsoir Elisabeth.
0: Comment ça va?
3: Je suis ravi de vous rejoindre aujourd'hui. Là. C'est la rentrée.
0: Oui, ravi de vous retrouver. Pour la rentrée, c'était la semaine dernière.
3: Je sais, j'ai suivi, bien sûr.
0: Mais vous avez raison de le préciser qu'aujourd'hui, c'est la rentrée des écoliers, des collégiens, des lycéens et votre rentrée sur Europe 1.
3: Absolument.
0: Philippe, ce soir à la une, êtes-vous allé chez le coiffeur récemment?
3: Ah, j'y vais. J'y suis allé avant les vacances. Ouais. Voilà, si vous voulez tout savoir.
0: Mais on veut tout savoir.
3: Et j'y vais jeudi matin.
0: Formidable. Les salons de coiffure, c'est l'un des commerces de proximité les plus familiers des Français. Pourtant, le secteur, il est en pleine transformation. Pouvoir d'achat, nouvelles habitudes face à l'explosion des indépendants. Comment résister quand on est un groupe de salons de coiffure et comment faire revenir les clients? En salon, il faut désormais réinventer le moment passé, l'expérience, comme on dit, dans un salon de coiffure. Et c'est le pari du groupe Vogue, V-O-G. C'est le deuxième franchiseur de salon de coiffure en France. Il a été créé en 1979. Le salon de coiffure de demain ressemblera-t-il au salon que nous connaissons aujourd'hui? On va poser toutes ces questions à Morgane François, qui est la présidente du groupe Vogue. Bonsoir Morgane.
4: Bonsoir Elisabeth. Bienvenue. Merci pour l'invitation.
0: Avec plaisir. On est ravis de vous recevoir chaque soir. Dans La France bouge, une start-up. Ce soir, ce sont des produits solides destinés à nos cheveux. Ça s'appelle Maylor, M-A-Y-I-L-O-R. Bonsoir Dalila Kessler.
4: Bonsoir.
0: Bienvenue dans La France bouge. Vous allez être coachée par Philippe. Philippe que l'on vient d'entendre. Philippe, oui. Le mot pour cette start-up, pour Maylor.
3: Eh bien, en étudiant Maylor, pour moi, c'est engagé.
0: Voilà. Engagé.
3: Engagé.
0: Et d'ici une petite quarantaine de minutes, mais elle a le droit de parler avant, évidemment, une créatrice de contenu. Elle est CEO aussi. Elle vient de lancer ses produits de beauté. C'est la maison qui ose. Et elle fait rayonner sur les réseaux des cheveux ondulés, bouclés, frisés, crépus. Il paraît que ce sont les moins représentés dans l'univers beauté français, les plus mal desservis aussi par les coiffeurs et les marques. Et donc, elle s'est engagée sur ce marché. Et c'est Kenza Bel Kenadil. Bonsoir, Kenza.
4: Bonsoir tout le monde, ravi d'être là.
0: Manu aussi, bienvenue dans La France bouge. Allez, La France bouge, c'est parti, nous sommes ensemble jusqu'à 21h30 et c'est sur Europe 1.
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0: Clin d'œil pour notre première invitée ce soir,
3: mal,
0: puisqu'elle dirige un groupe de salons de coiffure qui s'appelle Vogue, V-O-G. Et c'est vous, Morgane François.
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0: Alors, avant de parler de votre métier, des salons de coiffure, des produits, des clientes, du recrutement, d'abord Vogue, c'est quoi? En une minute, je vous laisse pitcher. C'est à vous, Morgane.
4: C'est parti. Alors, le groupe Vogue, c'est tout d'abord une entreprise familiale française
1: qui a été créé par mon père, Franck François, il y a plus de 45 ans maintenant, et on est basé à Lille. On est l'un des plus importants acteurs de la franchise coiffure avec nos deux enseignes, Vogue Coiffure et Cheap Coiffure, et on a à peu près 500 salons en France et à l'étranger. Notre métier, c'est plus que la coiffure. On accompagne des entrepreneurs, on accompagne nos franchisés à développer leur entreprise de par notre notoriété de groupe, de par nos outils et notre force tous les jours. Et notre défi, c'est de toujours continuer à faire évoluer nos enseignes. On ne peut pas rester et stagner, il faut qu'on se différencie au quotidien. On a un métier qui bouge, on a un monde qui bouge tous les jours. Donc on a des nouvelles attentes, je pense qu'on va en parler aujourd'hui. Et voilà, donc notre ambition, c'est vraiment de réinventer la franchise autour de la coiffure, mais surtout de rester fidèle aux valeurs de mon père depuis plus de 45 ans. C'est vraiment ce qui me tient à cœur, un vrai héritage.
0: Merci, un vrai héritage. Merci Morgane François, très bon pitch. Hein,
3: ouais, parfait.
0: Merci Philippe.
3: Parfait.
0: Présidente du groupe Vogue. Philippe disait qu'il était allé chez le coiffeur avant les vacances et là il va y aller.
1: J'aime. Très bien fait.
0: Très bonne idée. Est-ce que la rentrée correspond à un moment important dans l'univers de la coiffure, la rentrée
1: scolaire ? Hyper important pour nous parce que je pense que ce soit pour les enfants ou même pour nous, femmes, hommes, au quotidien, quand on reprend le travail, on a envie de se sentir bien, on est reposé des vacances, donc on a envie de se sentir bien. Il y a tout ce que le bien-être, la considération, se sentir fort quand on arrive au travail. Donc c'est un moment qu'on doit prendre sur soi, parce que je pense que même si les vacances, on se repose, on est à 1000 à l'heure toute l'année. Donc ces petits moments, ces parenthèses pour nous, c'est important.
0: Elle représente combien la rentrée en termes de chiffre d'affaires? C'est quoi, c'est représente? C'est beaucoup, c'est un moment attendu ou c'est plutôt Noël?
1: Alors maintenant, c'est avant on avait des temps forts, on arrivait à plus identifier nos temps forts pendant l'année. Maintenant beaucoup moins.
0: Ah ouais.
1: C'est beaucoup plus lissé dans l'année. On a malheureusement les espacements de visite, mais c'est vrai que c'est la rentrée et quand même Noël, voilà, et avant l'été, mai, juin, le petit balayage qui évolue très bien avec le soleil.
0: Morgane François, vous venez de dire les espacements de visite.
1: Oui.
0: Ça va pas très bien?
1: Alors, le marché de la coiffure, on va pas dire que tout est beau, tout est rose, ce n'est pas vrai. On a vraiment une mutation des habitudes des consommatrices qui venaient. Alors à l'époque, comme mon père m'en parlait, c'était 6 fois par an. Maintenant, on est plus vers 3 fois par an. On a des nouvelles techniques maintenant qui font

0: important de qualité, de personnalisation. Qu'attendent les clients aujourd'hui? Vont-ils souvent chez le coiffeur? Diana Ngoma, promenez le micro Europe 1 de la France Bouge dans les rues de Paris. Écoutez.
1: Moi, j'y vais quasiment toutes les semaines. J'aime bien avoir les contours propres. Comme j'ai les cheveux courts, bah, dès que ça repousse un peu, ça se voit tout de suite. Et mon coiffeur, il fait aussi barbier, donc j'en profite pour faire la barbe en même temps. Ça me revient 20 € par semaine, donc ça reste raisonnable pour moi. Et je préfère mettre ce budget-là et être toujours bien coiffé plutôt que d'attendre un mois et de ne plus aimer ma coupe. Et c'est devenu presque un rendez-vous régulier dans ma semaine et franchement, j'adore ça.
2: Moi, j'adore aller chez le coiffeur. J'aime beaucoup changer de tête. Donc parfois, je raccourcis, parfois, je change un peu la forme, la couleur ou je fais simplement un soin. J'essaie d'y aller tous les 3 ou 4 mois selon mes envies et aussi selon mon budget. Et pour moi, c'est pas uniquement esthétique, c'est vraiment un moment où je prends du temps pour moi. Ça me fait un peu le même effet qu'un soin ou un moment au spa. Et évidemment, je pourrais pas le faire tous les mois parce que ça finit par coûter cher, mais quelques fois par an, c'est un plaisir que j'aime bien m'offrir.
3: Alors moi, je vais très très peu chez le coiffeur, peut-être une fois par an maintenant. J'ai commencé à avoir des cheveux blancs, là. Et du coup, je fais mes colorations moi-même, à la maison. Je prends des produits en grande surface et ça coûte vraiment moins cher. Et donc, comme j'ai pas une coiffure très très compliquée à entretenir, voilà, je préfère faire le maximum chez moi. Je vais peut-être chez le coiffeur, histoire de faire les pointes. C'est vraiment une dépense que j'ai réduite.
0: Bon. On entend, alors il y a les habitués, monsieur qui va chez le coiffeur, qui fait barbier, lui on le garde.
4: Parfait, hein, j'adore.
0: On adore, mais il n'empêche qu'on entend que c'est de plus en plus cher, que finalement l'arbitrage se fait au détriment de la coiffure.
4: Exactement, je pense que quand on est dans un monde où, je disais, il bouge beaucoup, on a l'inflation, voilà, on a tout ce qui est arbitrage des dépenses, quand on est mère de famille, qu'on a des enfants, on essaye d'arbitrer. Souvent, on fait quand même passer sa famille avant soi-même. Je parle en connaissance de cause. Et c'est vrai que malheureusement, cet espacement des visites, ça peut nous porter préjudice, mais c'est nous justement à venir, c'est ce que je disais, reséduire et de venir dire, ce que j'ai beaucoup aimé, c'est un moment pour soi, de bien-être, c'est cocooning, etc. Et en fait, je pense qu'on était beaucoup dans des visites fonctionnelles. Je viens chez le coiffeur pour couvrir mes cheveux blancs, pour couper mes pointes.
0: Et non. C'est quoi d'autre alors?
4: Maintenant, il faut de l'émotionnel. Il faut que notre visite soit émotionnelle.
0: Et c'est quoi alors l'émotionnel?
4: Donc l'émotionnel, c'est une vraie expérience client. C'est on arrive en salon, c'est le premier sourire, c'est le premier bonjour, c'est le petit geste, la petite attention. C'est plus un verre d'eau ou un simple café. Ça peut être une petite boisson, même un petit shot de gingembre, etc. Des compléments alimentaires. En fait, maintenant, on est venu créer... Pour moi, quand on va chez le coiffeur, ça doit devenir un peu holistique. C'est la beauté, le bien-être, la considération, mais à 360. Donc, et c'est surtout avoir un très très bon diagnostic. Ça, c'est hyper important. Être très transparent sur nos prix. Quand on arrive...
0: Alors, oui. Alors les prix, justement, on en parle. Quand on arrive, donner un devis avant, c'est quoi?
4: Oui, alors pour moi, c'est obligatoire, je l'ai dit. Quand vous allez chez le coiffeur, vous demandez obligatoirement un devis. Pas de surprise. Donc on arrive, on a un devis, on se dit « Ok, maintenant je me détends » et pas pendant une heure me dire « Mince, combien je vais devoir
0: payer ?» Parce que parfois, ils rajoutent des trucs. Hein. Tiens, ça, je vous ferai bien le soin.
5: Des petites ampoules?
0: Le soin.
5: Exactement. Petite ampoule, deuxième ampoule.
0: Ah ouais, je ne connais pas, c'est quoi?
5: Ah bah nous, chez les hommes, quand on perd nos cheveux...
4: C'est les antichutes.
5: Voilà, les antichutes. Donc alors, il y a toujours la petite ampoule qui arrive à un moment de la conversation.
0: Ah ouais, et là, c'est plus 50 euros?
5: Et bien là, ça force un petit peu, effectivement, le panier moyen. Là,
0: ouais. Et donc ça, exactement, c'est un peu pris c'est par juste, surprise. Alors.
4: C'est pour ça que le diagnostic, il est hyper important. Et à partir du moment où on fait de la technique, coloration, balayage, pour moi, le soin, il est obligatoire. Je pense que toutes les femmes doivent faire un soin après un shampoing, un masque, quelque chose qui permette aussi
0: mais
4: après au coiffeur d'embellir.
0: On nous propose souvent le soin, mais on ne nous dit pas combien c'est.
4: C'est vrai.
0: Donc là, on est allongé sur le bac, on ne sait pas trop, on dit « bah ok, on va faire le soin » et on a la surprise à la fin.
4: Exactement.
0: Donc ça, c'est plus possible.
4: Et non, c'est pour ça. Et c'est pour ça que nous, on doit vraiment venir faire grandir nos collaborateurs, nos coiffeurs, à aller jusqu'au bout dans la transparence de tout le forfait qu'on propose. Philippe Sousse.
5: Moi, je crois beaucoup dans l'environnement et j'ai bien aimé ce que Morgane a expliqué, l'accueil, etc. Et puis la possibilité d'avoir un café. Moi, je trouve que c'est un moment convivial qu'on doit avoir, et pas simplement. Simplement, on y va que pour une question
0: pour
5: utile.
0: Quelque chose
5: quoi, voilà.
0: D'utile. C'est quoi vos prix? Vous vous situez comment, Morgane François? Je rappelle que vous êtes la présidente du groupe Vogue ce soir sur Europe 1. Il y a Vogue, il y a Cheap.
4: Oui.
0: Et ça, on va y revenir dans un instant parce qu'on va faire la pause bientôt. Cheap, c'est vous avez été les premiers à lancer des salons de coiffure.

0: futur avec 4 prix. Exactement. Et pas de surprise.
1: Exactement. Nous, c'était donc il y a 30 ans, cheap, low cost, on avait 4 prix. Transparence, pas de rendez-vous, parce que pareil, c'est, on se disait tout à l'heure avant de se rejoindre, c'était le rendez-vous.
0: En bas, c'était donc en bas, de l'immeuble d'Europe 1. On vous raconte les coulisses.
1: Voilà, quand on échangeait en coulisses, c'était il faut faire la démarche, de trouver le salon, de prendre rendez-vous, etc. La cheap, ça peut être une visite spontanée, parce que c'est du sans rendez-vous, c'est de la transparence, c'est de la réactivité.
0: Alors, c'est à combien aujourd'hui ? Quels sont vos prix ?
1: Alors, nous, on a tout retravaillé. On était cheap, la coiffure à petit prix. On a fait un énorme travail sur Manon, c'est cheap, canon à prix canon, avec 3 forfaits clairs. On va de 27 euros, donc on a cheveux courts, cheveux longs. Donc pareil, quand on est au diagnostic, on nous dit tout de suite le cheveu court ou long.
0: Donc long, donc 27 euros, ensuite
1: 27, 30, et après on a au niveau de la colo, on est à 60, et le balayage 60, 70.
0: Allez, voilà. Tout ça, on va le voir aussi dans le détail dans un instant. Vous restez avec nous, Morgane François, présidente du groupe Vogue. On va aussi découvrir les produits Mylor avec Dalila Kessler, c'est la start-up de la France Bouge. Mais d'abord une pause en musique. Santa, recommence-moi sur Europe 1.

0: suite à Recommence-moi sur Europe 1. On se retrouve dans un instant pour La France Bouge.
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21: Oh Marie, vous êtes un grand artiste.
22: Ça dépend des clientes. Avec une cire à modeler comme votre tête, c'est facile d'être un grand artiste. Je sculpte dans du marbre de premier choix.
21: Mais vous n'êtes pas seulement un sculpteur, Mario. Vous êtes un grand musicien.
22: Moi, oh non, je pianote avec deux doigts.
21: Non, Mario. Non, c'est du violon que vous jouez. Vos cheveux sont les cordes de votre instrument. Et vos doigts, les archers vainqueurs qui font vibrer nos boîtes crâniennes.
22: Comment vous savez parler aux hommes, Madame Gilbert ?
21: Oh, mais vous, avec les femmes, vous ne parlez pas. Vous agissez.
0: C'est un extrait du film Coiffeur pour dames. Vous avez reconnu la voix de Fernandel ?
23: Oui, c'est
0: c'était
23: ça.
0: C'était en 1952. Bienvenue si vous nous rejoignez dans La France Bouge sur Europe 1. Nous parlons coiffure ce soir dans La France Bouge. Nous sommes avec le coach de ce soir, c'est Philippe Sauze. C'est la voix que vous venez d'entendre, là, Philippe Sauze. Nous sommes avec Morgane François, la présidente du groupe Vogue. Dans un instant, on va découvrir les produits Mailor avec Dalila Kessler et Kenza Bel-Kenadil, qui est créatrice de contenu et qui vient de fonder la maison Kios. Et parmi nous ce soir, quand on entend cette voix de Fernandel, Morgane François, il y a 50 ans, le coiffeur, il était considéré comme un artisan de quartier. C'est toujours un artisan.
24: Oui.
0: Il était très respecté, c'était un commerçant de proximité, il était indispensable. Mmh. Et c'était pas une star, c'était pas un artiste à la mode, c'était il avait ce rôle social aussi.
24: Exactement, quand on allait chez le coiffeur, et je pense que quand on y va, alors pas tout le monde maintenant, mais avant, on aimait bien raconter un peu toutes ces histoires, etc. Moi, je sais que mon père me racontait que quand il était coiffeur, parce que mon père est coiffeur de base avec ma mère, il savait que telle cliente arrivait, elle aimait gala, elle aimait son café avec un sucre.
23: Oui, oui.
24: C'était tout le sens du détail, etc. Donc en fait, quand on venait chez le coiffeur, on vivait une expérience de fou. Et maintenant, quand on va chez le coiffeur, première chose qu'on fait, on sort son portable et on scrolle.
0: Mais ça veut dire que c'est pas intéressant ce qu'il y a autour de nous. Donc comment on fait pour déposer son téléphone et rendre le moment intéressant et que ça devienne une expérience ?
24: Exactement. Et déjà, c'est échanger sur ce qu'on va faire, sur le diagnostic, sur le cheveu, sur l'histoire, sur quand on est chez le coiffeur, on va pas venir parler de politique, de n'importe quel sujet. On vient parler de soi, ça fait du bien. Moi, j'aime bien que quand je vais chez le coiffeur, on m'explique quels produits j'ai sur les cheveux, quelles techniques on me fait, c'est quoi les nouvelles tendances.
0: Il y a de plus en plus de choix là. On sait pas quoi prendre quand on va s'acheter du shampoing ou de la
24: peau shampoing. Exactement. C'est quoi les tendances et pas juste j'ai vu sur Instagram il y a ce nouveau produit. Oui, d'accord, il y a ce nouveau produit, c'est top, mais expliquez-le. Il faut que aussi le coiffeur ait la connaissance du produit. Alors, et la connaissance du cheveu.
0: Et pour cela, il faut les former, il faut les recruter. On sait qu'il y a beaucoup de tensions dans le recrutement pour les coiffeurs. Comment faites-vous, Morgane François ?
24: Alors, nous, en interne, pour nos franchisés, on a venu réorganiser tout notre équipe terrain pour mettre vraiment en avant la formation. Parce que la formation, c'est égale qualité de travail. Égale qualité de travail, on va avoir une belle notoriété de la marque, l'image de marque qui augmente, etc. Et on fait revenir le coiffeur. Mais c'est aussi avoir une belle qualité de travail, une belle image de marque, de notoriété. Qu'est-ce que ça fait pour le coiffeur ? Le coiffeur, il se dit, je veux travailler chez Chip, je veux travailler chez
0: Vogue. Alors, comment faites-vous pour travailler ? Comment rendre, finalement, être plus attractif pour les salons ? Coiffeurs, pardon.
24: Il faut qu'on soit beaucoup plus désirable, il faut qu'on suive beaucoup plus les tendances. C'est vrai qu'on a vraiment des nouveaux outils, le digital, l'IA, etc. L'IA, il ne faut pas en avoir peur. L'IA, ça doit être notre allié.
0: Et comment l'IA vous aide-t-elle quand on dirige des salons de coiffure ?
24: Alors, clairement, l'IA, ça ne va jamais... Je pense qu'il y a beaucoup de gens qui ont peur pour leur travail. Mais la coiffure, jamais l'IA ne remplacera les mains d'un artisan. Ça, c'est vraiment un fait. Par contre, l'IA va nous aider à peut-être développer le diagnostic, les bons outils. Alors maintenant, il y a des applications. Par exemple, moi, je suis brune, je veux devenir blonde. J'ai une application, je me scanne, je deviens blonde, etc.
0: Donc, il y a plein... Ça, vous l'utilisez dans vos salons, par exemple ?
24: Alors, nous, c'est notre partenaire L'Oréal Professionnel qui ont cet outil. Et donc, nous, nos franchisés ont l'application et ils peuvent l'utiliser à leur bon vouloir. Voilà. Donc,
2: et si je veux avoir le cheveu crépus, comme nos amis...
0: Comme Kenza,
2: par exemple, on peut aussi.
24: C'est-à-dire
2: avoir avec le logiciel.
24: Exactement. Alors, je pense que les logiciels, ça avance de plus en plus. Là, on n'est que sur la couleur, mais on n'est pas encore sur la texture des cheveux. Mais par contre, c'est une grande évolution qu'il faut faire.
0: Vous restez avec nous autour de la table de France Bouge, Morgane François. On parlait des produits, justement. On va s'orienter vers les produits d'une start-up. Ça s'appelle Maylor, M-A-Y-I-L-O-R. Nous sommes avec Dalila Kessler.
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0: Dalila, vous avez 25 ans, vous êtes un peu une voisine de Philippe Sauce, puisque l'entreprise
2: est née pas très loin.
0: À Lyon, à Saint-Étienne pour être plus précise, en 2024. Vous, en plus, vous êtes issue d'une famille d'entrepreneurs.
9: C'est ça.
0: Je vous laisse nous raconter, Dalila.
9: Alors oui, il s'avère que j'ai vécu avec ma mère qui est entrepreneuse à Mayotte depuis 1999 maintenant. Mmh. Donc j'ai baigné dans cet environnement entrepreneurial et depuis que j'étais petite, j'avais cette envie d'entreprendre. Par contre, elle me disait, elle me mettait un peu en garde en me disant qu'il fallait que je me prépare à ce qui allait arriver.
0: C'était assez difficile,
9: effectivement.
0: Ça ne vous a pas empêché de faire des études de droit. Vous êtes allée à Brest pour étudier.
9: C'est ça.
0: Là, vous vous êtes dit, bon, c'est vraiment pas mon truc. Je vais quand même créer ma boîte. Vous avez travaillé dans des laboratoires cosmétiques. Mm-hmm. Et puis, vous avez eu pas mal d'expériences, toujours dans cet univers de la beauté, de la cosmétique. Avant de vous lancer, qu'est-ce qui fait que vous êtes lancée ? Je crois que le projet est né pendant le Covid. Il y a énormément de boîtes qui sont nées pendant le Covid.
2: Énormément.
0: On le voit.
9: Oui, c'est ça. On était à la fin du Covid et je me demandais ce que je voulais faire durant ma vie. naturellement, il y a mon conjoint qui est mon associé aujourd'hui. Lui, il est directeur marketing et commercial, qui m'a dit, mais Dalila, la cosmétique. Donc, je l'ai un peu regardé comme un fou. Je me suis dit, mais qu'est-ce qu'il me raconte ? Et au final, ça a germé. Il y a eu cette petite étincelle. Mm-hmm. Donc, avant, je faisais des DIY à la maison.
0: C'est-à-dire, vous faisiez vous-même les produits.
9: C'est ça.
0: Et comme vous avez les cheveux, ce qu'on appelle les cheveux texturés, c'est-à-dire ondulés, bouclés, donc vous vous êtes dit, je vais faire les produits, mais surtout, je vais les commercialiser.
9: Oui, c'est ça.
0: Bon, moi, je vous laisse pitcher maintenant. Ça s'appelle Maylor. C'est comme ça que petit à petit, le projet a abouti. On vous laisse pitcher et on a plein de petites questions à vous poser. C'est à vous.
9: Alors, il y a des milliers et des milliers de tonnes d'emballages cosmétiques qui sont jetés chaque année. En tant que Mahoraise malgache, je suis assez sensible concernant l'environnement et finalement, il s'agit d'un sujet qui nous concerne tous. Pour l'anecdote, à Mayotte, il y a une pénurie d'eau qui dure depuis maintenant plusieurs années. Donc, lorsque mon conjoint m'a dit que la plupart des produits cosmétiques sont principalement composés d'eau à 80-90%, vous pouvez imaginer ma tête, et que la plupart des produits cosmétiques ne nous sont pas destinés. Donc, lorsque je dis nous, ça va être les personnes qui ont les cheveux dits texturés, ondulés, bouclés, frisés, à crépus, et ça représente 45% de la population en France. Notamment, ça a été dit par Dioka. Donc, lorsque j'ai découvert ça, je me suis suis dit autant s'arracher les cheveux parce que on va avoir le peu d'ingrédients qu'il reste qui n'est pas forcément adapté pour nous ou même pour l'environnement. Donc on a décidé de créer Mylor, une marque de cosmétiques solide et rechargeable, ultra concentrée en actifs d'origine naturelle et inspirée des îles de l'océan Indien comme Mayotte, Madagascar. Et on va travailler sur la restructuration capillaire notamment.
0: Merci pour votre pitch, Dalila Kessler. Très bon pitch.
1: Elle m'a convaincue.
0: Elle achète, Kenza ?
8: Ah oui, moi j'achète.
0: Bon, très bien. Kenza qu'on va écouter dans un instant. Philippe, juste avant, avant d'écouter le flash de 21h, rapidement, vous disiez tout à l'heure, c'est une entreprise engagée, Philippe.
2: Oui, parce qu'elle combine beauté capillaire, recharge, réduction des déchets et réponse aux besoins des cheveux bouclés, frisés et crépus. Donc vraiment, on a une vraie démarche derrière Mylor.
0: Et puis il y a surtout une démarche engagée. Dans un salon comme Vogue, on peut pas traiter ses cheveux, ce genre de cheveux, Morgane François, c'est compliqué.
24: Comment expliquer ça?
0: Bon, on l'expliquera tout à l'heure.
24: Comme vous voulez.
0: On l'expliquera tout à l'heure. Vous restez avec nous dans un instant. On se retrouve pour écouter les conseils de Philippe Sauze avec Mylor. Morgane François, vous allez nous dire aussi pourquoi vous ne pouvez pas, ou c'est compliqué de gérer et de coiffer des cheveux, comme on dit, texturés. Mais tout de suite, c'est le flash de 21h sur Europe 1. 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Point sur l'actualité avec Maëlle Hassani. Bonsoir Maëlle.
10: Bonsoir Elisabeth, bonsoir à tous. La ministre de l'égalité entre les femmes et les hommes, Aurore Berger, dit prendre acte de la décision de Patrick Bruel. L'artiste mis en examen dans 4 affaires de violences sexuelles et visé par des dizaines de plaintes, annonce ce soir l'annulation de sa tournée prévue à partir du mois d'octobre. Il explique faire le choix de l'apaisement sans renoncer à se défendre. Ces derniers jours, plusieurs maires s'étaient publiquement opposés à la tenue de concerts de Patrick Bruel dans leur ville. Une enquête pour homicide involontaire ouverte après un terrible accident de bouée tractée en fin de matinée au large de Saint-Cyprien dans les Pyrénées-Orientales. Bilan 2 morts et 1 blessé grave. Le pilote du bateau a été éjecté de son embarcation pour une raison encore inconnue. Une cellule psychologique est mise en place pour accueillir les témoins du drame et notamment les vacanciers présents sur la plage. L'Iran annonce ce soir le lancement, je cite, d'une opération décisive contre des cibles liées aux États-Unis au Moyen-Orient. Des bases militaires et des intérêts américains visés. Cette annonce fait suite aux frappe contre le sud de l'Iran lancée par les États-Unis ces dernières heures. Les cours du pétrole remontent après ce spectaculaire regain de tension. Le baril de Brent frôle la barre des 95$. Emmanuel Macron se dit ce soir favorable à la mise en place de nouvelles sanctions contre la Russie. Une déclaration qui fait suite à la mise en cause officielle de Moscou dans la tentative d'attentat au drone piégé à l'aéroport de Leipzig en Allemagne début août. Les autorités allemandes annoncent déjà des mesures de représailles. La fermeture de l'ambassade russe dans la ville de Bonn et du centre culturel russe de Berlin. La guerre se poursuit entre la Russie et l'Ukraine. Ce soir, Volodymyr Zelensky met en garde les compagnies aériennes qui prévoient de survoler le territoire russe dans les prochaines heures. Il y aura beaucoup de drones. L'espace aérien devient extrêmement dangereux, estime le président ukrainien. Un avertissement qui intervient après une série de frappes russes sur Kiev la nuit dernière qui a fait 12 morts. L'ancien ministre socialiste Charles Josselin est décédé la nuit dernière à l'âge de 88 ans. Cet élu de Bretagne avait intégré à plusieurs reprises les gouvernements de Pierre Bérégovoy et de Lionel Jospin dans les années 90 et 2000, avant de finir sa carrière en tant que sénateur. Et puis à l'US Open de tennis, la suite du premier tour ce soir. Le Français Corentin Moutet affronte en ce moment l'Australien Dane Sweeney. Nous sommes dans le premier set. À suivre également dans les prochaines heures, les entrées en lice d'Arthur Géa, de Benjamin Bonzi et du vétéran Gaël Monfils, qui jouera cette nuit contre le Paraguayen Vallejo le jour de son 40e anniversaire.
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10: 21h02 sur Europe 1, on retrouve Elisabeth Assayag pour La France Bouge.
0: Merci Maëlle Hassani, on vous retrouve dans une heure pour le prochain point sur l'actualité.
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0: Je vous entendais, Julien Clerc, hein, c'est la bande originale du film, de la comédie musicale Air. Vous êtes bien dans La France Bouge jusqu'à 21h30. On parle de cheveux, voilà, c'est pour ça qu'il y avait ce clin d'œil avec Julien Clerc. Ce soir sur Europe 1, nous sommes avec Morgane François, qui est la présidente du groupe Vogue. La coiffure, qui est le deuxième secteur de l'artisanat en France, qui traverse une petite période de turbulence, comme plein de secteurs, comme ce que vous me disiez tout à l'heure, depuis le début de l'émission, Morgane François, parce qu'il y a la hausse du coût des matières premières, on a moins d'argent, donc on va moins chez le coiffeur. Donc l'objectif, l'enjeu pour votre groupe Vogue, mais aussi Chip, c'est de pouvoir ramener les clients. Quand on s'appelle Chip, c'est quand même compliqué, c'est quand même très galvaudé, hein, Chip, comme nom.
1: Alors mon père, mon père, c'était un visionnaire. Il disait qu'il était un agitateur et il avait pas peur de taper du poing et de bousculer les codes.
0: En même temps, on le retient, type.
1: Ouais.
0: On le retient et il n'y a pas de problème. Donc ce soir, c'est un coup de projecteur sur ce commerce de proximité. Nous sommes toujours avec Dalila Kessler, la cofondatrice et la gérante de Mylor. Avant le flash de 21h, on est en train de découvrir les produits Mylor, qui est des produits dédiés aux cheveux, qu'on appelle les cheveux texturés. Donc c'est crépus, ondulés, bouclés, etc. Et Philippe Sauce, qui est notre coach de ce soir, Philippe nous disait que c'est une entreprise engagée, qui se différencie complètement parce qu'elle touche un marché entre guillemets de niche, en tout cas un marché qui n'était pas considéré jusqu'à présent, qui est le marché des cheveux texturés.
2: Oui, effectivement, j'ai trouvé cette start-up vraiment très intéressante pour notamment les forces de votre start-up, Dalila. Moi, je l'ai vu dans l'innovation produit réellement différenciant. Ce stick solide que vous avez sur la table, rechargeable, est probablement la force la plus distinctive de votre start-up. Une expertise ciblée sur les cheveux texturés, puisque vous ne vous adressez pas à tous les types de cheveux de manière générique, mais vraiment sur ces cheveux bouclés, frisés, crépus, comme l'a dit Elisabeth. Donc ça, c'est vraiment super. Et un modèle plus responsable aussi, grâce au rechargeable, parce que vous avez tout de suite pensé à ça immédiatement, et ça, c'était une vraie force. Et on va le voir tout à l'heure, là, dans la question au coach, on va voir comment on va pouvoir bénéficier de cet avantage-là sur l'aspect commercial. Et puis, un territoire de marque très singulier. Alors là, le territoire de marque, c'est toujours très important. Et c'est les îles de l'océan Indien.
0: Oui, c'est ça.
2: Alors là, ça fait rêver.
0: Ses origines. Oui,
2: bon,
0: ça nous transporte.
2: Mayotte, c'est à mon sens la force émotionnelle de Mylor qui est vraiment très intéressante et sur laquelle il faut capitaliser aussi.
0: Morgane François, vous êtes la présidente du groupe Vogue. Je vous demandais tout à l'heure pourquoi dans les salons de coiffure c'est si compliqué. C'est la raison aussi pour laquelle Kenza est allée aussi sur ce marché-là, à travers ses contenus sur les réseaux sociaux. Pourquoi c'est si compliqué? Il y a peu de propositions dans les salons de coiffure dits classiques, traditionnels, de s'occuper des cheveux crépus, ondulés, frisés, texturés, comme on dit.
1: Alors pour moi déjà, c'est le premier problème, c'est un manque de formation. Mmh. Je pense qu'on était dans un stéréotype de la France avec le cheveu lisse, le beau balayage, etc. Et on mettait complètement de côté le cheveu bouclé, frisé, crépu. Et ça fait une grosse émergence depuis, moi j'ai envie de dire, ça fait au moins entre 6-8 ans pour moi, où il y a une vraie émergence. On a des
0: grâce aussi aux créateurs de contenu qui émergent.
1: Exactement, exactement. Et c'est ça où je disais tout à l'heure, le monde change. Maintenant, on est tous connectés. Et grâce à ça, on a fait émerger une vraie tendance de ces cheveux. Et c'est vrai qu'avant, quand les gens avaient les cheveux bouclés, automatiquement, je veux les lisser. Mais en fait, la boucle, c'est magnifique.
0: Ah bah,
1: c'est juste qu'il faut savoir.
0: Hein.
1: Non, mais là, c'est magnifique. J'aimerais bien.
0: Tout en
2: dans les cheveux bouclés.
1: Et il faut avoir les bons produits. Et c'est pour ça que c'est top. Mais c'est vrai qu'il faut avoir les bons produits. Et nous, jusqu'à maintenant, on n'avait pas la bonne formation. On n'avait pas forcément les bons produits.
0: Donc, si Kenza venait chez vous il y a 3 ans, vous dites non. On peut pas. Vous lui dites quoi?
1: On ne savait pas faire. Et moi, demain, on a toujours dit à nos collaborateurs.
0: Bah, j'ai pas envie de la rater.
1: Non, en fait, elle va pas vivre une bonne expérience. Et en fait, c'est surtout, il faut faire d'abord passer la cliente avant et se dire, je vais pas lui détruire sa boucle, parce que le cheveu, on se dit, oui, les cheveux, ça repousse. Mais le cheveu, ça fait tout. C'est la personnalité. Enfin, quand je te vois, Kenza, t'en jettes, quoi.
0: Merci.
1: En fait. Et du coup, moi, je ne te vois pas avec les cheveux lisses. Enfin, t'as un bagout qui est énorme. Et malheureusement, on n'était pas sur ce.
0: Bon, en tout cas, c'est plus le cas maintenant. Philippe Sauce.
2: Mais ça n'a pas dû être facile, Kenza, pour installer cette coiffure, notamment à l'école. On se moquait pas un peu.
3: Totalement. C'est-à-dire que pendant toute mon enfance, c'est-à-dire que, bon, déjà, on a des standards de beauté eurocentrés qui étaient beaucoup imposés à nous. Moi, je fais partie d'une famille où on est troisième génération d'immigrés. Je suis maghrébine de base. Et c'est vrai que ma famille voulait absolument qu'on s'intègre dans le pays dans lequel on était accueillis, qui est mon pays, la France. Et c'est vrai que ça partait déjà de là. Donc, c'est-à-dire qu'on avait cette impression toujours qu'on pointait notre différence. Et ça passait par les cheveux parce que forcément, le volume, ça prend de la place. Mais c'était une
0: envie
3: déjà
0: de s'intégrer. Vous avez fait de cela une force.
3: Exactement.
0: Ah ouais.
3: Exactement.
0: On va le voir dans un instant. Je reviens vers vous, Dalila Kessler. Vous êtes la cofondatrice, la gérante de Mylor. Si vous êtes parmi nous ce soir dans La France Bouge, ceci parce que vous avez des besoins. Parce que nous, on est là pour tendre la main aux entrepreneurs qui se lancent ou qui sont en phase de développement. Quelle est votre question à Philippe Sauce? Comment Philippe peut-il vous aider?
1: Alors, ma question, ça serait de comment se développer aujourd'hui avec la concurrence qu'il y a, lorsqu'on n'a pas un budget énorme en termes de communication, malgré le fait qu'on soit une marque engagée aujourd'hui.
0: Alors, ouais. Philippe Sauce.
2: Alors, personnellement, j'ai d'abord adoré la question.
0: Ah,
2: je tiens à le préciser,
0: oui,
2: parce que
0: ça.
2: Moi, c'était vraiment précis et clair. Pour moi, et on l'apprend dans les écoles de commerce, avec un budget limité, vous ne devez surtout pas faire beaucoup de publicité, donc évidemment, et vous devez chercher à créer beaucoup de visibilité avec peu de dépenses. Alors, comment faire? Transformer les clientes et micro-influenceurs en armée commerciale. Kenza le sait, c'est quelque chose qui est forcément aujourd'hui moteur. Donc c'est probablement le levier numéro un avec un petit budget plutôt que de payer les très gros influenceurs avec les 10 millions de followers. Mais vous pouvez constituer un réseau de 50 à 100 micro-influenceurs qui, dans ce secteur des cheveux bouclés, frisés et crépus, l'idée n'est pas simplement de leur envoyer un produit, mais il faut leur donner un concept de contenu très facile.
0: Kenza, par exemple.
2: Et je teste le soin capillaire venu des îles. Mmh. Voilà, par exemple. J'ai créé ça hier soir. J'étais un peu
0: très inspiré.
2: Au lieu de dépenser par exemple 5000 euros dans une campagne avec un gros influenceur, 100 micro-créateurs, plus des produits offerts, plus du code affilié, plus des commissions sur les ventes, ça peut être très intéressant. Ça, c'est un aspect. Le deuxième aspect, il ne faut pas vous diversifier, il faut créer un produit héros.
0: C'est quoi un produit héros?
2: Alors, un produit héros, pour moi, est une offre irrésistible. Avec peu de budget, il faut éviter de communiquer simultanément sur toute la gamme. Il faut plutôt choisir un produit emblématique. Et vous en avez un.
0: C'est lequel, alors?
2: La crème coiffante.
0: C'est laquelle?
2: C'est ça?
1: C'est la crème.
2: Ouais, je ne me suis pas trompé.
0: Très fort.
2: Je ne me suis pas trompé. La crème coiffante au moringa.
0: Mais si moi j'ai les cheveux lisses, je peux l'utiliser cette crème? Ou c'est que pour les cheveux crépus, ondulés, frisés?
1: C'est que pour les cheveux texturés.
0: Bon, vous m'excluez un peu quand même. Non, mais c'est vrai.
1: Il y a pas mal de produits pour les cheveux lisses. Et
3: mais
1: c'est
3: vous
1: pour
3: en
1: ça
3: partout,
1: qu'on a
3: des produits pour les cheveux lisses dans la grande distribution.
0: Bon, si genre, c'est dommage que je puisse pas essayer ces produits.
3: Ouais, mais nous d'abord.
0: Elle nous sort.
3: Bah ouais, faut nous mettre un peu à l'honneur maintenant.
0: C'est bien de rassembler, je pense. En
3: ça
0: tout cas,
3: viendra
0: c'est...
3: dans le temps, mais aujourd'hui on a besoin aussi nous parce qu'on ne retrouve pas ces produits-là adaptés dans la grande surface.
0: Ok, c'est votre point de vue. Ouais, pourquoi pas.
3: C'est pas un point de vue, c'est juste une réalité. C'est un constat.
0: Oui, mais je trouve que créer une marque en mettant de côté toute une partie de la population, ça m'interroge. C'est juste mon point de vue. Philippe Sauce.
2: Je continue ou je peux donner mon point de vue?
0: Parce bien que sûr, je on pense est là que pour échanger,
2: marques...
0: même
2: alors,
0: si on n'est pas d'accord,
2: je pense que des grandes marques, des grands groupes comme L'Oréal, à un moment donné, ont oublié effectivement l'aspect ethnique. Et ne sont pas...
0: Mais s'y sont mis depuis quelques années.
2: Ils
1: sont mis avec des belles gammes,
2: mais pas jusqu'au bout.
0: Mais pas jusqu'au bout. Heureusement qu'il y a des entrepreneurs comme Dalila.
2: Sur le plateau, on va jusqu'au bout. Voilà.
0: On va jusqu'au bout.
2: Donc, ça serait de créer une mécanique extrêmement simple. C'est le geste Mylor. Créer vraiment quelque chose qui s'inscrive avec cette crème et vendre la routine et pas seulement le produit aussi. Et puis dernière chose, créer une distribution guérilla, j'ai appelé ça, donc partir en guerre, ultra ciblée. Il faut aller simplement et directement là où se trouve la communauté. Il n'y a plus de honte. Par ailleurs, par exemple, coiffeur spécialisé cheveux texturés, concept store afro et beauté naturelle, etc. J'ai listé tout un tas de voilà. Mais je pense que pour vous, il est vraiment nécessaire d'aller vraiment dans ce secteur-là et vraiment lancer une offensive par
0: très
2: rapport
0: forte.
2: À un produit. Voilà.
0: Très forte. Vous avez tout. Il va vous donner ses notes.
2: Je donne mes notes.
0: Il est très généreux,
2: dédicace.
0: Philippe Sauce.
2: Non, je plaisante.
0: On est dans un instant. On va écouter Kenza Bel Kenadil pour la maison Kios, parce que vous aussi, vous êtes lancé dans les produits là.
3: Totalement. Il faut. On n'a pas de produits pour nous, donc.
0: Vous allez nous en parler. Ali, tiens.
2: Hein. Ah, non, mais...
0: Vous allez nous en parler dans un instant.
2: Faut pas rester là. On avance. La société avance, Kenza.
3: Ouais, ça.
2: Et je pense que vous avancez. Tout le monde avance ensemble.
3: Tardivement. Et je parle au nom des personnes qui ont eu des traumatismes, donc c'est ça.
2: Bien sûr, mais on ne pourra pas revenir en arrière. Enfin, je ne vais pas faire un débat. Mais je pense qu'il faut avancer. Je pense que vous avez cette dynamique qui va encore apporter plus de dynamique globale.
3: C'est ce qu'on fait.
2: Et ça va être très intéressant.
0: Morgane François, vous êtes la présidente du groupe Vogue. Vous savez qu'il y a des petits quiz dans la France Bouge. C'est-à-dire que je vous pose des questions et vous répondez rapidement.
1: Il y a un buzz ou pas?
0: Ah, c'est une bonne idée, tiens. On va demander à Christophe Firot le buzz. Allez, c'est parti. Morgane François, la coiffure aujourd'hui, c'est un service du quotidien ou c'est une expérience de bien-être et de beauté?
1: Pour moi, c'est une expérience. Une vraie expérience.
0: Avez-vous déjà regretté une coupe ou une couleur après être sortie de chez le coiffeur?
1: Oui. Alors là, ils n'ont pas regardé mon épi et ils m'ont fait une belle mèche des années 2000. J'ai eu du mal, j'ai eu la pince pendant quelques temps.
0: Préférez-vous passer 2 heures chez le coiffeur ou faire une coupe express en 20 minutes?
1: Coupe express en 20 minutes.
0: Ah ouais, merci.
1: Les cordonniers les plus mal chaussés.
0: Les réseaux sociaux ont-ils transformé les attentes des clients chez le coiffeur?
1: Oui.
0: Ils ont transformé les...
1: Complètement, et on en a besoin.
0: La tendance capillaire que vous ne comprenez toujours pas?
1: Le rouge?
0: Le rouge. Vous êtes plutôt fidèle à votre coiffeur ou vous aimez changer de coiffeur régulièrement?
1: Fidèle à mon coiffeur, il voit l'évolution de mes cheveux.
0: Le conseil beauté que vous donneriez à quelqu'un qui veut changer complètement de tête?
1: Fais ce que t'as envie et pas ce que le coiffeur te dit de faire.
0: Ah bah alors il est formé ou il n'est pas formé?
1: Il est formé, mais il faut qu'il l'entende et qu'il respecte notre envie. Et c'est pas par exemple, moi je ne veux pas du rouge et qu'il me dise mets du rouge. Non.
0: Si vous deviez résumer le métier de coiffeur en un mot, créativité, confiance ou transformation?
1: Créativité.
0: Merci Morgane François, présidente du groupe Vogue. Vous restez avec nous, on vous retrouve dans un instant. Et puis on va échanger avec Kenza Belkenadil qui a créé la maison Keoz, K-E-E-O-Z. Mais d'abord, une pause en musique. Tom Odell, An Angel Love sur Europe 1.

0: Tom Odell, Another Love sur Europe 1. 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
0: Et bienvenue si vous nous rejoignez dans La France bouge, quatrième et dernière partie. Nous sommes ensemble jusqu'à 21h30. Nous parlons coiffure ce soir sur Europe 1. Nous sommes avec Philippe Sauce, qui est le coach de ce soir de La France bouge. Nous sommes avec Dalila Kessler, qui a cofondé et qui gère Mylor. C'est une gamme, de produits solides pour les cheveux texturés. Alors ça veut dire les cheveux crépus ou encore ondulés. Philippe lui a donné des précieux conseils tout à l'heure. Je vous invite à réécouter l'émission. Nous sommes toujours avec Kenza Bel Kenadil, qui va dans un instant nous raconter son parcours, parce qu'un parcours de vie très étonnant, parsemé d'obstacles et d'embûches. Et pourtant, vous êtes là ce soir, en plus, où vous lancez votre propre marque, Maison Kéose. Et nous sommes avec Morgane François, la présidente du groupe Vogue. Le groupe Vogue, c'est un groupe qui existe depuis 1979. C'est un groupe familial, zéro fond dedans.
3: Zéro
0: fond. C'est votre papa qui l'a créé. Quand on dirige un groupe familial historique, comment on fait pour s'imposer quand on est la fille d'eux ?
3: Alors moi, je suis arrivée dans le groupe il y a 12 ans et clairement, j'ai toujours dit j'ai la casquette d'eux. Oui, je suis la petite François. Je me suis imposée au fur et à mesure. J'ai pas besoin d'être forcément... j'ai besoin de prendre des décisions fortes, j'ai besoin de garder un héritage, j'ai besoin d'incarner les valeurs de mon père.
0: Votre papa qui est décédé.
3: Mon papa qui est décédé il y a un an, exactement. J'ai repris la présidence il y a 2 ans et mon père, qui transmettait beaucoup, qui faisait grandir ses franchisés, a fait la même chose avec moi pendant 1 an, j'ai eu la chance. Malheureusement, il est décédé après s'être battu contre une vilaine maladie. Et je me suis retrouvée seule face à tout un réseau, face à un nouveau marché qui bouge, à un nouveau monde qui bouge. J'ai une super équipe avec moi, j'ai mon directeur général, j'ai mon codir. J'ai ma mère quand même, qui a créé aussi le groupe Vogue avec mon père. Et tout ça fait que j'ai une belle armée pour venir changer les codes.
0: Vous avez fait des études, vous avez fait les DEC à Lille.
3: Exactement.
0: Vous n'êtes pas arrivée comme ça en vous imposant. On entend beaucoup de jeunes dire, moi je préfère travailler à mon compte quand on est coiffeur. Moi je sais que j'ai vu beaucoup l'explosion des espaces de coworking, de coiffure, où il y a des coiffeurs qui se disent, moi je vais bosser lundi, mercredi, vendredi, et je loue un fauteuil, comme on dit.
3: Exactement.
0: Comment vous percevez ça? Parce que ça devient une petite concurrence quand même pour vous, les salons.
3: Alors on a une vraie concurrence. Après c'est vrai qu'on avait beaucoup que les indépendants et les groupes de franchise. Après on a eu beaucoup la coiffure à domicile, et maintenant ces espaces de coworking. Il y a de la place pour tout le monde. Comme d'accord. Pour les produits capillaires, pour moi, tout le monde peut faire sa place. Si t'as la niaque, t'y arrives.
0: Non, mais c'est beau de l'entendre.
3: Non, mais c'est vrai. Je pense qu'on se regarde toutes les trois, on est là. Je pense qu'on est trois femmes entrepreneurs, et on a envie d'y arriver.
0: Vous pourriez, par exemple, prendre des produits Mylor pour vos salons ?
3: Oui. Alors, nous, chez Vogue, en fait, ce qu'on fait, c'est que maintenant, on a des produits de niche. Parce que nous, pour moi, on a les gros groupes,
0: groupes qu'on connaît tous.
3: Exactement.
0: Bien sûr.
3: On ne va pas les citer. Mm-hmm. Mais à un moment donné, il faut faire émerger ces petites marques parce que c'est la tendance, parce que c'est ce qui plaît, parce que les réseaux en parlent, et qu'il en faut pour tout le monde, pour toutes les consommatrices.
0: On a quelques mois de l'élection présidentielle.
3: Oui.
0: Avez-vous de l'espoir? C'est le moment où on va vous poser donc cette fameuse question qui va venir tous les soirs dans La France bouge jusqu'à l'élection. Quelles sont les raisons d'espérer?
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0: Oui, Morgane François, vous êtes la présidente du groupe Vogue. Vous êtes une entrepreneure française. Vous avez succédé à votre père.
3: Oui.
0: Quelles sont les raisons d'espérer en France?
3: Alors, je pense qu'on est vraiment dans un contexte avec l'inflation, l'arbitrage des dépenses, comme je disais, etc. et tout. Je trouve qu'il y a beaucoup de pessimisme en France en ce moment, beaucoup de négativité. Et parfois, on se dit où est-ce qu'elle est la petite lueur au bout du tunnel? Mais moi, j'y crois. Et je pense que pour ça, les Français doivent retrouver confiance en la France, confiance en l'avenir, être tournés vers l'avenir. Je pense qu'on a tous un passé, mais il faut qu'on soit tous optimistes pour l'avenir. Et nous, avec notre métier d'artisanat, je pense qu'on peut vraiment venir... créer des petits bonheurs par-ci, par-là, avec les expériences, etc. Mais pour moi, c'est la confiance en l'avenir.
0: Kenza, votre regard sur les raisons d'espérer ?
4: Je dirais à peu près la même chose qu'elle. Je suis très optimiste. Je vois que les choses bougent. Les réseaux sociaux sont un vrai levier par rapport à ça. Et j'en fais partie. Donc quand je dis ça, c'est que vraiment, je vois l'écosystème qui se crée. On est une génération également qui a envie de nouveau, qui a envie de transparence. Et on est en train de tendre vers ça. Donc très, très optimiste sur ça.
5: Ouais,
4: donc réduire surtout le racisme et les discriminations, ça, c'est génial.
5: Vous restez avec nous, Kenza Belkinadil. Justement, on va écouter un petit extrait de ce que vous racontez sur les réseaux sociaux.
6: Si je te dis que j'ai la meilleure brosse qu'il te faut pour définir tes cheveux, sans passer par le doigt, c'est pas des blagues. T'as la brosse carrée, celle-ci très connue, comme ceci. Moi, tout en rond, te permet en fait de faire la continuité de la définition de ta boucle. Une fois que tu les auras chez toi, je te dis tu vas être accro. Prends ta brosse. Et en fait, le mieux, c'est de commencer par les picots qui sont ici. Faire la racine comme ça. T'as bien pris tous les cheveux, tu viens la twister la brosse, que tu viens faire apparaître les picots qui sont juste là pour commencer à travailler les sections. Tu viens tirer ta mèche. C'est magique.
5: Et nous, on est un petit peu accro à vous, hein, Kenza Belkinadil. Vous avez un parcours très particulier, je tiens à y revenir, parce que vous nous le disiez un petit peu tout à l'heure, troisième génération d'immigrés d'origine maghrébine. Vous avez grandi dans une famille hyper unie. Et je pense que ça fait partie. Quand on est très unis, on peut y arriver, cette solidarité. Et pourtant, beaucoup d'embûches, beaucoup d'épreuves. Hein. Vous avez même connu la rue,
4: malheureusement. Effectivement, je suis fière de ce parcours parce que je pense que c'est ce qui m'anime aujourd'hui à travers que ce soit ma marque, à travers de tous les discours qu'on est en train de parler. Et j'aurais pas honte en tout cas d'en parler, au contraire, faut pas en avoir honte parce que je pense que je fais partie d'un des exemples qui montrent que c'est pas parce qu'on vient de la rue qu'on peut ne pas s'en sortir. Bien au contraire, donc très fière au contraire.
5: Vous avez commencé à travailler à l'âge de 15 ans.
4: Exactement, important.
5: Très important, donc tout en faisant des études, licence de communication, hein, ça c'est important. Vous avez travaillé comme hôtesse d'accueil, dans l'hôtellerie, dans la gastronomie, vous avez été vendeuse. Puis vous avez eu une belle opportunité que sont les déterminés. Nous les déterminés, on les connaît bien dans la France Bouge, on était lauréat des trophées de l'avenir avec Moussa Camara. Les déterminés, c'est un incubateur qui est destiné aux personnes issues des quartiers prioritaires, comme on dit, de les accompagner dans leur projet entrepreneurial. Qu'est-ce qui a fait que vous avez voulu vous lancer dans l'entrepreneuriat? C'est d'abord, c'est les réseaux puis l'entrepreneuriat ou c'est l'entrepreneuriat et donc les réseaux?
4: C'est d'abord l'entrepreneuriat et après les réseaux. En réalité, j'ai toujours été quelqu'un d'entreprenant. Ma mère, déjà, c'est mon grand-père qui m'appelait chef de bande depuis que je suis petite. Il a toujours su que je voulais faire quelque chose, voilà, que je dirigeais.
5: Ça se ressent,
4: ouais,
5: ça
4: chef,
5: se ressent.
4: Ouais, c'est l'énergie dans ça studio. Super bien. Non, j'aurais envie de dire qu'il y a toujours eu un peu ce truc-là de créativité, de le développer, et je pense que l'entrepreneuriat fait partie de ça. Et c'est venu un petit peu un cheveu sur la soupe, en fait, les déterminer. J'ai été ravie d'avoir rencontré Moussa Camara, qui est une personne formidable. Et c'est vrai que ce parcours 6 mois intensifs m'ont permis de partir de cette idée à travers les cheveux.
5: C'était quoi? C'était la discrimination capillaire, comme vous dites.
4: Tout de suite, je le disais pas. Je l'ai su plus tard. Au début, je disais plutôt les cheveux texturés. Pourquoi on n'a pas de produits? Je ne comprenais pas réellement ce qui se passait. Mais à partir du moment où je me suis renseignée sur le sujet, aux États-Unis, ils parlaient déjà de la discrimination capillaire. Et en regardant, écoutant les témoignages des gens, je me suis dit, c'est exactement ce que j'ai vécu.
5: Et on l'a entendu tout à l'heure, hein, c'est assez fort. On entend encore votre émotion. Vous avez été très éprouvée par vos cheveux?
4: Bien sûr. C'est-à-dire que, un exemple, quand j'avais fait un coaching d'entretien d'embauche, et à la base, moi, je pensais qu'on parlait de moi, de mes compétences, ce que je représente, voilà. Et ce coaching s'est très mal passé, puisqu'à la fin, j'étais venue avec mes cheveux naturels. Cette personne m'avait dit, voilà, je te conseille un truc, c'est que le prochain entretien que tu feras, attache tes cheveux, parce que ça fait sale, c'est sauvage, c'est pas professionnel.
5: Mais comment est-ce possible?
7: Qu'avez-vous
5: répondu?
4: Rien. Vous savez quoi, j'ai rien répondu. Je pense que ça a été la grande frustration.
5: Ouais,
4: mais à ce moment, j'avais pas conscience, j'avais pas construit. Attendez, on parle d'il y a 8 ans. On parle d'il y a 8 ans. 8 ans,
7: ça
4: m'a permis de construire. Ça m'a permis de construire ce discours que j'ai aujourd'hui. Mais effectivement, rien. J'ai pleuré. J'ai pleuré. Et puis, je me suis surtout dit, mais attendez, je vais passer 70% de ma vie au travail. Quand est-ce que je pourrais être moi-même?
5: Donc, ce combat contre les discriminations capillaires, c'est devenu votre business?
4: Ouais, on peut dire ça comme ça, effectivement. Parce que je réponds à un besoin, je le crée pas, j'en réponds à un, et je parle à travers les 3 700 000 personnes qui me suivent et qui partagent leurs témoignages, leurs histoires. Je pense que l'engagement que j'ai sur les réseaux sociaux en dit long sur cette problématique qu'on veut répondre, et on est très positif au vu déjà de l'engagement.
5: Vous l'avez même mené jusqu'à l'Assemblée nationale.
4: J'ai été très ravie et honorée d'être invitée par le député Olivier Servat qui a porté la loi donc contre les discriminations capillaires. Je le rappelle, c'est discriminer une personne sur la coupe, la couleur, la texture, sur des cheveux. Et c'est vrai que j'ai eu la chance de pouvoir voilà, parler à l'Assemblée nationale et de débattre sur ce sujet.
5: Donc, bravo. Vous faites des bravo. Contenus merci. Sur les réseaux. Plus de 3 millions de personnes vous suivent. Et puis, vous allez, le site est lancé aujourd'hui.
4: Ça fait 30 minutes, là, du coup, pendant qu'on est en train de parler.
5: Ouais,
4: je sais pas. je regarde pas mon téléphone.
5: K2EOZE, hein, c'est le jeu de mots qui ose, oser, yes. être soi. Mm-hmm. C'est quoi cette marque?
4: Alors, Maison Kios, ça part, comme je l'expliquais, d'un témoignage de ma propre histoire. Kios, c'est vraiment oser. Et oser, c'est un mot fort, puisque c'est vraiment se réapproprier son identité, ses origines. Et moi, je dis souvent, nos cheveux, c'est notre couronne, parce que on a envie de porter fièrement nos cheveux sans avoir honte, sans avoir envie d'entendre en fait, les critiques des gens. Ça doit être peut-être leurs propres insécurités qu'ils rejettent sur nous. Mais voilà, cette marque, c'est remettre en avant ces textures-là, crépues, ondulées, frisées et bouclées, à travers, voilà, début, c'est d'abord des accessoires que j'ai là sur la table. Bon, les gens ne voient pas, mais des super
5: ici,
4: accessoires. Qui permettent de définir les cheveux sans passer forcément par le doigt, des vaporisateurs, ça existe déjà, mais voilà, il y a un peigne que j'ai designé moi-même, cette fois-ci, voilà, le peigne afro qui est quand même un emblématique des cheveux texturés, c'est quand même un symbole très fort.
7: Le design
4: identitaire.
7: Est beau, hein.
5: Facile d'entreprendre
4: oui.
5: en France ?
4: Non. C'est très dur, je pense que Dalila va savoir de quoi je parle. Ah non, là, pendant que je vous parle, il y a 5 minutes, je pleurais à mon arrivée ici. C'est dur, mais on a des outils. La France nous met quand même à disposition énormément de choses pour entreprendre, et ça, c'est génial. C'est juste que c'est un combat avec soi-même. Ça nous met face à nos propres, les propres choses qu'on n'a pas réglées avec nous-mêmes. Et puis, il faut pas se leurrer. C'est l'argent, et l'argent, c'est ce qui manque. Donc voilà.
5: On reste optimiste,
4: mais totalement. Hein, je sors ma marque là, donc je suis heureuse.
5: Et bientôt, on espère pour les cheveux lisses.
4: Alors oui, il y a toujours cette question d'inclusivité. Voilà. Pour moi, je reste sur le d'abord les cheveux texturés parce que ça manque. Il faut pas oublier
5: et ensuite l'inclusivité.
4: Et ensuite, bien sûr, les cheveux lisses.
5: Merci Kenza Belkenadil, vous êtes créatrice de contenu et CEO de Maison Kios et bonne chance pour le lancement de votre marque. Merci à Dalila Kessler, cofondatrice et gérante de Mylor. Un grand merci Morgane François, présidente du groupe Vogue sur Europe 1. Merci. Et merci pour les conseils Philippe Sauze, investisseur.
7: Avec plaisir.
5: Merci à toutes et à tous. Allez, je vous laisse avec Valérie Darmon pour la Libre Antenne sur Europe 1.
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8: Bonjour et bienvenue dans votre libre antenne de ce soir entre 21h30 et minuit, nouvel horaire de cette saison sur Europe 1. On se pose deux questions en première partie d'émission. Jusqu'où doit aller la liberté de s'habiller ou de se déshabiller d'ailleurs, comme on le souhaite, dans l'espace public? Et pouvez-vous vous passer de votre portable et surtout combien de temps? Pour nous donner votre avis, 01 80 20 39 21, 01 80 20 39 21, numéro non surtaxé de notre standard. Nicolas et Audrey sont là pour prendre vos appels. Vous pouvez aussi réagir par SMS au 7 39 21 75 centimes plus coût du SMS et nous écrire à libreantenne@europe1.fr. À 22h30, vous retrouverez Maëlle Hassani pour votre grand journal du soir. Avant de nous raconter, si vous le souhaitez bien sûr, vos amours au sens large et les interrogations qu'ils suscitent. Esteva est à la réalisation. La Libre Antenne de ce mardi soir, c'est tout de suite sur Europe 1, Europe 1 la radio libre, et c'est avec vous.
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8: Le débat sur la liberté vestimentaire occupe aujourd'hui l'espace médiatique et politique avec la proposition du RN d'interdire et de sanctionner le port du voile dans l'espace public. Alors, il faut dire qu'en France, le droit protège fortement la liberté personnelle, la liberté de conscience, la liberté d'aller et venir, mais cette liberté n'est pas absolue. À l'école publique, par exemple, les signes ou tenues manifestant ostensiblement une appartenance religieuse sont interdits. Peut-on étendre ces restrictions à la rue? Noémie, bonsoir.
9: Bonsoir.
8: Merci d'être avec nous sur l'antenne d'Europe 1 pour aborder ce sujet. Donc, vous avez quel âge, Noémie? Vous faites quoi dans la vie?
9: Moi, j'ai
8: et vous nous appelez d'où? 39 ans. Vous faites quoi dans la vie?
9: Alors, je suis de formation ingénieure en laser industriel.
8: Oui.
9: L'industrie pour couper, souder, voilà, tout ça. Je suis chef de projet et aussi maman de bientôt 4 enfants.
8: Ah oui, d'accord. Qui ont quel âge, les enfants?
9: Alors l'aînée va avoir 6 ans en novembre et la dernière vient d'avoir 2 ans.
8: D'accord, donc des petits.
9: Et puis un petit nouveau pour février.
8: Ah, félicitations Noémie. Alors, que pensez-vous de cette proposition du RN et du voile
9: Alors je vais essayer de structurer au mieux ma pensée. Oui. Parce que le sujet est quand même extrêmement vaste.
7: Délicat.
9: Et délicat et puis vaste. Et je pense déjà que aborder le sujet du voile avec le même angle d'attaque que celui de la décence, de la pudeur vestimentaire, c'est un piège. Parce que les deux sujets, même s'ils sont tous les deux civilisationnels, finalement le rapport au corps, on le couvre, on le découvre, c'est très lié à une société particulière. Il y en a un qui est plutôt vraiment sociétal et l'autre, il est quand même profondément politique. Et il me semble, sur le sujet du voile, que la France doit avoir le courage d'assumer vraiment une dimension politique et pas se cacher derrière des généralités vestimentaires. Oui. Après, ceci étant dit, vous l'avez dit, hein, notre pays il est quand même très attaché au principe de liberté, tout du moins en théorie. Et j'aimerais pouvoir dire, en tout cas c'est mon opinion, que la liberté de s'habiller devrait être totale dans le cadre de la décence commune.
7: Oui, alors après, là vous parlez de décence, Noémie, mais on parle de pudeur aussi. Donc on revient à l'argument que j'évoquais. C'est pour ça que j'ai parlé de s'habiller ou de se déshabiller.
9: Ou se déshabiller. Et parce en fait, finalement, le terme déjà pudeur ou décence commune, il est difficilement utilisable aujourd'hui parce que il faut déjà avoir un terme commun sur la pudeur. Et je ne sais pas si vous vous souvenez de ce qui s'était passé à l'époque des crop tops. Je ne sais plus dans quel établissement ou un directeur d'établissement avait parlé de pudeur et de décence commune et on lui avait rétorqué que il n'y avait pas, c'était très subjectif et qu'il n'y avait pas finalement de commun. Et en ce qui me concerne, je pense plus à l'éducation au beau qu'à la régulation par la loi. Initier aux enfants à une certaine forme d'élégance, même avec des moyens modestes, hein. Éduquer le regard, éduquer le cœur au beau, c'est un bien meilleur moyen que de vouloir se faire la police du bout de tissu à tout prix. Dans un sens comme dans l'autre.
7: Ouais, c'est la psychoéducation de toutes les manières qu'on se doit, en tout cas en tant que parents, d'appliquer avec nos enfants, quel que soit le sujet. C'est pour ça que je vous ai posé la question de si vous êtes une maman et si vous avez des enfants, parce qu'effectivement, cette question du voile, si on tire le fil, elle renvoie quand même à quelle valeur on veut transmettre à ses enfants, quelle image du corps aussi on veut transmettre à ses enfants, mais qu'on soit voilé ou que l'on soit déshabillé sur les plages. Cet été, par exemple, moi j'avoue, j'étais pas la seule, et on en a parlé à la rédaction tout à l'heure, qu'on était nombreuses, par exemple, à se dire qu'il y en avait beaucoup qui montraient absolument tout. Alors, est-ce que finalement, même si j'entends bien que c'est politique, mais Bourdieu disait que de toute façon tout était politique, hein.
9: Excusez-moi, ça a coupé une seconde là, sur votre dernière question.
7: Je disais, est-ce que finalement, bikini et burkini, ça pose pas la question de l'image alors... que ça renvoie à nos enfants, tout de même?
9: Au niveau de la plage, c'est vrai qu'on était en plus, on était au bord de la mer, là, on était à Cannes, donc on a vu de tout. des personnes âgées en topless et des burkini, donc on a vraiment eu tout le panel. Et c'est là où. La plage, c'est quand même un contexte particulier, il me semble. Et je pense que si aujourd'hui, il n'y avait pas de sujet religieux, d'avoir des tenues, on se faisait la remarque avec une amie que sur des adolescentes, qui étaient en l'occurrence clairement musulmanes, elles avaient des espèces de petits maillots de bain un peu short, avec une espèce de petite robe et tout. On disait, mais en fait, finalement, pour une adolescente qui n'est pas hyper bien dans son corps, en fonction de la période de l'âge, mais en fait, elle est idéale, cette tenue, vous voyez. Alors moi je trouve que le topless ça a peu de sens. Déjà ça a un peu de sens d'un point de vue santé par rapport au soleil et ça a un peu de sens par rapport au regard. C'est vrai qu'en même temps il faut pas tout sexualiser mais en tout cas je pense que notre regard devrait être aussi éduqué par rapport à ça. Moi si mes enfants voient des personnes qui n'ont pas de haut de maillot de bain et je vais leur parler comme je peux en disant voilà, des personnes aiment prendre le soleil, n'aiment pas avoir de masque de maillot de bain. En tout cas, je ne pense pas que la loi doive. Que la loi, en tout cas sur la plage, doive dire on est obligé, on ne peut pas. Ne doivent pas intervenir. Dans la rue, c'est différent. Par contre, dans la rue, il me semble que la loi, elle est assez bien faite aujourd'hui. On ne peut pas se promener torse nu, qu'on soit une femme ou un homme. On ne pourrait pas se promener en bikini dans la rue. Vous voyez, il y a l'intelligence de la situation quand même qui est importante. La loi est bien faite de ce côté-là.
7: Vous, Noémie, vous êtes agressée de la même manière au niveau des yeux, puisqu'on en parlait à l'instant. Si vous voyez des femmes voilées, par exemple, puisqu'on en parle ce soir, autant que quand vous voyez toutes ces filles en string sur la plage de Cannes cet été, où j'étais aussi en vacances. Hein, donc, j'ai trouvé que cette année, il y en avait, mais partout, en fait. pour tout vous dire.
9: Et en fait, pour moi, le sujet, c'est vrai. Les deux sujets sont sur un plan assez différent. Et c'est ça que, pour ça, je considère que c'est un piège, en fait, de vouloir la mettre sur le même plan. C'est-à-dire que visuellement, très clairement, je ne me sens pas en besoin d'expliquer à mon enfant pourquoi une femme, à la limite, a une sorte de leggings et des mouchons pour se baigner. On pourrait l'expliquer de tas de manières, dans l'absolu. Et alors que c'est vrai que peut-être que pour un petit garçon, mon aîné est un garçon, quand il va avoir 12-13 ans, je serais sans doute beaucoup plus gênée par des strings et des topless que par une personne qui est très couverte. De ce point de vue-là, purement, vous voyez. Mais il me semble que la question du voile dans la rue, dans l'espace public ou d'une manière générale, moi, je ne suis pas pour pas particulièrement pour son interdiction, parce que je pense que la loi, en fait, ce n'est pas la loi qui va nous en sortir. Je pense aussi que pour la question du voile, du burkini, enfin de tout ça, on pourra uniquement sortir des débats stériles qu'en assumant les racines de notre civilisation et en donnant aux Français de toute la confession la France à aimer. Une France qui s'assume, elle n'a pas peur d'un bout de tissu. Une France qui s'assume, elle n'a pas peur d'une femme qui va être justement couverte à la plage. Par contre, une France qui s'oublie, une France qui ne sait plus trop où elle habite, en fait, elle est comme déjà morte. Quoi. Et moi, j'ai été marquée par deux discours sur le sujet du voile. Le discours d'un vieux prêtre syrien et le discours d'une musulmane. Oui. Le vieux prêtre syrien, il disait « Vous, les Français, vous croyez que vos lois vous protègent. Mais en fait, avec le triple facteur de la démographie, de la conversion et de l'immigration, vos lois, elles vous protégeront peut-être quelques décennies, mais le jeu démocratique fera que tôt ou tard, ce sera en votre défaveur et vous vous réveillerez quand ce sera trop tard. » Donc là, on parle vraiment du voile islamique, vraiment sur ce sujet-là. Et la jeune femme musulmane qui s'appelait Anne-Sophie, qui est rencontrée dans une cité lyonnaise, dans la banlieue de Lyon, qui était voilée, on ne voyait que ses magnifiques yeux bleus, son sourire, et sinon qui était jusqu'au poignet, jusqu'aux chevilles, y compris.

0: Et c'est pour ça que pour moi, le débat se situe vraiment sur deux choses différentes. Clairement, moi, à la plage, une femme en couverte, ben, ça ne me dérange pas plus que ça. Après, c'est une question, la question du voile, la question de l'habit religieux, d'une religion extérieure, en fait, qui n'est pas millénaire dans notre pays. Et elle ne se situe pas au niveau du bout de tissu.
1: Ouais. Parce que vous voulez dire que le voile, le voile, c'est l'arbre qui cache la forêt.
0: Voilà, pour moi, en fait, l'arbre qui cache la forêt. Si, en fait, on veut s'attaquer au sujet de l'islamisme, on s'attaque, par exemple, à d'autres sujets. Et en fait, le voile, une personne qui sera profondément islamiste, qu'on lui interdise de porter son voile ou pas, elle va le rester. La brave petite dame qui débarque de son pays natal, qui a son fichu sur la tête et qui le garde en France parce qu'elle l'a toujours eu et qu'en fait, elle ne s'est jamais posé la question, elle n'est pas plus islamiste que n'importe qui. Elle s'est jamais, son voile n'a jamais été politique. Enlever le voile de l'islamiste ne va pas les rendre moins islamistes. En fait, ça va juste cacher.
1: Vous voulez dire qu'il y a d'autres, d'autres pistes de réflexion pour lutter contre l'islamisme qu'effectivement cette question du voile, comme le financement des mosquées, les mosquées des caves, la nomination des imams, des choses comme ça, en fait.
0: Exactement. Mmh. Et même de manière beaucoup plus radicale, le droit du sol. Parce qu'en fait, au départ, on parle de personnes étrangères et puis après, on nous dit « Ah mais non, ils sont tous français, en fait ». Et par contre, sur la question de la pudeur, de la décence vestimentaire, je pense que le débat, il est très philosophique presque. Il est,
1: bien sûr.
0: Quel regard donnons-nous sur le corps? Quel regard donnons-nous sur le corps de la femme? Parce que finalement, accordons-nous, hein, on parle pas des hommes en string, là. On parle pas du corps de l'homme, on parle du corps de la femme. Quel regard, voilà, en fait.
1: Oui, puis vis-à-vis des enfants, c'est quelle quantité de peau il serait moralement acceptable de montrer, mais c'est plutôt leur apprendre que leur corps leur appartient, qu'ils peuvent définir leurs limites, respecter celles des autres, comprendre les codes vestimentaires des différentes cultures. Bon, il y a toute une éducation.
0: Et en plus, c'est un fil, c'est vraiment, on marche sur le fil de rasoir, surtout en tant que parent, parce qu'à la fois, évidemment, moi je ne dirais jamais, surtout en tant que femme, mais ça ne viendrait pas l'idée de dire. Ah ben, elle l'a bien cherché, sa jupe était trop courte, évidemment, mais jamais de la vie, parce que même si une fille se promenait toute nue dans la rue, rien ne justifierait de l'agresser. Mais ça ne m'empêcherait pas de dire, d'interroger ces jeunes femmes en disant pourquoi vous promenez-vous en string dans l'espace public, en fait. Quel est votre rapport avec votre propre corps que vous vous sentez en envie, je dirais pas en besoin, parce que c'est la psychologie de rétro, mais en envie, en fait, de vous exposer de la sorte. Et le rapport au corps, il est le rapport qu'on a avec son propre corps, qu'on le cache ou qu'on le dévoile, ça en dit beaucoup. Et je pense qu'il faut vraiment tous être éduqués à avoir un juste milieu et que le rapport de la séduction, il soit. On est le pays de l'amour courtois, vous voyez, on est le pays des poèmes, du romantisme et tout ça. Et je trouve qu'un string, c'est sur la plage, c'est pas romantique.
1: Mais j'aime votre vision de la France, hein, parce que vous avez démarré sur le merveilleux, sur le beau, sur le romantisme. Et ça fait du bien entendre aussi ce discours, même sur un sujet aussi délicat et aussi symbolique, je pense, que le port du voile.
0: Bah oui, il faut remettre au centre qu'est-ce qui est fondamental, in fine. Hein. Et puis si on apprend les chevaliers et les princesses, je ne parle pas des princesses de contes de fées, mais vraiment les vraies qui ont existé de notre histoire et qu'on les donne un peu comme modèle d'imaginaire, en tout cas, peut-être que des jeunes françaises de confession musulmane, elles auront plus envie d'aller visiter des châteaux forts et de se déguiser en princesse de l'époque plutôt que de réfléchir sur le port du voile.
1: Même si la princesse, c'est assez archaïque quand même, après, pour se positionner dans un rapport amoureux, ça peut poser problème également, Noémie.
0: En tout cas, merci. Évidemment.
1: Merci beaucoup d'être intervenue ce soir sur l'antenne d'Europe 1, Noémie. Je vous souhaite évidemment une bonne rentrée avec les quatre enfants qui sont rentrés hier.
0: Beaucoup.
1: Une belle rentrée à vous. Merci, Noémie.
0: Bonne
1: merci soirée. D'avoir. Au revoir, d'avoir partagé avec nous votre point de vue sur ce débat sur la liberté vestimentaire qui occupe aujourd'hui donc tout l'espace médiatique, l'espace politique avec cette proposition du RN d'interdire et de sanctionner le port du voile dans l'espace public. Jeanne, bonsoir.
2: Oui, bonsoir.
1: Merci d'être avec nous sur l'antenne d'Europe 1. Vous nous appelez de quelle région et vous avez quel âge ?
2: Alors, je vous remercie de me prendre un petit moment à l'antenne. Je vous appelle de la région PACA. Je vous écoute de temps en temps le soir et je trouve très agréable de pouvoir intervenir, d'avoir cette ouverture-là vis-à-vis de vos auditeurs.
1: Un grand merci à vous, Jeanne. Alors, quel est votre point de vue sur ce sujet, justement, qui fait couler tant d'eau?

0: ancre et qui anime les débats. Parce que c'est vrai que c'est pas tout à fait évident de se positionner.
1: En fait, moi, j'ai un positionnement peut-être assez clair. Je pense assez différent de la personne que vous avez auditionnée juste avant.
0: Noémie, oui.
1: Je pense qu'il y a une... Alors, tout d'abord, je commencerai peut-être par dire, en toute honnêteté, que je trouve extrêmement maladroite la façon dont ça a été introduit en préambule de cette campagne politique qui a une importance cruciale, je pense, pour la France. J'étais très surprise par la maladresse dans la formulation de cette proposition. Je pense que c'est une question qui soulève bien des débats. On l'a entendu ce matin avec la représentante d'un parti politique qui fait des amalgames assez honteux et outrageants entre le voile d'une religieuse européenne. Et le voile tel qu'il est vécu comme un étendard de revendication d'une conquête d'une religion étrangère, avec une population qui est de plus en plus nombreuse sur notre territoire, par la suite, je pense, d'une volonté politique qui a permis une immigration massive de populations de religion musulmane et de provenance africaine et subsaharienne.
0: Donc, Jeanne, vous pensez-vous que le port du voile, c'est le cheval de Troie? On commence avec le port du voile, parce que c'est un signe militant, et ensuite, on ne sait pas à quoi on s'attend.
1: En fait, quand on regarde un petit peu comment cette question est émergée dans les débats publics en France, ça a commencé avec l'histoire de Creil en 1989, et ça a été... j'ai l'impression que les intellectuels et les politiques ont été totalement dépassés. Ils n'ont pas vu toute la dimension politique qu'il y avait derrière. Il y a une forme d'angélisme. La gauche était divisée à ce sujet. Rares ont été les personnes comme Madame Badinter qui ont eu une analyse claire de la chose. Et il a fallu l'intervention du roi du Maroc pour calmer tous ces remous qui ont été provoqués par deux gamines. On se demande bien pourquoi ça a pu prendre autant d'importance. Et ça n'a pas, cette polémique n'a jamais désenflé, en fait. Pour penser ces questions-là, moi je me suis tournée vers l'œuvre très intéressante d'un psychanalyste et anthropologue qui s'appelle Fethi Ben Slama, qu'on a beaucoup entendu commenter l'actualité au moment des attentats. Il a écrit notamment ce monsieur un petit bouquin vraiment très très synthétique et très intéressant sur les mouvements populaires en Afrique du Nord qui s'appelait « Déclaration d'insoumission à l'attention, je crois, des musulmans et de ceux qui ne le sont pas », où il commentait justement l'instrumentalisation du voile et l'importance de ne pas être dupe de ce que le voile
0: représente.
1: Était la partie immergée d'un iceberg de prise de pouvoir, de conquête souterraine, en fait.
0: Vous avez l'impression qu'on prend possession, que c'est comme une invasion de la rue si on voit de plus en plus de femmes voilées.
1: Je pense qu'il y a une forme d'angélisme à ne pas considérer que à se voiler la face, c'est le cas de le dire, pour ne pas prendre en compte la dimension politique qu'il y a dans ce bout de chiffon qui n'en est pas un, ce n'est pas un chiffon banal, c'est un étendard.
0: Oui. Pour vous, c'est plus politique que religieux.
1: Bien sûr que c'est politique, oui, parce qu'il y a des forces étrangères qui instrumentalisent tout ça. On voit bien que le frérisme prend de plus en plus d'importance dans notre pays. Ça se traduit par le halal. Bon, personnellement, si je regarde mon expérience de maman, mon fils, il y a déjà 20 ans, quand je l'envoyais en colonie de vacances, me rapportait que à table, par exemple, quand ils allaient manger dans une pizzeria l'été, eh bien, il y avait des pressions qui étaient exercées sur tous les mômes de façon insidieuse par certains gamins qui interdisait, par exemple, qu'il y ait des pizzas royales qui soient commandées à table parce qu'il y avait du jambon dedans. Et cette pression insidieuse, elle a pris possession des cantines et elle se manifeste de façon très ostentatoire dans le domaine public, dans l'espace public, avec des tentatives de nous imposer, c'est les manipulations de type pied dans la porte, vous savez, il y a plein de têtes comme ça de notre
0: afin que ça devienne la règle ou que ça devienne la norme, tout de même.
1: Voilà,
0: et il y a après, des espaces qui ont été occupés comme mœurs. Ça. Oui.
1: Voilà, après c'est nos mœurs et nos coutumes qui seront tellement minoritaires que nous n'aurons plus le droit d'en faire état et de nous en pratiquer, quoi. Mmh. Vous voyez, c'est-à-dire que quand certaines religions est minoritaire dans un pays, elle exige des droits, et une fois qu'elle est devenue majoritaire, l'altérité n'en a plus de droits, vous voyez. Et ça, il faut pas être naïf. On est dans un processus de grignotage de notre culture, du bien fondé de notre patrimoine culturel, de nos fêtes, de nos traditions. C'est même, il y a certains partis coucou, il y a certaines personnes tout à fait françaises, enfin de culture française, d'origine judéo-chrétienne, qui se font les coucous de cette idéologie mortifère là. Et qui milite pour, par exemple, désinguer les croix dans les montagnes, les statues
0: sur les ronds-points,
1: dans les places,
0: les santons,
1: les crèches, les santons, les arbres de Noël, et on marche sur la tête parce que encore, je crois que c'est lundi, il y avait une personne, je ne sais plus si c'était sur Europe 1 aussi. C'était hier, qui mettait dans la balance notre patrimoine, notre culture d'origine et ses signes d'une religion et ses façons d'être, ses façons de se vêtir d'autres cultures et qui disait, ben, si vous remettez en question ces signes-là, ces signes vestimentaires, ces signes extérieurs, après, il faudra pas vous plaindre si vous avez une espèce de nivellement qui vous demande aussi de il faudra pas faire état de signes de...
0: Oui, c'est-à-dire, on vous imposera de retirer votre croix autour du cou, ou de retirer la kippa dans les rues, ou des choses comme ça, c'est ça. Hein, c'est que tout le monde sera logé à la même enseigne. Oui.
1: Moi, ce que je note, c'est que à la fin des années 60, il y avait quand même une revendication qui concernait le droit des femmes, où il y avait... Et sans doute oscillons-nous en permanence entre des mouvements de balancier qui vont d'une extrême à l'autre, mais il y avait la revendication d'afficher sans tabou le corps de la femme qui était dénudé plus que de besoin, qu'on voyait dans les
0: vendait quand elles vendaient un shampoing, elles étaient nues quasiment. Hein,
1: oui. Et la nudité de la femme servait en fait comme support marketing pour vendre de la soupe, du shampoing, n'importe quelle fringue. Ça allait même jusqu'à des poses qui étaient un peu choquantes. Il y a eu la banalisation de la...
0: Ce qui est discutable également, hein, bien sûr.
1: Etc. Hein, oui, c'est discutable. Oui, du coup, il y a un retour de balancier vers une anthropologie beaucoup plus pudibonde, rigoriste, castratrice, avec une soumission de la femme à un statut où la religion en fait est instrumentalisée, parce que si on reprend des textes comme des intellectuels comme Fethi Ben Slama, par exemple, mais Kamel Daoud aussi a très bien élucidé le fait qu'il y avait un problème, que l'islam avait un problème avec la femme et avec la sexualité, quoi. Et donc, il n'est écrit nulle part dans le Coran que la femme doit être voilée. C'est vraiment la suprématie masculine.
0: Masculine. Qui, oui. Bon, après, quand on interroge, certaines femmes, elles souhaitent aussi avoir la tête couverte, parce que devant Dieu, on ne se présente pas à la tête découverte, etc. Hein, on va pas faire.
1: Oui, mais voilà, c'est vous ne pouvez pas mettre sur le même plan l'origine de cette pression massive qui a été intériorisée, introjectée par certaines femmes. Pour X raisons, on ne peut pas mettre sur le même plan une idéologie et des particularismes qui sont dus, si on creusait un peu l'histoire de la personne, à des circonstances personnelles, psychologiques, vous voyez,
0: oui, tout il faut bien ou, les deux. Ou religieuses, selon elles aussi, hein. On va quand même leur laisser aussi oui, parfois le bénéfice du choix pour certaines d'entre elles. Hein.
1: Alors, quand on parle du choix, on parle aussi de la liberté, et moi je suis assez dubitative sur le choix dans la mesure où c'est une pression idéologique forte. Est-ce qu'elles ont le choix en Arabie Saoudite? Est-ce qu'elles ont le choix en Iran? Vous voyez que...
0: Oui, là on parle de l'espace français. C'est pour ça que je me permettais de modérer un tout petit
1: mais
0: peu.
1: Mais oui. L'Iran, l'Afghanistan, l'Arabie Saoudite ne se sont pas trouvées. La femme ne s'est pas trouvée du jour au lendemain en situation d'être opprimée comme elles le sont actuellement. Oui, oui. Le basculement s'est pas fait du jour au lendemain. Je vous parlais de la progression. Vous savez, vous êtes
0: le grignotage. Le grignotage. Oui.
1: Oui, c'est la technique de manipulation du pied dans la porte. Oui, on met dans le pied, on va commencer à réagir, et puis on met l'épaule, on met le bras.
0: Ça vous inquiète,
1: final,
0: Jeanne, ça vous inquiète, vous, aujourd'hui? Au moment où on est en train de se parler.
1: D'aujourd'hui.
0: Au regard de l'état de la France d'aujourd'hui, en cette veille de présidentielle, est-ce que ça vous inquiète particulièrement?
1: Alors, ça fait partie d'un contexte général où, en fait, ça fait des décennies qu'on ne peut pas aborder certains sujets de façon factuelle, rationnelle et posée. Il y a, comment dire, une espèce de tabou idéologique. Il y a des sujets qu'on ne peut pas aborder. On le voit bien dans les médias, il y a des réactions épidermiques et qui sont quasi irrationnelles, où tout est complètement clivé, quoi. Alors que on pourrait très bien pouvoir discuter calmement du type d'immigration qu'on reçoit depuis les années 80. Pourquoi est-ce que on laisse les vannes ouvertes vers un type de population seulement? Pourquoi est-ce qu'on n'accueille pas, par exemple, davantage de diplômés Bac plus 5 qui viendraient, je ne sais pas, d'Amérique du Sud, oui, des
0: du
1: pays
0: Canada.
1: Slaves, du Canada, voilà. Et pourquoi est-ce qu'on doit obligatoirement se taire devant... une immigration massive, encore une fois, de religion musulmane et d'origine africaine, nord-africaine, subsaharienne. Et pourquoi ça nous est imposé comme quelque chose qui va de soi et qui ne doit pas être discuté?
0: Se taire, sauf sur Europe 1, CNews.
1: Voilà, heureusement qu'on a encore quelques espaces de liberté, mais ils sont quand même sacrément grignotés, puisque j'ai vu encore aujourd'hui, il y a des scientifiques ou des intellectuels qui se sont mobilisés auprès de l'ARCOM pour demander que CNews et Europe 1 soient réprimandés pour leur partialité, alors que quand vous écoutez l'audiovisuel public, moi j'ai arrêté... Je suis arrêtée.
0: Vous faites quoi dans la vie, Jeanne? Ce que je vous ai demandé, alors, vous habitez en région PACA.
1: Oui, j'ai eu un parcours assez diversifié. Oui, c'est ça. J'ai eu un parcours assez diversifié. J'ai commencé par avoir des responsabilités importantes dans une très grande société, dans les relations publiques. Au départ, j'étais enseignante au début de ma vie professionnelle. Et aujourd'hui, je suis psychologue en cancérologie.
0: Merci beaucoup, en tout cas, Jeanne, d'avoir partagé votre point de vue ce soir sur l'antenne d'Europe 1 dans la Libre Antenne sur ce débat sur la liberté vestimentaire et sur ce port du voile et cette proposition du RN aujourd'hui. Donc, un grand merci à vous, Jeanne. Je vous souhaite une belle rentrée également, puisque c'est le mot du jour aussi, la rentrée.
1: À vous également.
0: Merci, au revoir. Restez avec nous sur l'antenne d'Europe 1. On va poursuivre ce débat sur le port du voile juste après le flash info de Maëlle Hassani. Et c'est l'heure d'ailleurs de retrouver Maëlle. 22h tout pile au carillon d'Europa. Bonsoir Melassani.
2: Bonsoir Valérie, bonsoir à tous. Le Moyen-Orient s'embrase à nouveau ce soir. L'Iran lance une opération décrite comme décisive contre des bases et des intérêts américains au Moyen-Orient. Une riposte aux frappes revendiquées par les États-Unis ces dernières heures dans le sud de la République islamique. Des explosions entendues autour du détroit d'Ormuz. Les médias iraniens annoncent deux morts lors d'un mariage au cours de cette campagne de bombardement. Ce spectaculaire regain de tension fait remonter les cours des hydrocarbures. Le prix du gaz européen bondit de 6% pour atteindre son plus haut niveau depuis janvier 2023. Le pétrole connaît aussi une remontée significative. Le baril de Brent frôle à nouveau la barre des 95$. Cette tournée est devenue l'incarnation d'un débat qui la dépasse. Les mots de Patrick Bruel pour expliquer l'annulation de sa série de concerts prévus partout en France à partir du mois d'octobre. L'artiste mis en examen dans 4 affaires de violences sexuelles et visé par des dizaines de plaintes assure faire le choix de l'apaisement alors que plusieurs maires se sont publiquement exprimés contre la tenue des représentations dans leur ville ces derniers jours. La loi intégrale contre les violences sexistes et sexuelles sera examinée début octobre à l'Assemblée nationale. Confirmation du Premier ministre ce soir. Ce texte plébiscité par une large partie de la classe politique et par des associations de défense de victimes contient 69 mesures remises sur le devant de la scène par l'affaire Liana avant l'été. Une enquête ouverte pour homicide involontaire après un terrible accident de bouée tractée au large de Saint-Cyprien dans les Pyrénées-Orientales. 2 morts et 1 blessé grave dans ce drame survenu en fin de matinée. Parmi les victimes, le pilote du bateau éjecté dans l'embarcation pour des raisons encore inconnues. Michael Paty déplore une situation grotesque et très choquante. Dans les colonnes du Figaro, la sœur de Samuel Paty réagit ce soir à l'arrestation de l'un des complices de l'assassin de son frère sur le parking du parc Astérix dans l'Oise vendredi dernier. Ce Tchétchène de 25 ans n'a pas respecté son assignation à résidence dans les Hauts-de-Seine et s'est vu condamné hier à une nouvelle peine d'un an de prison ferme. L'ambassade de Russie dans la ville de Bonn fermée, tout comme le centre culturel russe de Berlin. L'Allemagne annonce ce soir des mesures de représailles après avoir officiellement désigné Moscou comme responsable de l'attaque au drone piégé à l'aéroport de Leipzig début août. Attaque dirigée contre des avions cargo ukrainiens finalement déjoués. Emmanuel Macron se dit ce soir favorable à de nouvelles sanctions contre la Russie. Et puis Sophie Adnot est de retour à l'intérieur de la Station Spatiale Internationale. L'astronaute française vient d'achever sa 3e sortie extravéhiculaire en moins de 2 semaines. Une opération 100% féminine visant à remplacer un rétroréflecteur et une caméra. C'est donc un succès après plus de 7 heures passées dans le vide spatial. 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
0: Merci Malassani, on vous retrouve à 22h30 pour le Grand Journal du soir.
2: Pour le Grand Journal, absolument.
0: À tout à l'heure pour l'info.
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0: Merci d'être avec nous sur l'antenne d'Europe 1. Merci de composer le 01 80 20 39 21. 01 80 20 39 21, numéro non surtaxé de notre standard. Vous pouvez aussi nous contacter au 7 39 21, 75 centimes plus coût du SMS si vous souhaitez réagir à ce que vous entendez à l'antenne ou sur le sujet que nous abordons tous ensemble ce soir dans cette première partie d'émission. Jusqu'où doit aller la liberté de s'habiller ou de se déshabiller comme on le souhaite dans l'espace public? Bonsoir Suzanne.
5: Bonsoir. Écoutez, je suis très contente. J'ai bien écouté le début des deux auditrices, en fait, le début de l'émission et l'intervention des deux auditrices. Très intéressant. D'ailleurs, je m'appuierai sur leurs propos pour quelques aspects. Moi, vu mon âge, j'ai 78 ans, je voudrais souligner pour les auditeurs moins âgés qu'il y a 35, 40 ans, nous n'avions pratiquement pas de femmes voilées, quelques-unes, elles avaient vers la trentaine, mais quelques-unes. Et moi, de par mon métier, je vous dirai tout à l'heure, je voyais beaucoup de personnes âgées qui étaient venues travailler dans les années 60, 74 en France, aucune d'elles, c'est-à-dire aucun de leurs conjointes, aucune n'était voilée. Et puis, on a vu apparaître, il y a une vingtaine d'années, des femmes jeunes et très vite des femmes d'un certain âge, 60 et plus, qui étaient voilées sous l'influence de leurs propres enfants.
0: Ouais, de la génération d'après, voilà. Qui a eu du mal à trouver sa place, contrairement à la génération des parents.
5: Voilà, ça c'est très important, ce mouvement en arrière. Deuxième chose qui reprend les propos de votre première auditrice, dans une société où vous avez des gens, des femmes hyper dénudées et d'autres qui se voilent, mais quelle schizophrénie, je dirais, pour notre société.
0: Je vous interromps juste un instant, Suzanne, mais c'est vrai, ce qui est incroyable, presque, hein, du point de vue symbolique, c'est qu'on condamne une femme qui se couvre et on peut accepter une femme qui se découvre totalement et qui montre tout.
5: Oui, mais elles l'ont dit, vos interlocutrices, c'est né du mouvement de libération de la femme des années 60-68. Bon, alors, maintenant, parce que je ne veux pas garder l'antenne trop longtemps, un ongle, il ne faut pas se faire division. Il est impossible pour quelqu'un comme moi, qui est de culture judéo-chrétienne, il est impossible de différencier derrière ce voile ce qui est purement religieux et ce qui est surtout communautaire. Oui. Impossible.
0: Ben, comme pour nous tous.
5: Voilà. Donc, pas la seule dans ce cas. Vous voulez, mon angle d'approche, si j'étais dans un parti politique, je ne suis pas encartée, si j'étais dans un parti politique, je me dirais qu'il est impossible d'accueillir une femme voilée lorsqu'on est dans le service public. Car ce service public, il est mis à notre disposition, français de toute origine. Ce service public demande à ce que la femme soit l'égale de l'homme, il demande à ce qu'on soit en transparence, en neutralité. Et moi, j'habite à Lyon, près de la fac de droit. Et je peux vous dire que voyant des étudiantes en droit voilées, pour moi, c'est un non-sens.
0: Donc, vous, si je vous comprends bien, Suzanne, c'est-à-dire que dans les instances publiques, comme la sécurité sociale, comme les mairies, par exemple, au trésor public, pas de voile. Mais voilà. À l'extérieur, dans les rues?
5: Oui, bien sûr, parce que imaginez que vous ayez une touriste qui vienne d'Inde ou qui vienne d'un autre pays. Elle a le droit de se promener dans la rue, de visiter nos monuments voilés. Par contre, quand vous utilisez le service public avec tout ce qu'il a d'assistance, tout ce qu'il a de bien positionné pour les Français, tout ce qui a été fait, puis aussi, par exemple, nos hôpitaux, dans notre tradition hospitalière qui représente des millénaires d'évolution, nous demandons à traiter la femme comme l'égale de l'homme et donc de ne pas avoir de stigmate contraire. Moi, ce serait mon angle d'attaque. Et ce serait, parce que, très franchement, faire une police des rues, moi, ça ne va pas du tout avec notre nation. Mais attaquer en disant, vous êtes dans le service public, vous venez chercher un titre, vous venez chercher un soin, vous faites éduquer vos enfants, vous venez rencontrer les instituteurs, vous êtes en service public, vous présentez, je dirais même pour plaisanter, vous présentez dévoilé et les messieurs découverts par politesse, comme c'était le cas au siècle dernier.
0: Mais d'ailleurs, Bruno Retailleau disait cet après-midi que cette proposition était inapplicable dans les rues.
5: Non, la rue, ce serait d'une brutalité qui ne va pas avec notre nation. Mais très franchement, le côté historique que je vous donne, il est appuyé. J'ai eu des collaborateurs, moi, et ça va être le dernier exemple que je vous donne, dans les années 80, des collaborateurs de haut niveau libanais. Et ils observaient, dans mes collaborateurs, il y avait aussi des personnes d'origine maghrébine, essentiellement algérienne, et ils me disaient, à voir votre comportement, la France, par rapport à ces personnes, ils m'ont dit, en les années 80, vous y laisserez votre nation comme nous sommes en train d'y laisser la nôtre, on était autour de 1984.
0: Oui. Comme quoi, intéressant, quand l'avenir leur a donné raison, en tous les cas.
5: Voilà. Alors, moi, c'était pour souligner mon angle d'attaque.
0: Oui. Si quelqu'un c'est intéressant, c'est-à-dire pas dans les instances publiques, mais dans la rue, pourquoi pas.
5: Pas dans la rue, pas dans la rue.
0: Merci beaucoup, Suzanne.
5: Voilà.
0: Merci.
5: Allez, ça m'a fait plaisir. Et alors, j'ose pas vous le dire, mais je m'endors souvent avec vous.
0: Oh ben écoutez, alors moi, vous ne pouvez pas me faire plus plaisir. Vous savez, et vous le savez, puisque je le dis très souvent sur l'antenne, j'adore quand les auditeurs s'endorment avec moi. C'est un grand compliment que vous me faites.
5: C'est-à-dire le côté calme par rapport à des situations plus ou moins tragique, mais même le questionnement dans le calme sur ce qui peut nous arriver tout au cours de la vie. Et je vous écoute, mais je ne pensais pas être appelée à intervenir.
0: Eh voilà. Bien, écoutez, un grand merci à vous de votre fidélité à Europe 1. Merci beaucoup, Suzanne. Prenez bien soin de vous. À bientôt. Au revoir.
5: De pour moi, c'est à bientôt.
0: À bientôt, voilà, exactement. Au moins par l'intermédiaire des ondes. Au revoir, au revoir. Autre sujet que vous souhaitiez aborder ce soir en première partie d'émission de la Libre Antenne sur Europe 1, c'est cette nouveauté de cette rentrée 2026. On demande aux lycéens de se passer de leur téléphone portable, même s'ils vont pouvoir quand même les récupérer à la récré et en pause. Bon, tout cela manque un petit peu de cohérence. Alors, si c'est bien d'imposer, montrer l'exemple, c'est peut-être mieux, vu qu'on fonctionne par mimétisme social. Alors, vous, est-ce que vous êtes capable de vous priver de votre portable? C'est une vaste question, là aussi. Bonsoir, Kian. Kian? Ah, alors, attendez. Erban, c'est ça?
4: Non, Herman, comme Superman.
0: Herman, pardon, excusez-moi. Donc, Herman. Alors, vous avez entendu ma question. Est-ce que vous passez de votre portable ou pas? Vous y arrivez?
4: Alors, moi, j'arrive à me passer de mon téléphone portable et j'essaie de donner l'exemple à mes enfants.
0: Ah, voilà qui est bien. Oui, là aussi, c'est la psychoéducation. Mais il faut faut être cohérent avec eux. C'est-à-dire, il faut appliquer à nous-mêmes les règles qu'on leur impose.
4: Alors, on essaye du mieux qu'on peut. Oui. Mon épouse a un peu plus de mal. Alors, mes enfants sont à côté de moi et ils m'écoutent en même temps. Donc,
0: ils ont quel âge? Ils ont quel âge, vos enfants?
4: Alors, Marie a 14 ans et Arthur va avoir bientôt 16 ans. Il a 15 ans.
0: D'accord.
4: Il est au lycée.
0: Alors, donc, est-ce que vous y arrivez, Herman?
4: Alors, oui, j'y arrive. Alors, je pense que le problème n'est pas vraiment le téléphone portable, c'est tout ce qui est numérique. C'est parce que quand on utilise
0: les tablettes,
4: utiliser la tablette ou l'ordinateur. Mmh. Après, je pense qu'il faut vivre avec son temps et bien utiliser l'outil parce que j'aurais tendance à dire que c'est un petit peu comme les couverts. Hein. Est-ce que le couteau est dangereux? Si c'est pour manger, non. Si c'est pour aller tuer quelqu'un, oui. Et je pense que le téléphone, enfin les réseaux, l'intelligence artificielle, c'est un peu dans le même esprit. C'est-à-dire que si on l'utilise afin de s'instruire, s'informer, c'est une chose. Si c'est pour s'abrutir, c'est autre chose.
0: Herman, combien de soirées vous avez par semaine, tous les quatre, où on n'a pas le téléphone entre les mains, où il n'y en a pas un de vous qui a le téléphone entre les mains?
4: Zéro.
0: Voilà. Voilà, c'est aussi simple que ça. Et quand vous me répondez comme ça, ça vous fait quoi en tant que papa?
4: Bah écoutez...
0: Alors, on vit bien, c'est pas le sujet, hein, mais vous avez compris le sens de ma question.
4: Alors, c'est amusant. Oui, on le vit bien, mais vous voyez, Arthur, qui est à côté de moi, me posait une question tout à l'heure, qui pourra d'ailleurs vous évoquer.
0: Bah oui, hein, j'allais vous proposer de me le passer, Arthur, s'il est OK.
4: Ah bah, Arthur.
0: Attendez. Oui, alors, allez-y, Arthur. Bonsoir, Arthur.
6: Et bonsoir.
0: Bonsoir. Alors, je suis ravie de vous entendre, en plus sur un sujet comme celui-là. Ça a l'air d'être consensuel dans la maison, puisque vous êtes tous les trois ensemble pour parler du téléphone portable. Alors, qu'est-ce que vous avez posé comme question à votre papa et quel est votre point de vue sur est-ce qu'on doit s'en passer un petit peu et combien de temps?
4: Et comment est-ce qu'on communique entre nous au lycée?
6: Oui. En fait, par exemple, je me posais des questions sur le fait de pourquoi l'interdire au lycée, alors qu'au lycée, notamment au collège, on a des... on a plus d'ouverture, on peut sortir du lycée beaucoup plus librement qu'au collège, donc interdire le téléphone dans l'enceinte du lycée ne servirait pas forcément, je pense.
0: Bah, de toute façon, c'est ce que je disais en chapeau, Arthur, c'est-à-dire qu'en fait, ça n'a pas tellement de sens, parce que, et d'ailleurs, vous allez me dire comment vous avez vécu cette première journée, vous, au lycée, sans portable, parce que vous pouvez le récupérer à la récré ou en pause, donc en fait, qu'est-ce qui change par rapport à avant? Pas grand-chose.
6: Pas grand-chose, finalement, c'est vrai.
0: Donc, comment vous l'avez vécu aujourd'hui? Vous avez été frustré?
6: Aujourd'hui, on n'a pas eu de... Enfin, ça n'a pas vraiment commencé aujourd'hui. On n'a pas eu de téléphones qui ont été récupérés ou des pauses.
0: Ça commence bien. On en parle beaucoup, mais on ne fait pas.
6: Okay. C'est ça. Mais...
0: Oui. Enfin,
6: même les professeurs sont déjà... se sont mis en tête qu'il fallait l'utiliser, le téléphone. Des profs nous donnent des fiches de révision, des fiches de cours. Plein de profs sont passés déjà au numérique et enfin, je trouve ça un peu...
0: Incohérent.
4: Il y a une forme d'hypocrisie. En fait, voilà. il m'expliquait qu'on vivait dans l'ère du numérique et que même aujourd'hui, les devoirs sont donnés sur des outils comme Pronote ou Atrium. Enfin, bon, ce sont des applications scolaires. Et par conséquent, aujourd'hui, il me disait quand il devait chercher son emploi du temps, bah, en fait, il le regardait sur son téléphone.
0: Oui, donc c'est incohérent, en fait. Donc est-ce que c'est pas juste pour attirer notre attention sur la maîtrise de l'usage du téléphone portable au sein des familles et auprès de nos jeunes finalement? Mais vous avez pas l'air d'être, quand je vous pose la question de est-ce qu'à un moment donné vous passez une soirée tous les quatre sans portable, que personne n'est un portable, ça a pas l'air de vous poser problème finalement.
4: Non, en fait. Ce qu'il y a, c'est que nous, on est très cinéphiles. Donc, le soir, c'est notre temps sacré. On regarde un film tous en famille. Donc là, les écrans sont posés.
0: Ah, quand même. D'accord. Et personne ne va prendre le portable à un moment donné pour regarder un truc sur Instagram ou s'il y a un texto qui vient de tomber ou non, pas du tout.
4: Alors, mon épouse rebondit. Elle est juste à côté.
0: Écoutez, passez-moi votre épouse. On va être en famille ce soir sur l'antenne d'Europa.
4: Exactement. Alors, il se trouve que nous, on n'a pas de réseaux sociaux. Enfin, les enfants n'ont pas de réseaux sociaux. C'est interdit, donc pas d'Instagram. Enfin, ils utilisent WhatsApp pour communiquer, ça reste un outil
0: D'accord.
4: de communication.
0: D'accord.
4: Mais tout ce qui est TikTok, etc. Enfin, en fait, tout ce qui peut abrutir, c'est interdit.
0: Oui, tout ce qui peut créer vraiment une addiction profonde où on scrolle pendant des heures comme ça, des choses qui nous hypnotisent plus qu'autre chose. Vous êtes sûr qu'ils n'ont pas créé un faux Insta?
4: Je veux pas
0: mettre le désordre dans votre famille. Hein.
4: Oui, ce que dit Arthur est juste, c'est qu'il y a le contrôle parental, donc on l'aurait vu. Non, et puis on leur fait confiance, disons qu'ils ont une éducation. Si vous voulez, tous les gens autour de nous, tous les adultes qui sont un peu cohérents, n'arrêtent pas de leur communiquer justement cet abrutissement de la société où on est tous sur nos téléphones. D'ailleurs, on s'en amuse parfois parce qu'on est au restaurant et on regarde les gens et je leur dis, regardez tous les gens. Ils sont collés à leur téléphone et...
7: Ils se nourrissent.
4: Oui, ils se nourrissent de leur téléphone.
0: Oui.
4: Et on a vraiment créé un besoin.
0: Mais vous faites ce pas de côté, vous prenez un peu de hauteur quand même. Quand vous leur dites au restaurant, ben regardez, ils sont tous sur les portables. Moi, ce qui m'effraie, c'est par exemple quand on va à un concert et on voit tous ces portables levés qui sont en train de filmer le concert et ils ne le regardent pas.
4: Ah ben c'est exactement
0: c'est affreux,
4: ce que
0: cette image.
4: Bob Sinclair, le DJ Bob Sinclair, c'est ce qu'il disait. Il disait, à mon époque, il disait, les gens venaient voir un concert. Aujourd'hui, les gens regardent leur écran, regardent le concert à travers leur écran. Mmh. Au lieu de vivre le moment présent, ils enregistrent quelque chose qu'ils peuvent voir de leurs propres yeux. C'est vrai que c'est un peu dommage.
0: Et vos enfants, ils sont à côté de vous, donc vous pouvez me passer Arthur par exemple, ils sont bien bien conscients de cette problématique là, dans leur génération, quand ils parlent avec ses copains, par exemple, ses amis, ou pas?
4: C'est-à-dire je crois qu'ils n'ont pas compris la question.
0: Alors, est-ce que, Arthur, là, dans les propos que vient de tenir votre papa, vous êtes bien conscient aussi qu'il y a une vraie addiction au portable? Par exemple, quand vous allez au concert, vous êtes tous avec vos téléphones, vous êtes toujours en train de filmer, etc. Vous, on voit que vous avez des parents qui sont impliqués, qui sont structurés, qui vous suivent. Voilà, ce n'est pas le cas de tout le monde. Donc, vous, dans votre génération, est-ce que vous avez remarqué que c'était... Il y a cette prise de conscience ou pas du tout? Et vous n'avez pas envie de l'avoir, peut-être aussi?
6: Chez certains, oui, chez certains, non. Là, je ne sais pas trop quoi répondre, j'avoue.
4: Alors, Marie, elle veut répondre aussi.
0: Ah, alors, Marie, 14 ans, Marie, c'est ça?
7: Oui, exactement, bonsoir.
0: Bonsoir, Marie.
7: Alors, je voulais dire que quand on parle comme ça de vivre, par exemple, à travers ces écrans, pour moi, c'est totalement vrai que la plupart des gens font. Alors, je vais parler d'un exemple que peut-être je n'aurais peut-être pas dû citer, mais qui est de ma mère. Car quand nous partons en vacances ou quelque part, je remarque qu'elle prend énormément de photos, de vidéos, et je lui dis, mais pourquoi est-ce que tu fais ça? Vis le moment présent, on n'en a pas besoin.
0: Mais ça
7: crée... C'est souvent qui me choque un peu.
0: Ouais, mais ça crée... Alors, c'est fait pas ce que je dis, enfin, c'est quoi la formule? C'est fait ce que je dis, pas ce que je fais. Mais ça crée du souvenir aussi.
7: C'est vrai, mais... Il y a des moments là où ça peut devenir excessif, dans le sens là où on prend quand même beaucoup de photos au point de ne même pas profiter. Et puis après, il n'y a pas que ça. Par exemple, pareil, quand vous parliez des réseaux sociaux, de est-ce que ça peut nous endoctriner, ça c'est totalement vrai. Quand je parle avec mes amies, ben, en fait, elles ne m'écoutent même plus. Elles sont sur leur téléphone, Et je leur dis, mais qu'est-ce que vous faites en fait? On est là pour parler ou on est là pour regarder nos téléphones et s'écrire presque?
0: Et est-ce qu'elles vous entendent quand vous le dites, Marie? Est-ce qu'elles vous entendent? Est-ce qu'elles posent le portable et combien de temps elles arrivent à le poser?
7: Ah bah pour moi, elles le posent 10 secondes. Je trouve pas ça... Et puis c'est pour ça que dans un sens, quand on dit d'interdire le téléphone, je trouve que ça peut être bien. Mais que aussi parfois ça peut être mauvais dans le sens où par exemple quand on a un contrôle ou quelque chose et qu'on a oublié ses fiches ou je sais pas, les... ça peut arriver des petits accidents, mais qu'on a pris des photos ou des choses comme ça, qu'on ne puisse pas utiliser pour l'utiliser à bon escient en soi.
0: Oui, bien sûr. Non mais de toute façon cette interdiction au sein des lycées, d'abord aujourd'hui Arthur nous l'a dit, ça n'a même pas été mis en place. Ensuite les profs appellent même à prendre les portables pour pouvoir suivre les cours, etc. Y compris pour vérifier les emplois du temps. Bon, on voit bien que ça patauge un peu, hein. C'est pas tout à fait au point en termes de fond non plus, hein. Sur la forme évidemment et en termes de fond non plus. Donc en tout cas,
4: je me permets de vous dire.
0: Oui, allez-y Herman, allez-y.
4: Je pense que c'est une loi, comment dire, enfin c'est de la com. Au lieu de s'intéresser à ce genre de choses, il serait mieux de s'intéresser à toutes les fuites qu'il y a pu y avoir en termes de cybercriminalité.
0: On en parlait hier soir sur l'antenne d'Europe 1.
4: Voilà, c'est sans queue ni tête. C'est vraiment une histoire de communication. Dans ce cas-là, il faut interdire tout ce qui est Pronote, toutes les applications en ligne, et puis revenir au papier.
0: Bon, à la limite, ça peut sensibiliser les parents qui ne sont pas sensibilisés et qui ne sont pas tout à fait impliqués dans l'éducation des enfants. Et malheureusement, il y en a beaucoup trop. En tout cas, Herman, vous avez fait un bon boulot quand même avec vos enfants, parce que Marie, je trouve qu'elle est très mature.
4: Ah, Marie, oui.
0: Donc tout de même, hein, quand même. Et Arthur aussi. Donc je vous souhaite à tous les quatre, puisqu'on a eu la chance d'avoir votre super famille sur l'antenne 600 d'Europe 1.
4: Vous écoutez régulièrement et vous étiez fan, vous vouliez dire les enfants de
7: Pascal Pro.
0: Ah bah oui, nous aussi on est fans de Pascal Pro. Merci.
4: Vous écoutez régulièrement. Merci beaucoup.
0: Merci à vous. Au revoir. Bonne rentrée à tous. Bonne rentrée à tous. Au revoir. Kian, est-ce que vous êtes avec nous?
8: Bonsoir.
0: Bonsoir et merci d'être là sur l'antenne d'Europe 1 à 22h22 pour parler justement de cette dépendance au téléphone portable, peut-être, et surtout cette règle qui vient de rentrer dans les lycées, qui interdit le portable dans la journée, selon les moments tout de même. Alors vous, comment vous comportez avec votre portable? Parce que l'idée c'est quand même de montrer l'exemple. Hein, c'est un peu ça quand même.
8: Alors, pour le coup, moi j'ai 25 ans, donc je suis au cœur de la jeune cible, disons.
0: Ouais. Alors vous n'êtes pas papa encore, mais effectivement, parce que là ça pose vraiment la question de comment je me comporte quand j'ai des enfants. Mais effectivement, vous déjà, comment vous vous comportez? Quelle conscience vous avez d'avoir un téléphone greffé au bout de votre main?
8: Ah, 25 ans, très compliqué. Hein. 25 ans, pour le coup... Je débute dans le milieu professionnel. Pour le coup, à 25 ans, le téléphone est primordial dans mon métier.
0: Oui.
8: Donc, il est présent, que ce soit au travail, que ce soit à la maison, il est nécessaire. Et même quand il n'est plus nécessaire, il en devient nécessaire. Donc, c'est vrai que pour le coup, par rapport à cette loi-là, moi, j'ai un double discours, c'est-à-dire que j'ai à la fois le discours de quelqu'un qui est accro au téléphone, qui est tout le temps sur les réseaux, qui est, englué, et puis à la fois le truc de me dire que je suis pas sûr que interdire le téléphone au lycée, ce soit une mesure très adéquate. Je trouve que c'est très infantilisant, pour le coup, et je trouve que quand on arrive au lycée, on est enfin à la fin de l'adolescence et je crois que c'est à ce moment-là où il faut commencer à prendre conscience de l'importance des réseaux, de ce que ça représente et
0: donc
8: de
0: vous êtes plutôt pour une forme d'éducation au sein, par exemple,
8: exactement,
0: des établissements scolaires à l'usage de tout ce qui est réseaux sociaux.
8: Bien sûr, absolument. De l'usage des écrans, de ce que peut impliquer l'utilisation de ces de ces écrans dans le quotidien, etc. Donc plutôt pour une éducation plutôt qu'une interdiction. Je trouve qu'interdire, c'est très infantilisant.
0: Peut-être que dans les classes plus jeunes, hein, donc je pense aux primaires et aux collèges, on pourrait à la fois interdire, parce que comme ça on se concentre quand même peut-être davantage, et puis surtout on crée du lien, hein, c'est quand même souvent une problématique aujourd'hui à tous les âges, et éduquer en même temps. C'est pas l'un ou l'autre, ça peut être l'un et l'autre.
8: Je suis bien d'accord. Et puis d'autant plus que vous l'avez évoqué juste avant, mais le téléphone est aussi primordial au lycée, quand bien même pour regarder son emploi du temps, pour regarder les actualités du lycée. Moi, je me souviens quand j'étais un peu plus jeune, pour le coup, je parle comme si j'étais beaucoup plus âgé, mais en étant plus jeune au lycée, c'est vrai qu'on a beaucoup d'infos qui passent par là, et voilà, savoir gérer, c'est aussi grandir. Je trouve.
0: Donc vous êtes vraiment sur la responsabilisation des jeunes. Est-ce que si je vous dis digital détox, ça vous parle, même si vous avez 25 ans, Kian, ou pas? Non, parce qu'aujourd'hui, il y a des retraites où on fait de la digital détox, hein, c'est-à-dire qu'on part, évidemment, on laisse son téléphone portable, on laisse sa tablette, on laisse son ordinateur, et on va aller passer une semaine quelque part, où on va, je ne sais pas, marcher dans la nature, méditer, prendre les arbres dans les bras, et que sais-je. Est-ce que ça vous parle, vous, digital détox?
8: Tout à fait. Je me décrivais comme quelqu'un qui engluait à son téléphone, et il y a une vraie prise de conscience au bout d'un moment, parce que être accro à son téléphone, ça veut pas dire qu'on en a pas conscience. Et oui, pour le coup, c'est quelque chose auquel je suis très habitué, les détox digitales.
0: Auprès de mes amis. Vous êtes un ovni.
8: Auprès de mes amis, je suis le roi pour faire des retraites anti-Instagram, des retraites hors de mon téléphone, parce que j'ai besoin d'avoir ce temps. Quand je suis en vacances, je disais que pour mon travail, j'utilisais beaucoup les réseaux sociaux. Quand je suis en vacances, je ressens ce besoin de m'éloigner de tout ça et de pouvoir faire une pause. Et la pause, c'est un besoin physique, c'est aussi un besoin mental. Par exemple, là, pendant ces vacances là, qui se sont achevées, j'ai fait 10 jours sans téléphone.
0: C'est-à-dire que vous avez éteint le téléphone et vous l'avez rallumé 10 jours plus tard?
8: Alors, pas autant que ça. Ah. J'ai retiré tous les réseaux, j'ai retiré toutes les applications des réseaux sociaux, et on s'est fixé une règle en couple, c'est le téléphone ne sert qu'à communiquer entre nous si on n'est plus côte à côte, ou à faire des recherches pour des lieux qu'on souhaite visiter. Mais interdiction de réseau, interdiction de rester dessus, on ouvre un livre, on lit, et on prend du temps pour soi. Parce qu'en fait, effectivement, on en parlait, la jeune fille qui était au téléphone avant expliquait que, avec ses amis, il n'y a plus de communication, etc. Et c'est un fait. Même en couple, même avec des amis, bien souvent, les réseaux passent avant tout, etc.
0: On est tout le temps interrompu. Ouais. À moins vraiment de conscientiser cet usage du téléphone et de le poser et d'être vraiment en qualité de présence avec la personne qu'on a en face de soi.
8: Bien entendu. Et pareil, j'entendais que vous parliez des concerts, etc. Ça, c'est autre chose, hein. Mais c'est une vérité. Moi aussi, quand on est entre amis et que le téléphone est toujours présent pour faire des photos, pour faire des vidéos, j'essaye de plus en plus de moins en moins, au contraire,
0: lapsus révélateur.
8: Mais en tout cas, de moins en moins utiliser le téléphone, d'essayer de vivre le moment présent. C'est pas facile, hein. Quand on a l'habitude, j'ai dit une bêtise, mais moi je pensais au 14 juillet, hein. Le concert m'a fait penser au 14 juillet. Mais le 14 juillet, quand il y a le feu d'artifice, c'est qu'en fait, on voit le feu d'artifice à travers les écrans. Bon, cette année, j'ai zéro photo, zéro vidéo de feu d'artifice. Et voilà, on essaye de faire travailler sa mémoire, n'est-ce pas?
0: Très bien. Et ça vous a fait quoi de remarquer qu'il n'y avait pas de vidéo, qu'il n'y avait pas tout ça? Vous avez plus profité de l'instant présent?
8: Alors, on profite plus de l'instant présent. Et je parlais de la mémoire à l'instant. Surtout, on fait travailler sa mémoire. Parce qu'en fait, quand on a un téléphone qui nous rappelle constamment ce qu'on a besoin de faire, on ne fait pas travailler sa mémoire. Et donc, ce vivre le moment présent et retenir les moments qu'on passe, ne serait-ce qu'entre amis, les concerts, les moments qu'on passe à plusieurs, Eh ben, ça fait travailler sa mémoire et on garde ses souvenirs au creux de notre petit cœur.
0: Exactement, c'est joliment dit. Merci Kian d'avoir partagé votre expérience de la détox numérique à 25 ans. Pas mal, hein, franchement, chapeau, respect. Merci Kian, à bientôt, belle rentrée à vous.
8: Au revoir.
0: 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Et sur Europe 1, il est 22h30, la libre antenne revient dans un instant pour parler d'amour, mais tout de suite, c'est l'heure du journal avec Maëlle Hassani. Bonsoir Maëlle.
2: Bonsoir Valérie, bonsoir à tous.
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2: C'est parti pour un quart d'heure de journal Europe 1 Nuit avec à la une ses 14 ans presque jour pour jour après la tuerie de Chevaline. Une arme retrouvée dans le lac d'Annecy en cours d'analyse. Un pistolet Luger remonté à la surface par des touristes britanniques il y a quelques jours. Peut-être celui utilisé lors de ce quadruple meurtre perpétré en septembre 2012 et toujours pas élucidé. Les détails dès le début de ce journal. Les retrouvailles avec les camarades, les nouveaux profs, les devoirs, autant de sujet qui occupe les discussions entre parents et enfants au terme de cette journée de rentrée scolaire. Reportage Europe 1 auprès de collégiens de 6e qui découvrent le monde des grands dans quelques minutes. Dans ce journal également, le débat sur l'interdiction du port du voile remis au centre de la campagne présidentielle par le RN. Un complice de l'assassinat de Samuel Paty en sortie au parc Astérix en totale violation de son assignation à résidence. Et puis Sophie Adnaud de retour à l'intérieur de la Station Spatiale Internationale. La troisième mission extravéhiculaire de l'astronaute française vient de s'achever.
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2: Peut-être une avancée majeure dans l'une des affaires criminelles les plus mystérieuses du 21e siècle. 14 ans, presque jour pour jour, après la tuerie de Chevaline en Haute-Savoie, une arme est en cours d'analyse. Un pistolet retrouvé dans le lac d'Annecy par des touristes britanniques le 20 août dernier. William Molinier, cette arme présente des similitudes avec celle utilisée lors de ce quadruple meurtre commis en septembre 2012 et toujours pas élucidé.
10: C'est une arme peu commune, un pistolet Luger, une vieille arme de poing prisée des collectionneurs, arme en dotation au début du XXe siècle dans l'armée suisse. Elle a été retrouvée dans moins de 2 mètres d'eau, non loin du rivage, par des touristes britanniques à proximité du camping où la famille Halili s'était rendue il y a 14 ans avant d'être décimée dans ce quadruple meurtre. Meurtre toujours aujourd'hui inexpliqué. Le pôle Cold Case de Nanterre avait demandé depuis 2022 d'être alerté si une telle arme était découverte dans la région, ce qui a été fait. Le pistolet a été envoyé pour analyse chez les experts gendarmes qui devront déterminer si c'est bien celui-ci précisément qui a servi à tuer Saad Halili, un Britannique d'origine irakienne, son épouse et sa belle-mère, ainsi que Sylvain Mollier, un cycliste de la région. 14 ans plus tard, aucune piste n'est privilégiée par les enquêteurs, toutes les portes restent ouvertes, en espérant que cette découverte puisse faire avancer l'une des plus grandes énigmes criminelles du XXIe siècle.
2: Les explications de William Molinier pour Europe 1. Patrick Bruel annonce ce soir l'annulation de sa tournée prévue à partir du mois d'octobre dans toute la France. L'artiste mis en examen dans plusieurs affaires de violences sexuelles explique faire le choix de l'apaisement. Plusieurs maires se sont publiquement opposés ces derniers jours à la venue du chanteur dans leur ville. La ministre de l'égalité entre les femmes et les hommes, Aurore Berger, dit prendre acte de cette décision. Un rarissime accident de bouée tractée s'est produit en fin de matinée au large de Saint-Cyprien dans les Pyrénées-Orientales. Le bilan est très lourd, 2 morts, 1 blessé grave et 4 autres plus légèrement. Pour une raison encore inconnue, le pilote de l'embarcation a été éjecté. Une cellule psychologique est ouverte pour accueillir les témoins du drame et notamment les vacanciers qui se trouvaient sur la plage. Vous écoutez Europe 1, il est 22h33. Vous êtes peut-être en train de faire le bilan de cette première journée de classe avec vos enfants. La rentrée scolaire, c'était aujourd'hui pour plus de 11 millions d'élèves partout en France. Journée marquée par une pointe d'anxiété, c'est normal et c'est particulièrement vrai pour les 6e qui découvrent le collège. Jean-Luc Boujon a pu accompagner ce grand saut dans le monde des grands dans un établissement de Mézieux dans le Rhône pour Europe 1.
9: Ce matin, 8h15, Martin, 10 ans et demi, s'apprête à franchir les grilles de son nouvel établissement, le collège Évariste Gallois. Assez intimidé par cette première rentrée dans le grand monde, le jeune garçon est aussi...
11: un peu stressé, ça change, c'est nouveau et du coup ça me fait un peu bizarre. En primaire, on connaissait l'école et là c'est tout nouveau, on connaît plus.
9: Sa maman Estelle a donc tenu à l'accompagner pour cette première matinée, d'autant que les parents des 6e sont également accueillis.
12: En primaire, on sait ce qu'ils font, mais au collège, c'est vrai qu'on sait pas trop. Donc là, c'est un peu l'occasion de voir un petit peu... ce qu'ils vont vivre et comment ça va se passer. Puis après, il nous racontera le reste, on verra ce qu'il raconte. Ça va, on sait qu'ils sont bien préparés et qu'ils sont contents d'y aller, c'est bien, ils grandissent.
9: Pas de cours à proprement parler aujourd'hui pour les petits nouveaux, simplement une prise de contact et des explications sur le fonctionnement du collège. Et donc, ça s'est finalement très bien passé, explique Martin, 3h30 plus tard.
11: J'ai découvert ma prof principale, j'ai eu mon emploi du temps. Elle a expliqué des choses sur le règlement intérieur. Du coup, ça nous met dedans et au moins, on est plus sûr de nous.
9: T'es un grand maintenant.
11: C'est vrai que c'est... autre chose de devoir s'organiser tout seul, ça fait un grand changement.
9: Une matinée qui s'est même conclue de façon très agréable en musique avec les enfants qui ont chanté devant les parents venus les chercher dans la cour de l'école. Mes yeux, Jean-Luc Bougeon, Europe 1.
13: Merci.
2: Emmanuel Macron, lui, s'est rendu dans un établissement de Mende, en Lozère, pour observer la rentrée sans téléphone portable. C'est la principale nouveauté au lycée en cette année scolaire 2026-2027. Cette mesure fait partie de la loi sur l'interdiction des réseaux sociaux au moins de 15 ans, en partie censurée par le Conseil constitutionnel. Mais le président de la République confirme aujourd'hui qu'il travaille sur un nouveau texte, plus robuste juridiquement. C'est l'un des thèmes de campagne les plus commentés ces dernières heures. L'interdiction du port du voile dans l'espace public que le RN promet de soumettre au référendum en cas de victoire de Marine Le Pen en 2027 et qui oblige tous les candidats à réagir sur ce sujet particulièrement explosif. Et j'axerai la position du président des Républicains Bruno Retailleau, très engagé dans la lutte contre l'islamisme, était particulièrement scruté aujourd'hui.
14: Oui, et Bruno Retailleau dit non. Le candidat LR n'est pas favorable à ce que la police sanctionne le port du voile.
15: Tout le monde connaît mes combats contre l'islamisme. Mais franchement, vouloir mettre des amendes pour le voile dans l'espace public, on sait que juridiquement, ça n'est pas possible. Et on sait que nos policiers, nos gendarmes, ils ont autre chose à faire.
14: De son côté, la France Insoumise dénonce une proposition, je cite, « sexiste et islamophobe ». L'eurodéputée LFI Manon Aubry monte au front.
16: Interdire le voile, faire la police du vêtement, vous imaginez, on va aller mesurer la taille du bout de tissu dans la rue. Et comment on fera la différence entre une femme voilée et par exemple une femme religieuse catholique? Vous voyez que tout ça n'a aucun sens.
14: Mais le Rassemblement National persiste et signe par la voix du député Jean-Philippe Tanguy.
17: On assume pleinement une mesure qui est ancienne, qui est constante, dans le programme de Marine Le Pen, qui consiste à protéger la France, non pas d'un signe religieux, mais du signe d'une idéologie, l'idéologie islamiste que nous voulons combattre.
14: Le RN qui, avec cette proposition, pose un marqueur clair dans le débat public en ce début de campagne.
2: Jacques Serret du service politique d'Europe 1, et 60% des Français estiment qu'il faut interdire le port du voile islamique dans l'espace public, soit 9 points de moins qu'en novembre 2025. Résultat d'un sondage CSA pour Europe 1, CNews et le journal du dimanche. 53% sont même favorables à l'instauration d'une amende pour sanctionner les femmes voilées. L'un des complices de l'assassin de Samuel Paty, une nouvelle fois condamné par la justice. Hier, Azim Espirkanov avait déjà écopé de 7 ans de prison en appel en mars dernier pour avoir fourni le couteau utilisé par le terroriste islamiste pour tuer le professeur d'histoire à Conflans-Sainte-Honorine en octobre 2020. Mais Jean-Baptiste Marty, cet homme de 25 ans, en attente d'expulsion du territoire français, va retourner derrière les barreaux. Qu'est-ce qui lui est reproché ?
18: Eh bien, de ne pas avoir respecté son contrôle judiciaire. Il a été interpellé, tenez-vous bien, au parc Astérix dans l'Oise, en dehors des Hauts-de-Seine, département dans lequel il était pourtant assigné à résidence depuis sa libération conditionnelle au début de l'été, et cela en attente de son expulsion vers la Tchétchénie, puisqu'il faisait l'objet d'une obligation de quitter le territoire français, une OQTF. Mais voilà, assignation à résidence non respectée, ce sont les gendarmes qui l'ont contrôlé sur le parking du parc d'attractions. Il a d'abord été placé en garde à vue et puis jugé. Selon le parquet, lors du procès, ça ne serait pas son coup d'essai. L'homme aurait quitté les Hauts-de-Seine à 8 reprises, même la nuit depuis sa libération. Résultat donc, retour derrière les barreaux pour un an. On le rappelle, Azim Espirkanov avait été reconnu coupable d'avoir aidé le meurtrier de Samuel Paty à se procurer l'arme du crime, un couteau, même si lui a toujours affirmé ne pas avoir eu connaissance du projet funeste de son ami d'enfance. D'abord condamné à 16 ans de prison pour complicité d'assassinat terroriste, sa peine avait été ramenée à 7 ans en appel en mars dernier.
2: Jean-Baptiste Marty, journaliste police-justice à la rédaction d'Europe 1. Spectaculaire regain de tension ce soir au Moyen-Orient. L'Iran lance une opération décrite comme décisive contre des bases et des intérêts américains dans la région. Une riposte à la deuxième série de frappes lancées par les États-Unis en l'espace de 3 jours dans le sud de la République islamique contre des cibles des gardiens de la Révolution. Les cours du pétrole s'envolent. Après ces échanges de tirs, le baril de Brent repasse au-dessus de la barre des 90 dollars. Après la mise en cause officielle de Moscou dans la tentative d'attentat au drone piégé à l'aéroport de Leipzig en Allemagne début août. Emmanuel Macron se dit favorable à de nouvelles sanctions contre la Russie. Les autorités allemandes annoncent déjà des mesures de représailles, fermeture de l'ambassade russe dans la ville de Bonn et du centre culturel russe à Berlin. L'OTAN promet de continuer à défendre ses membres contre toutes les menaces. Vous écoutez Europe 1, il est 22h40, une nouvelle mission accomplie pour Sophie Adnot. L'astronaute française de retour dans la station spatiale international après une troisième sortie dans l'espace en moins de 2 semaines. Bonsoir Antoine Biervaux.
13: Bonsoir Maël, bonsoir à tous.
2: Cette dernière opération 100% féminine, il faut le noter, s'est achevée il y a quelques minutes.
13: Oui, il y a un petit peu moins d'une heure maintenant. Après 6h49 précisément passées dans le vide spatial, Sophie Adnot est rentrée dans l'ISS avec sa coéquipière, l'américaine Jessica Meir. Les deux astronautes ont accompli leur principale mission, le remplacement d'un rétro-réflecteur. C'est un outil de guidage essentiel pour les capsules qui ravitaillent l'ISS. Il s'agissait donc là de la troisième sortie dans l'espace pour Sophie Adnot, mais cette fois-ci, contrairement aux 2 dernières semaines, la Française

0: la deuxième astronaute française à avoir passé le plus de temps dans l'espace après Thomas Pesquet, et c'est 39h54.
1: Antoine Bienvaux. Et puis juste avant de retrouver la météo de Marlène Duret, cette nouveauté a signalé l'évolution du système d'alerte émise par Météo France. L'agence veut faciliter la compréhension des risques et leur localisation. Alexis Bourdon, concrètement, au sein d'un même département, il pourra y avoir plusieurs niveaux d'alerte.
2: Oui, Météo France va produire des cartes de vigilance plus précises que l'échelle départementale habituellement utilisée. Vent, pluie, inondation, neige, verglas ou encore les orages, les zones les plus exposées pourront être identifiées plus finement. Objectif pour Benoît Thomé, directeur des relations institutionnelles à Météo France, une meilleure anticipation des phénomènes violents.
3: Quand on annonce une très forte tempête, il peut être utile d'amener avant et aux endroits où le danger sera plus élevé des moyens d'intervention pour intervenir le plus rapidement possible juste après la crise. Par exemple, pour rétablir l'électricité ou pour protéger les maisons qui ont eu leur toit arraché.
2: Dans les faits, la vigilance apparaît sous la forme d'un dégradé de couleur pour mieux localiser les secteurs concernés, mais ces cartes de vigilance ne seront pas systématiques. Tout dépendra du phénomène et de sa prévisibilité. Prochaine étape pour Météo France, étendre cette technologie à la vigilance canicule avec une mise en place dès l'été prochain.
1: Alexis Bourdon est justement place à la météo désormais avec vous. Marlène Duret, les températures auront tendance à remonter demain.
4: Oui, alors on va déjà gagner 1 ou 2 degrés demain, mais c'est vrai qu'à partir de jeudi et surtout vendredi, les températures vont s'envoler. On va voir ça dans un instant. Pour demain, donc, au meilleur de la journée, prévoyez 21 degrés en Baie-de-Somme, à Abbeville, 22 à Noirmoutier, 24 à Amiens, 26 à Paris et Strasbourg, 26 également pour Tours et Saint-Jean-de-Luz. Il fera 27 degrés à Bourges, 28 à Dijon, Mulhouse, Nice, 29 du côté d'Angoulême, notez 31 à Lyon, 32 à Toulouse, 33 à Montélimar et Marseille, 34 à Carcassonne et jusqu'à 35 à Nîmes. Jeudi, comptez une moyenne de 27 au nord et 32 au sud, avec des 35 degrés qui pourraient être dépassés dans le Languedoc et les 30 degrés qui remonteront jusque dans le Cher. Pourquoi ? Parce que les conditions sont très anticycloniques et qu'on a de l'air chaud qui remonte de Méditerranée, mais c'est plutôt vendredi que les 30 degrés vont se généraliser à de nombreuses régions, jusqu'à Paris d'ailleurs. Les endroits les plus chauds afficheront 36 à 38, voire 39 localement, ou ça, plutôt dans le sud-ouest et en vallée du Rhône. Des records de chaleur seront probablement battus.
1: Merci beaucoup Marlène Duret. Juste avant de retrouver la libre antenne de Valérie Darmon, un point sur les marchés financiers.
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1: Clôture en baisse à Paris, le CAC 40 qui termine à 8302 points, moins 0,39%. Du rouge également à Londres et Francfort, moins 0,32% et moins 1,14%.
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1: Et un œil sur la presse de demain, juste avant de vous retrouver, Valérie. À la une des échos demain, cette mauvaise nouvelle, l'inflation s'incruste en Europe. La remontée du baril de pétrole, sur fond évidemment d'escalade des tensions au Moyen-Orient, on en parlait dans le journal, a fait repasser la hausse des prix au-dessus de la barre des 3% au mois d'août dans la zone euro. Une mauvaise nouvelle, bien sûr, pour la croissance déjà atone et éprouvée par la succession de canicules. C'est particulièrement vrai en France, à l'approche d'un budget à haut risque, évidemment, face à un déficit toujours abyssal. À la une du Figaro, demain, retour évidemment sur le parcours d'Édouard Balladur, qui nous a quittés hier. Édouard Balladur, le destin inachevé d'une figure de la Ve République. Inachevé, évidemment, parce que cette ambitieuse figure de la droite libérale française avait espéré accéder à l'Élysée en 1995, donné vainqueur dans les sondages, rattrapé par son ami devenu rival, Jacques Chirac. Le Figaro revient largement sur ce destin d'Édouard Balladur. Cette question à la une de Ouest-France, des sœurs financent-elles la guerre russe depuis la Vendée? Au Sable d'Olonne, des religieuses biélorusses vendent icônes et objets religieux au profit d'un monastère lui-même impliqué dans l'aide aux soldats russes engagés en Ukraine. Vous pourrez lire ça évidemment dans Ouest-France demain, et puis Le Parisien aujourd'hui en France, qui s'intéresse au secret des répétitions de Céline Dion, puisqu'évidemment Céline Dion prépare sa série exceptionnelle de concerts à la Plénitude Arena à La Défense à partir du 12 septembre. Elle est déjà dans la capitale, au Royal Monceau.
7: Oui, on a vu les images.
1: On a vu les images. Europa
7: était
1: devant.
7: Elle reste loin de ses fans pour
4: elle est très très sympathique évidemment comme toujours, hein,
1: mais
4: malgré
1: je crois
4: pour ne pas attraper.

0: Voilà. Elle se protège.
1: Elle se préserve.
0: Un petit rhume ou...
1: Elle se préserve parce que c'est un événement absolument colossal, c'est un événement
0: magistral.
1: Mondial. Ouais. C'est plus de 30 000 personnes tous les soirs sur 16 représentations, me semble-t-il. Donc c'est absolument énorme. Non, alors c'est ce que je dis souvent, je laisse la place à des personnes qui sont plus fans que moi. Mais tout le monde aime Céline Dion, j'aime Céline Dion.
0: Quel altruisme,
1: mais
0: parce que vous n'avez pas de place.
1: Et ça fait aussi partie des raisons, effectivement.
0: Oui, bien sûr. Et moi, plus ça approche et plus je regrette de ne pas avoir de place.
1: On va en parler.
0: Au départ, ça ne me parlait pas du tout, mais finalement, maintenant, j'ai envie d'y aller.
1: Alors, on aura l'occasion d'en parler et de regretter, probablement.
0: Exactement, je pense aussi, quand on aura des témoignages de ce magnifique concert, pourquoi pas dans la libre antenne d'Europe 1,
1: d'ailleurs,
0: c'est un événement majeur. Autre événement majeur, c'est votre retour sur l'antenne à 23h pour le Flash Info.
1: D'une importance comparable.
0: À peu près. Je vous souhaite la même carrière.
1: Merci beaucoup.
0: À tout à l'heure,
1: Maëlle. À tout à l'heure.
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0: Merci d'être avec nous, chers amis, sur l'antenne d'Europe 1, de partager votre temps avec la libre antenne de la radio libre Europe 1. N'hésitez pas à composer le 01 80 20 39 21, 01 80 20 39 21, numéro non surtaxé de notre standard. Vous pouvez aussi nous écrire des SMS au 7 39 21, précédé du mot nuit, 75 centimes plus coût du SMS, et nous écrire à libreantenne@europe1.fr. Nous allons parler d'amour jusqu'à minuit. Bonsoir Victor.
3: Bonsoir Valérie.
0: Merci d'être avec nous sur l'antenne d'Europe 1.
3: Merci à vous.
0: Pour nous parler de quoi, dites-moi.
3: Eh bien écoutez, pour vous parler en fait d'une séparation qui est arrivée dans ma vie il y a à peu près 3-4 mois.
0: Ah oui, toute récente.
3: Voilà, oui, assez récent. Donc c'était une relation que j'ai eue avec mon ex-copine donc pendant à peu près 6 ans.
0: Ah oui, vous avez quel âge Victor ?
3: Je vais avoir 26 ans là dans 2 semaines.
0: Ah oui, donc est-ce que c'est votre première grande histoire ? Parce que vous êtes jeune, donc 6 ans de relation, vous aviez 20 ans quand vous l'avez connu.
3: C'est ça, alors je l'ai connu quelques années avant, j'avais 17-18 ans lorsque je l'ai connu, mais c'était un peu c'était à distance, on se parlait juste sur les réseaux. Et puis quelques années après, on s'est vraiment rapprochés et ça a donné donc notre histoire.
0: D'accord.
3: Mais c'était pas la première histoire que j'ai eue.
0: La première grande histoire.
3: Hein, c'est ouais.
0: Non,
3: on va dire que c'est la deuxième.
0: D'accord.
3: Voilà.
0: Alors, qu'est-ce qui s'est passé avec cette jeune femme et vous l'avez rencontrée sur les réseaux, c'est les sites de rencontres ou c'est Instagram ou c'est comment? Parce que votre génération, c'est un peu.
3: Ouais. C'était un site qui, je crois, est encore ouvert aujourd'hui qui s'appelle Youbo. Donc c'est en fait un site où vous faites des lives et vous faites monter dans vos lives toutes les personnes que vous souhaitez en fait, et vous parlez de tout et de rien.
0: C'est un site qui mérite d'être connu, j'imagine. Enfin moi je connais pas du tout, hein. Youbo, ça s'écrit comment?
3: Y-U-B-O.
0: Donc on est en direct avec des gens comme quand vous jouez en ligne, hein, et que vous êtes en train de converser les uns avec les autres en train de jouer.
3: Voilà, c'est ça exactement.
0: Okay.
3: Exactement, et je sais qu'à l'époque c'était très répandu, on va dire. Moi j'étais, si je peux dire ça comme ça, mais j'étais un petit peu connu parce que je faisais ça tous les soirs. Donc les gens voyaient quand même régulièrement mes lives, et c'est comme ça en fait qu'on s'est un peu connus.
0: Mais vous racontez quoi pendant vos lives, Victor?
3: Alors, à l'époque j'avais 17-18 ans, donc ça devait pas être très intéressant. Mais en fait, vous parlez de tout et de rien. Donc souvent, quand je fais des lives, j'étais avec des amis en soirée ou quoi. Donc juste en fait, vous parlez vraiment de tout et de rien, quoi, comme si vous étiez en soirée avec d'autres personnes, mais vous êtes sur un réseau social.
0: D'accord. Et il peut y avoir combien de personnes connectées en même temps ?
3: Je sais plus. Moi, je pense que j'avais en moyenne une centaine de personnes à peu près. Je sais plus exactement, mais.
0: Ah oui, donc c'est comme si vous faisiez une grande soirée, en fait.
3: Oui, voilà, c'est ça.
0: D'accord. Et c'est comme ça que vous avez rencontré cette jeune femme?
3: C'est ça, exactement. Exactement. Elle était, à l'époque, juste, elle regardait mes lives et elle commentait. Parce que soit vous pouvez commenter, soit si vous êtes l'hôte du live, vous pouvez faire monter la personne. Et en fait, à l'époque, elle ne voulait jamais monter. Elle était assez timide. Et moi, je la trouvais très belle parce que je voyais ses photos de profil, tout ça. Et donc, je la draguais un petit peu, mais elle avait un copain à l'époque. Donc, elle restait.
0: À distance.
3: De marbre, on va dire.
0: Ouais. Ce qui est plutôt à son honneur.
3: Bien sûr,
0: en
3: bien
0: tout
3: sûr.
0: Cas, voilà, effectivement.
3: Bien sûr.
0: Et donc, alors, comment ça s'est tissé, cette histoire? Elle a quitté son copain, vous avez persévéré. Comment ça s'est passé?
3: Oui, c'est ça. En fait, on s'est parlé de plus en plus. C'est vrai qu'après, il y a eu un moment où dans sa vie, avec son ex-copain de l'époque, ça allait plus vraiment. Il y avait beaucoup de tensions, etc. Et à ce moment-là, on se parlait quand même assez souvent. Et donc, je l'ai un peu soutenu dans cette étape. Et puis, on était à distance, en fait. Donc, on ne s'était jamais vu.
0: Donc, voilà, histoire donc, virtuelle. D'accord. Vous étiez dans quelle ville et elle était dans quelle ville?
3: Alors, elle, à l'époque, elle était, il me semble, à Nantes. Sinon, de base, elle est originaire de Caen. Et moi, donc, de la région Alpes-Côte d'Azur, donc Cannes, en fait. Aux alentours de Cannes.
0: Ah oui, vous étiez quand même à distance. Cannes,
3: voilà,
0: Cannes, il y a la première lettre qui est en commun, là. Parce que...
3: C'est ça, exactement. Mais bon, au début, ça n'avait pas vocation à amener à une histoire comme celle qu'on a vécue, quoi. En fait, c'était vraiment une fille que je trouvais jolie et qui était vraiment très gentille en plus de ça.
0: Et donc, comment ça s'est transformé?
3: Lorsqu'elle s'est séparée de son copain de l'époque, donc on était en fait dans la période Covid, et puis et du coup, en fait, on s'est beaucoup rapprochés. On a commencé à se parler vraiment tous les jours, tous les soirs. Et puis en fait, moi, j'ai décidé de partir vivre à Paris en septembre 2020 pour me donner un petit peu une expérience, etc., parce que j'avais vécu aux États-Unis l'année précédente. Et donc du coup, on s'est rapprochés l'un et l'autre. Donc on s'est dit, c'est le moment de se voir. Et donc en octobre, elle est venue chez moi, parce que j'avais une petite chambre en région parisienne.
0: Oui. Et ça s'est passé comment, la rencontre? Après combien de temps de relations virtuelles?
3: Alors, si on compte le tout début où on se parlait que quand je faisais des lives, je sais pas, peut-être 2 ans, quelque chose comme ça.
0: Donc pendant 2 ans, vous parlez, vous conversez, vous vous rapprochez, mais vous vous voyez jamais. Il y en a aucun des deux qui se dit j'ai envie de se... Bon, je sais que c'est générationnel, hein, bien sûr, mais il y en a aucun des deux qui se dit on va essayer de trouver un moyen de se voir. Non.
3: Non, parce que elle avait sa vie, j'avais la mienne, et c'était vraiment, faut vraiment comprendre que de 2017, on va dire, je crois 2017-2018, jusqu'à mi-2020, on se parlait vraiment occasionnellement, donc on pouvait avoir des grandes conversations, des moments où on allait se parler pendant peut-être une semaine, et ensuite, ne plus se parler pendant plusieurs semaines. Oui. Donc c'était à l'époque, c'était vraiment une amie, oui, c'est ça, c'est ça.
0: Alors la fois où vous vous voyez, il se passe quoi? Est-ce que c'est parce que toutes les premières fois sont importantes, le premier baiser, le premier rapprochement, voilà. Alors.
3: Bien sûr. En fait, vu qu'on se parlait quand même tous les jours et qu'on avait quand même une certaine proximité depuis plusieurs mois, il y avait déjà pas beaucoup de gêne. Bon, elle était très gênée en vrai, mais moi la gêne, c'est pas, j'ai pas de gêne avec quoi que ce soit, donc ça s'est tout de suite, on va dire très bien passé. J'avais réservé, je crois que c'était le lendemain soir. Je crois que c'était le lendemain soir, j'avais réservé en fait un dîner sur une péniche juste en bas de la Tour Eiffel. Donc on a passé 1 heure sur une péniche, et ensuite on est allé dîner. Donc c'était vraiment très très chouette comme souvenir.
0: Vous lui avez sorti le grand jeu?
3: Ouais, j'ai essayé de faire ça.
0: Ouais. Voilà. Et alors elle l'a pris comment? Vous l'avez séduit?
3: Oui, elle était très très heureuse. On a passé vraiment un super moment. Et puis non, franchement, c'était un très bon souvenir. On a bien rigolé, on a appris en fait à se connaître.
0: Donc là, c'est le début de votre histoire d'amour.
3: C'est ça.
0: Hein, l'amitié bascule dans l'amour, et
3: exactement.
0: Ensuite vous allez passer donc 6 ans ensemble.
3: Oui,
0: et alors, ça. Comment ça va se construire et se déconstruire, surtout, puisque vous nous appelez ce soir sur l'antenne d'Europe 1 pour nous parler d'une rupture qui a eu lieu il y a 3 mois?
3: Oui, c'est ça. En fait, les premiers temps étaient vraiment très, très agréables. On était globalement sur la même longueur d'onde avec sur un peu tous les sujets. Donc, on était très complices, on rigolait pour tout, etc. Donc, vraiment une superbe histoire. Il se trouve en fait que j'ai eu, moi, pendant vraiment plusieurs années, des défauts qui sont aujourd'hui, j'essaye de les régler depuis cette séparation. Mais j'ai toujours eu en fait ce côté un peu dragueur, ce côté un petit peu où j'aimais plaire aux femmes, etc., etc. Et je sais que ça, voilà, elle le vivait quand même assez mal. Et puis il y a eu aussi d'autres, d'autres choses dans notre couple qui, parfois, allaient pas très bien. Donc ce qui a mené en fait à plusieurs séparations. Et voilà. Et donc,
0: quand vous dites dragueur, vous êtes un séducteur, vous avez besoin de plaire? Ou vous êtes aussi un consommateur?
3: Non, juste c'est séducteur. J'aime bien savoir que je plais. Disons, quand j'étais plus petit, quand j'étais enfant, j'avais pas autant de succès, on va dire, avec la gente féminine. Donc j'imagine que ça m'a créé un petit quelque chose de peut-être une envie de revanche, mais qui n'est pas tolérable lorsqu'on est en couple et surtout avec une fille comme celle-là, parce qu'elle était vraiment. Elle était adorable, vraiment. Elle était très carrée sur le fait qu'elle soit en couple avec moi. J'ai jamais eu aucun soupçon de quoi que ce soit. Donc,
0: comment se matérialisait, Victor? C'est-à-dire que vous étiez au restaurant avec elle et vous regardiez les autres femmes?
3: Oui ou pas. Alors j'essayais quand même d'être de pas le faire devant elle parce que j'essayais. Enfin voilà.
0: Oui, c'est mieux, c'est plus délicat.
3: De respect. Voilà, bien
0: ouais,
3: sûr.
0: Ouais.
3: Mais c'est vrai que. J'ai toujours eu. On a vécu à distance pendant presque toute notre relation. Donc j'allais très souvent chez elle et elle venait très souvent chez moi. Mais dans la majorité de notre relation, au jour le jour, on était à distance. Donc elle vivait à Paris et moi je vivais sur Cannes. Mmh. Donc c'est vrai que j'avais très souvent quand j'allais en soirée ou quoi, j'étais seul en fait. J'étais pas avec elle. Et donc s'il y avait une fille qui était assez jolie ou quoi, il fallait obligatoirement que je me démarque, on va dire, et ça marchait assez souvent, donc c'est un peu.
0: Donc vous aviez une vie de célibataire parce que vous étiez dans une relation à distance, c'est ça, d'une certaine manière.
3: Pas une vie de célibataire parce que je ne cachais pas le fait que j'étais en couple, etc. Maintenant, c'est plus un comportement et en fait, on me l'a déjà dit plusieurs fois. Que mon comportement pouvait changer s'il y avait une fille qui était dans la pièce ou quoi. Mais pas. Vraiment, j'essaye de le faire de manière un peu subtile, on va dire. Je ne vais pas vraiment draguer la personne en tant que telle, c'est plus.
0: De manière discrète, mais vous êtes quand même peut-être en représentation. Je vous propose, Victor, qu'on en reparle dans quelques instants. Juste après le Flash Info, on va poursuivre le récit de votre histoire d'amour. A tout de suite, Victor. Ne bougez pas, la Libre Antenne revient dans un instant.

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1: 23h au carillon d'Europe 1, on retrouve Maëlle Hassani pour le Flash Info. Bonsoir Maëlle.
13: Bonsoir Valérie, bonsoir à tous. La Russie promet ce soir de ne pas laisser sans conséquence les nouvelles sanctions annoncées par l'Allemagne, à savoir la fermeture de l'ambassade russe dans la ville de Bonn et du centre culturel russe à Berlin. Décision des autorités allemandes qui accusent désormais directement Moscou d'être à l'origine de la tentative d'attentat au drone piégé à l'aéroport de Leipzig début août. Emmanuel Macron appelle de son côté à prendre de nouvelles mesures de rétorsion contre la Russie. Le Moyen-Orient s'embrase à nouveau. Ce soir, l'Iran lance une opération décrite comme décisive contre des bases et des intérêts américains au Moyen-Orient. Une riposte aux frappes revendiquées par les États-Unis ces dernières heures dans le sud de la République islamique. Des explosions entendues autour du détroit d'Ormuz. Les médias iraniens annoncent 2 morts lors d'un mariage au cours de cette campagne de bombardement. Ce spectaculaire regain de tension fait remonter les cours des hydrocarbures. Le prix du gaz européen bondit de 6% pour atteindre son plus haut niveau depuis janvier 2023. Le pétrole connaît aussi une remontée significative. Le baril de Brent frôle à nouveau la barre des 95$. La ministre de l'égalité entre les femmes et les hommes, Aurore Berger, dit prendre acte de la décision de Patrick Bruel. L'artiste mis en examen dans 4 affaires de violences sexuelles et visé par des dizaines de plaintes annonce ce soir l'annulation de la tournée prévue à partir du mois d'octobre. Il explique faire le choix de l'apaisement sans renoncer à se défendre. Ces derniers jours, plusieurs maires s'étaient publiquement opposés à la tenue de concerts de Patrick Bruel dans leur ville. La loi intégrale contre les violences sexistes et sexuelles sera examinée début octobre à l'Assemblée nationale. Confirmation du Premier ministre ce soir. Ce texte, plébiscité par une large partie de la classe politique et par des associations de défense de victimes, contient 69 mesures remises sur le devant de la scène par l'affaire Liana avant l'été. Une enquête pour homicide involontaire ouverte après un terrible accident de bouée tractée en fin de matinée au large de Saint-Cyprien dans les Pyrénées-Orientales. Bilan, 2 morts et 1 blessé grave. Le pilote du bateau a été éjecté de son embarcation pour une raison encore inconnue. Une cellule psychologique est mise en place pour accueillir les témoins du drame et notamment les vacanciers présents sur la plage. Sophie Adnot est de retour à l'intérieur de la Station Spatiale Internationale. L'astronaute française vient d'achever sa 3e sortie extravéhiculaire en moins de 2 semaines. Une opération 100% féminine visant à remplacer un rétro-réflecteur et une caméra. C'est donc un succès après près de 7 heures passées dans le vide spatial. Et puis à l'US Open de tennis, la suite du premier tour. Ce soir, le français Corentin Moutet affronte en ce moment l'Australien Dane Sweeney. Nous sommes dans le 2e set. Le français est mené pour l'instant par l'Australien. À suivre également dans les prochaines heures les entrées en lice de Benjamin Bonzi et du vétéran Gaël Monfils, qui jouera cette nuit contre le Paraguayen Vallejo le jour de son 40e anniversaire. 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On retrouve la libre antenne jusqu'à minuit avec Valérie Darmon.
1: Merci Maëlle Hassani. Et on vous retrouve pour un prochain flash à minuit, justement.
13: Voilà.
1: À tout à l'heure.
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1: Merci d'être avec nous sur l'antenne d'Europe 1. N'hésitez pas à composer le 01 80 20 39 21, 01 80 20 39 21, numéro non surtaxé de notre standard. Et vous pouvez aussi nous écrire au 7 39 21, 75 centimes, plus coût du SMS si vous souhaitez interagir avec ce que vous entendez sur notre antenne. Victor, je vous retrouve. On était en train d'évoquer, depuis le début de cette seconde partie d'émission, votre histoire d'amour avortée. On commence par la fin. Vous avez passé 6 ans avec une jeune femme que vous avez connue sur un site. Alors, je le cite justement, hein, le nom de ce site.
6: Bien sûr, bien sûr.
1: Parce que je trouve que c'est intéressant même pour les gens qui se sentent seuls. Pas forcément pour rencontrer, oui. Mais comme il y a beaucoup, beaucoup de gens qui souffrent, hein, de solitude aujourd'hui. Quel que soit l'âge d'ailleurs, y compris dans les jeunes générations. Je rappelle que vous avez 26 ans. Donc, c'est le site Youbo où on peut converser en direct avec plein de personnes, de tout et de rien, et donc ça peut faire passer les soirées d'hiver un peu plus rapidement et un petit peu mieux. On se sent un petit peu moins seul, même s'il s'agit de virtuel. Donc au départ, vous rencontrez cette jeune femme, pendant 2 ans à peu près, vous êtes amis, et puis d'un seul coup, l'histoire bascule. Vous vous rendez compte qu'il y a des sentiments, elle vous rejoint à Paris, vous lui sortez le grand jeu. Vous vous mettez ensemble et vous avez une relation à distance. Elle est à Paris, vous êtes à Cannes. Et là, vous étiez en train de nous expliquer, juste avant le flash de Maëlle, que vous avez une tendance, ou que vous aviez peut-être une tendance, à être séducteur, je vous cite, dragueur. Et c'est ce qui a pesé dans la balance entre vous. Et sans doute en faveur de la rupture.
6: C'est ça, oui. Majoritairement, ça a été un sujet très, très compliqué pour elle, comme pour moi d'ailleurs, parce que évidemment que je n'étais pas fier d'agir comme ça. C'est jamais quelque chose que j'ai mis en avant, en tout cas.
1: Ah bah heureusement que vous ne l'avez pas mis en avant plus auprès d'elle, non, quand même.
6: Disons que je sais qu'il y a des gens, pour en avoir côtoyé dans mon entourage, tout ça, qui se fichent un petit peu en fait, de faire du mal à l'autre personne, ou qui se disent que voilà, c'est juste de la drague, etc. Donc, moi, j'ai toujours été conscient que ce n'était pas quelque chose de bien,
1: mais
6: voilà, c'est ça, vis-à-vis d'elle, bien sûr. Mais voilà, c'est quelque chose que aujourd'hui je travaille dessus.
1: Alors Victor, est-ce qu'on met ça un peu sur ce type d'attitude sur le dos de votre jeunesse? Parce que 26 ans, c'est très jeune. Donc, enfin très jeune, tout est relatif, ça dépend ce qu'on a vécu dans sa vie, hein, parce qu'on peut parfois avoir une maturité d'une personne d'une quarantaine d'années à 26 et à 40 ans avoir une mentalité de 25. Mais vous pensez que c'était juste parce que vous aviez besoin de plaire, parce que vous êtes peut-être un beau garçon, que les filles, elles succombent facilement à votre charme, etc., et que c'était presque comme un conditionnement?
6: Bon, pas toutes non plus, hein, on va pas...
1: Oui, bien sûr, j'imagine.
6: Mais non, j'ai pas envie de chercher des excuses, j'ai pas envie de mettre ça sur le compte de la jeunesse ou quoi, parce que mon ex-copine n'a jamais été, elle avait 1 an et demi de plus que moi, mais elle n'a jamais été comme ça, elle n'a jamais eu un comportement comme ça. Voilà, j'ai pas envie de trouver des excuses.
1: Alors vous vous sentez coupable aujourd'hui, Victor, ce soir sur l'antenne d'Europe 1?
6: Oui, très coupable et très. En fait, très déçu parce que à partir du moment où il y a eu cette séparation, peut-être 1 mois plus tard, j'ai complètement changé en fait. Là, depuis 2-3 mois, j'ai vraiment complètement changé et en fait, ça a été très choquant pour même mes proches, pour ma sœur, pour ma mère, pour des amis que j'ai très proches, parce que j'ai absolument en fait tout remis en question. Et je fais en fait, parfois c'est un petit peu triste de dire ça, mais je suis presque en train de devenir l'homme qu'elle voulait que je sois lors de notre relation. Et ça m'attriste parce que voilà, c'est pas.
1: Parce que c'est un petit peu tard.
6: Elle est avant.
1: C'est ça. C'est elle qui a rompu avec vous?
6: Non, c'est moi qui ai arrêté la relation.
1: Ah, et alors pour quelle raison vous l'avez arrêté?
6: Ben, en fait, notre relation à la fin était. Uniquement des disputes, des malentendus, ça ne voulait plus rien dire. Notre relation n'était plus du tout celle qu'elle a été pendant ces 6 dernières années, on va dire. J'ai aussi, en fait, entre-temps, j'ai acheté un appartement, je pense que ça a quand même beaucoup joué, parce que cet appartement m'a en fait causé beaucoup de problèmes. J'ai eu beaucoup de problèmes avec cet appartement. Et donc, mon comportement, il était quand même, je le sais bien, il était quand même beaucoup plus touché, on va dire. Donc, je pense que ça se voyait aussi au quotidien.
1: Quand vous dites touché, forcément... c'est-à-dire que vous étiez affecté ?
6: Oui, beaucoup plus aigri, plus stressé, parce que j'ai vraiment eu de très, très gros problèmes. Donc, premier appartement que j'achète, j'ai mis toutes mes économies dedans. Et donc forcément, en plus c'était un studio, donc elle est venue habiter avec moi quelques mois, juste avant en fait notre séparation. Mais c'est vrai que je sais que ça a affecté mon comportement.
1: Alors tout ça, aujourd'hui vous l'avez conscientisé. Est-ce qu'il y a 3 mois, vous en étiez... Alors vous m'avez dit, vous avez beaucoup changé. Peut-être que vous vous êtes fait accompagner sur le plan thérapeutique, souvent quand il y a des coups d'accélérateur.
6: Oui,
1: voilà, donc il y a souvent des coups d'accélérateur en lien avec la thérapie, parce qu'évidemment, c'est plus facile de se remettre en question quand on a une tierce personne en face de nous. Mais ces éléments-là, est-ce que vous aviez quand même le pressentiment qu'ils pesaient dans la balance dans votre relation avec elle? Et est-ce qu'à ce moment-là, vous auriez pu les évoquer?
6: Oui, on en parlait très souvent. Elle était vraiment très à l'écoute de moi. Donc c'est quelque chose. On n'avait pas vraiment de tabou en fait dans notre relation. Donc on parlait vraiment de tout. Mais il est arrivé un stade où en fait on ne se comprenait tout simplement plus. Et voilà. Et peu importe en fait les conversations qu'on avait. 2 jours plus tard, on repartait sur des disputes, quoi, alors qu'on n'a jamais été comme ça, quoi.
1: Mais vous, à l'époque, vous lui disiez, écoute, je suis vraiment désolée de séduire d'autres femmes. Ça a à voir avec, je sais pas, avec l'estime de vous-même, sans doute, avec la confiance en vous, sans doute aussi, que vous étiez mal à cause de cet appartement. Tout ça, vous l'avez dit. Vous aviez dit que vous regrettiez, par exemple, certains accès de colère ou des choses comme ça.
6: Oui, alors oui, bien sûr. J'ai effectivement cette qualité de savoir me remettre en question. Donc j'ai pas de problème à dire j'ai mal fait, j'ai pas bien fait et je m'excuse. Maintenant, quand ça devient trop récurrent, ça ne veut plus rien dire en fait. Les excuses, c'est bien quand c'est vraiment c'est sur un sujet bien précis, c'est quelque chose qui est arrivé et c'était exceptionnel. Mais lorsque ça devient tout le temps
1: répétitif,
6: les mêmes choses,
1: récurrent,
6: c'est ça.
1: Oui.
6: C'est ça, ça devient récurrent, c'est pas...
1: Et pourtant, j'entends un peu dans votre voix, mais peut-être que je me trompe, hein, parce qu'on ne se connaît évidemment pas, j'ai l'impression qu'il y a un regret.
6: Oui, beaucoup. Je pense que j'ai bien fait d'arrêter cette relation, parce qu'il faut voir la vérité en face. Donc, je suis quelqu'un de très terre-à-terre et je ne me mens pas à moi-même, du moins j'essaye. Mais effectivement, je regrette parce que ça s'est très mal fini entre elle et moi. Surtout plus elle que moi, et donc je regrette en fait d'avoir fait toutes ces erreurs durant notre relation, parce qu'elle ne méritait pas ça en réalité, elle ne méritait pas ça, donc je regrette d'avoir eu ces mauvais comportements.
1: Est-ce que vous lui avez suffisamment dit? Parce que ce que j'entends ce soir, c'est qu'il y a encore une partie de vous qui est peut-être pas tout à fait satisfaite en vous, hein, du fait que vous n'avez peut-être pas tout livré. Ce que vous êtes en train de me livrer ce soir, et je vous remercie d'ailleurs de votre confiance en la libre antenne et en moi, bien sûr, est-ce que vous le lui avez dit? Comme vous êtes en train de me l'exprimer, comme les auditeurs d'Europe 1 sont en train de l'entendre.
6: Non, en fait, je n'ai pas eu cette occasion-là, car je sais qu'aujourd'hui, elle me déteste. Et ça, c'est vraiment quelque chose qui m'attriste beaucoup, beaucoup plus que notre séparation en soi. C'est vraiment le fait que je sais qu'elle me déteste. Elle a fait des TikToks sur moi, etc. Et ça, c'est quelque chose qui me peine, mais je la comprends. J'ai aucune colère envers elle ou quoi, parce que je comprends sa colère. En fait, sa colère est légitime. Donc,
1: et pourquoi, c'était la suggestion que je voulais vous faire, hein. Bien sûr, vous avez votre libre arbitre, hein, et comme je le dis très souvent sur l'antenne, restons toujours en référence interne. Pourquoi vous ne lui écrivez pas un mail où vous livrez votre cœur?
6: Je pense qu'elle n'a pas besoin de moi dans sa vie, et je pense que ce serait quelque part égoïste de revenir dans sa vie, de peut-être à nouveau tout chambouler, alors qu'elle a peut-être trouvé un équilibre, peut-être qu'elle est passée à autre chose. Et je trouve que c'est un peu malsain de revenir dans la
1: vie
6: de quelqu'un.
1: Mais est-ce que ça vous ferait du bien à vous?
6: Je pense que ce qui me fait du bien, c'est pas forcément... je ne saurais pas trop comment le formuler, mais je trouve que ma personne ne doit pas passer avant son bonheur. Donc si moi, ça me ferait peut-être du bien de savoir, qu'elle sait tout ce que je pense d'elle et de toutes les erreurs que j'ai pu commettre, je pense que je ne dois pas que penser à moi, je dois aussi penser à elle et me dire que voilà, peut-être qu'elle n'a pas envie que je revienne dans sa vie, sûrement même, de ce que j'ai vu.
1: Mais ça lui appartient. Elle n'est pas obligée de vous répondre, elle n'est pas obligée d'ouvrir votre mail, elle est obligée de rien. Ça lui appartient, c'est sa responsabilité. Moi, je pense que ça peut faire du bien d'entendre, et j'incite d'ailleurs les auditeurs d'Europe 1 à nous donner leur point de vue sur ce sujet au 739-21, 75 centimes plus coût du SMS. Et dans un instant, on va écouter Anaïs qui vient justement de composer le numéro du standard, le 01-80-20-39-21. Mais parfois, vous savez, quand on reçoit, même des années après, un message de quelqu'un qui nous a fait du mal et qui explique qu'il regrette, que ça l'a changé, parce qu'évidemment, tout nous change. La vie passe sa vie à nous raviner à l'intérieur de nous. Enfin, quand on a un petit peu de conscience sur ce qui se joue, et qu'on est un petit peu acteur de sa vie, on met du sens, parfois ça répare. C'est un acte réparateur pour la personne.
6: Oui, c'est entendable, effectivement, mais ça peut aussi être un peu destructeur. De revenir et tout chambouler, donc c'est un peu...
1: double tranchant, vous voulez dire.
6: C'est ça, exactement.
1: Alors, on va accueillir Anaïs. Bonsoir Anaïs.
7: Bonsoir.
1: Merci d'être avec nous sur l'antenne d'Europe 1.
7: Merci à vous.
1: Et avec Victor. Donc, je vous donne la parole, Anaïs.
7: Bonsoir. Moi, j'ai plusieurs questions à poser à Victor, notamment sur la rupture et la séparation. C'est elle qui est partie ou c'est vous qui l'avez quittée exactement? Parce que je n'ai pas suivi toute l'émission, excusez-moi.
6: Non, c'est moi qui ai arrêté, la relation.
7: D'accord. Et vous avez fait une vidéo TikTok, si j'ai bien compris, vous expliquez qu'elle a pris ses affaires, que vous avez retrouvé l'appartement vide. Donc je suppose que vide sans ses affaires, c'est bien ça?
6: Oui, c'est ça. Oui, non,
1: vous connaissez Victor, Anaïs, parce qu'il ne l'a pas dit à l'antenne, Victor.
6: C'est
1: donc, ok, d'accord. Et vous avez quel âge, Anaïs?
7: 25.
1: 25 ans, d'accord. Alors, je vous redonne la parole, parce que on vit une situation inédite. Vous avez reconnu Victor en écoutant Europe 1.
7: Non, c'est par rapport à ses réseaux sociaux.
1: Par rapport à ses réseaux sociaux, d'accord. Alors, je vous redonne la parole, parce que alors, moi, je ne connais pas du tout Victor et je n'ai pas vu ses vidéos.
7: Ma question, c'est surtout pour connaître la personne qu'il a fréquentée, c'est lui reprocher qu'elle postait énormément sur les réseaux sociaux sa vie, qu'elle se prenait pour une influenceuse parce qu'elle voulait en faire son métier. Et maintenant, faire ça justement pour sa personne à lui, mais en parlant d'elle sans son consentement. Ma question est pourquoi parler d'elle sans lui demander son consentement? Parce que peut-être que sa vie n'a pas envie d'être exposée.
6: Alors, donc j'imagine que, comme tu l'as dit, on va se tutoyer parce qu'on a le même âge. Donc tu es une amie de mon ex, etc. Mais moi, en fait, je fais ma vie de mon côté. Comme je l'ai expliqué, je n'ai jamais parlé d'elle, ni mentionné son nom. Des détails d'elle qui pourraient être connus. Et voilà, donc j'estime après que effectivement c'est ma vie et que du coup je fais globalement.
1: Ça.
7: Oui, mais faire ça alors qu'elle vous a bloqué, enfin que vous l'avez bloqué sur les réseaux sociaux, qu'elle n'a pas connaissance immédiate de ça, c'est sachant que nous, les personnes qui l'entourent, on tombe dessus, donc forcément on devine parce que vous citez des éléments de la relation qui sont reconnaissables extérieurement parlant. On va se tutoyer vu qu'on se tutoie. Tu peux te mettre à sa place, qu'elle peut ne pas comprendre, se dire punaise, c'est lui qui me quitte. J'ai déménagé de mon appartement qui était à l'opposé pour emménager avec toi. Elle se retrouve à devoir retourner où elle habite de base. Il y a plusieurs doubles peines, j'ai envie de dire. Et en plus, elle retrouve sa vie privée exposée sur des réseaux sociaux en expliquant que tu peux être triste et c'est OK, il n'y a aucun problème là-dessus. Mais la bloquer et qu'elle n'ait pas connaissance de ça et qu'elle l'apprenne par ses amis... c'est pas cool.
1: Et Anaïs, comment elle a réagi quand vous lui avez dit?
7: Bah très mal, très très mal.
1: Alors très mal colère ou très mal tristesse ou très mal comment?
7: Étonnée, alors très étonnée de la situation déjà dans un premier temps. Et dans un second temps, bah surtout pas forcément de la colère mais de la déception de se dire bah mince, j'en parle pas, je cite rien, je passe à autre chose. Et en fait on expose ma vie quoi.
6: Non, alors si je peux me permettre... Moi, après, je ne comptais pas en parler sur à la radio, etc., parce que je considère que c'est pas important, parce que je sais, comme j'ai expliqué, je sais les torts que j'ai, etc. Bon, il faut quand même remettre les choses.
7: On les exposera pas, de toute façon, les torts, ça regarde que vous. Hein.
6: Non, mais bien sûr, mais il faut, lorsque tu dis que mon ex ne parle pas de moi, etc., si, il faut quand même dire que sur les réseaux, elle disait que j'étais un clochard, que je postais des TikTok où j'expliquais que j'avais changé, mais qu'en fait, c'est faux, j'avais jamais changé. Et qu'il fallait pas tomber dans le panneau. Et j'ai reçu aussi une vidéo après que j'ai fait un TikTok qui a effectivement bien marché sur mon compte qui Victor 3O et 12. Et en fait sur ce compte-là, elle a vu une vidéo qui a très bien marché. Et j'ai reçu à 4h du matin une photo d'elle qui me faisait deux doigts d'honneur, en sachant que je n'ai jamais répondu.
7: Parce que peut-être justement c'est sa façon de répondre. Peut-être qu'elle répond par la colère parce que c'est pas forcément la meilleure réaction.
6: Oui, probablement.
7: C'est pas la meilleure réaction, ça c'est normal, mais faut se mettre à sa place que elle se sent déjà énormément blessée de la situation dans laquelle ça a été fait, les éléments, etc. Parce que toi tu connais ta relation et tu sais comment ça s'est passé, et se dire du jour au lendemain bah tiens en fait elle fait sa vie, elle est paisible, forcément elle a fait des TikTok visés comme tu en as fait, vous avez tous les deux vos torts et
1: comme dit, avoir comme, le... comme dit
6: non,
1: Marie
6: c'est pas un tort.
1: Un instant Victor, comme dit Marie, joue quand même au 739-21 règlement de compte à OK Corral. Quand même, vous avez réglé vos comptes par réseaux sociaux interposés, donc vous vous rencontrez
7: ça,
1: sur un site de rencontre.
7: Alors s'expliquer.
1: Oui.
6: Pourquoi
1: avoir eu ce besoin de raconter tout cela sur les réseaux sociaux, Victor? Moi, je pensais que vous aviez été un peu au 36e dessous, dans la culpabilité d'avoir mal agi.
6: Alors, effectivement, si je peux, peut-être que vos auditeurs auraient envie de voir le contenu que je fais, justement pour se faire leur propre avis. Donc, mon TikTok, c'est Victor, avec 3 O. Ouais. R12.
1: On a entendu.
6: Sur ces TikTok, non, parce que en fait c'est assez, j'ai pas envie de dire révélateur, mais sur ces TikTok, en aucun cas, je ne parle de ma relation en disant tiens mon ex a fait ça de mal. Non, je donne justement des conseils aux gens en leur disant écoutez, peut-être que c'est bien aussi de reconnaître ses torts. Si jamais vous êtes dans une séparation, peut-être que vous devriez parler, aller voir un psy, essayer d'écrire, etc., etc. En fait, je donne juste des conseils parce que j'aurais aimé, on m'en a donné, mais j'ai eu aussi mes conseils à moi. Mais moi, je n'essaye pas, en fait, je ne suis pas dans la haine. Les TikTok
7: du coup,
6: de mon ex,
7: question,
6: je les ai vus.
7: J'ai une question, c'est pourquoi
6: pardon,
7: ne pas appliquer...
1: Victor, et ensuite Anaïs. Alors.
6: Merci. Donc, les TikTok de mon ex sont, eux, complètement... ne sont pas du tout dans la même DA que les TikTok que je fais. Ces TikTok sont vraiment très personnels, très méchants. Par exemple, quand elle m'insulte de clochard, personne ne sait qu'elle parle de moi. Mais en réalité, moi, je sais qu'elle parle de moi. Et donc, en me traitant de plein de choses, en fait. Donc, moi, je fais des TikTok, effectivement, parce que je considère que... Et d'ailleurs, j'ai reçu plein de messages de gens qui me témoignaient leur histoire, leur séparation, etc.
1: Oui, mais Victor, vous, quand vous parlez de votre histoire, on sait bien, elle sait aussi que vous parlez d'elle. En fait, votre argument ne tient pas. C'est exactement la même chose. Sauf que vous ne vous nommez pas mutuellement. Oui, d'accord.
6: Mais moi, je n'ai jamais été dans l'attaque. C'est ça la différence entre elle et moi.
1: Elle a été laissée.
6: Peut-être.
1: Elle a été quittée.
6: Non, bien sûr. Mais j'entends. Mais moi, en fait, je ne lui ai jamais reproché ces TikTok, et pourtant je les ai vus, mais je n'ai pas fait de TikTok en disant « Oh là là, mon ex a fait des TikTok sur moi » où elle me critiquait, parce que j'estime qu'effectivement, elle a le droit d'avoir de la peine, que parfois la peine, ça peut être de la colère, et que sa colère est légitime. Et d'ailleurs, ça, je le dis dans mes TikTok. Donc je ne suis pas du tout dans le même
1: état d'esprit. Anaïs, vous avez une question à poser à Victor.
7: Moi, ma question, c'est du coup, pourquoi ne pas essayer de régler ça directement entre vous? Et au lieu d'exposer... et aussi, pourquoi ne pas avoir appliqué les conseils que tu donnes sur des vidéos TikTok avec elle? Parce que du coup, c'est bien de donner des conseils aux autres. Mais pourquoi pas l'avoir appliqué soi-même et pourquoi pas avoir essayé de gérer la situation ensemble, justement ? Parce que dans les tic-tacs, c'est facile de dire « je termine à mon tour ». C'est facile de dire que ça c'est un vide, qu'il y a ci, qu'il y a ça, parce que forcément, c'est normal, tout le monde ressent. Je crois que vous avez passé 5 ou 6 ans ensemble. Donc, tant mieux pour vous, pour ce que vous avez vécu. Mais c'est assez paradoxal, parce qu'il y a des tic-tacs où il y a des conseils, mais qui n'ont pas été réellement appliqués pour le coup.
1: Alors, les cordonniers sont les plus mal chaussés. Alors, allez-y, Victor, votre réponse.
6: Globalement, tous les conseils que j'ai donnés dans mes TikTok sont des conseils que j'ai appliqués. J'ai évidemment, alors je crois pas qu'on se connaît, Anaïs, donc je ne sais pas la proximité que tu as avec mon ex.
1: C'était ma question d'après, Anaïs, si vous la connaissiez en réel ou si vous la connaissiez que par les réseaux sociaux.
7: Non, en réel.
1: D'accord.
7: En réel.
1: D'accord.
6: Mais en fait, j'ai essayé plusieurs fois de rentrer en contact, enfin plusieurs fois. Deux fois, il me semble, de rentrer en contact avec mon ex, justement pour lui dire si jamais tu veux qu'on s'explique, on peut s'expliquer bien sûr. Elle m'a dit qu'elle n'avait rien à me dire. Je souligne aussi le fait que je lui ai envoyé de l'argent parce qu'elle m'avait aidé avec lorsque j'ai acheté mon appartement. Donc elle m'a aidé un petit peu avec des meubles. Bon, en réalité, elle a quand même été hébergée gratuitement pendant des mois et des mois chez ma mère et chez moi. En soi, je ne lui devais rien, mais j'estimais que je lui devais au moins ça.
7: Elle a été hébergée gratuitement parce que c'était dans le cadre de l'achat de ton appartement, car tu étais propriétaire et tu lui as demandé d'emménager avec elle. Donc c'est pour ça qu'elle est venue à titre gratuit. Elle a même trouvé un travail sur place pour essayer de s'en sortir, parce que toi, tu sais très bien qu'elle était en burn-out sur le travail où elle était avant, et elle a essayé de trouver des même si c'était des petits métiers, même si elle a fait une ou deux journées chez Sephora, ou chose comme ça, même si c'était qu'une journée, elle a quand même fait le pas d'essayer de trouver un travail. Donc c'est facile de dire elle a été hébergée gratuitement. C'est pas comme si ça la faisait plaisir d'être hébergée gratuitement, parce que je pense qu'elle était gênée par la situation aussi et qu'elle aidait de son mieux.
1: En tout cas, moi, ce que j'entends, Victor, là, avec les propos d'Anaïs, et franchement, Anaïs, vous êtes une superbe avocate pour votre amie. Hein. Vous êtes une bonne amie, quand même. Hein.
7: Puis
1: en plus, nous, on est en train de découvrir toute l'histoire de Victor, finalement, alors qu'on ne connaît pas du tout son histoire côté TikTok. Donc, vraiment, un grand merci à vous. C'est fabuleux ce qui est en train de se passer avec ces deux mondes qui se rencontrent, la radio et les réseaux sociaux, qui s'entremêlent et qui se mélangent. Mais moi, je crois que ça va surtout dans le sens de ce que je vous ai suggéré à l'instant, Victor. Il faut que vous écriviez à cette jeune femme. Tout ça, il faut que ce soit dit. Tout ça, il faut que ce soit nommé. Peut-être que vous pouvez même lui faire écouter notre entretien de ce soir sur Europe 1.
6: Mais vous savez, comme je l'ai dit, je ne veux pas revenir dans la vie de quelqu'un si cette personne a peut-être refait sa vie, etc. Elle a suffisamment... Vous savez, les trois derniers contacts que j'ai eus avec elle... c'est lorsque je lui ai envoyé 200 euros pour la rembourser, etc. Bon, voilà. Et je n'ai jamais eu de remerciement. Et donc, un jour, j'ai eu l'audace de lui dire, écoute, je n'ai pas reçu de remerciement. Et elle m'a dit, je pense que je ne te dois pas le respect. Donc, je ne vais pas te dire merci. Ça, c'est la première fois. J'ai essayé de rester vraiment courtois et de lui dire, écoute, ok, je comprends, etc. Bon, voilà. Il y a eu la deuxième fois où elle est revenue. Ça, c'est anecdotique en fait, mais tout s'est passé assez, dans un espace-temps très réduit. Donc, elle est revenue vers moi pour me dire en fait qu'elle allait récupérer ses affaires chez moi, etc. Lorsque j'étais en voyage avec ma sœur, elle le savait et elle m'a envoyé ce mail le jour J, alors que ça faisait déjà un mois qu'on était séparés. J'imagine quand même que c'est pour peut-être un petit peu mettre de la mauvaise ambiance dans mon voyage. Et puis ensuite, je reçois, alors que je n'ai rien demandé, une photo d'elle qui me fait deux doigts d'honneur en train de sourire dans un bar. Donc bon, tout ça, c'est quand même un faisceau d'indices qui me dit peut-être que je ne vais pas lui envoyer un message parce que voilà, mais je n'ai aucune animosité envers elle, aucune haine envers elle. Je comprends sa douleur, je comprends sa peine et sa colère.
1: Alors, comme le disent les auditeurs d'Europe 1 ce soir au 739-21, pourquoi, Victor, vous ne lâchez pas complètement l'affaire finalement? Voilà. Y compris sur les réseaux sociaux.
6: Non, parce que en fait, les réseaux sociaux m'ont ouvert une porte en fait, que je ne connaissais que très peu. C'est-à-dire qu'en fait, je reçois des dizaines et des dizaines et des dizaines de messages par jour de personnes qui me disent « merci pour ton histoire, moi il m'est arrivé ça, moi il m'est arrivé ça ». Des gens me demandent conseil, etc. Alors, humblement, je ne suis personne pour donner des conseils aux gens, mais si on m'en demande, je vais essayer de parler de moi, de mon expérience, de ma vie, pour essayer d'aider d'autres personnes qui auraient pu avoir...
1: C'est un espace de parole, en fait, que ça vous a permis d'accéder à un nouvel espace de parole. C'est quoi votre métier ?
6: Bien sûr. Moi, je suis surveillant dans une école.
1: Ah oui, d'accord. Donc, rien à voir, vous n'avez pas envie de devenir influenceur ?
6: Non, c'est pas une question d'influenceur ou pas, c'est vraiment cet aspect que je ne connaissais pas.
1: Et de partager votre expérience,
6: Voilà, c'est ça. Et quand vous dites que Anaïs fait très bien l'avocate, je suis pas du tout en fait dans une sorte de procès. Je suis pas du tout dans une compétition avec mon ex-copine. Et moi, je suis pas du tout dans les attaques, alors que mon ex-copine n'est que dans des attaques en fait lorsqu'elle fait des TikTok. Donc c'est pour ça.
1: Anaïs, c'est une vérité ce que vient de dire Victor ? C'est vrai que votre amie...
7: Elle est dans l'attaque, en effet. Et ça, je ne peux pas le nier, parce qu'on ne peut pas... quand on est amis, on dit la vérité. Quand on est une bonne amie, on dit quand c'est bien, mais quand aussi, ce n'est pas très, très bien. Et en effet, son mode d'autodéfense... De toute façon, elle est bloquée par le fameux compte où il fait des TikTok, donc elle ne peut même pas faire de collage pour répondre, pour se défendre, pour donner son point de vue, pour essayer d'expliquer ou quoi que ce soit, parce qu'elle est bloquée. Bah, c'est un peu limite quand même de dire ça, parce que dévoiler sa relation sur des réseaux sociaux où des milliers de personnes, du coup, like et voient et commentent et partagent l'expérience, tant mieux pour toi d'ailleurs. Mais en fait, elle peut prendre ça comme une attaque parce qu'elle se dit, le dialogue est impossible. Par contre, il se fait passer pour la personne extraordinaire du couple. Et moi, en fait, je passe pour la fille qui a été... laisse-moi parler. En fait, tu l'as fait un peu passer pour la fille... Tu l'as fait passer un peu pour la fille qui est limitée. Bah, c'est interprété comme ça, en fait, par elle, en tout cas.
6: Non, mais c'est faux.
1: C'est une question d'interprétation,
7: en fait,
1: Anaïs.
7: C'est de l'interprétation. Voilà,
1: mais à partir du moment où
7: son interprétation,
1: à partir du moment
7: elle vit la chose comme ça, elle se fait quitter. Elle attend que tu sois en voyage pour ne pas te croiser, parce que c'est déjà assez douloureux comme ça de devoir récupérer ses affaires, de payer un billet de train alors qu'elle habite à l'opposé pour venir récupérer les affaires. Et en plus, en direct sur Europe 1, on explique la relation et en plus on dit elle m'attaque, elle me traite de clochard. Mais en même temps, je pense que toutes les filles, et réagissez si vous voulez les filles sur le standard, quand votre copain n'a pas été honnête à 100% dans la relation et que c'est lui qui met fin à la relation quand on s'accroche, même si peut-être qu'elle n'a pas été toute blanche, c'est logique qu'elle soit dans l'attaque quand elle voit des TikTok, que ça parle d'elle et que son entourage la reconnaît et qu'il lui envoie les TikTok, c'est encore pire.
6: Ouais, mais je suis pas responsable de ce que fait son entourage en l'occurrence.
7: Et ensuite, responsable des vidéos.
6: Non, mais j'ai encore le droit de poster ce que je veux, en sachant que à aucun moment dans mes TikTok vous ne verrez des TikTok où je m'adresse à elle ou alors que je parle d'elle en mal. Justement, dans beaucoup de mes TikTok.
1: En tout cas, moi, ce que j'entends, Victor, c'est que, et Anaïs aussi, puisque de toute façon, j'imagine que vous allez raconter ce qui se passe ce soir sur l'antenne d'Europe 1 à votre ami. Ce que j'entends, pour l'un comme pour l'autre, c'est que c'est une source d'enseignement sur un mode de fonctionnement personnel. Voilà. Avec cette caisse de résonance que sont les réseaux sociaux. Donc il y a énormément de leçons à tirer de ce qui se passe pour vous, pour chacun d'entre vous, dans cette expérience malheureuse, entre guillemets, de vie et d'amour. Voilà, donc vous Victor, visiblement vous avez fait un petit peu, en tout cas le début du process, avec la psy que vous voyez, et puis avec ce qui se passe ce soir sans doute aussi, ça va vous faire cheminer un petit peu plus. Et puis Anaïs, je pense que votre amie, il faut que aussi elle commence peut-être à faire un petit boulot sur elle.
7: Le boulot est fait, elle a commencé à le faire depuis un petit moment. Depuis le début du mois dernier, elle est accompagnée dans tous les cas, entourée, elle se recrée son cercle d'amis parce que faut pas oublier qu'elle a tout quitté pour partir vivre avec monsieur et que du coup elle retrouve des personnes qu'elle a.
1: Est-ce que ça montre aussi, avant que nous raccrochions, et on en parlait en première partie d'émission, c'est cette influence et cette intrusion des réseaux sociaux dans nos vies. Peut-être que c'est peut-être l'occasion aussi de se dire que je peux peut-être passer à autre chose autrement, en étant un peu moins sur les portables.
6: C'est un vrai sujet. Hein.
1: Ah bah oui, c'est un vrai sujet. Je vais vous laisser avec cette idée d'ailleurs. Tous les deux. Merci beaucoup à tous les deux d'être intervenus ce soir. Merci beaucoup. Prenez bien soin de vous. Au revoir.
7: À vous aussi, au revoir.

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0: 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Bonsoir Fabienne.
3: Bonsoir.
0: Merci d'être avec nous.
3: Ben, merci beaucoup en tout cas, parce que je vous appelle, c'est vraiment c'est un appel à l'aide en fait pour ma fille Marie qui souffre de troubles alimentaires depuis son adolescence. Et puis on est des parents démunis, on est perdus, on se sent seul, sans aide en fait.
0: Elle a quel âge Marie?
3: Alors Marie a 22 ans.
0: 22 ans, et le type de TCA, Fabienne, de quoi il s'agit? D'anorexie, de boulimie, les deux de...
3: Alors, elle a commencé à 14 ans dans l'anorexie, oui. Et puis elle a été hospitalisée, elle a eu des sondes, mais après ça a été mieux, mais depuis 3 ans, c'est une catastrophe, elle est tombée dans la boulimie. Donc elle fait une crise de 6 à 7 heures par jour. Donc elle mange, elle a dépensé 90 euros de nourriture par jour, et après, ben, les émotions, il faut qu'elles ressortent, donc après, ben...
0: Donc elle se fait vomir.
3: Voilà, et en fait, on voit notre fille en train de sombrer, vous vous sentez démunie, vous ne savez quoi faire. Donc elle a été hospitalisée 2 fois, mais la maladie est tellement forte.
0: Oui.
3: On l'avait amené à Lyon, elle était à Rennes, à Saint-Yves, mais en fait, si vous voulez, la maladie, il faudrait un endroit fermé, pas la punir d'être enfermée, mais un endroit où vraiment s'occupe-t-elle de cette maladie.
0: Parlez bien dans le micro de votre téléphone, Fabienne, parce qu'on vous perd par moment, oui. Oui. Et là, actuellement, elle vit où? Elle vit avec vous? Je vous entends mal, Fabienne. Est-ce que vous pouvez... Voilà, parlez peut-être plus près de votre téléphone et surtout pas de haut-parleur.
3: Ah non, j'ai pas mis le haut-parleur. En
0: ah
3: fait.
0: Bah là, je vous entends parfaitement bien. C'est très
3: ah,
0: bien.
3: Ah d'accord.
0: Donc vous me disiez, elle vit où votre fille?
3: Ah bah elle vit avec moi parce que son papa est tombé dans une dépression, donc il n'est pas bien du tout. Donc on la prenait en alternance et puis là en ce moment, comme il n'est pas bien, donc c'est moi qui l'ai tout le temps en ce moment. Et c'est des journées qui sont, je fais aidante médicale toute la journée, je suis épuisée. Elle me réveille même la nuit pour faire des bouillottes, vous voyez, par exemple, cette nuit, elle a refait encore une crise cette nuit. Enfin, c'est interminable. On a l'impression qu'on ne va pas s'en sortir.
0: Elle pèse combien votre fille pour quelle taille?
3: Alors, elle fait 33 kilos pour 1m62.
0: Oui. Et les médecins, qu'est-ce qu'ils vous disent?
3: Bah, les médecins, elle a des prises de sang à faire. Voilà, la médecin généraliste, donc suivi des médicaments à prendre, du potassium, des choses comme ça. Mais bon, on ne peut pas être, vous voyez, non, nous-mêmes infirmiers.
0: Ma question, c'est surtout qu'est-ce qu'ils vous disent psychologiquement? Comment elle est prise en charge psychologiquement?
3: Alors, elle est prise en charge psychologiquement. Elle avait un psychologue, mais là, elle veut plus de soins. Donc, elle n'en peut plus, en fait. Je pense qu'elle n'en peut plus, elle ne veut plus vivre, elle est dans

0: proches d'elle
1: en fait. Comment ?
0: Est-ce qu'ils sont proches d'elle ?
1: Alors, oui, oui, ils sont proches, mais bon, j'ai ma grande qui n'est pas très. S'entend trop, trop bien et elle ne comprend pas. Et puis, ma grande a peur pour moi, elle a peur pour ma santé. Elle me dit, maman, tu te rends compte, dans les taquets. C'est tous les jours que. Voilà. Et mon fils, bon. Oui, oui, mon fils, par contre, est peut-être un petit peu plus proche, mais bon, il ne se rend pas très bien compte de la maladie. Vous savez, c'est difficile à comprendre pour eux. Hein. C'est compliqué parce que là, ça fait des années quand même. Et bon, il y a eu des hauts débats, mais là, depuis 3 ans, c'est vraiment terrible. En fait, c'est vraiment.
0: Est-ce que vous, Fabienne, et votre mari, bien sûr, est-ce que vous vous faites accompagner ? Parce que quand une personne est malade, quelle que soit la maladie, hein, mais souvent une maladie grave, et là on parle d'une maladie grave, bien sûr, on a un patient ou une patiente dans une famille, c'est toute la famille qui est malade, vous voyez ?
1: Vous auriez
0: peut-être besoin, vous aussi, de vous faire accompagner, pour aller déposer justement cette peur hein, que vous avez, parce que évidemment que vous vivez sans doute dans la peur. C'est une véritable pathologie. Hein.
1: Ah ouais, c'est vraiment infernal. Quoi. Je me dis dénonce. Et puis, bon, on a été voir un infirmier il n'y a pas longtemps, mais bon, ça nous a fait du bien de parler, mais on voudrait surtout qu'on prenne en charge notre fille, surtout. C'est surtout ça qu'on attend.
0: Mais vous m'avez dit qu'elle avait fait déjà deux séjours. Elle a été hospitalisée 2 fois, vous m'avez dit.
1: Oui, mais ça n'a pas marché. Il faut un endroit fermé.
0: Ah, elle n'était pas en unité fermée.
1: Non, c'est pour ça. Donc, on attendait l'hôpital Brousse, mais on n'a toujours pas de nouvelles. Il n'y a que 12 lits. On voulait la maison de Solène.
0: Oui, j'allais vous suggérer la maison de Solène, effectivement, ou l'hôpital Sainte-Anne. Hein. Ils sont très, très, très, très bons sur l'anorexie, la boulimie, sur les troubles alimentaires.
1: Sainte-Anne, c'est à Paris ?
0: Oui.
1: Oui, mais ce qu'il y a, c'est que maintenant, tout est un peu national, si vous voulez. Donc, si on ne fait pas partie de la région, c'est très compliqué, en fait. Mais bon.
0: J'en appelle en tout cas aux auditeurs de la Libre Antenne de ce soir. Si vous avez vécu une expérience similaire à celle que vit Fabienne, hein, une maman désœuvrée face à l'anorexie boulimie de sa fille, je veux bien que vous nous appeliez ce soir. On a besoin de vous vraiment ce soir, auditeurs de la Libre Antenne et auditrices de la Libre Antenne. Ou que vous y ayez été patiente aussi, parce qu'on en sort, hein, Fabienne. Il y a des personnes qui s'en sortent. Est-ce que vous avez été... donc je redonne le numéro de téléphone pour les personnes qui nous écoute. Si vous êtes au volant de votre voiture, s'il vous plaît, arrêtez-vous. Si vous êtes à la maison, prenez quelques minutes pour nous appeler et composer le 01 80 20 39 21. Peut-être que vous allez avoir des solutions à proposer à Fabienne, en tout cas pour être un petit peu soulagée de cette charge émotionnelle majeure qu'elle est en train de vivre avec sa fille de 22 ans qui souffre d'anorexie et de boulimie. Est-ce que vous avez tenté, Fabienne, de rejoindre des forums de parole, des groupes de parole ?
1: Oui, je l'ai fait une fois. Mais bon, il y avait des choses que j'étais déjà au courant. Ça m'a pas. On savait, on se renferme un peu sur soi-même.
0: C'est surtout ce qu'il ne faut pas faire. C'est surtout ce qu'il ne faut pas faire parce que ça va rajouter de l'isolement sur de l'impuissance. Alors que vous l'avez dit vous-même, quand vous avez parlé à cet infirmier, ça vous a fait du bien. Alors ça ne résout pas le problème, hein, bien sûr.
1: Non,
0: on est de l'ordre vraiment de la nécessité qu'elle soit prise en charge dans un milieu dont c'est la spécialité. Voilà, et bien entouré par des thérapeutes spécialistes aussi des TCA, hein, évidemment, donc des psychologues, des psychanalystes, des psychiatres. De toute façon, elle doit avoir un traitement médicamenteux, j'imagine aussi.
1: Oui, il y a un très gros traitement.
0: Voilà, donc, mais vous, ça ne vous empêche pas de trouver quand même 1 heure par semaine pour aller déposer ce que vous traversez. Parce qu'il faut que vous rechargiez vos batteries aussi, Fabienne.
1: Oui, je sais bien, mais ce qu'il y a, c'est que Marie m'appelle à l'aide sans arrêt, quoi. Donc, en fait, je peux pas, des fois, même, vous voyez, elle me promenait 1 heure, l'autre jour, j'étais invitée à manger, donc, elle m'a appelée peut-être 15 fois pendant le repas, donc j'ai essayé de, justement, d'évacuer, mais c'est très compliqué, parce qu'elle est très demandeuse, de mon côté.
0: Donc, est-ce que vous avez identifié un petit peu, en parlant avec elle, de la source des problématiques? Est-ce que c'est, je sais pas moi, harcèlement scolaire? Est-ce que c'est des difficultés justement en dehors du harcèlement dans la vie scolaire?

0: Est-ce que c'est une agression? Est-ce que c'est une trahison amoureuse? Est-ce que
1: on sait pas, en
0: des fait, problématiques familiales?
1: On ne sait pas du tout ce qui s'est passé.
0: Elle ne vous parle pas?
1: Elle nous parle vaguement. Vaguement, mais non, on ne sait pas. Non, on ne sait pas du tout. Est-ce que c'est fait de la pression pour l'école parce que c'était une très très bonne élève? Est-ce qu'elle voulait toujours mieux faire? Le sport, pareil. Elle voulait toujours faire mieux le sport. Donc, elle a été sélectionnée aussi pour le... Je ne sais plus si c'était la course, hein, sélectionnée par la France. Mais elle voulait toujours faire mieux. Et puis, en fait, ça a été une spirale infernale. Peut-être qu'elle a voulu, à un moment donné, maigrir. Et puis, on ne s'en est pas aperçu. Est-ce qu'elle était mal dans sa peau avec, au collège? On s'en est pas rendu compte. On ne sait pas du tout, en fait. Elle a vu pourtant des psychiatres, psychologues, et il n'y a rien donné.
0: Et les psychologues, elle les a vus sur la durée? C'est-à-dire une fois par semaine ou deux fois par semaine?
1: Bah oui, mais là, elle ne veut plus rien faire maintenant. J'ai même du mal à lui faire une prise de sang depuis 20 jours, alors qu'elle doit faire une prise de sang toutes les semaines. C'est très, très compliqué.
0: Vous avez l'impression que que l'état se dégrade encore plus, c'est ça? Qu'elle abandonne, qu'elle jette l'éponge?
1: Oui. Elle me dit des fois qu'il vaudrait mieux qu'elle fasse plus partie de ce monde. Alors, je ne vous dis pas, je suis effondrée tout le temps.
0: Ah bah oui, j'imagine. Okay. On a Barbara au 739-21 qui me demande où vous habitez. Donc, c'est Lyon, je crois.
2: Non, j'habite Dinard.
0: Ah, Dinard, d'accord, parce que tout à l'heure, vous avez parlé de Lyon.
2: Elle avait été hospitalisée à Lyon.
0: D'accord. Donc,
2: ça n'a pas marché.
0: Donc, Dinard, et elle a 22 ans. Donc, Barbara, si vous avez... un conseil ou un partage d'expérience à livrer ce soir, s'il vous plaît, téléphonez-nous au 01 80 20 39 21 pour tendre la main à Fabienne. Et où que vous soyez, chères auditrices, chers auditeurs, s'il vous plaît, mobilisez-vous aussi si vous pouvez aider Fabienne, même juste dans des échanges peut-être téléphoniques aussi, hein, s'il y a une maman qui a vécu la même histoire que vous.
1: Bien sûr.
0: Moi, je vous incite tout de même, Fabienne, à vous rapprocher de groupes de parole, à vous rapprocher d'associations. Parce que rien que de savoir qu'on partage la même traversée, ça aide. Savoir que vous n'êtes pas seule. Mais je vous sens réticente, c'est parce que vous n'avez plus de force?
1: Non, parce qu'en fait, c'est pas qu'on ne croit plus en rien, mais en fait, je voudrais tellement qu'on prenne en charge ma fille. C'est ça que je demande, en fait, qu'un établissement me la prenne en charge. On me la sauve surtout. Parce que là, je vois que son état se dégrade et c'est pour ça que j'ai fait un appel à l'aide parce que là, on se sent très très mal, démunis. Vous voyez votre fille qui chaque jour vous supplie, vous sentez, c'est un enfer en fait. C'est le mot, mais c'est un enfer chaque jour.
0: Et les médecins, quand vous les implorez de trouver une solution, ils vous répondent quelque chose ou pas? Elles rentrent pas dans la grille de l'hospitalisation aujourd'hui?
1: Alors, soit il n'y a pas de place, parce que vous voyez, on avait fait une demande à Nantes, soit il n'y a pas de place, soit il n'y a que 12 lits, soit on va nous dire qu'il y a 30 lits, soit on va nous dire que ça ne rentre pas dans son... vous voyez, la psychiatrie à Saint-Malo, on l'a refusé parce que ça rentre pas dans sa... Peut-être dans... Pour elle, c'est peut-être trop...
0: Elle va trop bien, c'est ça que vous voulez dire?
1: Non, pas adapté, en fait. Il faut vraiment, elle, que ce soit vraiment dans un... de TCA, quoi. Où ils lui font des cours de kiné, reprendre vraiment avec le corps, vous savez, reprendre confiance... voir un psychiatre, voir un nutritionniste, voir vraiment quelque chose d'adapté.
0: Une prise en charge dans la globalité.
1: Voilà, hein, médecine, c'est pas la mettre dans une pièce et puis la cachetonner, vous voyez, comme je dirais, et puis pop, on s'en occupe pas. C'est pas ça. Vous voyez.
0: On a Clément qui vient de composer le 01 80 20 39 21 et qui voudrait interagir avec nous. Bonsoir Clément.
3: Bonsoir.
0: Merci d'être avec nous sur l'antenne d'Europe 1.
3: Ben, je vous en prie, c'est merci à vous de me laisser parler.
0: Ben, on vous donne la parole avec Fabienne, Clément.
3: Alors moi, du coup, j'ai été en couple avec une jeune femme pendant à peu près un an, qui a souffert aussi de problèmes d'anorexie et aussi de grosses crises de boulimie. C'était d'ailleurs peut-être plus la boulimie son problème. Oui. Et bah, je ne sais pas si je vais pouvoir trouver une solution pour Fabienne, mais en tout cas, j'espère que je vais pouvoir la rassurer un peu. Déjà, je voudrais dire que c'est des personnes où on pense qu'elles sont fragiles. On pense qu'elles, comme elles sont maigres, qu'elles ont tout le temps froid, donc elles se couvrent beaucoup. On se dit, si on les lâche, elles vont se casser. Mais en vrai, c'est des personnes qui sont très, très solides. Moi, en tout cas, du coup, mon ex-amie, c'était quelqu'un, moi aussi, je la surcouvais. Je pensais qu'elle n'arriverait pas à faire sans, et en fait, bah déjà, c'est des personnes qui sont très fortes.
0: Plus solides qu'on ne croit, c'est ça. Elle a quel âge, votre amie?
3: C'était il y a longtemps. Moi aujourd'hui, j'ai 33 ans, et on était en couple quand on avait à peu près 16 ans.
0: Ah oui, donc
3: on était en seconde au lycée.
0: C'était une anorexie adolescente, des troubles de comportement alimentaire à l'adolescence.
3: C'était lié à son cocon familial, des relations très très conflictuelle avec sa mère et un peu aussi du coup toxique avec son père, parce que du coup son père l'avait récupéré un peu contre sa volonté et du coup c'était un peu un poids familial.
0: Alors elle s'en est sortie ou pas?
3: Alors justement c'est exactement ce que vous disiez. Elle, ce qui vraiment lui a permis de redémarrer dans la vie, c'est d'avoir pu rentrer à l'hôpital pendant, je crois, quelque chose comme un an et demi, où elle a été internée de son choix quand elle a eu 18 ans. Et en fait, ça lui a permis d'être isolée de ses problèmes. Ça lui a permis d'être isolée aussi...
0: De sa famille aussi, puisque milieu
3: voilà,
0: fermé.
3: Voilà, c'est ça, de sa famille surtout. Mmh. Et un peu aussi de... Je pense que ça lui a fait du bien aussi de ses amis. À ce moment-là, on n'était plus vraiment en couple, on était amis. Donc ça, je sais que ça l'a aussi aidé. Parce qu'en fait, on lui prend son téléphone quand on est interné. Et du coup, on se coupe de tout.
0: Oui, oui, bien sûr. De tout, effectivement. Oui.
3: Et je sais que ça lui a permis de se concentrer que sur une chose, c'était sur elle, sur éventuellement sa santé. Et éventuellement aussi de ne recevoir que... Le seul message qu'elle recevait, c'était son psychologue, son médecin, et pas un peu cette overdose de conseils qu'on a un peu de tout le monde autour de nous, qui lui dit « Ah non, faut faire ci, non, faut faire ça, faut prendre tel médicament, faut aller voir tel médecin. » Et voilà.
0: Mais Clément, votre ex-petite amie, ça venait d'elle? Elle a demandé à être hospitalisée. Fabienne, est-ce que vous pensez que votre fille, elle est dans cette démarche?
2: Elle change beaucoup de... Quelquefois, oui. Et après, comme elle n'a pas eu de bonnes expériences avec les hôpitaux, je pense que elle change d'avis. Il faudra lui redonner confiance, mais elle n'a pas de bonnes expériences, quoi, en fait. Parce que... Il y a une hospitalisation où ils l'ont enlevé la salle de bain. Donc, c'est normal, hein, pour pas qu'elle aille, voilà. Mmh. Et en fait, elle a attrapé des tocs, voilà. Et une autre expérience dans un autre établissement où elle était tellement... ils voulaient pas qu'elle se sauvait, donc ils l'ont piquée. En fait, ils l'ont fait une intraveineuse dans la fesse, si vous voulez. Et puis, elle a pas... Elle a attrapé une sciatique pendant 3 mois, donc c'est pas des bonnes expériences. Je pense que donc si vraiment un centre spécialisé leur donnait confiance, qu'on s'occupe d'elle, je pense que là, elle a envie de s'en sortir, mais c'est parce que des fois elle est tellement mal dans sa peau qu'elle le désespère en fait.
0: Oui.
2: Elle me dit « Maman, je m'en sortirai pas », et pourtant elle essaye, mais vous pouvez même pas vous imaginer la volonté qu'elle a.
0: Oui, donc ça, on rejoint les propos de Clément qui expliquait à l'instant que, par exemple, son ex-petite amie était plus forte qu'elle ne le paraissait. Il y a des ressources à l'intérieur, il y a des ressources. Et on a Marie au 739-21 qui nous écrit « Puisqu'il n'y a pas de place pour le moment, il me paraît indispensable de ne parler que du côté suicidaire à un psychiatre. Et il y a 2 cliniques renommées en France pour cela », nous dit Marie. Effectivement, puisqu'ils ne veulent pas, il n'y a pas de place pour les TCA. Oui. Peut-être que si vous, on fait comme on peut, hein, de toutes les manières. Si vous insistez sur l'aspect moral, mental, hein, sur son psychisme, peut-être qu'il peut y avoir une solution de pis-aller. Alors peut-être pas la coupure pendant un an et demi, comme en a bénéficié l'ex de Clément. Clément, vous étiez dans quelle région, vous, quand c'est arrivé?
3: Alors moi, j'étais en Île-de-France. Donc du coup, pas forcément en désert médical. Il y avait quand même pas mal de
0: possibilités.
3: De
0: oui.
3: Ouais. Et par contre, autre chose, pour faciliter éventuellement le fait de pouvoir être admis, passer des fois par des urgences d'hôpitaux, de grands hôpitaux, de passer par des services d'urgence, ça peut permettre aussi de déclencher des situations où en fait le médecin des urgences peut lui solliciter un placement.
0: Un établissement, oui.
3: Voilà. Mais après, le problème, c'est que là, on tombe dans le fait de faire des fois contre la volonté de la personne et je ne sais pas si c'est une bonne idée, mais bon. Voilà,
0: oui,
3: c'est...
0: les urgences psychiatriques. En même temps, votre fille, Marie, Fabienne, elle veut qu'on la prenne en charge. Elle demande qu'on la prenne en charge. Hein.
2: Bien sûr, oui.
3: Elle peut se présenter à des urgences générales.
2: C'est le manque de place, en fait. C'est le manque de place. Il y a l'hôpital Brousse, il y a 12 lits. C'est le manque de place. Et moi, je ne voudrais pas que, en fait, comme son état se dégrade, que ça soit, on ne va pas dire que ce soit trop tard, mais... il faut vraiment comme c'est la maladie qui la commande, ça devient très, très urgent.
0: Et puis qu'elle le vive comme un rejet, surtout. Parce que si, encore une fois, elle demande de l'aide et que cette aide n'est pas entendue, et qu'elle n'est pas prise en charge, ça rajoute du désarroi, en fait.
2: Mais oui, parce qu'on allait à Rennes dans un centre pour le TCA, et en fait, chaque fois, on vous redonne rendez-vous dans 3 semaines, on vous redonne rendez-vous dans 1 mois, on vous redonne... Et à chaque fois, on ne se sent pas en fait aidé, en fait.
0: Oui. Alors peut-être que l'idée de Clément d'aller aux urgences, même générales, comme vient nous le dire Clément, peut-être que ça peut être une solution d'urgence, comme son nom l'indique, aussi, ou les urgences psychiatriques, sinon. En tout cas, l'émission arrive à son terme. Donc Clément, merci beaucoup d'avoir pris la peine de composer le 01 80 20 39 21. Vraiment un grand, grand merci à vous.
3: Voilà, perdez pas espoir et vraiment, ayez confiance en votre fille. Il ne faut pas sous-estimer les personnes atteintes de troubles alimentaires. C'est des personnes très solides et très fragiles à la fois, mais très solides surtout.
0: Merci beaucoup Clément, merci beaucoup.
2: Merci.
0: Fabienne, si on a des contacts à vous donner, Nicolas et Audrey vont le faire. On ne sait jamais. Après les émissions sont aussi rediffusées le week-end. Donc si on a des contacts à vous donner, bien sûr qu'on vous les donne. Ne désespérez pas surtout, s'il vous plaît, et n'hésitez pas à nous rappeler. Cette antenne est la vôtre.
2: D'accord.
0: Au revoir Fabienne.
2: Merci beaucoup en tout cas. Merci.
0: Au revoir.
2: Au revoir.
0: Ainsi s'achève votre libre antenne de ce soir. Je vous retrouve demain avec toujours le même plaisir dès 21h30 jusqu'à minuit. D'ici là, prenez soin de vous, des autres et du monde. Et sur Europe 1, il est minuit et on retrouve Maëlle Hassani pour le Flash Info. Bonsoir Maëlle.
4: Bonsoir Valérie, bonsoir à tous. Vladimir Poutine qualifie d'erreur grossière les mesures de rétorsion contre la Russie mises en place par l'Allemagne ce mardi. Berlin annonce la fermeture du consulat russe dans la ville de Bonn et du centre culturel russe dans la capitale allemande. Cela fait suite à la mise en cause officielle de Moscou dans la tentative d'attentat au drone piégé à l'aéroport de Leipzig début août. Une attaque contre des avions cargo ukrainiens finalement déjouée. Les cours des hydrocarbures en forte hausse cette nuit après un spectaculaire regain de tension au Moyen-Orient. Le prix du gaz européen au plus haut depuis janvier 2023 et le baril de Brent se rapproche à nouveau des $95. Conséquence des échanges de tirs entre les États-Unis et l'Iran ces dernières heures. Téhéran vise des intérêts américains dans la région pour répondre aux frappes revendiquées par Washington dans le sud de la République islamique. Patrick Bruel assure faire le choix de l'apaisement. L'artiste mis en examen dans 4 affaires de violences sexuelles et visé par plusieurs dizaines de plaintes, annonce l'annulation de sa tournée censée débuter en octobre, tout en soulignant qu'il ne renonce pas à se défendre. La ministre de l'Égalité entre les femmes et les hommes, qui avait appelé à cette annulation, dit prendre acte de la décision du chanteur. La proposition de loi intégrale contre les violences sexistes et sexuelles sera le premier texte inscrit à l'ordre du jour de l'Assemblée nationale début octobre. Confirmation ce mardi soir du Premier ministre. Sébastien Lecornu s'était saisi de ces 69 mesures plébiscitées par une large partie de la classe politique et par des associations de victimes dans le sillage de l'affaire Liana avant l'été. L'enquête pour homicide involontaire se poursuit après l'accident de bouée tractée ce mardi matin au large de Saint-Cyprien dans les Pyrénées-Orientales. Le bilan de ce drame fait état de 2 morts et d'1 blessé grave. Le pilote a été éjecté de son embarcation pour des raisons encore inconnues. Une cellule psychologique est mise en place pour accueillir les témoins des faits et notamment les personnes présentes sur la plage. Après plus de 6 heures d'opération, Sophie Adnot est de retour dans la Station Spatiale Internationale cette nuit. L'astronaute française dirigeait ce mardi une mission extravéhiculaire 100% féminine pour remplacer notamment un rétroréflecteur. C'est donc un succès pour cette 3e sortie de Sophie Adnot dans le vide spatial en moins de 2 semaines. Et puis à l'US Open de tennis, Corentin Moutet éliminé dès le premier tour après avoir abandonné au cours de son match face à l'Australien Dane Sweeney. Un autre Français sur les cours en ce moment, Arthur Géa, opposé à l'Argentin Juan Manuel Cerundolo. 1-7 partout entre les deux hommes pour le moment. Et l'événement de la nuit, ce sera l'entrée en lice du vétéran Gaël Monfils qui jouera contre le Paraguayen Vallejo le jour de son 40e anniversaire. 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
5: Merci Maëlle, bonne nuit et reposez-vous bien. Et pour vous qui veillez tard, qui nous écoutez encore, je vous emmène tout de suite à Londres en 1966. Quelques semaines avant le coup d'envoi de la Coupe du Monde de football, le trophée qui doit être remis à l'équipe vainqueur a disparu. Il a été dérobé. Toutes les équipes de Scotland Yard sont mobilisées et vous allez le voir, ce n'est pas un policier qui va le retrouver, ce trophée. Voici donc un épisode de notre série Casse Impossible, issu de notre collection Au cœur du crime, épisode écrit par Julien Pichenet et raconté par Marc Messier. Bonne nuit à tous.

0: Londres, Coupe du Monde 1966. Quand une nation organise un événement aussi colossal et médiatisé qu'une Coupe du Monde de football, elle doit tout mettre en œuvre pour que l'organisation soit irréprochable. C'est la réputation de tout le pays hôte qui est en jeu. Alors imaginez l'embarras des Britanniques lorsqu'en mars 1966, à quelques semaines du coup d'envoi de la compétition à Londres, le trophée en or réservé aux vainqueurs a disparu. Il s'est volatilisé, comme par magie, en plein jour, alors qu'il était protégé par une vitre. Qui a fait le coup? Où est passée la coupe? Ce vol singulier, presque burlesque, a mis le monde du football en ébullition. Et surtout, il a mis la police britannique dans tous ses états.
1: Scotland Yard ne disposait encore d'aucun indice sérieux ce matin.
2: Well, the police and football association started a nationwide hunt. And they were just closing in on South London when a very extraordinary thing happened.
3: Mais l'affaire n'est donc pas terminée. Nous espérons retrouver la coupe sous 48 heures.
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5: Hunt et but. Mais je pense que l'arbitre l'accorde. Oui, oui. L'arbitre accorde le but.
0: Après le Chili en 1962, c'est au tour de la Grande-Bretagne d'accueillir la 7e édition de la Coupe du Monde de football du 11 au 30 juillet 1966. Il était temps, se disent les Anglais. Ce sont eux qui ont inventé le football un siècle plus tôt, et pourtant ils ont dû trépigner plus de 30 ans avant que la compétition reine de leur discipline s'arrête enfin chez eux. Cette année-là, c'est le trophée de la Coupe du Monde lui-même, le trophée Jules Rimet, qui crée la première sensation de ce mondial 1966. Arrivé du Brésil sous haute protection et dans le plus grand secret, l'œuvre du sculpteur français Abel Lafleur est montrée au public dès le mois de mars au Westminster Central Hall, à l'occasion d'une exposition sur la philatélie et le sport. Cet édifice religieux, situé au bord de la Tamise, n'avait sans doute jamais vu passer autant de monde. Chaque jour, ce sont des milliers de supporters qui se succèdent dans la petite salle où trône le trésor. Les visiteurs remarquent à peine les prestigieuses collections de timbres disposées autour du trophée. Ils n'ont Dieu que pour la coupe, qu'ils admirent avec une certaine envie et même une certaine fierté. C'est une superbe statuette lourde de 4 kilos, haute de 30 cm et qui représente Niké, la déesse grecque de la victoire. Elle est assurée pour la somme de 30 000 livres sterling, l'équivalent alors de 420 000 nouveaux francs. Mais pour les joueurs et les fans du ballon rond, elle n'a pas de prix. C'est pour ça d'ailleurs qu'elle est protégée par une vitrine et surveillée en permanence. Du lundi matin au dimanche soir, les gardiens d'une petite société de sécurité se relaient autour du trésor pour éviter toute tentative de vol. Il n'y a guère que le dimanche matin, au moment de l'office, que la sécurité décroche. Entre le départ du gardien de nuit et l'arrivée du gardien de jour, la salle au trésor reste même fermée pendant un peu plus d'une heure. L'occasion pour les deux hommes d'aller boire un thé ensemble, une bonne manière de rendre plus convivial leur passation. Mais n'est-il pas imprudent de laisser cette salle sans surveillance? Après avoir bu deux tasses de thé et souhaité un bon repos à son collègue de nuit, le gardien de jour constate l'impensable en ouvrant la salle. La vitrine est vide. Le cadenas de la porte arrière de la salle a été forcé et le trophée de la Coupe du Monde a disparu.
1: Scotland Yard ne disposait encore d'aucun indice sérieux ce matin sur le vol de la Coupe du Monde de football. Mais si l'on n'a toujours aucune idée sur l'identité des voleurs, la manière dont ils ont opéré est en revanche assez claire. Dans le même immeuble où était exposée la Coupe, et qui appartient à l'église méthodiste, se tenait dimanche matin un service religieux. Les voleurs sont donc mêlés à la foule des fidèles, et tandis que s'élevaient les cantiques à la gloire des richesses spirituelles, ont prestement fait main basse sur les 9 livres d'or massifs de la Coupe. Ce n'est pas la première fois qu'un trophée sportif disparaît ainsi en Angleterre, et l'on n'a jamais retrouvé ni la Coupe du championnat national de football volée en 1896, ni le vase d'or d'Ascot, disparu en pleine course 12 ans plus tard.
0: Nous sommes le dimanche 20 mars 1966, il est 12h15, Et pour ce modeste surveillant, le monde vient de s'écrouler en une seconde. Il reste sidéré dans la salle, incapable de bouger. Comment se fait-il que l'alarme, censée se déclencher dès l'ouverture de la porte vitrée, ne se soit pas activée ? Les malfaiteurs n'ont même pas eu besoin d'explosifs ni de cordes tendues pour exécuter leurs méfaits. Ils ont simplement exploité une faille de sécurité monumentale. C'est une véritable catastrophe et dans les heures qui suivent, le monde entier s'empare de l'information. Pour la Fédération internationale et la Fédération anglaise, c'est l'humiliation. Pour Scotland Yard, l'enquête est immédiatement classée parmi les dossiers prioritaires. Plus que la réputation, c'est l'honneur de tout un pays qui est en jeu.
1: Quant aux Anglais, dans leur ensemble, ils sont surtout horriblement vexés. Sous le coup de l'émotion, le trophée et le championnat tendent presque à se confondre dans les esprits. Et le Daily Sketch, ce matin, barre sa première page d'un grand titre noir, « L'Angleterre perd la Coupe du Monde ». Le très sérieux Daily Telegraph lui-même relègue au second plan les nouvelles de la campagne électorale, tandis que le Times publie une photographie du trophée dans le vague espoir peut-être d'inciter ses lecteurs à participer aux recherches.
0: En arrivant sur place, l'inspecteur principal de Scotland Yard est formel. Il s'agit là d'un travail de professionnel. Mais il y a un détail qu'il ne parvient pas à s'expliquer. Pourquoi les précieuses collections de timbres ont été négligées ? Leur valeur est tout de même estimée à 40 millions de francs, soit beaucoup plus que la coupe elle-même. Ce détail fait dire à la police britannique que la valeur symbolique du larcin comptait peut-être plus que sa valeur réelle. Deux hypothèses sont alors mises en avant. Le vol pourrait être le fait d'étudiants farceurs ou de fanatiques religieux hostiles au football.
1: Mais le cambriolage d'hier intrigue tout de même la police. La Coupe du Monde, en effet, ne présente qu'un intérêt limité pour un amateur d'art. Elle est d'autre part difficilement négociable sous sa forme actuelle. Fondue et réduite en lingots, on peut sans doute en tirer quelques 2000 livres, soit un peu plus de 25 000 francs. Mais comment se fait-il, dans ces conditions, que les voleurs ne se soient pas également intéressés aux timbres qui étaient exposés dans la même salle et dont la valeur est estimée à plus de 40 millions de nouveaux francs ? C'est ce qui fait espérer au directeur de l'exposition, M. Richardson, que la coupe n'est pas disparue pour toujours, qu'il ne s'agit que d'une mauvaise farce, pour lui d'un très mauvais rêve, et que le précieux trophée sera retrouvé sans tarder.
0: Le premier indice est plutôt maigre. Une employée de l'édifice dit avoir aperçu un homme d'une trentaine d'années rôdant près de l'exposition le dimanche matin. Il mesure 1m75, il est mince, il a les yeux bruns et le teint mat. Son signalement est transmis à toutes les polices. Le président de l'exposition de Philatélie, devenu malgré lui l'homme le plus détesté d'Angleterre, promet de son côté un gros billet à celui ou celle qui ramènera la coupe. Le lendemain du vol, le lundi 21 mars, le milieu du marché noir et des resellers est passé au peigne fin, mais cela ne donne rien. La pression médiatique devient insoutenable, l'enquête commence mal. Mais le mardi 22 mars, soit 48 heures après la disparition du trophée, la Fédération anglaise reçoit un mystérieux colis.
6: Un courrier pour vous, Monsieur Mears.
7: Pas le temps d'ouvrir mon courrier, voyons.
8: Monsieur le Président, ça a l'air assez étrange quand même. C'est signé le collectionneur.
7: Le collectionneur ? Bon, faites voir. Mon Dieu, mais qu'est-ce que c'est ? Mon nom est le collectionneur. J'ai en ma possession le trophée de la Coupe du Monde qui a été dérobé ce dimanche à Westminster Central Hall. J'en veux pour preuve ce petit morceau d'or prélevé sur le haut du trophée que vous trouverez dans ce colis. Mon Dieu ! Si la Fédération anglaise veut le récupérer, je réclame la somme de 15 000 livres sterling. Mais c'est une somme colossale ! Il est complètement fou ! La Fédération devra glisser cette somme en petites coupures dans deux valises. Ces deux valises seront à remettre exactement à l'endroit indiqué sur le plan ci-dessous à Battersea Park.
0: Le président de la Fédération fait examiner ce petit morceau d'or présent dans le colis. Aucun doute, il s'agit bien de la Coupe du Monde. Mais ne serait-ce pas un piège ? Scotland Yard prend le risque en déguisant l'un de ses inspecteurs en représentant de la Fédération anglaise. Celui-ci se rend alors à l'endroit indiqué. Battersea Park est un immense espace vert situé sur la rive sud de la Tamise. Immense et souvent vide par endroits. Surveillé par des collègues restés en retrait, le policier tient dans ses mains deux valises pleines de fausses monnaies. Une voiture s'approche, venant briser le silence du parc. Au volant, un homme qui semble très nerveux.
9: Vous avez la somme prévue ?
10: Ouais, mais vous n'avez pas l'air d'avoir la coupe.
9: Eh ben...
0: Le conducteur paraît tellement fébrile que l'inspecteur n'a aucun mal à lui passer les menottes et à le conduire en garde à vue. Si le trophée demeure introuvable, la police vient peut-être ici de mettre la main sur le malfaiteur.
3: Un homme est inculpé officiellement du vol de la Coupe du Monde. Il s'appelle Edward Bletchley, c'est un docker. Depuis hier, Bletchley était interrogé par les policiers de Scotland Yard. Mais l'affaire n'est donc pas terminée, il reste donc maintenant à retrouver le trophée lui-même, car Edward Bletchley n'a pas agi seul, ses complices détiennent toujours la Coupe du Monde. Mais cela n'empêche pas certains policiers, peut-être optimistes, d'affirmer « Nous espérons retrouver la coupe sous 48 heures ».
0: Edward Bletchley assure qu'il n'est qu'un intermédiaire dans cette affaire. En d'autres termes, un homme de main, payé pour récupérer les valises pour un autre, dont il refuse de donner le nom. Ce docker de 46 ans a tout d'un cave qui se serait laissé embarquer dans une affaire qui aurait fini par le dépasser. Son mutisme ne jouant pas en sa faveur, il est condamné à 2 ans de prison. Mais où est la coupe ? Ne cesse de se demander Scotland Yard, qui commence à craindre qu'elle n'ait déjà été transformée en lingot. Dimanche 27 mars 1966, voilà une semaine que la Coupe du monde de football a été volée. Comme chaque dimanche, David Corbett, un marin de 26 ans qui travaille sur la Tamise, promène son chien dans un petit square de Bullhail, un faubourg du sud de Londres. Le chien en question est un chien de race collet, noir et blanc, nommé Pickles. En plus d'être beau, il est malin comme tout et terriblement farfouilleur. La nuit tombe, il commence à faire froid. David Corbett est pressé de rentrer chez lui, mais cela ne semble pas être le cas de Pickles, qui renifle un tas de vieux journaux posés près de la roue avant d'une voiture.
11: Pickles, qu'est-ce que tu fais, Pickles ? Écoute, tu vas pas manger du papier journal, quand même.
0: Intrigué, David Corbett remarque que le papier journal emballe un objet qui semble volumineux. L'homme déballe et découvre une sublime coupe en or avec l'inscription « Brésil 1962 ».
11: Mais c'est la Coupe du Monde ! C'est la Coupe du Monde, Pickles ! C'est la Coupe du Monde !
0: David Corbett jette un œil autour de lui et remballe grossièrement le trophée dans le papier journal.
11: Ah, Pickles, on va pas rentrer tout de suite. On va aller au poste de police le plus proche. Tu viens de faire une sacrée découverte, mon Pickles. Ah, tu peux être fier de toi.
12: Oui, que se passe-t-il, jeune homme ?
11: Bonjour, monsieur, j'ai une très très bonne nouvelle. J'ai retrouvé, ou plutôt, mon chien a retrouvé la Coupe du Monde. Vous savez, celle qui a été volée la semaine dernière.
12: Attendez, qu'est-ce que vous racontez là ?
11: Bah oui, la Coupe du Monde, regardez, la voilà, elle est là, regardez.
12: Ouais. Qu'est-ce qui me dit que c'est pas vous qui l'avez fauchée dimanche dernier ?
11: Mais enfin, monsieur, je ne vous permets pas de m'accuser. Elle a été abandonnée dans la rue, semble-t-il, dans ce paquet. Et peut-être que les malfaiteurs ont senti l'étau se resserrer autour d'eux, je sais pas.
12: Ouais, bon, faites-moi voir ce paquet de plus près.
0: L'agent de police se confond alors en excuses. Quelques heures plus tard, le trophée est remis au comité d'organisation de la Coupe du Monde de football, qui constate avec soulagement qu'il n'a pas souffert de cette mésaventure. David Corbett recevra une somme conséquente, 5000 livres sterling comme récompense. Pickles accède aussitôt à une notoriété mondiale. Il est invité sur des plateaux télé. Des réalisateurs de films le convoitent. Un fabricant de nourriture pour chiens se fait même une belle pub en lui envoyant une année de croquettes gratuites. Le 30 juillet 1966, le toutou est même invité au banquet de célébration de l'équipe britannique. Car oui, 3 mois après avoir perdu la Coupe du Monde, l'Angleterre l'a aussi gagnée. Grâce au chien Pickles, la Coupe du Monde est revenue juste à temps à la maison. Mais cela ne dit pas qui est le véritable cerveau de l'affaire. Betchley ne dira rien jusqu'à sa mort. Tenez-vous bien, ce n'est qu'en 2018, soit 52 ans après les faits, que le nom du voleur sera enfin connu. Et ce n'est pas Scotland Yard qui le révélera, mais la presse anglaise qui a relancé ses investigations dans les années 2000. D'après le Mirror, le vol a été commis par un certain Sidney, décédé d'un cancer en 2005. Il avait 40 ans au moment des faits. C'est son neveu qui finira par tout raconter aux journalistes. Il leur expliqua que Sidney avait grandi dans les quartiers chauds du sud de Londres, qu'il avait pour amis des criminels notoires comme le gang Richardson ou Brian Reader. Sidney était très jeune lorsqu'il était devenu un as du cambriolage. Il commit son plus gros coup en 1960 en dérobant plus de 2 millions de francs de bijoux dans la chambre d'hôtel de l'actrice italienne Sophia Loren, alors en tournage à Londres. Encore une affaire que Scotland Yard n'avait jamais élucidée. Si Sidney avait choisi de s'emparer du trophée de la Coupe du Monde, c'était pas vraiment pour l'argent. Même s'il y avait eu une demande de rançon, non, c'était plutôt pour le symbole, pour le défi, pour le frisson. Il a fait ça parce que ça lui semblait tellement facile, rapporte son neveu. Mais rapidement, il s'était rendu compte qu'il ne pourrait jamais la revendre. L'objet que Sidney avait ramené chez lui était devenu encombrant. Si ce n'avait pas été la Coupe du Monde, Sidney aurait pu finir par la faire fondre ou par la détruire. Alors il avait préféré s'en débarrasser en l'emballant dans du papier journal et en la jetant, tout simplement, sous la première voiture venue.
13: 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Avant de se replonger dans une autre affaire criminelle, plus sombre celle-ci, plus sordide même, je vous propose d'écouter un peu de musique avec Enola et le générique de la série policière qui était diffusée sur France 2, Haute Saison. Voici Game Break sur Europe 1.

0: nouveauté Europe 1, Enola, qui en mai dernier dévoilait ce single Game Break qu'elle a composé pour une série policière, une comédie policière diffusée sur France 2 et qui s'appelle Haute Saison. Et c'est justement avec une affaire judiciaire très célèbre que nous allons retrouver le non moins célèbre avocat Gilbert Collard. Il décortique pour nous la double face de ce médecin de Lyon devenu l'un des pires tueurs en série de l'histoire en France, Marcel Petiot, surnommé le docteur Satan.
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2: Nous allons pousser les portes de l'horreur et entrer dans un monde d'effroi où tout est possible. L'erreur, comme la vérité, la justice comme l'injustice, ce monde, c'est celui du crime. Aujourd'hui, je vais vous raconter l'histoire du terrifiant docteur Petiot. Un homme paradoxal, brillant, orateur de la Ligue des droits de l'homme, et oui, maire, conseiller général, médecin diplômé. Il a eu de nombreux surnoms, le docteur Satan, le docteur du diable, le docteur de l'horreur. Nous allons maintenant entrer dans la vie de cet étrange personnage, le docteur Marcel Petiot. On est à 162 kilomètres de Paris, Auxerre. C'est ici que naquit en janvier 1887 un personnage tout à fait effrayant, Marcel Petiot. Mais à l'époque, il est gentillé, potelé, il pèse 3 kilos. C'est un petit ange, mais l'ange peut parfois cacher le démon. Rien, mais rien, dans ses risettes, dans ses sourires, ne le prédispose aux horreurs qu'il commettra des années plus tard. Son père, et attention, ce détail est très important, si vous le laissez filer, vous risquez de ne rien comprendre à la profondeur psychologique du criminel. Son père est directeur des postes. Quant à sa mère, elle est à la maison, elle va aux occupations de toutes les mères de famille de l'époque. Tous deux décèdent très tôt et Marcel est orphelin de bonheur. Il tombe alors aux mains d'une veuve odieuse. Il y a toujours dans l'histoire des criminels un moment donné où le personnage entre en contact avec la méchanceté à l'état pur. Cette veuve, elle est la veuve d'un professeur de mathématiques. Elle ne lui offre pas d'amour, pas d'affection, pas de tendresse, rien. Marcel grandit sans joie, dans la sécheresse de l'amour, avec de la rancœur contre tout le monde. Il ressemble à l'un de ces enfants que l'on voit dans les films d'horreur, vous savez, ces gosses qu'on regarde et qui nous font peur tant la tristesse qu'ils ont dans les yeux laisse deviner qu'elle peut se transformer en une haine mortelle. Vous savez, cette tristesse qui a des dents, finalement, ouais, et qui peut mordre. Marcel aime son chat, mais la pauvre bête va subir tous les sévices qui passent par la tête du futur médecin. Le chat va être frappé et bouillanté. Oui. Le futur docteur Marcel Petiot prend plaisir à ébouillanter son chat. Une nuit, il l'étouffe et il s'endort à ses côtés, profitant de l'agonie et cohabitant pendant toute une longue nuit avec la mort de l'animal encore chaud. À l'école, c'est pas mieux. Il terrifie ses maîtres. Les maîtres reculent devant lui. Mais il y a de quoi, Il va même jusqu'à tirer des coups de feu contre le plafond. Il pourchasse ses camarades avec un couteau. Il vend des photos pornographiques tirées des bordels algériens. Et puis surtout, c'est un voleur. Un voleur de courrier. Le fils du receveur des postes est un voleur de courrier. Et il est un compliqueur de correspondance. C'est-à-dire que il ouvre les courriers, il voit ce qu'il y a à l'intérieur, et en fonction de ce qui est écrit, pour activer les querelles, animer les zizanies, il distribue les lettres en fonction des uns et des autres pour provoquer des querelles interminables. Il aime la haine, voilà. Tout petit, il aime créer du conflit. Et il va même jusqu'à voler dans les correspondances des mandats pour piquer le fric. Ah, il est jeune, mais il promet, hein. Et ça lui vaudra d'être déféré devant la justice, qui le déclarera déjà irresponsable. Il est donc un mauvais élève, un méchant garçon, qui ne supporte aucune autorité, un dingue et surtout un gamin qui a manqué d'amour. C'est donc en toute logique qu'il fait l'école buissonnière et qu'il va apprendre ses leçons tout seul dans une solitude sonore. À 18 ans, il arrive quand même, c'est dire à quel point l'individu est loin d'être bête, à décrocher la deuxième partie du baccalauréat. Et attention, à l'époque, non seulement le certificat d'études c'est quelque chose, je vous mets au défi de passer les épreuves de l'époque, mais la deuxième partie du baccalauréat, ça équivaut quasiment au niveau d'une licence aujourd'hui. Et à cette même période, le monde explose. La Grande Guerre vient d'éclater. Petiot s'engage. Le 11 janvier 1916, il est enrôlé sous l'uniforme à Sens. Un an plus tard, le 20 mars 1917, l'explosion d'une grenade le blesse au pied gauche. Alors, il a été patriote, mais son patriotisme s'est vite fatigué des horreurs de la guerre. Donc, il profite de son pied pour se faire réformer. Et là encore, pendant son passage à l'hôpital, il va montrer des signes de dérèglement mental allant jusqu'à la neurasthénie. Il est examiné par la médecine militaire. Vous pensez, on risque pas de réformer quelqu'un qui ne le mériterait pas à l'époque. Alors les aliénistes, comme on les appelle, l'examinent de près. Et l'un conclut, c'est quand même étonnant, l'un conclut à un déséquilibre avec accès d'automatisme ambulatoire. Je sais pas ce que ça veut dire, ça doit avoir une référence avec l'automatisme mental de Clérambault, mais c'est un concept psychiatrique qui m'échappe. Et l'autre conclut à une dépression mentale, et le troisième, allons-y, à une épilepsie. Bon, en tout cas, quel que soit le diagnostic, le futur docteur Petiot est quand même gravement fêlé du ciboulot. Pendant cette hospitalisation, le malade, qui est loin d'être bête et qui a ce qu'on pourrait appeler, oh, vous avez dû le rencontrer dans votre vie, ça, une perversité intelligente. C'est la pire des perversités. Pendant ce temps-là, il en profite, à force de regarder les médecins, à force d'écouter, de se renseigner, de se documenter, il en profite pour apprendre la médecine, sur le tas. Et c'est comme ça qu'il décide de devenir médecin, d'autant plus qu'il se rend compte de tout le pouvoir que détient le discours médical. Après la guerre, il profite, comme beaucoup d'autres, des avantages accordés aux anciens combattants pour décrocher en 1921 un doctorat rutilant de docteur en médecine avec, tenez-vous bien, la mention très bien. Il devient alors fièrement médecin des hôpitaux de Paris. Et je vais vous en raconter une bonne. J'ai pu voir le document, donc c'est pas une blague. Sur ses cartes de visite, vous savez ce qui marque ? Docteur Petiot, docteur en médecine, ancien interné, interné des hôpitaux. Il n'a pas été interne, il a été interné. Eh bien, ça passe. Personne ne remarquera jamais qu'il se fout de la gueule du monde. Et en même temps, il est très lucide sur son état. Drôle de médecin tout de même, que ce fou, dingue d'expérience en plus délirante, est toujours scatologique. Car oui, Petiot a une passion pour l'excrément. Il le traite à titre expérimental. Il s'intéresse à la défécation de 3 chats. Vous vous rappelez, il avait déjà tué son chat. Il l'avait ébouillanté. Il étudie les chats pour travailler sur l'évacuation chez les humains. Et il invente aussi une pompe aspirante et foulante à matière fécale. Voilà. Mais en outre, non content de merdoyer, si je peux me permettre, dans la médecine, il se présente aussi comme une sorte de magnétiseur. Il a des pouvoirs. C'est le généraliste en tout genre, sûr de lui, qui en 1922 visse sa plaque de médecin dans la petite ville de Villeneuve-sur-Yonne, qui ignore qu'elle vient de recueillir dans ses entrailles un monstre.

0: Pendant ce temps, il inonde les habitants de prospectus vantant ses qualités. Le docteur Marcel Petiot est jeune et seul. Un jeune médecin peut être au courant des dernières méthodes. C'est pourquoi les malades ont confiance en lui. Le docteur Petiot les soigne, mais... l'hypocrite, mais ne les exploite pas. Sous-entendu, les autres médecins sont des exploiteurs. Enfin, il invente le docteur Knock avant que Jules Romain ne vienne le créer. Effet du mystère, de la publicité, tout le monde vient. La patientèle accourt. Vous me direz, l'exploitation des imbéciles, ça a toujours été la première industrie. Ils s'en foutent des patients. Ils distribuent un médicament d'une éternité efficace, le bobard. Le bobard. La bonne société est émerveillée, elle l'invite à déjeuner, et il arrive toujours à ses dîners avec un joli petit bouquet de fleurs. On dit même que parfois, et cela intrigue, on dit même que parfois... il arrive avec, des chrysanthèmes. Mais à chaque fois qu'il est invité, il ne peut s'empêcher, kleptomane, de voler quelque chose. Ici une cuillère, là une fourchette, enfin un cendrier. Mais en même temps, le voleur, le défécateur, le magnétiseur, en même temps... il joue à l'humanitaire démagogue. La misère du monde est son affaire. Aujourd'hui, il aurait porté des sacs de riz dans les pays du tiers-monde. Partout où il passe, il est là pour faire le bien de l'humanité. Il est membre de la Ligue des droits de l'homme. Et bien sûr, plus tard, ce sera la Ligue des droits de l'homme assassinée. Mais là, il est membre de la Ligue des droits de l'homme et il combat les injustices. Alors avec la conviction des plus grands humanistes. Jaurès, à côté de lui, c'est un muet. Qui veut faire l'ange, fait la bête, a dit Pascal. Socialiste convaincu, marchand de mensonges humanitaristes, il séduit la clientèle au point d'être élu aux élections municipales de Villeneuve-sur-Yonne, contre un adversaire rude, intransigeant, mais qu'est-ce que vous voulez que je vous dise ? Partout, on raconte Petiot, mais enfin quand même, Petiot, c'est la fraternité. Pourtant, ce médecin des pauvres s'entend aussi très bien avec les riches. C'est pourquoi il ne repousse pas les avances d'une jolie jeune femme, Georgette Lablé. Le père est un ancien charcutier, riche, devenu notable, propriétaire d'un restaurant à deux pas du Palais Bourbon. Un rêve pour approcher la belle société politique, un lieu stratégique. Petiot s'en sert pour devenir conseiller général de Lyon. Vous l'aurez compris, Marcel Petiot est un personnage incroyable. Maire, conseiller général, médecin. Il fait très bonne impression, d'autant plus qu'il vend comme des confiseries la bonne parole. Mais son image d'apparence finit par se fissurer doucement, à cause d'une rumeur, notamment à cause de la domestique Marie-Louise. C'est une très belle femme d'une vingtaine d'années qui a un charme, tout le monde le reconnaît, éblouissant. Eh bien, elle finit par tomber enceinte. Et cette idiote, partout, raconte que c'est le docteur Petiot, probablement, qui serait le père, mais que de toute manière, il arrangera ça. Comme si le docteur Petiot s'y connaissait en avortement. Ça, il ne le supporte pas, qu'elle aille colporter l'idée qu'il pourrait être un avorteur. Eh bien... vous allez le croire ou pas, c'est la première. Marie-Louise disparaît, effacée, gommée, comme si elle avait rencontré Landru. On ne la reverra jamais. Aussi, lorsque l'honorable docteur se marie avec Georgette, la fille du charcutier, Les rumeurs au sujet de la grossesse de la disparue Marie-Louise, bien évidemment, s'estompent. Petiot, alors, marié, riche de l'argent du charcutier, se construit une réputation de médecin, une réputation d'homme politique, mais la puissance du mal est plus forte que tout. Elle brise les murs des apparences. Le côté diabolique va ressurgir comme s'il bondissait d'une petite boîte diabolique pour enfants. La fascination du mal est plus forte que l'attraction de la réussite sociale. Et Petiot va très vite commettre un acte qui va le signaler comme étant un personnage préoccupant, pour ne pas dire plus. Une nuit, une froide nuit, on voit, au milieu des tombes, dans le cimetière, un homme qui rôde, qui saute sur les tombes, qui se frotte aux pierres tombales. Qui est cet homme? Qui est cet étrange vampire? Des gens le voient. On le repère. Et c'est Marcel Petiot. Cette fornication funèbre va l'obliger, évidemment, à partir.
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0: Nous revoici dans l'histoire de Marcel Petiot, ce médecin et maire de Villeneuve-sur-Yonne, dont la respectabilité sociale commence à se fissurer sous le poids non seulement d'étranges rumeurs, mais également sous l'effet de ses comportements. Je vous rappelle que sa maîtresse, la domestique, qui aurait été enceinte de lui, a disparu. Je vous rappelle qu'il fait le dingue dans les cimetières, qu'il vole un peu partout. Partout où il va passer, on retrouvera la trace d'actes démentiels et délinquentiels. Vol de bitons d'huile à la gare aux marchandises, malades inscrits à leur insu à l'assistance médicale, vol d'un coffre-fort à la mairie, vol d'essence. Il va même jusqu'à inventer un système de dérivation pour détourner l'électricité de la mairie. Bon, évidemment,

avec son épouse, il est obligé d'aller s'installer à Paris, de s'éloigner de tout ce que l'on sait déjà de lui. Il s'installe rue Caumartin. Et là, il va ouvrir un cabinet qui va s'appeler, tenez-vous bien, l'Office médical permanent. Et de nouveau, il va inonder la ville de prospectus. J'ai le document sous les yeux et je le lis tel que je le vois. L'Office médical permanent comprend un matériel des plus modernes et des plus perfectionnés avec rayons X, W, IR, radiothérapie, substances radioactives, ionisation, cryothérapie, diathermie, ondes courtes, grande puissance, bistouri électrique, outillage chirurgical, ozonothérapie, aérothérapie. Bon, il manque que le voyage sur la Lune. Il va parcourir sur son vélo, auquel il attache une petite remorque, toute la capitale pour distribuer, tout en pédalant, ses prospectus ici et là. Et ça marche, hein, ça fait fureur. Les gens viennent, la clientèle est attirée par l'ozonothérapie, l'aérothérapie, mais alors que tout va bien, alors qu'il est bourré de fric, que les gogos viennent se faire soigner, comme dans le cabinet du futur docteur Knock, il va se faire piquer en train, là encore, c'est la maladie, hein, en train de voler un livre dans la fameuse librairie Gibert de 25 francs. Alors là, quand même, la justice désigne des experts pour l'examiner, hein, et un neurologue se penche sur son cas et décide, en le voyant s'agiter, en voyant son regard brûlant, en regardant les prospectus, là, un neurologue décide de l'interner à la maison de santé d'Ivry, où il va passer quand même 7 mois. Mais au bout de ce délai, ses confrères, fort confraternellement, vont diagnostiquer qu'il est guéri. Et le cavalier Petiot remonte en selle sur son petit vélo et pédale à travers toute la capitale pour distribuer à qui veut le saisir son prospectus mirifique. La guerre est de retour. Les Allemands envahissent les Ardennes, dont Gamelin nous avait dit que jamais par là ils ne pourraient passer. Ils franchissent la Meuse et ils arrivent sur les Champs-Élysées. Le 14 juin 1940, la Wehrmacht arrive à Paris. Une odeur de brûlé recouvre la capitale en même temps qu'une odeur de désespoir. Le 17 juin, de sa voix chevrotante, Pétain annonce « C'est le cœur serré que je vous dis aujourd'hui qu'il faut cesser le combat. » La vieille voix a capitulé. Le gouvernement s'installe dans la ville thermale de Vichy, et la France, à partir de ce moment-là, subit le joug de l'occupation et le joug de la collaboration. Le pays, on le sait, se corrompt dans un brouillard moral, et il est vrai que cette époque ne fait qu'exacerber les médiocrités et les héroïsmes. Dans ce magma sordide, le docteur Petiot va trouver tout un fumier ou permettre à ses vilainies de s'épanouir. Il y a une nuit morale et ce diable va déambuler comme un guéluron dans cet enfer. En 1941, il achète un hôtel particulier au 21 de la rue Le Sueur. Au rez-de-chaussée, et là, je vous en prie, soyez très attentifs parce que nous allons assister méthodiquement à l'installation d'une cabine d'assassinat. Il y a une pièce sombre, étrange. Elle est équipée d'une trappe camouflée sous du papier peint.

0: et d'une fausse porte à deux battants. Les murs sont anormalement épais. Ils sont capitonnés, insonorisés. Aucun cri ne peut traverser ces murs. Dans la remise, il y a le creusement d'une fosse profonde remplie de chaux et une chaudière. Cet endroit est la définition même de l'horreur. C'est un traquenard pour faire agoniser lentement et douloureusement. En plus, je dois vous dire un détail effrayant. Petiot a installé un œilleton pour pouvoir regarder à l'intérieur de la pièce le spectacle des agonies. Qu'est-ce qui va lui servir de déclic ? Une toute petite histoire. Je vous la résume. Entre autres, Petiot, dans son activité illégale, fournit de la morphine. Il a donc une patiente et un patient qui réclament. Et il rechigne, parce qu'il n'est pas assez bien payé, à fournir le produit. L'une va menacer de le dénoncer. Elle disparaîtra. L'autre le dénonce et le procès va avoir lieu. Jamais il ne viendra à l'audience. On ne se pose aucune question sur leur disparition. Pourquoi ? Mais parce que elle et lui ont laissé des lettres d'adieu. Le directeur des postes a fait un fils qui aime bien les lettres d'outre-tombe. Tous ceux qui ont essayé d'analyser le comportement de ce docteur Satan pensent que c'est la facilité déconcertante avec laquelle il a commis ses deux premiers crimes qui lui ont donné l'idée d'industrialiser le crime. Il va créer, c'est l'expression qu'il emploiera, son agence de voyage. Agence de voyage pour l'éternité. Mais quand même, il y a une question que vous devez vous poser et que je me pose. Comment lui est venue l'idée d'industrialiser le crime, d'en faire un passe-temps systématique, un divertissement, un spectacle, comme s'il était assis dans une loge à l'Opéra des Morts? Qu'est-ce qui lui a donné cette idée? Il y a bien sûr la tête de Petiot, mais il y a l'époque, une époque dans laquelle l'antisémitisme effroyable pousse les Juifs à se cacher, à fuir, pourchassés par les nazis, pourchassés par la collaboration. Ils doivent se cacher, se terrer, fuir à tout prix, et tout refuge, toute main tendue est bonne à prendre. Le docteur Petiot, qui se fait désormais appeler le docteur Eugène, va exploiter cette peur que les malheureux juifs ressentent, et il comprend tout de suite qu'il peut être, lui, le menteur, un passeur de mort, et il commence à laisser croire qu'il peut, grâce à son agence de voyage, favoriser la fuite de ces pauvres juifs persécutés, pourchassés. Le 22 janvier 1943, Gushinov vend tous ses biens pour les transformer en diamants qu'il coud dans la doublure de ses vêtements. Ses bagages sont bourrés de zibelines qu'il souhaite revendre à Buenos Aires. Il a rendez-vous, bien sûr, avec le docteur Petiot, qui, grâce à son agence de voyage, lui a promis qu'il le ferait fuir, passer, aller jusqu'à Buenos Aires. Au cabinet, le pauvre Gushinov s'assoit, souffle. Il va enfin pouvoir échapper à l'étau de l'antisémitisme. Chaque fois qu'il prépare un assassinat, il est dans une espèce de convulsion priapique, presque érotique, il faut le dire. Il ricane. Et il s'approche de ce malheureux. Il lui parle du voyage. Ah, ça l'amuse de parler du voyage, de la ligne de démarcation, du fameux hôtel Alvear Palace à Buenos Aires, de la liberté.
1: Allez, il faut vous faire la piqûre du vaccin obligatoire maintenant, allez, il faut. C'est une petite piqûre de rien du tout, une picouse. Allez, vous verrez, puis hop, vous allez partir. »
0: Confiant, Gushinov tend son bras au médecin, il le pique, puis quitte la pièce, ferme la lourde porte, pose son œil lugubre sur le Judas et observe sa victime lentement entrer dans les premières convulsions qui aboutiront à la tétanisation, puis à la mort. Il sautille, Petiot, il sautille de joie. Il voit l'agonie, il voit la mort. Kusinov s'étouffe, titube, porte ses mains à la gorge. Il est comme enserré dans un étau invisible et en quelques minutes, il meurt. Alors, une fois la victime décédée, Petiot peut s'adonner tranquillement à son passe-temps préféré, le dépeçage, le lent dépeçage, avec son scalpel qu'il tient minutieusement. Il découpe son voisin en tout petits morceaux. À la nuit tombée, bravant le couvre-feu, sur son vélo délirant, il embarque le tronc, la tête, les membres, met tout cela dans la remorque et jette, petit poussé de l'horreur, ici et là, son chargement, tout temps dans la nuit, ricanant. Et son système fonctionne. Le docteur Petiot va même annoncer à Madame Gushinov que son mari est bien parti et qu'il doit en ce moment danser le tango en Argentine. Petiot s'en frotte les mains, il a enfin trouvé le moyen de joindre l'agréable du meurtre à l'utile du vol. Car bien sûr, chaque fois, il en profite pour dérober leurs biens à toutes ses victimes. Fourrure, or, argent, tout y passe. Les affaires marchent donc plutôt bien et les victimes se succèdent, non sans avoir, chaque fois, laissé une lettre. Le piège de la rue Le Sieur est grand ouvert et la liste des victimes s'allonge. Elle devient vraiment, dans cette nuit de l'occupation, terrifiante. Mais pourtant, la mécanique va un peu s'enrayer. Paradoxalement, la Gestapo commence à se méfier de Petiot, parce qu'à force de racoler dans les bars, dans les bistrots et un peu partout, des juifs pour les sauver et en réalité les assassiner, il attire sur lui, comme s'il était un résistant, comme s'il était un passeur, les yeux de la Gestapo et de la SS. Alors là, qu'est-ce qui va se passer? Les Allemands traquent Petiot. Qu'arrive-t-il lorsque les bourreaux allemands arrêtent le pire des monstres français en le prenant pour un héros? Eh bien, c'est ce que nous allons voir maintenant. L'assassin aux mains des assassins.
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0: Nous retrouvons le docteur Marcel Petiot à Paris. Il est passé au stade supérieur du crime avec sa fausse agence de voyage, permettant aux Juifs de soi-disant fuir vers l'Amérique du Sud. En réalité, cela lui a permis surtout de mieux pouvoir les éliminer tout en les volant. À force de se vanter d'être un authentique passeur, Petiot, comme je vous l'ai indiqué, a réussi non seulement à le faire croire à ses victimes, mais également à le faire croire au service de la Gestapo. On le prend pour un résistant farouche. L'ironie du sort, c'est qu'il est arrêté, comme tel, incarcéré, torturé, comme un vrai patriote. Et il va passer quelque temps à la prison de Fresnes. Ses tortionnaires lui liment les dents, lui compressent le crâne, l'asphyxient dans la baignoire, mais il affiche alors là une indifférence de préfet gaulliste. Et alors ce qui est étrange quand même, c'est que il va au bout de quelque temps être libéré. Alors on pense que il a pactisé en réalité avec les nazis. Sinon il ne serait pas sorti aussi vite et qu'il est devenu, quelque part, un agent de renseignement. Mais pendant son incarcération, Petiot a eu la hantise que l'on découvre sa morgue de la rue Le Sieur. Il y a désormais urgence à se débarrasser des cadavres qui ont été laissés sur place quand ils n'ont pas été débités la nuit au fil du cours des quais de Seine. Pour cela, il a recours à un procédé que nous connaissons bien, que nous reverrons tant de fois, procédé breveté par son illustre prédécesseur Landru, la combustion. Alors il entasse les cadavres qui restent dans la chaudière de son immeuble et il active le feu. Voilà, pendant que les cadavres vont brûler, l'esprit tranquille, il s'en va. Le 21 de la rue Le Sieur fume, il y a des nuages de fumée sur tout le quartier. Du reste, il n'y a plus de nuages, il n'y a que de la fumée. Pendant plusieurs jours, la cheminée de l'immeuble continue à cracher des exhalaisons de crémation. Le ciel est noirci, l'odeur est de plus en plus pénible. Alors quand même si l'époque est particulière, deux agents de police, on a les noms, Tissier et Filion, du commissariat de la Porte Dauphine, vont voir ce qui se passe. L'air pique les yeux, on tousse, ça pue l'odeur de chair roussie, enfin, c'est pas normal. Les policiers montent à l'étage, brisent une vitre, réussissent à entrer à l'intérieur, et là, la première chose que l'un des policiers voit, c'est un bras humain, puis un pied, puis un cadavre. Enfin, c'est une vision d'horreur, quoi, d'horreur. Et pendant que les policiers découvrent le charnier, Petiot, alerté, qui ignore qu'il y a des policiers, sur son petit vélo, avec son petit nœud papillon, arrive sur place. Et là, un des policiers lui demande, méfiant, s'il est le propriétaire. Alors là, d'une voix basse, confidentielle, comme s'il avait peur d'être entendu par les murs, Petiot chuchote au policier, qui pour un peu se mettrait au garde à vous, « Chut, chut, mon frère n'aime pas les boches. Vous comprenez? Allez, vive la France !» Et il part. Et le policier ne dit pas un mot. Mais un autre policier va arriver, qui là est un commissaire. C'est Georges Massu, un nom violent pour un policier, un vieux de la vieille. La rue est recouverte de suie, elle pue la mort. Il a 35 ans de métier, ce policier, derrière lui, et il a 3275 arrestations à son actif. Bon, lui, il n'est pas né de la pèlerine de la veille, Et quand il voit le cabinet médical avec le judas optique, la fosse, les ossements, la chaux vive, il comprend qu'il est en présence du pire. Seulement voilà, l'assassin présumé s'est envolé avec son nœud papillon, comme un papillon auquel on n'a pas pu mettre les menottes. Petiot est parti. On le cherche, mais il demeure introuvable. Et on ne l'aurait pas trouvé. Non, parce que ce que je vais vous raconter maintenant, si ce n'était pas attesté par le procès, vous auriez le droit de vous dire que j'invente, tellement c'est énorme, tellement c'est incroyable. On ne l'aurait jamais trouvé, Petiot, sans sa manie d'écrire des lettres, sans sa manie pour la correspondance. La guerre est terminée, la France, tant bien que mal, essaye de se remettre debout, la résistance, partout, cherche à régler les comptes. Il y a eu trop de victimes. Et le docteur Petiot, on sait qu'il a participé à l'assassinat de beaucoup de juifs, voire même de résistants. On connaît en même temps sa psychologie narcissique, hystérique. Un inspecteur a l'idée, il s'agit de Jacques Yonnet, de publier un article intitulé « Petiot, soldat du Reich ». Article méprisant, article humiliant, article piétinant. Et Petiot ne le supporte pas quand il va lire cet article, qui est volontairement provocateur. Il va, le 14 octobre 1944, répondre, et un courrier va arriver au journal, signé de la main du docteur Petiot. Tenez-vous bien, membre de la Résistance. Petiot se justifie, il répond à Jacques Yonnet, qui le traite de soldat du Reich, pour lui dire qu'il a été, lui, Petiot, un vrai résistant, qu'il a combattu contre les Allemands, qu'il a aidé les Juifs, et que c'est une honte de venir ainsi l'insulter. Bon, d'accord, on a une lettre de Petiot. Et après, comment cette simple correspondance, qui arrive dans un journal, va-t-elle permettre d'appréhender l'énorme assassin? Comment? Cette lettre, le journaliste la porte au service chargé de la recherche des collaborateurs. Il pose la lettre pour que un inspecteur de routine la lise, hein, sans plus. Hein. Mais dans le bureau d'à côté, et là c'est encore le hasard, hein, il y a un policier qui est tout particulièrement affecté à la recherche des collaborateurs. Et par hasard, il voit la lettre sur un bout de table. Il aurait très bien pu ne pas la regarder. Il aurait très bien pu ne pas la lire. Il la prend, en la regardant d'un peu plus près, il se dit « Mais cette écriture, vous vous rendez compte? Mais cette écriture, je la connais. C'est l'écriture du capitaine Valéry, officier de sécurité militaire en poste à la caserne de Reuilly. Valéry, il porte l'uniforme des FFI. C'est le mec qui a une longue barbe comme Landru et des cheveux très longs comme Saint-Just. Enfin, quand même, c'est pas possible, cette écriture. C'est celle de Valéry qui est affectée, tenez-vous bien, non mais écoutez, qui est affectée à l'épuration. À l'épuration. Il n'y a pas de doute, c'est Petiot, c'est Valéry. C'est son écriture, il la reconnaît. Et il connaît Valéry. Il n'y a pas de doute. Par une lettre, on vient de mettre la main sur Petiot qui se cache sous le nom d'emprunt de Valéry. Vous vous rendez compte? S'il n'avait pas répondu à ce courrier, si la lettre n'avait pas été négligemment déposée sur un bureau, si dans le bureau d'à côté il n'y avait pas eu un inspecteur qui connaissait le fameux Valéry, jamais, jamais on n'aurait fait le rapprochement, et surtout s'il n'avait pas connu l'écriture de Petiot, jamais on n'aurait fait le rapprochement, et l'un des plus grands assassins de la période de l'occupation aurait échappé à la justice. Alors après, vous allez me dire que la providence n'existe pas? Non, mais il y a une dimension psychanalytique dans le hasard. Il faut s'y intéresser. Ça explique beaucoup de comportements criminels. Et voilà que le dimanche 17 mars 1946, alors que Petiot a été arrêté le 31 octobre 1944, le procès du docteur Satan s'ouvre devant la cour d'assises de la Seine. Alors à Petiot, la société reproche 26 meurtres. Mais lui, il en revendique fièrement. Oui. Non, il dit, moi, je n'ai pas éliminé 36 personnes. J'en ai éliminé 63. Et j'y tiens, dans la salle d'audience. On le charge des meurtres de Van Bever, de Marthe Caillit, enfin, je ne vais pas énumérer tous les noms. Hein. Du reste, derrière Petiot, on a la photo, hein, entassées, les valises hein, qu'on a retrouvées. Des nombreuses valises, 30 ou 40, hein, sur la photo, on les voit. Hein. À elles seules, ces valises muettes, elles le condamnent. Hein. Alors, quand on l'interroge sur son fameux cabinet mortuaire, hein, il répond ceci. Mais j'avais l'intention d'y installer des appareils de radiothérapie. Et l'épaisseur des murs, monsieur Petiot, c'était pour remplacer les revêtements de plomb. Et les cadavres? ces cadavres, je ne les connais pas. Je les ai découverts lorsque je suis sorti de Fresnes. Ils étaient frais. Je n'y étais pour rien, pour rien. Ils ont été déposés là par les membres de mon réseau, le réseau Flytox, qui devait supprimer les mouchards. Et les juifs persécutés, lui demande le président, mais ils sont tous arrivés à bon port. Il est évidemment coupable. Alors là, vraiment, cela ne fait aucun doute. Mais la question que tout le monde se pose, c'est ce monstre est-il normal? Alors, on le soumet à une expertise psychiatrique. Bon, votre avis, vous, il est normal, Petiot, ou il n'est pas normal? Alors, vous me direz, il est normal qu'on s'en soit débarrassé, mais est-il normal ou pas normal? Alors, le docteur Génil Perrin déclare qu'il le considère comme doué d'une vive intelligence. Ben ça, on l'a remarqué, d'un esprit de répartie remarquable et, étrange réflexion, d'un œil trouble. Tiens, pourquoi le psychiatre parle-t-il d'un œil trouble? C'est étonnant, non? Et il conclut que sa responsabilité pénale est entière. Alors les jurés vont se retirer, comme d'habitude, pour délibérer. Il est défendu, Petiot, par René Floriot, un grand avocat. Le jury va-t-il le condamner à mort? Les heures passent, et puis finalement le verdict est rendu. Petiot, vous vous en doutez, est condamné à mort, et il va être exécuté. Au matin de l'exécution, quand l'avocat général Pierre Dupin le réveille en lui disant, c'est la formule consacrée, hein, « Ayez du courage, Petiot, c'est l'heure. » Il rétorque « Tu me fais chier. » Et quand au dernier moment, il lui demande s'il a quelque chose à déclarer, il répond « Je suis un voyageur qui emporte ses bagages. » Comme s'il nous faisait du Paul Morand. Ces paroles rappellent étrangement tout de même celles de Landru à son avocat qui le pressait d'avouer ses crimes. « Cela, maître, c'est mon petit bagage. » Soucieux de laisser une bonne image de lui à son avocat, il lui demande de ne pas regarder l'exécution, affirmant « ça ne va pas être beau ». Quelques années plus tard, de longues années plus tard, j'ai eu la chance de rencontrer les collaborateurs de René Floriot. Je crois que l'avocat s'appelait Jacquet, mais je n'en suis pas sûr. Si je me trompe, il ne faudra pas me faire un procès. Et bien sûr, j'étais dans le cabinet de Floriot. Je leur ai demandé ce qu'il leur avait raconté de Petiot. Et là, l'un des avocats, après m'avoir raconté beaucoup de choses dont je me sers dans cette histoire, l'un des avocats m'a dit, oh, c'est pas une confidence, hein, mais c'est tellement révélateur. Quand il parlait de Petiot, Floriot s'immobilisait et nous disait, je ne sais pas si je verrai le sourire de Dieu, mais j'ai entendu le rire du diable.
3: Vous venez d'écouter Maître Collard raconte Marcel Petiot, le docteur Satan, une série en 3 épisodes disponible notamment sur le site et l'appli Europa. Elle est toujours issue de notre collection Au cœur du crime. Vous allez découvrir dans un instant le récit noir et captivant que va nous raconter Serge Sauvion, une banale explosion de voiture qui cache un mystère bien plus sombre qu'un simple règlement de compte. Et c'est juste après Teddy Swims avec son dernier titre en date, Mr. Know It All, sur Europe 1.

0: Mr. Know-It-All, c'était Teddy Swims. Allez, au cœur du crime, suite et fin, avec à présent un épisode d'une ancienne série policière culte d'Europe 1, Crime Story, avec le légendaire Serge Sauvion. Cauchemar ou trop beau rêve, c'est le titre de cet épisode, où tout commence par une explosion qui fait deux morts. Un règlement de compte, a priori. Mais le détective chargé de l'enquête va découvrir peu à peu que les victimes en savaient peut-être un peu trop. Cachait-elle un lourd secret? En tout cas, quelqu'un était-il prêt à tout pour les faire taire? Eh bien, je vous laisse le découvrir.
1: Tommy Andrews retira l'une de ses mains du volant pour donner une claque sur la cuisse de son passager. Et tous deux éclatèrent de rire. Une lourde voiture, seule dans la rue, arrivait à gauche au carrefour. Tommy l'aperçut et rit de plus belle.
2: Walt, regarde!
1: Walt était recroquevillé dans son blouson de cuir noir. Il essaya de se redresser au moment où Tommy appuyait à fond sur la pédale d'accélération. La secousse le renvoya en arrière contre le siège. Sa tête heurta le montant de la vitre. Tommy s'était raidi dans l'attente du choc. Le bolide bondit en travers du carrefour tandis que ses pneus laissaient en crissant des traces de fumée sur l'asphalte.
3: Hey, Tommy, tu veux nous tuer ou quoi?
1: Non, Walt. Simplement donner une leçon à ce vieux dans son vieux taco. Tais-toi et passe-moi une bière.
3: Ben, il n'en reste que deux.
1: Deux? Les deux paquets de six sont déjà finis? Qu'est-ce que t'en as fait?
3: Ben, il est 11h30, Tommy. Tu te figures que 12 malheureuses boîtes de bière peuvent durer toute la nuit?
1: Ah, tais-toi, Walt. Allez, ouvre-les. Walt s'exécuta. De la mousse gicla sur son genou dès qu'il eut ouvert la première boîte. Tommy s'en saisit de la main droite, tout en manœuvrant le volant avec l'index de la main gauche. Au feu rouge suivant, Tommy reçut une secousse au moment où il avalait une gorgée de bière.
3: « Vise la bagnole, Walt !»
1: Walt regarda la conduite intérieure venue s'arrêter à leur droite. Le conducteur de la grosse voiture fixait les deux garçons avec des yeux pleins de haine. Walt lui tira la langue et ricana. Le feu passa au vert. Tommy appuya à fond sur l'accélérateur, laissant la conduite intérieure derrière lui. En face d'un immeuble, une vieille femme descendit du trottoir. Le bolide passa en trompe devant elle, en effleurant son manteau. Les deux garçons eurent l'air de rire en voyant la femme demeurer sur place, la main sur le cœur. Ils franchirent les trois feux suivants. Tommy ralentissait juste assez pour boire sa bière sans en renverser sur lui.
3: Hé, hey, Tommy, je crois que cette voiture nous suit. On est repérés. Hey, souviens-toi de ce que le juge a dit, hein? On nous retirera notre permis pour de bon.
4: Alors, papa, on se promène?
1: Cria Tommy à l'adresse de l'autre voiture. Aucune réponse, sinon le même regard glacé et lourd de dégoût. Les mains de l'homme se crispèrent sur le volant. Le cuir de ses gants se tendit à l'endroit des jointures.
4: « Qu'est-ce qu'il y a, grand-père? T'as froid aux mains ?»
1: Brusquement, l'homme retira ses mains du volant. Il prit quelque chose à côté de lui sur le siège. Alors, en quelques secondes, trois choses se produisirent. D'abord, le feu passa au vert. Ensuite, Tommy appuya sur l'accélérateur et l'homme au volant de la grosse voiture jeta quelque chose par sa portière. Ce quelque chose atterrit avec un bruit sourd sur le plancher du bolide au moment où celui-ci démarrait.
3: « Hein ?»
1: s'exclama Tommy affolé en regardant le plancher de la voiture entre ses jambes.
3: « Qu'est-ce que c'est que ça ?»
1: Walt se pencha, palpa la chose du bout des doigts.
3: « C'est pas, Tommy, c'est pas. On dirait une... »
1: C'est alors que la grenade lui explosa au visage.
5: J'ai une affaire pour vous, McClary, dit Daniels, le chef de la brigade criminelle.
6: Ah oui? De quoi s'agit-il, chef?
5: Deux gosses ont été tués dans leur bolide la nuit dernière. On les a fait sauter avec une grenade, selon le laboratoire.
1: Le détective Paul McClary siffla entre ses dents.
6: Les revolvers vont pas tarder à être démodés, chef.
5: Aucun indice?
6: Non. Le nom des gosses, Tommy Andrews et Walter King. Ils appartenaient à un club automobile, Piddle Jokers.
5: Allez d'abord voir les parents et furetez aux alentours.
1: McLary chercha tout d'abord la demeure des Andrews, une maison décrépie avec une charpente en bois qui aurait dû être repeinte depuis 20 ans. Il frappa à la porte. « Madame Andrews, détective Paul McLary. » La femme eut un mouvement de tête qui pouvait bien être une invitation à entrer. « Je sais combien cela vous est pénible, Madame Andrews, mais je dois vous poser certaines questions. »«
7: Mon Dieu, qui a pu faire une chose aussi terrible, monsieur, le savez-vous ?»«
1: Je suis ici pour le découvrir, madame. Savez-vous si votre fils avait eu des ennuis dernièrement ?»«
7: Oh, avec lui, il y en avait toujours. Mais c'était un bon garçon, monsieur. »«
1: Non, je voulais dire, quelques bagarres sérieuses. »
7: Je ne sais pas, monsieur. Je ne sais vraiment pas. »
1: Chez les Kane, qui habitaient le pâté d'immeubles voisins, McLary interrogea la mère de Walt. Son père était mort depuis 5 ans. « Walt a-t-il été mêlé à des bagarres de bande dernièrement, madame Kane ?»«
7: Non, pas que je sache. » »«
1: Et vous ne voyez personne qui ait voulu se venger de lui ?»«
7: Non, je ne vois pas, monsieur. Depuis l'accident, il s'est tenu tranquille. »
1: L'accident ? Quel accident, madame ?
7: Il y a 3 mois, avec le jeune Andrews, Walt conduisait. Ils ont renversé une petite fille qui roulait à bicyclette. Elle s'est précipitée sur leur voiture. Il n'a pas eu le temps de freiner. Et la petite fille est morte sur le coup.
1: Paul McLary enquêta dans le voisinage. Les membres du Paddle Jockeys et ceux des Travelers avaient eu une bagarre 2 semaines auparavant. C'est tout ce qu'il put découvrir. Il revint au bureau au moment où le chef s'en allait. « Je ne pense pas qu'il s'agisse d'une affaire de bande rivale, chef. Aucun ne ferait de mal à une mouche. En plus, aucun de ces garçons n'a fait son service militaire. Il ne saurait donc pas manipuler une grenade. Je me suis renseigné sur leurs précédentes bagarres. Aucun revolver. Rien que des trucs de genoux tels que coups de poing américains, chaînes et bâtons. Pas d'autre idée, McLary ? Si ? Une, chef. Les 2 garçons, Andrews et Kane, ont eu un accident il y a 3 mois environ. Ils ont tué une petite fille. Je verrai le père de la petite fille demain. Peut-être est-ce une vengeance. Ou simplement le geste d'un fou, Paul. Paul McLary avait essayé de ne pas envisager cette possibilité. C'était le genre d'affaire le plus difficile à résoudre. Jusqu'ici, un seul suspect. Mais est-ce une vengeance ou s'agit-il d'un fou? C'est ce que vous saurez dans quelques instants. Le détective Paul McLary de la police de Los Angeles est chargé de découvrir l'assassin de 2 jeunes gens qui conduisaient en état d'ébriété. 3 mois auparavant, ces 2 garçons avaient tué une petite fille qui s'était jetée sous leurs roues. L'assassin des jeunes gens a tout simplement jeté une grenade par la portière de sa voiture. La lune pâle de l'aube disparut derrière un nuage au moment où la voiture de sport rouge grimpait la route en lacet de Hollywood Hills. L'appel urgent d'un klaxon sortit Peter Fallbrook de la stupeur de l'ivresse. Juste à temps pour réagir au cri aigu de la fille. Instinctivement, ses doigts se crispèrent sur le volant. La lumière éblouissante de 2 phares arrivait droit sur lui. Sur la gauche, il le savait, il y avait le vide noir et profond de la vallée. Sa main tourna le volant vers la droite, cherchant instinctivement la protection de la terre solide. L'autre voiture passa en trombe. Fallbrook s'arrêta. Il regarda, fasciné, dans le rétroviseur, tandis que le conducteur luttait pour reprendre le contrôle de sa voiture. Le petit coupé rouge roulait tout au bord de la route. Ses roues quittaient le sol au-dessus du vide. Puis la voiture disparut. La gorge de Fallbrook se serra. Au tournant suivant, la voiture réapparut, maîtrisée. Fallbrook poussa un soupir de soulagement. Il remit le moteur en marche, roula 50 mètres. Ses mains et ses bras tremblaient. Il quitta la route pour s'arrêter sur un parking.
6: Derrière lui, des roues grincèrent sur le gravier et il sursauta. Il jeta un coup d'œil dans le rétroviseur. Il vit un homme seul dans une voiture, une énorme conduite intérieure vieille de plusieurs années. Le conducteur en descendit. Il portait un lourd pardessus sombre et un chapeau noir.
3: « Ça va ?»
6: dit-il.
3: « Oui, oui, ça va, j'ai rien, monsieur, merci. »
6: dit Fallbrook.
3: « J'ai voulu venir voir. Il y a des gens qui ne supportent pas un choc comme celui-là. Pas trop secoué. »
8: « Qui, moi, secoué, monsieur ? Non, pourquoi ? Je pourrais rouler sur cette route les yeux fermés. »
3: « Mais c'est ce que vous faites, n'est-ce pas ?»«
8: Quoi ?
3: Vous pourriez aussi bien avoir les yeux fermés, ivrogne que vous êtes. Je vous ai suivi tout le long de la route depuis Sunset. Vous avez failli tuer ceux que vous avez croisés. Probablement quelques jeunes couples innocents, parce que c'est habituellement les innocents que les ivrognes comme vous tuent. »«
8: Mais qu'est-ce que ça veut dire, monsieur ? Que voulez-vous ?»«
3: Rayez des routes les hommes de votre espèce. » De façon radicale.
6: Fallbrook tenta de démarrer, mais l'homme au par-dessus fut plus rapide que lui. Sa main gantée sortit de sa poche. Au creux de cette main, la pierre avait la taille d'une balle de tennis. Il l'abattit sur le crâne de Fallbrook, qui poussa un gémissement et s'effondra sur le volant. L'homme tendit le bras à l'intérieur et desserra le frein à main. Ensuite, il tapota la veste de Fallbrook, trouva la poche qui contenait le portefeuille. Il le prit, lut le nom de Fallbrook sur le permis de conduire, referma le portefeuille et le remit à sa place. Le frein desserré, l'homme n'eut pas grand-peine à pousser la voiture qui se mit à rouler. L'homme resta sur le bord, légèrement haletant, à regarder la voiture dévaler la pente. McLary avait appris que Clarence Budlong, le père de la petite fille tuée à bicyclette, travaillait pour un certain monsieur Jeffreys à la Western Company. Il alla le voir. McLary expliqua à monsieur Jeffreys les raisons de sa visite et demanda quelle sorte d'homme était ce Budlong.
9: C'est un garçon tranquille, très intelligent, travailleur, consciencieux.
6: Comment a-t-il pris la mort de sa fille, monsieur?
9: Oh, il a failli en perdre la tête.
6: Est-ce qu'il a eu un comportement bizarre dernièrement?
9: Non, je ne trouve pas, étant donné les circonstances.
6: Je vous remercie, monsieur Jeffreys. Je compte sur votre discrétion. Tout de suite après le déjeuner, le téléphone sonna. McLary décrocha. La voix était assourdie, comme si on eût parlé à travers un mouchoir.
3: C'est au sujet de l'affaire dont vous vous occupez en ce moment, celle de la grenade dans la voiture. Vous pouvez ajouter quelqu'un d'autre à votre liste. Hier soir, M. Fallbrook est mort pour la même raison que les deux garçons.
6: Mais qui êtes-vous, monsieur ?
3: Peu importe. Lisez seulement le Daily News du 1er mars.
6: Un brusque déclic mit fin à la conversation. McLary téléphona à la brigade de la circulation. Ils s'étonnèrent que la nouvelle de la mort de Fallbrook ait été connue aussi vite. Le corps venait juste d'être identifié et les journalistes n'avaient pas encore été prévenus. Dans le Daily News du 1er mars, l'une des lettres envoyées au journal disait ceci. Le problème de la circulation est une honte pour cette ville, comme pour tout le pays. Chaque jour, des gens meurent dans nos rues, sur nos routes et nos autoroutes. J'ai décidé de débarrasser la ville de ce fléau, de ces monstres de métal, de cette peste infiniment plus insidieuse que celle du XIVe siècle. Désormais, pour que l'on m'identifie, je me ferai connaître sous le nom de l'exécuteur. Après avoir lu l'article, McLary téléphona au Daily News. Ils avaient dans leur dossier la lettre originale. Ils avaient reçu aujourd'hui une carte postale revêtue de la même signature qui disait « Deux gosses ivres dans un bolide, ils ont le ventre plein d'alcool et la mort pour eux n'est que justice. Et le riche Fallbrook était un idiot et un ivrogne. Tôt ou tard, par sa faute, un sang innocent aurait coulé. » McLary décida de faire suivre Bud Long, le père de la petite fille.
5: « Prenez Gottmeyer avec vous !»
6: dit le chef. McLary aimait bien Gottmeyer, ils avaient déjà travaillé ensemble et ils s'entendaient bien.
5: « Cette affaire devrait vous plaire, Gottmeyer. Nous avons un fou en liberté qui veut résoudre le problème de la circulation en exécutant les mauvais conducteurs sur le champ. »
6: McLary tendit à Gottmeyer les rapports, un par un.
5: « Jusqu'à maintenant, je n'ai qu'un seul suspect, Clarence Bud Long. Les deux garçons tués dimanche avaient renversé et tué sa fille il y a 3 mois. » La presse du matin ne parle pas de Fallbrook, car on ne l'a identifié que depuis 1 heure.
3: Donc, celui qui a envoyé cette carte doit être celui qui a poussé la voiture de Fallbrook dans le ravin,
6: dit Gottmeyer.
5: Oui.
6: Gott, nous allons prendre Bud Long en filature. Allez chez lui et attendez-le. Je vous accompagne jusqu'au parking. Il faut que je voie la voiture de Fallbrook.
5: La voiture de Fallbrook ressemblait à s'y méprendre à une sculpture de César. L'intérieur en était complètement calciné et la plus grande partie de la peinture extérieure noircie. McLary examina l'asphalte du parking. Pas de traces fraîches de dérapage. Il marcha vers le bord du ravin et regarda tout en bas. Le chemin suivi par la voiture était facile à voir. Les herbes folles et les arbrisseaux étaient écartés et le couloir ainsi tracé allait jusqu'en bas. McLary en conclut que la voiture avait dû être poussée. Vers 5h30, au carrefour de Sepulveda et d'Olympique, un homme barbu dut freiner violemment pour éviter de heurter une voiture blanche conduite par une jeune femme qui tournait à gauche. Au fait suivant, la jeune femme vint occuper la voie centrale et s'arrêta. L'homme, à la barbe, se rangea à sa droite et descendit de voiture. Il ouvrit la portière de l'auto blanche, appuya le canon de son revolver sur la poitrine de la jeune femme et pressa la détente. Puis, l'homme regagna sa propre voiture. Le feu passa au vert et tout le monde démarra. La femme pouvait rester là, au milieu de la rue, pendant des heures et des heures, avant que quelqu'un eût l'idée de voir ce qui n'allait pas. À 10h, le mercredi matin, McLary terminait l'examen du rapport détaillé du laboratoire au sujet de la lettre et de la carte adressée au Daily News. Ce rapport indiquait que le papier de la lettre était un papier machine ordinaire, que la machine à écrire était une vieille portative à caractère élite. Plusieurs lettres sautaient, en particulier le A et le E minuscules qui paraissaient légèrement plus bas que la ligne d'impression. Le G majuscule était à peine formé. À 10h15, le téléphone sonna.
10: Allô, détective McLary, je vois qu'on a découvert le cadavre de la femme. C'est moi qui l'ai tué pour n'avoir pas respecté les priorités.
6: Puis l'interlocuteur anonyme raccrocha. McLary se mit en communication par radio avec Gottmeyer.
5: « Allô, Gott, où êtes-vous ?»«
3: Dans le parking de la Western Company, Mac. »«
5: À quelle heure Bud Long est-il rentré chez lui hier soir ?»«
3: Oh, 6h30, Mac. Il s'est ensuite absenté jusqu'à 7h ce matin. »«
5: Surveillez-le de près, Gott. Notre exécuteur a encore tué hier après-midi. Peut-être est-ce Bud Long. »
6: L'exécuteur téléphona de nouveau à 14h30.
10: « McLary, les choses sont arrivées au point où l'on me prend enfin au sérieux, hein? Faites bien attention à ce que je vais vous dire. Il y a une bombe dans ma voiture. Si quelqu'un entre en collision avec moi ou si je décide de tamponner une autre voiture, cette bombe fera sauter un pâté d'immeubles de Los Angeles. »
6: McLary regarda fixement l'écouteur. L'exécuteur avait raccroché. Dans 2 heures, tous les bureaux fermeraient. 3 files de voitures de 15 kilomètres de long mettraient le cap sur la vallée. Toutes les autoroutes seraient combles. L'équipe de déminage examina la voiture de Bud Long, mais ne trouva rien. McLary, cependant, n'abandonna pas cette piste. L'histoire de la bombe était peut-être du bluff, ou bien Bud Long portait cette bombe sur lui.
1: Tout était possible dans cette affaire insensée. L'exécuteur donna l'alerte par l'intermédiaire du Daily News. Alors, un vent de panique souffla sur la ville. À la nuit tombante, la moitié seulement du nombre habituel de voitures circulait dans les rues. La circulation se faisait lentement, mais les gens avaient l'impression d'atteindre l'endroit où ils se rendaient plus vite que jamais. Le jeudi matin, la ville était toujours dans le même état. Gottmeyer revint au bureau à 10h30.
3: « Vous savez, Mac, cet exécuteur a un bon côté, hein? S'il s'agit de Budlong, pourquoi est-ce qu'on ne le laisserait pas faire? Il mettrait cette ville au pas en un rien de temps. Peut-être sa façon d'agir est-elle le seul moyen de nous réveiller. »
6: « Allons, Gott, allons, allons. Vous êtes policier, vous savez très bien que cet homme est un assassin, un déséquilibré qui a tué 4 personnes et qui se promène en ce moment avec une bombe, qui peut en massacrer des douzaines. »
1: 29 jours passèrent sans un seul accident de la circulation à Los Angeles. La presse appela cela un miracle des temps modernes. Le 30e jour, Paul McClary, assis à son bureau, souhaitait n'avoir jamais vu l'enveloppe qu'il tenait dans les mains. Il n'avait aperçu que l'adresse de l'expéditeur, mais c'était suffisant. Gottmeyer. Tapé à la machine, avec le E minuscule sensiblement en dehors de la ligne et un G majuscule à peine visible. Tout commençait à se mettre en place. Il était facile de retourner en arrière et de se souvenir d'autres choses. Ainsi, comment Gottmeyer savait-il que la voiture de Fallbrook avait été poussée dans le ravin? De plus, il y avait cette défense farouche des agissements de l'exécuteur. McClary avait toujours pensé que l'exécuteur ne pouvait être qu'un homme témoin de beaucoup d'accidents horribles. Mais le nom de Gottmeyer ne lui serait jamais venu à l'esprit. McClary l'appela par radio.
6: « Gott, pourriez-vous venir au bureau? J'ai quelque chose à voir avec vous. »
1: Il y eut comme une légère hésitation. Puis Gottmeyer répondit
3: « Entendu, Mac. J'arrive. »
1: Gottmeyer avait tué 4 personnes. On devait le considérer comme un fou. Mais combien de vies humaines avait-il sauvées? McClary alla trouver le chef.
6: « Chef, au sujet de Gottmeyer... »«
4: Ah, vous êtes au courant, Mac !»
6: Au courant de quoi, chef? La bombe?
4: Non, non. Gottmeyer vient d'avoir un accident. Il a franchi la ligne médiane de l'autoroute. Son réservoir a pris feu, on n'a même pas pu approcher.
6: Mais comment est-ce que c'est arrivé, chef?
4: Un témoin a raconté qu'il avait paru perdre le contrôle de sa direction. Il a frôlé une voiture à plusieurs reprises, presque poussé une autre hors de la route, et puis il a fait une embardée de l'autre côté et franchi la ligne. Les voitures qui arrivaient en sens contraire roulaient à près de 150 à l'heure quand elles l'ont heurté.
1: McClary espéra que l'on ne découvrirait jamais qu'il y avait eu une bombe. Il a rompu la trêve.
4: Comment?
1: 29 jours sans accident, chef. Gottmeyer est la première victime du mois.
4: Oui. Mais dites-moi, McClary, si vous n'étiez pas au courant de son accident, que veniez-vous me dire?
6: Oh, ça n'a plus d'importance, chef.
1: Je venais de recevoir une lettre de Gottmeyer. Il demandait son transfert à la brigade des stupéfiants. Oui, il en avait assez de toute cette routine, des crimes, des meurtres et des accidents de la route.
0: 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Voilà, on va refermer cette page frisson pour revenir aux choses de la vie vie, avec Marie-Estelle Dupont et Romain Desarbres, toujours aux commandes de « Et si on en parlait ?». Cette année, c'est de 14h à 15h sur Europe 1. Et dans un instant, on va parler précisément de la rentrée scolaire, avec leur invité Joachim Le Floch-Imad, enseignant et auteur d'un livre qui a pour titre « Main basse sur l'éducation nationale ». Mais avant, un classique de Michel Berger, voici « Mademoiselle Cheng ».

0: Michel Berger avec Mademoiselle Cheng dans la playlist d'Europe 1. On vous souhaite une très belle nuit avec nous. Tout de suite, et si on en parlait, on va retrouver notre psychologue clinicienne Marie-Estelle Dupont, accompagnée de Romain Desarbres, pour parler de la situation actuelle du système éducatif français. Alors je rappelle tout simplement que l'émission a changé d'horaire cette année. Vous retrouvez Et si on en parlait tous les après-midi de 14h à 15h sur Europe 1.
1: Ça y est, c'est parti, c'est la rentrée.
2: C'est la rentrée scolaire.
1: Les enfants sont rentrés à l'école ce matin. Et on va parler de la rentrée et on va parler également de l'état de l'école en France. Tous les jours sur Europe 1, votre regard de psychologue clinicienne sur l'actualité et les choses de la vie à retrouver entre 14h et 15h. 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Marie-Estelle Dupont, aujourd'hui vous vouliez parler de cette journée particulière dans l'année, à savoir la rentrée scolaire.
2: Oui, et en cette rentrée rendue particulière par l'élection présidentielle qui se profile, il me semblait nécessaire de parler d'un sujet ô combien politique et sur lequel je ne vais encore pas me faire beaucoup d'amis. L'école. Ce qui se passe en France depuis 40 ans, d'une manière générale, nous force à nous poser la question qui fâche : où s'arrête l'incompétence, où commence la malfaisance ? Justice, hôpital, école, industrie, agriculture, pêche, formation professionnelle, dette publique, on ne sait que choisir entre tant de désastres. Mais l'école étant la condition de l'avenir, l'immunité contre la bêtise et la violence, l'école, mon Dieu, comment ne pas en parler devant sa lente agonie ? Au pays de l'instruction obligatoire, on peut se vanter que la moitié des élèves de 6e ne sachent pas lire et écrire correctement. Le niveau en mathématiques des écoliers est situé entre le Kazakhstan et le Monténégro. 7% des jeunes de 18 ans souffrent d'illettrisme. 100 000 professeurs sont agressés chaque année. Et les démissions, chers auditeurs d'Europe 1, ont bondi de 567% en 10 ans. Baisse du niveau, désarticulation des enseignements, réforme du lycée, effondrement au classement PISA, idéologie en tout genre, sans mauvais jeu de mots, remplaçant le respect du savoir, profs transformés en animateurs, violence endémique. Face à cela, la réponse consiste à opposer public et privé, jeter l'anathème sur l'instruction en famille et le hors contrat. Il ne faudrait tout de même pas qu'on échappe à la dictature de la médiocrité. Au-delà des inégalités sociales et du gâchis sans nom, chers auditeurs d'Europe 1, c'est à la dignité et à la démocratie que l'on touche. Comme il est difficile de se sentir confiant et capable quand on ne sait rien. Et comme il est facile dès lors de se vautrer dans le divertissement de masse le plus avilissant, qui nous détourne des questions de fond et nous transforme en moutons de panurge aisément manipulables. Alors, pour revenir sur ce sujet grave et essentiel, je reçois Joachim Le Floch-Imad. Bonjour Joachim, vous ressortez votre livre « Main basse sur l'éducation nationale » qui était sorti, pour lequel vous étiez venu sur Europe 1 l'année dernière.
3: Exactement.
2: Et qui ressort dans une édition augmentée que j'ai eu le plaisir d'ouvrir avant la rentrée.
1: Marie-Estelle Dupont, avant d'échanger avec Joachim Le Floch-Imad, je voulais vous entendre un petit peu plus sur l'état de l'école. Je vous sais et je vous sentais pendant l'édito attristé par cette baisse du niveau scolaire et ce délabrement de l'école en France.
2: Bien sûr, je suis attristée, atterrée, en colère, parce qu'on est au pays de l'instruction obligatoire où on nous parle d'inclusion, de liberté, d'égalité, de fraternité, mais où est l'inclusion, où est l'ascenseur social, où est la liberté quand on n'a pas les outils pour penser, le niveau de vocabulaire, le niveau d'orthographe, le niveau en mathématiques, c'est en train de s'effondrer à la vitesse de la lumière. En plus, moi, je suis une enfant de l'école publique, enfin, j'ai eu mon bac à Henri IV, on était fiers d'être dans un lycée où on nous faisait travailler beaucoup, et cette exigence nous permettait d'avoir confiance aussi dans nos capacités de travail. J'ai un grand-père qui s'est sorti de la pauvreté grâce à l'école, donc je sais combien l'école...

0: L'école est aussi un des socles de la paix sociale et on ne peut pas prendre les choses par le petit bout de la lorgnette en disant il y a un problème de violence chez les mineurs, et puis il y a un problème de santé mentale, et puis il y a un problème à l'école, et puis il y a un problème à l'hôpital. Je crois qu'il faut dézoomer et avoir une vision d'ensemble. C'est qu'il y a un véritable problème systémique et que, comme le décrit très bien Joachim Le Floch-Imad, on étale comme de la confiture des problèmes périphériques, des petites questions de carte scolaire, de spécialité qu'on coche ou qu'on coche pas pour le bac, etc. Et on passe complètement à côté de l'objectif premier de l'école, qui est d'instruire, pas d'endoctriner, hein, je me permets de le rappeler, et aussi de protéger les élèves, protéger les professeurs. 100 000 agressions par an de professeurs. On voit encore l'épisode de Sanary-sur-Mer, cet élève qui a assassiné une auxiliaire éducative sous les yeux des gendarmes. Je veux dire, la violence et l'instruction, ça va ensemble. Hein. Moyen d'instruction, plus il y a de violence aussi. Donc l'école ne peut pas faire le travail à la place des familles. Mais si l'école non plus ne fait plus son travail, il ne faut pas s'étonner d'avoir une société qui, évidemment, est de plus en plus déchirée, de plus en plus fracturée. C'est aussi à l'école qu'on découvre ce goût d'un bien commun et qu'on se rend compte qu'on a tous intérêt aussi à préserver le bien commun. Alors Joachim Le Floch-Imad, pour les auditeurs d'Europe 1 qui n'auraient pas lu la première version de votre livre et que j'invite à acheter la deuxième version poche augmentée, rappelez-nous, vous qui connaissez très bien le système scolaire et qu'il avait étudié avec des centaines d'heures d'entretien, l'État, même si ce premier bilan va tous nous déprimer un peu, mais il y aura de l'espoir à la fin de l'émission, dans quel état est l'école aujourd'hui ?
1: Ce que j'ai voulu établir à travers cet ouvrage, c'est un diagnostic de l'effondrement éducatif qu'a vécu la France ces quatre dernières décennies dans ses différentes dimensions, puisque je considère que l'effondrement est protéiforme. L'effondrement, il concerne tout d'abord le niveau scolaire, qui en berne, vous l'avez dit dans votre édito, hein, un niveau scolaire en maths, selon l'étude TIMSS, où la France arrive derrière l'Azerbaïdjan et l'Albanie. 85% des professeurs, selon Open Way, qui disent voir une chute du niveau scolaire, et des études nationales qui ne sont pas beaucoup plus glorieuses, hein, puisqu'on voit qu'à l'arrivée au collège, on a à peu près 50% des élèves de 6e qui sont en difficulté en mathématiques et en français. Donc il y a un effondrement du niveau, tout d'abord. Il y a ensuite un effondrement, un délitement de l'autorité. 100 000 professeurs menacés ou agressés chaque année, 20% du temps scolaire qui est dilapidé du fait des problèmes disciplinaires. Le troisième climat scolaire le plus dégradé de l'OCDE, selon l'étude PISA, là encore. Et enfin, il y a un effondrement de l'école comme institution. Cet effondrement, on le mesure à l'état d'esprit des professeurs qui sont en première ligne, qui tiennent l'école à bout de bras, mais qui se sentent de plus en plus abandonnés. 0,3% seulement des professeurs, c'est une statistique que l'UNSA a révélée il y a quelques jours, ont une vision optimiste de l'avenir du système éducatif. Par ailleurs, il y a une crise des vocations terrible qui sévit, hein, il faut l'avoir en tête. Alors vous avez parlé de l'explosion des démissions, plus 679% en 15 ans. Je ne sais pas si on mesure l'ampleur de ce chiffre, mais cette crise des vocations, c'est aussi la difficulté à recruter des profils jeunes et compétents en concours, hein, moins
0: 30%. Rappelez-vous, l'année dernière sur Europe 1, on avait d'ailleurs un auditeur quand vous étiez à notre antenne qui nous disait vouloir démissionner, partir avant la retraite à cause de l'explosion des agressions.
1: Exactement. Parce qu'on
0: parle même dans les lycées du 6e, comme le lycée Montaigne, il y a des agressions partout.
1: On parle souvent de la dévalorisation salariale, et c'est vrai que nos professeurs ont perdu 25% de leur pouvoir d'achat en 25 ans, ce qui est considérable. Mais ce qui joue aussi dans la crise des vocations, en effet, c'est ce sentiment de ne pas être soutenu par l'institution, ce sentiment qui n'est pas un sentiment, d'ailleurs, qui est une réalité, que l'éducation nationale ne fait pas bloc derrière les personnels menacés. Et par ailleurs, c'est l'état plus général de la société dont les problèmes ruissellent sur l'école. Ces problèmes, vous en parlez chaque semaine dans votre émission. C'est la crise de la santé mentale qui est en réalité une crise culturelle. C'est la montée de l'identitarisme religieux. C'est la démission parentale. Et on demande à l'éducation nationale de prendre tout ça en charge. Ce qui fait qu'à force de lui déléguer l'ensemble des problèmes de la société française, celle-ci n'est plus capable de rien et n'est plus capable d'assumer sa mission première qui est la transmission. Donc tout ce diagnostic qui, je le conçois, est extrêmement sombre, extrêmement anxiogène, constitue la première partie de mon livre. Ensuite, et je crois que la singularité première de mon ouvrage, elle est aussi dans le fait que j'ai voulu étudier ce que j'appelle la démission du personnel politique, c'est-à-dire que dans l'éducation nationale est peut-être plus encore que n'importe quel autre ministère frappé par un mal qui est l'impuissance publique et politique. C'est-à-dire qu'on a des ministres qui défilent, on en a eu 8 sous Emmanuel Macron.
0: Il y a les ministres de tutelle qui défilent, qui ont un temps moins d'un an en général. Et puis derrière, il y a une administration, c'est ça que vous dites dans le livre, ce Léviathan qui fait un peu comme à l'hôpital public. Finalement.
1: Exactement, donc on a des ministres pour l'essentiel sans courage, sans expertise particulière, sans longévité.
0: Ou avec des bonnes idées mais pas suivies des faits.
1: Exactement, puisque très vite, on voit qu'il laisse le ministère naviguer à vue et que le pouvoir réel, il n'est pas du côté du politique, mais il est du côté d'un État profond qui a confisqué l'éducation nationale, quand bien même celle-ci est une institution républicaine fondamentale. Un État profond qui n'a que faire du verdict des urnes, d'ailleurs, puisqu'on voit que les élections se succèdent. Et en réalité, ça fait une quarantaine d'années qu'on a à peu près la même sociologie, à peu près la même idéologie qui est à la tête du ministère. Et on voit qu'on a des ministres qui arrivent avec des feuilles de route parfois pertinentes sur le papier, mais que ces feuilles de route ne sont jamais en réalité mises en œuvre.
0: On va quand même se réjouir de l'interdiction des téléphones portables dans les lycées
1: en
0: cette rentrée.
1: Qu'elle soit réellement appliquée.
0: Voilà, je veux faire comprendre aux auditeurs d'Europe hein, ne nous écoutaient pas parce qu'on était à 15h l'année dernière et qui nous découvrent à 14h que, quand même, on est aussi là pour voir les points positifs et donner un peu d'espérance. Donc, cette interdiction des téléphones portables, elle est quand même positive. Après, ce qui est très frappant, c'est qu'à mesure qu'on s'effondre dans le classement PISA, le nombre de mentions très bien au bac ne cesse d'augmenter. Et quand vous regardez les copies de certaines des mentions très bien, il y a un nombre de fautes d'orthographe qui...
2: sont des médailles de chocolat ?
0: C'est une très jolie métaphore. Merci Romain Desarmes. Non mais c'est incroyable. Vous le soulignez d'ailleurs dans le livre qu'on a bondi dans les mentions très bien alors que le contenu est de plus en plus médiocre.
1: Plus 1157% de mentions très bien au baccalauréat en 25 ans. Qui peut sérieusement penser dans ce pays que le niveau scolaire a augmenté de 1157% en 25 ans ? Évidemment, personne. Donc, on voit bien qu'on ment aux élèves.
0: Alors que vous avez quand même la moitié des élèves qui arrivent en 6e, quelques années avant, qui ne savent pas lire et écrire correctement.
1: Oui, tout à fait. Donc il y a une explosion des mentions très bien, il y a une explosion du taux de réussite au baccalauréat, 96% de réussite.
0: C'est une fabrique de chômage aussi, non ?
1: Tout à fait. Et ce qui est une fabrique de chômage aussi, je crois que c'est la massification universitaire. On voit qu'on envoie aujourd'hui des cohortes de jeunes gens à l'université, quand bien même ils n'ont pas forcément le profil pour s'y épanouir pleinement, ce qui fait qu'on fabrique en masse des jeunes aux diplômes dévalorisés et aux perspectives professionnelles totalement bouchées. D'où un chômage des jeunes qui est extrêmement élevé en France. 21% de taux de chômage chez les jeunes en France. En Suisse, on est à 3%. Vous vous rendez compte ?
0: Oui.
1: Et de ce système universitaire pléthorique, 8 fois plus d'étudiants aujourd'hui que dans les années 60, découle un taux d'activité qui empêche de répondre aux besoins économiques de la nation, qui est totalement décorrélé des besoins du marché du travail. Ce qui fait
0: D'ailleurs, c'est intéressant parce qu'il y a des grands acteurs économiques. Le directeur général de Safrance s'en inquiétait. Il disait, mais on a besoin de retrouver une compétitivité, notamment sur le plan de l'industrie en France. En fait, ça ne va pas être possible avec des jeunes adultes qui arrivent sur le marché du travail en comprenant même pas une consigne parce qu'ils ne savent pas analyser un texte.
1: Le directeur général de Safran a parlé de la crise de l'école comme une bombe à retardement. Je suis tout à fait en phase avec ce diagnostic puisque je considère que la crise de l'école n'est pas une crise parmi d'autres, qu'elle est la plus grave de toutes.
0: C'est une crise racine.
1: Et qu'elle produit des conséquences qui sont irréversibles en tout domaine, en particulier dans le domaine économique. Des conséquences qui se font au détriment de tous, d'ailleurs, puisque en mentant aux jeunes, en laissant croire qu'on peut envoyer tout le monde vers la réussite à l'université, on fabrique énormément de désespoir. Je rappelle ce chiffre dans ma préface, qui est ahurissant de mon point de vue, c'est qu'on a 1,4 million de NEET en France. Ce qu'on appelle les NEET, ce sont des jeunes qui ne sont ni en études, ni en formation, ni en emploi. 1,4 million de jeunes.
0: Oui.
1: C'est le volume de soldats qu'on a sacrifiés pendant la Grande Guerre, celle de 14-18. Ça montre bien qu'on est en train de priver notre jeunesse de toute perspective d'avenir, d'où le rééquilibrage que je propose à travers une revalorisation de la voie technique, puisqu'on ne le dira jamais assez, mais les métiers de la restauration, les métiers du bâtiment, les métiers de l'agriculture, les métiers de l'industrie, ce sont des beaux métiers, tout aussi nobles que les métiers auxquels mènent des études longues et généralistes, et ce sont des métiers qui sont au cœur de la réindustrialisation dont la France a besoin pour retrouver sa grandeur.
0: Alors, ce que vous nous dites, c'est que ce diagnostic de l'effondrement de l'école, il repose sur plusieurs facteurs. D'abord, Moi, je pense qu'il faut qu'on rappelle quand même un point, c'est l'idéologie aussi extrêmement démagogique. On a voulu depuis 40 ans se faire croire qu'on faisait un cadeau en privant les élèves d'exigences, en transformant les enseignants en animateurs, en disant il est interdit d'interdire, en disant la dissertation et la dictée c'est un petit peu trop élitiste, alors que je trouve que la dissertation, quand on est adolescent, c'est un exercice extraordinaire, parce que quand on est adolescent, on est un peu incandescent dans ses opinions. Quand vous faites une dissertation, vous êtes obligé de penser l'antithèse de votre opinion, à laquelle vous croyez mordicus. Donc vous pensez contre vous-même, c'est un exercice merveilleux et très difficile, mais qui donne aussi beaucoup confiance en soi, et dans les discussions, dans les dîners en ville, plus tard, ils sont moins timorés, ces jeunes. Donc c'est aussi une compétence sociale qui repose sur une confiance en soi intellectuelle. Donc il y a eu cette démagogie qui a baissé le niveau d'exigence. Il y a, vous dites aussi, ce léviathan administratif où finalement l'école ne suit plus son but sacré d'instruire. Il y a toute une nébuleuse administrative qui confisque le pouvoir, finalement, qui n'est plus entre les mains de ceux qu'on pense avoir élus pour l'exercer. Il y a cet entrisme idéologique aussi pernicieux et insidieux. Il y a, selon vous, un manque de courage politique évident dans le fait d'abandonner les professeurs et les laisser se dépatouiller avec des classes où ils passent 80% du temps à faire de la discipline. Il y a tout ça.
1: Je dirais que l'éducation nationale souffre de deux grandes catégories de maux. Le premier, c'est la démission du politique et la prise en otage de l'école par un État dans l'État, un État profond, j'utilise l'expression, qui est connotée dans son usage dans le débat public, même qui ne relève pas d'un imaginaire complotiste dans ma bouche, vous vous en doutez bien. Cet État profond, il est constitué de pédagogues, d'experts, de militants, d'associations à qui on donne 160 millions d'argent public par an dans l'éducation nationale, ce qui est significatif. Donc ça, c'est la première grande catégorie de maux. Et la deuxième, c'est toute une série de lames de fond idéologiques qui traversent, qui frappent le ministère depuis une cinquantaine d'années. J'en distingue trois dans mon ouvrage. Le premier, c'est toute cette lame de fond qu'on appelle un peu schématiquement le pédagogisme. Moi, je parle davantage de sciences de l'éducation. Mais c'est cette idée qu'il faudrait, en quelque sorte, transformer l'école en contre-société libertaire. Et cette idée selon laquelle la transmission ne serait pas la priorité première de l'école. C'est-à-dire aujourd'hui, on parle davantage de bienveillance, d'éveil des jeunes gens dans toutes les dimensions de leur être. Vous savez, c'était le mot du pédagogue Roger Cousinet au tournant du XXe siècle qui disait « Il faut que les enseignants cessent d'instruire pour que les élèves commencent à apprendre ». La deuxième idéologie que j'ai voulu analyser, c'est cet égalitarisme forcené, cette égalité qui a été dévoyée en égalitarisme, qui fait que dans l'éducation nationale, il y a une tendance à vouloir couper toutes les têtes qui dépassent. Une tendance qui est totalement contraire à ce qu'était la République, l'idéal méritocratique aux origines. Tous les grands théoriciens de la République, je pense à Jules Barni qui disait, par exemple, l'amour de l'égalité n'implique pas la haine de la supériorité. C'est exactement l'inverse qu'on fait aujourd'hui dans l'éducation nationale. D'où d'ailleurs l'acharnement contre le peu qui tient encore debout, qu'on parle de l'enseignement privé catholique ou des classes préparatoires qui sont victimes d'une offensive extrêmement violente. Et la troisième idéologie que j'essaye d'analyser dans mon ouvrage, c'est toute cette idéologie managériale qui fait qu'on a substitué la transmission des savoirs à la transmission de compétences, de savoir-être et de savoir-faire. Comme si l'école, finalement, c'était rien de plus qu'un prestataire de service, alors même que c'est beaucoup plus que ça. C'est une institution qui éduque à la liberté.
0: On a infligé la même blessure vocationnelle terrible à l'hôpital.
1: Exactement.
0: Hein, on demande aux soignants, maintenant, de faire des tâches administratives pléthoriques.
1: Je crois que l'école, il y a eu
0: aussi ce poison d'une haine de la transmission et de la verticalité. C'est-à-dire que si la connaissance n'est plus sacrée, on ouvre le boulevard à beaucoup d'idéologies, une idéologie extrêmement woke qui prend les manettes de l'enseignement supérieur et ça ruisselle sur l'école, ce qui n'est pas juste en réalité. Ça ne peut pas confisquer la biologie et l'histoire de cette manière. Il faut que ce soit présenté comme une vision et pas comme une vérité révélée. Il y a aussi le fantasme de l'éducation sans contrainte, alors qu'évidemment la vie est une contrainte. Tout ça, ça fait partie certainement de ce qui explique aussi la crise des vocations. Est-ce que vous pensez que la crise des vocations des enseignants qui exerce un tellement beau métier, qui est tellement peu soutenu, Et peu valorisé. Finalement, on est quand même dans une société où on paye énormément des jobs complètement bullshit et où on paye très très mal des métiers qui sont fondamentaux pour le bien commun, pour le tissu social. Vous pensez qu'elle peut trouver une issue, cette crise des vocations ?